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0: On est là, on est là. 88-670-90, je cherchais des affaires. J'avais besoin d'un extra en particulier parce que ma ville, c'est Thetford Mines et j'en avais besoin.
1: Thetford Mines.
0: Ah ouais. Ah, 88-670-9098, c'est le numéro pour nous rejoindre. S'il y a des enjeux de circulation, surtout, on nous dit que les routes sont évidemment pleines de roulières. Ça, c'est une surprise pour personne. Mais il y a mouillé. Fait que c'est comme des mini-lacs, des mini-étangs qui se retrouvent sur la voie, ce qui provoque ben de l'aquaplanage. Fait que si...
1: J'essaie de regarder sur la route. Tout va bien et tout semble bien aller.
0: Si vous êtes sur une mauvaise vibe, là, puis vous avez le goût de vous planter, tonight is the night.
1: C'est ça va passer dans le bar.
0: Le monde va penser que vraiment c'est un accident.
1: L'assurance vie va payer.
0: Ça va payer. L'aquaplanage, c'est si vite arrivé, hein, que voulez-vous. Elle est en studio, puis c'est son mardi sur deux. On s'en va jaser avec Camille.

0: Ton thème a changé, Amy?
1: Ben, wow! Moi, je dis Ted Ferd en plus.
0: Ted Ferd, mine.
1: Eh oui. Ben, écoute, les loyers sont pas chers là-bas. Parce que Marketplace me les propose.
0: C'est combien de temps d'ici, Ted Ferd, mine?
1: Ted Ferd, c'est une bonne heure et demie, d'après
2: moi. Oh, c'est loin.
1: Non, mais pas vrai. T'sais, tant qu'à ça, je vais retourner par chez nous. Je vais aller.
0: Ah, ouais, c'est ça.
1: Je vais retourner chez mes parents. Je suis rendu là.
0: C'est, ouais, c'est pas mal ça, la prochaine. Tant qu'à aller vivre à Ted.
1: Tant qu'à, là. Je les aime bien, le monde. C'est des bons yards, là. Comme la définition du Spacecast d'un bon yard, mais. Mais ça va être correct.
0: T'as-tu vu la vidéo qui est de ce pourquoi on a une fixation sur cette toune-là?
1: Non, aucunement.
0: C'est un genre
1: j'ai
0: de...
1: vu le sandwich dégueulasse de la CAQ.
0: Ouais,
1: exemple.
0: OK. Ouais, cette vidéo-là, c'est un genre de wannabe rapper qui se tient l'entrejambe en mode 50 Cent dans le bureau du maire de Thetford qui se rentre les mains dans les poches puis qui hoche de la tête en leur disant « Ben oui, c'est ça la vie d'échevin. »
1: C'est ça la culture.
0: Ouais, là-bas, c'est ça la nouvelle culture.
1: La
0: ouais, ouais.
1: Hey boy, ouais. OK, non, j'avais pas vu. Je vais essayer, là, si j'ai 2 minutes avant de me coucher tantôt, de rattraper ça. Je sens que c'est à ne pas manquer.
0: Ah ouais, oui, je t'envoie ça tantôt entre deux tripes de Salvia.
1: C'est parfait.
0: Toi, ça va bien?
1: Ça va, ça roule. Ouais. La routine mélangée avec ma mini crisette du logement en ce moment. Je suis pas gênée de partir avec ça. C'est...
0: Ouais, tu veux-tu commencer avec ça?
1: Ben, je vais commencer avec ça. Hey, Seigneur. On entend parler de la crise du logement, puis on est comme, mon Dieu, ça me semble à le dos large, puis c'est... mais c'est un Far West, man.
0: Mais quand on dit la crise du logement, est-ce que, toi qui es là-dedans en ce moment, est-ce qu'on entend crise du logement par coût trop élevé, manque de logement, sur-bataille pour avoir accès à un logement? Moi, on m'a conté des anecdotes, mais c'était toutes des anecdotes montréalaises, de genre, je fais une visite... samedi 9h, et là, il y a littéralement une file en face, puis ceux qui sont intéressés soumissionnent ou donnent le nom, puis à la fin de la journée,
1: des fois, tu surenchères carrément.
0: Le propriétaire, il choisit le visiteur de la journée.
1: Écoute, j'ai vécu plein d'affaires dans les dernières semaines parce que, initialement, probablement, là, pour ceux qui se manquent, sont inquiets, là, non, je ne vendrai pas mes bobettes sales, là, OK? Là?
0: Non!
1: Mais pour vrai, la ligne est fucking mince. Je ne sais plus quoi faire parce que...
0: En même temps, il ne faut jamais dire jamais.
1: Un coup mal pris, là, puis que, genre, il n'y a aucune preuve de ça, puis un seal de confidentialité. Non, mais tu sais, je niaise. Mais dans la dernière année, puis c'est fou comment on peut faire un cercle là, dans vivre là, un an... J'annonçais que je partais de la radio, j'arrêtais de faire ça à temps plein, je suis revenue faire des chroniques avec la saison-ci, puis je suis allée cohabiter pour la première fois de ma vie dans un projet qui était désiré communément avec mon chum, OK? Uh-huh. Mais le bout où on a peut-être erré, c'est le moment où on s'est dit on va aller habiter ensemble avant d'apprendre à aller chez un puis chez l'autre.
0: Ah, okay,
1: tu comprends?
0: Ouais.
1: Fait que le moment où lui a eu sa maison avant de la vendre, on a comme pas été dans l'univers de un puis l'autre, puis on s'est lancé dans la cohabitation assez vite, puis on s'est comme rendu compte que ça nous rattrape en ce moment.
0: OK.
1: Puis on se dit comme, bon, ben pour les prochains mois, l'avenir de notre relation, on est mieux de juste habiter chacun notre bord, comme les gens font d'habitude, tu sais.
0: On va prendre un pas de recul. On efface l'étape qu'on a sautée. On recommence où on aurait dû commencer.
1: On leur fait-tu cette étape-là parce qu'on aurait dû la faire, puis on l'a pas fait tout de suite, puis on s'est rendu compte qu'il y avait des inégalités. Mais avant ça, on s'était dit, on regarde-tu pour plus grand? Parce que dans tous les cas, fallait qu'on trouve soit plus grand pour les enfants ou qu'on... C'est ça. Là, finalement, on s'est dit, on trouvera pas plus grand, on va trouver chacun notre bord, ça va être plus simple de même. Mais c'est pas si simple, un, de céder, puis deux, effectivement, des histoires de logement, le problème, c'est le prix, man.
0: Ah ouais?
1: Okay. Je le vois déjà avec mon propre condo actuellement que j'essaie, puis à part avoir des tapes dans le dos de hey, bonne chance, fille, parce qu'il est cher. Je sens que.
0: On va pas chez lui avec des bonnes chances.
1: Non, je sais, mais c'est gentil, tu sais, j'apprécie, je vois que j'ai des supporters pas mal, mais au-delà de ça, c'est d'arriver à un endroit, puis que faut quasiment que tu répondes on the spot que tu le veux. Il n'y a pas de temps de réflexion. Là, on a vécu ça, là, d'aller visiter un 4,5 dans notre quartier qui nous intéressait. Le prix était excellent. Comparativement à ce qui se faisait autour, on savait que, ben justement, ça, c'était un appart. Là, c'était pas justement un condo flambant neuf, puis nanana, les planchers, tout le même plancher standard, là, flottant, de la même couleur que tout le monde a à cette heure. Il y aurait eu besoin d'amour, mais ça convenait. Mais il fallait quasiment décider tout de suite dans le portique là, si on le prenait ou pas. Là.
0: Parce que tu sais que quelqu'un va sauter dessus si toi tu...
1: Ben, je sais, il y a quelqu'un... On a pris rendez-vous une demi-heure avant la visite qui était prévue en premier.
0: OK, t'as essayé de choc. T'as essayé de cock-block quelqu'un?
1: Ben, c'est parce qu'on s'est présenté. C'était c'était dans notre quartier, fait qu'on s'est présenté, on a cogné, on a vu l'annonce sur Marketplace, est-ce qu'on peut venir visiter, est-ce que ça vous conviendrait cette heure-là? Puis la madame, elle a juste dit oui. Moi, elle a trouvé mon chum cute, puis elle a dit oui tout de suite. Le gars, lui, il avait planifié 3 autres visites dans la journée. Puis finalement, nous, on a passé en premier, mais au final, on l'a pas pris, mais il fallait décider parce qu'en arrière, il y avait une file. Fait que oui, il y a ce phénomène-là actuellement. Si vous regardez un peu, puis j'ai bandé à du monde dans mon entourage, « Gars, va donc faire l'exercice pour le fun. » Parce qu'il y en a qui m'ont dit « Pourquoi tu n'essaies pas de te trouver moins cher? » Parce que là, c'est après ça, la deuxième étape, ça va être de me trouver autre chose. Mais les prix, ce que je payais à l'époque, il y a pas si longtemps, on parle de là 2 ans, là, c'est rendu quasiment 20% plus cher, déjà.
0: Mais mettons...
1: C'est horrible.
0: Tu cherches-tu dans à peu près n'importe quel secteur de la ville ou t'as des secteurs donnés?
1: J'essaie d'être flexible, mais il n'y aurait aucune logique pour moi d'être à côté du terminus Beauport. En tout respect pour le terminus Beauport.
0: Hein, pas obligé de respecter le terminus Beauport.
2: Ouais, non, mais là, c'est mais risquer sa vie.
1: Moi, tout ce qui est l'est de la ville, j'ai pas d'intérêt à y aller dans le sens que je travaille en bordure de l'autoroute Robert-Bourassa ou sur la rive sud sur Taniata. Fait que moi, d'être à l'ouest ou sur la rive sud, c'est plus intelligent. Mm-hmm. Après ça, pour le trafic, je le vois tous les jours quand je vais sur la rive sud, de passer de Québec à Lévis puis faire Lévis-Québec, c'est tellement moins pire que l'inverse. Le matin, le trafic est épouvantable. Avec tous les travaux qu'on a, c'est encore pire.
0: Parce que je serais curieux. Honnêtement, là, je sais pas les prix de ça, mais tu sais, à Val-Bélair, ils poussent des condos, hein, comme des champignons. Là, pis,
1: exact.
0: Il y a beaucoup d'affiches comme condo à louer ici, des 3,5, 4,5, mais je sais pas les prix de ça.
1: Il y a beaucoup de 3 puis de 4. Puis, gars, pour te donner une échelle de grandeur, moi, le mien avec le stationnement, c'est 1628. C'est un 3,5, là.
0: 1600$
1: c'est
0: par
1: mois.
2: C'est débile.
0: Chauffé, éclairé, tout.
2: C'est plus cher qu'un paiement
0: d'hypothèque.
1: Ouais.
0: Damn.
1: Ça, c'est la triste réalité après ça. C'est que tu te rends compte que les loyers maintenant sont aussi cher, sinon plus qu'une hypothèque. Tu sais, quelqu'un qui a signé comme Jordan pendant la pandémie, là, ça coûte moins cher pour avoir une fucking maison.
0: Ouais, ouais, absolument.
1: Littéralement. Oh, ouais. Littéralement. Il me l'a dit l'autre jour, il me l'a dit, ça me coûte ça. Ça coûte beaucoup plus cher.
0: Je sais pas précisément, mais ça doit être dans ces alentours-là ou peut-être même un peu moins. Et puis, tu me fais penser, là, mon voisin, moi, je reste en jumelé, et mon voisin a vendu. Puis ça a été racheté par des chumés qui, eux autres, en tout cas, leur situation a comme changé. Là, ils voulaient louer à la fille d'un des deux gars, puis finalement, elle n'a pas besoin. Fait que là, ils essayent de le louer, tu sais.
1: Ouais.
0: Et ils ont publié une annonce sur un genre de Spotted citoyen de Val-Bélair. Puis j'ai jasé au gars, là. Tu sais, j'ai jasé parce qu'on s'est rencontrés pour savoir, tu sais, comment est-ce qu'on s'entendait pour le voisinage.
1: Ouais, mané, tu le crois, tu sors de ton char, puis tu le sors quand même un peu de chez vous.
0: Ouais, exact. ils nous ont donné rendez-vous aussi, tu sais, pour qu'on se jase, là, d'un team. On a fait affaires à bonne franquette, tu sais. Puis ils nous ont dit combien ça nous a coûté, puis combien ils ont besoin de le louer, pas pour faire de l'argent, juste...
1: Pour être Aziz.
0: Aziz. Puis là, ils essayent de le louer pour 2200 par mois, pas chauffé, pas éclairé. Et, man, ils se sont tellement fait ramasser d'un commentaire sur Spotted que je pense qu'il a dû enlever l'annonce tellement c'était un exercice comme...
1: Ridicule.
0: Inutile, là. T'sais, juste de manger de la haie, mais on dirait que le monde n'a pas l'air de réaliser que avec les taux d'intérêt, ils payent pour ça, là.
1: Non, mais même sur le marché locatif, là, puisque là, tu parles de jumelé, ce qu'on considère, entre guillemets, des maisons de ville, là, quand tu regardes le marché de location, c'est ça, là, c'est du 1900 à 2002, 2004 pour des maisons, là, à louer, là. C'est ça, la réalité, tu sais. Demain matin, vous vendez votre maison, vous retournez de bord, le marché va quand même bien, on entend parler, là, mais le locatif, c'est rendu ça, les amis, là. Tu sais, des histoires de trouver des appartements à 700-800$, il y en a encore, là. Mais tu sais, on se fera pas à croire qu'on fait des épiceries à 75$ par semaine non plus, là. Tu sais, on est rendu dans ce milieu-là. Le mois actuellement, là, ce que j'essaie de trouver, probablement, c'est quelqu'un avant le 1er juillet. Déjà, le timing, je suis fucking serré, là.
0: Mm-hmm.
1: Puis après ça, je sais qu'il va falloir que je me tourne, puis ça va me coûter probablement 1200$ par mois, là. Dormir dans une pièce puis vivre dans cette même pièce-là.
0: C'est toi qui cherches un genre de studio.
1: Ben,
0: c'est ça?
1: C'est parce que la pertinence après de payer plus cher pour du 3,5, si je trouve moins cher 3,5, OK, mais à date, c'est pas donné, là, c'est pas gagné non plus.
0: Tu vois, sur le texto, quelqu'un nous dit « Je déménage à Val-Bélair dans mon studio neuf en juillet. »
1: 1,100$, genre?
0: 1,100$.
1: 1100
0: par mois.
1: Puis là-dedans, c'est pas tout le temps chauffé éclairé. Il y en a qui commencent à être un petit peu tout inclus. Sur la rive sud, automatiquement, j'ai remarqué que c'était un petit peu moins cher, mais encore. là, je suis comme bloquée au point que je lance dans l'univers que j'ai peut-être quelqu'un qui va, qui ben va oui, trouver hein, preneur. J'avais une visite la semaine passée, puis j'avais tellement espoir. Mais finalement, la personne a fait les maths et va s'acheter un condo. Ça fait penser que c'est moi la tarte.
0: Mais le pire, d'un commentaire, d'un commentaire sur le post de mon voisin, là, c'était le monde, c'était ça le commentaire. Il disait, mais là, tant qu'à ça, je vais acheter. Sauf que...
1: Ben loin avec option d'achat, ça pourrait déjà être une ouverture, mais il y a des gens qui, c'est un investissement là, d'avoir un bien immobilier.
0: Mais ça te prend le cash down aussi, là, sur une maison à 400 000.
2: Ça te prend le cash down, des fois, ça te prend le crédit. Quelqu'un peut avoir de l'argent, puis un mauvais crédit, pas capable d'emprunter un taux qui a de l'allure.
0: Non, c'est ça. Fait que c'est pas si évident que ça.
1: Non, c'est la petite crisette actuellement de la course contre la montre, puis de voir des publications comme « Je cherche un 3,5, 800 par mois, idéalement semi-meublé ». Il y a des pensées magiques. Ça me fait un peu penser au monde du voyage, des fois, quand on a des demandes.
0: Mexique pour 700.
1: Ouais, c'est ça.
2: 5 étoiles.
1: Je veux partir dans un 5 étoiles en temps des fêtes, mais 1500$ par personne maximum. Ça se peut pas, malheureusement, mais c'est la réalité est ce qu'elle est. Tout est plus cher. Ça, on se tourne, là, l'essence est à 2$. Tout a monté. Puis avec les nouvelles normes de construction qu'ils ont annoncées en début de semaine, ça ira pas en s'améliorant.
0: Non, effectivement.
1: Mais attends, est-ce que justement, la fameuse barrière psychologique du 2000 par mois, là? Pour une chambre, ça s'en vient d'ici 5 ans, d'après moi. D'après moi, on va être rendu à 2000. Terrifiant. Parce que c'est ça pour les 4,5 présentement.
0: Éric qui nous dit, ça, je sais pas comment c'est possible, là. Mon 3,5 coûte 675 par mois, mais je cohabite avec une dizaine de coccinelles.
1: Ah ouais, ben c'est ça.
0: C'est intéressant,
1: hein? Il y en a qui ont des proprios qui vivent là depuis 15-20 ans. Il n'y a jamais vraiment eu d'augmentation. Eux autres, ça va bien, là, mais dès que tu as soit des rénaux, puis écoute, j'ai parlé avec du monde en me disant que c'est quoi cette histoire-là, puis c'est même à cette heure, les gens qui ont des vieux blocs puis qui sont en train de tout remettre à neuf font augmenter les prix, parce qu'après ça, c'est les matériaux que tu mènes, puis il y a une augmentation normale à un certain moment donné que la régie du logement met à chaque année un taux là, recommandé. Fait que tu peux faire ce que tu veux avec ça. Là. Fait quoi, il y a une crisette. Je vois pas être du camp commis là, puis dire oh, mon Dieu, la crise, il y en a pas assez. Non, au contraire, il y en a beaucoup qui, justement, on a de la misère à louer parce que c'est bien trop cher.
0: Ouais,
1: puis à un moment donné, je sais pas, il est où le seuil psychologique du monde, puis
0: ta situation touche aussi les gens qui sont propriétaires. Moi, ma blonde, on y a pensé, tu sais, déménager, parce que pour vrai, là.
1: Pourquoi en échange?
0: Ben, tu sais, juste stocker nos affaires, là, on est saturés maintenant.
1: Ouais.
0: Les filles ils reçoivent une bébelle, là, puis on se lance d'une game de Tetris ou whatever. Puis,
1: on la met celle-là.
0: Où on la met, où on jette toute l'affaire. Fait que tu sais, on manque de place. Moi, j'aimerais ça avoir un petit studio pour gosser, là, pour faire des affaires, puis j'ai pas ce place. Là, on l'a envisagé, notre maison a pris plein de valeur, mais pour racheter quoi, tu sais?
1: C'est ça.
0: Tu sais, on a décidé de finalement rester assis sur des chaises puis fixer le
1: bureau. Et agrandir de l'intérieur comme la pensée magique.
0: Ouais, c'est ça. Dans nos têtes, on a grandi, là. Yeah. Hey, sinon, on apprenait dans les médias que, puis évidemment, toutes les chances sont bonnes, là. Hey, de promouvoir le fait que les Québécois ne vont plus aux États-Unis
1: du tout.
0: À ma grande surprise, le Maroc serait rendu la destination de choix des Québécois.
1: Ben, c'est vrai que c'est surprenant. Moi aussi, j'ai vu ça passer. Je me suis dit, comment ça? Ben, en fait, j'ai trois hypothèses assez claires.
2: Moi aussi, j'en ai une.
1: je m'attends à ce que ce soit une quatrième.
0: Ça a un lien avec la chiche, hein? Non, OK.
2: Non, ça a un lien avec qui sont les Québécois.
0: Ah, ouais. OK, tu penses qu'ils retournent à la maison pour les vacances?
2: Ben...
0: Ah, pas bête.
2: Si, un dixième des Québécois sont des Marocains, c'est normal qu'un dixième des Québécois voyage au Maroc.
0: Ah, pas bête. Moi, j'avais pas pensé à ça.
1: Il y a ça, mélangé au fait que je pense que les gens veulent aller voir autre chose. Le taux de change, on revient encore avec... C'est comme un segment semi-économique, mon affaire, ce soir. Là, le taux de change est avantageux aussi au Maroc. Là.
0: Ah ouais?
1: Ben oui, t'arrives pour un dollar canadien ou américain, c'est 7 dirhams. Fait que sur le taux de change, c'est un endroit qui est encore cheap à visiter. Après ça, le fait français, Jean-Francis.
0: Ah, mais
1: ça parle français au Maroc.
0: En France aussi, tu sais.
1: Oui, en France aussi, puis c'est pas le même prix, pas le même taux de change.
0: Bien.
1: Après, t'as la portion que tu peux aussi avoir des forfaits tout inclus. Et ça, les gens...
0: Au Maroc,
1: tu peux être en tout inclus, en bord de mer, à Agadir, à titre d'exemple. En Tunisie aussi, parce que la Tunisie a également quelques une augmentation dans les réservations. Là, les deux ensemble, ça totalise 17% selon les données de Flight Hub, toujours. Fait que, c'est une source aussi de système de réservation de billets d'avion là, qui met le Maroc en premier. Mais les deux, c'est ça, il y a de la francophonie. Fait que, on l'entend en agence, ça, que les gens veulent que ça parle français, soit pour se faire accompagner dans le voyage ou être carrément dans une destination qui est pas trop dépaysée. Ben oui, c'est dépaysant culturellement parlant, on s'entend. On est loin de la réalité du Maroc ici, mais c'est ça. Les gens veulent que ça parle un petit peu plus français.
0: On peut s'attendre à virer autour de combien pour un tout inclus au Maroc?
1: Eh, mon Dieu!
0: Tu mettons un 5 étoiles Mexique ou c'est plus?
1: Ben, c'est différent.
0: D'un point de vue monétaire, je voulais dire.
1: Ben, c'est ça. Ça va être différent aussi parce que le billet d'avion ne coûtera pas la même chose. En moyenne, okay. On dit que les billets sont à 1500, fait que ton billet au Mexique va plus être autour de 800 000 $ au ratio, là. Puis, en moyenne, okay. On s'entend, je ne vous parle pas de haute période. Mettons qu'on fait une maths facile, là. Je pense que ça va frôler le. Écoute, j'ai pas fait de recherche avant, là, mettons, pour cet été, là. Et je m'attends à ce que ce soit du 3000, par contre.
0: Par personne?
1: Ouais.
0: Ah, OK, OK.
1: Mais tu pars 8 jours. Après ça, ben, t'es dans un pays qui est peut-être un petit peu plus exotique aussi.
0: Ah, puis aller à MAM, là, on peut quand même se faire la vaccine en toute impunité, là. C'est quand même.
1: Ça, c'est mon regret. Je te l'avais dit quand j'étais venue faire ma chronique.
0: J'aurais dû y aller.
1: Le faire. Me mettre à semi à poil avec des gens de bobettes en. Tu sais, les sièges de toilette en papier, là, pour quand tu veux pas t'asseoir. Là,
0: ah oui, moi, on m'avait dit que c'était pas de bobette.
1: Ben, c'est ça, ils te donnent une genre de bobette, elle est pas mangeable, mais elle est en papier, là.
0: J'aime qu'elle, oui. Ça se mange du papier.
1: Ouais, si tu veux, là. Des fois, je mange mon burger, puis je mange le papier avec, là. Si c'est ton trip.
0: Ben oui, pourquoi pas.
1: Comme tu le sens, là. Mais oui, c'est ça, puis il y a des femmes qui t'exfolient, puis t'es à poil, là, mais t'as à peine, un peu comme quand tu vas chez Viva, là. T'as une petite serviette, puis on joue là-dedans. Aller autour là, pour t'épiler. Là.
0: Tu irais-tu d'un hammam? Faire exfolier le ABC par une Marocaine?
2: Mais je suis pas sûr que ça passerait au conseil.
1: Moi, je verrais.
0: C'est vrai. Ben, vous pourriez y aller en activité.
1: Ben, je pense que la femme n'aurait pas le droit, anyway, de s'occuper de toi. Ce serait peut-être des hommes, je sais pas.
2: Ben, c'est ça. Si c'est des hommes, ça passe pas à mon conseil.
0: Mais non, mais il y a des gars qui font des jobs de précision, Louis.
2: Je suis capable de m'exfolier le fion.
1: Je verrais plus Louis au Lagon Bleu en Islande.
2: C'est quoi qui se passe dans le Lagon Bleu?
1: Ben, souvent, les gens sont pas toujours habillés. Là.
0: Tout nus dans le lagon?
1: Ben, dans le lagon, les vestiaires sont genre familiales. Là. Fait que ça, c'est le but où Jeff est un peu mal.
0: Moi, avec, on dirait que je viens de débarquer du lagon.
2: Je sais pas pourquoi tu m'associes à ça, mais pas du tout.
1: Ou des onsen japonais où là, c'est vrai que t'es à poil pour aller dans l'eau.
0: Let's go.
2: Peut-être.
0: Avec des singes, c'est ça?
1: Oui, les capybaras. Puis les.
2: Ouais, s'il y a des capybaras, je suis dans.
0: Donc, j'ai utilisé des singes.
2: Ah, c'est sûr, je suis dans. C'est malade, les capybaras.
0: Ah oui, c'est hot, les capybaras. J'ai acheté un poster de capybara, mon neveu. Il tripe ses capybaras.
1: Ben, il y a un phénomène pour les capybaras.
0: Je sais pas pourquoi, hein, c'est arrivé comme dans les dernières années, là, puis c'est l'animal du moment.
1: K-pop, Demon Hunter, capybara, ça vient ensemble.
0: Ouais, pourtant,
1: tout en même temps, pour vrai.
0: Pourtant, il n'y a pas de capybara dans Demon Hunter.
1: Non, je sais, mais ça reste asiatique. Là. Ça vient comme avec le phénomène japonais qui est pop asiatique. Là. Mmh. On mange tous des ramen, puis c'est ça. On s'approprie cette culture-là tranquillement pas vite. Hein?
0: T'as-tu une autre... Oui, t'allais dire?
2: Non, j'ai juste...
0: OK. T'as un soubresaut de « Oh, t'as dit un jour, moi, y aller en ramen, mais t'as pas été capable de le garder dans toi. »
2: Non.
0: Pour combien tu y vas de faire la vaccine par un homme d'un ramen?
2: Ben là, mettons tu me dis...
0: Mettons que je te dis que Canadien passe les Hurricanes, tu vas en ramen.
2: Ce qu'il faut.
0: Ah ouais?
1: Ah, il faut ce qu'il faut.
2: Ce qu'il faut.
0: Ah ouais,
1: OK, toi, c'est pas 100$ que tu gages, c'est genre ta scène.
2: Ah, mais non, mais si les Canadiens passent, c'est bon. Si on m'assure que les Canadiens passent, je suis prêt à faire bien des affaires, man.
0: Ouais? Wow. Bien des affaires?
2: Bien des affaires.
0: Ce qui autrefois coûtait 50 000, tu le fais-tu pour que les Canadiens passent en.
2: Non.
0: Non? Mais gagne
2: ben
0: la
2: des
0: coupe.
2: Affaires.
0: Gagne la coupe?
2: Non.
0: Non?
1: Quand même, il a évolué.
0: Mettons que c'est par quelqu'un qui a genre 2,5 pouces, là. T'as ça à peine?
2: Non.
0: Non?
1: Un okay. pouce.
0: Un pouce. Mais vraiment juste un pouce, là. Tom in, tom out.
2: Non.
0: Ah,
1: ben, c'est un gars de principe.
0: Pas de coupe Stanley pour vous autres cette année.
2: Je pourrais aller passer un examen de la prostate s'il y a une coupe Stanley.
0: Ouais?
2: C'est le plus loin que je peux m'enfoncer dans le trou.
1: Mais c'est plus qu'un pouce, ça.
0: On essaie-tu de te faire.
2: Ben, mais par une infirmière.
1: Mais c'est quoi, là?
0: Non, non,
2: parce qu'un examen de la prostate, c'est pas gay, là.
0: Non, c'est pas gay.
2: Mais un pouce rentré par un autre homme dans le cadre autre qu'un examen de la prostate.
1: En quoi c'est.
0: Il nettoie, là. L'un vérifie si ta prostate est correcte, l'autre s'assure que ce lieu-là soit pas en train de pourrir pour pas que la prostate te pourrisse.
2: Non, c'est correct. C'est...
0: Hey, mais, moi, je pense qu'on fait le tout pour le tout, parce que là, vraiment, pour le Canadien, ça va pas terrible, là. On va devant la cathédrale Sainte-Anne de Beaupré. quand il n'y a pas personne, puis on teste la prostate dans les marches du miracle.
2: C'est parce que le problème, c'est qu'il n'y a personne qui m'assure que les Canadiens gagnent après ça. Être assuré, je le fais, mais pas assuré.
1: Non, mais la foi, il n'y a rien de garanti.
0: C'est la foi, exact, ouais.
2: Ouais, non.
0: C'est la foi qui te le garantit.
2: C'est non, je suis pas... Non. Mais mettons, tu me payes le voyage au complet au Maroc, tout inclus, puis toute la semaine au complet, puis tu me dis, faut que t'ailles une fois te faire exfolier le fion, moi y aller.
0: Ouais, moi avec, man.
2: Regarde, si le voyage est payé, fait que tu passeras le mot à Mel, si jamais avant envoyer du monde tester ça, moi je vais me porter volontaire.
1: Ben, ça va. On va t'accompagner
2: un groupe.
1: Ah oui! Ouais.
2: Grand plaisir.
0: Tenir le sac de même, là, puis flav ça au heat gun, là. Au gun à pression. Là, tu Monsieur, ah ouais, tu mets de la porte d'amande là-dessus, j'aurais pas cru ça, mais bien correct.
1: J'ai l'air d'être la seule à pas être embarquée dans Folie du Canadien, hein?
0: Ouais, t'es pas dans...
1: J'ai pas les postes de sport, j'ai pas la télé tout court, à part les Netflix de ce monde, fait que j'entends...
0: Non plus, j'ai pas les postes de sport, mais quand le Canadien joue, je viens avec un petit masque de raton laveur qui apparaît dans mon visage.
1: Pour vrai? Wow! Non, même mes parents, je m'attendais... Jamais j'aurais pensé ça. En même temps, ma mère était une partisane nordique à l'époque, mais leur espèce... Puis en plus, c'est drôle, il y a une petite boutique qui a ouvert à Charlevoix. C'est comme un collectionneur. Je me souviens plus pour faire exprès du nom. Là.
0: Okay.
1: Puis ils misent pour acheter des boîtes surprises. De coup, il y aurait des chandails ou de la merch de collection de hockey.
0: Ah, c'est
1: mais genre, c'est nouveau. Là. J'aurais jamais pensé ça de mes parents.
0: Ouais, j'avoue.
1: Fait qu'on change. Mais non, ouais, j'embarque zéro dans le coup-là.
0: Ouais, Colette en plein centre Vidéotron, ouais, gueulait Go Absgo en regardant pas le jukebox, là, mais le Jumbotron.
1: Ouais, Jumbotron. Elle est allée, puis elle a capoté sa soirée, sauf quand ça a commencé à perdre son parti.
0: Ça, c'est un phénomène qui, pour moi, m'échappe complètement, là. De se regrouper en gang pour regarder une grosse TV, là. Moi, c'est un mystère, là, mais ça a eu du fun, tant
2: mieux. J'ai jamais allé au cinéma, Jean-Francis.
0: Oui, mais le film était nouveau, tu sais. Ouais. C'était le seul endroit où le voir.
2: Ben, nouvelle.
0: Ouais, mais j'ai une maison.
2: Les films, Master, t'as pas besoin d'aller au cinéma pour voir ça. Le Day One, tu trouves ça sur Internet.
1: Film de peur. Vous allez aller au cinéma, là.
0: Peut-être.
1: Hey, c'est la semaine prochaine.
2: Day One sur Internet.
0: Quelque chose, puis c'est vrai, on n'a pas parlé hier à Cantonin, là. On a parlé que le GM, le General Manager de Eye of the Tiger Management,
1: ouais,
0: qui lui est en Égypte en fin de semaine pour le gros gala qu'il y avait au pied des pyramides.
1: Oh,
0: là.
1: Wow.
0: Les messieurs en robe là, qui font de l'argent comme de l'eau ou comme du pétrole se sont loués sur deux jours les pyramides puis le sphinx.
1: Ah, j'en ai des frissons.
0: Puis sur le cordage, t'as-tu vu sur le cordage du ring, t'as-tu remarqué?
2: Non.
0: À grandeur, c'était marqué Scary Movie. Mais pendant que les gars se font encarter, je trouvais qu'il y avait de quoi de magique que ça soit écrit Scary Movie à grandeur.
1: C'était un beau placement de publicité dans un pays, mettons, que c'est pas un fit naturel non plus d'avoir ce genre d'humour-là.
0: Non, c'est ça.
1: La grossièreté. Mais...
0: C'est quoi votre scène préférée de toutes les Scary Movies? Films de peur?
1: Hein?
0: Êtes-vous des
2: j'ai pas assez écouté.
0: Pas assez fanatique.
1: Moi, en vrai, j'ai trop d'attentes par rapport à mon souvenir parce que j'étais assez jeune quand c'est sorti. Fait que, tu sais, je me dis, des jokes de pets, ça me fait encore rire, mais ça va me faire rire jusqu'à quel point.
0: Mais si les jokes de pets te font pas rire, il y aura des jokes de sperme aussi, probablement.
1: C'est ça. Puis des jokes de choses à moitié gays. Comme dans les bandes annonces, ils arrêtent pas de renouveler pour faire augmenter justement l'anticipation. Moi, c'est toutes les séquences avec Brenda là, qui finissait tout le temps par mourir ou, tu sais, quand elle a l'air full paisible dans son cercueil, mais qui est toute crispée puis qui a fait peur.
0: Tu sais, le dude, je me souviens pas de son nom, là, mais qui est black, qui joue au football, à un moment donné, il dit à sa blonde comme, hey, mets ça. Là, il met son casque de football.
1: Ouais, ben,
0: rajoute ça.
1: C'est ça, c'est l'homosexuel un peu refoulé. Dans le fond, mais il est plus excité par le fait qu'elle a l'air d'un homme joueur de football. c'est ça.
0: Ça, c'est bon.
1: C'est Ray, je pense, son nom.
0: Il me semble, c'est le même gars que dans le 2 ou dans le 3, là, il se fait comme exploser au plafond sous un espèce de torrent de semences, on va le dire. Il colle au plafond. Le curé qui est sa balle aussi, qui dit « Libérez le Seigneur! » Ça, puis je dirais mon autre... Ça, c'est probablement une des scènes cinématographiques les plus marquantes de mon adolescence. Carmen Electra.
1: Qui court au ralenti.
0: Qui court au ralenti.
1: Dans le deuxième, je pense. Le premier.
0: Puis, écoute, contre toute attente, parce que oui, le ralenti, que le gros effet, tu sais, aurait pu me satisfaire, mais je sais pas pourquoi, c'est le couteau qui plante dans le toton.
1: Dans l'implant, ma mère.
0: Avant de ressortir avec justement l'implant, j'ai fait, oh wow. Moi, c'est ça que j'aime dans la vie.
1: Wow. J'ai hâte de voir surtout les commentaires de la génération, justement, de Louis. Qui sont à la hauteur. Puis surtout que les frères qui produisent, justement, le film ont dit, ça sera pas politiquement correct. si vous avez comme but de nous canceller avec ce film-là, ça va être réussi. On veut offenser le monde. Fait que j'ai hâte de voir ça va prendre quelle tournure, là. Et que, ouais, ça devrait être le prochain film que je vais aller voir. Sinon.
0: J'ai peur qu'on nous fasse le coup de... Hey, préparez-vous, là, ça va être badass. Puis finalement, on fait comme bah, pas tant
1: correct.
0: Ça.
1: Là, ouais, moi, tout, j'ai peur d'être déçu, mais je suis quand même curieuse d'être là au premier week-end de sortie. Quand
0: ouais,
1: même.
0: Ouais, moi, ouais, avec.
1: Je vais me planifier ça. Tu me diras si ça te tente.
0: Ouais,
1: d'y
0: ça
1: aller.
0: Te tente, ça, j'allais te dire. Ouais, ouais, ouais ça pourrait être une bonne sortie, effectivement.
1: Je serais vraiment dans.
0: Hey, tant qu'à être en mode voyage.
1: Ouais.
0: Eh bien, on va mixer ta passion des voyages et des gens qui meurent. Là,
1: je suis tellement contente.
0: Oui.
1: Que...
0: Elle est tellement contente. Il y a peut-être un tueur en série à Puerto Vallarta. C'est cool, ça?
1: C'est fou. Non, mais... ouais. C'est fou. Puis en même temps, c'est la première fois que j'ai dit à Jeff, c'est pas bon pour la business.
0: Oui, hein, non, parce qu'on dirait que ça enlève le goût. Là.
1: Ça enlève le goût. Puis c'est... ça fait pas si longtemps non plus qu'on a eu les épisodes du cartel avec la mort de El Mancho. Mm. Puis les gens nous en parlent encore aujourd'hui. Fait que là, j'ose pas imaginer. Mais ça reste des événements isolés, malheureusement. C'est trois décès de trop.
0: Quoi que je dis que ça enlève le goût, sauf erreur, c'est juste trois madames. Fait que pour les gars, il n'y a absolument aucun stress à Puerto Vallarta.
2: Voilà. C'est juste pas vos blondes. Ah, les
1: si, boys. Ouais. Être blonde, ne pas entre 30 et 35 ans et n'est pas bourré de tatous, vous êtes correct.
0: Ouais, voilà.
1: C'est ça, c'est comme tu passes à côté. Mais c'est ça la particularité. Logiquement, on est en train d'essayer de rassembler la preuve dans la police locale au Mexique. Pour déterminer s'il y a un modus operandi puis s'il y a une fréquence puis une séquence de meurtres qui sont quasiment pareils. Parce que jusqu'à maintenant, on essaie de remonter. Peut-être la troisième victime aurait été portée disparue à partir de la fin du mois d'avril, mais le premier corps a été découvert le 10 mai.
0: OK.
1: Puis sont toutes trouvées à peu près de la même façon dans des endroits isolés, partiellement vêtues. Il y a des marques de violence aussi trouvées sur les corps. Les victimes sont pas identifiées. La dernière, c'est ça, on pense que c'est une fille qui est disparue là, du nom de Elisabeth, je pense. Elisabeth Martinez, qui, elle, vient de Mexico. Une autre affaire qu'on sait pas actuellement. La police est en train d'enquêter. Est-ce que elles ont été tuées dans la zone touristique? Parce que c'est un peu ça le gros headline là, que TVA puis tous les médias ont repris. Là, c'est le New York Post qui a sorti ça en premier. Puis j'ai écouté le reportage en espagnol hier avec Un Asesino en Serie.
0: Oh! Hein?
1: Las mujeres son en peligro. Les femmes sont en danger. Puis là, c'est ça qu'il disait dans le peu d'informations qu'on a en ce moment. Là, vraiment, là, c'est pour le moment une série de trois meurtres. On essaie de déterminer s'ils sont reliés ou pas. La police locale le dit aux gens, ben c'est pas à scraper justement vos plans vacances avec votre bord de mer et puis votre pina colada, mais faites juste preuve de gros bon sens. Là. T'sais, s'il y a des risques que vous êtes pas prêt à prendre à sortir le soir en dehors des zones touristiques ou de vos condos, parce qu'il y en a beaucoup aussi, soit des Américains ou même des touristes, là, des Québécois là, qui vont avoir soit des maisons de vacances là-bas, des condos ou même juste se louer des Airbnb ou être en... Or, tout inclus, là, c'est pas tout le monde qui voyage automatiquement tout inclus.
0: Ouais, ouais, ouais.
1: Et que c'est un peu l'avertissement, mais ça a pas l'air alarmant, là. Moi, j'ai pas vu de Vox Pop aujourd'hui,
0: moi,
1: à l'agence pour nous demander si les clients étaient inquiets de ça, là. C'est encore des balbutiements, puis.
0: Avoir des vacances bookées, moi, je cancellerais rien, là,
1: Ben non, moi non plus.
0: Pas, outre le fait que je suis un homme, là, peu importe, là, même avec ma blonde, mes filles, j'irais pareil.
1: Ben, c'est trop tôt, on n'a pas d'informations, là, parce que rendu là, j'ai regardé dans l'actualité, puis il y a eu un événement d'un homme blanc qui s'est fait poignarder là, voilà un mois. Là.
0: Okay.
1: Fait que des fois, c'est des histoires de mésententes. Souvent, la personne qui se ramasse les pieds dans les plats a une raison aussi. T'sais, souvent, la personne, la seule version de l'histoire, c'est la personne qui subit des affaires, là, qui peut nous dire ce qui s'est passé. Mm-hmm. Des fois, c'est pas toujours rose. Il peut y avoir des histoires de drogue, de cartel. T'sais, le cartel, il est actif. Là. Est-ce que ça a un lien avec ça?
0: Peut-être des règlements de compte de dope.
1: Ben, peut-être. C'était-tu les conjointes de quelqu'un qui est dans le clan ennemi? On le sait pas. On n'a aucune information pour le moment, mais ça va être du stock pour un documentaire Netflix.
0: Mais effectivement, un jour.
1: Que je vais pouvoir rattraper.
0: Oui,
1: éventuellement.
0: Un jour.
1: C'est ma passion. Mes deux passions, comme tu dis, qui sont réunies ensemble. Et pour le moment, rien de plus. Fait que, tu sais, il n'y a pas à s'inquiéter. Là.
0: All right. Hey, tu veux nous. Puis j'ai hâte de voir où tu t'en vas avec ça. Tu nous annonces que notre cerveau ramollit comme population humaine. Puis tu te sens enfin comprise. Il faut que tu me dises où tu vas avec ça. J'ai aucune idée.
1: Ben, je me sens comprise parce que ça fait plusieurs fois que je me dis. Personnellement, puis que je partage à voix haute, que j'ai l'impression que mon cerveau, il stagne.
0: Okay.
1: Tu sais, on dirait qu'il est plus stimulé comme avant, puis que mon cerveau, on dirait qu'il meurt cellule par cellule. Là. Fait que mon constat de ça, c'est que la société humaine est en descente de pyramide.
2: C'est un appel à l'aide que tu
0: fais? Ouais, ça va-tu, Cam?
1: Non, ça va. Ça va super bien, mais c'est un fait. J'ai l'impression que soit que je prends moins de temps de lire, soit que
0: Ça, j'allais dire, ouais, peut-être lis des livres, c'est si tu as l'impression que ton cerveau stagne.
1: C'est un exercice, effectivement. Je me replonge dans les nouvelles en me disant, faut que je me tienne à jour, faut que je garde mon cerveau parce qu'on est tellement connecté sur les écrans. Puis j'allais me dire, quand tu lis, t'es sur les écrans aussi. Mais oui, mais je le remarque même dans mes rédactions de courriel. Okay. Comment je prends des raccourcis ou que mes pensées, ils se rendent pas jusqu'au bout. Tu sais, que je suis tout le temps en mode... comme si je faisais une avance rapide de 1.5 là, tu sais, dans ma vie là. Mm-hmm. C'est que mon cerveau il a de la misère à être à la bonne vitesse. Puis il y a une étude qui a été faite par des psychologues américains, puis je suis comme, enfin quelqu'un met des mots sur ce que je ressens à peu près, OK? Parce que on est même avant la période de la pandémie, c'est entre 2005 et 2019 qu'on a étudié le langage chez toutes les générations. On a pris plus de 2000 personnes de 10 à 94 ans pour on a étudié la communication entre eux. Et d'année en année, on perd genre en moyenne 120 000 mots.
0: Ah ouais, c'est
1: pas
0: fou.
1: Nécessairement en mots, mais j'ai aussi l'impression, puis c'est de quoi que je me sentais un peu tout seul à vivre, là, que notre vocabulaire, il se rétrécit tranquillement pas vite, puis qu'on dirait qu'on parle soit en emoji ou en son. Là. Mm-hmm. Tu sais, des fois, juste entendre parler des jeunes de 18-19 ans, je saigne du nez, là, juste parce que j'ai l'impression qu'ils sont vraiment dans leur propre dialecte, là, puis ouais, je le comprends pas pantoute. Là. Et j'ai l'impression que ironiquement on a commencé... le langage et l'évolution humaine avec les hommes des cavernes qui faisaient juste des sons, puis qu'on revient un peu à ça. Là.
0: Ouais, puis qu'on a bâti des lexiques de plus en plus complets pour finalement arriver à un point où on régresse,
1: ouais,
0: okay, par lâcheté souvent.
1: On est vraiment en régression, puis c'est un fait juste dans les interactions sociales, puis on pointe vraiment les écrans là-dessus, parce que puis après ça, on dit quelle est la définition de la communication. Est-ce que la communication, c'est vraiment juste des discussions orales? Parce que depuis que le monde est monde, qu'on se parle puis qu'on se communique des sons ou des mots, là.
0: Ah, ben non. Mais je là, pense ça... que ça peut pas être juste des mots, parce que des signaux de boucan, ça veut dire SOS. Fait que c'est une forme de communication, tu sais, aussi. Là.
1: C'est ça, exactement. Fait que ce qu'on est en train de se rendre compte tranquillement, pas vite, c'est que la communication qui était conventionnelle à l'oral se transpose aussi en écrit, mais qu'on est tellement en train de prendre des raccourcis de tout. Puis on dit que le futur, ben ça va être aussi d'avoir des conversations avec des robots, tranquillement, pas vite. Puis je t'ai envoyé une vidéo, tape Neo.
0: Tu sais, c'est quoi ma théorie hein, sur pourquoi l'humain est intéressé par rapport à communiquer avec des robots?
1: Pourquoi? Par l'acheter?
0: Non, parce qu'il est tout le temps disponible, le robot.
1: Ouais.
0: Tandis que si je te texte toi, là, ça se peut que tu sois à job, ça se peut que tu sois avec ton chum, ça se peut que tu sois avec un autre ami, ça se peut que tu sois juste pas disposé là à me parler. Ça se peut que t'aies
1: disposé
0: pas le goût.
1: Disposé à vivre ma vie.
0: Ouais, c'est ça.
1: C'est correct. On n'est pas pire amis si je te réponds pas tout de suite.
0: Tandis que le robot, là, clac, il te
1: y
0: répond tout de suite.
1: Il n'y a aucune déconnexion.
0: Il est tout le temps là, stand-by. Puis moi, ça, je pense qu'il y a un... ça vient trigger quelque chose, là. Puis quand tu parles des écrans, moi aussi, tu vois, pas nécessairement par rapport à la communication, parce que je me vautre dans le silence le plus souvent possible.
1: Ouais, toi, ben, toi, t'en es une ermite, justement, ouais. qui aime pas nécessairement gaspiller de l'énergie à chaque fois.
0: Exact.
1: De quelqu'un.
0: Moi, je fais ça depuis bien avant 2005, là. réduire mon lexique, mais la capacité de concentration. Moi, je le remarque, là, puis des fois, je fais des affaires banales comme, mettons, gamer, là, sans, mettons, penser à une des jobs ou à je suis rendu à telle affaire, tel projet, le booking, ça, tu sais, est-ce que tout est correct? Je fais juste gamer, puis après, mettons, une demi-heure, je suis comme, oh wow, bel effort de concentration. Pourtant, je viens juste de gamer, là. Mm.
1: Qui était plus facile avant, on dirait que le cerveau il est plus challengé. Moi, je le vois vraiment dans le sentiment des fois qu'il faut que je fais juste garrocher de l'information puis que je prends pas le temps nécessairement de l'assimiler. Là. Mm-hmm. Puis juste dans les mots, j'ai l'impression que effectivement qu'on en perd. Au-delà de je fais pas une défense de la langue française, c'est juste je sens qu'on réduit au plus simple de plus en plus, puis je trouve ça plate. Ouais. Là, on dit que les robots vont venir régler tout le problème, puis que ça va aider soit pour la solitude ou pour les tâches ménagères. Puis j'ai envoyé une magnifique vidéo à JF sur Neo, qui est un nouveau prototype, en fait, déjà disponible en précommande d'un robot de maison pour les tâches ménagères. Je sais pas si tu en as entendu parler.
2: Ouais, j'en ai déjà parlé dans le retour.
1: T'en
2: as
1: déjà parlé?
2: Une fois, là.
1: Hey,
0: c'est lui, c'est le spécialiste robot, de l'intelligence artificielle
1: pour
0: dans
1: vrai?
0: Le retour.
2: Ouais, spécialiste autoproclamé par DH.
1: Ah ouais, c'est correct d'être autodidacte, mais je trouve ça complètement fou là, qu'on est rendu à avoir ça aussi.
0: Mais deux observations, là. D'un, il a l'air power gelé, là. Un niveau genre Joe Biden-esque.
1: Et celui, il est sur 0.5 de vitesse.
0: Hey, ça n'a pas d'allure.
1: Il n'est pas assez vite. Là.
0: Puis, exact, 0.5 de vitesse, c'est-à-dire, oui, il peut faire ma vaisselle, mais genre sur 6 jours.
2: Ouais, faut pas que tu manges trop.
0: Ouais, non, c'est ça.
1: Ouais, c'est comme moi, là. Je me fais pas à manger, c'est correct. Il va juste laver mes verres tranquillement, puis il va y polir, puis.
0: C'est ça, tu vas revenir, puis ta tasse, ça va être propre, là.
1: Ouais, c'est ça.
0: Il va leur passer la journée à chaîner, là.
1: Ouais.
0: Pis 20 000 pièces, hein, c'est US,
1: 20 000 ou en location pour 500 $ par mois. Fait que je sais pas si tu peux faire une location temporaire, là, ou si t'es juste condamné à faire des paiements, puis.
2: Oh, d'après moi, tu peux le retourner si t'es pas content.
1: Ouais.
2: Fais pas la vaisselle comme du monde. Ça compte.
1: Parce qu'il
2: comme une bonne femme.
1: Ouais.
0: Si je t'assure que le Canadien, il se rend en finale, là, tu fourres-tu le robot?
2: Ouais.
1: J'ai dit ouais.
0: Même s'ils se font clencher en 5, hein, d'après moi, ce robot-là, il va passer au cash.
2: C'est un robot.
1: Un pouce robotique, ah ouais. Louis, juste un pouce.
2: C'est un robot.
1: Ouais, ben non, mais ça. Hey, là, tu viens de me ramener dans le temps avec DH quand on a parlé avec un gars qui ouvrait une entreprise de Real Doll à Montréal dans des appartements. Là,
0: oui, dans un quartier résidentiel.
1: Ça avait. C'était ça, l'espèce de mantra qui s'était donné que c'était pas trompé puis que ça rendait service à des mariages parce que les hommes allaient
0: j'ai déjà entendu ça
2: pas
0: hein.
2: Le choix de se donner.
0: Bon, on a fait une table ronde avec des escortes ici ben des masseuses érotiques en fait plus précisément ils nous ont toutes dit que eux, leur ça perception sauve. C'est que ça sauvait des mariages parce qu'après ça le gars il arrive sorti de ses stress, sorti de ses insatisfactions, puis il est de bonne humeur, puis il est plus en mode poker la bonne femme qui elle a pas le goût pantoute.
1: Pis moi j'ai entendu outiller aussi ce qui est comme vraiment rempli de vertu puis de comment je pourrais dire de pédance là, dire que toi t'as les skills puis pas la femme de l'autre là.
0: C'est peut-être vrai, mais
1: j'aimerais avoir 10% de cette confiance en soi, là.
0: Ah, ben, parce que eux autres, tu comprends, ils n'ont vu du poteau de chair, là.
1: Oui. Ici, ils ont un taux de réussite de 9 sur 10. C'est vrai que c'est très bon. C'est la note qui ont des skills, là.
2: Une
1: femme
2: voit toujours son même homme tout le temps, tandis qu'elle en envoie des centaines et des centaines. C'est sûr qu'elle a plus d'expérience.
1: Puis ça augmente le niveau de difficulté parce que c'est pas tous les bâtons de chair qui sont pareils.
0: C'est ça.
1: C'est sûr.
2: Exactement.
1: C'est vrai.
2: Elle connaît ça. Des femmes de multitâches.
0: Fait que tu sais, si admettons, il y avait une accalmie dans ton couple puis ton chum, il dirait « Ouais, je suis allé pour le bien de notre union, je suis allé... »
1: Ton vrai, ça spécial.
0: Ouais, j'ai pas besoin de finir ma phrase, ton regard me le dit.
1: Non, mais pas, je t'en regarde pas avec des couteaux, mais je suis pas sûr que ça me plairait.
0: Ouais, non, moi non plus, je suis pas sûr que ça me plairait.
2: Pas avec des couteaux, tu y lances le couteau.
1: Non, mais je fais juste y penser, puis je trouverais ça weird, moi, avec. Puis j'en ai déjà parlé, que les machines, je serais pas à l'aise avec ça. Tu sais, ça manque de chaleur humaine. À la limite, je serais plus ouverte à ouvrir le couple qu'avec un robot.
0: Ah ouais, OK.
1: Ouais. C'est juste de...
0: Mais mettons ton chum, il dit « Hey, on m'a dit que si on le fait à trois avec un robot, le Canadien passe en finale. tu le fais-tu avec un robot? »
1: On est zéro partisan. On le fait pour Louis rendu.
0: Ouais, ouais, c'est ça.
2: Je vous êtes éternellement reconnaissant.
1: On aime plus Louis que le Canadien. Que ça va finir de même.
0: Mais mettons, pour vrai, oublie le Canadien, le gag du Canadien, mais ton chum, il est comme. C'est sincère, là, mettons. Là. Puis là, c'est weird parce que je connais ton chum, là, mais mettons, là, dans une autre vie. Là,
1: dans une autre vie, tu le connais pas.
0: Ouais, je le connais pas. Puis il est comme. Ah, j'aimerais vraiment ça. Là, ça fait longtemps que je retiens ça. Je voulais pas t'en parler, mais là, écoute, ça me travaille trop. J'ai l'impression que je peux pas vivre ma vie sans l'essayer avec R2 et D2, c'est trop PO.
1: Oui.
0: J'ai vraiment besoin, là. On peut juste un soir, je l'ai loué, là. OK, c'est 500 pour un mois, mais ça le vaut, là.
1: À soir,
0: on le fourre, puis pour le reste du mois, il lave nos tasses.
1: Mais ça veut dire quoi? C'est ça, c'est faudrait que je demande qu'est-ce qu'il veut faire avec, parce que là, ça ouvre la porte à d'autres choses
2: aussi.
1: Ouais,
2: c'est quoi les parties de ce robot-là?
1: C'est ça, c'est quoi les bouts qu'il a besoin?
2: Pas de bout, un trou.
0: Je pense pas que le robot, il a des trous, mais c'est genre une prise USB, là. Je pense pas que tu peux rien faire avec ça.
1: Non, mais pas le modèle qu'on parle non plus. Je pense pas que c'est ouvert à avoir des.
0: Je pense que c'est le robot qui s'occupe de toi, là.
1: Ouais.
2: Avec ses mains robotiques?
0: Oui, il va te la frotter avec un chamois.
2: Pas sûr.
0: Non?
2: Bon, je suis pas convaincu.
1: Tu finis par pogner courant, là. Ouais.
0: Je travaille avec du monde fermé.
1: Ben non, on n'est pas
2: si
1: fermé.
2: Si c'est pour le Canadien, on va faire ce qu'il faut.
0: Si c'est pour le Canadien, tu vas y me faire une petite cire.
2: Hey, écoute, là, je vais le repeinturer au complet. Avec la peinture maison.
1: J'aurais peur que ça frictionne.
0: Ouais. Je peux comprendre ça.
1: Je pense vraiment au côté technique de la chose. Puis, regarde... C'est pour l'anecdote.
2: En caoutchouc, là.
1: Ouais, mais non, mais c'est ça, il y a trop d'adhérence.
2: Un dildo en caoutchouc.
1: Oui, mais il n'y a pas d'adhérence.
2: Ça met du lube.
0: Tu peux mettre de l'huile de palme. Allez, là, hier. Hey, Cam, t'es-tu pressé?
1: Non, je suis pas pressé.
0: Je ferai une pause.
1: Tu veux nous sortir de ce sujet-là, hein?
0: Ouais, ouais, mais
1: bonne affaire.
0: Je ferai une pause, puis de l'autre côté de la pause, c'est qui le trou de cul? Parce qu'on ne l'a pas fait la dernière fois que t'es venu.
1: J'aimerais vraiment ça.
0: Ouais, bon, ben, excellent. C'est ce qu'on fait, mesdames, messieurs. De l'autre côté de la pause, on vient.
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0: Ce show-là s'appelle le Spacecast et il vous accompagne jusqu'à 22h, jusqu'à l'arrivée de Big Pharmax, qui sera là pour répandre de la propagande que son ami Bill Gates lui demande de Exactement. Répandre. Et ça a compté de 22h. Sous le texto, il y a Sébastien qui dit « Hey Camille, es-tu de retour à temps plein à la radio? »
1: Eh ben non, en fait. Puis c'est drôle, à chaque fois que je passe pour venir faire une chronique avec vous, il y a toujours ce monde qui sont comme « Ah, t'es revenu, t'es revenu. » Là, je tourne deux semaines, je dis « là ».
0: Ah, tu sais comment trigger le monde? Là!
1: Je peux l'annoncer, j'ai le droit.
2: Je pense que oui.
1: C'est une annonce officielle que je fais. Cet été, j'ai levé la main et on m'a proposé de faire des remplacements. Fait que je reviens et je peux vous dire que c'est pour 3 semaines et que je ne sais pas avec qui je travaille. Fait que c'est comme une boîte à surprise.
0: Voilà.
1: Je suis vraiment contente.
0: C'est cool, ça. Tu sais-tu quel chiffre tu vas faire ou pas pantoute? Tu sais juste que tu vas être là.
1: Non, c'est ça. Moi, j'ai levé la main. Il y a des week-ends que je vais faire, donc les shows du matin.
0: Ouais.
1: Mais à part
0: quoi
1: de
0: que
1: ça...
0: Quoi que même, on sait pas. Peut-être que tu vas faire Legend Rock.
1: Ouais, hey. Non, mais ça, c'est... Je l'ai... Je suis vraiment contente.
0: C'est cool, ça. Tu sais-tu quel chiffre tu vas faire ou pas pantoute? Tu sais juste que tu vas être là.
1: Non, c'est ça. Moi, j'ai levé la main. Il y a des week-ends que je vais faire, donc les shows du matin.
0: Ouais.
1: Mais à part
0: quoi
1: de
0: que
1: ça...
0: même, on sait pas. Peut-être que tu vas faire Legend Rock.
1: Ouais, hey. Non, mais ça, c'est... Je l'ai jamais fait en 7 ans.
0: J'aimerais tellement ça.
1: Jamais.

0: J'ai demandé au Père Noël DH de te croiser quelque part dans l'été.
1: Ouais, ça serait cool.
0: Parce que souvent, tu prends des vacances aussi. Fait que je me suis dit, garde, advienne que pourra.
1: Fin juillet, début août, moi, je suis de retour. Là, fait que ça se peut qu'on se croise dans ces dates-là. Là,
0: Fait que ceux qui étaient tannés de m'entendre puis qui avaient la paix pendant un an, ben je reviens. Puis c'est cool parce que je remercie Patron, qui va toujours s'appeler Patron pour moi, même si c'est plus mon boss, Phil. Puis DH, parce que quand j'ai annoncé l'année passée que je m'en allais, il y a eu un moment où je me disais, Colin, j'aimerais ça refaire ça, mais tu sais, à temps partiel.
1: Mm-hmm.
0: Revenir juste pour faire des remplacements aux besoins. Puis je sais qu'en plus, Gary, il y a un bébé. Fait que probablement que cet été, il va être moins là par la nature des choses pour s'occuper de son bébé, tu sais, son petit bébé.
1: Ben, normalement, ben oui.
0: C'est ça. Fait que j'ai essayé. Je me suis dit, je vais lever la main. J'ai aucune attente. Zéro. Zéro. Je suis sûr qu'ils me répondront pas. Puis au contraire, la main. J'ai eu réponse à ça, puis je suis vraiment contente. Puis je me dis, écoute, on commence par cet été, peut-être que ça va se répéter si...
1: À Noël, puis tu sais, quand il y a des besoins de remplacement.
0: C'est ça, là, oui. Ou une semaine que je suis pas en voyage, puis qu'on a besoin de quelqu'un qui part, tu sais... Je l'ai lancé dans l'univers, puis je l'ai eu.
1: Bon.
0: Je suis contente. Contente.
1: Wayne Gretzky a dit on manque 100% des tirs qu'on n'a pas pris. Tu as vu, le Canadien, il tire pas, ils en ont pas de but.
2: 100% des chances.
1: Ouais, ouais. Fait que,
0: je le vois pas, mais j'en entends parler en tabarouette, par exemple.
1: Fait que tu vois, toi, t'as tiré, puis t'as scoré.
0: Yes, ça a bien fait. Que voilà.
1: Bonne nouvelle, ça.
0: De retour pour l'été, pour les remplacements, à suivre pour le reste.
1: Yes! Louis, tu nous as préparé des C'est qui le trou de cul?
3: Ben oui, plein d'histoires sorties tout droit de Reddit, de gens qui, ben, sont souvent pas capables de s'endurer avec leur famille et leurs proches.
1: Yes, on mange des familles ce soir.
3: Oui, et on commence ça avec une histoire d'une famille qui n'est même pas encore présente, qui n'est même pas encore fondée, qui n'est même pas encore cimentée, et la merde est déjà pognée.
1: Ah, génial. Tu veux-tu Interstellaire en background ou ça fit pas?
3: Écoute, on peut faire fitter.
1: Oh, parfait.
0: On peut
3: faire fitter. Okay. Moi, je peux faire fitter n'importe quelle histoire avec n'importe quel trame. Je suis un professionnel.
1: I know.
3: Je suis quand même payé pour faire ça.
1: C'est un professionnel.
3: C'est dur à comprendre, là, des peanuts, mais je suis quand même payé, OK? C'est un homme et une femme qui se rencontrent, les deux, fin vingtaine. Et c'était clair depuis le début que les deux voulaient une famille.
0: OK.
3: Les deux sont là-dedans, les deux n'ont pas d'enfants encore. Puis, sortent ensemble, passent une année au complet, l'amour est beau, on se French, on oublie des fois de...
0: Après un an!
3: Non, mais on oublie des fois, peut-être, de mettre des capotes.
1: OK.
3: Puis, ce qui devait arriver est arrivé.
0: Un beau bruit.
3: Madame est tombée enceinte.
1: OK.
3: Le gars, sur le coup, se rend compte qu'il est pas tout à fait prêt, tu sais. Les deux n'habitent pas encore ensemble.
1: Bordel de merde, Jack. Je crois que j'ai un petit pain au four.
3: Financièrement, le gars, il dit qu'il est pas tout à fait prêt, mais après discussion avec sa blonde, il a réalisé que on n'est jamais prêt pour avoir un enfant. Fait qu'il se lance puis il décide de le garder.
1: OK. Je pensais qu'il disait, on n'est jamais prêt à avoir ça, puis il garde. Les prochains aussi, on fera ça.
3: On n'est pas prêt, on bâtira l'avion en plein vol.
1: Oui, OK.
3: Et le temps passe, puis l'accouchement arrive bientôt. On apprend que ce sera un petit gars.
0: OK.
3: Et là, arrive le moment de trouver les noms pour le petit gars.
0: Oh non.
3: Puis là, non, mais il se passe des noms.
0: Je sais que ça s'en va dans le mur.
3: Il se passe des noms, puis là, pour la... Mettons, on va dire, ils ont décidé que ça allait être Kevin, le nom de l'enfant.
1: Donald Trump.
3: Puis... Mettons que l'homme, il s'appelle Alex Tremblay, puis la femme s'appelle Ginette Bertrand. OK? Ça fait pas de sens, mais c'est le même, OK? C'est pour que vous compreniez l'histoire. La femme a dit, ah oui, il va être beau, notre petit Kevin Bertrand. Puis là, Alex Tremblay, il se dit, t'as peu, toi, là. Comment ça, Kevin Bertrand, c'est mon fils? Son nom sera Kevin Tremblay.
1: Ce sera pas un féminisé.
3: Et là... Ça passe pas au conseil.
1: Ouais, je comprends pas.
3: La femme. J'ai porté cet enfant-là dans mon propre corps. Toi, tout ce que t'as fait, c'est rien que me baiser.
0: 30 secondes.
3: Blablabla. Je vais donner le nom de famille à mon gars, peu importe que tu le veuilles ou non. Puis là, le gars, ben, il est juste fru de pas pouvoir donner le nom de son nom de famille à son enfant. Puis sa blonde le fait sentir comme un trou de cul de vouloir donner son nom de famille à son enfant. Puis lui, il dit que c'est juste normal, mais en même temps... Toute la famille de sa blonde aussi a embarqué parce que là, ça a fait un gros bordel. Puis la plupart du monde, ils disent que, tu sais, c'est comme beau de vouloir donner le nom de

0: famille de la femme en 2026 s'est arriérée, le gars puis tout, puis le gars il se demande s'il est trop de cul de s'être ostiné avec sa blonde pour ça.
1: Mais non.
2: C'est touché.
1: Mais non, voyons. L'humanité s'est construite de même. Hey, pour faire le bébé, de quoi qu'elle a besoin? La clé magique.
2: la clé dans une serrure.
1: La clé de chair magique. Puis sans clé, là, il n'a pas de bébé.
0: Oui, bon, t'es en 2026.
2: Mais c'est sûrement une question d'ego, hein, les noms composés. Tes filles, toi, ils ont-tu les deux noms ou ils ont le tien? Hein?
1: Hors de question.
2: Ouais. Hors de question! Mais pour vrai, je partage cette opinion-là, moi, dans ma tête. Même.
0: Hors de question?
2: Je comprends pas, en fait. Désolée, mais je ne comprends pas pourquoi vous donnez les deux noms de famille à vos enfants.
0: Elle veut pas donner les deux. Elle veut donner
1: juste le sien.
2: Mais c'est clair que c'est une mésentente, il n'y a pas de consensus, fuck it, on met deux noms. C'est sûr que ça arrive plus souvent qu'on pense.
1: Ouais, je pense aussi.
2: Ouais. L'espèce de comment, ouais, on s'entend pas, là. La convention, c'est toujours le nom du papa, mais non, mais moi, j'existe aussi, là, tu sais, moi. Ben, c'est ça. Je suis sûr que les noms composés, là.
0: Ah, c'est tout le temps ça.
2: C'est ça. Oh, je sais que c'est controversé, c'est un hot take, là, que je mets sur la table, mais c'est sûr. Moi, écoute, si c'était encore légal de faire ça au Québec, je prendrais le nom de mon conjoint. En mariage, là. Tout court.
1: OK, je pensais juste en fréquentation. C'est slack d'un tour, là, c'est trop.
2: Mais c'est dans la logique des choses. Jean-François, si tu te maries, tu as des enfants après. Hein?
1: Moi, j'aime ça, pour vrai. J'aimerais ça que ma blonde soit Madame Blais.
2: Ben, moi.
1: En plus, non, tu sais quoi, j'aimerais ça que ce soit Madame Jean-Francis Blais. Tu comprends ce que je veux dire? Dans le test, c'était ça.
0: Elle t'aimerait ça qu'elle reste à la maison puis qu'elle fasse la vaisselle.
2: Avec le robot. Le robot de tantôt.
1: Ça vient d'un gars qui vient d'affaire la vaisselle. Fait que fuck oui, man. Ça fait à chaque jour de ma vie la vaisselle. Fait que oui, ton scénario il est fantasmagorique.
2: Et moi, j'aime le concept américain de la famille, justement. Tu sais, c'est la famille. Quand t'arrives sur un navire de Disney, là, c'est la famille Blais! Wouh!
1: Ouais!
2: C'est le party, là. C'est ça. Moi, j'aime l'idée que la famille prend le nom du papa.
1: Moi, là.
0: Société patriarcale!
2: Ah, vraiment, je l'assume.
0: Vous êtes des anti-féministes, vous êtes des misogynes.
2: Puis c'est fou parce que je porte le nom de mon père que j'ai perdu étant jeune, ça devrait être un hommage, mais je m'en fous de le perdre. J'ai déjà perdu la personne, m'a perdu le nom de famille, c'est pas grave. C'est un nom. C'est juste un nom. C'est bien plus important de s'entendre sur le prénom, là, aussi. Là.
1: Ouais, c'est sûr. Il y a de quoi. Excusez, je suis encore buggé. Je m'imagine, là, ma blonde, elle va contracter un prêt. Puis le conseiller financier, vous êtes Madame Jean-Francis Blais, vous? Avez-vous eu sa permission pour être ici?
0: Hey, t'es même pas là, t'as une érection, pis tu sais pas pourquoi.
1: Ah ouais, c'est comme, wow! J'ai le bug, il me picote. Puis là, j'ai mon téléphone qui sonne, j'ai le bangé, il m'appelle, me demande la permission. Non, mais c'était ça quand même à une autre époque. C'est quand même malade.
2: C'était
0: une mauvaise époque.
1: Ah ouais, c'est fou, raide. Fou, raide.
0: Mais là, revenons à notre cas.
1: Oui, on dérape à peine.
0: Le gars s'est demandé s'il était trop de cul de vouloir ça. Mettons qu'on s'entend que non. Est-ce que la fille est trop de cul de vouloir donner son nom de famille à son enfant qu'elle a porté dans son ventre?
2: Il était pas prêt, je pense. Je pense que c'est vrai que.
0: Non, mais t'es jamais prêt pour avoir un enfant.
2: On n'est jamais prêt, mais ça, il était vraiment pas prêt.
1: Ouais,
2: là.
1: Vraiment pas prêt.
2: Vraiment. C'était trop tôt.
0: S'obstiner pour des noms. Ben, en même temps, c'est une femme enceinte. Est-ce qu'on peut.
2: Argumenter qu'une femme enceinte, jamais.
1: Non, c'est ça.
0: Ouais, fait que le gars, tu sais, c'est un. Ferme ta gueule, attends. Ouais. Au pire, quand il naît. Prends un papier, écris ton nom de famille, puis tu déleras avec ça après.
1: Drette-tu, parce que c'est le papa qui remplit les papiers à l'hôpital souvent parce que la madame est. Fait que, tu sais, c'est le moment de cocher autochtone, blais, tout ça, là.
0: Si! Transsexuel.
2: Si tu t'entends pas.
1: Hey, dans le recensement canadien cette année, je suis non-genré.
2: T'es sérieux? Wow.
1: Ouais. Tiens, je veux dire, vous le voulez, votre pays woke, maintenant?
2: Hey, moi, j'ai rempli ça par la peur à cause d'amende.
1: C'est vrai qu'ils peuvent lui donner une amende.
2: C'est écrit sur le papier.
1: Oui, OK, parce que moi, ils m'ont même renvoyé un rappel. « Hey, t'es obligé. »
2: Ah ouais. Moi, je l'ai rempli. La date limite, là, je l'ai rempli à ce moment-là parce que j'ai vu que c'était vraiment... Bon, au début, c'est du niaisage, c'est pour nous faire peur. Non, c'est écrit sur le papier, amende de 500$ si tu le remplis pas.
1: 500?
2: Ouais, man!
1: Shit!
2: Genre d'affaire de niaiserie que tu te dis, j'ai pas 500$ à sacrer là-dedans. Là.
1: C'est fou, dans le questionnaire, là, ils te demandent ton genre. Ça existe même pas. Tu sais, c'est le sexe, là. Genre, c'est une patente inventée complètement.
2: Ouais.
1: Fait que moi, ben, genre fluide. Tout. Selon mon feeling du moment.
2: C'est correct. Ben, oui, l'année prochaine, tu changeras d'idée.
1: Ben oui.
2: Au gré du vent. Mais non, c'est ça. Tu peux pas argumenter. Fait que si tu n'arrives vraiment pas à un terrain d'entente, tu mets par inconnu ses papiers. Tu t'en vas.
0: Oh, OK, damn! Wow! Nous autres, on mettait notre nom de famille.
2: Non,
0: là.
2: Non. Moi, si tu me fais pas gagner... Père inconnu. Terminé.
1: Connu. OK, il n'y a pas place à discussion.
2: Non.
0: Hey, je l'avais pas
2: vu. Ben rendu là, c'est nom de famille composé ou rien. Là. Ils s'entendront jamais.
1: Ouais, c'est ça. Je pense que eux, c'est comme la
2: mère. Père inconnu. C'est ça. Ouais. C'est la dernière issue, c'est ça.
1: Et c'est ainsi que vint au monde Léo Bureau Blouin. Paul Saint-Pierre Plamondon.
0: Enfin, un journaliste. Mur pour Radio-Canada.
1: Oui, oui, c'est ça. Ouais, c'est ça.
0: Il est Paudré, la rue Saint-Jean.
1: Voilà.
0: Hey. Il voulait un homme, une femme, puis les deux noms de famille.
1: Voilà. Une autre anecdote, mon vieux.
0: Yes, on reste dans les histoires de couple.
2: Oui.
0: Mais cette fois-là, c'est un nouveau couple qui n'est pas encore formé. C'est des dates. Là, c'est une fille qui nous raconte son histoire. Ça fait quelques dates qu'elle va avec un gars. Gars qu'elle trouve super. Ils ont bien du fun ensemble. Mais elle remarque qu'à toutes les fois qu'ils vont en date, le gars, il arrive en taxi.
2: Oh!
1: OK.
0: Puis là, elle commence, tu sais, après 4-5 dates, tu commences à poser les vraies questions. Puis à un moment donné, elle dit, pourquoi, tu sais, t'as-tu un char? Tu viens comment? Puis lui, il est honnête. Il annonce que ça fait maintenant 4 ans qu'il est sobre parce qu'il a pété la balloune 5 fois.
1: Cinq fois?
0: Okay. DUI. Un après l'autre, après l'autre, après l'autre. Il explique que c'était dans le passé qu'il était stupide, tout ça, mais elle, à 5 DUI, même si ça fait 4 ans qu'il est sobre, elle a briqué.
1: Il a pété plus de balloons que de balloons au microphone.
0: Puis elle a dit, tu sais, moi, écoute, ça marche pas, là, tu sais, si t'en as fait 5, t'as bien beau me dire que là, t'as appris, t'en as quand même fait 5.
1: Ouais, t'en as fait 5, puis aussi, ils t'ont, le vrai wording, c'est ils t'ont pogné 5 fois.
0: Oui, ben oui.
1: C'est
0: très vrai. Puis là, le gars, ben, il dit que la fille est trop de cul de pas vouloir et laisser une chance pour ça, que tout marche bien, que c'est son passé, que ça fait 4 ans qu'il boit même plus, puis qu'elle veut plus rien savoir de lui à cause de ça. Il dit qu'elle est trop de cul, puis là, la fille, ben, elle se demande si elle est trop de cul, ce qui est pour elle quelque chose de non négociable, même si ça fait 4 ans.
2: Ben, c'est parce que c'est quelqu'un qui avait un problème dans le passé. Non?
0: Oui, mais là, maintenant, son problème est réglé, ça fait 4 ans qu'il est sobre.
2: Ben, c'est ça, c'est quelqu'un qui avait un problème, fait que la personne, aujourd'hui, n'accepte pas l'évolution de cette personne-là parce qu'il n'y avait pas de char.
0: Ouais, ben, elle,
2: parce que c'est ça la question,
0: pas,
2: y a-tu
0: c'est
2: pas...
0: C'est pas le problème du char qui gosse la fille, c'est le problème vraiment... des 5 DUI.
2: Ouais, mais c'est ça. Mais là, on sait pas dans l'histoire si le gars il a encore un véhicule ou pas, s'il conduit encore. Oui, là, il est supposément sobre. On met des guillemets hein, jusqu'à preuve du contraire à chaque fois.
0: Son permis est encore suspendu à cause
2: de
0: que ça fait 5.
2: C'est ça.
1: Puis l'impression que j'ai quand tu me décris l'histoire, c'est que elle, ces erreurs-là, appelons ça de même, là, ces erreurs du passé-là, le définissent maintenant.
2: C'est là que j'ai de la misère, moi.
1: Ben, ça a trait à est-ce que tu crois que les gens peuvent changer? Est-ce que tu permets aux gens de changer?
2: Ouais, elle, ben, clairement non.
1: C'est elle, non. Elle clairement
2: c'est
1: non.
2: C'est le cas, ça fait 4 ans qu'il est sombre. Il va à une date, puis là, ben, justement, le gars, juste pas de permis, il aurait pu arriver en autobus, puis il aurait pu juste répondre, j'ai pas d'auto, puis il a été honnête de le dire.
1: Puis tu sais, on peut extrapoler à l'infini sur des histoires de même. Genre, mettons qu'elle, là, sa mère est morte parce que fauchée par un alcoolo volant, tu sais, sourde, puis que ça a tué sa mère. Ça se peut qu'elle ne pardonne pas des gens qui ont. Tu comprends, tu sais?
2: Ouais.
1: Fait qu'il manque un peu de substance. T'en
2: as-tu, cela?
0: Mais moi, j'ai un bon point de vue là-dessus. Tu sais, on dit, il a fait une erreur dans le passé. Il n'a pas fait une erreur. Il a fait une erreur, il s'est fait pogner. Il a refait la même erreur,
2: il a fait des choix, là.
0: Oui. 5 fois.
2: Ouais.
1: Qu'il s'est fait pogner. Ça, c'est un bout important.
0: Ouais. Ça en dit beaucoup sur une personne. Même s'il a la capacité de changer, il a aussi la capacité de refaire les mêmes erreurs over and over and over again, même quand tu te fais pogner par la police. Puis ça décrit plus quelqu'un que... Ça définit plus quelqu'un qu'une erreur du passé. Ouais.
1: Moi, vous allez me trouver cruel, là. Mais je vous jure que je l'applique pour moi aussi. Puis c'est sévère, j'en suis conscient, là. Mais j'haïs pas l'idée que même une erreur du passé, mais là, en plus répétée, ben, elle puisse te coller dans le futur. Même si t'as changé, même si t'as pris. Je trouve que c'est une bonne leçon de vie, ça, de penser deux fois avant de faire quelque chose. Parce que oui, même si tu fais des thérapies, puis tout le tralala, puis tu changes, puis tu bois plus. Tu peux quand même, aux yeux de certaines personnes, être une espèce d'indésirable parce qu'autrefois, tu as été un alcoolo qui prenait son char au sourède.
0: Mettons, là, pour faire un parallèle avec l'actualité, un gars, dans le temps, a battu ses femmes 5 fois.
1: Mm-hmm.
0: Puis là, avec la loi Gabi Renault, la fille, elle a accès à ça. Puis elle se rend compte. Le gars, il dit, tu sais, à ce temps, je bats plus les femmes. Ça fait 5 ans que j'ai fait des thérapies, tout. Je suis rendu droit, je touche plus à personne, je pète plus de crise de colère, rien. Mais j'ai battu des femmes 5 fois. 5 femmes différentes, puis c'est écrit dans le registre. C'est correct, ça? Il est correct, il est repenti, là. Il bat plus, il frappe plus, il sac plus, il pète plus de mur.
1: C'est ça qu'on parlait avec Vicky hier, là.
0: Ouais, mais.
2: Sans excuser les deux exemples, est-ce qu'on aurait intérêt à vivre comme ça en société? De tout temps regarder en arrière ce que les gens ont fait sans continuer. Tu sais, il y a des cas extrêmes, on s'entend, puis on joue.
0: On se mettrait moins dans la merde, moi, si on faisait
2: on
0: ça.
2: On se mettrait probablement moins dans la merde, mais à quel point que. On s'en rend compte que le monde est juste crissement mauvais, là.
1: Mmh. Ben, on bloque aussi des belles possibilités de.
2: Plus tard, parce que.
1: Tu sais, Manny. Tu comprends, Manny? Manny, c'est un type avec qui on parle une fois de temps en temps, qui lui, cold turkey d'un bois, tire une balle dans la tête d'un dude. Hein? Il a fait genre 20 ans de prison pour ça, puis maintenant, il est complètement repenti, il est en liberté, fréquente son église, tout le tralala, là, tu sais.
2: Oh, ouais.
1: Un chic type, Manny.
2: Mais il a tué quelqu'un, c'est ça.
1: Oui.
2: C'est ça. Ah oui.
0: Tu dis, on se mettrait à trouver de quoi sur tout le monde. Je pense pas. Là. Moi, il n'y a rien que tu peux fouiller sur moi que tu vas trouver qui va faire un break comme il a battu des femmes ou il a pété 5 ballons. On a tous fait une erreur à un moment donné, des erreurs de vie, mais il y a un différent degré de dangerosité d'erreur.
2: Ça, c'est sûr.
0: Ça ferait bien de savoir les gens qui ont fait des erreurs graves à plusieurs répétitions. Qu'on sache que ces gens-là ont fait cette erreur-là, ça pourrait nous éviter de refaire d'autres erreurs ou de donner trop de.
1: Dans ton affaire, c'est 5 aussi.
0: 5.
1: À quel point tu catches?
2: Ouais, il y a ça, tu sais, la multirécidive, là, moi, j'ai de la misère avec ça, puis je militais beaucoup, beaucoup quand on parlait des antidémarreurs dans les voitures, mais comme en permanence, là, tu sais, qu'on demandait est-ce qu'après une récidive, juste une, tu sais, que tu te refais pogner pour alcool au volant, t'as-tu ça à vie? Puis moi, je disais oui, là, je vais la main pour dire t'as ça tout le temps, peu importe. Puis une ballonne, là, c'est fragile à rien, là.
0: Ah, mais moi, là-dessus, je suis encore plus sévère, là.
2: Tu te brosses les dents un matin, là, puis si t'as le moindrement de la menthe, là, ça part pas, là.
0: Elle rince-bouche.
2: C'est rince-bouche tout, même des fois, des affaires avec du sucre dedans. Mmh. Ça peut capter de l'alcool, fait que t'imagines-tu?
1: Ouais, le faux sucre, c'est du polyalcool,
2: c'est
1: qu'on
2: ça, appelle. C'est ça, fait que ça peut, avec la laine, causer un problème, là.
0: Mais moi, ça serait pas compliqué, j'aurais un moyen, là, d'éradiquer complètement l'alcool au volant. Première fois, tu te fais pogner, t'as une ballonne. Deuxième fois, tu te fais pogner, t'as plus jamais le droit de chauffer du restant de ta fucking vie. Plus jamais. Mmh. Plus jamais tu vas remettre les mains derrière un volant, je te jure, y a plus personne qui boit. Personne qui boit en char. C'est terminé la conduite en état d'ébriété. Le nombre d'accidents en état d'ébriété tombe à zéro.
1: Je pense qu'on aurait la déception. Là. Qui embarquerait dans le tout? Le patronat. Maintenant, le patronat dirait, nous autres, ça nous prend des employés. Ça nous prend du monde qui vient à la job. Puis là, on aurait même principe pour l'immigration. Qui est tout le temps en train de broyer parce qu'il veut plus d'immigrants? C'est le patronat, tout le temps.
0: Ah, je sais bien. Mais
1: il n'y a pas de solution parfaite, mais pour revenir à l'histoire... Je dis pas que c'est la façon de faire, mais je respecte la fille. Personnellement, c'est pas elle. Moi, je vois, en fait, c'est rare, là, mais dans ta situation, je ne vois pas de trou de cul. Je vais y aller gris, là. Je trouve pas qu'il y a de trou de cul. En fait, le trou de cul, c'est le gars qui a pété 5 ballons. Mais là, c'est pas la question de ton histoire. La fille, je trouve qu'elle a le droit de baquer. Elle a le droit d'être, j'ai agressé un flou. Il y a-tu 17 ans? J'ai changé. Ouais, mais le crime de cœur, pareil.
2: Ben, c'est des affaires que ça vient heurter tes valeurs. Puis, l'autre côté, après ça, c'est comme, elle va-tu être poignée pour tout le temps lifter puis devenir la mère de ce gars-là?
1: Ouais, il y a ça. C'est ça.
2: Il y a ça, je pense, qui est un spectre qu'elle s'est rendu compte que, whoop, d'avoir un gars qui a un char, puis une autonomie, puis qu'il y a aussi les questions de dépendance après, ça peut faire peur à du monde.
1: Ouais.
2: C'est des anciennes dépendances, ça va-tu être le festival, justement, je peux pas prendre un verre parce que le party est scrappé autour. Il y a comme plein d'angles qu'on peut prendre sur cette histoire-là.
0: Les 5 récidives, d'après moi, c'est ça qui dit tout.
2: Ouais.
0: Ça dit tout sur la personne.
2: Y est-tu ça parce qu'il n'y a pas le choix de suivre un programme ou. Tu sais, il y a ça aussi, là, son permis est suspendu, mais c'est-tu parce que là, il a abandonné les efforts de le reprendre aussi parce qu'il se dit, de toute façon, je suis une cause perdue. Et c'est quoi le thinking du gars derrière de ça aussi, là?
1: Ouais, effectivement.
2: Y est-tu comme moi, je suis récupérable, puis it is what it is, puis taxi à vie? Tu sais, il y a plein. Je sais pas où me mettre par rapport à ça, sérieux.
1: Intéressant. Hey, c'était C'est qui le trou de cul? Merci Louis d'avoir préparé ces histoires-là.
0: Ça
1: et surtout, merci à toi Cam pour ton passage dans l'émission. Je suis content, c'est une belle nouvelle ça qu'on va se croiser peut-être cet été.
2: Yeah, ça fait plaisir, je suis contente aussi.
1: En tout cas, les auditeurs sur le texto sont très très très contents. Oui, à grand coup de wouhou, vraiment contente. C'est cool ça, je m'ennuie de Camille. Welcome back, Camille.
2: Vous allez rentendre mon rire communicateur pendant l'été.
1: Ben oui, exact. Puis quoi, t'as dit, t'allais faire du week-end peut-être aussi?
2: Ben oui, ça c'est pas mal l'affaire que j'ai eu de confirmer pour les fins de semaine. Le reste, je te dis, c'est vraiment une belle petite boîte à surprise que je vais découvrir ici et là. Puis quand je vais être capable de faire les annonces puis rabouter les pièces du puzzle, j'en ferai une officiellement sur mes réseaux sociaux.
1: Génial. Mais nous autres, on se retrouve dans 2 semaines, anyway.
2: Yes, ça m'a maoulé, les gars.
1: Ça m'a maoulé, Camille. On fait une pause et de l'autre côté de la pause, on va essayer de faire une chronique de sport avec Jordan. Oui, avec Jordan qui suit ça en à côté, mais qui, pour un 100 piastres imaginaire, a pris pour les Hurricanes un petit peu plus tôt aujourd'hui en journée. Et pour cet homme qui embarque sur le tabouret, débarque du tabouret, rembarque, débarque, et ça depuis 19h.
0: Et surtout, on a encore France 24 dans les parages.
1: Une autre collaboration signée le Spacecast et France 24.
0: On a du budget.
1: Ah, le budget, ça pleut à Radio X. On revient.
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0: On y est, mesdames, messieurs, à 21h18 dans le Spacecast et ce Achois Radio X, le moment où je dirais que dans les 20 prochaines minutes, Louis va traiter quelqu'un de maudit innocent.
1: Ah, oh, t'es pas prêt.
0: Parce que c'est
1: prêt.
0: Le surnom qu'il donne à Strubble. Il l'a donné autrefois au pauvre Samuel Montembeau.
1: Ah, Strubble avec grand plaisir.
0: Oui.
1: Joe Veleno. Un méchant crétin. C'est en site, là. Cole Caulfield commence à l'avoir aussi.
0: Il est sur le bord, T-Cole.
1: Moi, T-Cole, là. Je reçois une bonne offre. Mettons, je suis Kent Hughes, là. Puis cet été, je reçois une bonne offre. T-Cole est sur la table.
0: Le gars, une saison de quoi de 52 goals. Jordan Boivin qui est en studio avec nous autres. Salut, man.
2: Ça, ben, faut vraiment que l'offre soit bonne, genre McDavid.
1: McDavid pour Cole Caulfield, man. J'embarque Suzuki dans le deal aussi, puis que je sac ça dehors.
0: Mais là, t'es en mode tellement bipo, là, que Caulfield, Tage Thompson, tu le fais.
1: Mais
0: tu sais qu'il y a juste qu'il y ait pensé.
1: On les a battus, fait que pas tant, là.
0: Juste qu'il y ait pensé, ça dévoile.
2: Mais ça évolue vite, pareil, cette histoire-là. Parce que, voilà deux semaines, j'étais ici, là. Il n'y avait plus personne qui était possible de quitter le Canadien.
0: Ouais,
2: c'était coulé dans le béton. Tout le monde restait, là. Pas de danger. Alors,
1: on
2: touche à personne.
1: On peut vider ce club-là. J'ai aucun problème
0: avec ça. Puis, à ton autre présence d'avant, dans le show, on voulait ramener le bûcher pour s'occuper de Kirby Dash, là.
2: Ouais, puis qu'est-ce qui est arrivé, genre le surlendemain, Dak a scoré.
0: Ouais, tu sais,
2: même nous autres, on était comme, hey, ça vaut plus la peine de faire jouer ce dude-là. Puis c'est comme lui qui a changé un peu la série contre le Lightning.
0: Complètement. On est bipolaire sur un moyen temps.
2: Wow.
0: Est-ce qu'il y a possibilité de revenir dans cette série-là, tu penses?
2: On dirait que j'ai un mauvais feeling. Honnêtement, là, si bol. Ça me fait vraiment penser au printemps 2010. Je sais que t'as connu ça, là. Toi, t'étais pas né encore.
0: Non, t'étais un petit bourgeon dans le ventre de ta maman.
2: Exactement. Mais printemps 2010, c'est le printemps à Lac.
0: Ouais.
2: Puis on se souvient ce qui s'est passé, là. C'était 3-1 pour les Caps, première ronde. Canadien revenu, victoire en 7. Contre les Pingouins aussi, c'était extrêmement difficile. Victoire en 7, mais... Je trouve que le type d'adversaire me fait vraiment penser à ce que le Canadien a vécu. Tu sais, Tampa, oui, c'était quand même un adversaire qui était possible de battre, mais on favorisait nettement quand même Tampa, selon plusieurs experts.
0: Mm-hmm.
2: Puis, ben, le Canadien, ils ont passé, bonjour, ils ont passé les sortes de Buffalo qui avaient eu une meilleure saison qu'eux autres. Fait que là, on dirait que de pousser puis de pousser de même. Puis là, t'affrontes en plus les Hurricanes qui, oui, là, ils ont choqué 4 finales de conférence en 8 ans avec genre une fiche de 1 victoire, 12 défaites. Là, c'est dégueulasse.
0: Mm-hmm.
2: Mais eux autres, je veux dire, ils sont rendus avec de l'expérience. Là, puis je regarde les trios, c'est balancé, mon gars.
0: L'enfer, hein?
2: Soutenu. Oh,
0: ouais.
2: Puis Lane Hudson qui se fait pas lâcher. Puis il y a personne qui fait rien. Fait que je sais pas, mais j'ai l'impression que ça a vraiment viré de bord. Puis
0: tu crois-tu la théorie des gars brûlés? Tu sais, fatigués?
2: Ouais. Ah oui, absolument. Ouais. Mais comme je te disais, deux séries plutôt en match numéro 7. Ça magane, veut pas. Là.
0: J'aime mieux, tu vois, ça.
2: Ouais.
0: J'aime mieux maganer que fatiguer. Parce que moi, je pense qu'ils ont un niveau d'énergie qui est adéquat. Là. C'est des athlètes professionnels, mais des petits bobos, ça, j'y crois plus.
2: Ah, puis le plus jeune corps de la Ligue nationale en plus. Mais tu vois des gars comme Lane Hudson hier qui se font frapper là, abondamment. Puis t'as plein de gars aussi qui essaient de suivre, mais on dirait. Tu sais, j'ai regardé Suzuki hier. Il a manqué son échappée. Là. C'était pas une catastrophe, mais quand même, il l'a raté. Puis plusieurs occasions où on dirait qu'il veut. Il n'a donné cette année. Là. Faut pas oublier qu'il a fait les Jeux olympiques, ce gars-là. Là.
0: Ouais,
2: je suis pas en train de l'excuser. Quand c'est assez pour lui. C'est pas évident ce qu'il vit. T'sais, dans la Ligue nationale, il est millionnaire. On se comprend. Là.
0: Mm-hmm. Mais, c'est un athlète de haut niveau. Là,
2: ouais, c'est ça. Mais tu sais, lui, comme parcours, il avait vécu la finale de 2021, mais il n'était pas le premier centre du Canadien. Là, j'ai l'impression qu'il y a peut-être une petite blessure au haut du corps. Là. On va peut-être le savoir après la saison. Mais il y a plein de trucs de même qui, à un moment donné, tu reçois des jabs d'en face. T'as pas d'expérience. Parce que ce qu'on vit là pour le Canadien, là, supposé arriver cette année, là. Faut pas oublier ça.
0: Ouais, c'est
2: le Canadien, là, défaite qu'on ne t'aime pas, on aurait dit, ah, ben, tu sais, c'était le fun cette année, puis on va évoluer l'année prochaine encore. Tu sais, on aurait déjà franchi, je crois, une étape, parce que techniquement, le Canadien était supposé commencer à faire les séries cette année. Ils ont commencé l'année dernière contre Washington.
0: Selon le plan, là.
2: Exact. Fait que là, finale de l'Est, Kent Hughes puis Gorton, ça regarde, tap, ah, ouais, c'est le fun. Fait que là, tu regardes, moi, du coup, je regarde l'alignement du Canadien. Il manque des gars un peu là, pour combler la puissance du club parce que ils vont être forts, c'est pas un problème. Mais tu le vois, le deuxième centre, Jake Evans à deux, là, Demidov, il peut pas faire grand-chose.
1: Dans l'alignement, là, il manque une chose. Une seule chose qui est là depuis le début des séries, mais bizarrement, Saint-Louis est arrivé contre la Caroline, il a fait « Ah, c'est des gros gars, sont gros, sont forts ». Qu'est-ce qu'on fait? On va prendre notre plus gros, notre plus fort, puis on l'assoit dans les estrades.
2: Elle comprend pas, ça.
1: Innocent.
0: En fait, c'est Martin, l'innocent.
1: Non, mais pourquoi?
0: Vous l'avez dit que ça sortirait.
1: Pourquoi Jack Eye est pas là? Vierge.
2: C'est pourquoi?
0: Ah oui. C'est un bon point,
2: j'ai
0: effectivement.
2: J'ai même des stats à l'appui, même.
1: Juste sa présence sur le banc fout la chienne au gars.
2: Avec Jack Eye, 8 victoires, 5 défaites. Sans Jack Eye, 1 victoire, 3 défaites.
3: Ah ouais, OK. Donc, okay, quand même.
1: Est-ce que Martin Saint-Louis est un innocent? Je pense que oui.
2: Moi, je me retire de ses propos.
3: Ouais, moi, avec, je l'aime bien. C'est mon préféré quand même chez le Canadien. Ah, ouais. Saint-Louis.
2: Pour une fois que les partisans l'aiment tout, on va le prendre.
1: Ouais. Moi, je commence à être en maudit. Là. Il est boqué dans ses décisions. Il est boqué de faire marcher la manière qu'il veut que ça marche. Mais ça marche pas. Ton premier trio, il marche pas. Change-les. Je sais que t'aimes pas Jack Eye, mais il marche. Mets-les sur le jeu, Baptiste, hey, même si tu l'aimes pas.
2: On l'a même mis à l'attaque cette année, Jack Eye.
1: Ça marchait!
3: Ah, ouais, ça c'est quand même drôle.
1: Je t'allais le voir au Centre Bell. Jack Eye, il a scoré de la ligne bleue, une bine. C'est lui qui a la bine la plus forte des Canadiens. Qu'est-ce qu'il fait sur le banc?
2: On fait jouer Hudson X Trouble. Ça, je le comprends pas.
3: Ouais, non, moi non plus. Ça, je catch pas. Comment il éventrer quelqu'un, là, enlever.
2: Super gentil. Pis sa mère m'a dit qu'il était beau bonhomme.
3: Ah, j'en doute pas.
2: Sympathique. Oh, mais que de jouer avec un calibre de même, je trouve que ça a comme pas rapport. Je pense que ça prend l'ajout d'un Jack Eye. Ça, t'as raison. Je te le donne. Mais à l'attaque, tu touches pas à ça. Faut juste que tu brasses tes cartes, comme tu le disais.
1: Ouais, les
2: parce que j'entendais des Gallagher. Tu sais, Gally, qu'on ne t'aime pas, ils l'ont remis, là. Puis il a scoré après son premier chiffre, après 2-3 minutes. Fine, mais ça arrivera pas contre la Caroline.
3: Ouais, non,
2: je penserais pas. Là, de la façon que les Canes jouent, ils sont toujours dans les pattes du Canadien. T'es pogné dans ta zone, puis ils travaillent extrêmement fort. Et Gally ne suit plus tant la game.
3: Moi, je trouve qu'il est là le principal problème. C'est peut-être même pas tant que ça une histoire de ligne. C'est une question de stratégie puis de plan de match. Selon mon analyse à moi, ça vaut ce que ça vaut. Je trouve que le système des Hurricanes, il est vraiment arrache-couille. Là. Les Canadiens, ils font souvent une espèce de drop pass, puis l'autre, ils rentrent full pin, les deux gars sur l'aile, après ça, viennent l'épauler, un autre drop, puis on s'installe de même. Là. Puis les Hurricanes, ils réussissent à faire breaker à demi-seconde, fait qu'ils perdent toute leur espèce de momentum pour rentrer en zone adverse. Puis ça, c'est pas une des... C'est un exemple isolé de plein de situations comme ça où les Hurricanes sont à un autre niveau parce que c'est plus la trappe, mais j'en parlais avec Louis cette semaine, ils font penser aux Devils de 2003.
1: Provoque des
3: hors-jeux.
1: Des dégagements refusés.
3: T'as tout le temps quelqu'un dans le cul. T'as jamais de place.
2: Bon, comme deux qui vont direct sur le gars.
3: Ouais.
2: Hey, Dobson, hier, c'est l'exemple qui me saute aux yeux. Là. Je pense qu'il y a eu 3 ou 4 dégagements refusés en prolongation.
3: Ouais.
2: Dobson, il regardait, man. Je fais quoi?
3: Il paniquait.
2: Dégage,
3: quand même Noah Dobson, là. C'est pas un gars qui commence, là.
2: Puis là, tu sais, je comprends, là, on a entendu des clips de Saint-Louis aujourd'hui que, ouais, faut prendre des tirs de qualité. Ouais, mais c'est parce qu'ils sont pas capables d'amener des pucks au filet. Puis là, le monde, tirer au net, facile, tirer. Ouais, mais les Canes bloquent toutes les shots, puis ils ont pas de possibilité de s'amener dans le territoire. Ils étouffent avant de rentrer parce qu'en zone neutre, les Canes prennent possession.
3: Faut t'as le jeu aussi pour le prendre ton tir. Là, tu peux pas tirer comme juste avec la pensée. Là. C'est pas un coup de gun.
1: Tu sais, on dit bloque toutes les shots. Oui, puis non, parce que quand on regarde tous les tirs qui ont été tentés, là, même ceux qui se rendent pas au goaler, ceux qui sont bloqués, je pense que la stat, sa dernière game, il y en avait genre 30 pour le Canadien, puis 75 pour la Caroline.
2: Ouais,
1: fait que les Canadiens, ils en bloquent en maudit.
2: Oh, ils en bloquent.
1: Mais la Caroline, oui, ils en bloquent,
2: mais c'est parce que tu
1: les Canadiens ne tirent pas pareil.
2: Le ratio de tir du Canadien versus celui des Canes, c'est comme une logique dans les deux. Fait qu'il y a quand même une couple de tirs bloqués, mais ce qui est impressionnant des Canes, c'est qu'ils étouffent tellement que le Canadien se sent comme emprisonné, même dans sa propre zone, sont une coupe vers les boys, fait que ça fait en sorte qu'ils sont plus capables de bouger, puis il se passe plus rien après, puis le Canadien, ça fait 2 games de suite, 13 tirs la game d'avant, 12 hier, pas de tir en prolongation. Oui, il y a eu le poteau de Matheson, mais... C'est Anderson. Poteau. Ouais, puis Anderson, en plus, le gardien de l'autre bord, là, c'est pas un gardien élite, là.
3: Non,
2: ils sont capables
3: non.
2: de le percer en masse.
3: En masse?
2: Mais...
3: 12 tirs hier.
2: C'est ça. Mais moi, ce qui m'impressionne, c'est ça, c'est chaque gars... Chaque trio est bien balancé. Tu sais, le trio de Stahl hier lâchait pas le trio de Suzuki. Même si c'est le troisième trio, on l'embarque contre Suzuki. On les étouffe à chaque fois.
3: Ouais.
2: Puis chaque trio a comme le même mindset, même mentalité. Travaille fort dans un coin tout le temps. Ils gèrent pas des vedettes, tu comprends?
3: Ouais.
2: Tu sais, des Cole, puis rien contre Caulfield, scorer 50 buts cette année, il a peur. Là, on le voit, il fait attention. Tu sais, c'est pas le même type de puissance sur le trio que ce que tu peux voir sur une 3, sur une 4. Fait que Saint-Louis, c'est un peu de jongler avec ça. Fait que c'est pour ça que moi, je balancerais les trios. Tu sais, un Slav, tu mets ça sur la 2 ou sur la 3. T'essaies peut-être un Bolduc sur le premier trio ou un Texier. T'essaies de ramener un genre de Spark parce qu'ils l'ont fait contre le Lightning. Ils avaient mis Josh Anderson sur le premier trio.
3: J'aime beaucoup. Anderson, moi, c'est un type de gars que j'aime. Tu connais un peu le genre de gars que j'aime, là?
2: Ouais, ouais.
3: C'est un gars de playoff.
2: Eh oui, man.
3: Anderson, c'est un gars de playoff. À l'inverse de Kapanen, cet homme-là, y a-tu peur?
2: Hey,
3: y a-tu peur, cet homme-là?
2: Il a scoré 22 buts cette année. Là. T'sais, lui, tu vois vraiment, gars de saison, gars de player. Pas fait pour lui, cette expérience-là.
3: Mais
2: là.
3: Littéralement, là, je pense qu'il est habité par la peur. Quand il est en possession de la rondelle, il se dit, mais qu'est-ce qui va m'arriver?
1: Ah, qui s'en vient me ramasser?
3: Oui.
1: Ouais.
2: Mais j'ai vu ça avec Cole hier, moi. Cole Caulfield, parce qu'il s'est fait geler. C'est-tu par Svechnikov? Je me souviens plus qui, mais il s'est fait geler là, dans le coin. Puis après ça, là, t'avais l'impression qu'il regardait tout le temps autour de lui avant de pogner le puck.
3: Ouais.
2: Ça, c'est pas bon parce que c'est ton meilleur scoreur, supposément, dans ton, dans ton line-up.
3: Ces gars-là, c'est de l'instinct. Ils sont pas supposés y penser trop, là, tu sais.
2: Ben exact. Puis le point est là, tu sais, Caulfield score pas ou score en power play ou Lane Hudson va scorer en power play. Lane, c'est parfait. Il joue une maudite bonne game, 5-5, avantage numérique, désavantage, il va être là. Tu sais, tous les aspects du jeu, il est solide. Mais le trio de Caulfield, Slav, Suzuki, à 5-5, j'y vois pas. Je vois pas ces gars-là. C'est un trio d'unités spéciales, un trio que tu vas... Ben, un trio. Tu vas le voir à 3 contre 3. Suzuki, Caulfield vont scorer des gros buts dans la saison.
3: Ouais.
2: Mais dans les gros moments importants, vous remarquerez, Suzuki va avoir son point avantage numérique ou quand c'est à 6 contre 5 en fin de game, puis on retire le gardien à l'autre bord.
3: C'est peut-être moi qui est old school, mais je trouve que ça serait à Suzuki de faire chaîner les deux autres. Parce que c'est le centre, c'est lui le centre qui est supposé être un genre de playmaker.
2: Mais il n'en a pas trop ses épaules, Suzuki. C'est peut-être là le problème.
3: Peut-être
2: parce que le deuxième centre, c'est Jake Evans présentement.
3: Pas
2: et
3: de sens.
2: On est rendu à un point où on doit absolument aller chercher un deuxième centre, une priorité.
1: C'est pas toi qui nous avais amené à un moment donné d'une chronique de sport, la clip de Snake Boisvert qui disait que Suzuki, justement, en 5 contre 5, ça valait pas de la merde.
2: Mais c'est vrai.
1: Il disait qu'il était juste bon en power play, exactement. Puis dans,
3: oui,
1: je me rappelle, on s'était braqué, puis on était là, parle pas mal de Suzuki, mais là, en playoff, cette faille-là se fait exposer, mais une affaire épouvantable.
2: Ah oh, ouais, puis tu sais, il va aller chercher une coupe de points à 5-5, là, c'est pas 1 en 40, mais tu vois plus un Suzuki qui se démarque à 5-4, puis pour un centre élite qui pète le 100 points, hey, pour vrai, c'est rare que tu vois ça dans la Ligue nationale.
3: Ouais.
2: Parce qu'habituellement, tu vas toujours avoir des bons flashs. Moi, j'aime bien Leo Carson, en même jeune centre qui va bientôt péter. Là, tu vas avoir du 80-90 points dans pas long. Mais déjà là, tu vois plein de bons flashs à 5 contre 5. Ce qu'on voit pas avec Suzuki, où ça arrive pas souvent. Fait que peut-être d'essayer de nouvelles combinaisons. Moi, je suis rendu à pourquoi pas essayer Suzuki Demidov ensemble.
1: Pourquoi pas?
4: Certainement.
2: Demidov, c'est un gars tellement créatif. Suzuki, il a un QI hockey hors pair. Peut-être que les deux ensemble, ça préfère un solide mix.
3: J'aime l'idée.
2: Mais il faut essayer quelque chose de nouveau parce que j'ai l'impression que Brind'Amour sait parfaitement comment mettre le Canadien à terre en deux temps, trois mouvements. Puis ça fait depuis le début de la série qu'ils se font scorer en premier. Puis c'est arrivé contre les Sabres aussi. Là.
3: Fait game 4 demain, 20h, I guess. Moi, j'ai l'impression que c'est cliché à mort de dire ça, mais c'est vraiment la série qui joue demain. Là.
2: Ah,
3: 3-1, tu peux pas là, contre les Hurricanes.
2: Ah, oublie ça, ils ont trop d'expérience. Puis ça fait des années, je te parlais des finales de conférence qui ont choqué. Ils ont faim, les Canes. Là.
3: Ouais.
2: Hey, Jordan Staal, avec la Caroline, ça fait un méchant bout qui est là. Je regarde Slavin, qui est un des meilleurs défenseurs, sinon pas le meilleur défenseur défensif de la Ligue nationale. Il y a plein de joueurs de même qui se démarquent. Puis facteur expérience, le Canadien le plus jeune corps de la Ligue présentement, le 25,8 ans. T'affrontes des Canes qui sont des vétérans.
3: Ce serait pas gênant, là. Hein. Tu sais, ça se termine
2: non,
3: là. C'est
2: non.
3: Pas, c'est plate, là, parce qu'on espère tout que ça se rende au bout. Parce que j'ose avec du monde autour de moi, puis pour vrai, la finale COVID, les gens la comptent pas.
1: Non.
2: Ben non, mais elles sont rentrées en série à 24 victoires, 21 défaites, là.
3: C'est ça. Fait que les gens, j'osais de ça avec un chumé aujourd'hui, puis on dirait qu'on la compte pas à cause du facteur COVID, à cause du facteur personne d'instable.
2: Série aussi, là.
3: Série modèle fucked up.
2: Les Canadiens étaient dans l'Ouest.
3: Ouais.
2: Contre Vegas en finale de l'Ouest.
3: Ah, c'est probablement.
1: On n'a juste jamais eu de chance cette année-là, là. Y a personne qui a cru, là.
2: Mais non, c'est
1: personne
2: ça.
1: Au Québec qui disait, ah, peut-être. Y a pas eu un 10$ qui a été mis sur le Canadien en finale cette année-là, là.
2: Parce que je pense que sur le classement général, il terminait 18 ou 19e, là. Fait que, série normale, il y avait pas d'affaires-là, puis t'as eu le succès de Price, mais premier centre, Phil Dano, rien contre Dano, mais premier centre, t'affrontes Stamkos, point de Kucherov, ça avait pas rapport comme finale.
3: Fait qu'on va voir demain comment ça va se passer. Ce soir, sauf erreur, ce soir, l'Avalanche se pogne contre les Golden Knights, ça se peut-tu?
2: Ouais, c'est à 21h, fait que c'est commencé depuis une couple de minutes, je te cacherai pas que j'ai zéro regardé la game, mais l'Avalanche, ça va mal.
1: C'est déjà 1-0 pour Vegas.
2: Qui a scoré, sais-tu?
1: Stone, si je me trompe pas.
2: Mark Stone, en plus, est revenu de blessure dernière game. Il score un gros but, puis à partir de ce but-là, parce que c'était 3-0 Colorado, Stone a scoré, et après ça, remontée des Golden Knights, parce que c'était 3-0 les Avs, puis ils ont remporté 5-3 Vegas.
3: Et John Tortorella, tu le vois-tu comme... Parce que honnêtement, quand ils sont allés l'embaucher, je me disais, encore une autre vue pour ce gars-là, mais là... La vie me fait une clé de bras puis il me force à faire ta gueule. Là, tu sais, les statistiques sont très impressionnantes. Pour toi, John Tortorella, c'est-tu un génie du hockey ou juste un gars qui fait une espèce, comme Guy Boucher à une certaine époque, une étincelle du moment, puis dès l'année prochaine, il n'y aurait pas les mêmes succès?
2: Ah, mais c'est un gars qui s'est démarqué des générations, là, tu sais, c'est toujours ajusté. Puis, tu sais, il y a eu les bons moments avec sa coupe avec Tampa, les Rangers aussi, là, dans le coin de 2010-2011, il y avait eu des bonnes saisons, mais sans plus. Mais il est arrivé à Columbus il y a une couple d'années avec les Dubois de ce monde, puis tout ça, les Werenski qui commençaient. Mais il avait vraiment été compétitif, puis il m'impressionnait de la façon qu'il se débrouillait avec le club qu'il avait, puis il avait été chercher des Duchesne à date limite. T'sais, il avait bâti un gros club autour de lui. Ça n'a pas fonctionné, mais il a toujours trouvé le moyen de prendre des clubs qui allaient vraiment pas bien, ou du moins qui n'avaient pas un si gros line-up que ça, des fouetter, puis de donner une genre de culture à cette équipe-là. Puis oui, il y a de l'expérience, puis c'est un gars qui a de l'air raide, mais je pense qu'il a changé peut-être un peu sa mentalité. Là. Je pense peut-être. Pas qu'il engueule Marner pendant entre la 1 et la 2. Il est fait pas de shot au net, maudit cave. Ouais. Il est plus là.
3: Il est moins flippé des tables, puis ouais, ça parle peut-être un peu moins.
2: Donc, relation joueur-entraîneur, ça doit être pas mal plus sa coche. Puis c'est un gars qui, s'il est encore là, il est assistant aussi à Sutter aux Jeux olympiques avec Team USA. Fait qu'il trouve le moyen d'être là pareil. Puis il y a une Coupe Stanley. Moi, je pense qu'ils ont des grosses chances, Vegas. Là. Je l'avais mis dans mon pool aussi parce que tu sais, t'avais Cassidy qui était là comme entraîneur-chef.
4: Bruce Cassidy.
2: Ouais, mais t'avais une saison correcte. Tu venais d'apporter un gars comme Marner qui était une figue mi-raisin. Il n'est pas tout tant. Depuis que Tort est là, c'est drôle. Là,
4: dans le piton.
2: Marner explose. Tout le monde pensait que ça allait flopper, mais c'est vraiment le contraire. Fait qu'ils ont vu juste. Puis je pense que Tort trouve toujours le moyen de bien ajuster un club. Là, c'est drôle parce qu'il arrive, parce qu'habituellement, tu sais, un coach qui est congédié, tu vois ça janvier, février ou décembre.
3: Mais oui, eux autres, quoi, genre 4 games avant playoff.
2: 4 games. Mais ça, c'est en la mode Claude Julien avec les Devils. Golden Knights.
3: Tu viens dans le temps que Claude Julien avec les Devils s'était fait faire
2: deux
3: ça
2: games,
3: aussi.
2: Me semble. Deux.
3: Ouais, deux games, quelque chose de même avant playoff.
2: Mais Patrick Rossi l'a vécu cette année.
3: C'est vrai.
2: Avec 4 games à faire parce qu'il avait perdu comme 4 ou 5 games de suite. Mais les Knights, eux autres, ils se sacent complètement de toi. Ah, t'es un bon gars. Mais sac, tu gagnes pas, dégage.
3: Et là, il est fait à Gérard Galland aussi dans le temps. Ouais. Ben,
2: Gérard Galland. Mais Gérard. Ce qui est particulier avec Cassidy, c'est que.
3: Parce que l'autre, bon, c'est un tueur,
2: là. Ouais, c'est ça.
3: Je me mélange tout le temps entre les deux.
2: Mais Cassidy, c'est quand même le gars qui a apporté une coupe à Vegas, là.
3: Ouais.
2: C'était le coach des Knights en 2023.
3: Ils ont pas ça, la reconnaissance, là, la façon qu'ils ont traité Fleury. Ils ont
2: exact, c'est drôle, je m'en allais. Ils ont sacré ça dehors contre une poignée de 2, 3, 4 pièces. Ah, bonsoir, il est parti.
5: Ouais, ça fait avec la ville. Hein?
2: Ouais,
3: mais jetable.
2: Ouais. Mais j'aime le all-in de Vegas. Je comprends qu'il y a un côté inhumain là-dedans, mais all-in, tu regardes ça. Premier 5 ans, Coupe Stanley. Finale de conférence à profusion. Finale de la Coupe Stanley deux fois. Là, peut-être trois fois.
3: Hey man, le Wild sont dans NHL depuis quoi? 2000? 2000.
2: Nashville aussi. parle-moi des sénateurs 93.
3: Ah oui. Ils font rien, eux autres. Là.
2: Tu regardes, c'est ça qui est fou. Là, tu regardes des clubs d'expansion. T'sais, là, évidemment, Atlanta, Minnesota, Nashville, c'était pas les mêmes règles au début des années 2000. Mais quand tu regardes Seattle puis Las Vegas, quasiment la même affaire. Regarde le Kraken. Pas grand-chose.
3: Bon,
2: ils ont construit, ils ont essayé de construire de quoi, ça n'a rien donné. Vegas, mais ils ont fait, nous autres, on pogne tous les meilleurs joueurs, on construit de quoi, puis ça a marché dès l'an 1.
3: Ouais.
2: Fait que c'est hot à voir, puis je pense que Tort, il fit dans ce style de business-là à Vegas. Je pense qu'il y a des grosses chances de gagner la coupe, là, que ce soit la Caroline ou Montréal en finale.
3: À quel point c'est impossible d'avoir une érection à une finale Caroline Vegas.
2: Ah, c'est down, hein?
3: C'est épouvantable.
2: En plus, le style d'hockey des Kings, tu parlais des Devils 2003.
5: Ça va être
2: on est là-dedans, là.
3: Ah oui, pour vrai, tu sais, si vous êtes en train de. Tu sais, avec madame, là, des fois, on donne le conseil, pensez que vous faites du vélo pour retarder le. Sérieux, faites juste penser à la possible finale Hurricane Golden Knights, puis vous êtes parti pour la nuit.
2: C'est impossible, man. Ouais. Ben, y avait une finale, c'est 2023. Vegas contre Floride, puis les cotes d'écoute avaient été désastreuses.
3: C'était épouvantable. Il y a juste Gary Bettman qui jubile.
2: Je pense qu'il n'y a rien qui accote Vegas-Caroline. Par contre, on est encore pire que les Panthers.
3: Mais, hein,
2: parce que
3: mais
2: le monde, c'est sac du hockey en Caroline, à part le NASCAR, il ne se passe pas grand-chose là-bas. Là.
3: Aucun intérêt. Hey, tu vas dans la rue André Jevechnikov, tu demandes au monde, ils vont dire ben, pauvre Ukrainien, il y a beaucoup de difficultés actuellement dans son pays.
2: Ah, ils vont lui donner du change.
3: c'est ça. Exact. All right. Hey, top 3 flambé, Kays.
2: Ouais, hey, j'avais le goût de faire un genre de start bench cut. Mais édition, t'es la fille des coms du Canadien.
3: OK, je suis Chantal.
2: Tu t'appelles Chantal Maccabée.
3: Ah ouais?
2: Et là, qu'est-ce qui... Ouais, exactement. ouais. Et qu'est-ce qui se passe demain? Match numéro 4 entre les Canadiens et les Hurricanes. Match très important. Puis j'ai le goût de faire un start bench cut, mais édition, on se dresse une liste de top 3. Qui, selon vous, devrait porter le flambeau pour la game de demain? Puis j'ai sorti les noms qui l'ont déjà porté jusqu'à présent. On a eu hier Claude Lemieux. Rien contre le gars, mais c'est pas...
3: Sorti des boulamites un peu, ouais.
2: Il avait connu des bonnes séries, là.
3: Oui, oui, oui.
2: Ça, on va se le dire, c'est bien correct. Mais t'as eu Yvan Cournoyer, Serge Chavard, Guy Carbonneau, Vincent Danfousse, Chris Nyland, Kirk Muller, Larry Robinson. Fait que tous ces gars-là ont déjà été pris. Mais il en reste quand même quelques-uns d'importance avec le Canadien. Puis je vous rappelle que tous ces gars-là ont des coupes Stanley, mais votre top 3, c'est pas une nécessité d'en avoir. Fait que pendant que vous recherchez, je fais-tu le mien au pire?
4: Ben, vas-y.
3: Vas-y. Okay, moi, parfait. J'ai déjà le mien en top de liste, mais je okay. sais pas si c'est physiologiquement possible.
2: Parfait. Troisième position, médaille de bronze en priorité pour moi. Je vais avec Bob Gainey. C'est sûr que son passage comme DG avec les Canadiens est venu malaiser du monde un peu.
3: Oui, oui.
2: C'était weird. Hein?
3: Mais c'est pas bête, c'est vrai. Je me demande ce qui devient Bob.
2: Ouais, mais Bob, écoute, il est dans les légendes du Canadien, le 5 coupes, 76, 77, 78, 79, 86.
3: Ah oui, ben oui.
2: Fait que c'était dans la même grand, catégorie hein. que les Cournoyer, Savard, puis tu sais, Larry Robinson. Fait que je pense que c'est comme un classique, c'est comme une nécessité de mettre Gainey si ces gars-là sont déjà passés.
3: Mm-hmm.
2: Mais il est flat un peu comme un 7-up.
3: C'est ça, ça va être même si un flambeau, c'est flamboyant puis qu'ils font des effets, ça va être dol pareil.
2: Moi, je suis sûr qu'en termes de décibels, on mesure ça demain, c'est le plus bas de la
3: gamme. C'est le plus bas, ouais, parce que c'est l'effet Bob.
2: Parce que tout le monde va faire comme, ben oui, il était bon, hein, c'est vrai, il était déjà. Que les Canadiens.
3: Ouais. C'est lui qui a embauché Cunningworth.
2: C'est Pierre Gauthier.
3: C'est Pierre Gauthier, oui.
2: Lui qui appelait tout le monde par monsieur, ouais, qui avait changé Camilleri en plein match.
3: Ah oui!
2: Ouais,
3: oui, ça me
2: revient. Il a fait une coupe de trade dont Mike Ribeiro contre un gars qu'on ne suit plus son nom. Des trucs.
4: Ouais.
2: En tout cas, il y a eu des passages à vide.
3: Donc en deuxième?
2: Deuxième position, c'est un gars qui n'a jamais remporté la Coupe Stanley, mais qui est un favori éternel de la foule. Puis on se souvient de cette transaction le 29 juin 2016 qui en a laissé beaucoup, qui ont eu de la misère à se remettre de ça. Évidemment, la transaction Weber-Subban. Et si je ne parle pas de chez Weber, mais je pense que Piqué, même s'il n'a pas remporté la Coupe, il y a de quoi avec ce gars-là.
3: Éternel.
2: Il a le CH tatoué sur le cœur, puis il va faire exploser le building s'il ose aller là.
1: Quand je suis allé au Centre Bell, je l'ai
2: c'est
1: vu.
2: C'est vrai, tu nous l'as dit.
1: C'est
2: vrai.
1: Fou, comment il attire
3: le monde
1: autour de lui.
3: Ouais.
1: Je te dis, le monde, là, ça se mettait ses épaules du monde pour voir Piqué.
2: Amen.
1: Oh, c'était débile, ça se battait, je me faisais pousser parce que j'étais pas loin. Là, pour faire, il est là, gars.
2: Puis à le connaître, il arriverait avec son suit flamboyant. Il mettrait le paquet, contrairement à ben des gars, Bob Gainey, tu sais, qui mettrait comme semi de paquet. Fait que je pense que Piqué, c'est juste que là, on arrive dans un discours de « Ouais, il a rien gagné, ce gars-là. » Ouais, mais... quand même jouer du maudit bon hockey avant de quitter pour Nashville.
3: Mm-hmm.
2: Fait que Piqué, deuxième position. Et la première, ben là, Patrick Roy de GOAT, man.
3: Ah oui, let's go.
2: Patrick, là.
3: On se rejoint, c'était mon troisième aussi.
2: Oui,
1: c'était mon premier aussi. Ouais. C'est réglé.
3: Le pire, c'est qu'on arrive, tu sais, on disait c'est le match le plus important. Patman, qui d'autre que Patrick Roy?
2: Amen.
1: En plus, il vient de se faire congédier. C'est ça, il attache nulle part.
2: Exact. Islanders au cœur.
1: Il n'y a rien que ça à faire.
3: Ouais. Ça va lui faire probablement plaisir. Là, ouais. Fait que oui, effectivement, Patrick Roy. En deuxième position, je sors un peu du giron du hockey. Moi, c'est juste de faire pogner le party. Snoop Doggy Dog!
2: Amen.
3: C'est très bon, man.
2: Ouais, mais Snoop, il est comme associé aux Kings.
3: C'est vrai, t'as raison.
2: Mais c'est pas grave, on peut l'essayer pareil.
1: Sir Pathétique.
3: Sir Pat.
1: Ça nous prend notre rappeur, on drop Sir Pat.
3: Sir Pat, man, Calum. Bon. Puis le premier, je sais pas si c'est possible, parce que quand on dit la levée du flambeau, faut être capable de prendre le flambeau et le lever dans nos bras. Mais le moment d'émotion serait extraordinaire avec Jacques Demers en plein milieu de la glace qui lève le...
2: Hey, ça, tu touches un bon pic.
3: Ça serait extraordinaire, mais je sais pas l'état de santé de M. Demers actuellement.
2: Ouais, je pense qu'il peut plus rien faire. Il est comme en état presque végétatif.
3: C'est ça. Fait que au pire, ça pourrait peut-être être juste lui... et un accompagnateur, accompagnatrice qui...
2: Faudrait faire attention, il pourrait se brûler, là.
3: Ouais, non, c'est ça. Mais c'est-tu c'est pas une vraie flamme?
2: Ben oui.
3: Il y a du vrai feu, tu?
2: Ben,
1: oui, la flamme.
2: La flamme, après ça, c'est la glace, pas une vraie.
3: Ouais, non, ça, je m'en doute.
1: Bon, moi, évidemment, Patrick Roy, c'est mon premier. En deuxième, je sais que il est présentement comme sous contrat avec une autre équipe, mais c'est le gars qu'on... T'sais, il a pas gagné, mais il devrait être là avec nous autres quand on va gagner. Carey Price.
2: Ah,
3: Carey, man!
1: À un moment donné.
2: T'en souviens-tu de sa dernière présence quand ils l'ont annoncé? Je pense que ça fait un an.
1: Cérémonie
2: d'ouverture, man. Il est arrivé avec son chapeau de cowboy et comme fait, il a levé son chapeau.
3: Oh, oui!
2: L'ovation, mon gars, malade.
1: Le Centre Bell explose.
3: C'est vrai que ça serait
1: descend
3: bon.
1: Avec la torche, c'est débile.
2: Bonne juste idée. Pas demander de nommer David Rimbacker, mais...
3: Non, à chaque coup, je vois cette vidéo-là, je suis choqué après. Pour vrai, ça me fâche, parce que je me dis, imagine le rêve de Flo, là. Tu te dis, un jour, je vais te repêcher, puis le gars qui t'annonce, il se trompe, il oublie ton nom, puis il a l'air super buzzé.
2: C'est fucking Carey Price qui te nomme,
3: en plus,
2: faut dans ton nom.
3: Chaque coup, je vois cette séquence-là, je viens en crise.
2: Puis tu vois, Rimbacker flop à date. OK,
1: cool. Ma petite dernière, parce que c'est une femme, j'ai entendu beaucoup de monde en parler. Morey a posé la question en entrevue.
3: Christine Fréchette.
1: Marie-Philippe Poulin. Ah. Okay. Elle vient de gagner.
3: Oui, c'est vrai.
1: C'est quand même une icône du hockey au Canada. Si tu veux quelqu'un qui est une vraie gagnante, qui peut venir dire à cette équipe-là, nous autres, on a gagné, vous autres, vous êtes capables. Tu veux réunir la ville de Montréal au complet. En même temps, tu fais une belle passe à la palette pour aider le sport féminin.
3: C'est vrai.
1: Marie-Philippe Poulin qui descend, l'aréna au complet flip, là.
3: C'est une très bonne idée, effectivement.
4: Ah, je sais pas, moi.
1: Non?
4: Non.
3: Non?
4: Non.
3: C'est vrai, tout un petit côté misogyne.
4: Ah, moi, non.
1: Les femmes, c'est bon dans la cuisine, mais pas
4: ouais, tout ce qui est cheveux longs, là.
3: je me souviens que t'as tweeté le soir de la victoire. Cute performance, mais j'aime bien votre OB, mais sans plus. Ça, c'est tout.
4: Serait-ce possible qu'un homme lève la coupe Walter en premier?
3: La coupe Walter. Ouais. Évidemment, tout ça est des jokes. OK, hey, on m'a teasé qu'il y avait sous le radar une autre collaboration entre Radio X et France 24.
2: Mais ça a fait énormément réagir concernant les premiers reportages qu'on a eus. Hein. Évidemment, on a eu Nikita Kucherov.
3: Oui.
2: On est allé faire un tour en Russie avec France 24. Évidemment, collaboration là, très généreuse de leur part qui nous donne un très bon cachet.
1: Oh,
2: on s'en va là-bas.
1: On est plus payé pour ces reportages-là que l'anneau complet.
3: Ah, que nos vrais salaires. Ouais, c'est
2: nous
3: ça,
2: autres,
3: c'est
2: on part en triple. On se gâte, on fait le reportage, on laisse ça professionnel, mais pour le reste, on se paye la traite. Ça a été le cas en Russie. Deuxième ronde, parce que là, je parlais de Kucherov avec Tampa. On a élucidé le mystère concernant Kucherov. Il est bottom. Deuxièmement.
1: Et il a 69 ans. Là. Mm-hmm.
2: Ouais, c'est vrai. C'est un point important. Ça, j'avais oublié.
3: Bottom et 50.
2: Ouais, c'est ça. Le deuxième, ben, on sait que Buffalo, c'est une ville particulière maintenant avec les hot dogs qui sont fabriqués avec de la chair humaine.
3: De la chair humaine.
2: Même qu'un de nos caméramans, Xavier Poire, qui en est décédé, qui a été transformé en trio vapeur.
3: C'est vrai. C'est vrai, on ne l'a jamais revu.
2: Jamais on l'a retrouvé depuis. Et là, ben, écoute, on pensait avoir fait le tour du jardin, là, à un moment donné, c'est des histoires un peu weirdo, là, il doit en avoir juste une ou deux dans la ligue. Ben non, il y en a trois, puis la Caroline est concernée.
3: Ah ouais?
2: Drôle d'hasard.
3: J'ai hâte de voir ça tire dans quel sens.
2: Donc voilà, je vous présente ça.
5: À la mémoire de notre caméraman, Xavier Poire. Caroline du Nord, état paisible de la côte est américaine. Territoire de banlieue tranquille, de terrain de golf, de NASCAR, de football et d'une franchise de hockey, les Hurricanes. Une équipe discrète, méthodique, presque trop méthodique. Depuis plusieurs mois, notre cellule d'investigation travaille dans le plus grand secret sur un dossier particulièrement inquiétant. Qui sont réellement les joueurs des Hurricanes? Tout commence par un détail. Lors d'un match de saison disputé à Montréal en novembre dernier, plusieurs observateurs remarquent un phénomène étrange. Les joueurs de la Caroline ne célèbrent presque jamais leur but. Pas d'émotion, pas d'euphorie, seulement des regards froids, calculés, comme des hommes en mission.
6: Ils sont vraiment bizarres, ces hommes. On dirait des robots.
5: Rapidement, des théories émergent sur les réseaux sociaux. Certains internautes affirment que l'équipe serait en réalité une cellule d'espionnage internationale opérant sous couverture sportive. Une hypothèse rapidement tassée du revers de la main par un expert en cybersécurité, Eric Kerr.
7: Comment avez-vous réagi quand vous avez vu ces théories émerger sur les réseaux sociaux?
8: Ici Samuel Clavier. Derrière moi, l'aréna des Hurricanes. À première vue, rien d'anormal. Des familles, des chandails, des hot dogs à 19$ américains. Pourtant, plusieurs éléments soulèvent des questions. Pourquoi les joueurs entrent-ils tous par la même porte? Pourquoi les gardiens restent-ils immobiles pendant de longues périodes? Et surtout, pourquoi le mot « power play » revient-il constamment dans leurs conversations?
5: Des questions troublantes et depuis des décennies sans réponse. Notre enquête nous mène ensuite vers une piste encore plus étonnante.
8: Nous sommes présentement à quelques mètres du vestiaire des Hurricanes. Comme vous pouvez l'entendre, le style de musique n'est clairement pas américain.
5: Il s'agit, selon nos recherches, de l'artiste Rubab, de la musique d'origine afghane. Notre reporter Antoine Dauphin s'est rendu en Afghanistan. Le but du déplacement, en savoir plus sur cette équipe mystérieuse. Notre réseau de contacts nous mène vers plusieurs personnes, mais majoritairement, il refuse de nous parler, sauf un, Bahar Sahar Lina, citoyen de la ville de Kandahar.
7: Si je vous dis
9: Hurricanes de la Caroline. Savez-vous de quoi je parle?
10: Absolument. Les Hurricanes sont bien connus, que ce soit à Kandahar ou à Kaboul. Tout le monde sait les liens particuliers avec certains groupes.
9: Que voulez-vous dire par « groupe »?
11: Et à ce moment même, des coups de feu sont tirés à quelques mètres de nous.
10: Restez en dessous de la table. Ne bougez pas.
12: Ah! Coupez les caméras! Coupez ça! C'est fini! On remballe!
11: Notre reporter Antoine Dauphin fut blessé à l'abdomen. Il dut quitter pour l'hôpital de Kandahar.
3: Wow! Extrêmement touchant!
4: Ah oui!
13: À ce moment-là...
3: J'imagine que les carottes étaient cuites.
13: Non, mais je reçois la balle.
3: OK!
13: Vous avez compris que c'est mon pseudonyme, là. Vous avez reconnu.
4: Direct dans l'abdomen. C'était pas beau à voir.
13: Première fois de ma vie, je reçois une balle. Vous l'aurez compris. Oui. Je fais le saut.
3: Extrêmement risqué. Attends, ces topos-là, on va le dire.
13: C'est dans des moments-là... Je me dis pourquoi je fais ça. Pourquoi je suis ici? Est-ce que je suis vraiment là? T'sais, est-ce que ça valait la peine? Mais là, j'ai d'autres choses à penser. Ça commence à pisser le sang. Je pense à des flashs des vieux films que j'ai vus. Arrache mon t-shirt, mets ça en boule, fais une compresse pour empêcher le sang. Ben oui, faut pas que le sang se mette à couler. Là, on essaye de trouver un hôpital. On finit par voir une petite croix rouge sur le coin d'une petite bâtisse un peu louche. On rentre là-dedans, parle pas arabe, eux autres parlent pas anglais, on comprend rien. J'ai regardé dans la... Je le monte, il fait « Oh shit! »
3: Ils t'ont-tu répondu quelque chose comme « Durka Durka Mohammed Jihad »?
13: Durka Durka Mohammed Jihad, Allah, Inch'Allah, Mohammed, Allah, okay. Moi, je comprends pas. Ah ouais, soigne-moi, soigne-moi. Ils veulent pas me soigner.
4: J'ai dit Allah.
13: Mais il dit Allah. Après ça, George, là, tu vois, il joue le humble, là.
3: Ouais.
13: Mais c'est pas vraiment ça qui s'est passé. George, il te le pogne par le collet. En québécois, il dit « Toi, si tu soignes pas mon ami... » je te fais sauter comme ton mononcle qui s'est fait sauter le 11 septembre. Le gars, sur le coup, réussit à me soigner, me met un petit bandage, m'enlève la balle et c'est correct, on passe à d'autres choses.
11: Après avoir passé plusieurs jours à l'hôpital, l'enquête a repris son cours à plusieurs centaines de kilomètres de Kandahar, cette fois à Kunduz, un important centre commercial situé dans le nord-est de l'Afghanistan. Nous allons rencontrer un homme qui nous a écrit via la page Facebook de France 24. Son identité est cachée, lui qui a un lourd passé avec des organisations terroristes. Il nous raconte ce qu'il sait, la gorge nouée, il sue abondamment du cul.
9: Parlez-moi des Hurricanes de la Caroline. Pourquoi sont-ils si connus dans la région?
14: Il y a plusieurs rumeurs ici. Les villageois pensent que les Hurricanes sont une division du groupe terroriste Al-Qaïda. Mais c'est faux. Il s'agit de leur propre groupe, le groupe ITSS. Ce groupe pose de la dynamite un peu partout dans le monde, particulièrement pour la démolition contrôlée. Il n'y a donc rien de terroriste. Je connais plusieurs joueurs de l'équipe des Hurricanes. Prenons par exemple Sébastien Ao. Son vrai nom, nous devons le lire à l'envers. Oha Nietzabes. Son nom est afghan. Il est né ici. Oha Nietzabes tirait du Kalachnikov avec moi lorsqu'il avait 12 ans. On lui a ensuite demandé de chausser des patins pour une mission secrète.
11: Depuis ce temps, il n'a jamais eu de nouvelles d'Oha Nietzabes.
14: Selon mes contacts, le groupe ITSS aurait été contacté par l'administration américaine au début des années 2000, directement au moment où les Hurricanes déménageaient en Caroline pour quitter Hartford. On aurait demandé au groupe ITSS de fabriquer des dizaines de milliers de dynamites pour des missions secrètes.
11: Selon des images satellites, nous avons pu constater plusieurs déplacements étranges directement sur le site de l'amphithéâtre des Hurricanes à partir de janvier 2001. Le groupe ITSS était en pleine fabrication de dynamite sans nécessairement savoir de quoi il s'agissait. Et puis, le 7 août 2001, l'entraîneur-chef de l'équipe, auparavant joueur de la formation, Rob Brindamour, eut une mission de l'administration américaine. Voici son témoignage. Il a accepté de nous parler après plusieurs tentatives.
15: Le gouvernement américain de George W. Bush me demanda, avec 6 autres joueurs de la formation, d'aller poser 40 000 tonnes de dynamite un peu partout sur le site des World Trade Center à New York. Nous nous demandions de quoi il s'agissait, mais le gouvernement nous parlait d'un simple exercice. Nous avons donc décidé d'accepter.
11: Et puis, à peine un mois plus tard, l'improbable se produisa.
16: This just in, you are looking at obviously a very disturbing live shot there. That is the World Trade Center, and we have unconfirmed reports this morning that a plane has crashed into one of the towers.
17: This is as close as we can get to the base of the World Trade Center. You can see the firemen assembled here, the police officers, FBI agents, and you can see the two towers. A huge explosion now, raining debris on all of us. We better get out of the way!
15: J'ai alors tout compris ce qui se passait. Alors que tout le monde parlait d'avion, moi je savais pertinemment que c'était la dynamite que j'avais installée un mois avant avec mes coéquipiers. Mais j'avais signé un contrat. Je devais formellement me la fermer, sinon je risquais la prison à vie, putain.
11: Les World Trade Center auraient donc été détruits, non par des avions, mais par de la dynamite, fabriquée par les joueurs des Hurricanes, œuvrant dans le groupe secret ITSS.
18: En plus, selon nos informations, George W. Bush aurait acheté des parts dans l'équipe des Hurricanes dès son déménagement en 1997. Il a mystérieusement vendu ses parts le 12 septembre. En plus, selon nos informations, George W. Bush aurait acheté des parts dans l'équipe des Hurricanes dès son déménagement en 1997. Il a mystérieusement vendu ses parts le 12 septembre 2001.

0: Elle, à New York.
1: C'était Arnold Montagne, Antoine Dauphin et Samuel Clavier pour le Spacecast.
2: Wow!
3: C'est de loin le reportage le plus complexe.
4: La ouais, prochaine fois, on vous va prendre pas, un 2 heures complet.
3: Ouais, ouais. Celui-là, c'est celui, tu sais, avec les films d'enquêteurs où est-ce qu'il y a plein de fils rouges qui relient tout à tout. Là. Celui-là, c'est celui.
4: On fait des liens.
3: Ouais, ouais. Celui-là, là, il va être disponible au www.radiox.com parce qu'on vient de vous garocher beaucoup d'infos.
4: Ouais.
3: Il fallait suivre. C'est beaucoup.
4: Prendre puff de G avant. Là.
3: Oui.
2: L'important, c'est que le World Trade Center a été sauté.
4: Comprenez une chose, n'a pas d'avion. Le gars. C'est le joueur des Kings.
3: C'est le joueur des Hurricanes. Ouais. Wow.
2: On demande par texto si le Centre Bell est en danger.
4: Selon mes informations, non. Ce serait all plus right. Le T-Mobile Arena de Vegas. C'est l'information que j'ai.
3: Okay.
2: C'est noté. Ouais.
3: Jordan, gros merci.
4: Merci à vous autres.
3: Merci également à France 24 pour leur collaboration très, très appréciée.
4: Ils te saluent.
3: Ouais, ben,
4: chapeau bien bas, putain, c'est ce qu'ils disent.
3: Ben, salutations, frérot. Ouais. Sur ce, nous autres, ça fait pas mal le tour. Le chum Max Lacasse s'installe au courant des prochaines minutes. 88-670-9098. C'est le numéro pour le rejoindre. Parlez-y de conspiration. Bye-bye. À maman Oulé. À demain.
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6: Hier soir, un plan machiavélique a été exposé au grand jour. C'est la communauté des non-mongols qui ont levé le voile sur Big Pharmax. Le complice canadien-français de Bill Gates.
7: En tout cas, garde, là, je parlerai pas plus que ça, là, mais l'autre tantôt, là, il sait ce qui s'en va. Toi, tu vis dans un monde de Kalinours, t'as rien compris. C'est les vaccins causent l'autisme. Ça, là, je vois, dans le fond, je le sais pas, là. Mais bon. Écoute un peu, là, il y en a. Garde dans le temps les enfants, là, qui étaient mon gars, là. Ma mère a failli se faire vacciner, puis tout ça, puis elle l'a pas pris. Après, j'aurais peut-être été mon gars, je serais légume aujourd'hui, là, je vais te dire ça de même, là, tu sais.
8: En tout cas, oui, je travaille encore plus creux. Puis, il me semble, les arbres, oui, je trouve qu'il y a une grosse détérioration de la forêt. C'est arrivé l'hiver, il y a 2 ans, c'est écrasé une cigarette dehors, ça crépite dans la neige. Comment ça que la neige, ça crépite?
9: Qu'est-ce que tu as envie de dire pour clore l'émission de ce soir?
7: Arrêtez de changer les lignes de Brestone, c'est clavé pour interviewer le monde pour Québec les coulisses. Attention, ma chaîne, c'est dangereux. Bonne soirée. Bye, bye.
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0: Bon, le micro est ouvert. Bonsoir à tous mes camarades. On est en direct de la République du Québec. Il est présentement 22h04. Mon nom est Max Lacasse et je vous souhaite la bienvenue dans votre Lascaux. Ben oui, deuxième édition de la semaine, on est mardi. 418-670-9098. C'est le même numéro à tous les soirs. Et ça, dans toutes les émissions, d'ailleurs, le numéro change pas. Il y a un numéro à 1-844-1877 aussi, mais hey, à un moment donné, payez les intérêts urbains. Ben non. 418-670-9098, c'est pour me rejoindre dans le sud. Il me reste 2-3 circuits de libre à l'heure actuelle. Et ça fonctionne aussi par la messagerie texte. Donc, si vous avez envie de vous faire aller les pouces, vous êtes plus du type Molière dans l'écriture, ou peut-être Shakespeare, je peux vous lire en anglais aussi. Ben, c'est par là que ça se passe. Le carnaval, qu'en est-il? Ah ben, je vous dis, oui, l'heure est arrivée. Qu'est-ce que vous faites live? C'est notre rituel. Je veux voir ça. Vous prenez une photo du bourbier dans lequel vous avez les pieds, puis vous me swingez ça sur le texto.
1: Et ensuite, on fait connaissance. Allô, bonjour, bonjour, allô.
0: C'est, en toute confession, là, mon petit côté voyeur. Ce qui est un peu étrange là, d'avouer ça comme ça sur les ondes publiques, mais on est tout étrange de notre façon. D'ailleurs, parlant de ça, on va sauter deux pieds dans le même plat. Et ce soir, petit défi, envoyez-moi donc la photo la plus étrange que vous êtes capable de faire direct. C'est la messagerie 88-670-9098.

0: Honnêtement, ça commence pas mal à rentrer, j'ai comme peur, là, la demande que j'ai faite.
1: Pas de dignité, s'il vous plaît, hein? Comme ils disent, là, dans Saint-Roch, pas de dignité, s'il vous plaît, là. À moins que tu payes. Hey, si tu me payes, on va te la montrer, la foune.
0: Hein? On fait ce qu'on peut pour passer une soirée au chaud. Météo, minimum de 15 pour cette nuit. Présentement, c'est 16 degrés. Risque d'orage avec un peu de mouille, tout dépendamment du secteur dans lequel vous êtes en ville. Et comme dirait la fille de Météo Média,
1: j'haïs ma job. Je peux pas croire que j'ai fait ATM pour finir ici. Je suis tanné. Aidez-moi.
0: Il y a personne qui va t'aider, Cathy. OK, le carnaval. C'est vrai que ça doit pas tant être le fun, hein, travailler à Météo Média. Tu regardes des pictogrammes de nuages, de pluie puis de soleil à longueur de journée.
1: En Abitibi, il va faire 12 tantôt.
0: Ah bon? Anyway, il n'y a pas de saut métier. Merci à ceux qui le font. Et ben, je vous envie pas. Voilà. On débute le carnaval. C'est parti. Pipou, pipou, pipou. Un jour, il y aura un thème, mais pas à soir. Première photo. C'est un écran d'ordinateur. Ça m'a pris un bout là, avant de comprendre c'était quoi. Mais je vois un écran d'ordinateur et l'homme ou la femme, peu importe, qui m'envoie la photo en question, est en train de jouer à un jeu vidéo de meurtre. Avez-vous pensé à ce que ça amène dans notre société, le fait qu'on joue tout à des jeux vidéo de meurtre? On a quelque chose à canaliser en dedans de nous autres. Hein? Mais non, Max, tu capotes, là. C'est juste des jeux vidéo. On aime ça, aller tuer des gens virtuels. Oui, oui, oui. Mais je pense qu'on est tout animal. Puis au-delà de l'aspect fun de tuer du monde dans un jeu virtuel, peut-être qu'on est tous des maniaques puis on se l'avoue pas. Je sais pas. Là, le gars qui m'envoie la photo de l'écran me dit « Je suis un actuaire de grande renommée, super stable, avec 6 enfants. » Ah, OK, bon. Ah, mais c'était le fun de jouer à Call of Duty dans le temps. J'ai pas été un grand gamer, mais ma carrière de gamer s'est arrêtée au 3. Call of Duty 3. Je jouais ça à PS3, d'ailleurs, je pense. À moins que ma mémoire fasse défaut. Une autre photo. Elle était pas si étrange, celle-là, mais ça ouvre bien le bal. Merci à toi. Chapeau bien bas. Deuxième photo. OK, là, ça, c'est bizarre, ça. J'ai une tête en os dans une lampe. Je sais pas ce que je vois, là. C'est une lampe avec une tête d'animal dedans. Ça a l'air d'être un bœuf, peut-être. Mais c'est l'os, là. C'est la tête en os. Puis, ben, vraisemblablement, c'est une tête d'os qui a une idée. Merci. Je vends mes billets pour mon spectacle. 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OK, autre photo. Ah, man. Ça, c'est de la dèche d'arbre. Voilà, c'est ce que je vois. Ça semble un peu bizarre dire ça de même, mais j'ai une nomenclature avec la photo. Je vais vous la lire. Allô, Max, je t'ai parlé hier et je te parlais des arbres. Drôle de hasard, ce soir, après l'orage, j'ai observé un drôle de phénomène que j'avais jamais vu. Je me demande c'est quoi. Et au pied de l'arbre, on peut apercevoir une espèce de mousse, communément appelée dèche d'arbre. Et ben c'est comme ça que l'arbre enfante la terre. C'est un phénomène hyper particulier qu'on peut apercevoir uniquement dans les forêts du nord québécoise. Alors merci à toi pour ta photo. Et dernière, avant de tomber dans notre sujet de la soirée, l'intérieur d'un pot de beurre d'amande. Bon. Ça, c'est étrange. Oui. Ça, c'est bizarre. Ça a l'air dégueulasse. Du beurre d'amande. Avez-vous essayé le nouveau Nutella au peanut? Hein? Ma blonde est allergique aux noisettes, me suis dit, bingo, on l'a, elle va enfin pouvoir manger du Nutella. La pauvre, elle peut pas en manger, puis elle me voit tous les matins me beurrer ça, comme s'il n'y avait pas de lendemain. Puis là, ben, t'achètes ça, le beurre de Nutella aux peanuts. Tu regardes les ingrédients, il y a des noisettes. On peut rien avoir dans ce beau monde. Enfin, merci à tous ceux qui participent au carnaval à tous les soirs. C'est maniaque, un jour, il faudrait que je fasse une espèce de scrapbook. Un scrapbook virtuel, puis je mette ça sur la page Facebook du show. Je publie pas beaucoup sur la page Facebook du show. Honnêtement, je sais pas. Fais ce que je peux avec les moyens intellectuels que j'ai. Ils sont pas très élevés. Chapeau bien bas à tout le monde qui est là ce soir, à tous les nouveaux venus. Bonsoir! À ceux qui reviennent, ben bonsoir également. C'est toute une aventure show. Là, on a vécu des émotions hier. C'était des montagnes russes. Les vaccins causent-tu, là? T'sais, on n'en reviendra pas là-dessus. Ceci étant, à soir, on va aborder le sujet, un des sujets qui est probablement les plus tabous encore dans notre société. Pour moi, il y a 3 grandes factions de sujets tabous dans notre Québec, mais en Occident au sens large, peut-être même dans le monde. Le cash, extrêmement tabou. Le cul, extrêmement tabou. Et la dope. La dope, c'est très tabou. Puis la drogue est partout. Puis il y a des bouts, parfois, on s'en rend même plus compte. Si vous avez des kids, il y a peut-être de la dope chez vous en ce moment même. Puis vous le savez même pas. Elle n'est pas fouillée dans le tiroir à bobettes du petit Timmy, là. Mais je suis curieux de vous entendre sur le sujet. La question, je vous la pose ainsi, elle est hyper simple, mais elle est lourde de sens. C'est quoi votre relation avec la drogue? Ça va tourner autour de ça ce soir. Puis, c'est une question qui peut prendre à peu près mille et un chemins. C'est-à-dire, c'est quoi votre vision de la drogue? Comment vous voyez ça? Et par extension, comment vous voyez ceux qui prennent de la drogue, que ce soit à l'occasion, de façon récréative ou qui en prennent au quotidien? Il y en a, là. Fume de l'herbe. Avez-vous déjà consommé? Ou est-ce que vous trouvez ça dégueulasse au point que vous jugez tous ceux qui consomment? Puis si vous l'avez déjà fait, c'était dans quel contexte? Est-ce que vous le faites encore aujourd'hui? Est-ce que pour vous, c'est un moyen de relâcher la pression? C'est-tu quelque chose qui est tellement tabou que vous ne voulez pas en parler? C'est un peu ce que j'avais peur à soir en abordant le sujet. Je me suis dit, ouais, c'est-tu trop large comme question? Mais non, j'ai l'impression qu'on a tous une histoire ou une autre qui est reliée au sujet de la drogue, que ce soit personnel ou par une personne interposée dans notre entourage, peut-être un membre de notre famille. Il y a beaucoup d'écoles de pensée, ça double. Mais comme le cul, puis le cash, puis le troc, si on en remonte bien loin dans le temps, ça a toujours fait partie de nos sociétés. La drogue est partie intégrante de l'expérience humaine sur Terre, même chez certains animaux. Les historiens, c'est fascinant ça, ont retrouvé des traces de cannabis jusqu'en Mésopotamie, puis en Égypte, 5000 ans avant Jesus Christ. Puis ont même retrouvé, ça je pense pas que ça vous étonne, des traces de la fameuse plante de joie. C'est comme ça que les Sumériens appelaient l'opium. Faut que t'as fait me coucher, là, sinon tu tombes à terre. Ils ont retrouvé ça 3100 ans avant Jesus Christ. Fait qu'on consomme la dope, les humains, depuis longtemps, surtout en Irak, là, dans ce coin-là. Là, oh, oh, dans ce coin-là, là, ça y allait au toast. Puis parlant du Moyen-Orient, j'ai deux pieds dedans. La dope, non seulement, a toujours fait partie de l'expérience humaine, mais quand on retrace les grandes guerres dans l'histoire, je vous assure qu'il y a eu de la drogue dans toutes les grandes conquêtes et tous les grands conflits de notre histoire. C'est répertorié même. On n'a rien qu'à penser aux berserkers, qui étaient des grands guerriers vikings qui combattaient surtout au nord. Eux autres consommaient de l'amarique tumouche, une espèce de plante hallucinogène qui faisait entrer dans un état parallèle puis il devenait déviant. Ils appelaient ça, selon les historiens, le phénomène de fureur. Ils voyaient plus rien, ils sentaient plus rien à part le goût du sang. Pam, pam, pam, ping, pam, ping, poum. Puis ils pétaient la gueule de leur adversaire. Dans l'histoire plus contemporaine, la pervitine. Pas besoin de vous en parler trop, là. Si vous connaissez un moindrement l'histoire, vous avez entendu parler de ça. Les amphétamines nazies pendant la Deuxième Guerre. Les Britanniques avaient leur sorte aussi. Hey, les tout croches dormaient pas. Puis c'est probablement ou principalement pour ça qu'ils ont réussi à percer les Ardennes dans ce qu'on a appelé la guerre éclair. Ils étaient tous complètement défoncés. Ça dormait pas pendant 2-3 jours. Ça avait les yeux ronds comme des deux piastres. Ça avait pas faim. Ça avait de l'énergie à revendre. À un moment donné, les chefs nazis ont fait « Ouais, là, on va arrêter de leur en donner parce qu'ils répondent comme plus à nos conseils. » On les perd. On sait plus quoi faire avec, là. Puis ils tombent à terre. Ils sont tout mous. Faut les aider. Le modafinil aussi dans l'armée française quelques années plus tard. La liste est longue. Tout ça pour en venir au fait que la drogue fait partie de l'expérience humaine depuis toujours. Mais si on met les pieds en 2026, ça a changé. Je parlais de la guerre. La guerre est comme changer de place. La guerre aujourd'hui est contre les narcotrafiquants, contre la misère que ça amène, mais la guerre est aussi à l'intérieur de ceux qui consomment la dope. Et même de ceux qui vivent ou qui ont vécu une histoire près de ceux qui ont eu des problèmes de dope, malheureusement. T'sais, on dit souvent qu'il y a une personne dépendante, ça fait des dommages collatéraux. Et les codépendants, qui sont les personnes de l'entourage, sont souvent autant blessés que la personne qui consomme. Ça a l'air absurde de dire ça, là, mais le malheur que ça crée dans des cellules familiales, c'est ahurissant. Puis d'ailleurs, c'est là que je m'en allais avec tout ça. La question de la soirée m'a été inspirée par une histoire vraiment malheureuse. C'est un article qui est déchirant, qui est paru aujourd'hui dans la presse sur la mort d'un jeune père. Le père avait 32 ans, en Beauce. Le gars est mort d'une surdose de coke, cocaïne. Le gars avait déjà des problèmes de consommation avant. Il a rechuté. Après quoi? Après quelque chose de bien banal, qui est ahurissant quand on fait juste s'y attarder. Mais il a rechuté, d'après ce que le coroner mentionne dans l'article, après avoir vu des pubs de vente de cocaïne sur Facebook puis Instagram. La vie est tellement bizarre. Hein? La vie est bizarre. Ça vous arrive-tu des fois de vous dire, « Man, la vie est bizarre. » Ça m'a déchiré le cœur quand j'ai lu ça aujourd'hui, là, en toute humilité là, puis en toute franchise. Pour ceux qui écoutent la station, juste un brin. En novembre, l'année passée, fin de l'année 2025, dans le show du midi, puis je l'avais refait avec les boys dans le Spacecast le soir aussi, j'avais fait un reportage justement là-dessus, sur à quel point c'était facile d'acheter de la cocaïne puis de la poudre sur Meta. À quel point Facebook et Meta étaient pas capables de filtrer toutes les publicités qui sont diffusé là-dessus. Il y en enlève une, il y en a 10 qui apparaissent. C'est maniaque. Puis dans l'article, on raconte que le père a acheté ça fin novembre. J'ai fait mon reportage début novembre, justement sur les risques que ça comportait, comment ça fonctionnait, puis comment ça pouvait amener réellement à des gens qui ont déjà eu des problèmes de consommation, qui s'en sont sortis, puis par juste en étant sur leur selle, en passant du temps sur leur selle, pouvaient rechuter. Ben, god damn, c'est arrivé. Pis ça, c'est une histoire parmi tant d'autres. Là. Il y en a combien de même? La suggestion à répétition, sans que tu t'en rendes compte, ça crée des obsessions. Puis le point là-dedans, oui, c'est une histoire triste, mais c'est pas tout à fait ça. C'est que à cette heure, justement, la drogue, qui peut être une guerre pour certains, est partout. Est partout! Hey! Elle a dit ce matin! Facebook, Instagram, puis toute la guite. Clique, clou, clac sur Internet avec une carte de crédit prépayée. À cette heure, tu te fais livrer de la coke direct dans ta boîte à mal. Qu'est-ce qui va arriver le jour où vos ados vont tomber là-dessus? Parce qu'ils sont capables d'aller s'acheter une carte prépayée au DEP, là, c'est pas ça la question. Au Québec, en 2024, c'est 645 décès de surdose qui sont pour la plupart liés aux opiacés et au fentanyl. Dans l'histoire du gars de Beauce, là, le jeune père de famille, il n'y a pas de fentanyl qui est mélangé là-dedans. Ceci étant, la drogue est 100 fois plus accessible qu'elle l'était il y a 20 ans. Post-Canada, d'ailleurs. C'est-tu le plus gros dealer de drogue au Canada? Je pense que oui. Je pense que la réponse est dans le pudding. Là, mais au-delà de la drogue dure, la cocaïne, la crack, par exemple, puis je suis loin de faire l'apologie de la dope, là. Au contraire, je veux savoir comment vous voyez ça, vous autres. Parce que c'est un phénomène de société. C'est tabou, mais faut en parler. Faut prendre le temps d'aborder ça. Des autres drogues dures, t'as la kétamine, t'as le speed, évidemment. Des petites pilules à 2$. Mais si on sort de ça, t'as aussi l'herbe, t'as le weed, t'as la ganja. Puis selon l'enquête sur le cannabis qui a été réalisée en 2024, il y aurait environ 17 à 18% des Québécois de 15 ans et plus qui ont consommé du cannabis au cours des 12 derniers mois. Il y en aurait environ entre 14 et 17% qui consommeraient ça de façon récurrente, de façon récréative. Il y en a qui se médicamentent avec ça. Est-ce que c'est votre cas? Est-ce que la weed, un petit trees le soir fumé dans du OCB, ça vous aide à relaxer? Comment vous voyez ça? Si oui, vous n'êtes pas tout seul. La SQDC a fait 118 millions de profits en 2025. C'est du cash. On parle même pas du marché noir. Là. La dope est partout. Elle est partout. Elle est rendue partout. On pourrait parler des champignons magiques aussi, de la psilocybine, qui commence à être de plus en plus utilisée dans un cadre thérapeutique. C'est approuvé. Je sais pas si vous saviez ça, là, mais par Santé Canada. Santé Canada approuve des thérapies par psilocybine. Évidemment, c'est dans un cadre très strict. Ça se fait avec un psychanalyste. C'est surtout pour combattre de la dépression chronique puis des chocs de stress post-traumatique. Ça a l'air que ça aide les gens à un point que même la médication moderne peut pas aider. C'est naturel, d'une certaine façon.
1: Ouais, c'est débattable, ouais, peut-être.
0: Mais quand on parle de drogue, là, au vu de tout ce que je viens de vous raconter, comment vous voyez ça? D'un bord, t'as tout le noir que ça apporte. T'as toute la misère que ça peut provoquer. Puis de l'autre bord, pour les autres, t'as tous les bienfaits. La sérénité, l'aspect méditatif, un catalyseur de mauvaises émotions. Comment vous, vous voyez ça? La question, je vous la réitère juste avant d'aller en ligne. Il me reste un circuit de libre. 418-670-9098. Quelle est votre relation avec la drogue? Je prends le temps de le repréciser. Je veux pas faire en aucun cas l'apologie de la dope. Moi-même, à un certain moment dans ma vie, j'ai été aux prises avec des problèmes de dope assez sévères. Je vous le cacherai pas. Puis j'en ai déjà parlé. Mais là n'est pas le point. Ceci étant, je suis capable de... Je pense qu'on devrait tous le faire ensemble. De lever la couverte sur ce phénomène-là. Puis plus on en parle, peut-être que plus ça va aider du monde. À tout le moins. C'est ce que je me dis. Premier appel de la soirée. Bonsoir. À qui je parle?
2: Bonsoir.
0: Bonsoir.
2: C'est Olivier.
0: Olivier, comment ça va?
2: Ça va bien, toi?
0: Ben oui, ça va super bien, merci. Merci de prendre le temps d'appeler, mais surtout, merci d'ouvrir le bal à soir. Oli, je te pose la question, net fratic, c'est quoi ta relation avec la drogue?
2: Ma relation avec la drogue, c'est un peu amoureux. C'est comme j'en ai longtemps pris, j'ai arrêté. Fait, donc, j'ai pas mal touché à tout.
0: OK. Amoureux, c'est-à-dire que à un certain moment dans ta vie, t'en prenais, t'as essayé d'arrêter, ça a été difficile. C'est pour ça que c'est amoureux ou tu demeures amer de pas en faire aujourd'hui?
2: Non, ben, c'est plus que, tu sais, autant que ça a fait du bien que ça a pas fait du bien. C'est comme le pote, ça a été de la vraie cochonnerie. J'ai arrêté il y a un mois.
0: Ah oui, mais félicitations. Est-ce que tu te sens bien?
2: De mieux en mieux. Parce que le pote, on dirait que ça m'amenait comme une dépression. C'est une dépression comme virtuelle. Là. C'est comme si tu étais tout le temps en dépression, mais je ne l'ai pas vraiment.
0: Okay.
2: Ça, j'ai arrêté ça.
0: Tu as fumé pendant combien de temps? Puis tu fumais à peu près combien? Pas de grammes, là, mais de joints. Ta quantité de consommation par jour, elle était équivalente à quoi?
2: Je fumais à tous les jours, surtout pour dormir en commençant. Puis après ça, ça a fini par arrêter de m'endormir.
0: OK. Fait que c'est devenu une habitude.
2: Quand je travaillais pas, parce que j'ai tout le temps été... parce que la drogue, ça englobe bien des affaires. C'est comme si on est tout le temps dépendant de quoi.
0: Ah oui, définitivement. Puis on ouvre une autre porte, là. Pour toi, le cannabis, est-ce que tu considères ça comme étant de la drogue?
2: Oui.
0: Pourquoi?
2: Pourquoi? Parce que ça prend du type, que t'en prends tous les jours, que quand que t'en as pas, des fois, tu y penses. C'est comme, mettons, tu ne travailles pas une journée, tu te dis, m'a fumé en masse aujourd'hui à la place.
0: Ouais.
2: C'est disons que ça écrase.
0: T'as fumé pendant combien de temps?
2: J'ai fumé tout le temps un petit peu de la drogue, ça fait à peu près depuis que j'ai 13-14 ans que j'en prends, peut-être 15 ans. Ça veut dire que j'en ai 37. Ça veut dire que ça fait au moins 20 ans que j'en prenais. Je trouve du speed pas mal quand je suis ado. J'ai pris de la coke, des fois d'un bord. C'est ça. Okay. J'ai pris un peu de tout, là.
0: Avant de tomber
2: mon gros
0: dada,
2: ça a tout le temps été d'alcool aussi.
0: OK. Bon, mais ça, c'est un autre point intéressant. Mais avant de tomber dans comment tu vas, d'après ce que tu me racontes, t'as arrêté voilà un mois de fumer la Marie-Jeanne, mais à l'époque, là, quand t'as 13-14 ans, je m'intéresse à ça. Qu'est-ce qui t'a amené à consommer pour la première fois? C'est-tu de la pression sociale? C'est-tu un réel désir que t'avais en dedans de toi de peut-être vivre des sensations fortes, d'essayer, de suivre la vague? Qu'est-ce qui t'amène à consommer
2: suivi,
0: pour la première
2: parce
0: fois?
2: Parce que j'ai tout le temps été influençable.
0: OK. C'est vraiment l'influence de tes pères qui t'a amené à consommer pour la première fois.
2: Oui, c'est ça. C'est ça. C'est surtout de même que j'ai commencé. Au secondaire, on fumait pas mal. Donc, et puis l'alcool aussi, ça a été pas mal. Il y en a eu pas mal aussi.
0: Quand tu regardes ça avec du recul, pour toi, c'est une bonne ou une mauvaise chose?
2: Moi, en tant que tel, ma relation que j'ai avec la drogue, c'est une bonne chose parce que j'ai tout le temps été capable d'arrêter ou de garder mes responsabilités.
0: OK, donc ça n'a jamais nuit à ta vie en tant que tel?
2: Non, c'est ça. C'est comme, si je travaille, ben, la veille, je peux fumer parce que je vais dormir. Mais sinon, au travail, j'ai jamais fumé. J'ai tout le temps été assez responsable avec ça, l'alcool aussi. Mais tu sais, l'alcool, j'en ai pris pas mal.
0: Ah oui?
2: Oh, à un tel point que tu sais, un petit bélier dans le chèque de protéines, ça arrivait.
0: Avant d'aller t'entraîner?
2: Non, pas avant d'aller m'entraîner après, mais okay. T'sais, boire un chèque de protéines puis mettre un petit peu de bélier dedans, là. Je pense qu'on est rendu à un certain niveau.
0: Comment t'as fait pour arrêter? Ou diminuer?
2: Ah, j'ai jamais arrêté vraiment, c'est que les responsabilités ont tout le temps passé avant.
0: Ça, c'est une bonne affaire si t'es capable de canaliser ça dans les moments où tu peux te permettre de consommer. C'est pas tout le monde qui a la même approche avec ça.
2: Il y en a
0: qui ont... Puis, tu sais, les experts sont encore divisés là-dessus. Est-ce que la dépendance, c'est un gène qui est transmis peut-être du père ou de la mère à l'enfant, ou c'est quelque chose qui se développe dans un contexte socio-culturel? Ça dépend. Moi, je pense que c'est peut-être un mélange de tout ça. Toi, vraisemblablement, ouais, t'as pas été affecté par ce gène-là. Puis aujourd'hui...
2: Que le travail peut devenir une drogue aussi, parce que j'ai travaillé des 80-100 heures semaine longtemps. Comme ça, tu sais, il remplaçait comme l'alcool par un autre thrill de travailler en débile.
0: Fait que t'avais peut-être un peu de dépendance dans cette zone-là de ta vie. Là.
2: Ben, c'est ça, c'est tout le temps de la dépendance. Puis, regarde, aujourd'hui, j'ai commencé à 7 heures à matin, puis j'ai fini à 8 heures à soir.
0: Ouais, mais la vie aujourd'hui nous rend accro un peu à tout. Ceci étant, ça fait un mois que t'as arrêté de fumer, là, comment ça se passe?
2: Oui. Ah, ça se passe très bien. Puis la grosse raison, c'est surtout en Alberta, quand t'es opérateur de machinerie, les compagnies te font passer des tests, ils veulent rien savoir de quelqu'un qui a du cannabis dans le sang.
0: Ouais, c'est, tu trouves ça too much, toi, ou...
2: Ben oui puis non, parce que ça m'a obligé à arrêter, comme ça, ça m'a comme forcé. Comme ça. En même temps, ben moi, c'est un plus pour un. J'ai arrêté surtout à cause de ça.
0: OK. Si t'avais des enfants, qu'est-ce que tu leur dirais sur essayer la dope, faire des expériences? Ce serait quoi ta vision? Qu'est-ce que tu leur transmettrais?
2: Ce que je leur transmettrais, c'est surtout de. Des fois. De ne pas avoir peur d'en parler.
0: C'est-à-dire?
2: Parce que, tu sais, c'est. Moi, je me suis tout le temps caché de mes parents pour boire, pour fumer. Puis ça aide pas. Parce que ça te crée comme une autre anxiété qui te force à boire plus puis à prendre plus de drogue.
0: Ah ouais, hein? Fait que le fait qu'il n'y avait pas de discussion possible sur ta consommation, sur le fait que tu voulais essayer des affaires puis que tu faisais ça en vase clos, ça a comme réagi de façon exponentielle dans ta consommation. Ça l'a développé plus vite.
2: C'est ce que je pense.
0: Ben, c'est intéressant quand même comme façon de voir les choses. Ben écoute, mon vieux, je te remercie. Ouais. Félicitations pour ton mois, puis je te souhaite de continuer de même si c'est ce que tu veux.
2: Ben, c'est sûr que c'est ce que je veux comme ça. C'est bien.
0: All right, prends soin de toi, man.
2: Ouais, bonsoir.
0: Bonsoir, voilà. C'était Oli qui ouvre le bal ce soir. Question qui peut aller n'importe où. Vous prenez le char, puis j'embarque avec vous autres, puis je vais vous suivre. La question est assez vaste. C'est quoi votre relation avec la drogue? Dans la vie, il y a le cul, il y a le cash, puis il y a la dope, qui sont des sujets tabous, le gars dans les Simpsons, mais tabous, dont les gens ont du mal à parler, mais j'ai envie de vous entendre. C'est quoi votre vision de la chose? Trouvez-vous ça dégueulasse? Avez-vous déjà eu des problèmes avec la dope ou vous êtes capable d'en consommer sur une base plutôt régulière ou de façon ponctuée une fois de temps en temps sans trop vous prendre la tête avec ça? On va prendre le prochain appel. 418-670-9098, c'est le numéro pour me joindre dans le studio. Bonsoir, à qui je parle?
3: Salut, bonsoir.
0: Salut, bonsoir, comment ça va?
3: Cash, grass or ass?
0: C'est un choix. Est-ce que je suis à Kipper Gang?
3: Non, c'est bon.
0: Okay, ben, je suis
3: donc, mais écoute ça, man. Vas-y. Ils ont saisi mon compte aujourd'hui.
0: OK, comment ça?
3: à cause de deux tickets que j'avais pas payés.
0: OK.
3: Ouais. La Ville de Québec, la cour municipale de la Ville de Québec a saisi mon compte parce qu'aujourd'hui, j'allais voir, hey, il me reste-tu un petit peu d'argent pour aller me payer de l'épicerie? Puis là, mon compte a disparu. Je suis là, ben non, c'est des jokes. Fait que je vais à l'épicerie, puis j'essaie ma carte, elle marche pas.
0: OK, t'as pas envie de reculer le char deux secondes. First and foremost, comme disent nos amis les Ontariens, c'était quoi t'étiquette? T'étiquette de quoi?
3: Pour avoir injuré une personne d'autorité, je pense. Je les ai ici, là, je peux...
0: Okay. Ah
3: ouais? Ouais, puis c'est même pas vrai, tu sais.
0: Ah non?
3: Ben non.
0: C'est un ticket de combien, ça?
3: Non, ben c'est 232...
0: Okay. Alors,
3: ça,
0: ça date de quand?
3: Oh, ça fait un bout. Tu sais, j'avais fait une entente avec eux autres.
0: OK.
3: J'essayais de payer à travers leur système en ligne, puis ça marchait jamais. Fait que fallait que j'appelle, puis que je paye. Puis là, ben, après quatre mois de que ça fonctionnait pas, j'ai dit, ben, mangez dans tout de la merde. Puis là, ben, ils ont saisi mon compte au complet. Tu sais, je veux dire, tout l'argent que j'avais dedans, là, tu sais, ils n'ont pas pris l'argent pour l'étiquette. Ils ont juste fermé le compte au complet.
0: Fait qu'ils sont allés obtenir un jugement de la cour. Puis ils t'ont saisi ton portefeuille. C'est pas drôle, mais quand même, c'est la première fois que j'entends ça. Moi, je savais que c'était impossible, mais me semble que ça arrive dans des cas. Extrême, là. My ouais. God, faisais-tu genre 4 ans que tu payais pas d'étiquette?
3: Non. Puis en plus, tu sais, j'avais une façon, j'avais une entente de paiement, c'est juste que leur système informatique ne fonctionnait pas. Fait qu'ils ont fait exprès pour me faire chier jusqu'à temps que j'abandonne. Puis là, ils me rentrent dedans. Puis okay. Ils ont fait mon compte, mais tu sais, moi, OK, prends le cash d'étiquette, OK, fuck you, puis jamais je vais payer d'étiquette, mais je gèle pas tout mon argent. Moi, si j'avais pas de cash dans ma poche en ce moment, là, du cash en papier, là, en plastique, ben, Christy, j'aurais pas pu payer mon gaz, mon épicerie, là.
0: Ouais, non, t'es dans la merde, y a aucun doute là-dessus, mais juste, il y a une question qui me turlupine, là. Pour reprendre le terme. Ouais, je comprends, mais là, tu avais une entente de paiement avec la ville, OK? Bon, là, il y a un problème dans leur système, tu ne la respectes pas, mais entre-temps, tu n'as jamais reçu de lettre de recouvrement qui te disait que hey, si tu ne payes pas, on va saisir tes comptes?
3: Non, ils ont dit on va te mettre en prison.
0: Ah oh, ouais? En prison?
3: Ah oui.
0: Es-tu
3: oui,
0: sérieux?
3: Oui, je te jure.
0: OK, c'est bien particulier, ça.
3: Ben, tu sais, j'ai dit, écoute, je suis sur l'aide sociale. Écoute, tu sais,
0: ça me semble too much un peu, là, mais...
3: Durant ce temps-là, j'ai eu un petit problème. J'avais pas beaucoup d'argent, OK?
0: OK.
3: J'allais aux banques alimentaires, puis tout, puis j'essayais d'aider mes prochains en même temps. Mais là, ils ont décidé qu'ils me rentraient dedans, man.
0: Fait que là, comment tu vas régler ça?
3: Avec patience.
0: C'est la vertu, c'est le secret dans la vie. Prendre ça tranquillement, pas vite.
3: Tout va bien aller, mais je voulais juste expliquer aux gens que je trouvais ça bizarre qu'ils seraient capables d'aller, tu sais, jusque dans tes choses personnelles. Admettons que j'avais 3 enfants, puis que j'avais, tu sais, j'ai plus de gaz là dans ma van, j'ai plus de gaz, puis ils m'enlèvent toutes les je peux plus acheter rien. Tu comprends?
0: Non, oui. Ça me semble vraiment extrême comme mesure. Je sais pas à quel point ça arrive souvent où il y a une historique entre toi et la ville qu'on ne connaît pas, là, ce qui pourrait être possible. Mais dans tous les cas, je me demande comment tu t'es rendu là. Ça me semble bizarre, tout ça.
3: J'ai l'impression qu'il faut comprendre que il y en a beaucoup dans la sphère du gouvernement qui se connaissent. Puis qui se parlent. Ouais, il y a plein de choses qui se passent. J'accuse pas personne, mais quand tu te fais ramasser de même, ça fait mal.
0: OK, fait que là, je comprends que tu n'as plus de cash, donc tu dois pas avoir d'argent disponible pour t'acheter de la dope, ce qui nous ramène à notre question de la soirée. C'est quoi ta relation avec la drogue?
3: C'était quoi la question déjà?
0: Je vais te la répéter. C'est quoi ta relation avec la drogue?
3: Moi, je pense que 99% des gens sont dopés.
0: Rien de moins. C'est-à-dire pas nécessairement à la dope telle qu'on la connaît, mais ça peut être des médicaments ou les réseaux sociaux, les écrans, peu importe.
3: Exactement.
0: Ouais, c'est une bonne façon de voir les choses. Je pense que c'est pas très loin de la réalité.
3: Ben, pas très loin. Hey, man, si tu veux me parler de la réalité, on va commencer tout de suite, là.
0: Ben, vas-y, on est là pour ça.
3: Oh! Qu'est-ce que tu penses que la réalité est?
0: Oh, ben là, on tombe dans une question philosophique comme je les aime. La réalité, c'est très subjectif, là.
3: Non, parce qu'il y en a juste une. Puis, ben, de toute façon...
0: Ah ouais? Okay, pourtant, dans la même réalité, la réalité qu'on partage toutes, comme tu le dis, là, la seule qu'il y a, on vit pas toutes la même réalité.
3: Mais en fait, même si c'est ça, ça, c'est la réalité.
0: Ouais.
3: C'est, ben, hey, il a pas aimé ça.
0: Non, je sais pas que j'ai pas aimé ça, c'est que je pense que c'est subjectif, là. C'est vraiment subjectif, la réalité. Ça part du je présent, puis c'est la façon dont on conçoit la vie. Évidemment, on est tous dans la vie, là. Ça, je comprends ce que tu veux dire par là. Mais la façon dont on voit l'existence, elle nous est bien propre, là. La réalité est une composition.
3: OK. Pense-y comme ça. Si c'est possible, tu ne dépasses pas les lois de la physique sur Terre ou ce que tu es dans l'univers. Tu sais, les lois de la physique sont pas pareilles sur la Lune, mais sur la Terre, c'est possible si tu ne dépasses pas les lois de la physique. Donc, c'est ça la réalité. Je suis désolé de t'avoir fait un...
0: Puis toi, à quoi leur ressemble ta réalité?

0: à cette époque-là.
1: Ça en plein sec, les assurances qui coûtaient 9,99 pour l'équipe. En tout cas, puis pour me rendre compte que madame, j'avais déjà sorti avec une fille, v'là 10 ans avant elle, puis là, elle était fâchée parce que je retravaillais sur le même chiffre, puis là, elle avait peur que je retourne avec. Fait que c'est pour ça qu'elle m'a fait quitter cette gare-là. Mais là, je vis bien plus tard. Mais en tout cas, peu importe. Fait que quand j'ai lâché ça, moi, j'ai dit, j'ai toujours voulu être travailleur social.
0: OK.
1: Fait que j'ai voulu, j'ai trouvé un orienteur, puis il m'a dit, gars, va faire des OSBL, ça va te faire des crédits. Puis tu vas pouvoir par la suite aller faire ton cours. Fait que j'ai travaillé, ça s'appelait le Mouvement SEM à Saint-Jean-sur-Richelieu. C'était de l'aide aux parents. C'était, on était du coaching pour les parents pour aider comment élever son enfant, comment. Puis moi j'en avais deux. De bas âge, 2 à 4 ans, ben je me considérais quand même comme un bon père. J'ai eu la strate quand j'étais jeune, tout ça, beaucoup d'intimidation. Fait que je prenais soin de mes enfants. Là. Tu sais, je voulais pas que ça leur arrive. Là. Fait que il m'a amené à faire des conférences dans les écoles. Fait que je parlais de qu'est-ce qui amène un parent à perdre patience. Fait que j'allais de Rigaud à Rawdon, toute la Montérégie au complet. Donc je rencontrais 4800 élèves à peu près par année. Puis je parlais de ça. Qu'est-ce qui amène un parent à perdre patience? Donc la consommation, le stress, le déjà vécu, puis tout ça. Puis je comptais un peu ma vie en même temps. Puis je me laissais guider par les jeunes. Là, qu'est-ce qui, mettons, il faut que ça c'est quelque chose. Puis j'embarquais avec eux pour le faire rentrer. Puis après ça, ben je trouve une solution, je les aide pour les aider dans leur ville, dans leur village. Puis pas bien ça. J'aimais bien ça, mais c'est pas payant très une OSBL.
0: T'as fait ça de quand à quand?
1: 2010-2014.
0: Donc, on n'est pas tout à fait encore dans l'âge de gloire des conférenciers. Là. À cette heure, on dirait que quelqu'un s'enfarge une roche, tombe à terre et devient conférencier. Là. L'histoire de moi qui tombe, là, c'est juste qu'il faut apprendre à se relever. T'sais. On dirait que le monde est dystopique aujourd'hui à ce niveau-là, tout le moins. Puis peut-être en général aussi, là, on peut débattre de ça. Mais penses-tu que tu as fait une différence?
1: Certains jeunes, parce que j'avais fait un questionnaire stupide, là, des questions qui avaient rapport avec le sujet. Et à la fin, je laissais un gros paragraphe marqué commentaire. Puis, quand je finissais ma conférence, je disais, je veux laisser une feuille, là, tu sais, si t'as des commentaires ou si t'as des choses à me dire, tu peux mettre ça. Puis, marque pas ton nom. Tu sais, ça de même, c'est le bureau. C'est pas grave, ça va m'aider à construire ma conférence. Puis, j'ai eu, une quinzaine de personnes qui m'ont marqué qui voulaient se suicider, de jeunes. Parce que moi, c'était secondaire 4. Donc, je savais que c'était dans la classe, j'en parlais au professeur, puis souvent, tu sais, ils savaient un peu c'était qui le jeune, là, fait que il allait justement focusser là-dessus, sur ce jeune-là, pour l'aider.
0: OK, wow, fait que t'as peut-être vraiment sauvé des vies, là.
1: Peut-être, mais tu sais, en faisant l'intervenant aussi, j'allais dans les familles, ouais. J'ai rencontré 83 familles, un papa qui, c'était le troisième intervenant, elle est là, puis... Il fait tout le temps de la merde, tout le temps, il gueulait après, puis tout ça, l'enfant est au milieu de ça. Puis là, j'avais déjà vu le père quand il était jeune, c'était un beau bonhomme, là, c'est rendu un gros BS avec une camisole.
0: Oh, on va envoyer l'escouade.
1: C'est ça. Puis sa mère, tu sais, pas sa mère, mais sa femme. Puis là, j'ai perçu comme des agressions qu'il avait vécues, fait que là, je me suis mis à leur niveau, là, j'ai dit, OK, tu fermes ta gueule, puis tu vas me dire, qu'est-ce qui est arrivé quand tu étais jeune. Fait que le papa, il dit, ben moi... mon chef scout aussi, il me pognait le pénis, pis tout ça, pis tabarnak, je veux pas qu'il pogne le pénis à mon gars.
0: Pis lui, il a pogné le pénis à son gars à cause de ça.
1: Non. Le chef scout, il abusait du papa quand il était jeune.
0: Ouais, ouais.
1: Fait que ça, c'était un vécu, pis la mère, elle, c'est son beau-père qui a fait des agressions, mais elle s'en rappelle plus. Mais là, le père, la mère, elle envoie le gars. Son beau-père et sa mère pour faire garder. Puis là, il dit, Chris, si t'envoies ça là, ils vont se faire abuser. Elle dit, non, c'est une des petites filles qui abusaient. Ben oui. Mais tu sais, déjà, j'avais cerné qu'il y avait quelque chose. Fait que là, avec le papa, j'ai dit, t'as-tu fait arrêter la personne qui t'avait agressé, le chef scout? Ah, il doit être mort, je l'ai pas vu sur Facebook. Ben, c'est pas Facebook, pas tout le monde qui est là-dessus. Là. Fait que j'ai pris ça, il m'a donné son nom, en a reçu ma vraie sable de naissance, puis j'ai réussi avec des policiers. À faire une arrestation, il vivait en avant d'une école.
0: T'es-tu sérieux?
1: Ouais, fait que le gars, il consommait du speed tout le temps, puis tu sais, il a stoppé pas tout à fait, mais il a arrêté de consommer pas mal.
0: Le père, là, qui s'est fait abuser par le chef scout. Puis l'arrestation, ça a-tu mené une peine de prison?

0: Oui, le monsieur, il était tanné, puis il a dit, ah oui, avant, il y avait des familles d'accueil, fait qu'il dit, j'ai abusé les 8 enfants, 8 garçons que j'ai eus, j'ai abusé mon gars, tu sais, il a tout déclaré parce qu'il était tanné, quoi.
1: Hey, man, je te lance tes fleurs, puis il n'y aura certainement pas de peau. Félicitations pour ce que tu as fait. C'est sûr que d'amener une victime à porter plainte comme tu l'as fait, c'est vraiment pas facile, tu sais. Des fois, il faut que ça vienne de la personne, mais quand la personne n'est pas tout à fait consciente que c'est possible et que ça peut peut-être lui amener de la rédemption, écoute, man, ce que tu as fait, c'est prodigieux.
0: Mais ce qui était difficile, c'est que les autorités ne voulaient pas participer.
1: Pour quelle raison?
0: J'allais voir les policiers de la ville, puis sans colissant. J'ai été voir la Sûreté du Québec, sans colissant. J'ai été voir la GRC, sans colissant. Parce que j'ai dit, si le papa s'aperçoit que le monsieur existe encore, il va le tuer, là. Il me l'a nommé, là. Il veut le tuer parce qu'il veut pas qu'il agresse son garçon.
1: Mais qu'est-ce que tu veux dire, il s'en colle? Pourquoi il s'en foutait?
0: La police, des fois, là. Là, moi, je t'arrête de faire mon cours d'enquêteur, là, d'investigation. Il y a beaucoup d'égo là-dedans. Donc, il y a des problèmes qu'il faut qu'ils amènent, que ça va être eux qui vont solutionner et non toi qui amènes une réponse.
1: OK. Ça va être bénéfique pour eux.
0: C'est en plein ça. Mm. Donc, quand j'arrivais avec toutes les choses prêtes, on dirait que ça les intéressait pas. Je prenais pas de notes, rien. C'est pourtant, tu sais, je disais, je suis intervenant, je suis un papa, puis tu sais, bof, il y a un gars qui prend du pays, je suis encore là. Tu sais, il disait pas ça, mais je le voyais dans le visage. Jusqu'à temps que, après 2 ans, j'étais dans un regroupement, puis il y avait une policière qui aidait dans la rue, puis tout ça, puis j'y explique tout ça, puis la police m'aide pas, puis tout ça. Elle dit, donne-moi son nom. Là, la tata a dit, je l'ai trouvé. Elle dit, on va l'arrêter. Fait que c'est une police de Saint-Jean, pareil, qui a monté là-bas, qui a été arrêté le monsieur, puis ça avait pris 2 ans. Puis quand c'est arrivé, on dirait que j'avais 12 poches de patates sur le dos.
1: Pourquoi?
0: Parce que j'avais tout le poids de ce papa-là qui n'était pas capable d'avoir la solution. Puis moi, je travaillais. Puis quand la policière l'a arrêté, ça a tout parti.
1: Ça a produit. Ça a pris combien de temps avant qu'il se ramasse en dedans? 2-3 ans?
0: Ouais. Puis j'ai su sa date de naissance parce que j'ai une autre famille que c'était sa fille.
1: Ah ouais.
0: Au monsieur. Fait que c'est elle qui m'a donné la date de naissance. Puis elle a participé, mais elle n'était pas contente, mais elle dit, ouais, elle travaillait pas parce que justement, elle a passé sa vie à empêcher son père d'agresser.
1: Ah, man, les victimes d'agresseurs, épouvantables. Tout est épouvantable là-dedans. Il n'y a pas des degrés différents. Non, c'est épouvantable à tous les degrés, mais la fille de l'agresseur, est-ce qu'elle s'était faite agresser, elle aussi?
0: Non, mais non. Elle a vu son père.
1: Hey, mais elle
0: s'en voulait. Elle s'en voulait parce que sa mère a dit, oh, je vais au dépanneur, je fais un paquet de cigarettes, check ton père. Elle a checké son frère dans le bain. Fait qu'elle a checké son frère dans le bain, puis elle a pris de quoi, le frigère, puis son père, quand elle est arrivée dans la salle de bain, son père était déjà là avec la main dans l'eau.
1: Ben voyons, comment tu fais pour vivre de même, man? C'est-tu... Aïe, la honte, hein? La honte que tu dois éprouver quand ton père fait des affaires de main. T'as rien demandé à personne, toi. T'es venu au monde dans cette famille décervelée-là. Là. Mais faut que tu composes avec ça. Un moment d'égarement, puis c'est ça qui arrive. Hey, man, c'est une histoire qui est extrêmement touchante. Merci de nous raconter ça. Ça en dit long sur ton parcours, puis je vais ramener ça à notre question initiale, le cœur de la soirée. Au travers de tout ça, j'imagine que, puis tu l'as dit là aussi, là, l'autre père, l'autre bonhomme prenait du speed, a pu savoir quoi en faire. Ta relation avec la drogue, que ce soit peut-être d'un point de vue personnel ou d'un point de vue d'entourage, quelle était?
0: Ben, moi, plus que j'ai été victime justement de violence, plein d'affaires d'incitation, ben, je me sauvais un peu là-dedans. Ça que des chumés au début, puis après ça, ben, tu sais que tu fumes tout seul, puis ce que ça m'a amené, c'est que j'ai passé à côté de ma vie, souvent. Dans le sens qu'il y a un de mes chums, moi, j'étais cuisinier dans un restaurant, puis j'étais bon, puis ça roulait en Christie, puis un de mes chums me dit, hey, moi, je veux investir, puis je veux ouvrir un restaurant, puis ça trouve ça le chef. Pis moi, je fais des joints, fait que j'étais paresseux, ça me tentait pas. Mm-hmm. Puis j'ai dit, ah non, je pourrais faire ça, mais ça me tente pas. Un an après, mon comptable, il dit, hey, j'ai acheté un restaurant à Saint-Philippe, là. Il dit, j'ai pensé à toi, je veux que tu me gères ça, puis tout ça, tu vas me faire un beau menu, puis ça, je l'ai fait pour toi. Là, je fumais encore des joints dans ce temps-là, je dis, ah non, ça me tente pas. Tu sais, ça m'a amené à manquer des belles opportunités. Puis ce restaurant-là, il est devenu gros, là, puis il y en a eu 2-3. Fait que c'est sûr que peut-être ça n'aurait pas été la même affaire avec moi, là, mais...
1: Mais c'est important ce que tu dis, alors que la vie, c'est juste ça. T'sais, la vie, c'est de savoir saisir les opportunités quand elles se présentent à toi, puis de t'amancher, de toujours être prêt, non seulement pour les voir, mais pouvoir relever les défis que contiennent ces opportunités-là. T'sais, si t'es aux aguets, puis tu les vois, les opportunités arriver, puis que tu sais les saisir, ça peut changer ta vie du tout au tout, puis des fois, bien rapidement. Je pense que c'est juste ça, des fois, la vie, savoir saisir les opportunités au bon moment quand elles se présentent à toi. Puis c'est important ce que tu dis, parce que toi, tu dis, écoute, moi, j'étais tellement défoncé que j'avais d'autres priorités, ça me tentait pas tant. Peut-être que t'étais pas rendu là aussi, là, ça peut être une autre façon d'expliquer tout ça, mais la dope, ça t'a empêché de peut-être... t'épanouir ou d'amener ton potentiel à un autre niveau?
0: Ben, plein ça. Comme quand j'ai eu mes enfants, j'ai arrêté de consommer. J'ai arrêté de boire. J'ai bu pas mal, mais en social. Mais tu peux être alcoolique en social aussi. Tu sais, quand que il est 3 heures du matin, puis toi, en acheter 6, là, c'est parce que tu sais, t'as pas de fond, là, c'est ça. Fait que c'est alcoolique pareil. Fait que,
1: tu peux acheter quand de la bière à 3 heures du matin dans un bar, tu parles?
0: Ouais. Tu sais, t'as 10 glaces cold, là, tu vas acheter 6.
1: Ouais, non, c'est ça. Ça va pas bien.
0: Fait que quand j'ai eu mes enfants, j'ai voulu être un exemple pour eux. Fait que, ils m'ont jamais vu su, m'ont jamais vu gelé. Mais, j'ai tout raconté mes histoires. Puis moi, j'ai fait des films avec, pour les écoles. Ben, c'est pas des films qui passent à la télé, mais je veux dire, c'est un 20 minutes, là, qui parle un peu des témoignages de jeunes, puis tout ça. Puis ils ont écouté ça, puis papa, il parle dans ce film-là, il parle comment qu'il a voulu se suicider, comment qu'il a plein d'affaires, comment qu'il a consommé, comment qu'il a eu la violence. Puis ça les a tellement marqués que papa, il disait, papa, je pense que on fera jamais aussi de conneries que toi. T'es comme la limite à atteindre.
1: Ça les a marqués, mais dans le bon sens.
0: Ouais.
1: Ça les a instruits, peut-être. Ça les a éduqués.
0: Ouais. Puis en même temps, ben, je trouve la porte ouverte pour toute confidence, si, mettons, ils ont besoin de conseils, quoi que ce soit, je suis tout le temps avec eux, puis il n'y a pas de tabou, puis tes mamans, des fois, ils disent pas des affaires lorsque moi, viens de voir, puis ils sont rendus à 16 ans, 18, là. Mais c'est encore un peu de même. Tu sais, comme là, mon plus vieux, ça va menuisier, papa est à menuisier, j'ai mon cours de menuisier aussi. Fait que l'autre fait du football, là.
1: Hey, écoute, avant qu'on se laisse aller, premièrement, merci là, de t'être confié à cœur ouvert comme tu l'as fait. C'est très cool. Je pense que ça fait du bien à assurément une couple d'auditeurs qui nous écoutent en ce moment. Des fois, c'est juste des ancrages hein, qu'on a besoin. On prend, on grappille un peu dans la vie des autres pour se permettre de peut-être s'élever la tête au-dessus de l'eau, permettre de respirer un brin, se donner de l'espoir. Et justement, avant qu'on se laisse aller, j'ai quand même un conférencier au bout du fil, là, fait que je serais un peu stupide et je m'en voudrais de pas te poser la question. As-tu un conseil, une vision de vie, une réflexion à nous partager sur peut-être ce qui t'a amené à te peaufiner, à te développer, à enrichir ta personnalité, à t'améliorer dans la vie, puis comment tu t'es sorti de tes périodes d'ombre. Si tu avais à transmettre un message à soir aux auditeurs qui nous écoutent, ce serait quoi?
0: Dis oui à la vie. Dis oui à la vie. Quand quelqu'un dit, exemple, moi, tu sais, je suis rendu à 52 ans, puis je dis oui à la vie tout le temps encore. Tu sais, mettons...
1: Ça veut dire quoi, ça, dire oui à la vie? Parce que moi, ça me semble cucu un peu comme phrase, là, mais mettons que tu me l'expliques. Là, dire oui à la vie, ça veut dire quoi?
0: Dis, mettons, quelqu'un te propose quelque chose comme... je rencontre un groupe de musique, que je punk, puis tout ça, puis il dit, « Hey, man, t'es bon. » Puis là, je dis, « Hey, tu pourrais jouer telle place, là. Hey, tu veux être l'agent? » Fait que là, j'ai dit oui. Je suis devenu un agent pendant un certain temps. Tu sais, j'ai dit oui à la vie à quelque chose. Fait que j'ai eu une expérience de quelque chose qui pouvait amener à d'autres choses. Là, avec ça, ben ça m'a amené à faire des films. Ça m'a amené à travailler dans des conventions d'horreur. Ça m'a amené à, tu sais, c'est... Faut que tu dises oui, si tu veux. Tu sais, faut que tu élargis tes chemins. Si tu prends tout le temps le même, tu vas tout le temps, des fois, tomber sur la même roche. Tandis que si t'en essayes un autre, hop, là, t'as deux chemins, t'en connais deux. Si t'en prends un autre, hop, t'en connais trois. Tu sais, ainsi de suite. T'élargis le plus en fait. C'est important de dire oui à la vie. C'est une phrase cucu, mais très facilement applicable, puis qu'il y a bien du monde qui fait pas.
1: Non, j'aime ça, puis on peut l'interpréter à plusieurs degrés. Là.
0: Ouais.
1: Moi, j'ai une phrase que j'aime beaucoup dans la vie, qui est d'ailleurs sur l'épitaphe de Charles Bukowski, qui est un auteur américain. Lui, il a dit « don't try ». Ça veut dire beaucoup de choses, tout dépend de l'interprétation que tu veux en faire. Puis même pour l'auteur, je pense que ça voulait pas dire la même affaire que ça veut dire pour moi, mais « don't try », pour moi, ça veut dire « essaye pas, fais-le ». Investis-toi. Quand il y a une opportunité qui se présente à toi, fais-le pas à moitié. Comme tu dis, dis oui, saisis-toi de ce qu'on te propose, puis essaye de faire du mieux que tu peux, puis tu sais jamais justement à quel genre de porte ça va t'ouvrir.
0: C'est ça. Puis au pire, tu auras une expérience de plus.
1: That's it. Puis si tu pètes la gueule, ben ça sera un apprentissage.
0: T'as plein ça.
1: Hey, moi aussi, je ferais un bon coach. Hein? On est deux coachs de vie. OK, on part notre business.
0: Yes, sir.
1: Hey, c'est-tu la première fois que t'appelles, toi?
0: Ouais, c'est la première fois.
1: All right, man. Qu'est-ce qui t'a amené à appeler à soi?
0: Tu parles de drogue, là, je suis drogué à Wallet en direct. Fait que je t'entends là aussi.
1: All right, that's it, man. T'as un bon show, hein?
0: Là, t'es chanceux, je te dormais pas. Fait que je dis, ah, écoutez, Spacecast, j'aime ça, entendre des conneries. Puis je dis, hey, c'est un sujet qui m'interpelle. Moi, appelez voir.
1: That's it, man. Ben, t'es bien smart d'avoir appelé. Je te dis à la prochaine, peut-être.
0: Yes, à la prochaine.
1: Salut, man. Bonsoir. Je me souviens plus de son nom, mais il était super cool. On va l'appeler le conférencier. Très nice. Je trouve ça cool, moi, le monde qui prenne juste le temps de jaser de ce qu'ils vivent, de ce qu'ils ont fait. Bien vulgarisé, sans filtre. Chapeau bien bas. Bonsoir. Prochain appel. À qui je parle? Juste avant, le numéro de téléphone. Le 88-670-9098. C'est le numéro à composer pour me joindre dans le sud. Il me reste au circuit de libre. À qui je parle?
2: Salut, c'est Simon. Comment ça va?
1: Salut, Simon. Ça va bien? Merci, toi aussi.
2: Yes sir. Moi, ma relation avec la drogue, ben j'ai plus vu ses effets. J'ai travaillé pendant une couple d'années en dedans. Et je te confirme que ça fait des dommages, ça fait... Écoute, c'est incommensurable tout ce que ça peut faire. Des gars qui se ramassent en dedans parce que un gars qui avait une super carrière, qui gagnait presque le million par année, commence à se shooter un peu, commence à avoir du fun, finalement faire tout. Le cul sans paille, plus de blonde, plus rien. Puis il se ramasse en dedans, puis il fait son chiffre. Parce que là, il a commis des vols. Fait que tu sais, de passer de héros à zéro, j'en ai vu une couple. T'as des gars aussi qui font tout. Même à mettre leur santé en péril pour avoir une dose de tout ce qui traîne dans les rangées. Que ce soit des médicaments qui vont écraser, qui vont sniffer, qui sont même pas des médicaments que tu penses qui pourraient donner des effets. Puis finalement, les gars, ils ont tout essayé, ils ont sniffé, ils se sont injectés. Fait que tu sais, à un moment donné, tu regardes les livres de pharmacie, puis tu dis, ouais, OK, c'est pas super chic, c'était pas des effets secondaires, mais non, mais c'est parce que ton médicament, tu devais le prendre par la bouche, finalement, tu l'as eu dans le nez, je comprends que maintenant, t'es rendu soit buzzé ou bien qu'on te ramasse inconscient. Tu sais, je pense à mes anciens collègues du Ben de Donnacona, je te confirme, eux autres, c'est ce coup, ils ont payé cher en tabarnouche, je sais pas combien d'interventions de surdose de vie qu'ils ont sauvé à cause du fentanyl.
1: En prison, sacrément, yes, pas normal, ça.
2: Ouais, ben tu sais, moi je me plaisais à dire que c'était Drono Later qui livrait, là. Donc.
1: Aïe, aïe, aïe. Mais de voir ça en prison, parce que t'es à la fin de la run, là. T'es à la fin du jeu. Tu peux pas te rendre plus loin que ça, à part si tu crèves ou si tu vas à l'asile. Ben, souvent, ils disent ça, là, ceux qui sont pris avec des problèmes de dépendance, il y a trois finalités possibles. La prison, la mort ou la folie, l'asile. En d'autres termes. Toi, quand tu vois ça en dedans du monde qui continue à se défoncer comme ça, peut-être parce qu'ils n'ont plus rien aussi, là, ça pourrait expliquer pourquoi ils se défoncent de même. C'est quoi ta première réaction? T'as-tu l'impression que c'est des gens qui sont plus en mesure de contrôler ce qui les habite ou c'est un choix conscient qu'ils font, selon ce que t'as vu?
2: Ben, je vais te dire, plus que ça, c'est une recherche de liberté.
1: En prison?
2: Parce que en dedans, tout ce que tu perds, t'as majoritairement, surtout au fédéral, t'as quand même tous tes droits qui sont quand même relativement respectés. Ben, ils sont respectés, mais encadrés, disons ça comme ça. Puis là, ben, tout ce que t'essaies de faire, tout ce que les gars essaient de faire, c'est marchander pour toujours avoir plus, avoir des privilèges, avoir des leviers économiques pour l'économie qui est parallèle, qui est entre les murs, entre les délinquants. Fait que là, tu te ramasses que... Ben, c'est ça. Les gars, tout ce qu'ils veulent, c'est triper. Non, qui, à un moment donné, il était pas mal gelé, puis j'ai intervenu, puis il était plus gelé après, puis il était pas content, parce que là, j'ai écouté je sais pas combien, parce que je venais d'interrompre son buzz. Et ce gars-là aurait pu arrêter de respirer. C'est arrivé une couple aussi, là, qui ont été... ça est arrivé une couple de gars, là, que, écoute, il y en a qui sont décédés, il y en a d'autres qui ont passé à travers avec... plus grand chose entre les deux oreilles. Là. Le jello était pas mal cuit. Là.
1: My God. Qu'est-ce qui circule le plus en prison en termes de dope? Puis l'économie, les prix, ça ressemble à quoi?
2: Écoute, je vais être bien honnête avec toi. Ça fait une couple d'années, je suis plus en dedans. Fait que je peux pas répondre de façon vraiment.
1: À ton époque, mettons?
2: Mais à mon époque, juste pour te dire, le tabac était une source de marchandise. Une cigarette, c'était 50$ que ça valait. Parce que quand il a commencé à couper le tabac, ben, c'est ça. Une cigarette, ça valait 50.
1: Une cigarette. Ouais. Une à l'unité, là.
2: Oui, oui, oui. Et puis, il y avait des blagues de tabac entre 500 et 1000 piastres. Donc, justement, en raison de la rareté. Puis, tu sais, ils ont réussi il y a quelques années, le service a quand même réussi à démontrer que ça crée une économie sous-jacente. Le fait d'avoir du tabac en dedans, en plus qu'il y avait un risque pour la sécurité et des détenus et des employés. Et moi, j'ai vu des gars s'allumer avec une prise de courant, deux mèches de plomb. ils prennent un crayon, là.
1: Ouais.
2: Ils enlèvent l'intérieur du crayon, puis ils se font une mèche avec ça, puis avec un bout de papier, ils collent les deux bouts. Fait que tu passais dans les rangées, puis à tes tournées, t'en bon, on a vu s'allumer une cigarette.
1: Ben voyons donc. Puis ça, ben, cet argent-là, le 50$ là, qui vaut la cigarette, j'imagine que c'est pas du fric qui s'en a. Donc l'économie, ça fonctionne comment? C'est du stock à la cantine? C'est du temps de téléphone? Comment ça marche?
2: Ça peut être ça. Ça peut être un appel à quelqu'un à l'extérieur qui va payer pour toi.
1: OK. Okay.
2: D'où l'économie, l'espèce de troisième versant de l'économie, si tu veux. Fait que si tu payes pas, ben on va rendre visite à quelqu'un de ta famille qui était supposé de payer pour toi.
1: Ah ouais, hein?
2: Fait que, il y a toute cette espèce de criminalité-là qui était associée à ça.
1: Le souvenir le plus marquant que t'as, là, de quelqu'un qui est bien défoncé en prison, il avait consommé quoi, puis il ressemble à quoi?
2: Ah, écoute, moi, j'ai ramassé un gars qui était assis, à moitié assis. Tout ce qu'il y avait qui tenait entre le mur et lui, c'était sa tête qui était pliée. Fait qu'imagine, le gars est couché sur son lit, puis il y a la tête qui est vraiment à côté sur le mur, puis qui est comme un peu en L, si tu veux, le cou un peu en L, là.
1: Ouais.
2: C'est ce qui est fait qu'il est pas mort, d'ailleurs, parce qu'il avait regardé une partie de ses voies respiratoires ouvertes. Fait que lui, oui, on a l'a réveillé, puis c'était le coup de jour après avant qu'il revienne complètement. Mais ça, c'était un... il a fait un arrêt respiratoire.
1: Il avait pris quoi?
2: Je pense que c'était du fentanyl à l'époque qui courait pas mal. Puis le style fentanyl, c'est que c'était, excuse pour le sac, là, mais c'est parce que c'était en poussière, en poudre. Fait que même quand tu rentrais dans la cellule, même si toi-même t'allais, juste par le fait de circuler, faire lever de la poussière pour être toi-même intoxiqué.
1: C'est-tu déjà arrivé? C'est-à-dire que juste avec la poussière, des agents pouvaient devenir défoncés?
2: Pas à ma connaissance, mais c'est un risque qui était identifié.
1: Ah ouais, hein? Capoté. Ouais.
2: Fait que si c'est identifié, c'est qu'à quelque part, il y a quelqu'un qui est incommodé. Et on va s'entendre que c'est risque collectionnel du Canada, c'est une grosse business, là. Fait que,
1: pourquoi tu fais plus ça aujourd'hui, sans indiscrétion?
2: Changement de carrière, changement de projet. Moi, j'ai toujours été un gars de projet. J'écoutais votre conférencier avant, maintenant je suis formateur dans un gros projet gouvernemental québécois. Puis l'idée c'est que c'est ça. Moi je me retrouvais plus ou moins, puis j'attendais des opportunités. J'ai laissé une carrière, des tonnes de congés de maladie, un fonds de pension en or parce que j'étais rendu ailleurs.
1: OK, puis le gros projet québécois, mettons, c'est quoi?
2: Eh ouais, je sais. Écoute, ça a commencé le 9 mai, donc...
1: Ah ouais, hein? C'est ça que je pensais. Puis comment ça va à date?
2: Numéro 1.
1: Ouais, ça va bien.
2: Écoute, Est-ce qu'il y a des choses qu'on n'a pas vu venir? Oui. Puis là, je parle pour mon opinion à moi, parce que là, je veux pas engager rien dans les médias pour dire que... Regarde, je dis simplement que ça va bien. On savait qu'il y aurait certains enjeux, des zones d'ombre, parce que le système de santé québécois, là, plus que j'avance dans ce projet-là, plus que je me rends compte que c'est un... Le système de santé québécois est basé sur des moyens de contournement. C'est un patient qui est hospitalisé dans une unité de chirurgie, il se fait opérer, puis parce que ça pousse à l'urgence, ils ont besoin de lit, ben ils vont prendre le patient puis ils vont l'envoyer en clinique externe ou en chirurgie d'un jour pour libérer le lit pour que quelqu'un puisse monter de l'urgence pour faire baisser les stats d'attente. Le patient, finalement, part à la fin de la journée. Mais il n'y a aucune traque d'envie qui dit que normalement, ton patient est hospitalisé dans le département, mm-hmm. il va en chirurgie, puis il revient normalement dans le département. Ça, c'était la traque conventionnelle. Et là, ils ont trouvé, pour libérer des lits, ben il y a le patient dans la statistique. Fait que ça, c'est toutes des espèces d'ingénierie de même qui ont été, qui sont développées au fil du temps. C'est
1: ça. OK, je te perds un brin. Ceci étant, merci de nous avoir raconté brièvement comment ça se passe de ton côté. J'ai pas tout compris la fin, là. Je te perds un tantinet, mais écoute, on va se laisser aller là-dessus. Je veux pas te mettre plus dans l'embarras que ça. Là. Merci de nous avoir jasé à soir. Merci pour tes histoires, puis fais attention sur la route.
2: Yes, sir.
1: Merci, bye. Fais attention sur la route. C'est mon petit côté. Fais attention, parce qu'à un moment donné, le champ va arriver. Il n'y a personne qui veut ça. Parce que quand t'es dans ton char, tu mets pas ton casque. En vélo, le champ, c'est correct dans ton char. Hein? T'endors, pas de casque, pogne le clou, tu crèves. C'est pas ça qu'on veut. Fait qu'il faut se le dire. Fais attention. Un peu maternel, par contre. Là. Attention, là, sinon tu vas pogner le champ. Ça va être correct, on est capable de gérer. OK, je suis revenu à moi, là. J'étais parti dans mes patentes. 88-670-9098, c'est le numéro pour me rejoindre dans le studio. Simon nous a raconté comment ça se passait en dedans, entre les murs. Hey, le screw! Sors-moi du trou! Des jardins, on s'ennuie-tu? Je pense que oui. Il nous a raconté comment la dope circule en prison, à quel point ben, les prisonniers sont défoncés. C'est intéressant ce qu'il disait, surtout sur la façon pour les prisonniers d'obtenir un brin de liberté. C'est la dope. C'est presque philosophique, tout ça. 88-670-9098. La question à soir, c'est quelle est votre relation avec la drogue? Prochain appel, bonsoir, qui je parle? Bonsoir, qui je parle? Oui. Oui.
3: Salut, Mario.
1: Salut, Mario.
3: Oui, Canadien, à soir... Ben demain, ils auraient gagné. Je pense qu'ils vont rebondir à un moment donné. Ça va être correct, là. Les 15, ils sont capables, mais pas autant que ça. Là.
1: Ah oui, ben oui. Hey, hey, qu'est-ce que t'as pensé du powerplay?
3: Ben, c'est pas fait grand-chose. Là. Il aurait dû être plus solide un peu, mais écoute, ils devraient gagner ça. Moi, je crois qu'ils vont retourner un brin.
1: Ouais, tu penses-tu que le Canadien il reste assez de jus en dedans?
3: Ouais.
1: Ouais, hein?
3: Ouais,
1: là,
3: ouais.
1: Tu penses-tu que tu parles à Mario de la ligne des sports de l'autre bord?
3: Ben, pas toi, c'est Mario.
1: Non, moi, c'est pas Mario. Qui c'est que tu penses que c'est?
3: Ben, Mario, moteur de sport, Mario.
1: Non.
3: C'est pas toi à soir qui anime.
1: Non. T'es trompé de numéro. T'appelles-tu aussi dans la Ligue des sportifs?
3: Quoi? T'as peur, là. C'est pas Mario, c'est qui, là?
1: Hey, t'es mêlé c'est... comme un jeu de cartes, toi?
3: Ben quoi? Et moi, j'appelle ça en ligne, puis toi, tu me baves en onde, c'est quoi, là?
1: Je te bats pas en onde, c'est pas Mario. Tu parles à Max présentement. Toi, t'es qui?
3: Ben, pas. C'est pas Max de la Scole, ça.
1: Ben oui, c'est moi, ça. Un, deux, test. Bonjour, je m'appelle Max.
3: J'ai appelé. 80, 18, 5, 6 à Montréal, moteur de sport.
1: Ah non, t'es bien là, t'es bien les raids. Non, non, je penserais pas, là. T'es au 98.1 à Québec. C'est quoi ton nom déjà?
3: Rick.
1: Rick, ah, ok, c'est ça. Rick, t'es au 98.1 à Québec présentement, là. T'es pas dans ton émission de sport de bateau de hockey de rondelle pis ouais. De glace, là.
3: Ok, mais pourquoi toi tu me baves comme si je rien fait, juste pour tomber le numéro.
1: Ben je te bave pas là, je viens de te dire que t'es pas à bonne place là. Toi pourquoi tu le prends de même?
3: Je suis pas Mario, ouais, c'est correct que t'es pas Mario, on a compris, t'es pas obligé de monter sur tes chevaux.
1: T'es bien sensible, t'es-tu susceptible, Rick?
3: Non.
1: Non?
3: Pourquoi je suis susceptible? Pas susceptible.
1: Ouais, parce que t'as l'air un peu susceptible. Je suis pas sur mes grands chevaux pantoute. Je faisais rien que te dire que t'étais pas où est-ce que tu pensais que t'étais, là.
3: OK, puis ça, t'as juste arrêté de chialer puis de me poser des questions. Tout le temps en train de dire des affaires pour me faire paraître pour un innocent.
1: T'es-tu un innos?
3: Quoi?
1: T'es-tu un innos? Question super simple. Si t'en comprends pas, ça répond à ma question, là.
3: Ben, j'ai pas compris ce que t'avais dit, hostie, là.
1: Ben,
3: toi, il me semble que moi, j'appelle le pomme de numéro, t'aurais pu le dire au début, que c'était pas toi, Mario.
1: Ben, c'est ce que j'ai tenté de te dire, non, là, après deux questions.
3: Ça a pris du temps, en hostie, là.
1: Oui, fait que si tu l'as pas pris, là.
3: Ben, là, je savais pas, moi, que j'appelais...
1: Ah, mais à un moment donné, il faut que tu prennes ton téléphone. Tu sais, moi, je suis pas là pour composer ton numéro de téléphone sur ton cellulaire, là, ou sur ton téléphone filaire.
3: Ça, dans mes favoris, puis je pensais que j'appelais Mario, mais sinon, c'est quoi ton sujet à soir?
1: C'est quoi ta relation avec la drogue, Rick?
3: La drogue, je suis pas sûr. Je fume des cigarettes, puis ça va être correct.
1: Ouais, t'as-tu déjà fait de la dope? Qu'est-ce que t'as consommé?
3: Du pot.
1: Du pot, ok.
3: Ouais.
1: T'es-tu fier de ça?
3: J'en fumais moins, j'en vendais moins.
1: Ah, les gens sont pas contents, là, sa messagerie, là. Ils disent que t'es un innocent, que tu suis pas à pas, que t'es irrespectueux, que t'es arrogant.
3: Ça me dit que je suis innocent. Moi, je réponds, je ne ferai pas à me laisser faire. Ça me traite de niaiseux. C'est facile, en arrière d'un clavier, en train de me dire des conneries. Appelle-moi, dis-moi les affaires, puis moi, t'es répondre, moi, les affaires.
1: Ben, t'as raison. C'est facile en arrière d'un clavier. Fait qu'on va aller voir ce que notre prochain auditeur en pense. Reste là, Rick. Bonsoir, que je parle.
4: Allô?
1: Salut, ça va?
4: Oui, moi, c'est la première fois que j'appelle.
1: Ben, puis, salut.
4: Je voulais parler de Mario, moi aussi.
1: Ah oui, hein? Ben, Mario, il est pas ici. Veux-tu parler à Rick?
4: Ah, ben, tabarnak. Ben, on va parler à Rick. C'est Rick. Il avait l'air mêlé un peu.
1: Peux-tu lui dire de se calmer, là?
4: Ah, ben là, Rick, c'est toi qui compose le numéro, si tu t'es trompé de numéro, puis c'est pas Mario, blablabla. Moi, j'ai une bonne relation avec la drogue, tu sais, ce que je me dis, c'est tant que j'en manque pas, j'ai pas de problème.
3: Ouais, mais c'était pas sans question, on parlait de Mario.
4: Ben non, on parlait de drogue, il a dit, c'est quoi ta relation avec la drogue. Moi, j'ai dit, j'ai pas de problème de drogue tant que j'en manque pas.
3: Ah, mais tu m'as traité de mêler, moi, je te... Pourquoi tu me fais de mêler?
4: Je suis pas
3: mêlé. Moi, je me suis trompé, là. Ça me semble que le monde, moi, j'ai rien fait à soi, là. Pourquoi le monde me
4: suit de mêler? Ben non, je suis pas... C'est juste que c'était juste drôle parce que t'avais l'air mêlé un peu, mais on a tout le droit d'être mêlé quand on prend de la drogue, là. Je pense que ça vient avec.
3: Je parle pas de drogue, moi, je fume de la cigarette, pis c'est tout.
4: La cigarette, c'est quasiment une drogue.
3: Hein? T'es en train de me traiter de drogué, pas drogué, moi.
4: Ben non, moi aussi, je fume la cigarette. Je pense pas que je suis drogué parce que je fume la cigarette. Mais j'ai été à SQDC l'autre fois.
3: Bon, ben tant mieux pour toi, hostie.
4: Bon, ben super, ben bonne soirée à toi aussi, mon ami.
3: Toi, t'as l'air à vouloir dire d'être vanté que tu fumes du pot. Moi, je suis pas là pour ça, là.
4: Ben, moi non plus.
3: Ben ouais, toi, t'es là pour ça, là.
4: Ah, oui. J'ai déjà
1: fumé
4: d'autres choses que du pot aussi.
1: Mais... Hey, mon vieux, reste en ligne, OK? Je vais te faire patienter, là. Rick, t'es quelque chose, toi, hein, là. Ça va envoyer chez tout le monde?
3: Quoi?
1: Ouais, hey, voyons donc, là.
3: Par moi, il me dit, ça chemin, là.
1: Tu prends tout personnel, man.
3: Ben, je parle pas, là. Oui, arrêtez de me dire que je suis mêlé, puis faites juste, allô, Rick, parle-moi, pas besoin de pogner un air après moi, le monde d'asseoir, voyons donc.
1: OK, on va aller voir ce que le prochain auditeur en pense. Bonsoir, qui je parle?
5: Adam.
1: Salut, Ben, comment ça va?
5: Ça va très bien, toi.
1: Ben ouais, qu'est-ce que tu penses de Rick, là, présentement?
5: Oui, Rick, c'est pas la première fois que je l'entends, puis il est tout le temps en train de dire des affaires un peu bizarres. Là, il s'est trompé le numéro de téléphone, il aurait juste raccroché puis rappelé à la tribune qui voulait appeler. Là. Oui, si je veux appeler une pizza, c'est Radio X qui me répond. Là, je raccroche puis je rappelle, je commande une pizza ailleurs.
3: Là. Ben, moi, la cause, c'est même niaisé sur le powerplay des Canadiens. Moi, je pensais que c'était lui, puis il avait juste à dire au début, appelle Mario, je l'aurais raccroché, mais il s'est mal parlé de ça, puis toi, en plus, t'embarques, tout le monde est contre moi à soir, est-ce-tu?
5: On va le penser, il y a beaucoup de monde qui sont contre toi, Rick.
3: Pourquoi? Moi, fait pour mes cigarettes.
5: Non, t'as rien fait, mais t'as fait, tu donnes un bon show. Oui, si c'était Max, là, je te paierais.
3: OK. Je
1: pense pas, non.
3: Oui, on peut voir. Si tu veux le payer, tu le payeras, tu
5: en tout cas, Moutou, on va faire comme l'autre auditeur, on va souhaiter une bonne soirée, oui. Et un bon établissement.
3: Ça ne veut pas trop parler.
1: Ben, c'est ça le problème. T'as vu, Rick, là, de moins en moins, tu deviens attachant. Les gens ne veulent même pas te parler, là.
3: Ben, ça, je suis dans ses culottes.
1: C'est ça le problème, hein?
3: Moi, je veux juste parler que. Avec du monde, Colin,
1: OK, on va aller voir ce que le dernier auditeur en pense avant qu'on se laisse. Bonsoir, qui je parle?
6: Allô?
1: Salut, ça va?
6: Ouais, ça va?
1: Oui, c'est quoi ton nom?
6: Rick, ça va-tu? C'est clair.
3: Ben ouais, ça va. Pourquoi moi, ça ira pas? C'est les autres que ça va pas,
6: Colin. Ouais, ben je pense que toi, ça va pas fort non plus, hein?
3: Pourquoi?
6: Ben, moi, premièrement, j'appelle pour parler à Max.
1: Oui, mais attends un peu. Juste avant, on va régler la situation de Rick, là, Claire. Là. Peux-tu lui dire là, qu'il va falloir qu'il se calme? Là?
6: Oui, il va falloir que tu le calmes, Rick, OK? Il y a un problème. Là. Tu t'es trompé d'un numéro de téléphone, puis tu restes sur la ligne. Puis je sais pas pourquoi tu raccroches pas. Je sais même pas qu'est-ce que tu fais là. Puis il va falloir que tu raccroches, puis tu te calmes un petit peu.
3: Hey, commence pas à me dire quoi faire.
6: Ben, c'est quoi, ça, tu vas me donner de la merde, là, comme tu as fait à tous les autres avant moi.
3: Moi, j'ai goût de parler. Il m'a donné la ligne. J'ai décidé que je parlais. Je ne commencerai pas toute la gang à me dire de raccrocher. J'ai le droit de faire mes affaires.
6: Pour
3: qui? Ben, m'apprends pour personne. Moi, je veux juste parler.
6: Moi aussi, j'aimerais parler, puis j'aimerais ça que tu arrêtes de parler.
3: Ben, moi, non, c'est moi qui parle.
6: Ben, c'est correct, Pat. T'as-tu quelque chose d'intéressant à dire?
3: Ouais, j'ai arrêté la cigarette.
6: Ben, vas-y.
3: Deux ans, puis ben, c'est ça que je fais, là, je parle, là, c'est quoi l'affaire?
6: Ben, il dit quelque chose d'intéressant, t'écoutes, tout
3: ben,
6: le Québec,
3: c'est plus intéressant qu'à toi, t'as l'air d'être des grands chevaux, toi aussi, soir, Monique, c'est ça, Monique?
6: Non, je m'appelle pas Monique, pense à vous comment je m'appelle, OK? Parle, tu as envie de parler, parle.
3: Ben, ouais.
6: Ah ouais, dis-nous quelque chose d'intéressant.
3: Ben, c'est ça que j'ai dit, là, je suis en train de parler, là, je fume une cigarette, puis je vais arrêter. Ben, arrête de me couper la parole, tu es en train de me parler.
6: Je te coupe la
3: parole. Ben, ouais, je dis quoi? Tu dis, hey, parle. Tu es en train de rouspéter, ça va, toi?
6: Bon, qu'est-ce qui se passe dans ta vie de beau, là? Qu'est-ce qui arrive dans ta vie, là? Ça va bien?
3: Ben, ouais, pourquoi tu me demandes ça? C'est bien personnel.
6: Ben, tu veux parler, parle?
3: Ben, ça fait princesse.
6: Qu'est-ce qui se passe, toi? Qu'est-ce qui se passe dans ta vie? Ça va-tu bien? T'es-tu en couple?
3: Pas de tes crises d'affaires.
6: Parle.
3: Pas de tes affaires, ça, Chris. Hey. Ça va être correct, là, entrer dans mes affaires personnelles.
6: Pourquoi t'es encore au téléphone si tu veux pas nous parler? Parle-nous.
3: Ben, tout le Québec, je peux parler. Moi, c'est à Mario ou à Lacoste. Ça n'a pas rapport avec toi. Il y a chose, claire.
6: Ça appelle pas chose, OK?
3: Ben, claire. Je m'en souviens pas, là. Madame, chose.
6: On s'en s'en fout. Tu veux parler, parle de toi. Parle de qu'est-ce que tu vis. Parle de qu'est-ce que tu as envie de parler. Mais parle.
3: On voit pas des questions trop personnelles dans même à la radio. Moi, je commencerai pas à donner mes informations personnelles. Ça va être correct.
6: Ben, pourquoi t'es là, d'abord? Pourquoi t'es là?
3: Pour parler avec la cause ou avec Mario. Pas avec toi.
6: OK. Je sais pas comment te dire, là. Pourquoi tu restes en ligne si tu veux pas parler de toi, de ce que tu ressens, de ce que tu vis? Pourquoi tu restes en ligne? Pourquoi tu restes au téléphone si tu veux pas parler de toi?
3: Je parle de moi.
6: Rio ou à la casse?
3: Je parle de moi, puis tu me dis parle. Oui, parle. Moi, j'aime pas ça.
6: Ben pourquoi tu es au téléphone si tu veux pas parler?
3: Parce que j'aime pas ça me faire poser des questions bizarres par toi.
6: Je te pose pas de questions bizarres, je te demande comment ça va, toi.
3: Ben, t'arrêtes pas depuis tantôt, je parle.
6: Ben oui, mais comment ça va, toi?
3: Oui, je peux me
6: mettre ta vie, ça va bien?
3: Oui. Top shape. Ah oui? Ouais.
6: Ouais, ça va bien?
3: Toi, ça va.
6: Ouais?
3: Okay. Toi?
6: Puis qu'est-ce que tu fais de beau comme passe-temps? T'as-tu des passe-temps? Qu'est-ce que tu fais comme passe-temps? Je sais pas, tu marches, tu cours, tu fais-tu quelque chose?
3: Je soude.
6: Comment?
3: Je soude.
6: Tu soudes.
3: Soudeur. Tu as entendu ça? Entendu ta soudeur?
6: Excuse-moi, je t'ai mal entendu. OK, t'es un soudeur.
3: Oui.
6: Ah, cool, ça, c'est tout le monde en demande, hein?
3: Oui.
6: La job en masse.
3: Ah, ouais, je fais des foyers, moi, des foyers extérieurs, puis. Ouais.
6: Super, ça.
3: Ah, merci.
6: Puis en dehors de ça, tu fais ça un petit peu de jardinage? Qu'est-ce que tu fais?
3: La natation un peu, mais ça fait longtemps.
6: Natation?
3: Un bon 2 ans, ouais.
6: OK.
3: Sinon, j'aime bien ça, les fusils à l'eau, moi.
1: Les fusils à l'eau?
6: Les fusils à l'eau?
3: Ouais. Je fais une collection de ça.
6: Ah, c'est cool, ça.
3: Ouais, c'est ça, là.
1: Bon, est-ce qu'on peut s'entendre pour dire que finalement, vous êtes pas meilleurs amis, mais vous êtes pas pires ennemis non plus?
3: Ouais. Tu fais quoi demain, madame, demain soir?
1: Oh!
6: Ça me dérange pas d'être là.
1: Claire, t'as-tu un petit compagnon de vie présentement? Rick, ça pourrait-tu t'intéresser quand même?
6: Non, c'est célibataire, je suis très bien célibataire.
1: Ouais. Rick.
6: Peut-être dans le futur.
1: Rick, elle veut rien savoir, c'est ça qu'elle veut dire.
3: On peut un soir, un soir.
1: Sacrément. T'es en train de l'inviter à dater, là, Rick?
3: Ouais, ben. Si ça y tente, on ne t'arrange pas.
1: Bon, ben écoute, on va se dire qu'on s'aime en terminant, puis on verra de quoi demain sera fait. Rick, est-ce que tu peux dire à Claire que tu l'apprécies ou que tu l'aimes? Claire, est-ce que tu peux envoyer l'appareil à Rick?
6: Disons que je t'apprécie.
1: Ah, bon, mais garde, c'est un amour à grandir.
6: Ça va être
3: OK.
1: OK, salut, Rick.
6: OK, salut, Rick.
3: OK, salut.
1: Salut, okay. Bye. Sainte misère de colibine. Claire, t'es encore là?
6: Oui.
1: Bon, écoute, je te laisserai pas partir après tout ça, là. Ça va-tu?
6: Oui, ça va.
1: Oui? Y a-tu joué avec tes nerfs?
6: Un peu. Je pense que ça se sentait peut-être, là, mais écoute, je voulais essayer de le faire réagir, le faire parler.
1: Oui. Ça a marché un peu, je trouve.
6: Ben, quand même pas pire.
1: Tu l'as sorti de sa carapace. Ben écoute, Claire, merci pour tout ça. C'était toute une expérience, là. On va se dire les choses telles qu'elles sont. Écoute, on va prendre cette expérience-là, puis justement, on va la mettre dans une petite boîte sur notre table de nuit, puis on va se poser la question suivante, toi puis moi. C'est quoi ta relation avec la drogue?
6: Moi, en fait, c'est que je prends des antidépresseurs, ça fait 2 ans.
1: OK.
6: Et puis, j'ai pas beaucoup de suivi médical, j'ai pas de médecin de famille, et puis ça va comme ça va. J'étais supposée d'avoir un suivi psychologique, mais je me rends compte que peut-être que je suis pas si mal que ça.
1: Ben, comment ça?
6: Anyway, non, mais par rapport à ce qui vient de se passer, je me rends compte que, OK, mon esprit est pas tant malade.
1: Non, pas tant que ça, mais...
6: À part des choses.
1: Quand on est froid, là, puis on s'offre une analyse qui est tout à fait ancrée dans la réalité qu'on vient de vivre, t'as quand même réussi à le calmer, là.
6: Ben oui, quand même.
1: Enfin, il t'aimait.
6: Ben,
1: c'est
6: assez fier de moi.
1: Ouais, quand même. On est tous fiers de toi, là, sur la messagerie, le 418-670-9098. Les gens sont fiers.
6: Ben, arrête donc.
1: Ben, pour la plupart. Fait que, présentement, la médication, mais pas de drogue dans ta vie.
6: Non, c'est pas de drogue, c'est la médication, mais en fait, je fais un petit peu un rapprochement, parce que les antidépresseurs, c'est une drogue, en fin de compte. Tu peux pas l'arrêter comme tu veux.
1: Effectivement, s'il y a un down, hein, il y a un sevrage.
6: Pour abaisser graduellement la dose, puis moi, j'ai pas vraiment de suivi. Donc, moi, j'ai trouvé, en tout cas, ma solution à moi, c'est de me rapprocher de la nature, de me trouver des passions, comme de peindre, de fabriquer des bijoux, de m'occuper de mes animaux, de me promener dans le bois. C'est ça, ma solution.
1: Qu'est-ce que ça t'apporte ou ça t'apportait les antidépresseurs?
6: En fait, quand je me demande qu'est-ce que ça m'a apporté, je ne sens pas vraiment de différence. Je ne sens pas vraiment de différence, mais là, je peux pas l'arrêter. Parce que tu vois, j'ai pas de suivi, je peux pas l'arrêter, mais je sens pas que ça m'a fait plus un hop ou quelque chose, non.
1: Ah oui, c'est particulier ça. Donc, tu serais prête à comparer ça à un effet placebo?
6: Possiblement.
1: Ah oui, hein? OK. Donc, t'aimerais arrêter?
6: J'aimerais arrêter, mais ça me prend un suivi médical pour...
1: Puis t'as de la misère à obtenir un suivi?
6: Ben oui, mais c'est parce que j'ai pas de médecin.
1: Ouais, c'est difficile ça. Puis le privé, c'est pas quelque chose qui pourrait être une avenue envisageable?
6: C'est pas possible pour moi, là. Je peux pas payer ça, là.
1: Ouais, je comprends.
6: Mais pour moi, c'est comme une drogue.
1: Ben, définitivement.
6: Comme, je fume la cigarette et je peux pas arrêter, mais pour moi, c'est pire que ça, là, les antidépresseurs. Comment je fais pour m'en débarrasser si j'ai pas de suivi?
1: Ouais, ça prend un suivi, là. Je pense que ce serait irresponsable de faire ça, à moins que j'aie des avis contraires, mais je pense que ce serait définitivement irresponsable. D'après ce que j'ai entendu, c'est que, premièrement, quand tu commences à prendre ça, ça prend 2 à 3 semaines avant que ça fasse effet, puis le sevrage doit être fait avec des doses de plus en plus petites jusqu'à temps que tu puisses te sevrer. Ouais, effectivement.
6: Moi, le seul suivi que j'ai actuellement, c'est avec ma pharmacie. Donc, à un moment donné, ils sont limités là-dedans, la pharmacie, pour dire, OK, madame, on va diminuer. Mais à un moment donné, il faut que tu vois un médecin. Mais médecin, je suis pas capable d'en voir un.
1: As-tu pensé d'aller voir une super infirmière?
6: J'en ai vu une il y a à peu près 2 mois. Elle m'a dit, on va continuer comme ça, là. Puis tout est correct, là. Vos médicaments, c'est beau, là.
1: C'est quand même ironique, hein? On te met ces antidépresseurs, mais pour toi qui veux quitter les antidépresseurs... C'est pas possible en ce moment.
6: Je peux pas.
1: Continue peux de pas. Payer, maudit enfant.
6: Puis c'est mettre ma santé en jeu, là. Si je les arrête finalement, là, apparemment, ça ira pas bien, là. Fait que je sais pas quoi faire.
1: C'est une excellente question. J'ai pas la réponse à cette question-là. Ah, autre que continuer d'essayer d'avoir un rendez-vous avec un médecin, peut-être. Ben écoute,
6: même quand on passe par le gap, là, c'est super compliqué.
1: Oui, ça a l'air assez compliqué, effectivement. Puis je pense que ça l'est pour nous tous. Hey Claire, je te remercie d'avoir pris le temps d'appeler puis de t'être prêté au jeu de la conversation avec Rick. Je t'ai mis dans une situation peut-être un peu inconfortable, mais c'est ça, hein, quand t'appelles le soir, on sait jamais à quoi on va s'attendre. Mais ceci étant, ça me fait plaisir de te parler quand même.
6: J'étais prête à embarquer là-dedans, je sais pas. J'étais prête parce que ça faisait un bout de temps que je l'écoutais. J'étais prête, c'est bon.
1: T'es parfaite.
6: Que peut-être qu'une femme peut y aller d'une façon différente, je sais pas.
1: Mais je pense que oui, Rick a appelé à quelques reprises là, depuis le retour de l'émission en août passé. Peut-être que ça se compte sur les doigts d'une main, 2 ou 3 ou 4 fois. Puis c'est la première fois qu'on le jumelait avec une femme. Donc clairement, t'as réussi à le travailler par en dedans.
6: Mais toi, t'avais rien à te reprocher. Il disait que tu le provoquais, puis tu le provoquais pas du tout, là. C'était pas ça. C'est lui qui se sent toujours attaqué.
1: Bon, je pense pas que je le provoquais, là, effectivement. Okay. Mais bon, écoute, on a tous le droit d'avoir notre opinion sur notre réalité, comme on en parlait un peu plus tôt dans le choix. Et merci d'avoir appelé, Claire. Je te souhaite une bonne fin de soirée.
6: Bon, ben, si tu appelles demain, je reparlerai demain.
1: Puis les gens te disent sur la messagerie, on t'aime, Claire.
6: Oh, merci, vous êtes trop gentil.
1: Salut, bonne fin de soirée.
6: Merci tout le monde.
1: Bye. Salut, bye, take care, bye. All right, c'était Claire. Ouf, elle nous a offert tout un moment de radio. OK, le numéro de téléphone, c'est le 418-670-9098. Mon nom est Max Lacoste et vous êtes dans le Last Call. Prends une petite pause pour en revenir.
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0: Right on. On est toujours ensemble dans le Lascar. Mon nom est Max Lacasse. Ça n'a pas changé depuis 3 minutes, approximativement. Le sujet de la soirée, c'est « Quelle est votre relation avec la drogue? » Un sujet vaste qui peut avoir de l'air complexe ou dégueulasse pour certains, tout dépendamment de quelle école de pensée vous avez à l'intérieur de vos méninges. En tous les cas, on a tous une histoire avec la drogue, de près ou de loin, que ce soit dans notre famille, dans un cercle d'amitié éloigné, que ça nous concerne nous-mêmes dans notre propre vie. Quelle est votre façon de voir la drogue en société et à votre échelle? C'est la question que je vous pose. On a eu tout un show jusqu'à présent. Il est 23h43. Ça passe vite hein, le soir. My God. Des fois, j'ai l'impression que je me retourne d'abord, puis on est rendu 1h43 plus tard. Merci, c'est synonyme que vous embarquez, que vous êtes présent, puis ça, ben, c'est un de mes plus grands privilèges. Bonsoir à qui je parle.
1: Salut, je parle à Chamber.
0: Salut Chamber, comment ça va?
1: Ça va bien, merci.
0: Cool. Toi? Ben oui, ça va bien, ça va bien. Tu savais que tu ne parlais pas à Mario, hein?
1: Non, mais c'était très drôle tantôt, mais ouais. Fait que moi, ma relation avec la drogue, j'en ai une depuis que je suis jeune. Mais tu sais, je suis pas embourbé dedans, mais c'est je la connais, puis mettons que j'ai tout essayé, puis je sais que je dépenserai pas une scène là-dedans. Là.
0: Comment t'expliques le fait que t'aies tout essayé?
1: Ben, je sais pas que j'aurais d'autres. Je sais pas lesquels que je peux pas essayer. Ah, qu'est-ce qui fait que j'ai essayé les. Que je les ai toutes essayées ou je pense que je les ai toutes essayées?
0: Mm-hmm. Mais comment t'expliques ça, justement, que tu les as toutes essayées?
1: Ben, par curiosité, puis c'est facile, là. T'as pas besoin de la chercher, puis il y a une occasion qui arrive, là.
0: Mm-hmm. Mais pourquoi? Pourquoi t'as voulu faire de la dope de même, puis tout essayer une sorte de dope possible? C'est ce que j'essaie de comprendre. Qu'est-ce qu'il y a en arrière de ça, de ton point de vue? Puis peut-être qu'il n'y en a pas. C'était-tu la recherche de sensations fortes? C'était-tu parce que tu avais des émotions qui te demandaient de les noyer là-dedans? C'est-tu parce que tu avais juste envie de triper, passer un bon moment? Qu'est-ce qu'il y a en arrière de ça?
1: Ben, c'est pour... moi, je consommais... C'était pour m'enlever l'inhibition, là. Fait que, tu sais, dans le fond, fait que l'alcool, c'est la plus... C'est la pire des drogues, là.
0: Parce que, la quoi? Excuse-moi.
1: C'est la plus... Celle qui donne le plus de conséquences, je crois.
0: Laquelle?
1: L'alcool.
0: Mm-hmm. Oui. Ouais, je pense que je suis d'accord.
1: Oui, c'est ça. T'sais, je pense pas qu'il y ait d'autres drogues là, qui enlèvent l'inhibition que boire un verre. Là. Mais c'est... Ben, en tout cas, je pense pas. Puis, mais j'ai jamais essayé de fentanyl.
0: Ben, bonne chose.
1: Oui, je sais, sauf une fois, mais c'était le médecin, puis il m'enlevait des broches sur une jambe après une opération. Fait que c'était un infirmière qui me l'avait donné. C'est ça que je dis que c'était moins vrai.
0: As-tu déjà eu des problèmes avec la consommation à un certain moment dans ta vie?
1: Des fois, elle a déjà été trop chère.
0: C'est un bon gag, ça, quand même. OK. Donc, finalement, aujourd'hui, comment tu traites la dope dans son ensemble?
1: Ben là, mais à ce point, je bois à peu près 6 bières par jour, puis je fume 3 joints par jour. Puis c'est pas mal. Puis mettons, de la MD ou du moche une fois par année, là, ou deux fois par année. Là.
0: OK.
1: Puis, tu sais, je sais que c'est pas ça qui va m'enfoncer de devenir dépendant. En tout cas, le moche, tu peux pas devenir dépendant. Puis, l'MD non plus, là. Mm-hmm.
0: Tout en vous rappelant que en ce moment, on ne fait pas en aucun cas l'apologie de la consommation, loin de là. Le but de l'exercice ce soir, c'est vraiment juste de mesurer la façon dont ceux qui appellent site conçoivent la drogue dans leur vie puis dans la société en général. Fait que je tenais juste à le préciser là en fonction de ce que tu disais. Hey, écoute, on arrive à la fin du show, mon Chamber. Merci d'avoir pris le temps d'appeler. C'est toi le Lascal. Félicitations pour ça. On va conclure là-dessus. Il est 23:47. La tradition veut que je laisse les ondes au Lascal pour clore l'émission à sa façon. Comment qu'on termine le show?
1: Ben, ouais, c'est ça. Là, je disais, comme drogue que je prends, là, c'est... pas, dans le fond, il faut suivre ce qu'ils disent, là. Du sativa, c'est le jour, puis de l'indica, c'est le soir. C'est pas le contraire. Puis, c'est ça.
0: OK. Bon, ben écoute, c'est tout un mot de la fin, ça, mon vieux.
1: Puis faites attention aux drogues dures, là. Fait que, dans le fond, ceux qui coûtent trop cher.
0: OK. Ouais, deux fois le même gag, ça a plus le même impact.
1: Salut.
0: Salut, man. Phew. Tout un personnage, notre Chamber. Fait qu'on va conclure l'édition de ce soir là-dessus. Merci à tous ceux qui ont pris le temps de participer. C'était bien le fun. Ça a été touchant par moments. Ça a été complètement délirant par d'autres. Phew. Tout un personnage, notre Chamber. Fait qu'on va conclure l'édition de ce soir là-dessus. Merci à tous ceux qui ont pris le temps de participer. C'était bien le fun. Ça a été touchant par moments. Ça a été complètement délirant par d'autres moments. Clin d'œil, clin d'œil. Salutations!

premier rôle, justement, qui avaient pas peur de parler de leur histoire. Puis ça, ben, je trouve que c'est admirable et formidable qu'on puisse assister à tout ça ensemble. Assurément, ça nous a donné une petite façon de, une petite piste de réflexion sur la dope et la façon dont vous voyez ça. Donc, nous, on remet ça à demain. Même heure, même poste. Vous avez une idée de sujet que vous voulez me transmettre. Vous connaissez les canaux habituels, je vais quand même les réitérer au cas où. La Scale Radio X sur Facebook, Max Lacasse sur Facebook également. C'est fastoche à trouver. Facile, plutôt. Et, ben, on se retrouve demain, tout simplement. 17 à là, faites attention aux machines, puis gardez votre nez propre. C'est là-dessus qu'on va finir ça. Bonne soirée. Merci à tous.

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3: Mais ils vont le savoir dès le début. Bon, je vais l'annoncer dès le début. Extraordinaire. Merci, bonsoir, bienvenue, bon matin, 26 mai. Et vous êtes à Radio X dans Morel Live. Mon nom est Dom Morin en compagnie de Dom Dumas, que vous avez entendu, et Nicolas Cloutier,
8: bien là.
3: Qui se prépare d'ailleurs à sa grande tournée.

0: Et de terrain de camping.
1: Yes.
0: Va oh oui, incarner Bryan Adams.
1: J'ai tellement hâte de faire ça, ce show-là.
0: Je veux voir le show.
1: Je vais.
0: La revente, comment c'est? Combien c'est
1: la revente? La revente est très chère. Je dirais 100$ en bas des prix du Canadien.
0: Non, non, on écoutait du Bryan Adams tantôt. C'est ben dans oui. tes cordes, pas à peu près, ben là. Oui.
1: Je suis vraiment content de faire ce show-là. Puis,
0: Back
1: ça fait
0: to
1: longtemps.
0: You, le band.
1: Exact, Back to You. Disponible sur Facebook. Deux dates de prévues jusqu'à maintenant, mais là, on va élargir tout ça parce que faut faire notre première. Tu comprends, le 27 juin, où on joue au camping des Aunais, on prend des vidéos, tout ça. Mais moi, ça fait quoi, 20 ans que j'ai pas joué en band. J'ai hâte.
2: T'es, ouais, t'es habitué d'être seul, c'est
1: oui.
2: ça?
1: Oui, j'ai hâte. J'ai vraiment hâte.
0: Puis, tu me disais ça, les pratiques, il n'y en a pas tellement, mais c'est pas vraiment nécessaire parce que c'est des pros.
1: Exact.
0: Des pros de la musique, des profs de guitare, ce sont des professionnels.
2: C'est-tu des chums à toi ou c'est du monde qui sont venus te chercher?
1: Ben, c'est les deux. En fait, non, c'est moi qui ai parti l'idée.
2: Okay.
1: J'ai contacté des musiciens que je connaissais avec qui j'ai joué à travers toutes les années de bar. Je sais que les gars, c'est des pros. Fait que le guitariste que j'ai contacté, il a mis le reste du monde en contact. Puis ça s'est fait en quoi? Un après-midi?
0: C'était cœur.
2: Très bon.
0: Tu vises combien de shows cet été?
1: J'aimerais ça en faire une dizaine pour commencer en 2026. Puis on verra.
0: Tu vas en faire plus que
2: et 40
0: ça,
2: l'an prochain.
1: Mais si on en fait 40, tant mieux, là.
0: Non, mais tu vas en faire plus cet été, là. C'est sûr que tu vas te rappeler, là.
1: Je suis très prêt.
0: Quand tu vas montrer des images.
1: Voilà.
0: De madame qui pleure. Tu vas faire des balades, j'ose croire. Tu vas faire pleurer le monde un peu.
1: Tu peux pas faire du Bryan Adams sans faire les gros hits, là.
2: Ben oui, c'est
0: I do
2: clair.
0: It for you. T'as pas le choix.
1: Everything I do.
0: Les lumières tamisées au camping.
1: Ben oui.
0: Comment ça finit, ce terrain de camping? Faut voir que tu nous racontes ça à un moment donné.
1: Ben, il y a plusieurs options. C'est comme une histoire dont vous êtes le héros, tu choisis ta fin.
0: Plusieurs options, comme quand t'achètes un char?
1: Exactement. Okay. C'est juste que les options, c'est différent.
0: Ça finit pas toujours dans la bonne roulotte.
1: Mais écoute, j'en ai vu. Si on part là-dessus... Là,
0: ben, on part là-dessus pas
1: parfait,
0: mal. Là.
1: Parfait.
0: En même temps, on a d'autres choses à jaser, là. Mais c'est un bon départ. Vas-y.
1: J'ai vu un paquet d'affaires. Tu sais, des fois, sur un terrain de camping, il y a des tournois de poche, des tournois de pétanque,
0: oui.
1: des tournois de... Fait que les
2: washers.
1: Gars, pis... Ah ouais.
0: Ouais, c'est ça.
1: Les gars sont dans un tournoi pas mal tout l'après-midi, puis je te dirais que vers 8h le soir, il y en a une gang qui sont couchés dans la roulotte, puis ils ont atteint leur quota, là.
0: Oui.
1: Mais les madames, eux autres, sortent avec leur coupe de vin en plastique, là.
0: Martine, elle a le goût de fêter. Il fait beau.
1: Exact.
0: 26 degrés. C'est pas humide, il n'y a pas de nuages.
1: Pis Martine, elle chauffe pas, elle conduit pas.
0: Martine,
1: là.
0: Chauffe pas.
1: Elle arrive avec son carte de golf, pis sa bouteille de vin dans le milieu, là.
0: C'est quoi la bouteille de vin? C'est un petit rosé, là.
1: Oui, c'est rosé.
0: Un petit rosé.
1: Rosé,
0: un rosé de piscine.
1: Il est dans une glacière, parce qu'il faut qu'il reste froid.
2: Ben oui.
0: C'est rosé à 14$, c'est tannant, là. 7h15, 7h20.
1: La coupe de plastique qui se fait aller, là. La coupe d'un bord, la tête de l'autre.
2: Et
1: là.
2: C'est pas la première bouteille.
1: Ben non.
0: Avec un T-shirt « J'aime le Québec ». On sait jamais si c'est caquiste ou c'est péquiste.
2: Non.
1: Ah non, c'est pas important.
0: D'ailleurs. Ce sont tous des lovers.
2: Mais là, juste avant, minute. Quand tu fais du Bryan Adams, tu t'habilles comme... Est-ce que t'as songé à te teindre les cheveux?
1: Non, les cheveux, je toucherai pas. Mais okay. J'ai retrouvé un vieux coat de jeans.
2: Ah, oui.
1: Ça va être un coat de jeans. C'était ça ou un coat de cuir? Puis des jeans pâles, un peu serrés.
2: OK, ça fait.
1: Oh, oui. Juste là où je vais décrocher, c'est que j'ai regardé beaucoup de vidéos. Puis Bryan Adams portait, tu sais, dans les années 80, il y avait des petits bottillons de gars.
0: Oui, un petit bottillon.
1: Ça va être correct.
2: Ça va être beau les détails. Là.
1: Il n'y aura pas de bottillon.
0: Mais bon.
1: C'est la mode, mais c'est ça.
0: Le setlist est écœurant. Tu m'en as informé, donc il n'y a pas grand surprise là. Quoique, il y a des perles. Il y a des hits, là, Bryan Adams.
2: Ben oui, il y en a à pocheter.
0: En 15 et 20 gros hits, c'est des bombes. Boum, boum, boum, boum, boum, en voulez-vous en v'là.
2: Est-ce que tu fais la toune qui faisait pas tout seul des Trois
0: Mousquetaires?
2: Ouais, avec Rod Stewart et Sting.
1: Ouais, je me demande si on finira pas avec ça, parce que j'ai écouté beaucoup de Bryan Adams live. J'aime la façon qu'il l'amène, lui, en show. Parce qu'il la chante tout seul en show.
2: Ouais, parce que ouais, il n'y avait pas tant que ça besoin des deux autres.
1: Hein. Non. Mais oui, effectivement, c'est dans cette liste. Pas le choix.
0: Ah non, car ça va être vraiment, vraiment hot. Donc, on vous tient au courant. Puis on combat la revente, on combat l'inflation.
1: Oui.
0: Regarde, Nick, il charge pas cher, donc on combat l'inflation dans Morel Live. Je pense que c'est pas mal ça, le message.
1: Ben, les campings, c'est accessible.
0: Ben oui. Pendant ce temps-là, un bel article sur la revente dans le
2: Média
0: québécois. Moi, je pense que cette fois-là, c'est dans le dans le Devoir. J'ai vérifié hier, dans le salon chez nous, la revente, ça allait bien. Ça n'a rien coûté. On a regardé ça à TV, ça n'a absolument rien coûté. À part du popcorn à un moment donné, mais vraiment, ça on a contrôlé les dépenses. C'est pas obligatoire d'aller voir le Canadien au Centre Bell. Là.
2: Non.
0: Je trouve qu'on s'égare un peu, là. Ils vont augmenter Netflix, ils vont augmenter les prix des billets, puis quand le Canadien est en série, les billets sont plus chers que les autres équipes. Vous n'êtes pas obligé d'y aller. Vous n'êtes pas obligé de vous abonner. Ça, c'est pas des services essentiels. Si, par exemple, on parle du prix de l'essence, ben moi, je vous dirais que 99 % du monde ont besoin de l'essence pour se mouvoir. À moins que vous ayez une passe d'autobus ou un char électrique, là, c'est selon. Mais dans une immense proportion, je pense que ça influence la société, le prix de l'essence. Mais d'écrire, par exemple, que le prix billet au Centre Bell est presque trois fois plus élevé que dans les autres villes. OK, merci, mais encore, tu sais, je veux dire, moi, je peux faire le même article sur Manchester United, qui ont le meilleur scoreur en Europe. Combien ça a coûté versus le dernier club de la Premier League en Angleterre. Tu sais, tu peux faire ça. Tu sais, ça coûte plus cher aller voir Messi à Miami que d'aller voir le soccer à Montréal.
2: Le Canadien n'est pas et n'est assurément plus le billet de sport le plus cher présentement en Amérique du Nord. Les Knicks. Les Knicks sont en finale, ouais. Là. C'est des prix de malade.
0: Oh, oui, c'est des prix de malade. C'est combien, les prix?
2: Ben là, j'ai vu hier, je crois que c'était... J'imagine ça, que side, c'était là. Pour une paire puis que c'était courtside, là, mais 273 000 $
0: Oh, oui, c'est ça. C'est pas étonnant.
1: Oh, OK.
2: Non, c'est des vedettes qui vont être courtside. Mais ça doit être le pire des pires cas. Là.
0: C'est Chalamet qui va y aller.
2: Chalamet, là, Ben Stiller, c'est du monde demain.
0: Ouais, Spike Lee qui attend juste ça.
2: Spike Lee.
0: Après tant d'années et tant d'argent dépensé dans le vide.
2: Mais je l'ai moins vu récemment, Spike Lee. C'est sûr, il doit être là quelque part.
0: Non, inquiète un peu. Là. Il couche avec un pyjama des Knicks. Là. Oui, il est là. C'est parce qu'ils sont tannés de le montrer. Là.
2: Ouais, c'est peut-être ça.
0: C'est comme Nicholson durant un game des Lakers des années 80-90. Là. Mais les Knicks, ça a toujours été assez cher, je te dirais, même quand ils étaient poches. Un match au Madison Square, c'est toujours plus cher. Là, c'est sûr que là, tu te ramasses avec une finale.
2: La semaine passée, t'avais Lenny Kravitz, t'avais Dustin Hoffman, t'avais Ben Stiller, t'avais Michael J. Fox, t'avais Chalamet. Et d'autres, là. C'est qui était assez visible. Là.
0: C'est sûr que tu donnes l'extrême. Mais prends, par exemple...
2: C'est New York, là. C'est Manhattan.
0: Ça. C'est mercredi, le 3 juin, que ça commence. Non, ça, j'ai le match à Oklahoma City. Le match à Oklahoma City, il est 1800 en haut.
2: Ah, c'est Oklahoma City, l'autre bord, en finale?
0: Ouais, ben, okay. T'as l'option des deux, là, sur... moi, je regarde toujours sur Bob. San Antonio puis Oklahoma City. Attends un peu, je vais essayer d'aller chercher le prix... À New York, je l'ai. C'est la game 3. La game 3, donc, c'est lundi le 8. C'est pas lundi qui s'en vient, c'est l'autre. C'est bizarre, c'est loin, ça, me semble. C'est-tu lundi qui s'en vient? Oui, c'est lundi qui s'en vient. C'est-tu ça? Oui, le 8. C'est le 8, dis-donc. OK,
2: ouais.
0: Parfait.
2: Ouais,
0: c'est sûr que c'est courtside, Dom. C'est 41 000.
2: C'est à Oklahoma City.
0: À New York.
2: À New York, OK, ouais. OK.
0: Game 3, New York, c'est-à-dire la première game à New York. 41 000 Canadiens. Oh, c'est Canadien, donc c'est pas si pire.
2: Ah, OK, c'est pour ça.
0: Mais quelqu'un qui a du fric un peu, qui est à New York, donc qui vit à Manhattan et tout ça, 3 000 piastres,
2: le monde n'a pas d'argent à Manhattan, là.
0: Ils ont pas mal d'argent. Et autour de Manhattan, là.
2: Oui.
0: Donc 3 000 Canadiens, si t'es un fan des Knicks, ça se paye, là. T'sais, nous autres, on donne l'extrême pour émoustiller le monde. Là. 41 000, mais 3 000, il y a du monde qui a payé ça pour aller au Canadien hier. Là. D'ailleurs,
1: facilement, oui.
0: Parlons-en du Canadien. As-tu la foi encore, mon cher?
1: J'ai pas. Oui. Oui. Écoute, le Canadien n'est pas d'un câble encore. Là.
2: Non,
1: c'est juste 2 heures. Là. Puis personne ne pensait que le Canadien allait balayer la Caroline non plus.
2: Puis ça fait 2 games qui se finissent en prolongation.
0: Bon, exact. Question. Est-ce que c'est le Canadien qui s'est battu lui-même? Un peu.
1: Ben, un peu, certain.
2: Ben,
1: beaucoup de revirements en prolongation. Moi, malheureusement, là, la prolongation, je l'ai regardée après le match ce matin, c'est-à-dire avec les highlights, parce que rendu à 11h, j'ai abandonné.
0: J'ai même pas vagué, moi, à 9h, je dormais.
2: Il n'y a pas eu de tir en prolongation pour le Canadien.
1: Non, c'est ça.
2: C'est parce que. Et le pire, c'est que sérieusement.
0: Et trois fois plus de tirs de la Caroline.
2: Oui.
0: En général.
2: En général. Mais quand même, il y a une bonne partie du match. Puis les tirs sont pas toujours dangereux de la Caroline. Mais ils tirent, au moins. Tu sais, puis ils essaient de quoi? Mais des deux bords, ça essaie de se rendre. Puis ça meurt beaucoup à ligne bleue, là. Des deux côtés. Sauf que la Caroline passe plus souvent. Ils finissent par avoir des shots.
0: Plus gros, plus agressif.
2: Ouais, c'est ça. Là, il va falloir être un peu plus agressif, justement, du côté du Canadien. Faut rendre la puck honnête.
1: Ben, je te le disais tantôt, avant d'entrer en onde, Max Lapierre, TVA Sport, avait le bon point. Il disait, il y a une équipe qui veut plus aller à la finale de la Coupe Stanley que l'autre. C'est pas le Canadien de Montréal.
0: On le voit.
2: Ça, c'est un problème, là.
0: C'est-tu un problème? On lance des affaires dans les airs et on fera le bilan quand ça sera le temps de le faire. Est-ce que c'est un problème de coaching? Est-ce que c'est un problème d'intensité? Est-ce que c'est un problème de fatigue? Est-ce que c'est un problème de focus? Est-ce que c'est un problème physique de grosseur? Parce qu'on se fait étamper dans le mur et pas à peu près. Et pas à peu près. On est nettement plus petit que... Ben, on était plus petit que Buffalo, mais on a battu Buffalo.
2: Oui.
0: Je comprends.
2: On était plus petit que Tampa aussi. On est plus petit que tout le monde, là.
0: Est-ce que Saint-Louis, je l'adore, mais est-ce qu'il a toute sa tête avec le Canadien?
1: Il doit faire des changements.
0: Deux fois. Oui, mais moi, je parle pas de ça. Bon, oui, il faut qu'il fasse la mécanique, là. Mais ça fait deux fois qu'il s'absente durant la série.
2: Oui.
0: On l'aime, on l'adore. C'est une bonne raison. Je remets pas ça en doute, pantoute. Mais, tu sais, quelqu'un qui s'absente d'un show, un guitariste, un chanteur, à 9h, il faut que je vous laisse pour des raisons personnelles. Puis le chanteur est remplacé par un autre.
2: Puis on l'a dit, là, c'est une histoire de graduation de son fils. Là.
0: Il a le droit, c'est correct, bravo. Mais est-ce qu'il a toute sa tête... famille est loin, c'est tough. Je ne sais pas si sa famille va venir à Montréal. Il faudrait bien, parce qu'il est peut-être à Montréal pour 10 ans. Là. Mm-hmm. C'est sûr que faire du FaceTime avec sa femme ne doit pas être full trippant à l'année longue. Là. Est-ce que... Saint-Louis a toutes les munitions mentales pour être... Tu sais, tu me parlais de la réaction de Saint-Louis hier.
1: Moi, je peux te faire entendre. Ben, c'est ce qui me fait douter du Canadien, parce que autant les joueurs disaient Martin Saint-Louis est le meilleur coach, le meilleur motivateur pour l'équipe, motivateur, en tout cas, bref. Tout le monde, dans les derniers matchs, disait c'est le meilleur de la business.
0: Ouais.
1: Sauf qu'hier... Sors en point de presse après la défaite, je comprends si t'es déçu, mais tu peux pas sortir en disant ouais, on apprend de la défaite, je le fais entendre.
0: Oui.
2: Oui.
3: This whole experience, it's part of our learning, you know. And you know, there's always learning and failure, you know. We lost tonight, you know, we'll learn from it. You know, that team over there is a good team, very mature. And we're gonna have to, you know. I don't know if we can match their maturity, but we're going to have to elevate that.
2: Ben, il n'y a pas tort.
1: Oui, mais...
2: Ça fait 3 ans au moins que la Caroline, ça fait patate rendue pas mal à ce moment-ci des séries. Là. Ils ont cette expérience-là. Le Canadien, c'est la première fois qu'il passe une ronde. Depuis un solide bout. Mais en tout cas, la gang qui sont là, c'est la majorité, c'est la première fois qu'ils passent une ronde en série cette année. Là. Donc déjà, on est un peu dans le gravy. Moi, je voulais juste passer une ronde cette année avec le Canadien. On en a passé 2, puis j'espère qu'ils vont en passer 3. Mais non, je pense qu'il y a juste des ajustements à faire. Là. C'est que ça. Ça fait 2 games qui finissent en prolongation. Ça prend pas grand-chose. Mais hier, c'est inacceptable que pendant un genre de 15 minutes en 3e période, tu touches pas à puck. Pas tu touches pas à puck, mais tu fasses pas de lancer.
1: En effet.
2: Et même chose en prolongation.
0: Non, c'est ça.
1: Le deuxième trio de la Caroline est nettement supérieur au deuxième trio du Canadien. Ça, c'est un élément. Et le 4e trio de la Caroline fait très, très mal au Canadien de Montréal.
0: Oui. C'est une maison qui est pas finie.
1: Ouais.
0: Oui. Ceux qui sont fait bâtir des maisons, c'est le fun de dormir dans ta maison la première nuit, même si c'est pas fini. Le gars de plâtre n'est pas venu. La peinture, le gars de fenêtre, faut qu'il vienne faire la finition. Le gars de coron aigué. Mais toi, t'as passé une belle nuit à terre parce que le lit, tu l'as pas acheté encore. T'as une matelas à terre. Mais t'as bien dormi.
2: Puis une couple
0: Sauf que la maison du Canadien n'est pas terminé.
2: Il y a une couple de places que tu vois à l'aide minérale, là.
0: C'est ça.
2: Puis les fils qui passent.
0: Ben, Gallagher, que tu payes à temps plein dans les estrades.
2: Oui.
0: Jack High, tu fais quoi avec? Si tu le trouves pas assez bon, Jack High, pour jouer là, ben, prends-le. prend des décisions, là. Jacquin, il est pas là, là.
2: On paye encore l'aîné en passant.
0: Il est pas. Oui, l'aîné, exact. Donc, il y a de l'argent qui se perd.
2: Oui.
0: Jacquin, si tu l'aimes pas là, tu l'aimeras jamais, là. Je sais pas, je comprends pas, là. Ouais, mais il est pas assez vite. Mais crucifie, c'est la Ligue nationale, là. À un moment donné, il est pas assez vite. Il va. Tu quoi? Tu l'envoies jouer au ballon balai? C'est quoi? Il est pas assez vite, OK? Pour les pétroliers de je sais pas quoi, là. Pétroliers de Laval. C'est la Ligue nationale. Il est signé. C'est un joueur qui a été signé. Donc, il y a de l'argent qui se perd, puis il y a des jeunes qui vont être pêchés au fil du temps. Tu sais, c'est une maison qui n'est pas finie. Le solage est là. On le voit. 25 ans. Mais ils n'ont pas l'expérience. La moyenne d'âge.
2: C'est l'équipe la plus jeune.
0: C'est 31 ans.
2: Les Canadiens, c'est l'équipe la plus jeune. Ils sont même plus jeunes que Buffalo.
0: Bon, c'est 25 ans versus 31 ans. À un moment donné, c'est sûr que un gars comme Anderson se lève le matin, ça doit craquer du bassin un peu. Puis c'est qui les autres vieux là, dans la gang? Il y en a quand même 3-4.
2: Matheson.
0: Caroline.
2: Ah, Caroline,
0: la moyenne, c'est 31 ans. Donc, ils sont plus vieux que Canadiens.
2: Jordan Staal.
0: Staal, c'est ça. Eux autres, ils se lèvent le matin, puis ils mettent de la glucosamine puis dans le café. Là. Bon, c'est ça. Donc, à ce moment-là, mais dans le coco, ils sont capables de gagner, ils sont capables de manœuvrer. Puis au final, c'est un bon coach qu'ils ont aussi. Le gars qui a le nez croche,
2: oui.
0: Brin d'amour.
2: Oui.
0: C'est un bon coach. Puis, ils sont peut-être meilleurs que le Canadien. Puis ça, il faut l'admettre. Puis,
2: mais c'est pas
0: grave.
2: Fini.
1: Dans les deux derniers matchs, ils le sont.
0: Mais ils sont dominants. Ils sont très dominants.
2: Oh,
0: moi, j'ai été gêné de voir.
2: Je suis pas découragé.
0: La deuxième game en Caroline, c'était gênant. Puis j'ai eu de la peine pour ceux qui ont payé cher pour aller voir ça. Ils ont vécu un beau trip au bout, là, en avion. C'est trippant. Quel trip incroyable. Mais j'ai trouvé qu'ils n'avaient pas fait honneur à leurs fans.
2: Mais la chose qui est claire, c'est au bien la première game, on verra pas ça. Là.
0: Non.
2: Mais non. C'est qui? C'est Snake qui nous disait ça hier. Puis il avait raison. Je l'ai vu hier. Il y a des flashs à un moment donné. Il y a des bouts où le jeu est devenu ouvert hier entre les deux équipes. Là.
0: Ouais, mais à ce moment-là, le Canadien peut mettre le
2: pied
0: dans
2: le que le Canadien doit comme être clutch puis la mettre dans le net.
1: Mais moi, j'ai encore la foi parce que je comprends que tu vas me dire, Nick, ils ont perdu deux, même trois poteaux hier.
2: Oui.
1: Puis à quelques millimètres près, le Canadien menait ce match-là, enfin,
2: ouais,
1: en milieu de troisième.
2: Ouais, le maudit.
1: Puis, tu t'es rendu en prolongation grâce à qui? Les deux derniers matchs, c'est la Coupe d'Aubèche, là.
2: Oui,
0: carrément.
1: Mais
0: carrément.
1: Un gardien peut gagner des championnats.
0: Voilà.
2: Oui.
0: Sans d'Aubèche, le Canadien, c'est une gang de bronzés.
1: Ben oui.
0: Et c'est sans d'Aubèche, ils ont un bronzage de golf.
2: Et tu sais, quand on parlait des trios tout à l'heure, là, tu sais, mettons, il va trio pour trio, la seule position où ils sont clairement supérieurs, c'est dans le net.
0: Donc, merci d'Aubèche de nous avoir amenés là.
2: Oui.
0: Moi, je pense qu'il n'y a plus de gaz en tank. Moi, je pense que le Canadien fonctionne sur les vapeurs.
1: Nous verrons.
0: Les vapeurs.
2: Oui.
0: Avez-vous déjà conduit ces vapeurs? Hé, regarde, on va tout se prendre au garage. Oh, le SO est dans 8 km. Conduit à 25 km heure, qui est à y aller sur l'accotement.
2: T'as besoin d'une Sainte Vierge sur le dash, là.
0: Oui!
2: Tu fais toutes les prières possibles parce que tu veux juste te rendre.
0: Moi, je pense que le Canadien s'est fait frapper en Jésus-Christ, là.
2: Oh oui. Vrai,
0: là. Ouais. Ça a commencé avec le Lightning, oui, mais beaucoup.
2: Ah, mais les Carolines sont tannants pour vrai, là.
0: Carolines sont tannants.
2: Oui.
0: Je pense qu'on s'en va vers un Caroline Vegas. Mais ce qui est humiliant, on n'a pas à être humilié en passant le Canadien. Là. Sauf que ceux qui ont affaire à être humiliés, c'est l'Avalanche, pour vrai. Là. C'est vraiment
1: Il
2: faut qu'il gagne à soir, l'Avalanche.
0: No excuse. Ouais, on n'avait pas Macœur. Non, attends un peu. Il n'y a pas d'excuse. Là. Eux autres, il n'y avait pas le frisé là, de demi-chauve. Là. Le capitaine, il l'avait pas les deux premiers matchs là, les
2: Knights,
0: le capitaine est revenu,
2: Mark
0: Stone.
2: Mais on parle d'expérience. L'Avalanche là, ils ont pas d'excuses en effet. Ça peut se finir en 7. Faut amener
0: ça. Oh non, dis ça.
2: Il faut
0: en
2: que...
0: 7?
2: Ben,
0: qu'est-ce que tu me donnes?
2: Ah, oh, écoute, non, je suis pas prêt à parier quand même là-dessus. J'ai déjà été plus coquille que ça. Rappelle-toi avec les Leafs, à un moment donné, que j'avais collé en 7, puis c'est arrivé.
0: Mais là, ça te tente moins.
2: Non, là, ça me tente moins, parce que je ne vois un jeu inspiré de la part du Colorado.
0: Non, la gang de Soulon, là, qui sort du Excalibur, des estrades, à soir.
2: Mais ils ont la
0: avec
2: base...
0: Avec Excalibur, au début, il y a un gars avec une épée, là.
2: Mais ils ont la base de talent. Ils ont quand même la base de talent pour aller gagner des games, là, contre Vegas.
0: Ben, c'est l'Avalanche.
2: C'est ça, c'est l'Avalanche.
0: C'est surprenant.
1: Moi, normalement, je pense qu'ils vont en gagner une et malheureusement, vont perdre à coup. Ben, d'un,
0: ils vont gagner à soir. Là.
1: Les Golden Knights? Ben, moi, je pense qu'ils vont gagner ce soir.
0: Oui.
1: mais ils vont perdre au
2: chez
1: Colorado.
2: Eux, au Colorado.
1: Ah oui?
2: Ouais.
1: Ah oui? OK. Il manque de cœur un peu, des joueurs blessés, puis les gardiens, Christy.
2: Ah oui. Ouais, ça, c'est le gros problème.
0: Carter Hart, là, il y a une Christy de belle série, pour vrai.
2: Oui.
0: Là. Moyenne autour de 925. Donc, voilà.
2: Mais je m'accroche à l'idée. J'aimerais ça, une finale Tortorella contre Saint-Louis.
1: Ah, ben c'est oui, Hollywood,
0: on aimerait ça, mais... Oui. Canadien manque de gaz.
2: C'est juste 2-1. Mm-hmm. On se calme.
1: C'est vrai.
2: Lâchez les émotions. Je serais beaucoup
0: non,
2: plus
0: c'est
2: prêt.
0: C'est pas une question d'émotion, c'est une question de constat.
2: C'est sûr que c'est
0: Canadien pas capable de lancer.
2: C'est pas le même score, là, mais je serais beaucoup plus prêt à payer, à gager sur Canadien quand cette série-là que sur l'Avalanche.
0: Ah oh, oui, ben oui, ben oui, c'est pas pareil, là. Ben, c'est 3-0 et 2-1, à
2: partir. Ouais, c'est ça.
0: Tout le monde dit mais j'aime pas l'attitude de Saint-Louis. Ben, tu sais, tu vois que c'est un coacher's, player's coach.
2: Oui.
0: Tu sais, il veut pas critiquer ses joueurs.
2: Il critique jamais ses joueurs en public.
0: Sauf que là, à un moment donné, on apprend. C'est parce que ça, c'est un discours du mois de décembre, là.
1: C'est totalement mon point.
2: Ah oui, mais.
1: Tu peux pas arriver puis avoir l'air défaite.
0: Mais là, on dit d'autres choses sans planter tes joueurs.
1: On va s'ajuster.
0: C'est ça.
1: On va trouver des solutions.
0: C'est ça.
1: On va aller gagner le prochain match. Tu t'essayes de fouetter ta gang aussi, là.
0: À un moment donné, ils se sont fait pogner avec trop de joueurs. Ils n'ont pas été punis, Canadiens. Tu sais, quand je vous dis
2: oui,
0: il y a
2: oui,
0: peut-être
2: oui.
0: Un manque de focus, peut-être.
2: Oui.
0: Il y a un manque de focus.
2: Lane, t'as pas débarqué. Mm.
0: En tout cas, on vous salue, ceux qui ont payé 500, 600, 800, 1000 piastres pour être allés hier. Bravo. On est dans l'éphémère, pareil. J'ai déjà fait en passant, là. C'est pas, je donne pas de leçon à personne. C'est juste que le feeling, je l'ai déjà ressenti aussi.
2: Oui.
0: Ça a 20 en revenant à la maison. Ouais. C'est ça, bizarre. Puis. Mon paiement, je le dois juste dans 3 semaines. Fait que garde.
2: Ben, la fin est plate.
0: On est dans l'éphémère.
2: Mais c'était pas un mauvais show. Puis moi, depuis le début des séries, en fait, mon frère est allé. C'était contre Tampa, si je me trompe pas, il est allé voir une game avec mon neveu.
0: Il a dû payer cher.
2: Ouais,
0: c'est pas grave. Visa et
2: c'est quand même des billets de ce que je comprends dans le top. Là, oh, mais
0: ouais.
2: Tu sais. Mais il m'a dit ça, puis j'ai fait. Ouais, c'est-tu quoi? Je pense qu'une fois un moment donné, je vais me payer ça. Le Canadien a plusieurs années devant lui pour aller dans les séries.
0: Oui.
2: D'après moi, les 5 prochaines années, c'est clair que le Canadien va en série puis il pourrait se rendre loin. Là. Dans les 5 prochaines années, je me le paye une fois.
0: Moi, j'ai eu le match pandémique de la Saint-Jean avec la pointe de pizza.
2: Oui, je m'en souviens.
0: C'est pas pareil. Ça brossait dans les rues, par exemple, mais on était... Mes voisins de banc, j'étais avec mon plus vieux, mais avec le chapeau de cow-boy bleu, là, on s'en souvient, là, avec le masque.
2: Ouais.
0: On n'a pas le choix. Lève-toi debout, mets le masque. Il n'y a personne qui mettait le masque, honnêtement. Il y avait
2: même...
0: du monde qui surveillait le masque au centre.
2: Oui.
0: Puis on était à distance de 6-7 bancs.
2: Et je pense que c'est
0: de
2: surtout.
0: De nos voisins de banc capotés, ça.
2: C'est surtout le même soir où.
0: Brooklyn Knights.
2: On a eu la fameuse image de gens sur la terrasse de la cage au sport, distancés. Avec un. Puis là, t'as une espèce de cordon.
0: Ah, c'est débile.
2: Et de l'autre bord du cordon, t'as le tapon de monde tout collé.
0: Quelle folie. Quelle folie.
2: C'était ça, la COVID. Qu'est-ce que
0: c'est? Oui, exact. 6h24. On jase-tu un peu avec Nick? Il y a ses bébés.
2: Ouais, OK, c'est ça.
0: Ouais, il y a une coupe de cossins, le fun.

0: Beaucoup de stock ce matin.
1: Continuons dans le sport un peu, parce qu'il y a beaucoup, beaucoup de critiques concernant l'arbitrage. Sauf que là, arrêtez ça, là, l'arbitrage est égal les deux bords, c'est-à-dire il arbitre pas.
2: Puis Dom l'a noté, là, ils ont donné une grosse chance aux Canadiens en prolongation, justement, la pénalité de banc, là. Il y avait trop de joueurs sur la glace. Oui.
1: Probablement pour ça qu'ils ont pas...
0: Prenant la tête à deux mains, Bradamo.
2: Ben oui, je sais. Alors, puis même les commentateurs à Sportsnet étaient là, puis ils disaient, là, ça, le Canadien vient d'avoir une solide chance, il faut qu'il en profite, puis ils se sont fait scorer deux minutes après.
1: Ouais, probablement pour ça que ils ont pas calé en prolongation la punition qui était flagrante sur les Notson, qui était ils l'ont fait trébucher. Écoute, c'était flagrant, il y avait le bâton entre les deux jambes, ils ont jamais calé ça. Non. Et l'autre détail...
0: But refusé. À cause d'un hors-jeu de poêle, un demi-poêle. Oui. Mais Bradamo a demandé la reprise.
2: Mais il avait raison.
1: Il avait raison.
2: Au final, tu regardes la reprise, puis tu sais, c'est même pas serré. C'est serré, mais quand tu regardes au ralenti, tu fais « il a raison ». T'es obligé de se donner.
1: Et l'autre affaire, qui a un détail important, qui a été relevé par Sportsnet d'ailleurs, c'est la mise en échec avec le coude d'en face de Lane Hudson. Pas un patin qui touche sa glace. Ouais. Normalement, ça aurait dû être un 2, même peut-être un 5 minutes. Heureusement, Hudson n'avait pas trop l'air sonné, sauf que les commentateurs de Sportsnet disaient, c'est-tu quoi, le coup de coude d'en face, d'après moi, ça a sonné les Notson. Après ça, il était plus du tout le même joueur.
0: Bonne observation.
3: Took one before that, and I think he's dazed, and I think he never recovers from this. It's going to be William Carrier in the corner who gets a high elbow up here, and it hits him right in the side of the head, and he obviously takes a second here. I don't think he ever recovered in this shift after this hit. And it's probably, the goal is, I'm going to say, 20, 25 seconds after this. He's dazed, he gets back to his feet, and then the turnover happens after that. I don't love the hit. It's not great. It's obviously a high elbow. But I think it stuns him a little bit, and I just think he couldn't get his footing after that.
2: Ouais, un joueur québécois, moi, là.
1: Mais ils disent que Hudson était sonné, tu sais, sur l'erreur qu'il fait, qu'il donne le but.
2: Oui,
0: carrément.
2: Il a pris le blanc, d'ailleurs.
1: Il donne la rondelle sur la palette. Hudson ne joue pas comme ça d'habitude.
2: Non.
1: Mais qu'est-ce que ça l'a sonné? Est-ce que cette punition-là aurait dû être callée, mais en?
0: Non, c'est tout ça.
1: Tu sais, la Caroline, je comprends, son rapide, son supérieur en ce moment, mais il commence à jouer salaud aussi. Ça fait deux fois qu'il charge d'obèche. Le coup de genou de Hall sur Hudson dans le dernier match, puis le coup de coude dans la face hier.
0: La charge contre Dobesh, Evans pogne une punition là-dessus, mais donc c'est une double mineure.
1: Ouais.
0: Mais ça devrait pas être une double mineure. Tu as le droit de te défendre ton goaler.
2: Oui.
0: C'est quoi? Evans se croise les bras, puis laisse ça aller. T'as pas le choix de. C'est une bonne punition, entre guillemets, là.
2: Oui.
0: Mais la charge contre Dobesh, là, ça, c'est jamais vu en série, pour vrai, là. Jamais un goaler dans les séries actuelles, quel que soit le club, n'a été chargé comme ça.
2: Non. Puis le gars a jamais hésité, là.
0: Il faut que ce gars-là paye le prix. Ça prend Jack High à la prochaine game.
2: Pas fou.
0: Non, sinon, c'est 3-1, là. Donc, c'est pas très, très compliqué, là.
2: Yes, Zivaleno qui avait mis.
0: Tu brasses la sauce. Hein. Ouais, mais tu sais, défenseur pour défenseur, il faut que tu en enlèves un.
1: Ils sont ciblés.
0: Qui t'enlève à la défense?
1: Trouble.
0: Ouais.
1: Mais Jack High, là, puis il faut que tu embrasses une coupe.
0: Ben oui!
1: Faut que tu brasses Hall, faut que tu brasses
0: William Carrier. Il aurait fallu qu'il soit là hier, Jack High. Je l'ai dit en ondes. S'il patine pas, pourquoi ils ont fait signer un contrat de la Ligue nationale? Ça, là, là-dessus, il patine pas. OK, parfait. Donc, il mérite pas son contrat, c'est quoi? C'est la Ligue nationale. Donc, il est là, il n'est pas unidimensionnel, il est quand même capable de jouer au hockey, ce gars-là. Là. C'est pas un débile. Là. C'est pas Guard Butcher, c'est pas les taupins du temps. Là.
2: Mais c'est une position que le Canadien va devoir améliorer dans les prochaines années, plutôt que ce soit un défenseur ou un attaquant.
0: Plus gros, plus physique,
2: puis tu sais, avec du talent et de la vitesse. Là. Donc, il va falloir au moins en trouver un ou deux. Là.
0: Dobson est ordinaire aussi. Hier, je pensais. Ouais. À la réaction que Ray, à qui on va parler dans une demi-heure à peu près, Ray qui avait dit « Ouais, c'est cher payé pour Dobson ». Mais là, on se rend compte que Ray, finalement, il a peut-être raison. C'est cher payé. Tu sais, tu payes ce gars-là, c'est quoi? C'est 8 millions. Ça te prend un rendement en série. Il joue il joue pas sa shape. Moi, ça vient me chercher, moi. Un gars qui a une shape, qui joue pas sa shape, ça vient me chercher. 6h29.
1: Il va falloir que le Canadien fasse attention à Dobesh et à Hudson. C'est les deux joueurs ciblés
2: Oui.
1: Par les...
2: Clairement.
1: C'est les deux qui se font beaucoup brasser.
2: C'est les piliers de l'équipe. Là.
1: Exact. Ben, c'est plus, les meilleurs en ce moment.
2: Plus que Caulfield, plus que Suzuki, ouais. plus que Slavkovski. On le voit moins, la série-là, jusqu'à maintenant.
1: Fait que Jacky, il y en a deux là, à régler. Là. Taylor Hall puis William Carrier en ce moment. Là.
2: Oui.
1: toujours est-il que le jouer en série dans le corps et danse à Montréal, c'est spécial. Oh, je suis tombé sur Wayne Gretzky hier.
2: La merveille. Okay.
1: Qui raconte, il a perdu lui au 93. Forum de Montréal.
2: Oui. Oui.
1: Mais il raconte l'ambiance qui règne, oui, au Centre Bell, mais au Forum dans le temps.
2: Hey, puis je vais ajouter une chose. Là. La série d'avant, parce que ça aussi, il faut s'en rappeler, là, c'était au Maple Leaf Garden. Là. Les Kings ont sorti les Leafs avant de se ramasser en finale contre le Canadien. Donc, tu sais, tu as même un comparatif en quelque sorte. J'ai pas entendu ce qu'il a dit, là, mais Toronto-Montréal. Là.
4: We played the second year of playoffs. We played against Montreal in the first round. And we played two games in the Forum. And it was electrical. And then I got to play for Team Canada when I was 18 years old. And everywhere Guy Lafleur went, I went. I followed him around like a puppy dog. It was amazing. It was the thrill of a lifetime for me to play with him and play in the Forum. But you're right. This place is pretty special.
1: Ah, c'est spécial, ça, c'est clair. C'est Wayne Gretzky.
0: Wayne Gretzky, un gars qu'on a voulu annuler parce qu'il a rencontré Donald Trump. Ça fait partie de la belle folie du Québec, là. Pour vrai. Du Canada anglais aussi.
2: À la grandeur du pays.
0: Il y a un dôme canadien.
2: Tout à coup, c'était plus un des nôtres, là.
0: Ouais, exact.
2: Ouais.
1: Bon, durant le match hier, beaucoup de pubs qui sont présentés. D'ailleurs, parenthèse. Je sais pas si vous avez vu la même chose que moi ou ben je l'ai manqué. Moi, j'ai commencé à regarder TVA Sport, entre autres, vers 18h.
2: OK. Pour
1: tout l'avant-match. Christy, j'ai pas vu de cérémonie de la victoire de Montréal.
2: Non, moi non plus.
0: Non, il n'y en a pas eu.
2: Il n'y en a pas eu, hein. Les filles étaient dans foule. À un moment donné, dans une entraque, dans un arrêt de jeu, sont allés les voir dans la foule. Puis, tu sais, on l'a vu, là. Tu sais, Marie-Philippe Poulin qui cale une bière. Puis, elle a un micro dans les mains. Puis, un gars à côté. Fait que, tu sais, ils l'ont souligné de cette manière-là. Mais il aurait pu faire ça sur la glace, là.
1: Ben, absolument. Faire ça l'avant-match, là.
2: Avec le show commence, là.
0: Je trouvais ça cheap.
2: Moi aussi.
0: Ben, parce que j'attendais ça, ce moment-là. À un moment donné, tu as eu les quatre filles qui ont débarqué pour l'hymne national. Mais je dis, ouais, OK, c'est un petit tapis, là.
2: Ouais. Là, je me disais, après l'hymne national.
0: Il manque de tapis, là. Pour la gang de la victoire.
2: Puis non, ils l'ont pas fait.
0: Je trouve ça ordinaire.
2: Mais, hey, sais-tu quoi, par exemple?
0: Claude Lemieux, c'est correct.
2: Oui, c'était correct.
0: Mais Claude Lemieux.
2: Ça faisait
0: Lemieux,
2: longtemps que j'avais pas vu Claude Lemieux. Ouais.
0: Il aurait fallu Marie-Philippe Poulin.
2: Ouais.
0: Je sais pas. Remarque, c'est de l'esthétique. Là. C'est de la diplomatie puis c'est du protocole. Là.
2: Mais au moins, les saluts à la glace auraient été la moindre des choses.
0: La moindre des choses.
2: Ce qu'ils font habituellement, là, ils l'ont déjà fait pour les Alouettes. Ils l'ont déjà, puis généralement, c'est pas dans la foule, c'est à la glace. Là. Mais bon.
1: Durant le match, il y a des pubs. Et là, je tombe sur la nouvelle publicité du Parti québécois.
0: Faut que je vous raconte en image.
2: Vas-y.
1: En image, c'est quelqu'un qui se présente comme dans une sandwicherie.
2: Oui.
1: Qui dit « Mon sandwich est pas bon ». Là, le sandwich a l'air vraiment dégueulasse. On l'a vu ensemble.
2: Oui.
1: Et le commis fait « Parfait, on va vous arranger ça ». Puis il fait juste refaire le sandwich avec les mêmes ingrédients devant la cliente. Il fait juste remettre ça en ordre, puis il dit, tiens, voici votre nouveau sandwich, c'est le changement. En audio, ça donne ça.
5: Excusez-moi, mon sandwich a vraiment l'air mauvais. Pouvez-vous le changer?
6: Pas de problème.
0: Les bruits sont dégueulasses.
2: Oui, c'est ça.
5: C'est quoi ça?
6: Ça? C'est du changement.
5: Promesse brisée, improvisation, gaspillage de fonds publics. Faut que ça change.
0: Ben oui. Hey, ça me fait rire, ça. L'enquête interne. L'enquête interne pour savoir qui a fait couler le courriel. D'abord, est-ce que c'est un vrai courriel? Girard, qui réprimande ni plus ni moins sa première ministre parce que elle dépense comme un marin en cavale. Donc, elle va dépenser. Puis, c'est déjà le cas. Elle surpasse le fameux 250 millions, qui est une histoire inventée en passant. 200, c'est pourquoi pas 255? Je veux dire, c'est une histoire inventée, cette affaire-là. Ah, oh, dépense pas plus que 250 millions.
2: C'est un chiffron.
0: Vous avez dit, Éric Girard, ça, c'est un chiffron. Mais il y a une enquête interne. OK, une enquête interne, pourquoi? Donc, est-ce à dire que la vérité ne doit pas sortir?
2: Ben oui.
0: Imaginez tous les courriels que vous n'avez pas lu concernant Santé Québec, concernant sa clique, concernant la SAQ, concernant Hydro-Québec, concernant les villes, concernant l'état des infrastructures. Si on avait connaissance, ça c'est un courriel obtenu par Gerbet. Il y a quelqu'un qui a coulé ça. Là, la personne risque d'être congédiée. Mais c'est la vérité. Moi, je veux la vérité. Je veux pour un gouvernement je suis ben pour un gouvernement qui est transparent. On voit que ce gouvernement-là est pas transparent. Le message que ça nous envoie, c'est chut, on ferme nos gueules, on est de bonne humeur. Girard, tu t'en viens à l'épicerie avec moi. Essaie de sourire. Oui, oui, je sais que ça fait bizarre là, quand tu souris. Mais tiens-toi pas loin des étagères de céréales. Là. Essaie d'être content. Là. Hier, c'était ridicule comme mise en scène. Du mauvais carnet avec Girard, que ça ne tentait pas d'être là. Mais le message que ça envoie, c'est vous avez su la vérité et on s'en excuse. Et la personne qui vous a dit la vérité, qui vous a transmis l'heure juste, sera punie avec la peine de mort en termes de droit du travail, c'est-à-dire congédiement. C'est ça que la personne... Puis elle dit ça ouvertement, puis elle est contente, puis elle se fait aucun... autrement. Elle se fait aucunement contredire ou rabrouer devant un journaliste. Le coupable sera sanctionné, tout ça.
2: Ah, puis en entrevue aussi, là. Comment elle s'appelait?
0: Avec Fillion, entre autres.
2: Hier, elle était aussi avec... C'est celle qui remplace Patrice Roy ces temps-ci, là. Celle qui revient d'un cancer.
0: Oui,
2: là.
0: Julie...
2: Duchesne? Non.
0: Julie, l'ex-anchor de
2: Québec. Oui, j'oublie son nom, malheureusement. Oui. Désolé, là, mais très bonne, là. Mais hier, elle avait l'air d'approuver. OK, c'est bien correct.
7: Nécessairement, c'est quelqu'un de votre équipe ou quelqu'un de l'équipe de M. Girard. Donc, il y a quelqu'un qui ne veut pas votre bien dans ces équipes-là. Est-ce que ça vous inquiète d'être entouré par des gens qui laissent fuiter ce genre de documents?
8: Il y a eu une fuite qui, manifestement, avait des comme visée de tenter d'influencer la nature des discussions. Donc, il y a une enquête qui est en cours. C'est quelque chose qui est déjà survenu dans un autre ministère il y a quelques mois et malheureusement, la personne a perdu son poste parce qu'il y avait beaucoup d'informations confidentielles qui avaient été transmises à un journaliste. Donc là, il y a une enquête qui est en cours à savoir d'où vient cette fuite-là et il y a des actions qui seront prises. Je ne suis pas engagée dans cette enquête-là.
2: Mais il n'y a pas d'informations confidentielles là, dans ce cas-ci, non?
0: Ben non! Si c'est un faux document, oui.
2: Oui.
0: Si c'est une fabrication de faux, oui. Si c'est, par exemple, un document avec une fausse signature de Girard, puis c'est un fin finot dans le gouvernement qui le fait mal paraître, et Girard plaide que c'est pas lui qui l'a écrit, oui, cette personne-là mérite d'être punie.
2: Si c'est le budget qui est coulé d'avance.
0: C'est le budget qui est coulé d'avance. Il y a des normes, il y a des règles de même.
2: Oui.
0: Mais là, c'est carrément, le citoyen n'aurait pas dû savoir ça.
2: Oui.
0: Et on va punir cette personne-là pour ne pas avoir fermé les stores dans le salon.
2: Ben, ça semble être une politique beaucoup de la CAQ. Toi, t'étais pas là la semaine dernière, mais on a...
0: Je te dis,
2: t'as raison.
0: Le PQ au gouvernement, d'homme, ça c'est pareil.
2: Je sais, là, mais c'est parce que j'en ai parlé la semaine dernière. Santé Québec, maintenant, si tu travaillais dans un hôpital, tu travaillais pour le système de santé québécois, t'es rendu un employé de Santé Québec. Et il y a des nouvelles normes qui ont été envoyées à tous les employés. Ils l'ont reçu, là. Et tu n'as pas le droit... en public, de mal faire paraître Santé Québec, de remettre, je sais pas les termes exacts.
0: Tu es un cheerleader. Même d'un meeting de famille, avec deux verres de vin en arrière de la cravate.
2: Tu ne peux pas nuire à la confiance du public envers Santé Québec. Donc, l'exemple que je donnais, Bernard Cantin, qui est déjà venu nous voir pour nous dire qu'il y a des gens qui meurent sur les listes d'attente, il serait plus supposé. Et ça, c'est et le pire.
0: C'est très soviétique, ça.
2: Une minute. Et le pire, c'est que tu peux pas le faire non plus après avoir été...
0: Non, ça, c'était pour...
2: Après que tu sois plus à l'emploi de Santé Québec.
0: C'est une grosse entorse. C'est une grosse entorse envers la liberté d'expression.
2: Ah non, il y a un gros problème, là. T'sais, alors
0: une entorse envers la liberté d'expression.
2: Ben, pas juste la liberté d'expression.
0: Un retraité de l'éducation de 68 ans peut pas, au maxi, jaser avec son voisin et dire, en tout cas, la polyvalente où j'ai travaillé pendant 35 ans, c'est tellement devenu de la merde, la police vient deux fois par semaine.
2: Ben avec ton voisin,
0: alors
2: peut-être,
0: la vérité.
2: Mais pas en public, pas dans un média. Tu peux pas informer le public. Alors que moi, c'est ça que je ramenais, là. Ce ne sont pas des employés de Santé Québec, c'est mes employés, c'est tes employés, c'est les employés de la population.
0: Exact,
2: là.
0: Les serviteurs de l'État.
2: Exactement. Ils sont pas au service de Santé Québec, puis de la machine, puis du gouvernement.
0: C'est tout
2: là.
0: Ça qui est torturé et dans la perception.
1: Cette mesure soviétique-là, je pense, est mise de l'avant, entre autres, à cause du projet santé numérique, parce qu'ils savent que ça va être de la boîte puis que ça marchera pas.
2: Ben là, un autre exemple encore un matin, Gerbet. Quand Gerbet commence à s'intéresser à quelque chose là, au gouvernement,
0: mais je pense qu'il va trouver un os.
2: Ben tous les dossiers informatiques qui est là-dessus, là ce matin, c'est un autre là encore une fois là qui est passé de 18 à 126 millions là.
0: Ouais, mais ça, en tout cas, je vais manger un peu mon Morey Live Post là. Mais ça, moi, j'ai une petite idée là-dessus. Parce que on dit, peut-être faire la nouvelle, là, peut-être donne-nous juste l'information complète, Dom, concernant ce dont tu parles.
2: Oui, ben le projet informatique, ça, c'est il a été lancé en 2021. Contrat de 18 millions avec la compagnie Pétale, compagnie québécoise. Là. Comment il s'appelle? C'est Ma Santé, quelque chose comme ça. Je sais retrouver que...
0: C'est Ma Santé.
2: C'est Ma Santé.
0: Une patente pour faire des rendez-vous de santé entre ceux qui n'ont pas de médecin de famille et ceux qui... et les cliniques qui offrent des rendez-vous. Tu comprends, non? Donc, des clients, je les appelle les clients. Ça paraît reçu chez Lacroix. Des malades qui n'ont pas de médecin de famille, mais qui veulent un rendez-vous dans le système public.
2: Puis là, on est rendu à 7 fois plus cher que prévu et c'est pas terminé de ce que je comprends. Il y a une enquête qui est lancée à l'interne. Ouais, comment ça, encore une fois, ça a explosé. Là, c'est rendu chaque bout de projet informatique qui est sous enquête. Là.
0: Hausse de dépenses de 600 millions. Moi, ma théorie là-dessus est la suivante. C'est que tous les projets... Moi, je pense qu'il faut regarder ça de l'autre côté de la lorgnette. Tous les projets sont... sans dire pas sous-financés, mais sont vendus à bas prix pour que le vendeur puisse vendre et pour que le haut fonctionnaire puisse vendre ça aux politiciens. Le politicien, lui, veut vendre le projet parce que c'est bon pour lui. Puis ça donne l'impression que le politicien, il fait quelque chose. Puis regarde, on a signé, puis là, ça va marcher. Puis là, vous allez avoir vos rendez-vous et tout ça. Donc, tout le monde est dans la danse là-dedans. C'est-à-dire la personne qui vend la bébelle, le haut fonctionnaire qui veut que la bébelle soit vendue et le politicos qui veut acheter la bébelle parce que lui, ça va le faire bien paraître. Mais tout ça est vendu avec le plus bas prix possible. Oui. Et tout le monde sait que c'est le faux prix. Mais s'ils donnent le vrai prix, Dom et Nick, ça passera jamais.
2: Comme le
0: lire
2: tramway.
0: Lire ici le tramway.
2: Ben, c'est
0: et
2: ça.
0: Voilà.
2: Le montant, ici le tramway. Le montant sur une napkin.
0: C'est ça. Donc ça, c'est une napkin, si tu veux.
2: Ben
0: t'sais,
2: oui.
0: C'est le 18 millions n'a jamais vraiment existé. Le vrai montant, c'est 126. Mais tu vois-tu, toi, en meeting... Il y a 2 ans, c'est un an ou deux. Enfin, c'est récent, ça, cette affaire-là.
2: 2021, ça fait quand même 5 ans.
0: Ça fait 5 ans.
2: Oui.
0: Bon, mettons que c'est 110 millions. Là. Ça a monté à 126, mais le vrai montant, c'était 110. Ou 100, tu sais, arrondi. Bon, oh, 100, oui. Parfait. C'était pas 18, c'est 100. On arrive en meeting. Pistolet, comment ça s'appelle, là? Pétale?
2: Pétale.
0: Pistolet. OK, je connais pas cette compagnie-là. Les autres, ils arrivent en meeting avec le valise. Les hauts fonctionnaires sont là. On a une solution là pour faire en sorte que les usagers puissent avoir très rapidement des rendez-vous, etc. 1-800-PÉTALE.
2: Bon, c'est important, parfait. Là, il faut flusher les flax.
0: C'est ça.
1: Ben oui.
0: Puis là, le haut fonctionnaire arrive. Combien? 100 millions. La porte est là. À gauche, à côté de la machine à café. Vous descendez par les marches. Si vous avez besoin d'un pied au cul, je peux vous le donner gratis. C'est sûr qu'eux autres, en meeting, ils veulent qu'ils vendent le bébé. Ça va coûter... De base, mais c'est parce qu'ils n'entendent pas les fonctionnaires, là, de base. De base, 18 millions. C'est comme un vendeur de char. Le vendeur de char, il va te donner...
2: Un paiement.
0: Le paiement. Mais le vendeur de char, n'en déplaise au vendeur de char, que j'aime, pour la forme. C'est bon que je dise ça.
2: Oh oui.
0: Pour pas avoir un meeting avec les ventes à 10 heures. Va te dire que ton char, ça coûte 375 par mois. Un montant qui n'existe plus en 2026. OK, à peu près, là, on est d'accord là-dessus, c'est tough. Ouais, mais ton paiement, il est sur 9 ans! J'exagère, mais à peine. Mais il te le dit pas!
2: Alors?
0: Il te le dit pas! Quand le vendeur de char au concessionnaire, il allume son ordi, roum, c'est sur 7 ans, les chars.
2: Oui.
0: Ça, c'est no joke en passant. Là je déconnais sur 8 ans, 9 ans. Là. Mais c'est 7 ans. Le paiement qui t'est donné, c'est par semaine sur 7 ans.
1: Oui.
0: C'est ça. Avant, c'était tant par mois sur 4 ans.
2: Oui.
0: Mais tant par mois sur 4 ans. Si le vendeur de char te donne le montant avec les taxes, c'est toujours sans taxes qu'on vous donne le montant.
2: Mm-hmm.
0: En passant, Si le vendeur de char, quelque concessionnaire que ce soit, te donne le montant du char avec les taxes sur 4 ans, ça serait des villages fantômes. Il n'y aurait personne chez les concessionnaires à part quelqu'un qui passe le balai. Puis quelqu'un qui passe le chiffon, ses chars dans le display.
2: C'est ça qu'il aime pas avec moi, parce que j'ai jamais payé un char plus que 4 ans.
0: Mais oui, mais toi, c'est toi. Puis moi, non,
2: je
0: le
2: sais, c'est parce que moi,
0: je me fais fourrer.
2: Moi, je déteste les paiements.
1: Ça, sur 5 ans, sans intérêt, c'est une chose, là.
0: Oui. Non, mais vous suivez l'exemple, c'est ça, exactement.
1: En plus, dans ton
0: c'est
1: exemple.
0: Là qu'est l'exemple. Donc, arrêtons de dire que ça a explosé. Tout est faussé à la base. Tout est faussé sciemment par le vendeur, le haut fonctionnaire et le politicien, qui sont de connivence. On va amener ça par la porte en arrière, 18 millions. Oh, regarde, ça coûte 178. Bien, on n'a pas le choix, on continue, alors, on a commencé.
2: Et généralement...
0: La mise en place.
2: Généralement, ces patentes-là, ils se font pas pogner. Là, c'est parce qu'il y a un intérêt récent.
0: Il n'y a rien de criminel là-dedans.
2: Non, non, je sais.
0: Ça
2: non,
0: mais apparaît comme la mauvaise gestion alors que c'est sciemment que ça se fait.
2: Oh oui, mais normalement, ça fait pas une nouvelle. C'est ça, je veux dire, quand je dis qu'ils se font pas pogner, là.
0: Ça fait une nouvelle pas pire. Là,
2: non, mais là, ça fait jaser parce que c'est des dossiers informatiques.
0: Oh oui.
2: Mais il y a probablement d'autres affaires avec des explosions de coûts pareilles, mais dans des, dans des secteurs qu'on s'occupe pas.
0: Ben, dôme, l'asphalte, les graviers, c'est le tramway.
2: En effet.
0: Le tramway, voyons. C'est
2: la Ville de Québec.
0: Ça fait 3 ans qu'ils disent que c'est 7 milliards. Allô, la Terre, c'est un montant qui n'a jamais vraiment existé, ça, en passant. Là.
2: Mais ça, le jour où ça va sortir, on va le savoir. Mais en attendant, ils font semblant de croire le 7,6 milliards parce que ça fait leur affaire, puis c'est des cheerleaders du tramway. Là. Mais je parle de d'autres projets. T'sais, Renault en sort souvent. Là.
0: Oui,
2: c'est la centrale de police, etc. C'est des explosions de coûts comme ça. Là.
0: Mais ça, centrale de police, il paraît que c'était pile-poil. Sauf qu'il y a des problèmes de plancher. Là.
2: Non, il y a plein d'explosions depuis. Là.
0: Il y avait des explosions.
2: Le maire présente des projets pile-poil que après coup, c'est pas ça. La maison de la littérature, même affaire.
0: Oh oui, ça c'est bon ça. Renault avait sorti ça.
2: Ah
0: très
2: oui.
0: Bon.
2: Non, il y en a plein là, comme ça qui explosent.
0: Donc, on vous gourre. Donc, c'est de la poudre de perlimpinpin, encore une fois. Et là, elle va jouer à la femme épouvantée, là, Sonia Bélanger, qui va venir sûrement dire que c'est bien, bien, bien épouvantable. Mais salutations à la gang de pétales que je connais pas. Mais tu faisais ça, hein, quand tu étais jeune, un pétale, je t'aime, je t'aime pas énormément.
1: C'est toujours qu'il
0: je suis
1: pas.
0: Passionné. Ouais. C'est ça, les pétales?
1: Ouais,
0: OK, parfait.
1: Ouais.
0: Good. Donc, ça va bien à date. On est de bonne humeur, 6h46.
2: Ben oui, puis le email de Girard, là, c'est passé, là, c'est plus pareil. Là.
8: Et il faut voir que depuis l'envoi de ce courrier-là, la situation a évolué au niveau financier pour le gouvernement du Québec. Donc, il y a davantage de marge de manœuvre qui s'est dégagée. Et pour moi, c'est important d'utiliser cette marge de manœuvre-là au bénéfice des Québécois. Et le ministre des Finances m'a épaulé tout au long du travail qu'on a fait pour présenter les mesures d'aujourd'hui. Et c'est important de respecter le cadre financier. Oui. Les annonces que l'on fait aujourd'hui respectent le cadre financier qu'on s'est donné pour 2026-2027. On s'en va tout droit vers l'équilibre budgétaire tel que prévu.
2: Oui. Oh oui, l'équilibre budgétaire, c'est à quelle année déjà le l'équilibre budgétaire, monsieur, même plus. Mais ça,
0: à quelle année l'équilibre budgétaire?
2: Ça, c'est l'équilibre budgétaire...
0: Les Égyptiens vont revenir en soucoupe volante avec Jésus et Jésus va porter le chandail de Jack Haye.
2: L'équilibre budgétaire...
0: C'est là
2: avec
0: que ça va arriver. À midi et quart.
2: L'équilibre budgétaire...
0: Un mardi.
2: L'équilibre budgétaire avec la CAQ, là, bon, je le sais.
0: Des gags.
2: Mais ça, c'est comme le troisième lien. Ça, c'est comme l'overpass là, au-dessus de Le Bourgneuf. Il n'y a personne qui y croit, là. C'est
0: alors que c'est un projet qui est tout simple.
2: Je sais, c'est qui est le pire. Mais
0: c'est
2: hier,
0: un projet qui est tout simple.
2: Hier, le conseil de quartier du coin, ils ont fait, oui, quoi, même pas.
0: Ouais, mais c'est un conseil
2: ça
0: de quartier.
2: Ça arrivera pas.
0: Ça aussi, c'est un autre bébelle.
2: Ouais, je sais.
0: Conseil du... Tu
2: mais,
0: regardes dans le dictionnaire,
2: ouais, mais je suis
0: définition
2: avec eux
0: conseil de quartier. Trois personnes s'ayant étant réunies autour d'un escafé en train de fabuler et de bloquer...
2: Trois.
0: Tout projet que ce soit.
1: Sont trois?
0: Ben, ça, c'est la définition de la dictionnaire. Ils sont peut-être quatre, là. Le beau-frère est venu, le beauf, donne un lift.
2: La bonne question, par exemple, de Julie Drolet, ça a été que, ouais, ben là, est où la limite? Parce que là, c'était 250, là, on est rendu à 336. Ça va se rebouger d'ici la campagne électorale?
7: Là, vous êtes rendu à 336 millions. Est-ce qu'il y a encore de la marge? C'est quoi le plafond, finalement?
8: C'est une situation qui évolue. On peut pas tout prédire à l'avance quand il s'agit de finances publiques. On a des estimés. Mais après ça, la réalité, elle évolue des fois de manière différente à ce qui avait été prévu. Donc, c'est ce qui est survenu au cours des dernières semaines, puis de manière positive.
7: Donc, vous me donnerez pas le chiffre aujourd'hui, si je comprends bien.
8: Non, j'ai pas de chiffres aujourd'hui parce que c'est mouvant. Donc, ouais. On pourrait se reparler dans deux semaines, puis la situation va encore évoluer, puis dans deux mois, ça va être la même chose. Donc, on peut rajuster comme ça.
2: Ouais, c'est comme
0: ça. C'est un méchant lapsus en passant. Ouais. C'est mouvant. Semble mouvant.
1: Oui.
0: Tu cales et quand tu bouges, tu cales encore plus.
2: Oui.
0: Là. C'est mouvant. Elle veut dire it's moving.
2: Ça
0: fluctue, c'est ça qu'elle voulait dire.
2: C'est comme les sondages, hein? Ça fluctue. Fait qu'on sait pas, hein?
0: Il y a un sondage dans la machine qui était commandé, là. Ça, c'est comme un petit muffin.
1: Situation qui évolue parce que depuis que les sondages. Plus on donne de l'argent, plus les sondages augmentent. Plus on monte dans les sondages. Donc, c'est. Hein?
0: Il n'a pas, elle, il n'a pas de plafond. Elle a dit sky is the limit. Là.
2: Il n'a pas de plafond. C'est un peu ça, là.
0: T'as fait-tu la cette toune-là aussi en rappel? Je sais que c'est pas du Bryan Adams, mais Ain't No Mountain High Enough. C'est bon, ça.
1: Non, mais je t'avais eu de l'affaire, là.
0: Ain't No Mountain High Enough. 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Ça, c'est.
1: Moi, je la savais pas.
0: Moi non plus. Merci à Internet.
2: Bonne question, quand même, d'un journaliste hier. Ouais, ben là, quand c'était Legault, vous avez envoyé des chèques. Là, on baisse des taxes. C'est vraiment pareil, c'est différent. Là. Ouais, non, mais il y a quand même une différence, mais surtout. L'explication de Girard.
9: Alors, avec le premier ministre Legault, on a décidé d'agir avec des chèques directement aux individus. C'était une mesure, en passant, qui était contestée, mais depuis, le gouvernement fédéral et l'ensemble des provinces se sont inspirés de nous. Donc, on était un leader pour ce qui est d'aider les Québécois.
0: C'est incroyable. Tout le monde l'a fait.
10: Mais pourquoi avoir fait différent en ce moment-là?
9: Ah, ben parce que cette fois-ci, on a une nouvelle première ministre, puis on a des discussions pour arriver. Puis c'est toujours, toujours avoir l'impact maximum pour les citoyens au moindre coût.
0: Alors, regardez.
1: Ben oui.
0: Ils veulent carrément vous acheter. C'est ça l'objectif. Là, je pense que vous l'avez compris. Koski, hier, 2h15, 2h20, poignée à la ligne, il a appelé Frankie, puis t'aimes-tu ça? C'est une twist à Koski.
2: Hey, on a fait une bonne aujourd'hui. Hein?
0: Koski, c'est un remake de la toune. Il y en a qui font des remakes de toune.
1: Ben oui.
0: Bryan Adams a fait ça, mais fait la nouvelle toune est moins bonne que l'original. Je sais pas, la guitare est trop forte, le chanteur chante plus mal. En tout cas, moi, j'aime mieux les originaux. Foreigner, ils ont fait ça. Et Foreigner, il faut que ça arrête, là, parce que c'est rendu un ben hommage.
2: Ouais.
0: Ben hommage à Foreigner. Ça devient une joke. Mais ça, c'est un succès souvenir de Legault chanté par Fréchette. Oui. Un chèque.
2: Non, non, c'est différent.
0: Il y en a qui vont être influencés par ça.
2: Oui.
0: C'est sûr, sûr, sûr. Il y en a qui vont être influencés par ça. Là.
2: Dans la stratégie, ça a été un petit peu d'hier.
0: Moi, j'en mange des muffins, moi.
2: Il y a deux choses. Un, comment on le finance? Il y a eu plus d'argent du fédéral qui est rentré. On le finance entre autres de l'argent du fédéral, qu'on n'a pas non plus si on est dans le rouge au fédéral, mais en tout cas, peu importe. Et l'autre chose, c'est que on se colle sur la stratégie du fédéral qui fait un petit peu la même chose. Renvoie un chèque à ceux qui ont moins de moyens pour l'épicerie. Puis les deux chèques vont comme rentrer en même temps, de ce que je comprends. Fait que là, d'après moi, la personne qui le reçoit...
0: Un effet boom, là.
2: Ben ça, la personne qui le reçoit fait comme... Elle va mélanger qui me le donne, sur le fédéral, sur le provincial, ça ne dérange pas. J'ai eu plus d'argent, je suis contente, je vote pour ça. Je pense que c'est ce qu'il espère.
0: Je suis sûr que ça va marcher en passant. Je ne suis pas en train de dire que la CAQ va être majoritaire. C'est pas ça que je dis, mais...
2: Ça va avoir un effet.
0: Je suis sûr que ça va marcher. Hey, c'est copié. Puis, honnêtement, là, moi, être poilièvre, c'est pas une belle semaine. Deux affaires. Oui, Caro démissionne. Elle s'en va où? Hein? Ça va peut-être au privé pendant un an ou deux. C'est sideline en attendant que Poilievre mange une débarque, là. Parce qu'il y a de l'eau dans le gaz, Poilievre. Vous avez vu les chiffres, tout comme moi. Mais l'autre affaire, c'est, hey, c'est ma patente, sans moi, là, les vidéos dans l'épicerie. C'est moi qui ai parti ça au Canada. Il y a 4 ans.
2: Oui.
0: Avec le, 4
2: puis 5 au resto.
0: Ans,
2: puis
0: au resto, c'est moi, là. Donc, c'est le playbook à Poilievre, mais utilisé par les sociaux-démocrates. C'est ça. Les gens qui repartagent la richesse, richesse entre guillemets, bien entendu.
2: Ouais. Qui redépense notre argent. Je vais terminer là-dessus. Je vais le faire entendre. Ça, j'ai trouvé ça bizarre. Hier, je sais pas à quel moment ils ont averti les journalistes qu'il allait avoir justement des annonces. Pourtant, on le savait pas mal en fin de semaine que ça allait arriver. Mais les journalistes qui suivent le beat de l'Assemblée nationale étaient pas là hier. C'était des journalistes locaux. Ils ont fait ça à Sherbrooke, dans un métro à Sherbrooke. Puis c'était des journalistes locaux de Sherbrooke qui étaient là. Mais plus humiliant, c'était la journée, je suis obligé de dire, de Québécois, que, ben là, c'est pas mes questions, je vais vous lire les questions de la forêt. Non. Ah oui.
10: Bonjour, Catherine Droit de TVA. J'ai des questions de mon collègue Alain Laforêt. Alors, Madame la ministre...
11: Bonjour, Alain.
10: N'avez-vous pas peur que les Québécois trouvent que vous dépensez trop 50 $ par année pour l'épicerie syrienne?
11: Quelle était la dernière... Le bout de phrase?
10: 50 $ par année pour l'épicerie syrienne.
11: Donc, la question, on dépenserait trop, mais dans le fond, c'est rien. Ben, c'est ça la question?
10: En fait, c'est quoi l'avantage pour les familles?
11: C'est un des deux, là.
2: Là, c'est ça, elle comprend pas la question parce que c'est pas la sienne, c'est pas elle qui l'a écrite. C'est parce que, voyons, ça, vous faites pas confiance à vos journalistes à ce point-là. Qu'elle aille parler à Alain Laforêt avant au téléphone, puis hey, peux-tu poser cette question-là, s'il vous plaît? Puis elle le met dans ses propres mots, puis au moins elle comprend la question qu'elle est en train de poser. Mais là, on dirait que c'était, on y a écrit ça sur un papier, puis là, elle lit exactement mot pour mot ce qu'Alain Laforêt voulait demander. Tabarouette, vous les aimez donc bien pas, vos journalistes?
0: Ça, j'ai vécu ça. J'ai vécu ça à TVA. J'ai vécu ça beaucoup à Radio-Canada. C'est-à-dire que... c'est,
2: okay.
0: Moi, j'appelais ça de l'impérialisme médiatique. C'est-à-dire, bon, la gang de Montréal qui débarque. C'était beaucoup ça à Radio-Canada. Oui. La gang de Montréal qui débarque, surtout quand j'ai commencé à Radio-Can à Trois-Rivières. La gang de Montréal qui... Hey, c'est insultant pareil. Mettons un procès. Procès à Trois-Rivières. Un procès quand même d'une envergure correcte, là. T'as le journaliste de Montréal qui débarque. Moi, c'est parce que moi, je suis formé journaliste pour faire la job, puis je vais en faire la job, mais c'est sûr que je suis pas connu. Tu comprends? Eux autres, ils voulaient quelqu'un de connu. C'était la Bernard de Rome dans le temps.
2: Oui, ben Dan l'a déjà dit, puis le genre noté souvent, puis il l'a sur le cœur, la soirée de la mosquée, où t'as la gang de Montréal qui sont débarqués, puis OK, on prend le deux. Hey, c'est parce qu'il y a des gens de Québec, il y a des journalistes à Québec qui connaissent la place,
0: mais Dan
2: qui connaissent les lieux.
0: À Choix, il était au 80.
2: Oh oui, mais c'est parce qu'il en a souvent parlé, il était ici à Choix, mais il en a souvent parlé de ce soir-là, de voir dans les médias les journalistes de Montréal débarquer, puis hey, OK, tassez-vous, on prend la place.
0: Oui, absolument. Très bon exemple. C'est un bon exemple.
2: Ben oui.
0: Ça, c'est très, très...
2: La place, ils connaissent les lieux.
0: Choix? Il était au 80.
2: Oh oui, mais c'est parce qu'il en a souvent parlé. Il était ici à Choix. Oh oui. Mais il en a souvent parlé de ce soir-là, de voir dans les médias les journalistes de Montréal débarquer. Puis, hey, OK, tassez-vous, on prend la place.
0: Oui, absolument. Très, très bon exemple. C'est un bon exemple.
2: Ben oui.
0: Ça, c'est très, très insultant, là. Tu vois ça dans tous les grands...

0: tu sais, elle le consulte avant, mais au final, laisse-la aller, c'est une grande fille, là.
1: Exact.
0: Elle est capable de poser des questions. Tabarouette.
1: 6h56, dans à peu près une demi-heure, on va commencer un segment spécial dans l'émission concernant les garçons et les hommes. C'est rare que je fais quelque chose de spécial comme ça, mais en même temps, c'est un sujet qui est tout à fait pertinent.
0: Oui.
1: Il y a un documentaire qui est tourné et qui est tourné pas juste ici, mais ailleurs. Il y aura d'autres entrevues qui seront réalisées par Paul Arcand qui est ici dans la station. Donc, je vais l'accueillir tantôt. Il parlera pas en ondes, mais c'est lui qui dirige le documentaire. C'est un documentaire sur les hommes et les garçons. Le volet, moi, qui m'intéresse le plus, ben d'abord, c'est mon expérience personnelle, ma bataille contre le clergé. Dans une immense majorité, c'était des hommes qui étaient victimes
0: oui.
1: à Trois-Rivières. Donc, c'est une victoire quand même, une victoire éclatante, on va le dire. Et ça revient beaucoup aux avocats qui ont combattu, parce que c'est vraiment une bagarre contre le clergé, contre les diocèses. C'est pas facile.
0: Puis il y en a certains au Québec qui sont pas terminés.
1: Pas terminés. Dont diocèse de Québec qui est pas terminé, qui est éminemment plus complexe, parce qu'on mêle des écoles là-dedans, des écoles privées et tout. Le clergé de Québec est une structure qui est plus complexe avec les terres du séminaire et tout. Il y a un reportage en enquête là, qui a été diffusé à cet effet-là. Donc, je vais parler de ça, mais c'est surtout les garçons, moi, qui m'intéressent. Les garçons à l'école, ça m'intéresse. Et on aura beaucoup d'invités ce matin, mais c'est surtout à vous que je veux donner de la place. Et je veux vous nommer ministre de l'Éducation. Si vous êtes ministre de l'Éducation, et souvent, les meilleures idées... Ça vient du monde, ça vient du peuple. C'est pas très, très compliqué. Vous avez des enfants. Les auditeurs, en général, ceux à qui on parle, bon, il y en a qui ont pas beaucoup d'enfants, il y en a qui en ont pas, mais je veux dire, en général, on parle à des familles. C'est pas mal ça, le créneau, je vous dirais, de Radio X, avec la tranche d'âge qu'on est capable de, mm-hmm. de voir. Là, dans les sondages, c'est du 28... Bon, 25-54, c'est une grande domination de Radio X, là. Mais je vous dirais de 20... 25, 24, à peu près, donc tu me corrigeras, jusqu'à 60. L'émission que vous écoutez, elle est numéro 1 de 18 à 64 ans, même si tu inclus Radio-Canada le matin. Donc, vraiment, on ratisse large, hommes et femmes, forte proportion hommes, mais c'est hommes et femmes où on domine. Et là, c'est vous qui avez toute la place ce matin. Aux alentours de 8 heures, on va ouvrir les lignes, puis je veux vous entendre. Vous êtes ministre de l'Éducation. Qu'est-ce que vous changez dans le système pour favoriser la réussite scolaire des garçons? Parce que les garçons, ça va pas bien. C'est pas moi qui invente ça. Marois Risky a fait un excellent documentaire à cet effet-là. Et je pense que le documentaire qui sera fait viendra, j'imagine, compléter ou élargir la discussion concernant les garçons. Donc, Ritalin, le sport, le curriculum. J'ai des histoires personnelles à raconter que je vais raconter à Paul en entrevue parce qu'il va faire une entrevue avec moi. Après l'émission. Mais il va faire des entrevues également avec Sarah. Il sera avec nous. Sarah Ursula Terrien, qui a une clinique à Charlebourg. Paul va aller la rencontrer en clinique. Et Gilles Royer, qui s'en vient, que t'as booké.
0: Oui.
1: Qui est excellent, qui était dans le documentaire de Marois Risky. Donc, on va faire ça tantôt. Richard qui dit, moi, je nommerais Marcel Bouchard. Ben oui, Marcel. Marcel, si tu nous écoutes, t'es pas booké dans le show, mais Marcel, tu peux appeler. Marcel, qui était prof pendant des années, prof d'éducation physique, j'adhère à 100% à son discours. Plus de sport à l'école, c'est sûr qu'il faut parler de ça, assurément, lorsqu'on vise la réussite scolaire. Donc, et le football, ça fait partie de tout ça. T'sais, partie de la grande discussion qu'on peut avoir sur les garçons à l'école.
0: Tu as fait une vidéo vendredi, je crois, quand tu étais à Montréal, c'est ça? Puis je lisais les réponses, puis ça, c'est quelque chose qu'on entend souvent. Mon gars reste accroché à l'école et a de meilleurs résultats à cause du sport-études, à cause de tel sport dans lequel il participe, etc.
1: C'est un incontournable.
0: T'as besoin de motivation. Je pense que c'est surtout ça qui manque souvent aux garçons, encore plus, je pense, rendus au secondaire qu'au primaire, la motivation de rester accroché. T'sais, même moi, je l'ai souvent dit, même moi qui a... J'ai un bac universitaire quand même, là, mais... Après coup, tu réfléchis à ton parcours scolaire, puis j'ai souvent dit que j'ai commencé à décrocher en secondaire 4.
1: Pourquoi?
0: Ben que je reste... Manque de motivation, manque de... Il y avait pas... Tu sais, puis pourtant, j'aimais quand même l'école, là. Je réussissais bien, j'avais des bonnes notes, mais j'avais plus... On dirait que je me demandais quasiment, qu'est-ce que je fais ici?

0: tu sais, à part, je m'en vais me chercher un diplôme pour éventuellement, après ça, arriver sur le marché du travail. Puis c'est pour ça que j'ai fait mon bac aussi. Là, c'est pour dire que je regarde, j'ai un papier, puis après ça, je m'en vais travailler. Je ne voyais plus souvent pourquoi j'apprends ça, pourquoi je suis en train de faire ça. Il y avait de quoi qui manquait. Puis justement, écoute, j'en faisais pas du sport. J'ai voulu à un moment donné être dans une équipe de football, mais j'étais pas dans la bonne école.
1: Donc c'est ça, je vous donne toute la place tantôt, on fera ça tantôt, dans Morel Live. On a-tu du temps un peu pour un Morel Live pause? Je
0: sais que Ray s'en vient. Oui, on a le temps.
1: On a du temps, parfait. On fait un petit tour d'actualité. Les posts. 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
1: 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À 7h02 ce matin, je veux revenir brièvement. J'en ai fait un post, on en a parlé. L'histoire de Santé Québec, bon, le programme qui devait coûter 18 millions en coûte 126 millions. Moi, ce que j'allègue, c'est que c'est un faux prix au début pour faire rentrer la compagnie dans la machine. Mais tout le monde est de connivence également. Et le politicien au bout de la ligne également. Ça lui permet de vendre une belle bébelle pour laisser miroiter. Quand, regarde, c'est réglé, on a une solution. Puis c'est une solution du Québec, avec une compagnie québécoise aussi. Alors que dans le fond, ça n'a jamais été 18 millions le coût. Donc, c'est pas vraiment des explosions de coûts, à mon avis. C'est une sous-évaluation grossière du prix réel. Moi, je pense qu'il faut le voir comme ça. Il faut arrêter de parler d'explosion de coûts. Ceci étant dit, des explosions de coûts, il y en a, là. Je ne vis pas sur la planète Mars, là. L'inflation, ça existe. Je commence à me poser des questions sur ta ville d'homme, Lévis. Des drôles de changements, des drôles de décisions. Je ne sais pas si vraiment on a un conservateur à la tête de la ville. Je ne sais pas trop. L'histoire des voies réservées, vraiment, là, on élargit les heures. Ça devient comme Québec de plus en plus. On augmente le seuil à 3 occupants au lieu de 2. On retire la permission aux chars électriques parce qu'il y en a trop. Donc, question, est-ce que Lévis est en train lentement de se marchandiser?
0: Bien, on n'a même pas ça à Québec, l'histoire de 3 personnes par voiture. Il y avait ça à une place à Saint-Nicolas. Puis, à l'époque, le maire Laulier m'avait dit, « Ouais, mais là, c'est parce que la voie n'est pas exactement réglementaire. » Et le pire, c'est qu'ils vont l'élargir à cette place-là. Non, non, enlève le 3, c'est 2, là.
1: Ben, les autres mettent ça à 3.
0: Ouais, je le sais.
1: T'as vu ça? C'est dans le soleil ce matin.
0: Ça n'a pas de sens. Sur Guillaume Couture, ça, j'imagine?
1: Ouais, bon, on l'explique. Effectivement, c'est... oui, exact. Route des Rivières et Guillaume Couture.
0: OK, Route des Rivières, c'est justement là, à Saint-Nicolas, qu'ils vont élargir. Ça, c'est une très bonne décision, par exemple.
1: On exclut les autos électriques. Au début, ça devait être un avantage. Un peu comme du vallon est un avantage. Robert Bourassa, quand vous quittez, mettons, la ville, en Haute-Ville, aux alentours de à partir de 3h30, vous avez une voiture électrique ou 2 occupants, vous avez la voie réservée qui vous mène vers Wendake ou qui vous mène vers l'autoroute de la capitale.
0: Mais c'est-tu quoi?
1: Direction nord.
0: Je suis sûr qu'entre autres, pour Desrivières, ils vont vendre ça comme un plus parce qu'il y a un des deux côtés sur Desrivières que c'est juste les autobus. Il n'y a même pas de voiture du tout qui peut rouler là.
1: Okay.
0: Que tu as 8 personnes dans le char, c'est pas grave. Là.
1: Panique, crise climatique. Ouais, on a vu les reportages sur la météo. En Europe, faut juste se rappeler, je suis pas négationniste, comme avait dit Lagacé. Je vis dans le réel, c'est juste qu'à un moment donné, il va faire 12 à Québec cette semaine. Il faut pas... Le grand moment, la Terre est vieille, 4 milliards et demi d'années, de dire que le 25 mai, il faisait 30 queues qu'à Paris... Et que moi, je dis, jeudi va faire 12. Au final, ça rime à quoi, tout ça? Là? C'est juste de relativiser par rapport à tout ça. S'il vous plaît, s'il vous plaît, s'il vous plaît. Je te donne le tableau ici concernant la répartition de la richesse. Oh, les gouvernements adorent ça. Breaking news, j'aurais pas de chèque. Et peut-être que toi, tu vas en avoir. Peut-être que mes gars vont en avoir alors qu'ils travaillent.
0: Ouais, tes gars, peut-être.
1: C'est particulier.
0: Moi, nous autres, on en aura pas.
1: Moi, j'ai dit à mes gars, c'est parce que c'est personne seule, 100 $. J'ai dit aux boys, je veux l'argent pour faire l'épicerie.
0: Ouais.
1: Moi, c'est parce que ça me coûte 400 par semaine.
0: Parce que c'est toi qui paye l'épicerie.
1: Parce qu'on a 4 adultes dans la maison. Avant, ouais. C'était 2 adultes, 2 enfants. Là. Les gars m'ont envoyé promener. Et on est tous partis à rire. Donc, on est de bonne humeur dans la maisonnée Moret-Saint-Pierre. Le prix des billets est 3 fois plus cher au Centre Bell qu'ailleurs dans les autres villes en série. Who cares? C'est pas un service essentiel. T'es pas obligé. T'es obligé de manger. Mais t'es pas obligé d'aller au Canadien. Tu regardes ça à TV, comme Bibi a fait hier, et ça a coûté une liqueur. Je prends de la Cove ces temps-ci, ma liqueur. Est-ce-tu bon, ça, la Cove? Je sais pas si les livers, je prends ça.
0: Je connais
1: ça.
0: Pas.
1: J'ai découvert ça au avril, ma chère. Mais okay. Là, j'achète ça au Costco, une caisse, c'est complètement malade. Là. Pas de sucre, okay. Probiotique. Il y a même des fibres là-dedans. De leur dire que ça remplace les old brands, on verra. Là.
0: Mais... c'est gazéifié, là.
1: Ah ouais, c'est bon, okay. En tabarouette.
0: Ça coûte quoi? Ça coûte le coup?
1: Ah! Non, mais là, il explose. Sorbet au citron.
0: OK.
1: C'est hallucinant. Je te connais.
0: Ouais.
1: Si tu ça prends ça, que j'aime tu vas en prendre quatre par matin. Il n'y a pas de sucre, mais il n'y a pas de cochonnerie. Tu sais, il n'y a pas ouais. De mots de 36 lettres, là.
0: OK.
1: C'est Stevia, c'est Stevia. Donc, ouais. C'est pas... Non, non. Si vous appelez Steve A, Steve non, Albert, c'est pas vous, là. C'est Stevia, c'est un genre de plante naturelle. OK. Fréchette, on en a assez parlé. Il y a quelqu'un de Spotted Service de Marge. Je pense que c'est du troll olympique. Là. Je pense qu'il y en a beaucoup qui sont tombés dans le panneau. J'aurais jamais pensé entendre le bruit de la F1 jusqu'à Candiac, en plus de sonner comme ouais. Un bruit de tondeuse. Cet événement est qu'une catastrophe environnementale et économique. Tu sais, il pèse sur tous les pitons. Ça me fait penser un peu à Elf dans l'ascenseur. Il pèse sur tous les boutons en même temps. Là.
0: L'arbre de Noël au
1: complet. Char électrique,
0: là.
1: Candiac, F1, ça pollue. Oui. C'est assez évident qu'on cherche, on cherche quelqu'un ici. Là. On me cherche, mais oui. Je suis pas tombé dans le panneau. Régent Tremblay, faut que j'écoute ça. D'abord, Rémi Villemur, c'est pas un humain. Il dort pas. C'est l'enfer, là. C'est une entrevue par jour. Là. Puis c'est des grosses entrevues. C'est parce que Chantal Hébert,
0: ouais, c'est podcast.
1: Régent le lendemain. Ouais, mais c'est des entrevues oui. Une heure et demie. Mais c'est du grand monde, là.
0: Ben là, il y en a une qui vient de sortir avec Myriam Segal.
1: Myriam, ça a l'air écœurant. Ou elle sur parle André Arthur.
0: Oui.
1: Mais t'as Chantal Hébert, puis t'as Régent qui s'en vient. Et là, Villemur me disait hier, attache-toi-tu que je m'en vais à Paris faire du grand monde. Ce gars-là ne dort pas. Ce gars-là est un humanoïde. OK. Très mature, Lane Hudson qui a avoué, il a pris le blanc pour oui. Sa faute hier. Je vais finir là-dessus. Qu'est-ce qui se passe avec Montréal, la police de Montréal? Je ne sais pas, c'est vraiment pour vrai. On a pendu une catin oui. Juive, un genre d'homme en papier mâché, juif. On l'a pendu. On est masqué, drapeau
0: avec
1: palestinien, kippa, donc oui. On sait que c'est un juif. On tape du tambour et tout. Faites ça avec un noir. Ça passe-tu? La police, est-ce qu'elle intervient? Moi, je pense que la police intervient. Pourquoi la police de Montréal n'est pas intervenue concernant cet événement-là qui s'est déroulé hier en passant?
0: Est-ce qu'elle peut intervenir?
1: Discours haineux.
0: Est-ce qu'elle peut intervenir à rebours? Après coup,
1: oui,
0: il voit
1: oui,
0: les images, bien. Il regarde qui qu'il y a sur les images.
1: Absolument, mais c'est dur à déterminer.
0: Parce que c'est de la propagande haineuse. Là.
1: Propagande haineuse. C'est criminel. C'est criminel. Tout ça se passe à Montréal. C'est absolument répugnant. Il est 7h09. On fait la pause et on revient. Et vous êtes dans Montréal Live.
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0: Ah oui, ça marche.
1: Bon.
0: 10h04 minutes, bienvenue à Couture dans le Mid. Ouais, les écouteurs, c'est ça ou ça.
1: C'est difficile.
0: Là, il fonctionne. Des fois, il fonctionne pas. J'entendais pas le cue.
1: Bon.
0: Ça arrive. C'est des choses qui arrivent. Ouais, Couture dans le Mid pour les deux prochaines heures. Nick.
1: Hello.
0: Canadien passé. À quel match de hockey? Quel match de hockey?
1: Ouais, mais t'es obligé de te dire que, OK, le Canadien, en première période, menait par deux. Mais après ça, les sabres ont ouvert la machine.
0: Non, ça aurait pu...
1: C'est pas facile.
0: Ça aurait pu flipper d'un bord comme de l'autre en prolongation.
1: Absolument.
0: C'était une histoire d'erreur, puis ben, là, c'était une ballonne.
1: Monsieur septième match, Alex Newhook.
0: Une tombante. Vous l'avez vu le lancer qu'il a fait là, dans le fond, la rondelle, au lieu d'être face.
1: Ouais, elle était comme de côté, mais il s'est servi du défenseur comme écran aussi.
0: Ah, absolument. Non, il a bien fait ça.
1: Beau tir.
0: Mais c'est ça, hein, le hockey, là, ça peut virer d'un bord à 2-2. Fait que, regarde, Canadien, passe, Buffalo.
1: Oui.
0: Caroline, jeudi, c'est après-demain, ça?
1: C'est exactement. Match présenté à 20h.
0: Ça va aller vite en tabarouette.
1: La Caroline, ils n'ont pas joué depuis 12 jours. On va avoir les jambes pesantes.
0: Ouais, c'est ça. Mais comme je l'ai dit, moi, je prenais Buffalo. J'ai pris Buffalo dans mon pool. Fait que, regarde,
1: mais tu as été battu.
0: J'ai été battu. Mais...
1: À pleine couture.
0: Bon, oui, ben, à plate couture. Mais
1: ouais, c'est ça.
0: Écoute, si Canadiens passent Buffalo, je l'ai dit, là, ils ont des chances contre la Caroline. Là, il y a du monde, non, mais écoute, ils ont battu toute l'année.
1: Exactement.
0: Donc, comme ils disent, puis le Canadien, la beauté, c'est qu'ils n'ont pas un style de jeu. Ils peuvent s'adapter à tous les styles.
1: Ben, ils l'ont démontré contre Tampa Bay. Ils l'ont démontré contre les Sabres.
0: Exact.
1: Alors là...
0: C'est là. Hein?
1: Écoute, regarde, ça continue. Moi, je suis bien content. Encore des grosses games à regarder. Moi, j'adore le hockey. Fait que je suis content, là.
0: Et pour les restaurateurs, pour les propriétaires de bars, pour l'économie, c'est très bon, là.
1: Il paraît que c'était très difficile de réserver pour samedi.
0: Oui. Puis ouais. Hier aussi, là. Hier, du monde disait, hey, il n'y a pas de place nulle part où qu'on va. Donc, ça continue. La saison de rêve du Canadien. Donc, tu vois, propriétaire de bar disait, que le chiffre d'affaires, des fois, c'est 200, 250, 300 % de hausse par rapport à des soirées normales.
1: Ah oui, absolument.
0: Ça amène du trafic, là. Ça amène du monde à la messe. Et ben c'est le fun, parce que le Canadien, on avait besoin de ça, là, me semble, au printemps.
1: Oui, puis il y a beaucoup de monde là, encore sur la messagerie qui sont rabat-joie et qui disent « Oh non, Buffalo avait scoré, là, l'arbitre. » Le règlement de la Ligue nationale dit « Si l'arbitre a sifflé,
0: on l'attend.
1: La rondelle est... pas dans le but, il n'y en a pas de but.
0: Non, mais je veux dire, on l'entend, il l'a repassé, on entend le sifflet.
1: Exact. Il a sifflé. Fait que si tu pousses sur la rondelle après, ça sert à rien. Là.
0: Ben, c'est ce qui est arrivé, ils ont poussé.
1: Exactement.
0: À travers les
1: il n'avait pas compté pendant tout.
0: Ah, écoute, c'est
1: bon, bien correct. On va s'obstiner pendant.
0: Moi, mais ça, maintenant, mets Buffalo qui gagne.
1: Oui.
0: Ben là, t'as du monde du Canadien qui vont broyer, là. Pour dire, ben oui. T'es arrivé telle affaire. Regarde, c'est ça le hockey, là.
1: Sa game, c'est ça le règlement. Il a sifflé, that's it.
0: Voilà. Météo, là, je regarde, et c'est pas la flotte. Oui, c'est la flotte. Et je regarde la flotte, ça va être comme ça une bonne partie de la journée, très nuageux. Demain aussi, c'est le genre de journée comme aujourd'hui, puis jeudi, le retour du soleil. Donc, il y a quand même fait de beau en fin de semaine.
1: Hein? Ah, écoute, moi, j'ai pas arrêté, là. J'ai travaillé toute la fin de semaine.
0: Moi, j'ai ouvert la piscine à ma blonde. Sa piscine était fermée, l'eau était verte.
1: Oh, c'est de l'ouvrage.
0: Non, ça a bien été.
1: Ouais, mais du chlore.
0: Il y a trois vis à défaire. T'ouvres la pompe, tu mets de l'eau, tu saignes la pompe. Puis après ça, ben, oui. Tu mets du clarifiant, des patentes.
1: Exact.
0: Tu ramasses la
1: tu laisses ça filtrer.
0: Ouais, exactement. Voilà, fait que oui, beaucoup de monde des quincailleries, c'était la ruée, là. Tout le monde t'aidait.
1: Ouais, je suis allé hier, puis au tabarouette, il y avait du monde.
0: Les tests d'eau. Les ajustements de printemps.
1: Jardinage.
0: Ben oui, c'est le fun. Ouais. C'est le fun. Ben, on renaît, hein?
1: On renaît.
0: On est comme deux semaines en retard, ça se peut-tu?
1: Oui, c'est tout à fait.
0: À peu près ça, parce que tu regardes les bourgeons, là, ça commençait. Tu vois, moi, je suis allé samedi, il n'y avait pas de mouches.
1: Les mouches sont pas arrivées encore.
0: Les mouches arrivaient. Hey, j'ai vu les oiseaux-mouches.
1: Ah bon?
0: Un petit oiseau-mouche, il est venu, il voulait avoir son stuff, mais je ne l'ai pas préparé encore. Fait que les autres, ils arrivent avec les oiseaux migrateurs, hein? Les oiseaux-mouches. Ça arrive du Mexique. Ils font une ride, eux autres, là. Les autres, ils suivent les oiseaux migrateurs.
1: Okay.
0: Ils reviennent avec eux autres. Ils repartent avec eux autres. C'est bien fait. Voilà. Du gaz, oui. Il y a des gens disent, ouais, mais là, l'essence, ben oui. 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On a eu les chiffres sur l'inflation ce matin. L'inflation continue de monter. 2,8% au Canada, 3% au Québec. Donc, on a eu les chiffres, notamment prix de l'essence. C'est carrément, si tu enlèves les prix de l'essence, on serait à 2% d'inflation. C'est vraiment la cible
1: que
0: la Banque du Canada vise, là. Donc, évidemment, si le pétrole continue à 100$, 110$, comme on le voit là, ben c'est sûr que l'inflation va continuer de monter. Là. Aux États-Unis, ils sont très inquiets. Ils sont à 3,8, eux autres. Donc, c'est une question de temps. Là. Si le pétrole continue, ça s'en va dans toutes les chaînes d'approvisionnement, puis là, tout le monde monte le prix pour avoir une inflation à 4, 4,5, 5. Et là, la Banque du Canada pourrait commencer à bouger, monter les taux pour essayer de breaker cette inflation-là. C'est bizarre ce qu'on a. Hein? On a une économie qui stagne, stagflation, puis de l'inflation qui part à la hausse. Donc, ça va être à surveiller tout ça aussi. Voilà. Je regarde tout le tramway. Commence à avoir des inquiétudes, là. D'ailleurs, ceux qui pensent qu'ils savent où ils s'en vont, la gang des CDPQ Infra, là, on a encore clairement un exemple où ils ne savent pas où ils s'en vont. Tu as des gens de Saint-Jean-Baptiste, des citoyens qui, eux, on leur a dit qu'il allait avoir un tunnel entour d'eux autres, là.
1: Ouais, là, ils commencent à réaliser que, oh, attends un peu, là, on va peut-être faire du bruit, c'est peut-être dangereux.
0: Pas juste ça, mais les vibrations.
1: Mais vous avez voté pour ça.
0: Vous avez voté pour un projet qui est Napkin, là, on l'a appris la semaine dernière, c'était Napkin. Et là, les citoyens sortent pour dire, écoute, attends une minute, là, nous autres, on sait même pas ce qui va arriver. Vous voulez construire un tunnel en dessous pour passer le tramway de la Basse-Ville à Haute-Ville. Là, on n'a même pas encore défini l'option, soit un tunnelier ou encore de la dynamite. Carrément, de faire sauter à dynamite. Hey, imagine-tu si tu faut sauter à dynamite dans le roc pendant un an et demi, deux ans. Là, de toute façon, regarde, ils ne savent pas ce qu'ils
1: vont faire. Ils ne savent pas ce qu'ils vont faire.
0: Les firmes qui sont sur le dossier doivent arriver, eux autres, l'an prochain, au mois de juin, avec un prix et une solution. Ils vont déposer ça à CDPQ Infra. Puis là, CDPQ Infra va dire, on avait budgété, mettons, 2 milliards pour ce tunnel-là. Là, finalement, vous arrivez avec une facture de 5 milliards.
1: Ouais, là, ils vont aller explorer. Là, ils vont creuser là, pour explorer.
0: Ils
1: là.
0: L'ont fait. Ils l'ont fait. Ils tirent des carottes depuis un certain temps. Mais là, les gens, les citoyens du quartier, très inquiets. On en écoute deux d'entre eux.
1: Exact.
2: J'ai entendu plusieurs préoccupations dernièrement au niveau des vibrations. C'est des préoccupations que je partage, notamment lors de la phase de la construction, mais aussi après la mise en service. Je pense que la CDPQ Infra pourrait nous rassurer là-dessus.
3: Si c'est un secteur assez patrimonial, tu sais, les maisons ici ont en moyenne 150 ans. Ben c'est sûr que là, on a peur que les fondations, tout ça, est-ce que ça pourrait, s'il y a du dynamitage, est-ce que ça pourrait créer des dommages? CDPQ Infra n'a pas encore informé là, la population qui vit par-dessus le futur tunnel. Mais je pense que ce serait le bon moment là, d'aller voir les gens puis de leur dire, écoutez, ça va se passer comme ça.
0: Ah, mais ils savent pas!
1: Ils n'ont pas d'info. Ouais, je comprends.
0: Ça va se passer comme ça. Ben, vous avez voté pour ça, vous avez voté pour un maire qui vous a fait à croire que l'argent était là. L'argent n'est même pas là. Ils savent même pas comment ça va coûter. Ils savent même pas quelle technologie qu'ils vont employer. Puis là, en plus, tu as la qualité des sols. C'est du roc. Là, tu t'en vas sur le dynamitage.
1: Ah non, ça va brasser.
0: T'as des maisons qui s'effondrent parce que les fondations, c'est quand même des...
1: Ça va pas bien.
0: Ah non, c'est tout improvisé, ça, là.
1: Absolument.
0: Donc, on est là-dedans. Les citoyens lèvent la main parce que là, en plus, je sais pas si tu as vu, le gouvernement du Québec a dit on accélère le tunnel, vite, vite, vite. Mais là, c'est un bâtiment dans Place Diouville.
1: Mais tu sais, je voyais dans le reportage aussi de Radio-Canada les citoyens qui disaient ah, mais on a hâte au tramway, mais là, on est inquiets. Ça va-tu faire du bruit? Oui, mais ils peuvent pas construire un tunnel puis mettre des rails sans que ça.
0: Non, vous allez être emmerdé.
1: Ça encombre ton quotidien. Là.
0: Non, ça vous. Pain in the ass, ça va être ça. Pas mal. Ça va être votre quotidien pour les 5 prochaines années. Ça va être des vibrations. Puis en plus, ce qu'ils ont peur, eux autres, c'est que ça vibre pendant la nuit. Puis le jour. C'est sûr, t'es dans le rock. Puis moi, ce tunnel-là, je crois pas. Moi, je te dis, au prix qu'ils ont dit là, que ça allait coûter, oubliez ça. Ça va être des dépassements de coûts. Puis les firmes qui sont sur le dossier, on a certains échos. C'est pas sûr là, qu'ils vont faire ça au prix qu'ils ont demandé. Là.
1: Ben non.
0: Moi, je pense que ça va être un 5 puis un 6 milliards, juste faire un trou rentrer là, un trou, puis essayer de.
1: Mais peut-être qu'ils vont reviser aussi, qu'ils vont dire, ouais, on n'est pas capable de creuser là.
0: Ouais, mais le tramway n'est même pas capable de monter à la côte. Tu sais, maintenant, tu le faisais passer en surface, là. La côte, c'est.
1: Il monte pas.
0: La côte d'Abraham.
1: Je sais, il monte pas.
0: Il n'est pas capable.
1: Mais ils vont revoir le trajet.
0: Ben oui, mais tu fais quoi? Le but, c'est de relier la Haute-Ville à la Basse-Ville. C'était ça, l'idée d'un tramway. C'était d'amener du monde.
1: Des métrobus.
0: Ben oui, mais là,
1: tu abandonnes ce projet-là.
0: Ben, c'est ce qu'on disait. Puis même, ben oui. Le BAP avait dit que c'est pas le bon projet pour comment t'appelles ça, la géographie de la ville, au niveau géologique, tout ça, là. C'est pas le bon projet. C'est pas la bonne technique au niveau du projet structurant, au niveau de tramway. Tramway qui est d'une autre époque. C'est bien beau, là, dans des villes européennes, quand c'est plat, plat, plat, plat, plat. Mais là, ici, à Québec, il y a de l'escarpement. Fait que ce trou-là, là, je te le dis, là, ça va être le Waterloo du projet de tramway.
1: Bien hâte de voir ça.
0: C'est depuis qu'un fois, les autres jouent encore sur les mots.
1: Oh, oui, oh, ben, oh, c'est oui. Sûr.
0: Les politiciens aiment ça, hein, on aime ça jaser de ça. Fait que garde à suivre. Autre chose qui fait beaucoup jaser, Madame Fréchette à Paris.
1: Ah oui, là, le grand tour.
0: C'est drôle pareil, hein, parce que je parlais avec quelqu'un hors d'onde tout à l'heure, puis j'expliquais un peu l'histoire. Moi, je vous le dis, les fédéraux veulent pas avoir le Parti québécois au pouvoir. C'est clairement, parce que pour qu'une première ministre ait accès à du monde à Washington comme elle a eu,
1: oui.
0: Et qu'elle ait accès à Macron, il faut que le feu vert se donne à Ottawa. Tu peux pas rencontrer des hauts dirigeants de d'autres pays. Elle est première ministre d'une province. Elle
1: ouais, c'est ça.
0: Elle est pas première ministre du pays. OK? Ça fait que c'est les Foreign Affairs, c'est les Affaires étrangères à Ottawa. Le bureau du PM Carney qui donne le feu vert à des politicos pour rencontrer les premiers ministres ou les grands dirigeants des autres pays. Le Canada est un pays, mais le Québec n'est pas un pays. Legault avait pas toujours accès à Macron. Là. C'est qu'il y a bien des années, Legault allait en France, puis il rencontrait pas Macron non. Nécessairement. Et là, on lui a donné le feu vert. Là, on veut faire du... Là, on veut brasser à la soupe. Clairement, le fédéral veut pas avoir le PQ au pouvoir. Fait que là, ce qu'on fait, c'est qu'on donne de la visibilité à Mme Fréchette et on lui permet d'avoir de la visibilité par des rencontres diplomatiques. Là, vous l'avez vu avec Macron, une grosse rencontre, on l'a eu à Washington. Donc, tout ça est stagé. Là. C'est vraiment, il y a un playbook bien fait. On veut mettre en valeur Mme Fréchette. On veut que la CAQ remonte et vienne gruger des parts de marché du PQ. Clairement, c'est ça. Moi, je le vois de même. Là. Clairement. Clair, clair, clair. Parce que tu peux pas donner... Tu sais, Doug Ford s'en va à Paris. Il rencontre pas Macron nécessairement, là. Et il s'en va aux États-Unis, il rencontre pas Trump nécessairement. Faut que t'ailles le feu vert des affaires étrangères. Elle est allée le chercher, elle est allée à Ottawa hein, au début.
1: Fait qu'elle est allée, ouais, c'est ça, elle est allée négocier ça.
0: Ben oui, ça c'est tout ça est négocié là, par en dessous. Là.
1: Ben oui, on prépare la campagne électorale.
0: On prépare la CAQ aussi. On prépare la CAQ parce qu'on aime la CAQ au fédéral. La CAQ est pas dangereuse. Là. Et quoi, elle est apolitique dans la mesure où elle est pas fédéraliste, elle est pas souverainiste.
1: Non, elle est neutre.
0: C'est une coalition de gens...
1: Nationaliste, qu'on dit.
0: Ouais, nationaliste, c'est ça. Mais tu sais, elle n'ira pas sur un référendum, la CAQ. Fait que clairement, moi, je le vois clairement comme ça, là. Les fédéralistes qui permettent à la CAQ de rencontrer des hauts dirigeants, ben, c'est pour donner de la visibilité à Mme Fréchette pour qu'elle monte, elle commence à remonter des intentions de vote, qu'on aille gruger au PQ comme ça des votes. Et clairement, écoute, là... Pas drôle, là. Elle s'en va là. Puis qu'est-ce que tu dis? Ils vont parler de quoi? Ils vont-tu parler d'économie?
1: Tout bon. Hey, en tout cas, on donne des chandails de hockey, là.
0: Ils ont parlé de la collaboration avec la France pour tourner le dos à Teams et à WhatsApp.
1: Oui, là. Ouais, ça, c'est une autre affaire.
0: Hey, ça, c'est capoté, là. Je veux dire, les Français ont développé une technologie, c'est quoi? C'est en libre, open source, là. Donc, on peut utiliser des logiciels qui sont pas à Microsoft ou à d'autres.
1: C'est ça. Tout le monde peut travailler avec et ou modifier ou l'améliorer. Là.
0: Exactement. Fait que là, c'était ça le but du voyage. Là.
1: Mais ça, c'est une autre affaire. Là. Le Québec veut développer sa propre plateforme de,
0: ben, les Français
1: de messagerie.
0: Fait. Les Français l'ont fait en open source. Donc, ça leur coûte pas une fortune. Et ça les libère un peu là, de toute la... L'histoire de Washington, ils peuvent venir fouiller des données.
1: Oui, oui.
0: Alors, eux autres, c'est toute la messagerie.
1: Moi, tu sais, open source tant que tu veux, quand je regarde les projets informatiques au Québec, pour assurer, là.
0: Non, mais c'est ça. Fait que là, on dit qu'on va peut-être prendre la technologie française. On va se mettre à dos encore plus les Américains. On s'en va en libre-échange avec eux autres, là. On veut un accord de libre-échange. Là, on s'en va les écœurer avec ça.
1: La messagerie bleue.
0: Capoté, hein?
1: OK.
0: Capoté, pareil, là. Pensez à ça, parce que là, je comprends qu'elle veut faire du millage à la France, puis que Carney veut quasiment. Veux-tu que le Canada devienne dans l'Union européenne, là? Mais là, tu sais, à un moment donné, c'est parce que là, on a un accord de libre-échange qui s'en vient, de négociations très importantes, puis on s'envoie les écœurer. On s'envoie les écœurer en disant, ben, on n'utilisera plus vos logiciels. Puis je comprends qu'éventuellement, les logiciels, là, il y a peut-être du codage, puis il y a peut-être aussi des applications qui vont permettre de libérer des ressources. Mais Je sais pas.
1: Est
0: allé là pour ça? Est allé là?
1: Je comprends pas. Je comprends pas.
0: Ils ont jasé de quoi avec Macron, là, à part des photos, là?
1: Ben, Texier. On donnait un gilet d'hockey.
0: Ben oui, c'est ça.
1: Après ça, la messagerie bleue maintenant.
0: Et pendant ce temps, les emplois, ben, ça revole, là. Je sais pas si t'as vu les chiffres sur l'emploi depuis 12
1: et
0: mois.
1: Et c'est tough.
0: Hey, c'est 129 600 emplois perdus au Québec au cours du dernier 12 mois, au cours de la dernière année. On est là-dedans, là. Et tu vois, du côté de l'Ontario, c'est un gain de 136 000 emplois. Et tu te dis, attends une minute, là, les Américains, Trump, les mesures, là, supposément, tout le monde va avoir mal au Canada. L'Ontario, qui est très affecté par notamment tout ce qui est automobile, eux autres gagnent 136 000 emplois depuis 12 mois. Puis nous autres,
1: Québec,
0: on en perd 129 000.
1: C'est épouvantable.
0: Qu'est-ce qui se passe à la CAQ?
1: Qu'est-ce qui se passe? Ben, il se passe qu'ils font rien, Pierre. Ils s'en ont pas occupé.
0: On donnait de l'argent à des gros joueurs.
1: Filière batterie.
0: Ben, c'était ça.
1: C'est ça qui se passe.
0: C'était beaucoup ça.
1: Ben oui.
0: Mais là, on ne s'est pas occupé de l'économie au Québec. On sait pas. Puis, tu sais, souviens-toi, le Legault disait qu'il allait embaucher tous les gens qui allaient perdre leur job. Ouais. Hydro-Québec allait leur donner des jobs. Ces jobs-là? Ils sont où, les jobs? Le monde sont sur le chômage, puis le monde sont sur le BS.
1: Oui. Hey, c'est pas bien, là.
0: C'est 126 000 emplois perdus depuis 12 mois. Ça s'invente pas, là.
1: Puis, tu sais, l'économie ne fructue pas non plus, là. Ça va pas s'améliorer.
0: Secteur privé, secteur public. Secteur public, il embauche.
1: Ah, ça, oui.
0: Ça, on y va. All in. Ça, des fonctionnaires, mais dans le privé, là, c'est l'hécatombe. On est là-dedans. Fait que Mme Fréchette aurait peut-être pu s'occuper des problèmes ici avant d'aller en France.
1: Oui, mais c'est pas mal moins beau quand t'es en campagne électorale pour tes photos. Là.
0: Photo op, hein? C'est le fun. Je sais pas. Et pendant ce temps, ce qu'on nous dit, ben on va monter vos taxes puis vos impôts. C'est la seule solution qu'on trouve. Tu sais, tu dis là, think outside the box, ouais. Pensant en dehors de la boîte ou je sais pas c'est l'expression, là. Essayer de regarder d'autres solutions que toujours monter les taxes puis de dépenser.
1: Couper.
0: Mais c'est ce qu'ils veulent. T'as vu la semaine dernière, Monique Jérôme Forget avec Nicolas Marceau.
1: On n'aura pas le choix. On va monter les taxes.
0: Et ça préoccupe beaucoup les associations de contribuables. Nicolas Gagnon de la Fédération canadienne des contribuables. Comment ça va, Nicolas?
4: Très bien, vous autres.
0: Oui, ça va bien. C'est quoi la maladie de toujours hausser les taxes, tout le temps hausser les impôts, au lieu de dire, ben on va peut-être s'attaquer aux dépenses?
4: Ah ben, c'est une bonne question. Je sais pas si on peut parler de maladie ou si on peut parler carrément d'une culture qui a été carrément fabriquée au cours des dernières décennies ou est-ce que c'est interdit de s'intéresser à l'autre colonne des dépenses. On s'intéresse seulement à la colonne des revenus. La semaine dernière, c'est le fameux rapport qui a été déposé à l'Union des municipalités du Québec là, par, je pense qu'on peut l'appeler le rapport Jérôme Forget et Marceau. Puis sinon, il y a quelques semaines avant ça, c'était Québec solidaire qui est en congrès où est-ce qu'on parle de taxer les ultra-riches. Puis sinon, avant ça, c'est une couple d'articles qui circulaient dans la presse et Radio-Canada où est-ce qu'on disait que cet automne, considérant le possible changement de gouvernement, ben le prochain parti au pouvoir va devoir s'engager à faire le ménage dans les finances publiques. Puis par ménage, on entend encore une fois aller chercher des revenus supplémentaires. Donc, il y a peut-être annulé des baisses d'impôts comme celle qui a été livrée par la CAQ. Bref, c'est comme s'il y avait un narratif qui se construisait depuis un certain moment. Puis oui, ce qui a été déposé la semaine dernière par l'UMQ, pas, honnêtement, c'est ajouter l'insulte à l'injure. Les Québécois ils ont rushé au cours des dernières années par rapport à l'augmentation du coût de la vie, le coût du logement, le coût de l'habitation. Puis là, on dit, ben écoutez, non, c'est pas assez. Il va falloir qu'on augmente les taxes. Il va falloir que les villes arrêtent d'augmenter les taxes en fonction de l'inflation. Puis ils se basent, par exemple, sur d'autres indices comme le PIB nominal, qui veut dire des augmentations de taxes encore plus élevées parce que les municipalités ont mal géré leurs dépenses en infrastructure. Ils ont accumulé des déficits monstrueux qui vont continuer à s'empiler au courant de la prochaine décennie, entendons-nous. Mais ça, c'est parce que les municipalités ont préféré miser sur des nouveaux projets, des nouvelles infrastructures qui n'étaient souvent pas demandées, plutôt que de prendre soin des infrastructures déjà désuètes avant même qu'elles arrivent en place, en fonction. Et malheureusement, ben, au lieu de s'intéresser à ça, on s'intéresse plutôt à l'autre partie de l'équation. Comment est-ce qu'on peut aller chercher, comment est-ce qu'on peut presser encore plus à répétition le citron qui est le Québécois, qui est le contribuable québécois. Et finalement, bon, on arrive encore avec cette proposition d'augmenter des taxes. C'est sans queue ni tête, mais malheureusement, comme vous avez pu le comprendre, c'est assez répandu comme piste de solution.
0: Et t'as des maires là, qui se promènent ces tribunes puis qui disent, ben c'est juste 50$ par année de hausse de taxes que ça va faire. Par-dessus, tu sais, mettons, si tu dis l'inflation est à 2,5 ou à 3, ben on va vous augmenter à 4 ou à 5, mais c'est juste 50$ de plus sur l'augmentation déjà programmée, là, si on veut. Donc, t'as ça. Puis là, on a commencé à faire la cabale, là. Là, c'est l'infantilisation. On dit qu'on infantilise beaucoup les municipalités, puis que ça a toujours été une relation de qui n'était pas égale à égale. Et là, ben, c'est de dire, ben là, nous autres, on veut aussi notre part du gâteau, puis on veut s'occuper des champs de compétences que vous avez, vous autres, là, les champs de compétences des provinces, puis même du fédéral. On va faire ça, nous autres, dans nos municipalités. On va développer des champs de compétences à nous. Il n'y a personne qui break les municipalités.
4: Non, effectivement. Puis surtout qu'il y a personne qui ose littéralement les forcer à considérer ou plutôt à constater leurs propres œuvres. Quand on regarde, par exemple, l'augmentation des dépenses des municipalités comme Québec ou comme Montréal, les dépenses à chaque année ont augmenté à un rythme qui était généralement plus élevé que l'inflation. Donc ça, c'est la même chose quand on regarde le compte de taxes. Très souvent, il a augmenté au même niveau, plus élevé à Montréal. C'était notamment le cas. En plus, c'était une promesse de la nouvelle mairesse de s'assurer que le compte de taxes augmente pas plus que l'inflation. Finalement, c'est exactement ce qui est arrivé malgré tout. Donc on dit, ah, ben c'est juste 50$ de plus. Mais à la fin, c'est 50 de plus dans le portefeuille de Québécois qui en ont peut-être plus de ben là, pour être en mesure de joindre les deux bouts à la fin du mois. Puis c'est sans oublier le fait qu'on l'entend souvent, cette idée-là, ah, inquiétez-vous pas, c'est juste un café de plus par semaine.
0: Ouais,
4: c'est un peu comme ça qu'il présente. Ben moi, je me rappelle que c'est comme ça qu'il présentait la fameuse taxe carbone il y a quelques années. Alors, c'est juste un café par semaine. Finalement, à la fin, c'est rendu pour loin de 500$, c'est rendu pour loin de 500 cafés par année que ça coûte à une famille en moyenne. Donc, généralement, ça y a comme un effet boule de neige. Puis le pire là-dedans, c'est qu'il n'y a aucune garantie que ça va améliorer quoi que ce soit. Là, c'est rendu que l'UMQ, ben, du moins dans le rapport, il propose d'avoir un genre de nouveau slush fund de pas loin de 15 milliards qui va être à la disposition des municipalités pour faire des investissements à droite et à gauche, sans que ce soit trop précis. Un slush fund ici, j'entends donc un fonds qui va être mis sur place, qui va pouvoir être utilisé à toutes les sauces, que ce soit pour une piste cyclable ou un tramway. Encore une fois, pour des nouveaux projets d'infrastructure pas tant demandés, mais imposés fortement par des municipalités qui sont déjà fortement endetté. Fait qu'il y a vraiment personne qu'on dirait qui veut s'attaquer au nerf du problème. Puis, en place, on essaie de gaslighter les contribuables en leur faisant croire qu'une augmentation de taxes de 50$, vous allez pouvoir l'endurer malgré tout. Puis, inquiétez-vous pas, ça va s'arranger.
1: Ouais, puis le problème, c'est que ça s'arrêtera pas là. Je veux dire, ils vont commencer par 50$, mais au bout de la ligne, il va manquer de l'argent. Fait qu'ils vont juste augmenter cette taxe-là en plus. Donc, ça va juste être exponentiel, Nicolas.
4: Ben absolument. Puis tu sais, déjà qu'ils sont allés chercher des taxes supplémentaires juste pour le transport en commun, via la taxe sur les matriculations. Puis cette augmentation de taxes, au final, qui est quand même drastique. Là. Je veux dire, moi, dans le coin de Québec, je pense que c'est 90$ là, la taxe approximativement. Puis en plus, c'est indexé à l'inflation.
0: Ouais.
4: Dans mon coin, là, j'ai reçu mon immatriculation à Montréal. Écoutez, ça me coûte 400$ pour mon immatriculation cette année. Puis il y a 185$ là-dessus que c'est pour le transport en commun.
0: Mais Québec, ben, ça va là. Québec, ça va être ça dans pas long, là. Ils vont monter ça à 200$ d'ici 5 ans. D'après moi, tu es à 200$. Là.
4: Pas fort possiblement. Puis tout ça, pourquoi? Pour clairer les déficits du transport en commun, du RTC ou sinon dans la région de Montréal, de la STM puis de la STL. Fait que bref, on a augmenté littéralement les taxes sur le dos des automobilistes qui doivent assumer à la fois le transport en commun et l'état des routes pour clairer des déficits.
0: Mais l'argent
4: qui vont
0: va pour route.
4: À s'accumuler.
0: L'argent va pour route, là. T'as Benoît Charrette, ministre des Transports, qui sort pour dire qu'il n'y a plus d'argent pour les routes. Mais oui, mais arrête de donner de l'argent au déficit des RTC puis des espèces de transports en commun, puis mettez l'argent à bonne place.
4: Ben, c'est ça. Si 100% de l'argent que les automobilistes payent allait pour l'entretien des routes, on aurait des belles routes au Québec. On va se le dire franchement, ça fait aucun sens qu'on ait les automobilistes les plus taxés en Amérique du Nord puis qu'on ait les pires routes en Amérique du Nord. Mais malgré tout, on réussit à nous faufiler des nouvelles taxes, littéralement comme celle sur le transport en commun, qui au final n'améliore pas l'état des routes ni le transport en commun, parce que c'est là pour couvrir des déficits qui s'accumulent malgré tout. Fait qu'au final, de dire qu'on va rajouter une nouvelle taxe ou un nouveau fonds pour les municipalités, c'est totalement dans le champ comme solution. Là,
0: ouais, là remboursement de la taxe carbone aux agriculteurs. Il y a des agriculteurs qui sont sortis la semaine dernière, mais on dit que ça ne change rien. Ça ne change rien. Nos coûts sont tellement élevés que même si tu enlèves la taxe carbone, nous autres, on va être déficitaires.
4: C'est pas surprenant, on s'entend. La taxe carbone, je pense que c'est une bonne chose que Mme Fréchet s'engage à les rembourser. Puis je veux dire, ça démontre quand même qu'il y a eu vraiment une traversée du désert là, qui s'est faite. Parce qu'il y a à peine 2 ans, on parle du même gouvernement qui refusait de reconnaître qu'on avait une taxe carbone au Québec.
0: Oui,
4: puis
0: oui.
4: Là, on est rendu à rembourser les agriculteurs. Là. Donc, je pense qu'il y a quand même une évolution assez importante là au niveau de la perspective, la perception du gouvernement là-dessus. Mais puis l'engagement a été fait, entre autres, par Mme Fréchet et Grainville durant la course à la chefferie, où est-ce que les deux avaient s'étaient engagés à le faire, parce qu'ils reconnaissent l'impact de la taxe carbone sur le milieu agroalimentaire, ce qui est totalement vrai en passant. Donc, le fait qu'on reconnaisse ça, qu'on reconnaît aussi que les agriculteurs ont dû payer pour loin d'un demi-milliard en taxe carbone au cours des dernières années, et que ça a un impact sur le coût de l'alimentation, ben, je pense que c'est un pas dans la bonne direction. Maintenant, on va s'entendre, 41 millions, c'est pas suffisant, ça touche pas tout le monde, ça touche les agriculteurs, mais il y a plusieurs autres producteurs alimentaires, ouais, comme entre autres Savoura et d'autres compagnies, qui eux n'ont pas droit à ce remboursement-là. Puis on va aller plus loin. Je veux dire, les camionneurs, ils ont aussi un impact sur le coût de l'alimentation, ils n'ont pas droit à ce remboursement-là. Puis même chose pour l'ensemble de toutes les autres composantes des chaînes d'approvisionnement jusqu'à vous. Je veux dire, si le remboursement de la taxe carbone est bon pour les agriculteurs, pourquoi il serait pas bon pour les camionneurs, pourquoi il serait pas bon pour les automobilistes, les familles québécoises? Puis au final, ben, il faut se poser la question, pourquoi est-ce qu'on la paye? Ouais. Mais pour l'instant, on n'est pas encore rendu là dans la réflexion. On est encore un peu dans des mesures électoralistes. Donc, je comprends les agriculteurs de dire que c'est pas suffisant parce que faudrait en faire plus. Là, on parle de rembourser. Donc, encore une fois, au lieu de s'attaquer à la source du problème en éliminant la taxe, on préfère créer un genre de programme de remboursement. Il va être géré par des fonctionnaires puis de nouvelles patentes administratives. Puis au final, ça va pas avoir un impact si important que ça, à moins qu'on l'élimine une fois pour toutes sur tous les carburants à grandeur du Québec, puis qu'on s'attaque à d'autres réglementations également.
0: Oui, puis on a vu aussi l'utilisation de la taxe carbone, parce que la taxe carbone, elle, ça va dans le fond vert, puis le fond vert, on donne l'argent à des multinationales pour qu'ils se décarbonisent.
4: Oui, parce que c'est des entreprises qui n'auraient pas les moyens de le faire, là. Entre autres Glencore qui est sa
0: Diageo, entre autres, multinationale Diageo à la bourse.
4: Exact, ou Air Canada, ou ArcelorMittal, ben, bref, on manque pas d'entreprises qui ont été en mesure d'aller chercher des montants significatifs dans ce fonds-là. C'est un fonds qui sert aussi à distribuer des subventions pour le programme rouler vert là, pour l'achat des voitures électriques. C'est un programme qui, de toute manière, devrait prendre fin le 1er janvier prochain. Donc, honnêtement, rendu là, ça sert à quoi de maintenir le fonds vert en place quand c'est le seul vrai programme qui est à disposition des contribuables, si on peut dire ça de même. Mais à la fin, c'est un fonds qui a été surtout utilisé pour dilapider l'argent des contribuables sous forme de subventions aux entreprises. Bref, je parlais d'un slush fund pour les municipalités tantôt, mais le fonds vert, c'est exactement ça. Puis, je veux dire, on pourrait facilement éliminer le fonds vert et la taxe carbone pour s'assurer ce que, ben, en fait, éliminer la taxe carbone d'abord, puis le fonds vert pour s'assurer ce que ce soit à coût nul pour les finances publiques. Mais encore là, il y a beaucoup de pression qui est exercée sur le gouvernement pour maintenir ces programmes de subvention-là. C'est quand même assez drôle parce que des entreprises qui ont clairement les moyens d'engager leur propre enverdisation, si on peut dire ça de même, mais ils font pression sur le gouvernement pour maintenir l'accès à certains programmes qui sont effectivement payés par des contribuables, alors que ces entreprises-là ont pleinement les moyens d'assumer leurs propres dépenses.
0: Oui, parlons d'une autre société d'État où les contribuables paient beaucoup, la Société des alcools du Québec. On devait construire un centre de distribution dans la région de Montréal. Ça devait coûter à l'origine 48,5 millions. La facture, on est rendu à 300 millions de dollars.
4: Ça n'a pas de bon sens. Je sais pas c'est par combien de pourcentage qu'on doit exprimer cette explosion de coûts-là. Puis le pire là-dedans, c'est que ce que ma compréhension, c'est que le gouvernement est toujours pas capable de nous dire deux affaires. Ouais. D'un, comment est-ce qu'on a réussi à faire sauter la facture, passer de 50 à 300 millions, faire sauter 12 fois la facture, pas 12 fois, 6 fois la facture, je pense qu'il y a quand même des détails à donner.
0: C'est 600% de dépassement de coûts. Puis là, on n'est pas sûr que ça va être 300 millions.
4: Ben, puis on sait même pas combien ça va coûter opérer le fameux centre automatisé. Là. C'est-à-dire que pour l'instant, on a juste une idée du coût. Déjà, je m'excuse, là, mais pour le peu que je connais dans le domaine des infrastructures, j'ai jamais vu ça. Généralement, on a une idée un peu plus claire du coût réel du projet. Comment on peut passer de 50 millions à 300 millions, ça fait aucun sens. Mmh. Puis qu'on accuse les coûts de construction uniquement, je suis désolé, mais les coûts de construction, je sais que les matériaux ont quand même augmenté drastiquement les dernières années, mais pas tant que ça quand même. Puis même chose pour la main-d'œuvre, même chose pour tout ça. Donc, on va voir qu'on décortique ça. Puis après ça, le coût opérationnel. Puis finalement, est-ce que ça va amener un gain d'efficacité pour la SAQ d'avoir ce centre-là? Ça, c'est toutes des questions auxquelles la SAQ n'a toujours pas répondu. Mais on arrive à facturer ça. Puis après ça, on se demande pourquoi ça coûte cher à la SAQ versus n'importe quelle autre succursale. Si vous allez acheter votre alcool en Europe, aux États-Unis ou même dans d'autres provinces canadiennes, oui, bon, vous êtes taxé quand même à la corde pour la moindre bouteille de vin, mais il n'en reste que ça coûte moins cher. Alors qu'ici, bon, on vous vous refile une facture, on prend cet argent-là pour faire des centres dont on perd littéralement là, le suivi par rapport au coût comme
0: tel. Ils l'ont carrément échappé. Mais tu le vois, là, 2022, 2023, 2024, ils augmentaient toujours les budgets pour en arriver à 300 millions. Puis là, ils disaient, on n'est plus sûr que c'est 300 millions. Ça se peut qu'il y ait d'autres surprises à venir.
4: Ah. C'est ça, rendu là, la SAQ ou SAQ ou SAQ avec sa clique, on dirait que ça se ressemble de plus en plus. On a laissé aller un projet, on a signé à coup de décret des dépassements de coûts en se disant que c'est pas la fin du monde. Les gens vont pas s'en rendre compte ou sinon ça va se renflouer facilement parce que la SAQ, c'est le genre de vache à lait du gouvernement, donc c'est pas si grave. La réalité, c'est que ces coûts-là, ils vont devoir être épongés. Donc si la SAQ doit éponger plus de dépenses, ben nécessairement, ça veut dire moins de revenus pour le gouvernement, à quelque part. Donc, c'est à considérer, mais on dirait qu'on est vraiment dans une fin de régime de gouvernement où est-ce que tranquillement, on voit tous les différents projets qui ont échappé au contrôle du gouvernement. Je parlais de Saclic rapidement, mais on pourrait parler de PSN. Ouais, ouais. On pourrait parler du fameux toit du Stade olympique que finalement, on fera pas l'intérieur. On vient de se taper un toit à 1 milliard, mais l'intérieur, finalement, on le refera pas. Fait que c'est des jobs à moitié faits, ultra coûteuses pour des résultats qui sont honnêtement très médiocres.
0: Ouais, mettons, on parle des hôpitaux. Là. Il y a des gros hôpitaux en construction. Là. On me dit que les coûts, ça a défoncé total là, les objectifs qu'on avait, les cibles qu'on avait mises de l'avant. Ben, on n'est plus là pantoute. Et j'apprends aussi du côté de l'Ontario. Pour stocker l'alcool américain qu'on a sorti des tablettes, les gens de l'Ontario, ils ont eu le montant. Là. Ça a coûté 20 millions de dollars par année. Ça coûte 20 millions de dollars par année pour stocker l'alcool, les sortir des tablettes. La SAQ n'a jamais donné les montants que ça a coûté, mais ça, on peut penser que c'est autour de ça aussi, là. Les frais pour stocker tout l'alcool américain qu'on a sorti des tablettes pour faire pression sur les Américains, là. Donc, c'est des montants qui s'ajoutent à tout ce fiasco au niveau de la SAQ puis du centre de distribution.
4: Oui, c'est totalement ridicule. Pour la SAQ, je pense qu'il y avait une estimation qui a été publiée en mars dernier qui disait que ça avait coûté pour loin d'un million de dollars, là, uniquement pour les frais d'entreposage, pour les 27 millions de dollars en alcool qui a été cumulé, là, de l'alcool américaine qui ne peut pas être vendu pour des décisions purement politiques et honnêtement infantiles, là, va se dire franchement.
0: C'était 1 million, c'était en quelques mois, là. C'était pas l'année au complet, là. C'était vraiment ventilé de façon à ce que, c'est pas grave, c'est pas des grosses données, là.
4: Exactement, ça n'a pas été ventilé pour l'entièreté de la période, mais juste pour quelques mois seulement. Puis encore là, on parle que des frais d'entreposage, il y a quand même d'autres frais qui sont sous-jacents, qui s'additionnent à ça. Puis il faut dire que le coût, généralement, on parle d'environ 20 à 25 % de la facture de l'alcool essentiellement, qui sont essentiellement liés à ces frais-là. Donc on pourrait estimer là, que sur les 27 millions de dollars d'alcool américain qui finalement n'ont pas été vendus ou établettés, ben c'est pas loin du corps, c'est pas loin 5 à 6 millions de dollars que ça coûte aux contribuables pour ne pas vendre d'alcool qui a déjà été acheté. C'est sans plus ni tête, honnêtement. C'est très, très, très... c'est digne du gouvernement québécois et du gouvernement ontarien qui sont très similaires sur ces réflexes-là. Ouais. Puis ça démontre encore une fois à quel point les fameuses stratégies les contre-tarifs puis la réponse américaine à travers des à la guerre commerciale américaine à travers des mouvements de boycott, ça a été plus coûteux pour nous qu'on l'aurait estimé. On se rappelle que les contre-tarifs avaient eu un impact sur l'inflation alimentaire, on voit qu'à quel point on dépense carrément, on flambe des millions de dollars pour ne pas vendre de l'alcool juste par principe. Pour un principe qui, honnêtement, ne vaut pas grand-chose à la fin de la journée parce qu'on arrive bientôt à la négociation pour l'ACEUM et éventuellement, quand ça va être réglé, on espère que cet alcool-là va pouvoir se vendre éventuellement, mais ça nous aura coûté combien de millions pour finalement juste tenir tête sans que personne s'en rende compte, sauf nous-mêmes, essentiellement.
0: Et la perte des stocks, parce que là, on donne des stocks à des organismes de charité ou je sais pas quoi. Là, j'imagine qu'on a des bons contacts au gouvernement là, pour se ramasser avec des bouteilles de vin passées date ou sur le bord d'eux. Fait qu'il y a des pertes de stocks aussi là, qu'il va y avoir dans l'inventaire de la SAQ. Nicolas Gagnon, c'est toujours un plaisir, Fédération canadienne des contribuables. Je pense que vous avez beaucoup d'ouvrages dans les prochaines années.
4: Pas mal, puis surtout que là, c'est le dernier gros sprint avant le 12 juin. Je vous avoue qu'il y a bien du stock qui s'en vient de notre côté, surtout en prévision de la fin de la session parlementaire à Québec. Mm. Puis pour le reste, c'est de s'assurer ce que le message passe le plus que possible, parce que après le 12 juin, on tombe l'été, puis après ça, on tombe en élection, puis il va falloir que les politiciens comprennent le message avant d'aller faire du porte-à-porte.
0: C'est quoi la date là au Canada, au Québec, quand on tombe, on a payé nos taxes, nos impôts là. C'est au mois de juin, hein, je pense là. La libération fiscale, il y a une date là, où on arrive et on dit « pour le reste de l'année, je travaille pour moi ». Donc, il y a ça aussi.
4: Oui,
0: ça.
4: Je pense... Je pense que c'est arrivé l'année passée aux alentours du 20 juin. Faudrait que
0: autour
4: je
0: de
4: me
0: la
4: corrige.
0: Saint-Jean, ouais, c'est ouais, c'est
4: mais,
0: ça.
4: ouais. Mais c'est à peu près ça prend un peu plus de la moitié de l'année pour être en mesure d'éponger ou de plutôt de payer pour l'entièreté de nos contributions fiscales, que ce soit au niveau de l'impôt fédéral ou provincial. Donc, oui, le jour de la libération s'en vient probablement juste à temps pour la Saint-Jean-Baptiste.
0: Bah, bon, Nicolas Gagnon, merci beaucoup. Salut, bonne journée.
4: C'est un plaisir, à bientôt.
0: Bye bye. Voilà. Ils n'ont pas de. Ils manquent pas, eux autres.
1: Ah, oh, l'ouvrage.
0: Ah, mais ils doivent capoter, eux autres.
1: Je comprends.
0: C'est juste. Tu te bats contre un. C'est comme un monstre à huit têtes.
1: Paye, paye.
0: Coupe
1: paye,
0: une tête, paye. Dénonce une affaire, l'autre tête lève. Tu sais, c'est.
1: Voilà.
0: C'est un monstre, c'est ça, hein, l'État. L'État qui. Puis là, elle continue à embaucher, là. T'as vu, ils embauchent.
1: Ah, oh, oui, c'est. Ça arrête pas tout. Ça va bien, Pierre.
0: Le blob.
1: Ouais, y a rien, là.
0: On est là.
1: Voyons.
0: Voilà. Après la pause, ouais. Rodolphe débarque. On plaît d'affaires. Madame Fréchette, entre autres, et la politique.
1: Ça n'arrête jamais.
0: On en jase.
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0: m'en vais vous booker ça, moi. Midi, ben tapant. Oh, midi, flush. Good afternoon, comme ils disent, au bord. Bonjour, Patricia.
1: Bonjour.
0: Bonjour, Maxime.
2: Bonjour.
0: Ça, c'est Maxime Lacasse, Patricia Vincent.
1: Oui.
0: Je vous les présente, ils sont bien fins. Soyez gentils avec eux autres. On a besoin encore. Voyons. Tabarouette.
1: Sans moi, Max.
0: Les coquins ont pris le dessus.
3: Faut aller sur YouTube des fois pour voir ce qui se passe.
1: Il fait beau, il fait beau.
0: Oui, une chance qu'il fait beau parce qu'avec la game d'hier, moi te dire, ça prenait des bonnes nouvelles le matin.
1: Ah ouais, mais tout le monde savait que ça ne durait pas, là.
0: Sors d'ici.
3: Ben, je pense que t'as un peu raison.
0: OK, wow.
3: T'as déjà vu les Hurricanes jouer?
0: Oui, je les ai vus jouer. J'ai vu jouer au premier match aussi. OK, bon. Là, wow, il était fatigué. Il va falloir, effectivement, faire des ajustements. Je parlais avec Martin hier. Il était pas content, là, c'est ça. Fait que, Martin, il y aura des choses à faire, hein?
1: Ben, premièrement, c'est mathématique, là.
0: Qu'est-ce?
1: Si tu tires jamais, il n'y a pas de but possible.
0: Ouais, non, ça, puis depuis deux matchs. Mm. Depuis deux matchs, je pense que le match d'avant, c'était quoi? 13-14 shots, là, c'était 12. C'est pas des records, ça, c'est sûr.
3: En fait, deuxième, il était à 9.
1: Ouais.
0: Mais ils sont allés en prolong, OK? Les 25 dernières minutes.
1: Ils ont pas
0: tiré. Exactement. Ils n'ont pas tiré un seul shot des 25 dernières. Ben, c'est clair.
3: Mais l'affaire, c'est qu'à chaque fois qu'ils tirent, ils ont presque une opportunité sur une fois ou deux tirs, à peu près.
0: Mm.
3: Ça, je suis rendu quand même expert. Là, j'ai écouté deux games complètes pendant la saison.
0: Pourquoi t'écoutes les games, toi?
3: Ah, ben, je veux faire...
0: On n'avait pas fait une entente ensemble, là?
3: Quelle entente?
0: Quand ils écoutaient pas les games, on gagnait.
3: Moi, quand il n'y a pas d'argent à la clé, respecte ta règle.
0: Fait que toi, t'es un gars qui a passé l'année à me dire « Oh, moi, là, OK. » Mais là, tu l'écoutes. Là, ça t'intéresse.
3: Ouais, c'est malade. J'entends mon gilet de Lane Hudson.
0: Ben, tu vas le payer, ton gilet de Lane Hudson. Les 350 plus taxes.
1: Qui a fait un beau but.
0: Ah ouais, mais qui a fait une méchante gaffe en fin du match. Mais qui l'a reconnu, puis ça, j'aime ça quand même. Là,
1: mais ils sont brûlés.
0: Ben oui, mais ils sont brûlés. Tout le monde est brûlé. Moi aussi, je suis brûlé.
1: Mais non, mais là, les
0: grosse saison de radio.
1: Fait... Non, mais... Pour vrai, là, c'est allé souvent. Ouais, mais ils n'ont pas gagné souvent. Ou c'est arrivé une fois qu'on gagnait un genre de 6-2, je me souviens plus quoi.
0: Le premier match, oui.
1: Mais sinon, c'est souvent 3-2. C'est en prolongation.
0: Non, mais oui, Pat,
1: c'est
0: mais.
1: C'est des matchs par-dessus match mais, avec du voyagement à coup de deux jours.
0: Mais c'est vrai que si tu regardes les chiffres. Puis je sais qu'il ne faut pas juste se fier aux shots, là. Tu sais, c'est les chances de marquer. C'est quasiment à la limite plus important que les shots. Un shot de la ligne bleue, c'est pad, c'est bon, c'est tel que tel. Mais quand même, je pense hier, c'était quoi les shots pour Caroline? 36, 38?
1: Ouais, c'est ça.
0: Puis Canadien, 12. Pis fait que c'est beaucoup, beaucoup, beaucoup, beaucoup moins. Là.
1: Peu importe vos justifications, moi, je suis pas très émotive. Je vais être très cartésienne.
0: C'est vrai que tu poses une fille émotive.
1: Mais ça, c'est les émotions hockey.
0: Non, t'as raison.
1: Je garde ça pour vous autres, là. Tu sais, c'est vraiment.
0: J'ai vu une vidéo de toi une fois dans les estrades, là. Ton gars jouait, froide.
1: Oui.
0: La tête posée.
1: Non, les émotions au hockey.
0: Toujours en train de regarder ses voisins de band, de calmez-vous.
1: Vous êtes comme des fans obsédés. Moi, je vois clair. Puis, même si je le vois, l'entends, là, puis je le lis, là. Ah, les arbitres étaient moins pas longs.
0: Mais ils ont. Les arbitres.
1: En mathématiques, là, tu sais, c'est mathématique.
0: Oui, oui, c'est que ça, il n'y a pas.
1: Tu sais, arbitre, pas arbitre. Mm. On n'a pas de tir au but.
0: Non. Et leur style de jeu est tannant. Ils ferment. C'est hermétique total. Tu te vires d'abord, il y a quelqu'un dans ton dos, puis t'en as un autre qui arrive une demi-seconde après. C'est vraiment tannant. Gagner cette série-là, ça va être quelque chose d'épique. S'ils gagnent cette série-là, on va en parler pendant des années. Te souviens-tu contre la Caroline telle année, ça avait pas de bon sens? Parce que ça va, tu sais, va falloir un effort supplémentaire, remettre plus d'énergie, puis vous l'avez dit, ils sont brûlés, comme moi. Ça sera pas facile.
1: Non.
0: Là, il y a des auditeurs qui se demandent comment va Jean Trudel le matin.
1: Ouais. Ouais.
0: J'ai été un peu intense.
3: Il est hangover, fait qu'il s'en souvient plus.
1: Ouais, exact. Non, mais tu sais, des fois, quand t'étais dans l'émotion, tu sais, ces gens émotifs-là, là, dont je parle depuis tantôt, ben, c'est dans des excès de confiance. Tu sais, on peut pas. Faut les laisser aller.
0: Mais moi, je pense que tout ça peut. Tu sais, on est dans un. Les sports, c'est comme ça. Ouais. L'autre affaire qui est tannante, c'est encore une défaite à Montréal.
1: Oui.
0: Deux victoires, sept défaites.
1: Porter la poisse.
0: Là, gang, je suis obligé de vous dire.
1: Allez-y.
0: Je pensais jamais dire ça. Non, allez-y, mais. Ah.
1: plus.
0: Pouvez-vous vous calmer un peu?
1: Ouais.
0: Ben, je pensais jamais dire ça dans une gang de dans un aréna, là, tu sais. C'est parce que je pense que les coachs n'entendent plus parler, là. Tu sais, ouais. Il y a comme, je le veux, là, la folie, puis je sais que ça va complètement malade quand ils rouvrent le match avec le feu tout le tour, puis ça a la glace, puis le holé qui part, puis mais je pense que, tu sais, je vois les joueurs, là, leur tête rentre dans les épaulettes.
1: À une chance, c'est pas une bonne toune qu'ils mettent.
0: Imagine.
1: Imagine si la toune d'entrée était bonne.
0: Imagine, t'as pas une toune un peu downante.
1: Ça imploserait.
0: C'est quoi le groupe, là?
1: Coldplay.
0: Imagine, t'as pas une toune déprimante de Coldplay.
1: C'est une des chances. Je sais pas comment tu peux te craquer avec cette toune-là.
0: En passant, c'est une toune de peine d'amour. Là.
1: Oui.
3: Ouais, j'ai jamais compris ça. Ils ont perdu pendant longtemps. Hein?
0: C'est quoi, vous dites aux joueurs, I'll fix you? Vous êtes pas correct? On va vous arranger? Ouais, on va vous réparer? C'est quoi?
1: Moi, je pense que on se demande ce qui se passe à Montréal, mais là, je pense qu'on vient de le trouver.
0: Ouais.
1: La toune.
3: C'est pendant longtemps. Hein?
0: C'est quoi, vous dites aux joueurs, I'll fix you? Vous êtes pas correct? On va vous arranger? Ouais. On va vous réparer? C'est quoi?
1: Moi, je pense que on se demande ce qui se passe à Montréal, mais là, je pense qu'on vient de le trouver.
0: Ouais.
1: La toune, cette chanson-là, vous porte la poisse.
0: En tout cas, il y a.

0: me l'a fermé égal. Ouais. Moi, quand j'ai dit Kirby Dak, tu me sacs ça de voir, je veux plus voir ça des séries. Il l'a gardé, puis la game d'après, je pense qu'il a fait deux buts.
1: Oui, exact. En tout cas, il en a fait un, assurément.
0: Dobesh, un moment donné, je dis, va, il faudrait essayer Fowler. Il a gardé Dobesh, ils ont gagné la série. Fait que je ferme ma boîte, là. Mais un petit Gallagher, là, une game sur trois, là, juste ouais. pour aller le sacrer dans la face du goaler en première période, pour aller faire chier tout le monde un peu, là. Elle sait pas pourquoi. Il y a peut-être des enjeux internes. On connaît pas tout. On n'est pas dans le vestiaire. On se promène pas dans les corridors. Jack High, Strubel, pas si bon. Et pas
1: ouais, mais
0: c'est comme je te dis. Eux autres voient des affaires que moi je vois pas. Ils passent le jour avec eux autres. Fait que, sûrement que j'ai pas raison.
2: Ouais, c'est sûr qu'on a un gros problème de back-checking dans les sorties de zone. Puis en même temps, il nous manque un deuxième centre. Fait que Dobesh, deuxième centre.
1: Ça va être correct, le Max.
2: Puis le cross-checking en désavantage numérique, va falloir travailler là-dessus. Ouais. On s'en va vers la coupe.
0: Cross-checking. Ouais, on prend un peu plus de cross-check.
1: Dobesh avec un deuxième centre.
0: Ouais.
2: Ben, regarde, on a un problème.
0: Puis tu le mets sur le powerplay.
2: C'est un jeu d'échecs, le hockey.
0: Ben,
1: oui, t'as bien raison. C'est
0: pour ça qu'il disait pas un mot depuis tantôt. C'est bon.
1: Ben oui, t'arrêtes de checker ça avec ChatGPT.
0: ChatGPT, mais là, je vois le vert. Bon, ben écoute, on avait du fun, c'est fini. Merci, Max. Il a clos le dossier. OK.
1: Non, mais tu sais, il y a peut-être des trios, des petits changements à faire, là, quand même, là, somme toute. Là, on peut jouer peut-être des... Mais ça, c'est vous autres qui paniquez aussi. Là. Quand on a une mauvaise game, là, vous voulez tout refaire. Ben puis il faut changer les trios. Ben oui. Ça se peut aussi que ça soit juste une game où...
0: Il y a deux chances.
1: Lane Hudson, là, il fait des fois du 2 minutes et demie comme chiffre.
0: Oui.
1: Ça marche un petit bout de temps. À un moment donné, le corps ne suit plus, même si t'as tout.
0: Oh, en prolongation, ces erreurs-là, c'est de la fatigue. Là.
1: C'est de la fatigue.
0: Il est sur le bout de la palette, il pousse d'une main.
1: C'est au bout de ce que tu... Puis c'est pas parce que son mental veut pas, là. On le voit qu'il veut. Écoute, des fois, là...
0: Ben, il crie.
1: Ouais, mais je le vois quand il fait une erreur, il court quand même bien, il patine quand même bien vers la porte pour essayer de rattraper son erreur. Il y en a qui sont plus capables d'aller là et qui ont plus de jus. Lui, le petit peu de goutte de jus qui reste, il fait quand même l'action d'essayer de rattraper son erreur. T'sais, moi, je louange ça. Là. Je trouve que c'est un garçon déterminé.
0: Ah, puis on lui a tous pardonné.
1: Puis il est extraordinaire, mais à un moment donné, le corps ne suit pas. Là.
2: Ouais. Il est-tu blessé?
0: Ah, ben, il s'est fait geler le genou la game d'avant.
1: Ça se peut.
0: On lui a dit que tout est beau. Hier, il avait de l'air, il patinait en joie le vert quand même.
1: Il en mange des mises en échec.
0: Ah, oui. Puis, mais ça, la fatigue, Pat, par exemple, là, puis c'est tout le monde. Les Hurricanes aussi, ils sont supposés être fatigués, là.
1: Ouais, mais pourquoi qu'ils seraient fatigués? Eux autres, ils arrivent.
2: Ben c'est ça, je te dis, le cross-checking. Il faut faire attention à ça.
0: Bon, fait que, tout ça pour dire que.
2: Là, deux en deux, là, tu sais.
0: On va changer de sujet. On s'en reparle, Pat. On se partira notre podcast.
1: Exactement.
0: Le hockey des vrais. Tu seras pas là.
2: Je suis pas invité. On va faire le son.
0: Non, je t'ai dit, je veux même pas t'écouter les games. Je veux pas que tu t'approches de ça, ni de près, ni de loin, même avec un ongle d'orteil.
2: Vous voulez m'exclure de tout.
0: Va écouter le...
1: Ouais, de tout, du hockey.
0: C'est quoi ton sport, toi, sinon, là?
2: La galipette.
1: Ça s'appelle courir.
2: Ouais,
1: la galipette.
2: Okay. Oh, ouais, ça, c'est pas un sport.
0: Bon. À 3 buzz, t'es out.
1: Strike one.
0: OK. Hey, parlant de strike one, tiens, changement de sujet léger, mais à soir, capital.
1: Oui.
0: Je pense qu'il reste quelques billets pour match d'ouverture. Je sais que c'est un mardi, mais coudonc, à 7 heures ce soir au stade, ça va claquer de la balle. Donc, si ça vous tente de vous pointer, ça se passe là, mais c'est comme c'est le cas au baseball. C'est une série de matchs. Ils jouent demain aussi.
1: Je suis pas d'accord avec ton entrée.
0: Ben,
1: t'as dit, je sais que c'est un mardi, même si c'est un mardi.
0: Non, mais des fois, le mardi, Pat, là, les enfants, tu sais, moi, j'aimerais ça y aller, je peux pas, là. À soir, on a des lifts. Il marchera. Prends les tourbus, c'est là pour ça. Bon, t'as bien raison. Allez-y, arrangez-vous pour y aller. Il joue demain aussi. Pis d'ailleurs, demain, soirée country.
1: Oui!
0: Jeudi, vendredi, c'est comme ça. On part avec Mart, ce fameux Mart.
1: Avec Mart.
0: Que tout le monde connaît sous le nom de Mart.
1: Marteau.
0: Ou Marty Mart, là.
1: Oui.
0: Power Forward.
1: Non, là, c'est...
0: Ah non, c'est Powerplay.
1: Marteau pour les intimes.
0: Martino Marteau. Voyons. Pourquoi j'ai dit?
1: Martino.
0: Marteau.
1: Martino.
0: Brain fart.
1: Ouais, ça, c'est quand qui a fait l'entrevue.
0: Oui, ça, c'était drôle. Hein, tabarouette.
1: Comment ça s'appelait déjà?
0: Les francs-tireurs.
1: Oui!
0: Il a fait les francs-tireurs. Ça, je pense qu'on peut juste... Mini parenthèse, parce que c'était drôle.

0: Oh, en joie le vert, là, cette soirée-là, en plus. Moi, je vous attendais après, puis on était allé dans un bar à Limoilou, je me souviens plus c'était où.
1: À l'autre zone.
0: Puis il y avait un méga party là avec le lance-patate.
1: Oui, oui, c'est à l'autre. Quand les francs-tireurs sont venus tourner, oui, c'est à l'autre zone.
0: Parce que moi, je travaillais avec Marteau dans le temps, puis là, il fallait qu'on prépare aussi l'accueil de Richard Martineau qui arrivait au bar. Écoute, mini anecdote là.
2: Ah, je veux savoir ça.
0: Écoute, c'était malade parce que Marteau, dans son appart de l'époque, tu sortais ça avec dans ce temps-là?
1: Oui, c'est. Okay. Ça fait 3 mois à ce moment-là que je suis avec mon chum.
0: Les débuts, là.
1: Ouais.
0: Fait que lui, Richard dit, je vais te rejoindre chez vous pour l'entrevue. Puis après ça, on va aller voir le phénomène parce que c'était sur ça, là, sur le phénomène des parties de Marteau. Puis Marteau, il avait tapissé l'appartement.
1: Oui.
0: Ben plein de photos de Richard. Comme si c'était un fan, mais un fan maniaque.
1: Ouais.
0: Tu sais, mettons, toi, t'as un certain succès, t'es chanteuse, tu sais, puis t'arrives chez un gars, puis il y a des photos de toi, mais sur les pots de fleurs, là.
2: Ah. C'est du génie, ça.
0: Ah. Pas juste un petit mausolée ou un poster, là.
1: Il l'a mis autour de la télé.
0: Partout!
1: Fait qu'il dit, quand j'écoute le baseball, c'est, je sais pas trop, là, je vois Martineau. Quand j'écoute la porte, dedans Martineau. Fait que ça avait...
0: Aux toilettes! Ça a bol. Ah oui, il y avait des photos de Richard partout.
1: On avait
0: là.
1: Sur le frigidaire. Fait qu'on avait une photo de couple avec Martineau.
0: Partout, merde. Partout à terre. C'est mûr.
2: C'est bien bon.
0: Et quand on l'a transporté au bar, on avait craqué tout le monde.
1: Ouais.
0: Quand Richard rouvrait la porte, c'était la folie, les confettis, la bière. Pff, on brassait des bières. Pff, faisait des fontaines. Comme s'il était vraiment une super rockstar. Il était un peu déphasé, mais je pense qu'il avait bien aimé ça.
2: Hey, c'est bien malade. C'est-tu disponible quelque part, ça, pour le réécouter?
1: C'était disponible sur Pornhub, à un moment. Parce que c'est la seule place où il y avait le droit de diffuser, là.
0: Des affaires de même.
1: Oui, mais il y a des droits, puis je sais pas pourquoi. Je pense que c'est pas disponible
2: sur
1: YouTube.
2: Attends, c'est pas un gag. Il a vraiment été disponible sur Pornhub.
1: Oui, c'était le lien que mon chum m'a envoyé quand les gens voulaient l'écouter. Mais là, je sais plus où qui est accessible. Wow. Peut-être qu'il est de retour sur YouTube, mais pour une raison quelconque qui m'échappe, à cause des droits, ça a été barré pendant de nombreuses années là, sur YouTube, mais peut-être que là, aujourd'hui, c'est revenu, je sais pas. C'est en deux parties. Puis, ce qui était intéressant dans l'angle de Martineau, c'est qu'il est arrivé comme une tonne de briques.
3: Hein? Où des gars se mettent à l'épreuve en faisant des choses aussi raffinées que de se brocher les couilles et de se faire marquer au fer rouge. Eh bien, le Québec, toujours à l'affût des dernières tendances en matière de produits culturels, a aussi son jackass. Il s'appelle Marteau, n'a rien à envier à ses cousins du Sud, a une armée de fidèles...
0: En tout cas, écoute, on ne l'écoutera pas, mais YouTube, il est disponible.
1: Ah bon, mais il est de retour sur les YouTube. Puis quand Martineau est arrivé, lui, s'est fait déphaser puis complètement dans ses chats parce qu'il était sûr que mon chum allait être arrogant. Puis mon chum l'a accueilli avec plein d'amour.
0: Non, on l'a rentré dans la gang, là. On prenait des shots avec dans le backstage.
1: Puis même, il avait craqué les auditeurs pendant des jours. Tous les gens, OK, tout le monde dans son lit à Radio X, Mike, tout le monde y avait dit, même, je pense, Filion était à Radio X aussi à ce moment-là, il avait dit, ne fais pas ça. Fallait pas. Je pense que Pédémère.
0: Non, Filion était pas là. Filion était pas là, mais.
1: Ah, ben, il l'avait dit à RP.
0: Probablement qu'il l'avait dit, ouais.
1: Puis, tout le monde l'avait dit, c'est une très mauvaise idée de faire ça. Tu sais, ils vont te pogner en grippe. C'était le but. Sauf que. Les gars se sont bien entendus.
0: Ben, il l'a déjoué.
1: Il l'a complètement déjoué. Puis, en ondes, Martin avait craqué les auditeurs pour ceux qui s'en souviennent à Radio X2. Il avait dit, là, mec, Martineau arrive au bar.
0: Ah oui.
1: C'est de l'amour qu'on lui donne, c'est pas de la haine.
0: Nous autres, on était là pour les motiver, là.
1: Oui.
0: On était là.
1: Martineau!
0: On t'aime! Martineau!
2: Le délire.
3: Première surprise, Marteau reste dans un appartement normal et pas dans une commune d'étudiants sur le parking. Deuxième surprise, il est prêt à me recevoir, comme en témoignent les photos de moi que l'on retrouve partout.
4: C'est toi qui reviens, c'est c'est une des plus belles. T'as l'air jeune dessus.
0: C'est malade.
1: Aïe, aïe,
2: wow. Bon. Quelle année, ça, à peu près?
0: Hey, 2008. Ouais, c'est ça, dans ces eaux-là.
2: À ce moment-là, Richard, est-il encore au devoir ou on est post-devoir?
1: Je pense qu'on est post-devoir. Ouais. On est vraiment franc-tireurs. C'était gros, les francs-tireurs, à ce moment-là.
0: Étais-tu à Québécois déjà? Je pense que oui, aussi. T'es rendu au journal.
2: Ouais.
1: Je pense que oui.
0: En tout cas, hey, là, hey, ouais, là, commence à faire 20 ans.
2: Il y a du pogné un, deux, c'est bien malade.
0: Donc, c'est malade. Donc, si vous, ouais, si vous le cherchez, là, c'est pas compliqué. Vous tapez Marteau, entrevue, Martineau. Vous allez tomber dessus sur YouTube. En tout cas, première partie, je suis pas sûr que toute l'entrevue est là. Mais le bout,
1: le début.
0: Oui, le début est là.
1: Ouais.
0: OK. Bon, ben, coudonc. Salutations à tous. Tout ça part de l'absus où j'ai dit Martineau, Marteau. Fait que voilà, tout est dans tout, comme ils disent. Tombons dans nos petites actualités parce qu'il se passe du stock en tabarnouche. Hey, notre comment qu'on l'appelle?
1: Marteau, il a partagé sa page. Je sais qu'il écoutait. Ah. Fait que là, il vient de excuse-moi, j'avais pas mon Facebook d'ouvert.
0: Parfait. Donc sur son média. Ouais. Sur ses médias ou quelle page?
1: Ouais, sur ses pages à lui Facebook, il a partagé les YouTube, partie 1 puis partie 2.
0: Excellent.
2: Ça, c'est du marketing.
1: Ouais.
0: Ça, c'est de l'économie circulaire.
1: Mais ça.
0: Donc, madame Fréchette, comment qu'on l'appelle? La fru. Fru. Es-tu correct?
2: Ouais, tout va bien. Une Fréchette, tu
0: es. C'est un drôle de matin.
2: À la seconde où tu parles de Fréchette, là, moi, je.
0: J'ai comme le matin. Relais, là. Max s'en va en vacances. Je pense que c'est la première fois qu'il va en vacances de sa vie.
2: Il est excité.
5: La table va lever. La table va lever.
0: Ça va aux États-Unis, en plus. Là, le Max, t'en vas aux États-Unis, t'es prêt à te faire renier par une partie de ta famille. Là?
2: Oui, définitivement.
0: Bon, parfait. Yeah. Parce que là, je veux juste que tu saches à quoi t'attendre.
2: Pas grave, il y a d'autres gens qui vont m'aimer.
0: Moi, je pensais pas que ça se paye. Puis là, tu dis, je vais aux États-Unis, puis tu réalises que t'as plein d'ennemis qui apparaissent. T'es prêt?
1: La table va
0: lever. Oui, je sais pas. C'est bien la femme de l'autre, hein, ça?
1: C'est un excellent gag.
0: Il est excité. Comme un pinson.
1: Moi, je trouve que c'est les meilleures blagues.
0: Okay. Fait que t'es prêt?
2: Ah oui.
0: OK. Attention, je vais en dire Fréchette là, deux, trois fois. Là. OK?
2: Oui.
0: Bon, Christine Fréchette. Est-ce que on l'appelle la queen des fruits, la boss des bécoches?
1: Oh non, ça fait misogyne.
0: Ben, oh, non, mais là, c'est, tu peux être fru même si. Non, je peux pas dire que. Elle a l'air fru, là. Là, il fallait pas contente, Christine.
1: C'est peut-être une moins bonne semaine.
0: OK. La boss des bécosses, aimes-tu mieux ça? C'est-tu misogyne, ça aussi? Mmh. Fait que finalement, je peux rien dire. À part, elle est bonne, hein? Hey, ça fait changement.
1: Tu peux dire que on teste son caractère ces temps-ci. C'est bon, ça?
2: Ouais. Belle twist.
0: Ou je pourrais dire qu'elle s'affaire à gérer la situation. Tu sais, c'est une. Ouais. Ben, je peux pas aller dire
1: que. Elle se fait challenger.
0: Mais c'est pas une germaine.
1: Non.
0: Tu sais, mettons qu'il arrive des affaires pas clean ou que tu ne respectes pas les engagements que tu as donnés à tout le monde puis que là, tu te fais pogner. Si tu pognes les nerfs publiquement puis que tu dis « Hey, là je suis pas contente de m'être fait pogner », comment je peux te qualifier si t'es une femme sans vouloir être misogyne? C'est ça que j'essaie de trouver comme terme.
2: Appelle-la monsieur.
0: Bon, monsieur Fréchette, qu'on va appeler le boss des bécosses. Là, tu vois, ça marche.
1: Ça marche.
0: Le king des fruits. Mais là, en même temps, je suis en train de le mégenrer. Ça, c'est pas mieux, là. On est à.
1: Ouais.
0: Hey, c'est dur se promener, là. Okay. Fait que je vais dire ce que j'ai à dire, puis vous me jugerez comme vous voulez, là.
1: Le caractère à Christine est sorti.
0: On a enlevé le petit masque. Moi, ça fait un bout que je le vois, le masque, là. Puis il me semble qu'il est évident, là. Tu sais, la madame qui arrive, puis qui est toujours un peu au-dessus de ses affaires, le menton un peu dans les airs, depuis sa prise de pouvoir non démocratique, là, depuis qu'il est arrivé PM, élu par sa propre gang d'amis. Il y a quelque chose qui s'est passé. Ça passe un peu plus tête d'un cadre de porte. Il y a vraiment quelque chose là de je suis là, j'étais là, j'ai fait ci, j'ai fait ça. N'oublions pas que j'ai fait ça comme ci, comme ça. Et là, on nous dit il y aura un cadre strict. Hey, ils ont mis l'emphase là-dessus. Ils auraient pu même pas vraiment nous en parler de ça, là. Ils ont mis ça de l'avant. On a mis un cadre strict, c'est 250 millions maximum qu'on a dégagé pour le futur chef. À l'époque, on savait même pas si ça allait être Bernard ou Christine. Mm. Donc, quand il va arriver, ce nouveau PM-là, là, il y aura juste 250 millions pour se faire valoir, point final. Les Québécois peuvent pas payer plus. Ben là, Mme Fréchette, et c'est pas fini, on est le 26 mai, l'élection est au mois d'octobre, Mme Fréchette est rendue à 336.
1: Ah ouais, puis on n'a pas fini, là.
0: C'est pas fini, là. Elle a encore bien des choses là, pour des Québécois.
1: Il y a une campagne électorale qui s'en vient aussi, elle n'a même pas débuté encore.
0: Ben,
1: même si elle est en campagne.
0: Elle l'est, clairement.
1: Oui,
0: là.
1: Elle l'est, mais
0: elle est en pleine campagne et elle a le but, elle a sa coche. Ouais.
1: Mais imagine ce qu'elle va annoncer cet automne.
0: Ben, moi, je dis que c'est pas fini. Elle-même le dit que c'est pas fini. Là. Mais puis elle a rien coupé. Rien coupé. Mais c'est ça, le scandale.
1: C'est ça.
0: Le scandale, c'est pas la dépense. C'est le non-balancement du budget. C'est ça, le scandale. C'est que ce que Mme Fréchette dépense là, ça s'en va direct sur le déficit.
1: Ouais. Parce que, tu sais, la TVQ, moi, je suis bien... Je vais le répéter, on l'a dit hier, mais je trouve que c'est bon. J'entendais le Sylvain Charlebois, food professor, dire en anglais dans une entrevue, il dit, c'est drôle. Il dit, on dirait que des fois, j'ai l'impression que la seule place au monde où on est constamment fâché quand on coupe...
0: C'est ça.
1: Dans, ouais, c'est ici, mais quand on coupe dans des taxes, enlève des taxes...
0: Comment on nous a éduqués économiquement? Ça n'a pas de bon sens d'être de même. Moi, je comprends pas. Là. Ah. Les Québécois sont de même. Je l'ai entendu de mes oreilles là, dans un commerce. Là.
1: Ouais.
0: Pas de bon sens, ils vont encore baisser les taxes.
1: Ouais.
0: Je dis, ça se peut-tu, ça, ailleurs dans le monde?
1: Je pense que non. Je pense qu'on est fait à l'envers.
0: Je fais le lien parce que tu me parles de Charlebois. Je l'avais pas pogné. C'est intéressant comme réflexion. Y a-t-il une autre place dans le monde où quand le gouvernement vous loge du lousse, vous êtes fâché? Puis vous remettez ça en doute. Je suis pas sûr, hein? Baisser les taxes. T'es pas sûr, baisser les taxes. Ouais, mais là, notre panier de services, et à ça, je réponds toujours la même affaire. Que ce soit en discussion avec tes chums, en entrevue, en jasette politique, ou tu sais, je comprends pas ça, zéro. Tout le monde devrait dire, oh oui, mais quel service? Puis là, je me fais dire au contraire, ouais, mais les services. Puis là, je suis obligé de dire, quel service? Mm. Ben, l'hôpital. Moi, dans mon entourage, j'ai des gens d'un certain âge qui devraient avoir accès avec le prix qu'ils ont payé toute leur vie et le prix que je paye et qu'on paye collectivement tous les jours, là, ça devrait être un no-brainer. Là. Cette personne-là, d'un tel âge, devrait être suivie, avoir quelqu'un qui l'appelle à tous les mois, deux mois, faire un suivi, regardez ça, avez-vous pris vos prises de sang cette année? Alors que là, ça fait des années, à l'abandon, personne s'en occupe, il faut que tu cours après quelqu'un, puis c'est des boîtes vocales, c'est des retours, puis là, vous n'êtes pas à bonne place, faut appeler là, faut appeler ici, faut appeler là, puis rappeler ici, rappeler là, rappeler de telle heure et telle heure. Rappelez le jour d'avant pour qu'on vous rappelle le lendemain. Qu'il n'y a pas de personne qui rappelle, que tu rappelles, qu'on dit de rappeler le jour d'après. Quel service? Puis si c'est le service est donné, ben c'est accompagné d'une liste d'attente interminable. Ça fait que oui, quand tu réussis à avoir ton... Tu sais, on va en parler tantôt, on va changer le Québec dans pas long. Là. Mais tu sais, les CPE, c'est bien cool. Il y en a qui ont reçu l'appel de CPE, là, en fait, à radio primaire.
1: Ah ouais, non, c'est ça, là, c'est complètement dépassé.
0: Hey, on
1: là.
0: A une place pour le petit Alexis. Alexis est en troisième année.
1: Ouais, mais tout,
0: on va le laisser faire, madame.
1: Tu sais, c'est pas juste dans le panier de services, c'est tous les programmes existants, c'est tout ce qui se crée continuellement. Et il y a des choses qu'on a créées aussi. Ça, peut-être ça faisait l'affaire, vous le disant, mais aujourd'hui, on est rendu ailleurs, mais jamais on les revisite. Jamais on se dit, OK, ben là, il y a un excédent là, on va fermer ce pan-là, ça n'a plus rapport, c'est plus à jour, j'ai besoin de moins de monde. Avant, on avait besoin de 160, maintenant à 50, on peut arriver. Il n'y a jamais ça. Fait que c'est, donc, l'État grossit, c'est le blob, comme on dit tout le temps.
0: Oui, c'est le blob qui prend la place.
1: On baisse les taxes. Moi, je me bats pas contre le fait qu'on se baisse les taxes.
0: Moi non
1: plus.
0: Ça n'a
1: pas rapport des taxes en épicerie, ça n'en a aucun. C'est sans dessin depuis le début, c'est cave.
0: Mais toute la bouffe, si on détaxait pas toute la bouffe, ça serait, je pense, j'ai vu une affaire comme 1 500 $ par année. Ouais. Là, tu commences à jaser. Mais là, Mme Fréchette, c'est pas ça. Le papier de toilette, les muffins, les bartendes.
1: Ouais, on a pigé.
0: Tu sais, on est allé à la pièce pour, justement, puis on a ciblé des affaires que le monde pouvait pas être vraiment en compte. Là. Papier de toilette, tout le monde en prend. Des bartendes, ben oui, les collations des enfants, ça n'a pas de bon sens. Mais pourquoi pas le reste?
2: Ben c'est le caractère absurde, justement, de cette baisse de taxes-là qui, moi, me fait frire le cerveau. Là. 50$ par année,
0: ben oui.
2: Tu es en train de me dire que ça va améliorer mon portefeuille, que ça va m'aider à arriver
1: c'est
2: à la fin du mois.
1: C'est juste bien pareil.
0: Mais juste l'an passé, avec toutes les augmentations de frais de ci, de ça, puis avec en plus les municipalités qui s'en mêlent, avec les taxes immatriculatives, ben le citoyen paye des centaines de dollars de plus depuis l'an passé. Puis eux autres, ils nous remettent 50$ dans la gamelle. Puis nous autres, on donne la patte, puis on fait des sourires.
2: Fait qu'au lieu de perdre 12 à 1, on perd 6 à 1.
0: Exact. Mais ça reste une dégelée dans le langage de sport que dont t'es devenu un amateur. Mm.
2: Tranquillement,
1: je trouve que t'as baissé de 12 à 6. Là, moi, je dirais pas mal 10.
0: Ouais, t'as raison, t'as baissé trop.
2: Ouais, mais l'équipe dans le back-checking,
0: 11, peut-être.
2: Comme tu disais tantôt, là, on s'améliore dans les sorties de zone. Fait.
0: Même que je dirais plutôt que 12 à 1, Max, c'est 11 à 1.
2: Ouais. J'aime mieux ça.
0: C'est plus ça, le calcul.
2: On a un consensus.
0: Donc, malgré toute la discussion qu'on vient d'avoir, là, puis sur le fait et le bien fondé d'avoir cette jasette-là puis cette réflexion-là, ben ce qui fait... ce qui fait fumer Mme Fréchette aujourd'hui, c'est que quelqu'un qui a envoyé un courriel pour la trahir. Elle est juste là-dessus. Extrait a fait le tour hier. LCN, RDI, les nouvelles, les journaux, pour dire sensiblement ce qu'elle a dit à Radio-Canada.
6: Nécessairement, c'est quelqu'un de votre équipe ou quelqu'un de l'équipe de M. Girard. Donc, il y a quelqu'un qui ne veut pas votre bien dans ces équipes-là. Est-ce que ça vous inquiète d'être entouré par des gens qui laissent fuiter ce genre de documents?
7: Il y a eu une fuite qui, manifestement, avait des comme visée de tenter d'influencer la nature des discussions. Donc, il y a une enquête qui est en cours. C'est quelque chose qui est déjà survenu dans un autre ministère il y a quelques mois et malheureusement, la personne a perdu son poste parce qu'il y avait beaucoup d'informations confidentielles qui avaient été transmises à un journaliste. Donc là, il y a une enquête qui est en cours à savoir d'où vient cette fuite-là et il y a des actions qui seront prises. Je ne suis pas engagée dans cette enquête-là.
0: Puis en plus, elle pousse la menace en allant dropper un autre cas.
1: Oui,
0: Le dernier qui a fait ça a perdu sa job.
1: Elle a envoyé son message.
0: Hein, mais qu'on te pogne mon sale. Moi, la personne qui a envoyé ce courriel-là, j'enverrais une carte de remerciement avec une boîte de chocolat. Ben, merci de nous dire ce qui est en train de se passer. Merci de nous aviser qu'à la CAQ, il y a encore des gens, même si c'est M. Girard qui n'a pas toujours été M. Jugement, là, avec les Kings de Los Angeles, mais il y a encore des gens qui sont pas tout à fait enligné, là, qui disent, ouais, là, c'est parce qu'on a dit aux Québécois qu'on allait faire attention. C'est pas tout à fait ce qu'on est en train de faire, là. On est en train de reloader une autre carte de crédit. Ouais, mais on n'a pas touché à notre visa principal. Ouais, mais si tu t'es pris une CIBC sur le site, t'es en train de la loader, là.
1: C'est ça ou c'est quelqu'un qui est juste mal intentionné. C'est pas, tu sais, on lui donne on lui prête une bonne intention, mais la personne qui a fait ça, qui a coulé l'information, c'est peut-être juste que c'était pas la sienne. Puis, tu sais, j'ai une poignée pour y faire mal.
0: Mais peu importe, pour le débat public, je pense que c'est bon.
1: Ben, c'est très bon parce qu'effectivement, elle dépense comme s'il n'y avait pas de lendemain. Moi, en fait, elle dépense. C'est qu'il va... S'il y a une baisse de taxes, dont on n'est pas contre, là, évidemment.
0: Ça mais prend des coupeurs.
1: Ben, c'est ça qu'on dit continuellement. Tu sais, le but, c'est pas de continuer à s'endetter.
0: Ouais,
1: le
0: mais on
1: but,
0: a du
1: c'est
0: lousse.
1: De faire mieux les choses.
0: Mais Pat, puis là, on nous dit ça depuis hier. Là. Et Girard, by the way, là, la guenille qui a reviré de bord. Ben, tu sais, quand ta guenille est sale, t'as viré de bord, hein, à place de la laver. Là, on revire ça de bord pour être propre.
1: Lui, il veut se représenter.
0: Là, soudainement, ouais, c'est sûr, il y a le déficit a baissé, puis c'est sûr que j'ai pissé, puis c'est sûr qu'on a fiché attention, puis c'est sûr que c'est pissé, Fait que lui, il s'en vient de nous effouérer ça sur le tas. Le gars qui, il y a 15 jours, disait « ça n'a pas de bon sens, là, on dépense bien trop, faut arrêter ça, là, on va encore passer pour des dépensiers. » Là, le déficit est bien chéché. Ouais, mais le déficit n'est pas passé de 0,5 à 0. Là.
1: Exact.
0: Le déficit est passé de 10 à 9 milliards. C'est pas comme un signal clair de repaiser sur le gaz. Là. C'est pas que... Ah! Fou! Ben... On s'est rendu compte que les Québécois, à 10 milliards, là, étaient à l'aise. Fait qu'on remonte ça à 10. C'est ça le branding, là? C'est ça la réflexion? Je sais pas c'est quoi vos réflexions, je comprends plus rien.
2: Ça va à l'encontre un peu de ce qu'elle dit depuis le début aussi. Elle veut offrir une saine gestion des fonds publics. Elle veut faire en sorte qu'il y ait rien qui est gaspillé pour le portefeuille des citoyens. Mais là, elle affirme qu'elle a eu un peu plus de transferts fédéraux qu'anticipé. Puis en même temps, elle dit que nos besoins ont aussi augmenté. Fait qu'au lieu de prendre les transferts fédéraux puis peut-être les investir sa dette ou s'en servir pour éponger des déficits, ben elle les prend puis elle les réinvestit pas, elle les dépense.
1: Oui.
2: Fait qu'elle parle des deux côtés de la bouche.
0: Tout le temps. Mais pas grave, elle le sait, puis elle était là, elle. Puis elle l'a faite. C'est ses phrases principales. Mais moi, je sais. Moi, j'étais là, puis moi, je l'ai fait. Moi, j'étais là, je l'ai fait, je le sais. Ça, si vous voulez commencer à imiter Christine, là, c'est les trois phrases à connaître par cœur. Moi, je sais. Moi, j'étais là. Puis moi, je l'ai fait. Moi, je l'ai fait, ça. J'ai déjà fait ça, moi. J'étais là, je le sais. C'est moi. J'étais là. Je connais ça. Donc, Christine, il va, gaz au fond. Puis comme tu dis, Pat, c'est pas terminé. Donc, il y aura d'autres annonces pour faire plaisir à mon oncle et ma tante qui vont trouver que finalement, ben, papy, la petite.
1: On reçoit pas des chèques dans pas long.
2: Oui, 100$ pour une personne seule et jusqu'à 200 si t'es un couple avec un enfant.
0: C'est quoi les critères, hein?
2: Faut être admissible au crédit de solidarité. Donc, tous ceux qui font en bas de 65 000 vont le recevoir. Ça touche 3,5 millions de Québécois.
0: Hey, c'est du monde en joie le vert, là.
5: Man, tu dis...
0: c'est du cash. Puis encore là, moi, je veux bien, là. Puis en passant, moi, ce système-là de « donne-moi ton argent, je te redonne ce que je veux », là, ça m'énerve, là. C'est, si t'es pour pas le prendre, laisse-moi-le. M'en arranger avec, là.
2: Ben, là, oui, juste cette mesure-là va coûter 335 millions.
0: Ben oui!
1: Ben non.
0: Ben oui, 3 millions de personnes, 100 piastres. C'est ça. C'est le calcul, il est pas si compliqué, ça. Ça va coûter une beurrée. Et encore une fois, on le voit, puis c'est tout est dans tout, là. Tout est dans la façon de le faire. On vous égorge, on vient vous saigner à blanc. Puis après ça, pour avoir de l'air des bonnes personnes, elle nous redonne un peu d'argent, Madame Fréchette. Ben on fait semblant qu'on vous donne de l'argent, mais en fait, on vous redonne votre propre argent. C'est capoté, pareil, là, comme technique de c'est carrément une espèce de technique, j'allais dire mafieuse.
1: Ben, quelqu'un dit, puis effectivement, bon point, la taxe carbone est payante. Ben, c'est vrai, oui, qu'elle est payante, parce qu'ils peuvent s'en servir de ces revenus-là puis redistribuer en disant, hey, voici.
0: Ben oui, mais notre voilà.
1: Ouais.
0: Ah, mais c'est mon cash.
1: Oui.
0: C'est indécent. Mais les gens l'ont oublié. Moi, c'est ça qui me fait capoter.
1: Ah oui.
0: Les gens voient ça comme un don du ciel. Hey, tu sais, c'est fine, elle m'a donné 100$. Garde, je l'ai, mon 100$. Ben, tu l'avais avant. C'est toi qui l'as donné. Les gens sont pas. On a de la misère, je pense, à tout concevoir, tout ça. Puis c'est plus facile de se laisser bercer par « Ah, oh, elle est bonne. Elle est fine. Elle m'a donné un peu d'argent. »
2: C'est un peu le syndrome de Stockholm, là.
0: Ben, un peu.
2: C'est fait kidnapper notre cash. Après ça, nous leur donnant, oui, mais elle était gentille.
0: Ouais, c'est ça.
5: Ah oui, elle me laissait sortir deux fois par jour.
0: Je me suis fait kidnapper, mais elle est fine, pareil, elle me nourrissait.
5: Ouais, c'est ça.
0: Ouais. T'as quand même pris ta liberté, là. C'est... Ouais, mais des fois, c'était bon, là.
1: Ça aurait pu être pire.
0: Ouais. Tu sais, quand elle arrivait avec son petit macaroni au fromage, ah, c'est le fun.
5: Ouais, j'avais accès à LCN.
0: Puis pourquoi, on nous dit, M. Girard nous dit que c'est moins pire. Parce que le cash rentre à flot présentement au Québec. Mm. Parce que présentement, l'inflation fait la job sale que les politiciens n'étaient pas capables de faire avant. Si vous aviez demandé à une branche de politiciens d'avant, là, les très interventionnistes, là, ils vous auraient jacké ça, les impôts, ça fait longtemps, là. Mais c'était indécent. Ils pouvaient pas faire ça. Il y aurait eu un backlash automatique politique. Ce serait fait lancer des tomates physiquement, là. Il aurait pas pu sortir de chez eux, là. Il se serait fait attaquer. Donc, ils l'ont pas fait. Parce qu'ils avaient peur du monde. Ils avaient peur de vous autres. Le peuple. Fait qu'on faisait pas ça. On se gardait une gêne. On va monter un petit peu. On va faire attention. Là, ils ont plus besoin. L'inflation est en train de jouer le rôle ingrat que les politiciens étaient pas game de faire, c'est-à-dire faire rentrer du cash comme jamais. Parce que le produit taxé à 15%, j'apprends rien à personne, c'est de la mathématique de base, là. Si ton produit coûtait 6$, le montant qui rentre, c'est une taxe de 15%, c'est pas comme si ton produit en coûtait 12. C'est le double qui rentre. Le montant explose. Le cash rentre à flot présentement au gouvernement. Et ils en ont pas assez. Je salue Jean Gagnon. Je sais pas si t'as connu Jean Gagnon.
1: Oui. Il écrivait les...
0: C'est vrai, t'étais là toi au début, puis t'es parti, puis t'es revenu. Jean Gagnon, qui est notre ancien rédacteur publicitaire.
1: Il est dans le bois, maintenant.
0: Il s'est poussé dans le bois. Et Jean Gagnon, puis ça me surprend pas, là, j'ai appris qu'il est très impliqué dans sa communauté. Jean Gagnon, c'est un être extraordinaire. C'est un gars de cœur, c'est un gars sympathique. C'est un gars avec qui j'avais bien du fun à jaser. Je m'arrêtais souvent dans son bureau. Il a partagé ça. Il est rendu dans le bois, là, en campagne, OK? Moi, j'aime beaucoup la campagne. Je viens de la campagne, puis je trouve la campagne, c'est souvent, les régions sont des... c'est incompris, une région. C'est ça vit par lui-même. Les gens s'arrangent entre eux autres. On n'a pas de service. On est souvent... On se fie plus peut-être les uns sur les autres que sur l'État.
1: On est loin de la réalité d'une ville.
0: Beaucoup.
1: Vraiment, là.
0: Et là, il a partagé un truc qui commence à se promener, puis je pense que ça vaudrait la peine. Je sais que c'est loin des villes. Donc, le temps que ça arrive dans les médias traditionnels ou même que ça finisse par intéresser quelqu'un des médias traditionnels, ça va être plus long, là. Mais... Je trouve ça fort intéressant parce que ça démontre encore une fois l'appétit gargantuesque du gouvernement. Présentement, la CAQ... Oui, je suis difficile, c'est moins pire qu'on penchait. Donc, présentement, la CAQ est en train de faire une refonte de la loi sur l'aménagement et l'urbanisme. Entre autres, on parle de projets de règlements municipaux qui sont instables et différents de région en région et surtout entre les villes et la campagne. Et on veut uniformiser tout ça. Ça peut avoir l'air un peu anodin, vite de même. Ça peut avoir l'air comme, bah ouais, si un règlement est bon pour Minou, il est bon pour Pitou. C'est juste que c'est pas Minou-Pitou. C'est plus Minou, puis l'autre, c'est un poisson. Là.
1: Non, non, c'est ça, c'est deux réalités complètement différentes.
0: Ce qui est bon pour poisson n'est pas bon pour pitou. C'est parce que problèmes. Poisson, il respire pas, comprends-tu? Y a pas, c'est pas la même en réalité.
1: Des là. Problèmes d'itinérance, là. Tu sais, on le voit pas, là. Je dis pas que ça existe pas, mais dans plus petites villes.
0: Ben
1: petit
0: non, ça existe pas. Tu sais, à Rimouski, on commence à en voir, là, dans les grossit. Petites villes. Mais là, je te parle de région.
1: Ah,
0: oh,
1: ouais, c'est ça.
0: Je te parle de campagne.
1: Non, non, à Sainte-Séraphine, on n'en a pas.
0: Y en a pas. Puis s'il y en a un, là, ça va être l'histoire de l'année. Tout le monde va aller l'aider.
1: Puis c'est le Soulon du village. Ouais, on a plus des histoires de Soulon du village.
0: C'est ça, c'est ça. Puis il y a l'aide sociale, vit dans son 1,5, puis on le laisse tranquille. Et si vraiment, Pat, il y a un itinérant, tout le monde va y aller, ça va être le talk of the town, puis on va le prendre, puis on va le porter en ville.
1: Oui, exactement. Parce que nous autres, on n'a pas besoin, on n'a pas le temps.
0: On n'a pas de ça, nous.
1: On travaille.
0: Arrangez-vous ici. Ouais, ouais. C'est une blague, c'est une blague. Mais revenons à nos moutons, donc. Aménagement, urbanisme, ben voyons, mais qu'est-ce que ça fait, ça, Ouellet?
1: On va le porter en tracteur.
0: Oh, c'est une belle race, une belle expérience, faire un tour de tracteur.
1: Il y en a qui n'ont jamais fait ça de leur vie.
0: Embarquer sur mon massé, Ferguson. Ah oui, au village.
1: Je sais, je t'avoue souvent passer.
5: Je pensais pas que la ville soit aussi beau que ça.
1: Ben, itinérance 1, itinérance 0.
0: Et voilà, de 1 à 0. Une étape facile. Fait que, on y va, parfait. Entre autres, on parle du règlement 287-26 qu'on veut modifier. Que, là, je vais vous le dire dans le concret, ce qu'on veut faire, puis je prendrai pas trop de détours, là. C'est pas compliqué. Ils veulent imposer les mêmes normes esthétiques puis les mêmes normes d'urbanisme en ville qu'on pourrait faire appliquer en campagne. Maintenant, dans la réalité, vous comprenez qu'un rang, je sais pas s'il y en a peut-être qui sont pas familiers là, avec ça, se promener dans vraiment la campagne profonde. Tu sais, quand t'arrives dans un rang en garnotte qui a des trous, puis ça fait 10 minutes que tu roules dans le rang, puis à un moment donné, ouf, tu vois une maison.
1: Ouais.
0: Tu dis, tabarouette, il reste 7, lui.
1: Ouais, dans le milieu de nulle part.
0: C'est quand... Puis moi, je me pose tout le temps les mêmes questions. Quand il veut aller à l'épicerie, il fait quoi?
1: Ouais, ça aussi. Puis.
0: Ben, des fois, t'es à 45 minutes là, d'un village ou d'une épicerie, là.
1: Des fois, je me dis aussi, ben, moi, ça, c'est peut-être plus une mentalité de fille. Il a pas peur des voleurs, lui.
0: Ben, non, j'y pense aussi. Fois, tabarouette, t'as la paye 7 ans. Ça doit être rare. Ça... Quand ça passe en avant de chez vous, il y a de quoi?
1: Ouais, c'est qui?
0: Tu passes pas pour un parano si tu sors sa galerie et tu dis que tu passes.
1: Ouais.
0: Parce que c'est pas normal. Y a personne. T'sais. Là, ce qu'on veut faire, c'est appliquer des règlements de ville proprette à des endroits auxquels ça peut pas s'appliquer. T'sais, un exemple, puis je le nais dans ma cour, là. Une vieille grange. Ben, une vieille grange, vous comprendrez que si je vais René Lévesque puis que j'embarque sur Cartier, puis que je vois une vieille grange un peu croche, avec des ferrures rouillées, ça passera pas.
1: Comme des vieux bâtiments dans le Vieux-Québec, des fois, là, tu te promènes, ça, on dirait que ça tient des cure-dents.
0: Ben, la ville va t'obliger à le réparer.
1: Oui.
0: Parce qu'on veut pas de ça en ville, on veut que ce soit beau, on veut que ce soit propre, on veut que c'est pas. En campagne, comment je vous dirais bien ça, autrement que on s'en torche?
1: Non, mais des vieilles granges pourraient être quasiment en train de tomber dans les champs.
0: Moi, le mot qu'on utilisait, c'est rustique. Là.
1: Ouais.
0: Mais une vieille grange, un peu le toit qui plie un peu. C'est un vestige du passé.
1: Ouais.
0: C'est pas un bâtiment qu'on pourrait en vendre rapidement, faire du profit puis du logement. Là.
1: Non, non.
0: Ça n'a pas rapport. Là. Puis c'est pas non plus quelque chose qui dérange le visuel urbain.
1: Ouais.
0: T'es pas, tu sais, en arrière, c'est une forêt, ou même des fois, la bâtisse est derrière une maison, ou tu sais, c'est.
2: À la limite, ça peut être bucolique, là.
0: Ben, c'est ça. C'est pour ça que je dis rustique, tu sais. C'est comme, ça fait campagne, ça fait vieille campagne, ça fait vieux milieu, ça fait. Puis là-dedans, qu'est-ce qu'il y a? Ben, souvent, il n'y a pas grand-chose. Un vieux tracteur qui marche des fois plus, puis une tondeuse collée sur le mur, parce que ça s'effondre, on veut pas que ça tombe sa tondeuse. Tu sais, c'est pas compliqué, là. C'est une vieille bâtisse. Ben là, on veut se donner le droit d'intervenir et de pouvoir faire appliquer les règles d'urbanisme en campagne, ce qui est complètement débile. Puis là, vous allez me dire, ben oui, mais pourquoi ils veulent faire ça? Ben, je vais vous le dire pourquoi ils veulent faire ça, parce que dans leur discussion présentement, il est question d'accorder aux fonctionnaires des droits d'inspection, de visite et d'amende.
1: Oh!
0: Et de des amendes qui pourraient être et cumulative et quotidienne.
2: La police des granges.
0: La police de la beauté urbaine en campagne.
1: En campagne.
0: Donc, okay. Toi, ta grange, selon le tel règlement, là, elle croche un peu 200$ par jour.
1: Ouais, mais...
0: Tant que tu rénoves pas. Je sais pas si tu sais rénover une grange de même, ça peut monter rapidement à du 100-150 000.
1: Non, mais tu viens d'automatiser ta ferme, ça t'a coûté 1 million.
0: Puis là, t'as une vieille bâtisse en arrière.
1: T'es en sac de ta grange. Et là, des fois, t'sais, elle sert à rien. Elle est juste là, puis t'sais, le temps fait son œuvre, là, comme on dit. Il y en a qui s'y servent encore, puis tu dis, colline, moi, je rentrerai pas là-dedans. T'sais, il y en a qui, c'est vrai que c'est nébuleux. Mais c'est ça, la campagne.
0: Mais oui. Mais
1: on
0: là,
1: pas les gens de la ville de venir en campagne.
0: Puis juste vous dire, là, pour ceux qui ont déjà peut-être commencé à penser à ça, le gouvernement n'a rien à battre de la beauté de la trame de la campagne. Non. Ils veulent le cash. C'est ça qui... Et sachez que souvent, ces fermes-là, là, tu me parles d'une famille, mettons, qui aurait reconstruit une étable, puis que la vieille grange, on entrepose du stock, puis on met un peu de foin là-dedans, puis... Mais il y a aussi des endroits où c'est encore les personnes qui habitent là, puis c'est des personnes âgées, puis ils n'auront jamais moyen de rénover ça, là.
1: Ah oui.
0: Donc, tant qu'ils ne déménageront pas. Donc, est-ce qu'on est en train de créer une forme d'expropriation déguisée?
5: Ça existe encore, les terrains privés? Question de même, là.
0: C'est une bonne question. C'est une très bonne question. Il y a un autre enjeu, d'ailleurs, dans l'Ouest canadien, là, concernant les terrains privés qui ont été réquisitionnés et que le tribunal a donné à des tribus ancestrales. Là. Puis là, il y a du monde bâti là-dessus. Dire, OK, moi, ma maison est acquise.
1: Ben, ben non. Hey, ça va être correct.
0: Ben, je m'excuse, mais les libéraux, mais les libéraux n'ont pas appuyé la motion de, des conservateurs.
1: C'est épouvantable. Ben, c'est dégueulasse.
0: Tu sais, moi, c'est toutes ces petites affaires-là, des fois, bloc à bloc. Premièrement, ils veulent le cash. Deuxièmement, ils veulent pas que vous ayez des propriétés. Ils veulent contrôler. Ils veulent vous dire quoi faire tout le temps. C'est, écoute.
1: À un moment où on n'a plus une scène.
0: À un moment où on n'a plus une scène, puis on est tous sur le bord d'abandonner, là. Moi, ça. C'est tellement anodin, je vous le dis, il y a des grandes chances que personne vous parle de cette nouvelle-là. Moi, je trouve ça scandaleux. D'aller donner des tickets à un monsieur de 76 ans dans le rang Saint-Chose parce que sa grange est croche puis le toit est rouillé. Le monsieur est à la retraite. C'est sûr qu'il ne mettra pas 150 000 pour refaire sa grange. Bon, ben parfait. Monsieur, c'est 150 $ par jour. On va revenir demain.
1: Hey, JC, il y a des blocs appartements en ville, là, où c'est pas vergeux.
0: Ben, je sais.
1: Y a à Lévis, le secteur Lévis, là. Il y a des grands pans là, de secteur Lévis-Centreville, sur le bord du fleuve. Que, oui, il y a un côté qui est beau, mais il y en a un autre côté où c'est magané sur un méchant temps. Là. Pense que tu as de l'ouvrage en masse. Occupe toutes tes villes.
0: Ah, mais.
1: Vous aimez ça, les trucs patrimoine, pour avoir des règlements, puis avoir des.
0: S'il y a de l'argent, on y va. Peu importe la ville, la campagne, rien à faire avec ça.
1: Ça n'a aucun sens que la ville s'immisce en campagne. C'est pas la même réalité, c'est pas la même affaire.
0: Il va s'en mettre plein
1: poche.
0: Les
1: gens, là, ils travaillent.
0: Oui.
1: By the way, ils sont pas... Ah, j'ai fini, il est 5 heures, ma journée est finie. Elle est 24 heures, ta journée, en campagne. Elle est jamais finie.
0: C'est jamais fini.
1: Il n'y a pas, hey, mon break syndical. N'a pas break syndical. C'est une autre réalité, une autre vie. Le monde travaille. Il y en a effectivement qui sont maganés. Il y en a que ça tout. On les connaît, là. T'as tout le temps des fois quelque part d'un village, là, où lui, ça, c'est le gars magané, ça. Hein? Là, c'est tel gars ou telle famille.
0: Non,
1: ils sont effectivement aussi maganés par la vie.
0: Quelqu'un dit, il y a déjà des règles d'urbanisme dans toutes les municipalités. Non, mais c'est ça. Ils veulent uniformiser. Parce que c'est pas correct, là, qu'à Saint-Finfond, vous ayez des règles différentes de Québec. Alors que moi, je trouve que c'est bien correct. Là. Ouais. Hey, organisez-vous avec votre territoire, on va s'organiser avec le nôtre. Là.
2: Mais ça, c'est un des grands problèmes aussi de la centralisation. Moi, j'ai jamais vraiment été pour ça.
1: Ah, moi, j'ai dit ça pour
2: après
1: mourir.
2: Les fusions, on a vu plein de problèmes. Tout centralisé, on oublie qu'il y a des secteurs qui ont des détails de
1: comme
2: vie.
1: Comme l'école.
2: Ben oui, c'est exact, c'est propre à eux.
1: Ça n'a pas rapport qu'on fonctionne à partir d'un centre qui décide pour toutes les écoles. Les écoles, là, ils ont toutes des réalités différentes selon où est-ce que tu es, où tu es situé.
0: Il y a des budgets gérés par les écoles.
1: Des fois, même de même ville.
0: Mais quand tu fais ça, c'est parce que le problème, quand tu fais ça, là, tu perds le contrôle. Tu perds le contrôle de l'argent. Tu sais, le mot le dit, le pouvoir. Les gens au pouvoir, leur plus grand pouvoir, c'est pas d'avoir une tribune puis de parler au monde puis d'avoir des entrevues puis de se promener en limo. Le plus grand pouvoir, c'est la poche d'argent.
1: Oui.
0: Quand c'est toi qui contrôle la dépense, c'est toi qui as le pouvoir. Si t'as plus. Tu rendu juste une petite sacoche.
1: T'en as plus de
0: puis que t'as donné des petites sacoches à tout le monde. T'en as plus de pouvoir.
1: Non.
0: Tu peux plus dire à l'autre, ferme ta gueule. Il va dire, hey, mon sac de ta poche, j'ai la mienne. Ouais, je vais gérer mes affaires.
1: C'est parce que c'est ça qui gagne, mais dans le c'est au détriment du bénéfice.
0: Je suis d'accord. Hey, faut que je te coupe parce que je vois l'heure, puis je veux absolument qu'on fasse ça.
8: Oh. On change le Québec.
9: Vive le Québec libre!
8: On change le Québec.
1: C'est bon.
0: Puis aujourd'hui, c'est un gros morceau, hein?
1: Non, non, c'est bon. Non, non, j'ai fait une niaiserie.
0: OK. Bon, comme d'hab, là.
1: Exactement. J'ai dit le Soulon.
0: Oh!
1: C'est une blagoune. C'est une blagoune du mardi pour se détendre.
0: Ouais, mais là, tu parles de qui?
2: De Gaulle?
1: C'était...
0: Charles de Gaulle.
1: Ah!
2: Ouais, c'était pas l'évêque.
0: Comment je pourrais avoir tes références historiques dans le sens du monde, là? Tu feras des jokes après.
1: Lui, tout était pas
0: chaud. Ben, lui, c'est un Français. Ah, c'est sûr, c'est un sous-là. Les bébés français, ça naît, c'est sa brosse. Les mains calent des bouteilles de vin.
1: C'est Charles de Gaulle.
0: Charles, aujourd'hui, c'est un gros morceau, là. Puis je le sais qu'ils vont me faire probablement tirer de la roche, mais essayez de me suivre, là, OK? Essayez de me suivre. Vous avez le droit d'être pas d'accord. Mais essayez d'essayer de comprendre que moi, je le fais pas pour... C'est pas pour détruire des familles, puis pour moi, je considère qu'il faut faire des changements. Je considère que j'aime les enfants, puis qu'on est mal servi présentement. Oui, je parle du réseau des centres de la petite enfance du Québec. Mes excuses en partant à Mme Marois. Je m'excuse, Mme Marois, mais je vais quand même dire ceci. Je pense qu'à une certaine époque, ça a pu avoir un certain effet. En fait, je suis convaincu que ça a été une bonne chose pour un moment.
1: Ils vont dire que c'était quand les femmes se sont mises sur le marché du travail. On s'était pas...
0: Ah, puis c'était plus que ça, Pat. C'est que, mettons, moi, quand j'étais petit cul, puis oui, j'étais dans un village, peut-être en ville, il y en avait plus, mais des garderies, il n'y avait pas. Une garderie, là, vraiment, avec 80 places... C'était pas ça. En ville, il y en avait sûrement du privé, là. Mais la majorité du Québec virait sur la belle-sœur, la grand-mère, la voisine.
1: On
0: trouvait quelqu'un. Des fois, même, c'était une femme qui était enceinte ou qui venait d'accoucher. Ouais. Elle garde tant qu'elle en avoir un. Je reste à la maison. Donne-moi 10$ par jour. Ouais. M'occuper du tien. Amène de la bouffe. Mais on s'arrangeait.
1: C'est ça. T'as la maîtresse.
0: Puis, je comprends que... on s'en sortira pas. Pat à fil taquine.
2: Quand ils sont jeunes, ils ont bien de la vigueur.
0: Bon, mais tout ça pour dire que... Tu me fais perdre mes idées, là.
1: Non, mais tu disais que c'était... les enfants, là, c'était la belle-sœur.
0: On s'arrangeait.
1: On s'arrangeait.
0: Puis c'est vrai qu'il y a de la lacune, parce que la belle-sœur, elle avait pas de cours, elle, pour, mettons, apprendre à l'enfant à écrire. Puis, parce que là, on nous disait que les enfants, quand ils arrivaient au primaire, étaient pas prêts. Puis qu'il y avait des grosses lacunes au Québec. Les enfants étaient un peu, sans le dire, mais on dit c'est un peu retard. Là, t'sais, les enfants arrivaient,
1: parce
0: étaient pas
1: qu'ils
0: prêts.
1: Étaient à la maison?
0: Ben, parce qu'ils se faisaient garder. Puis c'est vrai qu'à l'époque, des fois, là, t'amenais ça chez ma tante chose, puis ma tante chose passait la journée sur les feux de l'amour. Là. Puis l'enfant était à terre, puis il jouait avec le tapis. Il y avait, c'était pas organisé, puis il y avait pas des activités éducatives, puis il y avait pas de la sensibilisation.
1: On était plus dégourdis quand on restait à la maison que quand...
0: En tout cas. Ben, dans certains cas, peut-être. Mais ce que je veux dire, c'est qu'on n'avait pas l'encadrement puis la formation qui venait avec ça. Puis ça, je peux bien comprendre. Là. Mais là, une fois que c'est dit, une fois que c'est fait, puis une fois qu'on a établi encore une grosse gogosse gouvernementale, est-ce que c'est bon de garder ça à l'infini pour toujours? J'ai des chiffres, évidemment. Je suis allé chercher mes affaires un peu. Au Québec... Un enfant en CPE, là, si tu inclus la part gouvernementale plus la petite part payée par les parents dans les centres de la petite enfance, ça coûte à peu près 20 500 $ par année, un enfant. Hey, c'est plus cher qu'un enfant au secondaire. Là. Ouais, mais là, des fois, il y a des couches. Pis c'est, ah ouais, je comprends, là. C'est 20 500 $. La moyenne de l'OCDE, OK, pour la petite enfance puis les frais reliés au... gardiennage, je m'excuse, c'est le terme qu'on utilise partout ailleurs dans le monde, sauf ici qui insulte tout le monde, c'est 13 300 US. Donc, même si je le mets en canadien, j'arrive à 16 17 000. OK? 17 000 versus 20 500, il y a quand même une marge de 3 4 000 piastres de plus que ça nous coûte par enfant. Il y a 60 000 enfants dans le réseau de CPE. Là.
2: Le salaire des éducatrices, est-tu amorti dans ce prix-là?
0: Hein?
2: Le salaire des éducatrices,
0: oui, tu amortis le prix par an. Oui, oui. 20 000, là, le 20 000 par année, max, là, ça comprend l'apport des parents, la subvention qui sert à payer les salaires, qui est la plus grosse partie du budget, tout le reste, entretien ménager, alimentation, direction, soutien, loyer, hypothèque, électricité, chauffage, assurance, taxes, etc. Oui. Le total. Donc, on a une marge de quasiment 4 000 piastres de plus en passant via notre réseau de CPE. Moi, en partant, je me dis, il faut faire mieux. Est-ce qu'il y a quelqu'un qui fait mieux? Oui, plus proche que vous pensez. Qui fait beaucoup mieux?
1: L'Ontario.
0: Non, c'est dans notre cour. C'est les garderies privées non subventionnées.
1: Ouais.
0: Qui reçoivent pas une cent du gouvernement. Dans les garderies privées non subventionnées, je veux pas dire des niaiseries, là. Le chiffre est de 12 à 17 000. Okay. Donc, t'arrives à peu près... Dans les marges de l'OCDE.
1: Oui.
0: Donc, envoyer un enfant, pourquoi? On peut m'expliquer, on peut me dire, ouais, mais les normes sont moins élevées. On met des critères plus stricts en CPE. OK, mais est-ce que les enfants qui vont dans des garderies privées non subventionnées sortent de là déficients mentaux?
1: Ben non.
0: Est-ce qu'il y a des études là où on apprend que les enfants qui sont passés par le privé non subventionné arrivent à l'école puis ont l'air des tartes aux pommes?
1: Moi, je suis en garderie en milieu familial. Là. Ben pas moi, là, mon fils. Là, puis je l'aurais pas mis... Puis je connais pas ça, ou pas? Les CPE. Je pense qu'elle a été subventionnée. Mm-hmm. Mais ça a changé les règles du jeu, l'encours de route.
0: T'en as trois sortes.
1: Je suis un peu mêlée, là, mais je pense que ça n'existe plus, là, cette sorte de... Anyway, tout ça pour dire que... Moi, je sais que c'est comme... C'est comme mental, mon affaire. J'ai un blocage, OK? C'est que... J'arrive pas à comprendre qu'on veut mettre nos enfants... Tu sais, nos enfants vont aller à l'école, ils vont à l'école à partir de la maternelle, puis ils se retrouvent dans des classes de 20, 30 élèves, et c'est de même, ainsi va la vie, jusqu'en secondaire 5, OK? Moi, j'arrivais pas à concevoir que jeune, j'allais immédiatement mettre mon enfant dans une des classes. Je trouvais que ça avait l'air de des classes de 20 à 30 élèves. Je trouvais que je le mettais à l'école à partir de 4 ans, 3 ans. Je j'aimais pas ça. Tandis qu'une garderie en milieu familial, je pense que là, ça fait longtemps, là. Édouard, il y a 13 ans, là. Mais de mémoire, je pense que c'était 7 maximum, là, entre 5 à 7, là. Fait que tu sais, c'est comme une petite famille. C'était la continuité de la famille le matin. On se levait, on déjeunait, j'allais le porter dans la maison. De la personne qui en prenait soin. Il y avait des tout petits de son âge, puis ils jouaient dans la cour arrière, ouais. Rentraient dans la maison pour dîner.
0: Ben ça, certains te diraient que ça, c'est pas optimal. Hey, mais savez-vous quoi?
1: Je trouvais que c'était ça, c'est comme une vie familiale qui se continue, mais pas avec moi. Ben, quand je le reviens, quand il revient à la maison, c'est la continuité. Plutôt que d'aller le mettre avec 20, 30, 40. Il y en a que c'est gros, hein, je vois le vert.
0: Puis sais-tu quoi, Pat? Je vais aller plus loin parce que là, ce qu'ils vont me dire, ouais, mais attention, là, c'est pas les mêmes critères, puis les éducatrices n'ont pas la même formation, puis c'est pas la même approche, puis les autres ont eu des cours, là, de collégial pour apprendre à gérer la petite dextérité fine, puis le ci, puis le ça, puis déceler les problèmes de langage, puis ci, puis ci, puis ça. Et moi, ma réponse à ça, c'est « Hey, ils ont 3 ans! »
1: Oui, exact.
0: C'est correct apprendre à ABCDE, compter jusqu'à 20,
1: ouais, base,
0: attacher
1: là.
0: Souliers. Le reste, les amis, pour vrai, des fois, je trouve que vous tirez un rang. Là. C'est des enfants de 2-3 ans. Ils ont besoin d'amour. Puis de bouffe, puis d'eau fraîche.
1: De jouer avec, puis qu'ils partent à l'aventure.
0: Puis ils ont besoin de sentir qu'ils comptent, puis ils ont besoin de vivre. C'est tout, là. Tu sais, des fois, je trouve qu'on s'est crinqué dans le cut-off. Et savez-vous quoi? Moi, pour avoir vu des documentaires, pour avoir observé, pour avoir vécu un peu le réseau à distance, moi, je sais pas qu'est-ce que ça fait un enfant, parce que ça existe, là. Je vous le jure, ça existe, là. Vous savez, les bains pour faire manger bébé, là? Tu sais, les petits bains, là, que... Des bombos qu'on appelait, nous autres, là.
1: Oui,
0: là. Tu
1: sais,
0: t'es là-dedans,
1: ben
0: là. Bon.
1: Oui.
0: Ben, il y a des CPE, Pat, il y a tellement d'enfants, là, dans certains locaux, là. Ils est vis sur les murs. OK? Oui. Puis là, ils installent le rack d'enfants, là. Puis ils lui font manger ça à la chaîne, un après l'autre, là.
1: Ouais, c'est ça. Moi,
0: ça, vous allez me dire que ça, c'est bon, là.
1: Ouais, je suis moi
0: parce que la madame qui donne sa bouchée de force parce que ça presse, parce qu'il y en a 9 autres qui braillent, là. Parce qu'elle, elle a eu une bonne formation. Ça, c'est bon, là. C'est bien, ça. C'est correct, ça. Pas de problème. Personne n'a un problème avec ça. Bon. Moi, je... C'est pas là. Moi, quand l'enfant, tu rentres dans la place, ça a l'air d'être une espèce de shop, là, où tu dois fournir, puis il y a de la production, puis de... Je sais pas trop, moi, à choisir, là, je sais pas. Puis je sais que là, il y en a qui se sentent attaqués. Ouais, mais nous autres, ça nous a sauvé la vie. Hey, je sais, là, le point, c'est pas de dire... Tout ceci est démoniaque. C'est de dire, est-ce que c'est vraiment ce qu'on veut? Puis est-ce que c'est vraiment... Est-ce qu'on a vraiment notre argent? C'est ça le point, là. Parce que là, à 20 500 par enfant, moyenne par année, on est out of control de toute l'OCDE puis de tout ce qui se fait, là. Aux États-Unis, partout. Ouais, mais aux États-Unis, ils payent au complet. C'est vrai. Aux États-Unis, ça coûte entre 1 000 et 2 000 $ par mois. Par contre, ben dans certains États, il n'y a pas de taxes puis il n'y a pas d'impôts, là.
2: Puis il y a moins de syndicats.
0: Ouais. Donc, qu'est-ce qu'on fait avec ça? On touche à rien, on laisse ça aller, c'est parfait. Puis effectivement, tu touches un bon point, Max. Les syndicats sautés là-dedans, ça, eux autres, c'est sûr qu'ils veulent rien savoir. Là. Ça arrivera pas. Moi, je vous dis qu'il faudrait probablement faire quelque chose avec ça. Qu'est-ce qu'on fait avec ça? Ben, je me suis pas cassé la tête longtemps parce que je trouve qu'il y a déjà des gens qui avaient pensé à ça à l'époque et qui avaient une super proposition, et j'ai nommé l'ADQ, qui à l'époque s'était dit, hey, savez-vous quoi? On va prendre l'argent qu'on voudrait investir pour les enfants, puis on va donner le choix au monde.
1: Oui.
0: Qu'est-ce que tu veux faire avec l'argent? Tu le veux le garder pour toi, puis tu veux rester à la maison? Fais ça. Tu veux toi-même le donner à ta belle-sœur ou une partie pour faire garder ton enfant à temps partiel ou à ta... Ben, fais ça. Puis tu veux tout le prendre puis le donner à une garderie. Fais ça.
1: Est-ce que tu sais aussi
0: ce que tu veux?
1: Qu'il y a une différence, puis c'est parce que ça m'amène à faire un lien avec notre ouverture. On parlait là des villes et villages. Y a-t-il une différence aussi? On dirait que le CPE, je trouve que ça fait la job pour des villes, des grosses villes ou des moyennes villes. Je trouve que les milieux de les garderies, les plus petites garderies en milieu familial, je vois plus ça dans les plus petites villes ou les villages. On dirait que c'est parce qu'on a mis des CPE partout, puis à peu près presque. Je pense que c'est difficile maintenant d'avoir une garderie parce que je pense que c'est plus avantageux quand t'as ton espèce de permis pour être un CPE là. Mais je trouve que c'est comme des mentalités régionales. T'sais, j'en vois plein là, de textos qui disaient hey, « Moi aussi, c'était une garderie en milieu familial. » Puis il y en a qui ont fait les deux. Puis à pouvoir revenir pour refaire le parcours, laisserait faire le CPE. Pas parce que ceux qui travaillent en CPE, c'est du mauvais monde.
0: Non, mais c'est pas ça. Puis ça, les gens prennent souvent personnel. « C'est quoi, j'ai été formé. » Je le sais, je suis pas contre.
1: Moi, je trouvais que j'avais l'impression que... Puis peut-être que je me trompe, ce n'est qu'une impression. Vous me corrigerez, OK? Puis je l'ai encore, cette impression-là, que... Puis je sais qu'il y en a qui n'ont pas le choix, là. On jase, là.
0: Oui.
1: Mais j'ai l'impression que tu l'envoies à l'école à 2 ans.
0: Oui. Hey, Pat, puis tu dis 2 ans. Des fois, c'est moins que
1: l'école,
0: ça.
1: L'école, c'est 5 ans.
0: Pat, des fois, les enfants n'ont pas 1 an. C'est les pouponnières. Il y a des pouponnières, là. C'est
1: soit créatif, qui fasse des bulles, ben, regarde, là, pour, qui se peinture à faire.
0: Déjà, là, pour décompresser tout le monde, là moi, c'est, dans ce plan-là, c'est pas je mets tout le monde dehors, là. C'est pas une affaire, on fait une purge, puis aller tout chier, là. C'est pas ça l'histoire. Moi, ce que je propose, le réseau est là, il existe. Toutes les bâtisses existent, sont là, sont déjà garnies. Il y a déjà des jouets dedans, il y a déjà des employés, des cuisinières, tout est là. Privatisons. OK? Les CPE sont à vendre. Qui les veut? Évidemment, les gens compétents, puis des gens qui ont la formation, puis ci, puis ça. Exemple, les directrices là actuelles là qui gagnent 150 000 pour gérer une CPE, là, achetez-la. OK? Virez-la comme du monde. Puis... ça va être une business comme une autre. Par contre, j'avertis, par exemple, on ouvre la compétition, là, parce qu'il manque des places partout. Là. Donc, oui, celles existantes, on les privatise. On vous garderez toute votre staff. Là. Ça changera rien. Vous arrangerez avec le coût, par exemple, parce que si vos salaires sont trop élevés, vous serez pas compétitif. Mais vous arrangerez avec vos affaires. Et au bout de la ligne, on perd pas une place. Tu sais, moi, dans le plan, là, les 60 000 places bougent pas. Mais l'État s'en occupe plus. Vous allez les gérer au privé. Maintenant, admettons qu'on prend pour office qu'on va économiser de l'argent. Là, on tournerait autour de 17-18 000, mettons, par année, par enfant, plutôt que 20 500. Déjà, en partant, on sauve 230 millions, by the way, là, ce qui est pas mal d'argent. Mettons qu'on réussit à avoir, on réussit à baisser à 16 000 la participation du gouvernement. Toi, Pat, demain, tu tombes enceinte.
1: Oui.
0: Boum! Là, on est dans le nouveau modèle Ouellet. Oui. Bon, les CPE, c'est privatif. Là, tu dis, Colin, ça va me coûter cher, ça va me coûter cher.
1: Ouais.
0: Le gouvernement, il te rejoint, là, évidemment, dans un monde qui n'existe pas parce que le gouvernement, il t'appellerait et ton enfant aurait 4 ans là, dans le vrai monde. Mais mettons que dans le monde imaginaire, il t'appelle. Bon, Madame Vincent, vous êtes enceinte, oui, parfait. Là, on a une somme pour vous. C'est 16 000 $ par année pour l'enfant. On vous envoie le chèque. Toi, tu arrives avec ton 16 000. Fais qu'est-ce que tu veux. Si tu veux travailler à temps partiel, puis te payer une garderie de temps en temps, puis garder le reste, fais-le. Si tu veux rester à la maison, garde le 16 000. C'est pas beaucoup, là, mais tu sais, pour un certain temps. By the way, en plus de ça, ici, on a l'assurance parentale. On a aussi de l'argent qui vient du gouvernement pour chaque enfant. Oui. On a des paiements pour les enfants. Ça, j'enlève rien, là. Fait que, d'après moi, il y aurait moyen de broder. Et là, quand on parle, en plus, tu sais, hier, j'ai fait, ben, tant qu'à combiner, on va combiner un autre sujet récurrent. Peupler le Québec. Parce que là... Tu dis, OK, mais si j'en fais un deuxième, ben dans les 4 premières années de sa vie, c'est 32 000 par année. Si t'as les deux en même temps. Puis si j'en fais un troisième, 48 000. Puis si j'en fais un quatrième, 64 000. Puis à 60, tu sais quoi, un quatrième, je pense que je mettrais une sauce supplémentaire. J'irais tout être un congé d'impôt pendant 5 ans en plus.
1: Ben moi, c'est sûr que je suis prêt à en adopter si j'ai un congé d'impôt. Là, tu viens
0: chercher. Mais tu comprends que là, j'ai pas enlevé une place. J'ai rien fait. On a sauvé 230 millions, puis je donne quelque chose d'incroyable aux gens. Ça s'appelle la liberté. Fais qu'est-ce que tu veux. L'argent est là. Si tu veux l'envoyer en garderie 5 jours semaine, arrange-toi avec ça.
1: Ça marche, mais ça marche pas. Je veux dire, pourquoi le côté qui marche pas, malheureusement, c'est toutes tes personnes vulnérables.
2: Les milieux défavorisés.
1: Tu sais, c'est, mettons, les gens qui sont, vont être assistés. Tu sais, il y en a des.
2: Je pensais qu'on avait la DPJ pour ça, moi.
1: Ouais, non. Ça aussi, il va falloir que tu leur travailles, là, la DPJ, qui est très déficiente. Je pense qu'il y a une certaine amélioration.
0: Mais tu comprends que dans un monde qui marche, ça serait la DPJ, là. Tu me dirais ça, je te dirais, ben, DPJ.
1: Parce qu'il y a mais il y a des parents aussi que c'est trop une grosse somme d'argent pour pouvoir. Bien. Il y en a que ça reste du bon monde, mais l'argent leur brûle les doigts.
0: Ah, mais ça, Pat, là, moi, ça, là, c'est parce que, OK, ben, d'abord, on revient au modèle où le gouvernement contrôle tout. Tu sais, il y a une part de risque dans la vie. Là. Puis oui, il y a des cabochons. Je sais, on en voit tous les jours.
1: Parce qu'il y en a qui vont faire, je vais le prendre dans cet argent-là juste pour payer
0: puis ça va aller
1: ça,
0: bien.
1: Puis je vais me rembourser, puis ça arrive pas. Ouais. Mais en fait, il y a peut-être juste des manières de procéder différemment. C'est-à-dire que tu choisis ta place, puis c'est le gouvernement qui paye la place directement.
2: Ça serait peut-être plus secure de même.
1: C'est ça que je comprends qu'est-ce que tu veux faire, mais les gens, même le meilleur la meilleure des personnes peut faire une niaiserie avec son cash.
0: Oui, mais ça Pat, là, ça peut être de tous les niveaux.
1: C'est pour ça que je te dis, si tu fais, tu te dis, bon, bien, voici
0: L'argent qu'on envoie présentement aux enfants, là, on a des allocations familiales. Là.
1: Oui.
0: Je peux aller m'acheter du pot avec.
1: Ouais. Oh, oui, il y en a qui. Mais c'est ta petite dose, c'est moins pire.
0: Ben, c'est une coupe de 100 piastres par mois, là.
1: Ouais.
0: Moi, à 3, maintenant, ça rentrait. Ouais. Tu sais, c'est.
1: Moi, ça rentre, j'en ai un.
0: Ouais, mais. Moi, le ouais, mais si peu. Moi, je voulais. Mais même si c'est 100 piastres.
1: Ouais.
0: Tu peux aller tout le flouber en bière, là.
1: Oui.
0: Mais tu sais, c'est parce qu'avec cette réflexion-là, je comprends ce que tu veux dire, là. Mais c'est parce que là, à toutes les fois que le gouvernement nous envoie de l'argent, on pourrait se dire ça, là. Hey, ils vont pas envoyer ça à la bonne place, là, les maudits pas bons, là.
1: Tu sais, ton 16 000, il y a quelqu'un qui va aller juste une fois au casino, puis il va dire, je vais le prendre là, je vais me rembourser, puis finalement, tu sais. Mais je vais répéter ce que j'ai dit, il y a juste une autre manière de procéder que tu payes directement. Tu veux que l'argent que tu redonnes pour payer la garderie aille là. Tu veux pas que ça
0: non,
1: pas
0: parce que
1: chose?
0: Non, mais moi, je m'en fous, je l'utilise pour d'autres choses. Si la maman décide, moi, je reste à la maison.
1: Ouais.
0: Qu'elle garde le cash.
1: OK, je comprends.
0: C'est pas de mes affaires. Tu comprends-tu? Oui. Moi, là, dans mon thinking, il y a aussi redonner de la liberté puis de la responsabilité au monde.
1: Oui, c'est
0: là, les gens sont tous en train de se demander qu'est-ce que l'État peut faire pour moi. Hey, mon enfant, il a fait ci. Qu'est-ce que l'État va faire? Mon enfant est pas bon à l'école. Je vais l'engueuler le prof parce que ça doit être de sa faute. Tu sais, tu comprends?
1: Mais on n'a aucune. On n'est pas. On n'a pas de très grande responsabilité parce qu'on nous a déresponsabilisés en titre de citoyen. L'État est en charge de tout. Fait que, oui, mais non, on n'est pas mature pour ça. Oublie ça. Là, ça serait les gens l'utiliseraient puis après ça, ils
0: pleuraient. Non, je suis d'accord, mais là, j'ai pas besoin de ton défaitisme.
1: Ils pleuraient au gouvernement qu'ils n'ont pas une scène. Puis pourtant, tu dis, oui, mais je viens de te faire un chèque de 16 000.
2: Ben, c'est tout. C'est
0: une question. Voilà, tu l'as géré comme de la merde. Bravo, champion. Ouais, next
1: mais
0: time.
1: C'est parce que ça va être une minorité de justice qui va s'en sortir, qui va le faire correctement.
0: Moi, c'est-tu quoi?
1: Hey, on dit qu'il n'y a pas une personne. Qu'est-ce qu'on disait juste hier, là, qu'il y a une personne sur deux, là? C'est quoi, là, qu'on comprend? On n'est pas capable
0: quelqu'un
1: de lire.
0: Quelqu'un dit, les cabochons sont cabochons pareil. Ils vont être cabochons ailleurs, puis ils vont être cabochons autrement.
1: Mais il y en a beaucoup. Tu sais,
0: moi, je te rappelle que ceux qui devraient s'occuper de ces dossiers-là, c'est-à-dire, ce que tu décris là, c'est de la maltraitance. Tu sais, c'est un enfant qui n'aurait pas droit au service de base, qui serait abandonné dans une maison pendant que le père flobe le chèque sur la brosse. C'est DPJ.
1: Ben, ou quelqu'un qui s'achète un 4 roues ou un char, un nouveau char.
0: Oui, mais au dépend de l'enfant.
1: C'est de la drogue et de l'alcool.
0: Oui, mais l'enfant, il fait quoi avec? Ça vient de la maltraitance, Pat. Là. Si l'enfant, personne s'en occupe, que le gars s'achète des 4 roues, que ce soit des 4 roues de la drogue, il y a un enfant qui aura pas, qui va être abandonné quelque part.
1: Ouais, ben, la DPJ déborde.
2: Il faudrait faire la refonte du système de DPJ au complet. On n'aurait pas le choix, là, mais...
0: Je pense qu'on serait dû pour une refonte large, là, mais là, on va rester au CPA, puis de toute façon, faire la pause.
2: Ça pourrait amplifier les inégalités. Moi, je pense qu'il n'y a aucun doute là-dessus, mais il y a deux affaires, là. Ceux sur l'aide sociale. Est-ce qu'on leur donne 16 000 par année, c'est une bonne idée?
0: Ouais, mais ceux sur l'aide sociale, présentement, là, tous les enfants ne vont pas au CPA, là.
2: Ben, je le sais, mais si jamais, là, ils envisagent d'y aller, ils ont quand même accès à un chèque. Et les nouveaux arrivants, les immigrants temporaires, ça, pour moi, c'est une faille dans un système de laquelle ils pourraient profiter. On va aller au Québec.
0: Dans le modèle Ouellet, il y a beaucoup moins de ça.
2: OK. Ouais, ça, c'est une bonne nouvelle. Ouais.
0: Mais c'est parce que là, tu sais, c'est parce que oui, là, si on déborde, là, je me concentre sur un sujet à la fois, mais je comprends qu'au Québec, tout est interrelié, là. Puis que tu tires une corde, il y en a 8 qui bougent en même temps, là. C'est... Mais ça, à un moment donné, on bouge ou on bouge pas, là. T'sais, comme je le répète à toutes les fois, ben, toutes les fois, je vous sens, vous êtes un bon modèle québécois. Vous êtes des bons critiques.
1: Mais moi,
0: vous
1: je
0: êtes,
1: fais pas confiance.
0: À qui?
1: Moi, c'est juste par rapport à la confiance que tu accordes au monde. Tu sais, hier, on disait, là, c'est quoi, il y a 4 millions de population active. Ouais.
0: Il y a 3 millions qui savent pas. Au Québec, un Québécois sur deux est analphabète fonctionnel.
1: Tu me dis, ben, je vais leur donner.
0: Mais Pat, moi, j'ai pas à avoir confiance au monde.
1: Ouais.
0: Le monde a à gérer leur vie.
1: Oui.
0: Puis s'ils sont pas capables de la gérer, it's not that much my problem.
1: Ouais, pas d'accord.
2: Mais ça prend des filets sociaux. On n'a pas le choix parce qu'il faut penser au
0: Québec. Oui, mais on a des filets sociaux, là. On a beaucoup, là. On a un filet par-dessus un autre filet, là. Et by the way, moitié du temps, il marche pas.
1: Tu vois,
0: en plus, on les paye dans le vide.
1: Après ça, tu as écrossé le système qui réussissent tout le temps à se faufiler des mains.
0: Bon, là, Pat, concentre-toi sur toi, là.
1: Ouais.
0: Dans ta situation, oui. T'es une femme intelligente qui est capable de gérer, là, je vais poser.
1: Après ça, t'as écrossé le système qui réussissent tout le temps à se faufiler des mains.
0: Bon, là, Pat, concentre-toi sur toi, là.
1: Ouais.
0: Dans ta situation, t'es une femme intelligente qui est capable de gérer, là, je vais poser la question.
1: OK.

0: J'étais gâtée parce qu'on a eu accès à une garderie en milieu familial, puis ça a été la chose la plus fantastique que j'ai connue. J'ai adoré l'expérience, puis le petit était dans un milieu qui était sain avec des 3-4 gamins de son âge, puis c'était parfait, puis c'était pas compliqué. Mais oui, assurément, puis après ça, ça donne l'opportunité à des femmes qui décident de de rester un peu plus à la maison, peut-être d'avoir un temps partiel à la place. Puis pas
1: te demander, je vais être capable d'acheter l'épicerie.
0: Tu sais, reste que avoir plus d'argent, c'est un accès à une certaine forme de liberté si tu le gères intelligemment.
1: Exact. Toi?
2: Ben, l'IEDM s'est penché là-dessus aussi, le principe de chèque-service comme le DQ, ce que tu parlais tantôt. Je suis 100% pour ça. Juste mon petit côté pessimiste, c'est 12 000 employés d'un CPE au Québec qui sont subventionnés, ben pas subventionnés, qui sont syndiqués. Ouais.
1: Ah, les syndicats, ils laisseront pas. Là, je te demande de gérer pour la
2: mon idée, là. Mettons qu'on met à hache là-dedans, là. Est-ce que les employés vont quand même demeurer syndiqués d'un garderie privée?
1: Au départ, parce ils seront plus.
2: Pas s'en débarrasser.
1: Non, au départ, on rompt le lien avec l'employeur. Donc, le syndicat tombe. Ils tombent tous non syndiqués, toute la gang. Ah non, les syndicats vont mettre le feu dans les poubelles.
2: Ouais, oui.
1: Et ils vont s'arracher des cheveux, ils vont vomir en criant, ça va être épouvantable. Mais, je te parle de toi, là. Toi, tu veux des enfants. Aimes-tu mieux être obligé de faire la file pendant 3 ans à courroyer d'un bord puis de l'autre pour avoir une place subventionnée? Ou t'aimes mieux le modèle où on te donne l'argent puis ça se peut que tu fasses des mauvais choix, mais on te fait confiance?
2: Ah, donne-moi mon cash puis je vais définitivement gérer ça à ma sauce.
1: Et vous, les auditeurs, 418-670-9098, on va-tu pour ça, on vote pas pour ça? Ça rentre pas mal déjà. 13h08, il faut faire une pause. Et tabarnouche, on vient.
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0: quand on envoie une notification, là, c'est très rare, c'est parce que l'invité y est pesant.
1: C'est vrai que j'ai pris du poids ces derniers mois.
0: Oui.
2: Ben non.
0: C'est quoi? C'est-tu le bœuf de l'Ouest?
1: Ah, je ne sais pas c'est quoi, mais non, c'est pas si pire que ça.
0: Faut Es-tu revenu avec nous, là, Éric?
1: Oui, inquiète-toi. C'était trois semaines.
0: Je trouvais que le timing était bizarre, là. Tout le monde.
1: OK, t'as pas aimé ça que je parte une semaine dans l'Ouest?
0: Non, j'ai pas aimé ça. Moi, je veux que tu travailles fort dans tes comtés, là, mon cher Éric.
1: Oui, mais je peux te dire que ça a été très payant d'aller rencontrer. D'ailleurs,
0: pas d'un sondage.
1: Ben, un sondage, là, tu te fies sur un sondage, là, mais c'est pas...
0: Attends. Une petite tendance, là, Éric.
1: Non.
0: Non?
1: Attendez, ça va bien. Non, mais c'est parce que c'est sûr que, tu sais, à un moment donné, quand tu planifies, par exemple, d'aller rencontrer des premiers ministres de d'autres provinces, ça s'organise pas 24 heures d'avance.
0: Mm-hmm.
1: Moi, je peux pas deviner que Christine Fréchette, elle suspendrait le Parlement puis qu'elle le reconvoquerait trois semaines plus tard. Tu comprends? Donc, tout est fait, nous autres. Là. Je me suis dit, non, je dis
0: ça. Ça, c'est du lait, quoi, des mois à l'avance?
1: Ben, au moins un mois ou deux, oui. Okay. Parce que, ces agendas de premier ministre, là, c'est pas un mythe, là.
0: Mais moi, je te le dis, Éric, là. Je suis sur le terrain. On rencontre des auditeurs. Puis même si c'est pas des auditeurs de Radio X, du monde, on fait des sorties. Les gens veulent que tu sois sur le terrain ici, dans la grande région de Québec, puis la Beauce.
1: Bon, ben, écoutez, là, demain soir à 18h, je vais être au club de golf de Saint-Damien dans Bellechasse. Venez-vous-en, on vous attend, on fait un gros party. Ceux qui veulent rester après, on écoute même la game de hockey en bonus avec tout le monde sur écran géant. C'est moi qui paye la bouffe.
0: Tu payes la bouffe demain?
1: Ben, pas tout, là, mais je vais en payer pas mal, oui.
0: À chaque but du Canadien? Non, à chaque lancer du Canadien, ça ne coûtera pas cher.
1: C'est une aile, un but.
3: Faut qu'on se concentre, là. C'est ça, l'affaire.
0: C'est ça. Bon, pourquoi tu as choisi Bellechasse? On va tout de suite y aller avec les faciles au début.
1: Plusieurs raisons. D'abord, j'avais dit depuis le début que je voulais représenter un comté rural. Je voulais rester dans la région de Québec, mais je voulais représenter un comté rural. J'ai beaucoup aimé mon expérience dans Arthabasca. Je pense que c'est important de représenter la ruralité. Tous les chefs, ou à peu près, viennent de Montréal. C'est important d'avoir quelqu'un qui parle de l'autre Québec. Ça, c'est la première raison. Deuxième raison, je voulais pas que ça soit loin de l'Assemblée nationale. Je veux rester dans la région de Québec. S'il y avait le troisième lien, ça irait encore plus vite, dites-vous ça.
0: Non, mais Arthabasca, c'était pas si loin que ça non plus.
1: Ben, c'est
0: là.
1: Quand même pas mal plus loin que Bellechasse.
0: Ben, 1h15.
1: Ben, c'est ça. Ouais. C'est un petit peu plus loin. Après ça, la raison aussi suprême, c'est que dans la région de Québec, là, le déclin de la CAQ a commencé quand ils nous ont roulé dans farine avec le troisième lien. La circonscription où c'est l'enjeu numéro un de tous les 125 comtés, c'est Bellechasse. C'est eux autres qui se sont le plus fait rouler dans farine, puis ont une députée qui a choisi de défendre le parti puis les changements de cap plutôt que de défendre ses électeurs.
0: Elle est-tu là depuis deux mandats?
1: Oui.
0: Donc, elle répondait pas au téléphone pendant la COVID, elle aussi.
1: T'as tout compris.
0: Okay.
1: Et donc, elle, je pense que les gens disent, garde, ça a plus d'allure, ça prend un remplacement. Puis j'ai fait le tour du comté, là. J'ai fait mes mad jobs avant d'annoncer ça. J'ai été rencontrer les élus locaux, j'ai été rencontrer les gens d'affaires, j'ai été rencontrer la députée fédérale, une conservatrice aussi. J'ai été rencontrer des citoyens. J'ai aussi surtout rencontré nos organisateurs, notre association de comté. Et tout le monde, ou à peu près, me disait, Éric, viens-t'en en Bellechasse. Pourquoi? Parce que c'est un comté qui est comme souvent oublié, puis les aides-chemins qui fait partie aussi du comté de Bellechasse, encore plus. C'est des gens qui veulent, tu sais, ils se disent, regarde, on vient de se faire avoir avec le troisième lien, ça serait le fun qu'on ait un chef qui arrive avec son autobus dans la campagne électorale, puis qu'on parle de nous autres aussi de temps en temps. Et je pense que ça, ça a joué beaucoup dans ma décision de choisir Bellechasse. Puis j'espère que maintenant que les gens vont me choisir aussi.
0: La Beauce-Nord est intéressant aussi. Là. Regarde les prévisions là, de Québec 125. C'était quoi? 41% de chance versus 26%. En tout cas, la Beauce-Nord, c'était vraiment intéressant. Là.
1: Il y avait, oui, mais il y a beaucoup de gens aussi. Ça, c'est l'autre affaire. Là. Au niveau local, il y avait déjà beaucoup de candidats qui avaient levé la main dans Beauce. Il y en avait beaucoup moins dans Bellechasse. Donc, ça aussi, c'est un autre critère. L'autre élément...
0: Beaucoup de gens ont levé la main
1: dans
0: Beauce-Nord.
1: Oui.
0: Qui?
1: Oui, ben là, je peux en parler d'une couple, parce que c'est public. Là.
0: L'ancien maire, est-ce qu'il veut revenir?
1: Oui, Olivier Dumais, il m'avait dit, si tu viens, je vais me tasser. T'sais, il m'avait dit ça. Oui. Il était un bon joueur, Olivier Dumais, le maire de Saint-Lambert, préfet de la MRC de la Nouvelle-Beauce. Il y a la mairesse aussi.
0: De Vallée-Jonction.
1: De Vallée-Jonction. Mon Dieu, t'as suivi
0: ça. Ah, mais je suis pas mal... On commence. On commence.
1: T'as fait tes recherches avant de m'accueillir, mon beau DH.
0: Oui.
1: Fait que oui, c'est ça. Fait qu'il y a full au pont.
0: Mais il y aurait pas une petite querelle entre tes deux en ce moment-là?
1: Ben, c'est normal. Dans tout.
0: Ben oui, j'espère.
1: Ça, c'est l'autre affaire qui est le fun cette année, comparativement il y a 4 ans. Dans 4 ans, je m'arrachais les cheveux de sa tête pour trouver des candidats.
0: Là, il y a des challenges.
1: J'essaie de les séparer parce que son toit va vouloir se présenter.
0: C'est bon, c'est bon signe.
1: C'est des heureux problèmes.
0: Ben oui,
1: pour un chef de parti, je peux vous dire. dire ça.
0: Mais toi, tu souhaiterais qui entre l'ex, ben, le maire?
1: Moi, je souhaite que les militants du comté prennent le meilleur puis choisissent puis sont plus aptes que moi à décider qui ils veulent pour
0: ça. C'est une soirée qu'ils font, Éric, puis ils votent, c'est
1: ben,
0: ça?
1: Il va avoir une date qui va être décidée puis là, ils vont se réunir. Comme nous autres, on se réunit dans Bellechasse demain soir, mais ben, ils vont se réunir à Sainte-Marie, j'imagine. Puis là, ils vont décider qui va être.
0: Mais pour faire gagner le parti dans Beauce-Nord, qui a le plus d'avantages? Tu connais les deux, toi.
1: Ben écoute, ça dépend. Chacun a ses forces et ses faiblesses. Ouais. Je ne suis pas ici pour discriminer. Moi, j'aime tous les candidats. Hein? Ouais. Quand tu es chef, tu aimes tout le monde. Ouais. C'est comme demander à des parents de choisir entre un des deux enfants. Ça ne se fait pas.
0: Oui, mais des fois, tu peux dire, il y en a, il y aurait peut-être plus de talent pour gérer un business.
1: Non, mais souvent, ça arrive qu'on a des ententes. Puis là, je m'assieds autour de la table. Des fois, là, je vais souper ou dîner avec eux autres. Là.
0: Oh, tu t'emmêles-tu dans ces affaires-là quand même, ben, un peu, toi?
1: Moi, je m'en mêle pour une chose. Je veux que l'harmonie règne dans la famille après la chicane. Tu comprends?
0: Okay, ouais.
1: Donc, je m'assois, puis c'est arrivé souvent. Là. Je dis, gars, ben écoute, toi, là, pourquoi tu ne deviens pas l'organisateur? Puis toi, pourquoi tu ne te prends pas de candidat? Tu dis, gars, toi, ça t'aurait telle force, lui, il aurait telle force. L'important, là, ultimement, c'est comment on peut faire grandir le parti ensemble. Là. Fait que c'était plus facile quand c'est dans des comtés où il n'y a aucune chance de gagner. Parce que là, tu y tiens moins,
0: ben
1: être
0: oui.
1: candidat.
0: Voilà.
1: Puis, mais quand tu sais que tu y vas pour la coupe, là, c'est plus tannant de dire je vais être juste l'organisateur.
0: Monsieur Melançon.
1: Oui.
0: Il s'en va sur le terrain, puis il dit à du monde qu'il serait intéressé, puis après ça, il dit à d'autres qui ne seraient pas intéressés. Ça serait-tu un bon candidat, ce monsieur Melançon? Y a-tu moyen de le placer à quelque part?
1: Tu parles de monsieur Melançon.
0: Ouais, de la ville. La ville de Québec,
1: c'est ça. Monsieur Melançon.
0: Comment il s'appelle son prénom? Donc, Steven Melançon.
1: Steven Melançon, qui était conseiller municipal dans le coin de Beauport. Je pense que c'est-tu dans Sainte-Thérèse de Lisieux, en tout cas dans ce coin. Peut-être pas Sainte-Thérèse de Lisieux, mais l'autre à côté, en tout cas. Il y a peut-être de l'intérêt, mais.
0: Il n'y a pas de place.
1: Non, non, mais c'est pas ça. C'est que je pense qu'il a réfléchi, mais je suis pas sûr que ça y ait tant que ça. Mais il va peut-être nous aider. Là. Tu y parleras, là, puis tu regarderas ça. Je pense qu'il peut nous donner un coup de main. Il y a beaucoup de monde, c'est ça. Dans la région de Québec, il y a de plus en plus de monde qui lève la
0: c'est
1: main.
0: C'est bon signe, Éric.
1: Puis on va les annoncer.
0: On voit les sondages, là.
1: On va nous annoncer, là, gars, moi, cette semaine, je m'annonce. La semaine prochaine, je vais vous annoncer un autre candidat, ça arrive sud de Québec. L'autre semaine d'après, un autre. Puis un autre à Québec. Fait que, tu sais, dans les deux prochaines semaines, on va être que 3-4 à s'annoncer, là. Puis aujourd'hui, je suis accompagné de.
0: On y vient.
1: Elliott.
0: On va y parler à Elliott à la fin.
1: Elliott,
0: okay?
1: Qui est notre candidat ici dans Tachereau, le plus jeune à date qu'on a annoncé il y a 20 ans.
0: Lévis,
1: oui.
0: Moi, je veux qu'on tasse Bernard Drinville.
1: Bon, là, je vais te dire quelque chose. À matin, c'est tout ce que j'ai déjeuné.
0: Avec M. Lehoulier.
1: Comment ça, tu sais ça?
0: Je suis bien informé. Là, ça va-tu être le père?
1: T'es à la pêche ou tu le savais?
0: Ça va-tu être... Non, je le savais. Ça va-tu être lui ou ça va être son fils? Ça va-tu être lui ou son fils?
1: Tu savais-tu ce que j'étais à matin ou t'es à la pêche?
0: Non, Éric, je te pose des questions.
3: Tu as remarqué un gars avec des jumelles pas trop loin?
0: Ouais.
1: Ben, je vais voir que je check où ce que j'accueille. C'est tout, c'est le gars qui avait le menu dans les airs tout le long pendant qu'on mangeait.
0: J'ai peut-être des petites caméras de cachet, moi. Mais c'est-tu le père ou le fils qui pourrait se présenter à Lévis?
1: Écoute, moi, pour moi, la première étape.
0: Hein, soit tu me contredis pas, hein?
1: Je contredis puis je confirme rien. Ce que je veux te dire, c'est que Gilles Lehoulier nous aide sur le contenu. Ça fait déjà quelques semaines.
0: Ouais.
1: Moi, je veux que ce gars-là, qui a une grande expérience, soit là pour me conseiller. Maintenant, M. Lehoulier, tu sais, il a 72 ans. Il sait que, tu sais, il a beaucoup donné. On a moins d'énergie à 72 qu'à 43. Et faire des semaines peut-être de 70 heures, ça y tente moins. Peut-être que des semaines de 15-20 heures, me conseiller, ça y tente plus.
0: Mais son fils serait intéressant à ce moment-là. Les conseils du père.
1: Il y a d'autres.
0: Qui conseille aussi, qui est dans ton entourage.
1: Il y a d'autres belles pointures qui s'intéressent
0: à Lévis. OK.
1: Mais on n'annoncera pas Lévis dans les prochains jours. Ça sera pas on va en annoncer deux dans Chaudière-Appalaches d'ici une dizaine de jours. Lévis n'est pas dans les 10. Dans les 10 prochains jours.
0: OK. Monsieur Paquette, un autre de la ville de Québec.
1: Non, tu vas te passer à la liste au complet.
0: Ben non, j'en ai d'autres, mais je peux pas toutes les sortir.
1: J'ai-tu des sources qui coulent l'info? Vas-tu voir que je fasse comme PSPP et je dise que je suis espionné par la GRC?
0: Non, mais je sais qu'il démontre l'intérêt.
1: On va commencer à paranoïer.
0: Je dirais pas tout, là.
1: Ben non, mais j'ai rencontré Patrick, je le connais bien. Patrick Paquette, qui a été chef de l'opposition à l'Hôtel de Ville de Québec, qui a été conseiller municipal longtemps, au début dans l'équipe La Bombe.
0: Tu connais ses dossiers à Québec,
1: il connaît beaucoup les dossiers. Vous le recevez souvent en ondes. Il va partout dans les médias. Il est très connu. Ça ferait un bon candidat, mais comme je te dis, on n'a pas d'annonce à faire dans son cas cette semaine, non. Ça ne sera pas celui la semaine prochaine non plus.
0: Non plus.
1: Non, c'est ça, bon. Ça va, t'en as-tu d'autres, là? Vas-y.
0: Non, je m'en garde. Je m'en garde. Je veux te réinviter, Éric.
1: T'as vu je les... comprends pourquoi tu voulais pas me dire de quoi tu voulais me parler aujourd'hui. J'ai chaud.
0: J'irai pas plus loin, là, OK?
1: Tu finis cette entrevue-là, là.
0: dernier sondage léger.
1: Ah, oh, tu me parles pas encore de ça aussi.
0: Non, mais je vais t'en parler parce que la CAQ a gagné 5 points dans la région de Québec.
1: OK? Tu as ça?
0: Mais il reste sur les sondages, c'est les sondages. Puis les G sont assez fiables là, dans les derniers sondages versus les résultats. Il y a 3 points de moins pour les conservateurs. Savais-tu ça qu'ils viennent déjà piger? On n'a pas eu notre leçon après 2 mandats. On a vu ce qu'ils font. Excuse-moi l'expression, mais ils chient sur tout ce qu'on veut. Puis ils veulent nous entrer où ce qu'on veut pas, ce qu'on souhaite pas.
1: Écoute, on va voir, parce que les sondages, il faut en avoir 2-3. Là, ça, on voit une tendance, là. Mais ce que je peux te dire, c'est que les 48 dernières heures, pour ceux et celles qui trouvaient que Mme Fréchette était belle, puis était fine, puis avait des bonnes idées, puis était pas comme François Legault, pensent qu'ils ont déchanté depuis 48 heures. Il y a 24 heures, elle est allée nous annoncer que là, elle faisait des mesurettes à dépenser comme c'est pas possible. En 42 jours, elle a dépensé 360 millions. Et là, puis ça, c'est. Elle avait juste un coussin de 250. Elle a défoncé. Elle partait avec la carte de crédit, puis oublie ça, elle est partie, là.
0: Oui, elle dit, imagine ce qu'on a fait en 42 jours, ça va être quoi sur 4 ans? Elle va endetter le Québec en perte de vie.
1: Il ne restera plus rien.
0: Ben non.
1: Et là, après ça, le ministre des Finances, Éric Girard, qui est quand même pas monsieur responsabilité financière, il a empilé les pires déficits de l'histoire du Québec. Là. Il est allé y écrire un courriel pour y dire, garde, là, tu te penses un petit peu trop, ma belle-fille. Là. Et là, c'est rendu public. Et ouais. Madame, au lieu de dire, ouais, c'est vrai, je dépense trop, elle déclenche une enquête pour essayer de trouver c'est qui le maudit qui est allé donner le courriel à un journaliste.
3: C'est peut-être même Éric lui-même.
1: Ben, puis aujourd'hui,
0: j'avais pas cette idée-là.
3: Ouais, ça ben, c'est ouais. Ça, on lui a posé la question, puis elle évaluait ça.
1: Il veut pas être associé à ce gaspillage-là. Ben et là, aujourd'hui, on apprend, Thomas Gerbet, Radio-Canada, qu'il y a un projet informatique qui l'enfer, est passé ça. De 18 millions à 126 millions. 7 fois plus cher. Elle n'a pas demandé d'enquête. Elle veut congédier le gars qui a coulé le courriel, mais elle veut pas congédier le gars qui nous a fait perdre 104 millions, là. Tu vois-tu comment? Fait que là, les gens qui se demandent, es-tu comme Legault? Ben, regardez ce qui se passe depuis un mois, d'après moi, est pire.
3: Non, mais les gens. Est toujours pas trop loin.
2: Ben elle a fait partie de toutes les grosses décisions ben oui. Aussi avec Legault dans le temps, là.
0: Mais je peux pas croire que les gens vont embarquer dans le panneau avec 96 cents par semaine.
1: 96 cents, c'est la carte de crédit en passant, là.
0: Oui.
1: Parce qu'elle s'endette pour aller donner
0: ouais,
1: ça.
0: Elle n'a pas fait de nettoyage, elle n'a pas dégraissé nulle part, là.
1: Elle n'a pas coupé rien, là. Fait que.
0: Mais c'est surtout des femmes qui vont voter. Tu sais, j'ai regardé le vote des femmes. Les femmes, ils s'en vont vers elles.
2: Puis on a-tu des groupes d'âge de ceux qui ont été sondés, là? On n'a pas ça, hein? On a
0: ben,
2: pas
0: c'est 65 et plus. 65 et plus, là, ils retournent à la CAQ.
1: Là, il y a une nouvelle breaking news qui est sur Apple TV, je peux-tu le dire?
0: Ouais. Ben, oui. On l'a dit.
1: Ah, vous l'avez déjà dit?
3: Ouais, ben, sorti vers 4 heures, à peu près.
1: OK, je viens de le voir.
0: Ouais, fait. Éric. Moi, j'ai bon espoir. Je suis allé voir sur Québec 125, là. D'après moi, au moins 7-8 comptés quasiment garantis, si on fait bien, puis c'est Éric.
1: Son travail moins.
0: Il y a une affaire que tu as dit à TVA, c'est-tu hier ou avant-hier?
1: Je sais pas que j'ai dit.
0: T'es avec la Madame Couture, là.
1: Avec Julie.
0: Avec Julie.
1: Elle a un frère que tu connais.
0: Oui, bien. Parce que... qui jasait avec nous autres juste avant. T'as dit, je vais aller partout au Québec. Mais aux dernières élections, je trouve que tu t'es trop éparpillé.
1: Oui, ça, t'as raison, là, mais je veux
0: on
1: juste préciser.
0: On va-tu revenir plus
1: là,
0: sur les 11, 12 potentiels?
1: Je veux juste pour pas que tu partes en peur. Là.
0: Non, non.
1: Je vais aller partout au Québec parce qu'il faut que je présente des candidats. Fait que c'est sûr ben que oui, je vais partout ben oui. Annoncer qu'on a des candidats. Mais pendant la campagne électorale, je vais essayer de rester le plus à Québec possible. Mais je veux dire une chose par rapport à ça, DH. Ça, c'est un problème. Puis les gens, même dans les gens qui travaillent dans le privé, dans n'importe quelle organisation, on a souvent ce problème-là quand on est de Québec, là. C'est très dur de faire campagne à Québec parce que tout nous ramène tout le temps à Montréal quand tu es en politique. Tu sais, là, tu as 5 chefs, une élection à Radio-Canada. Oups, faut s'en aller à Montréal cette journée-là. Tu as 3 ou 4 débats des chefs qui vont être organisés parce que là, cette année, Nouveau en fait un. Les anglophones veulent en faire un. Il y a TVA, il y a Radio-Canada. Toutes des débats qui sont à Québec, à Montréal. Après ça, tu as l'Institut du Nouveau Monde, c'est à Montréal. La Fédération québécoise des municipalités, c'est à Montréal. L'Union des municipalités du Québec, c'est à Montréal. On est tout le temps. J'essaye de me dire, je vais rester une semaine non-stop à Québec, je suis pas capable. Mais ça, là.
0: T'as raison.
1: Mais pourquoi les débats, on peut pas les faire à Québec? Ça, j'aimerais ça que
0: tu devrais avoir au moins à Québec. Ben oui, ben oui.
1: Si, c'est la capitale nationale. Normalement, un débat, ça se fait dans la capitale. Ça se fait pas d'une ville à 300
0: km. Oui, le gars, il fait tout le temps un débat à Radio-Canada. Comment il s'appelle, là?
3: Patrice.
0: Viens donc faire un débat ici à Québec?
1: Puis il y en a déjà eu historiquement. Moi, je me souviens, quand j'étais avec Mario Dumont, on avait fait un une fois dans le hall. Puis il y a une autre élection, je me souviens que c'était dans le restaurant, le parlementaire. Puis pourquoi? Normalement, un débat, tu peux faire ça dans un parlement. Un, il n'y a pas plus beau décor. On a la plus belle place pour accueillir un débat. On est la capitale nationale. Ça veut-tu encore dire quelque chose, une capitale nationale au Québec? Pourquoi tous les débats, faut qu'ils soient dans des studios
0: qui ont l'air
1: du yard à Montréal?
0: Tu vas en avoir des micros, là. Tu le diras, ça, à différents micros.
1: Oui,
0: là,
1: mais moi, ils vont dire que c'est partisan parce que j'étais à Québec, puis les autres sont
0: à Montréal. Mais non, t'as une maison à Laval, puis t'as une maison à Québec. Hein, t'as un condo, je pense, à Québec.
1: Oui, mon adresse permanente, je dis toujours que c'est ma plaque de char, parce que je passe mon temps à me promener.
0: T'es 120. T'es souvent 120. Prends-tu plus la 20 ou la 40?
1: J'aime mieux la 40.
0: Hé!
1: Ben, je trouve
0: que tu t'endors pas à 40, toi?
1: Mais la 20, c'est encore pire. Puis, mais la 20, ce que j'aime pas, c'est que depuis que le pont...
0: C'est-tu tunnel... savais qu'il y a des roulières plus que ça à 40, hein?
1: Oui. Puis, ça, puis sur la 20 aussi, t'as... Quand t'arrives à Montréal avec le tunnel, depuis que la construction a commencé, moi, je trouve, depuis une couple d'années, c'est le bordel. Ouais. Tu sais jamais si tu vas pas te pogner, qu'ils vont fermer le tunnel à un moment donné, tu sais pas pourquoi, pendant que t'es en route, tu te rends compte que faut que tu fasses un détour, ou ben non, il y a un bouchon épouvantable.
0: En tout cas, si t'as une entrevue à faire, pense jamais par Laurier pour les prochains mois. Parce que ça, c'est pire qu'à Bagdad en ce moment-là, sur Laurier.
1: C'est épouvantable.
0: T'as vu ce
1: qu'ils font? Oui, j'ai vu, là.
0: L'information que j'ai, moi, c'est qu'ils vont... On est à deux voies de chaque côté, puis là la compagnie qui fait les travaux demande à ce qu'on tombe à une voie de chaque côté. Non, je te le dis, je te niaise pas.
3: Ouais, c'est l'enjeu de sécurité, puis tout ça.
0: Je vais te montrer des
1: parce que l'enjeu de sécurité, c'est le monde qui va être en réagent en arrière, qui va entendre une heure.
3: Déjà qu'ils ont des retards.
2: C'est vrai.
3: Ont des retards assez incroyables sur les travaux, là, que tu dis en plus, là, de ce que tu m'avais dit tantôt.
2: Déjà, toutes les petites familles, les personnes âgées qui ont peine à se rendre aux chules, qui doivent... C'est épouvantable. C'est vraiment un enjeu.
0: Dernière question, Éric. T'as pas à avoir chaud. Parce que je sais où tu t'en vas. Dans les 100 premiers jours, quand tu vas être élu, tu ne seras pas au gouvernement. Là. On va être réaliste, pas ce coup-là. Mais ça serait quoi? Tu vas taper sur quel clou? Dans les 100 premiers jours, si tu la taxe carbone, si tu...
1: Oui, c'est sûr que la taxe carbone, pour nous autres, c'est l'enjeu numéro un, surtout présentement, avec le coût de la vie.
0: Parce qu'on a les micros, là, c'était élu.
1: Mais
0: là.
1: Tu comprends que... puis les sondages, tantôt que tu citais, là, il y a un bout que tu as oublié qui est peut-être le plus important pour nous autres. C'est qu'il prévoit qu'on aurait la balance du pouvoir. Ça veut dire quoi? Ouais. Ça veut dire qu'on aurait assez de députés pour que le gouvernement soit minoritaire, mais si on vote avec lui, il est majoritaire. Donc, ça veut dire qu'à chaque fois qu'il passe de quoi d'important, il a besoin de notre appui. Puis, je suis pas plus cave qu'un autre, là. J'étais capable de négocier, là. Si jamais ils ont besoin de notre appui, ils peuvent dire qu'ils vont avoir besoin de mettre de l'eau dans leur vin. Fait que ça veut dire que le PQ, leur référendum, ils vont oublier ça, c'est eux autres qui sont numéro un, là. Parce que ça veut dire, c'est la première priorité, mettons, que le PQ est minoritaire, puis on a la balance du pouvoir.
0: Ben oui.
1: C'est de m'assurer que je tue l'idée de faire un référendum sur la souveraineté en partant, là. Si le monde n'en veut pas. Fait que c'est sûr et certain que ça, faut torpiller ça le premier jour.
0: Ben oui, faut que tu bloques ça.
1: C'est ça, faut bloquer ça. Après ça, notre agenda au niveau des ressources naturelles.
0: Oui.
1: C'est bien de valeur, mais ils veulent enrichir. Moi, je veux enrichir le Québec. Là. Fait que nous autres, on veut qu'on exploite nos ressources au Québec. Fait que,
0: ils font dans l'Ouest, tu l'as vu, ils font dans l'Ouest.
1: Je veux dire aux péquistes, vous êtes des souverainistes, vous autres, ben, à partir d'aujourd'hui, vous allez être des souverainistes pour l'énergie. Souveraineté énergétique, très important. Fait que moi, je suis pour la souveraineté énergétique.
0: J'aime ça, j'aime ce que j'entends.
1: Puis là, je vais les dire, j'ai le mot souveraineté, vous êtes contents, mais on va mettre énergie, nous autres, on va être contents. Fait qu'on va s'entendre. Tu vois, je suis déjà en train de négocier, ça va bien d'aller, mon affaire.
0: T'es rendu un body-body avec PSPP.
1: D'après moi, il va me dire oui.
0: Lâche pas, Éric.
1: Moi, je serai jamais.
0: Je suis ça.
1: J'ai bien des défauts, mais je suis pas un lâche.
3: T'as entendu Stéphanie Lachance, députée caquiste?
1: Eh oui.
3: Ouais.
0: Qu'est-ce qu'elle a dit?
3: Elle a dit qu'Éric prend les électeurs de Bellechasse pour des cons. Parce que le Coderre passe le bâton à Éric et tout ça.
1: Parce que le Coderre voulait se présenter s'il y a quelqu'un qui était à la chefferie des libéraux. Mais ce qui est particulier, puis là, je ne sais pas, il y a des auditeurs qui habitent dans Saint-Nicolas. Là. On me dit qu'elle, elle n'a jamais habité dans le comté de Bellechasse. Okay? Fait que s'il y a des gens qui savent où elle habite, madame, je ne veux pas savoir son adresse, puis je veux
0: non,
1: pas.
0: Non.
1: C'est pas ça le but, là. Mais est-ce que vous êtes au courant qu'elle habite pas dans le comté qu'elle représente? Parce que si elle traite les électeurs de Bellechasse de cons parce qu'ils s'apprêtent à voter pour quelqu'un qui habite pas le comté, es-tu en train de dire que les gens qui l'ont élu, c'est des caves?
0: Mais c'est gros ce qu'elle dit, là. Donc,
1: c'est très gros. Tu ne jamais les électeurs
0: qui
1: de
0: votent
1: cave.
0: Pas pour la CAQ, c'est des cons. C'est un peu ça qu'elle veut dire.
1: Mais moi, je vais vous dire quelque chose. Moi, c'est le contraire. Je trouve que les gens de Bellechasse qui ne veulent plus voter pour la CAQ, là, vous êtes du monde très intelligent. Pourquoi? Parce que vous êtes fait rouler dans farine par Mme Lachance. Elle s'est fait élire en promettant un troisième lien. Elle a fait deux mandats. Vous l'avez réélu. Et cette femme-là, quand c'est arrivé le temps de se battre pour vous autres, de se tenir debout, puis quand Geneviève Guilbeault est arrivée avec ses cartables vides pour dire qu'il n'y aurait plus de troisième lien, elle a choisi la ligne de parti, elle a avalé les couleuvres de la CAQ plutôt que de défendre son monde. Et aujourd'hui, les gens de Bellechasse s'en rappellent, puis j'espère que le 5 octobre, ils vont y envoyer le meilleur des messages, puis dire « Goodbye, Stéphanie ».
2: C'est une trahison.
0: Moi, je parle là, à nos auditeurs là, qui sont dans Bellechasse, Beau-Sud, Nord, Chaudière, Portneuf, Lobinière, Lévis, Chauveau, Montmagny, Montmorency, c'est-à-dire, t'as aussi La Pelletrie, Mégantic. Mais quand il y a des chances.
1: Très bon, ben oui.
0: Mais vous êtes à 4 ex-aequo à 23 %. C'est quelque chose pareil.
1: On pourrait gagner des comtés avec 23 % le 5 octobre. On a perdu des comtés avec 43 % la dernière fois. Tu sais, quand on parle de la distorsion démocratique, vous voyez que ça peut vouloir dire avec deux fois moins de votes, on va élire du monde la prochaine fois. Tellement que la façon que ça a tombé la dernière fois, ça avait ni qu'une tête. Donc, c'est intéressant de voir les chiffres présentement, mais ça va. Il faut pas non plus prendre ça pour du cash. Là, tu comprends que moi, mon objectif, pas que ces chiffres-là soient bons, là, c'est qu'on continue de monter, puis ça va monter, puis ça va redescendre bien des fois.
0: Le seul parti, Éric, qui offre quelque chose de différent, j'écoute, je regarde vos élus, vos affaires, vos programmes, vos promesses, ça, c'est les conservateurs.
2: Oui.
0: Fait que lâche pas, bonne chance.
1: Merci la gang, merci tout le monde.
0: Puis je t'ai épargné quelques infos.
1: Le demain soir, s'il y en a qui veulent venir faire le party, là.
0: Oui.
1: Club de golf Saint-Damien.
0: Merci, Eric.
1: 18h demain.
0: Bye. Bye.
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0: 16h28. Je salue tous nos auditeurs qui viennent de recevoir la petite notification, c'est ça, Mel?
1: Oui. Louis a envoyé une belle notification vous avisant que notre prochaine invité est en studio, mais aussi live sur YouTube.

0: On y est, mesdames, messieurs, à 21h18 dans le Spacecast et ce Hachoir Radio X. Le moment où je dirais que dans les 20 prochaines minutes, Louis va traiter quelqu'un de maudit innocent.
1: Ah, t'es pas prêt.
0: Parce que c'est le surnom qu'il donne à Strouble. Il l'a donné autrefois au pauvre Samuel Montembeau. Ah,
1: Strouble avec grand plaisir.
0: Oui.
1: Joe Veleno. Un méchant crétin. C'est en site, là. Cole Caulfield commence à l'avoir aussi.
0: Il est sur le bord, T-Cole.
1: Moi, T-Cole, là. Je reçois une bonne offre. Mettons, je suis Kent Hughes, là. Puis cet été, je reçois une bonne offre. T-Cole est sur la table.
0: Le gars, une saison de quoi de 52 goals. Jordan Boivin qui est en studio avec nous autres. Salut, man.
2: Ben, faut vraiment que l'offre soit bonne, genre McDavid
1: pour Cole Caulfield, man. J'embarque Suzuki dans le deal aussi, puis je sac ça dehors.
0: Mais là, t'es en mode tellement bipo là, que Caulfield, Tage Thompson, tu le fais.
1: Et on
0: mais tu sais qu'il y a juste qu'il y ait pensé.
1: On les a battus, fait que pas tant, là.
0: Juste qu'il y ait pensé, mais ça dévoile.
2: Mais écoute, ça évolue vite, pareil, cette histoire-là, parce que v'là deux semaines, j'étais ici, là, il y avait plus personne qui était possible de quitter le Canadien. Là.
1: Ouais,
2: c'était coulé dans le béton, tout le monde restait, là. Pas de danger, on touche à personne.
1: On peut vider ce club-là, j'ai aucun problème
0: avec ça. Puis à ton autre présence d'avant, dans le show, on voulait ramener le bûcher pour s'occuper de Kirby Dash, là.
2: Ouais, puis qu'est-ce qui est arrivé, genre le surlendemain, Dak a scoré.
0: Ah oui, tu sais,
2: Même nous autres, comme, hey, ça vaut plus la peine de faire jouer ce dude-là. Puis c'est comme lui qui a changé un peu la série contre le Lightning.
0: Complètement. On est bipolaire sur un moyen temps. Wow. Est-ce qu'il y a possibilité de revenir dans cette série-là, tu penses?
2: On dirait que j'ai un mauvais feeling. Honnêtement, ça me fait vraiment penser au printemps 2010. Je sais que t'as connu ça, là. Toi, t'étais pas né encore.
0: Non, t'étais un petit bourgeon dans le ventre de ta maman.
2: Exactement. Mais printemps 2010, c'est le printemps à Lac.
0: Ouais.
2: Puis on se souvient ce qui s'est passé, là. C'était 3-1 pour les Caps, première ronde. Canadien revenu, victoire en 7. Contre les Pingouins aussi, c'était extrêmement difficile. Victoire en 7, mais... Je trouve que le type d'adversaire me fait vraiment penser à ce que le Canadien a vécu. Tu sais, Tampa, oui, c'était quand même un adversaire qui était possible de battre, mais on favorisait nettement quand même Tampa, selon plusieurs experts.
0: Mm-hmm.
2: Puis, le Canadien, ils ont passé, ils ont passé les sortes de Buffalo qui avaient eu une meilleure saison qu'eux autres. Fait que là, on dirait que de pousser puis de pousser de même. Puis là, t'affrontes en plus les Hurricanes qui, oui, là, ils ont choqué 4 finales de conférence en 8 ans avec genre une fiche de 1 victoire, 12 défaites. Là, c'est dégueulasse.
0: Mm-hmm.
2: Mais eux autres, je veux dire, ils sont rendus avec de l'expérience, là. Puis je regarde les trios, c'est balancé, mon gars.
0: L'enfer,
2: hein? Soutenu. Oh,
0: ouais.
2: Puis Lane Hudson qui se fait pas lâcher. Puis il y a personne qui fait rien. Fait que je sais pas, mais j'ai l'impression que ça a vraiment viré de bord.
0: Tu crois ça en théorie des gars brûlés? Tu sais, fatigués?
2: Ouais. Ah oui, absolument. Ouais. Mais comme je te disais, deux séries plutôt en match numéro 7. Ça magane, veut pas. Là.
0: J'aime mieux, tu vois, ça. Ouais. J'aime mieux maganer que fatiguer. Parce que moi, je pense qu'ils ont un niveau d'énergie qui est adéquat. Là. C'est des athlètes professionnels, mais des petits bobos, ça, j'y crois plus.
2: Ah, puis le plus jeune corps de la Ligue nationale en plus. Mais tu vois des gars comme Lane Hudson hier qui se font frapper là, abondamment. Puis t'as plein de gars aussi qui essaient de suivre, mais on dirait. Tu sais, j'ai regardé Suzuki hier. Il a manqué son échappée. Là. C'était pas une catastrophe, mais quand même, il l'a raté. Puis plusieurs occasions où on dirait qu'il veut. Mais il n'a donné cette année. Il faut pas oublier qu'il a fait les Jeux olympiques, ce gars-là. Là.
0: Ouais,
2: je suis pas
0: vrai,
2: en train de l'excuser. Quand c'est assez pour lui. C'est pas évident ce qu'il vit. T'sais, dans la Ligue nationale, il est millionnaire. On se comprend. Là.
0: Mm-hmm. Mais, c'est un athlète de haut niveau. Là,
2: ouais, c'est ça. Mais t'sais, lui, comme parcours, il avait vécu la finale de 2021, mais il n'était pas le premier centre du Canadien. Là, j'ai l'impression qu'il y a peut-être une petite blessure au haut du corps. Là. On va peut-être le savoir après la saison. Mais il y a plein de trucs de même qui, à un moment donné, tu reçois des jabs d'en face. T'as pas d'expérience. Parce que ce qu'on vit là pour le Canadien, là, supposé arriver cette année, là. Faut pas
0: oublier
2: ça.
0: Ouais, c'est
2: les Canadiens, là, défaite qu'on t'aime pas, on aurait dit, ah, ben, tu sais, c'était le fun cette année, puis on va évoluer l'année prochaine encore. T'sais, on aurait déjà franchi, je crois, une étape, parce que techniquement, le Canadien était supposé commencer à faire les séries cette année. Ils ont commencé l'année dernière contre Washington.
0: Selon le plan, là.
2: Exact. Fait que là, finale de l'Est, Kent Hughes puis Gorton, ça regarde, tape, ah, ouais, c'est le fun. Fait que là, tu regardes, moi, du coup, je regarde l'alignement du Canadien. Il manque des gars un peu là, pour combler la puissance du club parce que ils vont être forts, c'est pas un problème. Mais tu le vois, le deuxième centre, Jake Evans à deux, là, Demidov, il peut pas faire grand-chose.
1: Dans l'alignement, là, il manque une chose. Une seule chose qui est là depuis le début des séries, mais bizarrement, Saint-Louis est arrivé contre la Caroline, il a fait « Ah, c'est des gros gars, sont gros, sont forts ». Qu'est-ce qu'on fait? On va prendre notre plus gros, notre plus fort, puis on l'assoit dans les estrades.
2: Elle comprend pas, ça.
1: Innocent.
0: En fait, c'est Martin, l'innocent.
1: Non, mais
0: vous l'avez dit que ça sortirait.
1: Pourquoi Jack Eye est pas là? Vierge.
0: C'est un bon point.
2: J'ai même des stats à l'appui, même.
1: Juste sa présence sur le banc fout la chienne au gars.
2: Avec Jack Eye, 8 victoires, 5 défaites. Sans Jack Eye, 1 victoire, 3 défaites.
3: Ah ouais, okay. Donc, okay, quand même.
1: Est-ce que Martin Saint-Louis est un innocent? Je pense que oui.
2: Moi, je me retire de ses propos.
3: Ouais, ouais, moi avec, je l'aime bien. C'est mon préféré quand même chez le Canadien, Martin Saint-Louis. Oui.
2: Pour une fois que les partisans l'aiment tout, on va le prendre.
1: Ben, ouais. Moi, je commence à être en maudit. Là. Il est boqué dans ses décisions. Il est boqué de faire marcher la manière qu'il veut que ça marche, mais ça marche pas. Ton premier trio, il marche pas. Change-les. Je sais que t'aimes pas Jack Eye, mais il marche. Mets-les sur le jeu, Baptiste, hey, même si tu l'aimes pas.
2: On l'a même mis à l'attaque cette année, Jack Eye.
1: Ça marche! Ça a marché. Je t'allais le voir au Centre Bell. Jack Eye, il a scoré de la ligne bleue, une bine. C'est lui qui a la bine la plus forte des Canadiens. Qu'est-ce qu'il fait sur le banc?
2: On fait jouer Hudson Extrable, ça je le comprends pas.
3: Ah non, moi non plus, ça je catch pas. Comment éventrer quelqu'un, là, enlever?
2: Super gentil, pis sa mère m'a dit qu'il était beau bonhomme.
3: Ah, j'en doute pas.
2: Il était sympathique, mais écoute, de jouer avec un calibre de même, je trouve que ça a comme pas rapport. Je pense que ça prend l'ajout d'un Jack Eye, ça t'as raison, je te le donne. Mais à l'attaque, tu touches pas à ça. Faut juste que tu brasses tes cartes, comme tu le disais.
1: Ouais, les
2: parce que j'entendais des Gallagher. Tu sais, Gally, qu'on ne t'aime pas, ils l'ont remis, là, pis il a scoré après son premier chiffre, après 2-3 minutes. Fine, mais ça arrivera pas contre la Caroline.
3: Ouais, non, c'est ça.
2: Ça serait pas. Là, de la façon que les Canes jouent, ils ont toujours des pattes du Canadien, t'es pogné dans ta zone, puis ils travaillent extrêmement fort. Et Gally ne suit plus tant la game.
3: Moi, je trouve qu'il est là, le principal problème. C'est peut-être même pas tant que ça une histoire de ligne, c'est une question de stratégie puis de plan de match. Selon mon analyse à moi, ça vaut ce que ça vaut. Je trouve que le système de Hurricane, il est vraiment arrache-couille. Tu sais, les Canadiens, ils font souvent une espèce de drop pass, puis l'autre, ils rentrent full pin, les deux gars sur l'aile, après ça, viennent l'épauler, un autre drop, puis on s'installe de même. Là. Puis les Hurricanes, ils réussissent à faire breaker à demi-seconde, fait qu'ils perdent toute leur espèce de momentum pour rentrer en zone adverse. Puis ça, c'est pas une des... C'est un exemple isolé de plein de situations comme ça où les Hurricanes sont à un autre niveau parce que c'est plus la trappe, mais j'en parlais avec Louis cette semaine, faut penser aux Devils de 2003.
1: Provoque des hors-jeux, des dégagements refusés.
3: T'as tout le temps quelqu'un dans le cul, t'as jamais de place.
2: On a comme deux qui vont direct sur le gars.
3: Ouais.
2: Hey, Dobson, hier, c'est l'exemple qui me saute aux yeux. Là. Je pense qu'il y a eu 3 ou 4 dégagements refusés en prolongation.
3: Ouais.
2: Dobson, il regardait, man. Je fais quoi?
3: Paniqué. Puis, quand même Noah Dobson, là. C'est pas un gars qui commence.
2: Puis là, tu sais, je comprends, là, on a entendu des clips de Saint-Louis aujourd'hui que ouais, faut prendre des tirs de qualité. Ouais, mais c'est parce qu'ils sont pas capables d'amener des pucks au filet. Puis là, le monde, tirer au net, facile, tirer. Ouais, mais les Canes bloquent toutes les shots, puis ils ont pas de possibilité de s'amener dans le territoire. Ils étouffent avant de rentrer, parce qu'en zone neutre, les Canes prennent possession.
3: Faut que tu aies le jeu aussi pour le prendre, ton tir. Là, tu peux pas tirer comme juste avec la pensée. Là. C'est un coup de gun.
1: Tu sais, on dit bloque toutes les shots. Oui, puis non, parce que quand on regarde tous les tirs qui ont été tentés, là, même ceux qui se rendent pas au goaler, ceux qui sont bloqués, je pense que la stat, sa dernière game, il y en avait genre 30 pour le Canadien, puis 75 pour la Caroline.
2: Ouais,
1: fait que les Canadiens, ils en bloquent en maudit.
2: Oh, ils en bloquent.
1: Mais la Caroline, oui, ils en bloquent,
2: mais c'est parce que tu
1: les Canadiens tirent pas pareil.
2: Le ratio de tir du Canadien versus celui des Canes, c'est comme une logique dans les deux. Fait qu'il y a quand même une couple de tirs bloqués, mais ce qui est impressionnant des Canes, c'est ça, c'est qu'ils étouffent tellement que le Canadien se sent comme emprisonné, même dans sa propre zone, sont une coupe vers les boys, fait que ça fait en sorte qu'ils sont plus capables de bouger. Puis il se passe plus rien après. Puis le Canadien, ça fait 2 games de suite. 13 tirs la game d'avant, 12 hier. Pas de tir en prolongation. Oui, il y a eu le poteau de Matheson, mais... C'est Anderson. Ouais, puis Anderson, en plus, le gardien de l'autre bord, là, c'est pas un gardien élite, là.
3: Non,
2: ils sont capables de le percer en masse.
3: En masse.
2: Mais...
3: 2-12 tirs hier.
2: C'est ça. Mais moi, ce qui m'impressionne, c'est ça. C'est chaque gars... Chaque trio est bien balancé. Tu sais, le trio de Stahl hier lâchait pas le trio de Suzuki. Même si c'est le troisième trio, on l'embarque contre Suzuki. On les étouffe à chaque fois.
3: Ouais.
2: Puis chaque trio a comme le même mindset, même mentalité. Travaille fort dans un coin tout le temps. Ils gèrent pas des vedettes, tu comprends?
3: Ouais, ouais.
2: Tu sais, des Cole, puis rien contre Caulfield, scorer 50 buts cette année, il a peur. Là, on le voit, il fait attention. Tu sais, c'est pas le même type de puissance sur le trio que ce que tu peux voir sur une 3, sur une 4. Fait que Saint-Louis, c'est un peu de jongler avec ça. C'est pour ça que moi, je balancerais les trios. Tu sais, un Slav, tu mets ça sur la 2 ou sur la 3. T'essaies peut-être un Bolduc sur le premier trio ou un Texier. T'essaies de ramener un genre de Spark parce qu'ils l'ont fait contre le Lightning. Ils avaient mis Josh Anderson sur le premier trio.
3: J'aime beaucoup. Anderson, moi, c'est un type de gars que j'aime. Tu connais un peu le genre de gars que j'aime, là?
2: Ouais, ouais.
3: C'est un gars de playoff.
2: Eh oui, man.
3: Anderson, c'est un gars de playoff. À l'inverse de Kapanen, cet homme-là, y a-tu peur?
2: Hey,
3: y a-tu peur, cet homme-là?
2: Il a scoré 22 buts cette année. Là. T'sais, lui, tu vois vraiment, gars de saison, gars de player. Parfait pour lui, cette expérience-là.
3: Mais littéralement, je pense qu'il est habité par la peur. Quand t'es en possession de la rondelle, il se dit, mais qu'est-ce qui va m'arriver?
1: Qui s'en vient me ramasser?
3: Oui.
1: Ouais.
2: Mais j'ai vu ça avec Cole hier, moi. Cole Caulfield, parce qu'il s'est fait geler. C'est-tu par Svechnikov? Je me souviens plus qui, mais il s'est fait geler là, dans le coin. Puis après ça, là, t'avais l'impression qu'il regardait tout le temps autour de lui avant de pogner le puck.
3: Ouais.
2: Ça, c'est pas bon parce que c'est ton meilleur scoreur, supposément, dans ton, dans ton line-up.
3: Ces gars-là, c'est de l'instinct. Ils sont pas supposés y penser trop, là, tu sais.
2: Ben exact. Puis le point est là, tu sais, Caulfield score pas ou score en power play ou Lane Hudson va scorer en power play. Lane, c'est parfait. Il joue une maudite bonne game, 55, avantage numérique, désavantage, il va être là. Tu sais, tous les aspects du jeu, il est solide. Mais le trio de Caulfield, Slav, Suzuki, à 5-5, j'y vois pas. Je vois pas.
3: Mm-hmm.
2: Je vois pas ces gars-là. C'est un trio d'unités spéciales, un trio que tu vas. Ben, un trio. Tu vas le voir à 3 contre 3. Suzuki, Caulfield vont scorer des gros buts dans la saison.
3: Ouais.
2: Mais dans un gros moment important, vous remarquerez, Suzuki va avoir son point avantage numérique ou quand c'est à 6 contre 5 en fin de game, puis on retire le gardien à l'autre bord.
3: C'est peut-être moi qui est old school, mais je trouve que ça serait à Suzuki de faire chaîner les deux autres. Parce que c'est le centre, c'est lui le centre qui est supposé est un genre de playmaker.
2: Mais il en a pas trop ses épaules, Suzuki. C'est peut-être là le problème. Parce que le deuxième centre, c'est Jake Evans présentement. On est rendu à un point où on doit absolument aller chercher un deuxième centre, une priorité.
1: C'est pas toi qui nous avais amené à un moment donné d'une chronique de sport la clip de Snake Boisvert qui disait que Suzuki, justement, en 5 contre 5, ça valait pas de la merde.
2: Mais c'est
1: il
2: vrai.
1: Disait que mm-hmm. Il était ouais. juste bon en power play, exactement. Puis dans,
3: ouais,
1: je me rappelle, on s'était braqué, puis on était là, parle pas mal de Suzuki, mais là, en playoff, cette faille-là se fait exposer, mais une affaire épouvantable.
2: Ah ouais, puis tu sais, il va aller chercher une coupe de points à 5-5, là, c'est pas 1 en 40, mais tu vois plus un Suzuki qui se démarque à 5-4, puis pour un centre élite qui pète le 100 points, hey, pour vrai, c'est rare que tu vois ça dans la Ligue nationale.
3: Ouais.
2: Parce qu'habituellement, tu vas toujours avoir des bons flashs. Moi, j'aime bien Leo Carson, en même jeune centre qui va bientôt péter. Là, il va avoir du 80-90 points dans pas long. Mais déjà là, tu vois plein de bons flashs à 5 contre 5. Ce qu'on voit pas avec Suzuki, ou ouais. ah, ça arrive ça. Pas souvent. Fait que peut-être d'essayer une nouvelle combinaison. Moi, je suis rendu à pourquoi pas essayer Suzuki Demidov ensemble.
1: Pourquoi pas?
4: Certainement.
2: Demidov, c'est un gars tellement créatif. Suzuki, il y a un QI hockey hors pair. Peut-être que les deux ensemble, ça pourrait faire un solide mix.
3: J'aime l'idée.
2: Mais il faut essayer quelque chose de nouveau parce que j'ai l'impression que Brind'Amour sait parfaitement comment mettre le Canadien à terre en deux temps, trois mouvements. Puis ça fait depuis le début de la série qu'ils se font scorer en premier. Puis c'est arrivé contre les Sabres aussi. Là.
3: Fait que game 4 demain, 20h, ouais. I guess. Moi, j'ai l'impression que c'est cliché à mort de dire ça, mais c'est vraiment la série qui joue demain. Là.
2: Ah,
3: 3-1, tu peux pas là, contre les Hurricanes.
2: Ah, oublie ça, ils ont trop d'expérience. Puis ça fait des années, je te parlais des finales de conférence qui ont choqué. Ils ont faim, les Canes. Là.
3: Ouais.
2: Hey, Jordan Staal, avec la Caroline, c'est un méchant bout qui est là. Je regarde Slavin, qui est un des meilleurs défenseurs, sinon pas le meilleur défenseur défensif de la Ligue nationale.
3: Mm-hmm.
2: Il y a plein de joueurs de même qui se démarquent. Puis facteur expérience, le Canadien a le plus jeune corps de la Ligue présentement, le 25,8 ans. T'affrontes des Canes qui sont des vétérans.
3: Ce serait pas gênant, hein. Tu sais, ça se termine là. C'est plate, là, parce qu'on espère tous que ça se rende au bout. Parce que je jase avec du monde autour de moi, puis pour vrai, la finale COVID, les gens la comptent pas.
1: Non.
2: Ben non, mais elles sont rentrées en série à 24 victoires, 21 défaites, là.
3: C'est ça. Fait que les gens, j'en ai de ça avec un chumé aujourd'hui, puis on dirait qu'on la compte pas à cause du facteur COVID, à cause du facteur personne d'instrade.
2: Aussi, là.
3: Série modèle fucked up.
2: Les Canadiens étaient dans l'Ouest.
3: Ouais.
2: Contre
3: ouais.
2: Vegas en finale de l'Ouest.
3: Ah, c'est complètement.
1: On n'a juste jamais eu de chance cette année-là, là. Y a personne qui a cru, là.
2: Mais non,
1: personne au Québec qui disait, ah, peut-être. Y a pas eu un 10$ qui a été mis sur le Canadien en finale cette année-là, là.
2: Parce que je pense que sur le classement général, il terminait 18 ou 19e, là. Fait que, série normale, il y avait pas d'affaires-là, puis t'as eu le succès de Price, mais premier centre, Phil Dano, rien contre Dano, mais premier centre, t'affrontes Stamkos, point de Kucherov, ça avait pas rapport comme finale.
3: Fait qu'on va voir demain comment ça va se passer. Ce soir, sauf erreur, ce soir, l'Avalanche se pogne contre les Golden Knights, ça se peut-tu?
2: Ouais, c'est à 21h, fait que c'est commencé depuis une couple de minutes, je te cacherai pas que j'ai zéro regardé la game, mais l'Avalanche, ça va mal.
1: C'est déjà 1-0 pour Vegas.
2: Qu'est-ce qu'il a scoré, sais-tu?
1: Si je me trompe pas.
2: Mark Stone, en plus, est revenu de blessure. Dernière game, il score un gros but. Puis à partir de ce but-là, parce que c'était 3-0 Colorado, Stone a scoré. Et après ça, remontée des Golden Knights. Parce que c'était 3-0 les Avs. Puis ils ont remporté 5-3 Vegas.
3: Mais John Tortorella, tu le vois-tu comme... Parce que honnêtement, quand ils sont allés l'embaucher, je me disais encore une autre vie pour ce gars-là. Mais là, la vie me fait une clé de bras puis il me force à faire ta gueule. Là, tu sais, les statistiques sont très impressionnantes. Pour toi, John Tortorella, c'est-tu un génie du hockey ou juste un gars qui fait une espèce, comme Guy Boucher à une certaine époque, une étincelle du moment, puis dès l'année prochaine, il n'y aurait pas les mêmes succès?
2: Ah, mais c'est un gars qui s'est démarqué des générations, là, tu sais, il s'est toujours ajusté. Puis, tu sais, il y a eu les bons moments, avec sa coupe avec Tampa, les Rangers aussi, là, dans le coin de 2010-2011, il y avait eu des bonnes saisons, mais sans plus. Mais il est arrivé à Columbus, voilà une couple d'années, avec les Dubois de ce monde, puis tout ça, les Warinski qui commençaient. Mais il avait vraiment été compétitif, puis il m'impressionnait de la façon qu'il se débrouillait avec le club qu'il avait, puis il avait été chercher des Duchesne à date limite. T'sais, il avait bâti un gros club autour de lui. Ça n'a pas fonctionné, mais il a toujours trouvé le moyen de prendre des clubs qui allaient vraiment pas bien, ou du moins qui n'avaient pas un si gros line-up que ça, des fouetter, puis de donner une genre de culture à cette équipe-là. Puis oui, il a de l'expérience, puis c'est un gars qui a de l'air raide, mais je pense qu'il a changé peut-être un peu sa mentalité. Là, je pense pas qu'il engueule Marner pendant entre la 1 et la 2. Il a fait pas de shot au net, maudit cave. Ouais. Il est plus là.
3: Il est moins flippé des tables, ben puis ouais, ça parle peut-être un peu moins.
2: Okay. Relation joueur-entraîneur, ça doit être pas mal plus sa coche. Puis c'est un gars qui, s'il est encore là, il est assistant aussi à Sutter aux Jeux olympiques avec Team USA. Et qu'il trouve le moyen d'être là pareil. Puis il y a une Coupe Stanley. Moi, je pense qu'ils ont des grosses chances, Vegas. Là. Je l'avais mis dans mon pool aussi parce que tu sais, t'avais Cassidy qui était là comme entraîneur-chef.
4: Bruce Cassidy.
2: Ouais, mais t'avais une saison correcte. Tu venais d'apporter un gars comme Marner qui était une figue mi-raisin. Il est pas ouais. Pas tant. Depuis que Tort est là, c'est drôle. Là.
4: Dans le piton.
2: Marner explose. Tout le monde pensait que ça allait flopper, mais c'est vraiment le contraire. Fait qu'ils ont vu juste. Puis je pense que Tort trouve toujours le moyen de bien ajuster un club. Là, c'est drôle parce qu'il arrive, parce qu'habituellement, c'est un coach qui est congédié, tu vois ça, janvier, février ou décembre.
3: Mais oui, eux autres, quoi, genre, 4 games avant playoff.
2: 4 games. Mais ça, c'est en la mode Claude Julien avec les Devils. Golden Knights.
3: Tu te souviens dans le temps que Claude Julien avec les Devils s'était fait faire
2: deux
3: ça
2: games,
3: aussi.
2: Me semble. Deux,
3: ouais, deux games, quelque chose de même avant playoff.
2: Mais Patrick Rossi l'a vécu cette année.
3: C'est vrai.
2: Avec 4 games à faire parce qu'il avait perdu comme 4 ou 5 games de suite. Mais les Knights, eux autres, ils se sacquent complètement de toi. Ah, t'es un bon gars. Mais sac, tu gagnes pas, dégage.
3: Il l'avait fait à Gérard Galland aussi dans le temps. Ouais. Ben, Gérard,
2: mais Gérard Galland. Mais Gérard. Ce qui est particulier avec Cassidy, c'est que...
3: c'est parce que l'autre fait un tueur.
2: Ouais, c'est ça.
3: Je me mélange tout le temps entre les deux.
2: Mais Cassidy, c'est quand même le gars qui a apporté une coupe à Vegas. Là.
3: Ouais.
2: C'était
3: ouais.
2: Le coach des Knights en 2023. Ouais,
3: ils ont pas remporté. Ça, la reconnaissance, là, la façon qu'ils ont traité Fleury. Ils ont
2: exact,
3: pas
2: c'est drôle, je m'en allais. Ils ont sacré ça dehors contre une poignée de 2, 3, 4 pièces. Ouais. Bonsoir, il est parti.
5: Ouais, ça fait avec la ville. Hein?
2: Ouais, mais
3: jetable.
2: Ouais. Mais j'aime le all-in de Vegas. Je comprends qu'il y a un côté inhumain là-dedans, mais all-in, tu regardes ça. Premier 5 ans, Coupe Stanley. Finale de conférence à profusion. Finale de la Coupe Stanley 2 fois. Là, peut-être 3 fois.
3: Hey man, le Wild sont dans NHL depuis quoi? 2000?
2: 2000.
3: 2000.
2: Nashville aussi. parle-moi des Sénateurs 93.
3: Ah oui. Ils font rien, eux autres, là.
2: Tu regardes, c'est ça qui est fou, là. Tu regardes des clubs d'expansion. Tu sais, là, évidemment, Atlanta, Minnesota, Nashville, c'était pas les mêmes règles au début des années 2000. Mais quand tu regardes Seattle puis Las Vegas, quasiment la même affaire. Regarde le Kraken. Pas grand-chose.
3: Bon,
2: ils ont
3: clair.
2: Construit, ils ont essayé de construire de quoi, ça n'a rien donné. Vegas, mais ils ont fait, nous autres, on pogne tous les meilleurs joueurs, on construit de quoi, puis ça a marché dès l'an 1.
3: Ouais.
2: Fait que c'est hot à voir, puis je pense que Tort, il fit dans ce style de business-là à Vegas. Je pense qu'il y a des grosses chances de gagner la coupe, là, que ce soit la Caroline ou Montréal en finale.
3: À quel point c'est impossible d'avoir une érection à une finale Caroline Vegas.
2: Ah, c'est down, hein?
3: C'est épouvantable.
2: En plus,
3: là.
2: Le style d'hockey des Kings, tu parlais des Devils 2003. On est là-dedans, là.
3: Ah oui, pour vrai, tu sais, si vous êtes en train de, tu sais, avec madame, là, des fois, on donne le conseil, pensez que vous faites du vélo pour retarder le sérieux, faites juste penser à la possible finale Hurricane Golden Knight, puis ouais. Vous êtes parti pour la nuit.
2: C'est impossible, man. Ouais. Il y avait une finale, c'est 2023. Vegas contre Floride, puis les cotes d'écoute avaient été désastreuses.
3: C'était épouvantable. Il y a juste Gary Bettman qui jubile. Là.
2: Je pense qu'il n'y a rien qui accote Vegas-Caroline, par contre. On est encore pire que les Panthers.
3: Mais, hein,
2: parce que
3: mais
2: le monde, c'est sac du hockey en Caroline, à part le NASCAR, il se passe pas grand-chose. Ouais,
3: aucun intérêt. Hey, tu vas dans la rue, André Jvechnikov, tu demandes au monde, ils vont dire, ben, pauvre Ukrainien, il y a beaucoup de difficultés actuellement dans son pays.
2: Ah, ils vont lui donner du change.
3: Oui, c'est ça. Exact. All right. Hey, top 3 flambés, Kays.
2: Ouais, hey, j'avais le goût de faire un genre de start bench cut. Mais édition, t'es la fille des coms du Canadien.
3: OK, je suis Chantal.
2: Tu t'appelles Chantal Maccabée.
3: Ah ouais?
2: Et là, qu'est-ce qui... Ouais, exactement. Exactement. ouais. Et qu'est-ce qui se passe demain? Match numéro 4 entre les Canadiens et les Hurricanes. Match très important. Puis j'ai le goût de faire un start bench cut, mais édition, on se dresse une liste de top 3. Qui, selon vous, devrait porter le flambeau pour la game de demain? Puis j'ai sorti les noms qui l'ont déjà porté jusqu'à présent. On a eu hier Claude Lemieux. Rien contre le gars, mais c'est pas...
3: Sorti des boulamites un peu, ouais.
2: Il avait connu des bonnes séries. Là,
3: oui.
2: Ça, on va se le dire, c'est bien correct. Mais t'as eu Yvan Cournoyer, Serge Chavard, Guy Carbonneau, Vincent Danfousse, Chris Nyland, Kirk Muller, Larry Robinson. Fait que tous ces gars-là ont déjà été pris. Mais il en reste quand même quelques-uns d'importance avec le Canadien. Puis je vous rappelle que tous ces gars-là ont des coupes Stanley, mais votre top 3, c'est pas une nécessité d'en avoir. Fait que pendant que vous recherchez, je fais-tu le mien au pire?
3: Vas-y. Okay, moi, parfait. J'ai déjà le mien en top de liste, mais je sais pas si c'est physiologiquement possible.
2: Parfait. Troisième position, médaille de bronze en priorité pour moi. Je vais avec Bob Gainey. C'est sûr que son passage comme DG avec les Canadiens est venu malaiser du monde un peu.
3: Oui, oui.
2: C'était weird. Hein?
3: Mais c'est pas bête. C'est vrai, je me demande ce qui devient Bob.
2: Ouais, mais Bob, écoute, il est dans les légendes du Canadien, le 5 coupes, 76, 77, 78, 79, 86.
3: Ah oui, ben oui.
2: Fait que t'es dans la même catégorie que les Cournoyer, Savard, puis Larry Robinson. Fait que je pense que c'est comme un classique, c'est comme une nécessité de mettre Gainey si ces gars-là sont déjà passés.
3: Mm-hmm.
2: Mais il est flat un peu comme un 7-up.
3: C'est ça, ça va être même si c'est un flambeau, c'est flamboyant, puis qu'ils font des effets, ça va être dull pareil.
2: Moi, je suis sûr qu'en termes de décibels, on mesure ça demain, c'est le plus bas de la gamme.
3: C'est le plus bas, ouais, parce que c'est l'effet Bob.
2: Parce que tout le monde va faire comme, hey, oui, t'es bon, hey, c'est vrai, il était déjà avec les Canadiens.
3: Ouais. Hey, c'est lui qui a embauché Cunningworth.
2: C'est Pierre Gauthier.
3: C'est Pierre Gauthier, okay.
2: Lui qui appelait tout le monde par monsieur. Ouais, qui avait changé Camilleri en plein match.
3: Ah oui! Ouais, ça me revient.
2: Gainey, il a fait une coupe de trade dont Mike Ribeiro contre un gars qu'on ne se souvient plus de son nom. Des trucs. En tout cas, il y a eu des passages à vide.
3: Fait qu'en deuxième?
2: Deuxième position, c'est un gars qui n'a jamais remporté la Coupe Stanley, mais qui est un favori éternel de la foule. Puis on se souvient de cette transaction le 29 juin 2016 qui en a laissé beaucoup, qui ont eu de la misère à se remettre de ça. Évidemment, la transaction Weber-Subban. Et si je ne parle pas de chez Weber, mais je pense que Piqué, même s'il n'a pas remporté la Coupe, il y a de quoi avec ce gars-là.
3: Éternel.
2: Il a le CH tatoué sur le cœur, puis il va faire exploser le building s'il ose aller là.
5: Quand j'étais allé au Centre Bell, je l'ai
3: c'est
5: vu.
3: C'est vrai, tu nous l'as dit.
5: C'est vrai. Fou, comment il attire
3: le monde autour
5: de lui. Je te dis, le monde, ça se mettait ses épaules du monde pour voir Piqué.
2: Amen.
5: C'était débile, ça se battait, je me faisais pousser parce que j'étais pas loin, là, pour faire, eh bien, il est là, gars.
2: Puis à le connaître, il arriverait avec son suit flamboyant. Il mettrait le paquet, contrairement à ben des gars, Bob Gainey, qui mettrait un semi-paquet. Fait que je pense que Piqué, c'est juste que là, on arrive dans un discours de, ouais, il a rien gagné, ce gars-là. Ouais, mais. Quand même jouer du maudit bon hockey avant de quitter pour Nashville.
3: Mm-hmm.
2: Fait que Piqué, deuxième position. Et la première, ben, là, Patrick Roy de GOAT, man.
3: Ah oui, let's go.
2: Patrick, là.
3: On se rejoint, c'était mon troisième aussi.
2: Oui.
5: C'était mon premier aussi. Ouais. C'est réglé.
3: Ah, le pire, c'est qu'on arrive, tu sais, on disait c'est le match le plus important. Patman. Qui d'autre que Patrick Roy?
2: Amen.
5: En plus, il vient de se faire congédier. C'est ça, là. Il
2: attache nulle part. Exact.
5: Il n'y a rien que ça à faire.
3: Ouais. Ça va lui faire probablement plaisir. Là, ouais. Fait que oui, effectivement, Patrick Roy. En deuxième position, je sors un peu du giron du hockey. Moi, c'est juste de faire pogner le party. Snoop Doggy Dog!
2: Eh ben!
3: Serait bon, même.
2: Ouais, mais Snoop, il est comme associé aux Kings.
3: C'est vrai, t'as raison.
2: Mais c'est pas grave, on peut l'essayer pareil.
5: Hey, Sir Pathétique.
3: Sir Pat.
5: Ça nous prend notre rappeur, on drop Sir Pat.
3: Sir Pat, même, Calum. Bon. Puis le premier, je sais pas si c'est possible, parce que quand on dit la levée du flambeau, faut être capable de prendre le flambeau et le lever dans nos bras. Mais le moment d'émotion serait extraordinaire avec Jacques Demers en plein milieu de la glace qui lève le...
2: Hey, ça, tu touches un bon pic.
3: Ça, ça serait extraordinaire, mais je sais pas l'état de santé de M. Demers actuellement.
2: Ouais, je pense qu'il peut plus rien faire. Il est comme en état presque végétatif.
3: C'est ça. Fait que, au pire, ça pourrait peut-être être juste lui et un accompagnateur, accompagnatrice qui...
2: Il faudrait faire attention, il pourrait se brûler. Là.
3: Ouais, non, c'est ça. Mais c'est pas une vraie flamme.
2: Ben oui.
3: Il y a du vrai feu, tu?
2: Ben,
5: okay. Parce que oui. La flamme, ouais.
2: Ça, la glace, pas une vraie.
3: Ouais, non, ça, je m'en doute.
5: moi, évidemment, Patrick Roy, c'est mon premier. En deuxième, je sais que il est présentement comme sous contrat avec une autre équipe, mais c'est le gars qu'on... T'sais, il a pas gagné, mais il devrait être là avec nous autres quand on va gagner. Carey Price.
2: Ah,
3: Carey, man!
5: Carey. À un moment donné.
2: T'en souviens-tu de sa dernière présence quand ils l'ont annoncé? Je pense que ça fait un an. Cérémonie d'ouverture, man. Il est arrivé avec son chapeau de cowboy et comme fait, il a levé son chapeau.
3: Oh, oui.
2: L'ovation, mon gars, de malade.
5: Le Centre Bell explose.
3: C'est vrai, ouais. Ça serait
5: descend
3: bon.
5: Avec la torche, c'est débile.
2: Bonne juste idée. Pas demandé de nommer David Rembacker, mais
3: non, à chaque coup je vois cette vidéo là, je suis après. Pour vrai, ça me fâche parce que je me dis, imagine le rêve de Flo là, tu te dis un jour je vais te repêcher puis le gars qui t'annonce, il se trompe, il oublie ton nom puis il a l'air super buzzé.
2: C'est fucking Carey Price qui te nomme.
3: En
2: là,
3: plus,
2: faut dans ton nom.
3: Chaque coup je vois cette séquence là, je viens en crise.
2: Puis Rembacker flop à date. OK,
5: cool. Ma petite dernière, parce que c'est une femme, j'ai entendu beaucoup de monde en parler. Morey a posé la question en entrevue.
3: Christine Fréchette.
5: Marie-Philippe Poulin. Ah. Okay. Elle vient de gagner.
3: Oui, c'est vrai.
5: C'est quand même une icône du hockey au Canada. Si tu veux quelqu'un qui est une vraie gagnante, qui peut venir dire à cette équipe-là, nous autres, on a gagné, vous autres, vous êtes capables. Tu veux réunir la ville de Montréal au complet. En même temps, tu fais une belle passe à la palette pour aider le sport féminin.
3: C'est vrai.
5: Marie-Philippe Poulin qui descend, l'aréna au complet flip, là.
3: C'est une très bonne idée, effectivement.
4: Ah, je sais pas, moi.
5: Non!
4: Non.
3: Non.
4: Non.
3: C'est tout un petit côté misogyne.
4: Ah, moi, non.
5: Les fans, c'est bon dans la cuisine de pas voir.
4: Oui, tout ce qui est cheveux longs, là.
3: je me souviens que t'as tweeté le soir de la victoire, cute performance, mais j'aime bien votre OB, mais sans plus. Ça, c'est un tweet.
4: Est-ce possible qu'un homme lève la coupe Walter en premier?
3: Oui, la coupe Walter. Ouais. Évidemment, tout ça est des jokes. OK, hey, on m'a teasé qu'il y avait sous le radar une autre collaboration entre Radio X et France 24.
4: Mais ça a fait énormément réagir concernant les premiers reportages qu'on a eus. Hein. Évidemment, on a eu Nikita Kucherov.
3: Oui.
4: On est allé faire un tour en Russie avec France 24. Évidemment, collaboration là, très généreuse de leur part qui nous donne un très bon cachet. On s'en va là-bas.
5: On est plus payé pour ces reportages-là que l'anneau complet.
3: Un kilo au vrai salaire. Ouais,
4: c'est ça, c'est on part en triple. On se gâte, on fait le reportage, on laisse ça professionnel, mais pour le reste, on se paye la traite. Ça a été le cas en Russie. Deuxième ronde, parce que là, je parlais de Kucherov avec Tampa. On a élucidé le mystère concernant Kucherov. Il est bottom. Deuxièmement.
5: Et il a 69 ans. Là.
4: Ouais, c'est vrai. 50, c'est un point important. Ça, j'avais oublié le
3: bottom et 59.
4: Ouais, c'est ça. Le deuxième, ben, on sait que Buffalo, c'est une ville particulière maintenant avec les hot dogs qui sont fabriqués avec de la chair humaine.
3: De la chair humaine.
4: Même qu'un de nos caméramans, Xavier Poire, qui en est décédé, qui a été transformé en trio vapeur.
3: C'est vrai. C'est vrai, on l'a jamais revu, monsieur Poire.
4: Jamais on l'a retrouvé depuis. Et là, ben, écoute, on pensait avoir fait le tour du jardin, là, à un moment donné. C'est des histoires un peu weirdo, là. Il doit en avoir juste une ou deux dans la ligue. Ben, non, il y en a trois, puis la Caroline est concernée.
3: Ah ouais?
4: Drôle d'hasard.
3: J'ai hâte de voir ça tire dans quel sens.
4: Donc, voilà, je vous présente ça.
6: À la mémoire de notre caméraman, Xavier Poire. Caroline du Nord, état paisible de la côte est américaine. Territoire de banlieue tranquille, de terrain de golf, de NASCAR, de football et d'une franchise de hockey, les Hurricanes. Une équipe discrète, méthodique, presque trop méthodique. Depuis plusieurs mois, notre cellule d'investigation travaille dans le plus grand secret sur un dossier particulièrement inquiétant. Qui sont réellement les joueurs des Hurricanes? Tout commence par un détail. Lors d'un match de saison disputé à Montréal en novembre dernier, plusieurs observateurs remarquent un phénomène étrange. Les joueurs de la Caroline ne célèbrent presque jamais leur but. Pas d'émotion, pas d'euphorie, seulement des regards froids, calculés, comme des hommes en mission.
7: Ils sont vraiment bizarres, ces hommes. On dirait des robots.
6: Rapidement, des théories émergent sur les réseaux sociaux. Certains internautes affirment que l'équipe serait en réalité une cellule d'espionnage internationale opérant sous couverture sportive. Une hypothèse rapidement tassée du revers de la main par un expert en cybersécurité, Eric Kerr.
8: Comment avez-vous réagi quand vous avez vu ces théories émerger sur les réseaux sociaux? Ici Samuel Clavier. Derrière moi, l'aréna des Hurricanes. À première vue, rien d'anormal. Des familles, des chandails, des hot dogs à 19$ américains. Pourtant, plusieurs éléments soulèvent des questions. Pourquoi les joueurs entrent-ils tous par la même porte? Pourquoi les gardiens restent-ils immobiles pendant de longues périodes? Et surtout, pourquoi le mot « power play » revient-il constamment dans leurs conversations?
6: Des questions troublantes et depuis des décennies sans réponse. Notre enquête nous mène ensuite vers une piste encore plus étonnante.
8: Nous sommes présentement à quelques mètres du vestiaire des Hurricanes. Comme vous pouvez l'entendre, le style de musique n'est clairement pas américain.
6: Il s'agit, selon nos recherches, de l'artiste Rubab, de la musique d'origine afghane. Notre reporter Antoine Dauphin s'est rendu en Afghanistan. Le but du déplacement, en savoir plus sur cette équipe mystérieuse. Notre réseau de contacts nous mène vers plusieurs personnes, mais majoritairement, ils refusent de nous parler. Sauf un, Bahar Sahar Linda, citoyen de la ville de Kandahar.
8: Si je vous dis
9: Hurricanes de la Caroline. Savez-vous de quoi je parle?
10: Absolument. Les Hurricanes sont bien connus, que ce soit à Kandahar ou à Kaboul. Tout le monde sait les liens particuliers avec certains groupes.
9: Que voulez-vous dire par groupe?
11: Et à ce moment même, des coups de feu sont tirés à quelques mètres de nous.
10: Restez en dessous de la table. Ne bougez pas.
12: Ah! Coupez les caméras! Coupez ça! C'est fini! On remballe!
11: Notre reporter Antoine Dauphin fut blessé à l'abdomen. Il dut quitter pour l'hôpital de Kandahar.
3: Wow, extrêmement touchant.
4: Ah oui.
5: À ce moment-là.
3: J'imagine que les carottes étaient cuites.
5: Non, mais je reçois la balle.
3: OK.
5: Vous avez compris que c'est mon pseudonyme, là. Vous avez reconnu.
4: Direct dans l'abdomen. C'était pas beau à voir.
5: Première fois de ma vie, je reçois une balle. Vous l'aurez compris. Oui. Je fais le saut.
3: Extrêmement coup, risqué. Ces topos-là, on va le dire.
5: C'est dans des moments-là. Je me dis pourquoi je fais ça. Pourquoi je suis ici? Est-ce que je suis vraiment là? T'sais, est-ce que ça valait la peine? Mais là, j'ai d'autres choses à penser. Ça commence à pisser le sang. Je pense à des flashs des vieux films que j'ai vus. Arrache mon t-shirt, mets ça en boule, fais une compresse pour pouvoir empêcher le sang. Ben oui, faut pas que le sang se mette à couler. Là, on essaye de trouver un hôpital. On finit par voir une petite croix rouge sur le coin d'une petite bâtisse un peu louche. On rentre là-dedans, parle pas arabe, eux autres parlent pas anglais, on comprend rien. J'y regarde en... Je le monte, il fait « Oh shit! »
3: Ils t'ont-tu répondu quelque chose comme « Durka Durka Mohammed Jihad »
5: Durka Mohammed Jihad, Allah, Inch'Allah, Mohammed, okay. Moi, je comprends pas. Ah ouais, soigne-moi. Ils veulent pas me soigner.
4: J'ai dit Allah.
5: Il dit Allah. Après ça, George, là, il joue le humble, là.
3: Ouais.
5: Mais c'est pas vraiment ça qui s'est passé. George, il te le pogne par le collet. En québécois, il dit « Toi, mon... Si tu soignes pas mon ami... » Je te fais sauter comme ton mononcle qui s'est fait sauter le 11 septembre.
3: Oh!
5: Le gars, sur le coup, réussit à me soigner, me met un petit bandage, m'enlève la balle et c'est correct, on passe à d'autres choses.
11: Après avoir passé plusieurs jours à l'hôpital, l'enquête a repris son cours à plusieurs centaines de kilomètres de Kandahar, cette fois à Kunduz, un important centre commercial situé dans le nord-est de l'Afghanistan. Nous allons rencontrer un homme qui nous a écrit via la page Facebook de France 24. Son identité est cachée, lui qui a un lourd passé avec des organisations terroristes. Il nous raconte ce qu'il sait, la gorge nouée, il sue abondamment du cul.
9: Parlez-moi des Hurricanes de la Caroline.
11: Facebook de France 24. Son identité est cachée, lui qui a un lourd passé avec des organisations terroristes. Il nous raconte ce qu'il sait, la gorge nouée, il sue abondamment du cul.
9: Parlez-moi des Hurricanes de la Caroline. Pourquoi sont-ils si connus dans

0: Il n'y a donc rien de terroriste. Je connais plusieurs joueurs de l'équipe des Hurricanes. Prenons par exemple Sébastien Aho. Son vrai nom, nous devons le lire à l'envers. Oha Nietzabes. Son nom est afghan. Il est né ici. Oha Nietzabes tirait du Kalachnikov avec moi lorsqu'il avait 12 ans. On lui a ensuite demandé de chausser des patins pour une mission secrète.
1: Depuis ce temps, il n'a jamais eu de nouvelles d'Oha Nietzabes.
0: Selon mes contacts, le groupe ITSS aurait été contacté par l'administration américaine au début des années 2000, directement au moment où les Hurricanes déménageaient en Caroline pour quitter Hartford. On aurait demandé au groupe ITSS de fabriquer des dizaines de milliers de dynamites pour des missions secrètes.
1: Selon des images satellites, nous avons pu constater plusieurs déplacements étranges directement sur le site de l'amphithéâtre des Hurricanes à partir de janvier 2001. Le groupe ITSS était en pleine fabrication de dynamite sans nécessairement savoir de quoi il s'agissait. Et puis, le 7 août 2001, l'entraîneur-chef de l'équipe, auparavant joueur de la formation, Rob Brind'Amour, eut une mission de l'administration américaine. Voici son témoignage. Il a accepté de nous parler après plusieurs tentatives.
2: Le gouvernement américain de George W. Bush me demanda, avec 6 autres joueurs de la formation, d'aller poser 40 000 tonnes de dynamite un peu partout sur le site des World Trade Center à New York. Nous nous demandions de quoi il s'agissait, mais le gouvernement nous parlait d'un simple exercice. Nous avons donc décidé d'accepter.
1: Et puis, à peine un mois plus tard, l'improbable se produisa.
3: This just in, you are looking at obviously a very disturbing live shot there. That is the World Trade Center, and we have unconfirmed reports this morning that a plane has crashed into one of the towers.
4: This is as close as we can get to the base of the World Trade Center. You can see the firemen assembled here, the police officers, FBI agents, and you can see the two towers. A huge explosion now, raining debris on all of us. We better get out of the way!
2: J'ai alors tout compris ce qui se passait. Alors que tout le monde parlait d'avion, moi je savais pertinemment que c'était la dynamite que j'avais installée un mois avant avec mes coéquipiers. Mais j'avais signé un contrat. Je devais formellement me la fermer, sinon je risquais la prison à vie, putain.
1: Les World Trade Center auraient donc été détruits, non par des avions, mais par de la dynamite, fabriquée par les joueurs des Hurricanes, œuvrant dans le groupe secret ITSS.
5: En plus, selon nos informations, George W. Bush aurait acheté des parts dans l'équipe des Hurricanes dès son déménagement en 1997. Il a mystérieusement vendu ses parts le 12 septembre 2001. Coïncidence? Dur à croire.
1: Quelle sera leur prochaine mission et surtout, quel bâtiment s'effondrera d'ici les prochaines années?
5: Les Hurricanes de la Caroline. Cette équipe de hockey qui a détruit le symbole américain. Les Tours Jumelles à New York.
1: C'était Arnold Montagne, Antoine Dauphin et Samuel Clavier pour le Spacecast.
6: Wow!
7: C'est de loin le reportage le plus complexe.
8: La prochaine fois, on va prendre un 2 heures complet.
7: Celui-là, c'est celui, tu sais, avec les films d'enquêteurs où est-ce qu'il y a plein de fils rouges qui relient tout à tout. Là. Celui-là, c'est celui.
8: On fait des liens.
7: Celui-là, là, il va être disponible au www.radiox.com parce qu'on vient de vous garocher beaucoup d'infos.
8: Ouais. Il fallait suivre.
7: C'est beaucoup.
8: Prendre puff de G avant.
7: Oui.
9: L'important,
7: ouais,
9: c'est que le World Trade Center a été sauté.
8: Comprenez une chose, n'a pas d'avion. Le gars. C'est joueur des Kings.
7: C'est joueur des Hurricanes. Ouais. Wow!
9: On demande par texto si le Centre Bell est en danger?
8: Selon mes informations, non. Ce serait plus le T-Mobile Arena de Vegas. C'est l'information que j'ai.
7: OK.
9: C'est noté.
7: Ouais. Jordan, un gros merci.
8: Merci à vous autres.
7: Merci également à France 24 pour leur collaboration très, très appréciée.
8: Ils te saluent.
7: Ouais, ben.
8: Chapeau bien bas, putain, c'est ce qu'ils disent.
7: Salutations, frérot. Ouais. Sur ce, nous autres, ça fait pas mal le tour. Le chum Max Lacasse s'installe au courant des prochaines minutes. 418-670-9098. C'est le numéro pour le rejoindre. Parlez-y de conspiration. Bye-bye. À maman Oulé. À demain.
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11: Hier soir, un plan machiavélique a été exposé au grand jour. C'est la communauté des non-mongols qui ont levé le voile sur Big Pharmax. Le complice canadien-français de Bill Gates.
12: En tout cas, garde, là, je parlerai pas plus que ça, là, mais l'autre tantôt, là, il sait ce qui s'en va.

0: toi, tu vis des mondes de Kalinours, tu n'as rien compris. C'est les vaccins causent l'autisme. Ça, là, je vois, dans le fond, je ne sais pas. Là. Mais bon. Écoute un peu, là, il y en a. Regarde dans le temps des enfants là, qui étaient mon gars, là. Ma mère a failli se faire vacciner, puis tout ça, puis elle l'a pas pris. Après, j'aurais peut-être été mon gars, je serais légume aujourd'hui, là, je vais te dire ça de même, là, tu sais. En tout cas, oui, je travaille encore plus creux. Puis, il me semble, les arbres, oui, je trouve qu'il y a une grosse détérioration de la forêt. C'est arrivé l'hiver, v'là 2 ans, c'est écrasé une cigarette, dehors, ça crépite dans la neige. Comment ça que la neige, ça crépite?
1: Qu'est-ce que tu as envie de dire pour clore l'émission de ce soir?
2: Arrêtez de changer les lignes de Brestan, c'est clavé pour interviewer le monde pour Québec les coulisses. Attention, ma chaîne! Bonne soirée. Bye, bye.
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4: Salut Ray, comment ça va?
5: Très bien, merci. Il manquait un Claude Lemieux hier pour le Canadien, pour aller marquer le but gagnant, le but qui avait fait la différence.
4: Je l'aurais habillé.
5: Hein?
6: Pour le côté physique aussi, là.
5: Oui. C'est tout un joueur de série, Claude Lemieux. Il n'a pas des stats extraordinaires quand on regarde sa carrière, mais quand ça comptait, comme on dit, là, quand arrivaient les séries éliminatoires, il était souvent le meilleur joueur
6: ben
5: sur
6: écoute,
5: la glace ou un des meilleurs.
6: Il était quand même en fin de carrière, l'année où il a gagné avec l'Avalanche, là. Il avait été payé dans mon pool. Je pense qu'il avait fini deuxième meilleur pointeur de des séries.
4: Qui n'a pas été assez Claude Lemieux hier?
5: Oh, bonne question. Nick Suzuki. Nick Suzuki avait la victoire au bout de sa palette au début de la période de prolongation quand même. Même si le Canadien était dominé, ça, il n'y a aucun doute hier, la meilleure équipe a gagné le match.
4: Il shootait à côté du net.
5: Il reste, ben oui, en partant la prolongation tout seul devant le gardien, c'est une chance que tu reverras probablement pas.
4: Tu peux parler de Dobson aussi, qui avait le puck sur la palette, que l'a shooté dans le vide.
5: Oui. Il y en a quelques-uns d'eux, honnêtement. Et c'est ça, faire la différence quand ça compte, mais c'est pas arrivé hier pour le Canadien. Ceci étant dit, je pense que la fatigue commence à faire son œuvre chez le Canadien. C'est bien plat de dire ça. C'est bien plat de parler comme ça, mais... Demain soir, le Canadien va jouer son 100e match de la saison. Alors, à un moment donné, ça vient qu'à jouer. Dans une série contre la Caroline où ils se font frapper, c'est rapide.
4: Les Canadiens ont un petit club et ils sont sur les vapeurs. Comme nous autres, on l'a été avec notre premier char. Il ne reste plus de gaz, puis le SO est à 8 km.
5: Oui. C'est pour ça que quand une chance arrive comme celle à Suzuki en début de prolongation, il faut que tu en profites parce que tu sais très bien que tu n'en auras pas 10, là. Contre un club comme la Caroline. Puis, je ne blâme pas inutilement Nick Suzuki. Là. Tu me demandes seulement qui aurait pu faire la différence.
4: Non, ils n'ont plus de gaz.
5: Avec une chance de marquer. Le capitaine avait ça au bout de sa palette hier en début de programme.
4: Merci à Daubèche. Sinon, le Canadien, il a un beau bronzage de golf.
5: Totalement. Il connaît des séries extraordinaires. Il y a la Coupe Daubèche. Puis, s'il y en a un hier qui n'a rien à se reprocher, c'est bien lui. Lane Hudson est très sévère envers lui-même, mais c'est pas la première fois qu'il fait ça. Puis c'est pour ça que Lane Hudson est maintenant le joueur qu'on connaît. C'est parce qu'il est très sévère. Il est plus sévère envers lui-même que n'importe qui d'autre peut l'être envers lui.
4: Il a pris le blâme, la passe à la palette qui a mené au but. Là.
6: Mais il reste
5: il a fait une erreur.
4: Ah oui.
6: Mais il reste qu'on est à quelques millimètres de... On se rend même pas en prolongation, puis le Canadien gagne.
5: Oui, clairement. Le hors-jeu sur le but de Dobson. Donc, tu sais, c'est ça. Là. C'est ça que... Tu sais, je me pose la question ce matin. Est-ce que la série est finie ou pas? Je peux pas dire oui. Parce que le Canadien n'a pas été déclassé au pointage. Et c'est 3-2 en prolongation, mais deux fois.
4: Déclassé au niveau des mises en échec puis au niveau des lancers, toutefois. Là.
6: Oui.
5: Au niveau de l'allure du match. Au niveau de l'allure du match, il n'y a aucun doute. Là. Le chiffre des lancers est très indicatif de l'allure de la partie. C'est pas tout le temps ça, mais dans le match d'hier, clairement, la Caroline a été la meilleure équipe. Le Canadien, à mesure que le match avançait, avait beaucoup plus de difficultés. C'est la Caroline qui met son empreinte sur le match d'hier, sur la série présentement. Et le match numéro 1 et les matchs 2 et 3, c'est deux affaires complètement différentes. Là. Clairement, le premier match, il y avait de la rouille. La Caroline ne jouait pas comme une équipe qui joue présentement. Donc, c'est comme un mauvais match dans le système. On dit souvent ça. Mais là, la Caroline a pris son rythme et son allure dans cette série-là. Mais, si on vient de dire Daubèche, ça finit 3-2 en prolongation deux fois. Alors, je peux pas dire que la série est terminée, mais on sent qu'il y a un essoufflement chez le Canadien. Puis le niveau de confiance peut pas être très, très élevé dans le vestiaire du Canadien présentement. Ils le voient. Ils savent très bien ce qui se passe sur la patinoire.
4: C'est une belle maison qui est pas finie.
5: Oui.
4: Tu sais, des fois, tu vas voir les maisons, là, le dimanche, tu fais un tour de machine, le terrassement est pas fait. est belle, la maison, puis ils peuvent dormir dedans. Le lit n'est pas livré, il n'a pas été livré par Tanguy ou autre. Là. Ouais. Tu mets le matelas à terre, le sous-sol n'est pas fini, les fils pendent. Mais c'est ça
5: dedans.
4: Le Canadien. On peut rester dedans, exact. Donc, il y a du salaire qui traîne. Là. Gallagher, à un moment donné, va s'en aller. Laney, que vous le vouliez ou non, il est payé. Un gars comme Jack High, en passant, pourquoi qu'il joue pas? C'est parce que c'est un gars de la Ligue nationale. S'il patine pas assez vite, pourquoi vous l'avez signé? Ah, il est pas assez rapide.
5: Pas
4: mais...
5: jouer dans ça.
4: Ouais, mais...
5: Il est pas capable de jouer dans ça.
4: Ouais, mais Ray, c'est la Ligue nationale. S'il est pas capable de jouer dans ça, pourquoi ils l'ont signé?
5: Ben, c'est ça. C'est un des problèmes. Il va falloir trouver un petit peu plus de profondeur en arrière.
4: Ben oui.
5: Soit dit en passant, Struble n'a pas été si mauvais que ça hier.
4: Non, non.
5: Il a joué d'ailleurs. Il a joué 14-15 minutes. Ben, souvenez-vous que le dernier match que Jack High était en uniforme, il n'a pas joué 2 minutes dans le match au complet. Alors, à quoi bon? À quoi bon habiller un gars? Et le constat est là quand même. Ça peut être dur, là, mais le constat est que rendu en demi-finale, dans l'élite de la Ligue, on a de la difficulté à faire jouer Harbour Jack High.
4: C'est ça,
5: la réalité.
4: C'est ça l'histoire. Puis donnons crédit à Caroline. Excuse-moi,
5: ben
4: c'est une machine à écraser du monde.
5: Puis quand
4: c'est
5: tu me dis que la maison n'est pas finie,
4: ben,
5: les Hurricanes... ils viennent de la finir, leur maison, là, mais ça a pris des années. Là.
4: Des années.
5: On avait de la misère à trouver des contracteurs. Là. ils ont
4: il y en a qui s'étaient mis sa finance.
5: Oui, oui. ça. On ne va pas trouver bon là, avant cette année. Là. Puis, écoute, je ne te dis pas qu'ils vont gagner la Coupe cette année parce qu'ils vont avoir un adversaire coriace devant eux, les Golden Knights de Vegas, probablement. Mais les Hurricanes, ils viennent de passer une étape qu'ils n'avaient pas réussi à passer pendant plusieurs saisons. Là. Et la fiche des Hurricanes avant cette série-là, en finale de conférence, c'était 1-17, je crois. Là. Et il s'était fait balayer 3 ou 4 fois de suite. Alors, quand on dit que le Canadien est en train de se bâtir une maison, ils ont le meilleur exemple devant eux, une équipe qui est maintenant à maturité, mais ça a pris des années avant d'atteindre ce niveau-là.
4: Oui, moyenne d'âge, 31 ans. Il y en a là-dedans qui prennent la glucosamine un matin. Là.
5: oui, c'est
4: vrai? Gosby Shire, puis l'autre, là, ça a 36-37 ans. Moyenne de 25 ans. Non, il n'y a pas raison. Hey, mais juste que tu me parles de l'avalanche. C'est peut-être ça qui est le sujet le plus intéressant pour vrai.
5: Je suis dessus, je pensais que l'avalanche allait se rendre jusqu'au bout. Oui, c'est un effondrement. Savez-vous quoi? Je me pose la question si Jared Bednar va être là encore à l'automne prochain. Parce que c'est sûr qu'il s'est passé quelque chose chez l'avalanche. C'est comme une équipe qui, là, ça joue plus. Ça joue plus comme... l'équipe qui a gagné le championnat de la saison régulière, l'équipe qui a gagné les 2 premières rondes, il est comme arrivé quelque chose. Je comprends l'absence de Cale Makar, puis je partage cet avis-là que sans Makar, l'Avalanche est une équipe différente, mais c'est pas une équipe qui joue comme ils ont joué cette saison. Je sais pas ce qui est arrivé, et je me pose des questions si Jared Bednar va être encore là l'an prochain comme entraîneur-chef de l'équipe.
4: C'est soit Dom qui disait que c'est un tremplin, là. Et on voit le pousser en bas et il va tomber dans le creux.
6: C'était Snake hier.
4: C'est Snake, il a raison. Mais il faut que quelqu'un paye pour ça. Là.
5: Ben, je pense que oui, parce que c'est comme un effondrement au Colorado. Puis je crois pas qu'ils vont se relever de ça. Là. Peut-être qu'ils peuvent en gagner une, mais ils reviendront pas de 0-3 parce qu'ils ont devant eux un adversaire, les Golden Knights de Vegas, qui jouent leur meilleur hockey de la saison. Vegas n'a pas gagné 40 matchs cette année, même pas. Là, 39, je crois, leur nombre de victoires cette année, mais ils sont en train de pointer vers le haut au bon moment avec des joueurs qui ont des choses à prouver.
4: Oui.
5: Mitch Marner a des choses à prouver en série, ça paraît. Carter Hart a des choses à prouver avec toute l'histoire qu'on connaît, ça paraît. Jack Eichel a des choses à prouver
4: pour
5: gagner la Coupe Stanley, ça paraît. C'est des joueurs qui ont été tassés ou qu'on a pointé du doigt.
4: Oui, Marner, coup de pied dans le cul, sorti de Toronto, il mène dans le classement.
6: Ben, Jack Eichel
5: a une occasion.
4: Oui.
6: Avant ça, Jack Eichel a été tassé de Buffalo un peu de la même manière. Là.
4: Bougonnais, ça a été tenté plus de jouer. Là.
6: C'est ça.
4: C'est sûr qu'il y avait une atmosphère de loser à Buffalo. Faut quand même
6: à l'époque,
4: s'égarer. Là.
5: Mais Vegas, c'est réussi comme aventure là, dans la Ligue nationale. Si je ne me trompe pas, ça va être leur 3e finale en 9 ans. Ils ont déjà gagné une fois.
4: Oui.
5: Gagez pas contre eux autres quand la finale va commencer. Là. Tort, c'est pas pire. Tort, c'est capable de faire fonctionner cette équipe-là. Qu'on l'aime ou pas, Tortorella pousse les bons boutons présentement avec les Golden Knights également.
6: Et je vais répéter d'ailleurs, j'aimerais vraiment une finale. J'aimerais que le Canadien se replace, puis je veux une finale Saint-Louis contre Tortorella.
5: Oui, le maître et l'élève.
6: Exact.
5: Entre les deux. Tortorella parle en bien de Martin Saint-Louis à tout bout de champ. Et puis, ce serait intéressant. Et, oui, l'inverse également. Ce serait intéressant. Le Canadien n'est pas mort, mais il n'est pas fort. On va dire ça comme ça.
4: Alors, parles-tu un peu de la Coupe Memorial? Ça te tente-tu?
5: Je sais que
4: Est-ce que les Sags peuvent mélanger les cartes? Je connais pas assez les protagonistes en place, là.
5: De ce que j'ai vu, là, il y a 4 matchs de jouer. Hier, Kitchener a gagné 6-2 contre Everett. C'est la seule équipe Kitchener qui n'a pas perdu encore dans le tournoi. Ce soir, c'est Kitchener contre Chicoutimi pour le dernier match de la ronde préliminaire pour ces deux équipes-là. De ce que j'ai vu, il y a une équipe qui n'a pas d'affaire là. Parler pour se comprendre, c'est Kelowna, l'équipe hôtesse. Les trois autres équipes peuvent gagner le tournoi de la Coupe Memorial parce que c'est un match à la fois. C'est pas un 4-7. Si tu me dis un 4-7, je prendrais Kitchener. Je pense que c'est la meilleure équipe globalement de ce que j'ai vu. Un match sec, les Saguenayens peuvent gagner. Ils ont ce qu'il faut pour gagner. Très bonne défensive, un gardien qui peut faire la différence. Quelques joueurs en attaque qui jouent bien. Les Saguenayens sont dans le coup avec Kitchener et avec Everett, à mon avis. J'ai hâte de voir la suite.
6: Ils ne sont pas fait déclasser par Everett, là. Je comprends qu'ils ont perdu, mais ils ne sont pas fait déclasser.
5: Pas du tout. Il y a eu un mauvais bout en deuxième. Ils ont donné 3 buts en 7-8 minutes, puis ça leur a fait perdre le match 5-3. Mais pour le reste, les Saguenayens sont capables de gagner ce tournoi-là. Ce soir, s'ils gagnent les Sags, selon les résultats des autres matchs, ils pourraient s'en aller directement en finale. Ça, c'est le meilleur chemin pour gagner la Coupe Memorial, de gagner le tournoi à la ronde et de s'en aller directement en finale. Ça t'évite de jouer un match de plus. Et comme je le dis, c'est des matchs secs, donc la possibilité de perdre, mais... C'est bon, c'est très relevé, c'est plate parce que c'est tard le soir, là. Les matchs sont à 21h à notre heure, mais c'est du très bon hockey, puis ce soir, ben, c'est Saguenay-Kitchener.
4: Je veux finir avec Patrick Roy. Je sais que tu en as parlé sur d'autres antennes, ça a circulé, ça a fait le tour.
5: Je l'ai parlé sur ces ondes-ci aussi.
4: Je t'ai manqué. La semaine passée, peut-être, en tout cas, c'est sûr que j'écoutais pas, là, j'étais en vacances, fait que regarde, tu me pardonneras, là. Mais lui, il est en vacances, Patrick, mais c'est pas des vacances souhaitées. Il rote le ballonné, il la trouve pas drôle. Peux-tu me résumer ce que tu sais?
5: Ben en fait, il a pris ça dur. C'est un coup dur pour lui de s'être fait tasser à la fin de la saison. Comme ça, il l'a pas vu venir du tout. Et puis, Mathieu Darche est plus ou moins impliqué dans cette décision-là. Ça s'est passé au-dessus de lui, dans les hautes instances des Islanders de New York, voire probablement Lou Lamoriello, toujours impliqué comme conseiller dans cette organisation.
4: Ça fait dur en maudit, ça.
5: Ben oui, ça fait partie
4: de... Parce que Dubois, il est pas meilleur que Roy. Là, pis, ils n'ont pas fait des séries, anyway. C'était ça l'objectif.
5: Non, ils n'ont pas fait les séries. Il a une belle réputation, Peter Dubois. Puis moi, Dom, au début Patrick de l'année, avant le début de la saison, il y a des gens dans les cercles de la Ligue nationale de hockey, parce que Dubois s'est fait sacrer dehors, non?
4: De Dallas.
5: Par les Stars de Dallas, parce qu'il avait jeté son gardien de but en dessous de l'autobus, parler pour se comprendre, publiquement. Puis on n'a pas aimé ça du côté des Stars, donc on lui a dit... On sait pas comment, mais on va se passer de toi. Alors, cet été, Dubois avait pas d'emploi, mais dans les cercles de la Ligue nationale de hockey, c'est un ami de la gang. Premièrement, c'est ça. Il y a beaucoup de bons contacts dans la Ligue. Il y a des gens qui disaient, oh, Dubois va recoacher cette année. Mais là, tu dis, c'est parce qu'il y a 32 coachs qui sont embauchés. Là, il va coacher où? Peter Dubois. L'année s'est passée. Et finalement, il est arrivé ce qui est arrivé avec les Islanders. Donc, mais Patrick va se relever de ça, là, puis il va s'en venir au Québec dans les prochains jours. Il a passé du temps pour absorber tout pour encaisser le coup. Puis ensuite, on verra.
4: Il y a des places disponibles. Il y a Los Angeles, il y en a d'autres.
5: Oui, mais ça se peut que ce soit terminé aussi. Ça se peut que ce soit terminé. Un dur coup comme ça, il y a 60 ans, Patrick. Il n'y a pas besoin de ça. Là. Financièrement, il n'y a pas besoin de ça. Mais quelqu'un qui pèse sur le bon bouton à cause du compétiteur qui est Patrick Roy, ça se peut qu'il réussisse à le convaincre pour venir diriger son équipe. Il faut peser sur le bon bouton. Puis tu sais, le temps arrange les choses. On dit ça, c'est vrai. Probablement que présentement... l'état d'âme est beaucoup mieux pour Pat qu'il y a de ça une semaine, deux semaines, trois semaines. Alors à ce niveau-là.
4: Donc, si le Canadien l'appelle pour porter le flambeau, il va dire oui?
5: Je dirais oui, mais il y a une chose, il y a un bémol, c'est qu'il est toujours payé par les Islanders de New York.
4: Ouais, c'est étonnant, hein?
5: Et je me demande si ça peut pas l'agacer. Puis il est assez fidèle, il est assez respectueux de ces choses-là.
4: Ouais, mais il est conquis en même temps aussi.
6: Ouais.
5: Mais si c'est son cœur qui parle, ça va être oui tout de suite, Dom. Là. Ça va être oui immédiatement. Ils n'auront pas fini la phrase que ça va être oui. Là.
4: C'est sûr.
5: Si son cœur parle.
4: C'est
5: maintenant,
4: sûr.
5: Est-ce que la raison peut l'emporter sur le cœur dans cette situation-ci?
4: C'est sûr.
5: Je ne sais pas. Mais ça ferait... D'après moi, hier, Claude Lemieux, ça a été le fun. Là. Mais si Pat arrive avec le flambeau, ça va lever quelque chose de rare. Là.
6: Si on revient pour un sixième match à Montréal, il faudrait que ça soit Patrick.
4: Ah, lui, il est sur le coup là, Dom. En terminant, Ray.
5: Ils vont venir l'an prochain, ils vont venir après. Le tour de Patrick va bien venir à un moment donné pour le flambeau.
4: C'est ça, exact.
5: C'est une tradition qu'on a instaurée, puis le Canadien devrait refaire les séries quelques années encore.
4: Ray, t'es salué, bye.
5: Bonne journée.
4: Salut, bye. 7h35, on fait la pause. En revenant, Égide Royer, spécialiste en éducation. On va parler des gars à l'école. L'école finie, là. On arrive en juin. On joue dehors plus. C'est plus léger. Je vous dirais que les cours sont quasiment finis. On va se le dire. On va se rappeler quand même quand on avait cet âge-là, Dom. On n'était pas dans la grosse matière. Là.
6: Ben, quoi que c'est les examens du ministère, là, c'est
4: t'as raison.
6: Présentement.
4: T'as raison.
6: Ouais. Même au primaire.
4: Je pensais plus au primaire. Mais t'as raison. Les examens pour conclure l'année, ça, c'est clair. Oui. Mais on veut vous faire de la place. On va vous donner toute la place. Je sais que Marcel Bouchard va appeler. Je veux qu'il appelle. Il est tellement pertinent, Marcel. Mais c'est à vous qu'on va jaser par la suite. Vous allez, ça, je vous le dis, là. Si vous êtes bon, si vous êtes solide, si vous êtes pertinent, vous allez être dans le documentaire que tourne actuellement en studio Paul Arcand pour le compte de Télé-Québec. Un documentaire qui va être diffusé, j'imagine, l'automne ou l'hiver prochain suite au montage parce qu'il y a beaucoup, beaucoup d'entrevues qui seront réalisées. Entre autres avec Joe Poulin. Ils s'en vont en Beauce faire Joe Poulin. Beaucoup, beaucoup d'entrevues là, dans ce documentaire-là. Mais vous pouvez prendre la place. En vous affirmant, en tant que ministre de l'Éducation, c'est ça, dans le fond, la tribune téléphonique. En tant que ministre de l'Éducation, voici ce que je change. Boum, boum, boum. À l'école primaire ou à l'école secondaire. Les cégepiens puis l'universitaire, ça, on va laisser ça aux adultes parce que c'est l'âge adulte, c'est complètement différent ce qui me concerne. 418-670-9098. Donc, en revenant, Égide Royer, mais par la suite, vous appelez où que vous soyez, qui que vous soyez, 418-670-9098 et Nick va prendre les appels puis vous allez être en onde. On a hâte d'entendre justement vos idées parce que déjà, il y en a beaucoup d'ailleurs qui ont été exprimées et sur le Facebook et sur le texto. On va à la pause et on revient. Vous êtes dans Morais Live.
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12: Ouais, Nick, c'est quoi qui se passe?
4: Hein?
12: Beaucoup de courriels de gens qui habitent la ville de Québec.
4: Ouais.
12: Là, tu vois, j'ai reçu un courriel dans le coin du Berger polyvalente. Les rues sont pas nettoyées encore.
4: Ben voyons.
12: Check la photo.
4: Ben voyons, on est le 25 mai.
12: Ouais.
4: Et allô?
12: Les lignes blanches, là, c'est quoi? C'est...
4: Ah, ça, c'est. C'est accessoire, ça.
12: Fin juin, fin juillet.
4: Pas besoin de ça.
12: Ville de Québec, encore, là, boulevard Henri Bourassa en haut. Les lignes sont pas faites.
4: Ben, c'est accessoire, des lignes.
12: T'as des trois voies. Tu sais, des fois, t'as des.
4: Oui.
12: Des lumières où ça tourne double.
4: Oui. Puis là, tu sais plus.
12: Mais là, le monde pense que ça tourne juste simple. Fait qu'ils se mettent dans le milieu de la ligne.
4: Ben oui.
12: Mais ils savent pas, là. Il y a plus de lignes à terre.
4: L'ouvrage à faire.
12: Piste cyclable aussi, il y a des lignes à terre. Ils ont fait du beau vert partout. Là, c'est tout arraché. Ça va bien.
4: C'est sûr.
12: Ça va bien. Ça va bien. En intervenant, notre chroniqueur santé, il est là, Karim Elayoubi, médecin, comment allez-vous?
13: Oui, bonjour, ça va bien, vous deux?
12: Oui, ça va bien, ça va bien. Projet informatique, votre santé dans la mire des enquêteurs à Québec.
13: Oui, exact.
12: Qu'est-ce qui se passe? Ouais.
13: Ben, c'est ça, j'ai été surpris aussi quand j'ai vu ça. C'est beaucoup une histoire d'appel d'offres. Ça, ici, avant, rappelons-nous la firme Aquinox de Lévis. Ça, c'est la firme qui avait travaillé beaucoup sur le passeport vaccinal dans le temps de la pandémie. Ça nous rappelle des bons souvenirs.
12: Ouais, des très bons souvenirs.
13: Exact, c'est ça. Mais cette firme-là avait eu un contrat avec le gouvernement pour procéder à ce qu'on appelle là une plateforme Votre Santé, qui est globalement là, une plateforme de prise de rendez-vous, qui est assez intéressant comme concept, c'est-à-dire qui était supposé d'être déployé à la grandeur de la province, là. C'est-à-dire vous voulez avoir un rendez-vous, ben Votre Santé, en fonction de votre adresse spécifique, et quand en, puis vous avez tel problème de santé, vous dites par exemple, bon, j'ai mal au genou, j'ai besoin, puis là, il vous donne des questions à répondre. En fonction des questions que vous répondez, ils vont vous diriger soit vers une infirmière, une super infirmière, un pharmacien ou un médecin. Exemple, c'est quand même en fonction des disponibilités dans votre secteur. C'est quand même super intéressant comme concept. Mais là, tu sais, on a tendance à faire les choses tout croche des fois.
12: Ben, il y a une appel. Ben, en fait, eux autres, ils ont eu un contrat de 16,6 millions. Ils l'ont livré. Mais là, on dit que livré, ben, il n'y a rien qui se passe.
13: Ben, ce qui arrive, c'est que eux, ils ont, après ça, le gouvernement, de ce que je comprends, ils ont comme, ben, Santé Québec a changé d'avis.
12: Oui.
13: Ils ont donné le contrat. Ils n'ont pas pris. L'appel d'offres avait été fait avec Akinox. Akinox avait reçu le contrat, puis tout était légal, tout était correct. Mais là, de ce qu'on croit comprendre, c'est que en 2024, Santé Québec a fait demi-tour et ils ont dit non, on donne le contrat à une compagnie américaine du nom d'Accenture. Et là, selon les sources à l'intérieur de Santé Québec et certains fonctionnaires du CIUS, il n'y aurait pas eu l'appel d'offres n'aurait pas été fait de façon légale. Santé Québec nie ça. Donc là, c'est l'autorité des marchés publics qui sont en train d'enquêter. On a comme deux versions qui sont différentes, celle des sources à l'intérieur. Mais on se pose la question, c'est-à-dire pourquoi avoir fait demi-tour en 2024? Est-ce que c'est parce que Accenture participe également au déploiement du dossier santé numérique?
12: Ah, OK.
13: Donc, ça, c'est une possibilité également, c'est quand on fouille un peu,
12: on s'en compte
13: qu'Accenture participe là, sur le fameux dossier santé numérique qu'on voit, là, qui est déployé en ce moment là, dans le nord de Montréal, puis en Mauricie. Donc, c'est une compagnie qui participe à ça. Mais quand on regarde, ben, en tout cas, ça va être à l'autorité des marchés publics de faire l'enquête. Mais ce qu'on voit, si on se pose vraiment la question, comment ça se fait que c'est pas la première compagnie? Puis là, c'est sûr, puis là, quand on se pose la question, à savoir, là, on spécule en ce moment, mais on a le droit de le faire, là. C'est sûr que si on donne des contrats comme ça à gauche, à droite, puis on ne fait pas les appels d'offres nécessaires, ben il faut pas se poser la question pourquoi nos projets explosent, puis pourquoi le contribuable est pris pour payer constamment plus cher que ce qui se fait ailleurs.
12: Oui, puis d'autant plus qu'on dit que la plateforme d'Akinox était prête, là. Elle marchait, elle fonctionnait, elle devait être lancée publiquement là, à grande échelle. Puis finalement, il y a quelqu'un à Santé Québec qui a dit « Wow, on stoppe tout ça, on donne ça à Accenture, on taponne des appels d'offres déjà existants pour essayer de passer ça à quelque part. » Mais tu sais, on fait le même travail, là, je veux dire.
13: On fait le même travail, puis c'est qu'on paye plus cher en bout de ligne, c'est ça qui arrive, là, à quelque part. On se pose la question pourquoi on paye constamment plus cher, ben des trucs comme ça, ça peut contribuer aussi. Puis là, ben c'est-à-dire que le fardeau de la preuve est sur Santé Québec. Ils ont à justifier pourquoi ils ont pas pris. Est-ce que je sais pas, moi ça peut arriver là. On peut leur donner le bénéfice du doute. Peut-être qu'Akinox avait pas fait une bonne job. Peut-être qu'ils ont pas livré la marchandise. Puis là, finalement, Santé Québec a été pris pour se retourner sur un système. Pour aller avec une autre compagnie. Peut-être que c'est le cas, mais si c'est le cas, qu'ils disent qu'ils soient transparents. Parce que quand on regarde, c'est quand même un gros article là, de Thomas Gerbin en Radio-Canada, on voit pour le citoyen moyen qui lit ça, ça a l'air d'être douteux comme processus.
12: Oui, puis là, on dit aussi suivre les coûts. Parce que là, en allant avec Accenture, sans ouvrir de nouveaux appels d'offres, mais là, on ne sait plus l'argent à part sous, puis comment qu'elle va, puis c'est quoi là, les enveloppes dédiées à cette ce qui était dédié pour cette plateforme-là? Là?
13: Exactement. Tant qu'à moi, tout ça devrait être public. Parce qu'encore une fois, c'est de l'argent des contribuables. On devrait être en mesure de suivre ça. On devrait même pas avoir besoin d'avoir des ultra-journalistes d'enquête pour nous trouver ces sommes-là. Je pense que le citoyen devrait avoir accès à ces trucs-là.
12: Ouais, moi, ce qui me rassure là-dedans, c'est que les gens parlent. Tu sais, je comprends que c'est des sources anonymes, mais au moins, les gens parlent.
13: Oui, exactement.
12: Et ça, moi, c'est je veux ça. Il faut continuer à jaser. Même sous l'anonymat, les journalistes vont protéger vos sources. C'est leurs sources, mais quand même, il faut que les gens parlent à l'interne. Là, c'est, parce que c'est on peut pas s'en sortir, sinon on sait pas qu'est-ce qui va se passer. Là.
13: on ne sait pas ce qui va se passer, on ne sait pas on paye combien puis pourquoi.
12: Exact, exact, exact. Bon, un autre dossier, c'est un pharmacien qui s'est fait pincer, lui, par son ordre, notamment, là. Lui, il versait des montants jusqu'à 500 000 $ par mois pour que des patients soient dirigés vers ses pharmacies. Quand même inquiétant, ça.
13: Oui, mais en effet, c'est sûr que là, c'est ultra problématique comme. Mais c'est assez anecdotique. Là. Je pense que on est vraiment dans l'anecdote ici. Là. La majorité des pharmaciens font pas ça, on s'entend. C'est pour ça qu'il y a des autres professionnels. C'est pour ça que.
12: Ben lui, vous dites que lui, il s'est fait pincer, mais il y en a d'autres qui le font, puis ils se font pas pincer, c'est ça?
13: Ben, écoutez, je sais pas s'il y en a d'autres qui le font puis qui se font pas pincer.
12: Ouais.
13: On peut penser que oui, mais je pense que c'est pas vrai. C'est la grande majorité des pharmaciens qui fonctionnent pas de cette façon-là.
12: Puis non, c'est ça, là.
13: Les autres professionnels, c'est quand même assez sévère, ces trucs-là, là, pour les autres professionnels. C'est-à-dire, il ne faut pas, puis c'est un peu le même principe. C'est le même principe pour les médecins, c'est le même principe pour les pharmaciens, pour les physios, etc. C'est que, on ne peut pas
12: diriger.
13: On peut pas diriger un patient. Le patient doit avoir le choix. On ne peut pas diriger un patient de façon indue pour se faire de l'argent soi-même. Ça, c'est même, on peut pas faire de publicité. C'est-à-dire, on pourrait pas dire, on peut pas s'ouvrir une clinique médicale, par exemple, puis en faire une annonce à la télévision, puis dire, nous sommes la meilleure clinique médicale, nous soignons mieux qu'ailleurs. Complètement illégal. Même principe pour les pharmaciens. Donc, c'est quand même surveillé très près ces choses-là. Puis, c'est pas très intéressant de faire des choses comme ça parce que lorsque les gens se font pincer.
12: Ben là, lui perd beaucoup, là. Il s'appelle Daniel Vermette. C'est un pharmacien. Mais là, il faut comprendre, lui, il avait des intérêts dans de l'immobilier, hein. Donc, on loue aux médecins, les GMF, on loue des immeubles. Après ça, on les oblige quasiment à venir dans ta pharmacie qui est ouverte dans le même immeuble ou adjacent à. Ça commence à être gros.
13: Exactement. C'est-à-dire, c'est légal de louer, par exemple, un pharmacien peut louer un médecin ou un médecin peut louer un pharmacien, mais vous ne pouvez pas les diriger.
12: Ben, c'est ça.
13: Exactement. Vous pouvez pas dire, je vous donne un exemple. Disons qu'il y a un bâtiment, un complexe médical, puis une clinique médicale privée dans ce complexe-là. Ceux qui sont les propriétaires ont droit de louer un bureau à un pharmacien ou ils ont droit de louer un bureau à des physios, etc. Même chose pour le pharmacien qui peut louer à des physios. Mais il ne peut pas dire, par exemple, à ses clients, leur donner une référence puis dire « Allez voir ce physio-là dans la clinique de mon building. »
12: Exact.
13: C'est le meilleur en ville. C'est le seul à être capable de faire ça. Je vous donne un exemple comme ça. Ça, illégal. Même principe. Médecin, vous pouvez pas louer un pharmacien puis dire à vos patients, allez acheter à cette pharmacie-là ou les diriger vers cette pharmacie-là. Vous pouvez leur donner la prescription, mais vous ne les dirigez pas. Ils vont décider est-ce qu'ils vont aller à la pharmacie dans le building ou est-ce qu'ils vont aller chez Jean Coutu, chez Pharmaterie, chez Brunet, peu importe. Mais vous pouvez pas diriger. Vous pouvez par contre diriger un patient. Je vous donne un exemple concret. Disons que cette pharmacie-là, elle est spécialisée en préparation magistrale de produits stériles, puis c'est la seule de la ville à faire ça. C'est la seule de votre ville. Là, vous pouvez dire, oui, allez là, parce que pour ce produit-là, c'est les seuls à le faire.
12: Exact.
13: Ça, c'est légal. Mais on peut pas diriger des patients qu'on tue toujours. On donne la prescription, on donne le médicament, puis pour le reste, c'est le patient qui décide où il va.
12: Ouais, puis là, on comprend que lui, il aurait eu des ententes pour des patients nécessitant des médicaments spécialisés pour des maladies chroniques ou des cancers, donc des prix de médicaments très élevés aussi.
13: Oui, exact, exact. Non, ici on est vraiment dans quelque chose qui est déontologiquement répréhensible.
12: Oui, il s'est fait pincer, c'est une enquête, mais ça a pris 10 ans quand même à le pincer, là.
13: Ouais.
12: Je ne sais pas si l'ordre pourrait améliorer ses enquêtes. Puis là, quand même, lui, des participations dans une quinzaine de complexes médicaux à Québec, à Lévis, Laval, Saint-Constant. Dans plus de neuf pharmacies aussi impliquées. Donc, c'était pas un stratagème à local, là. C'est à grande échelle.
13: C'est à grande échelle, puis on peut même se poser la question est-ce qu'il connaissait bien son code de déontologie? On peut se poser la question en ce sens que ça n'a même pas l'air caché, comme vous dites. C'est comme à grande échelle.
12: Puis tout est public, là. Tu vas au registre des entreprises, son nom apparaissait, puis...
13: Tout est ultra public, donc on se pose la question est-ce que le type connaissait vraiment son, euh, son code de déontologie, parce que manifestement, on sait qu'on peut pas faire ces choses-là.
12: Là, d'après moi, il connaît. Ce matin, il doit le connaître.
13: Ce matin, il s'est réveillé.
12: Voilà, c'est ça. Au niveau de l'Ebola, on entend parler, là, il y a eu un avion qui a été dérouté la semaine dernière des États-Unis vers le Canada. Est-ce qu'il y a de quoi à craindre là ou ça semble être sous contrôle?
13: Non, pas vraiment. L'Ebola, c'est un peu là. Puis tu sais, les gens commencent à s'y connaître un peu, la population en virus après la pandémie de COVID-19. L'Ebola, c'est un virus, OK? C'est pas une bactérie. Une bactérie, ça se traite avec des antibiotiques. Donc, ce qui est étonnant, l'Ebola, c'est pas comme, par exemple, vous avez une pneumonie à streptocoque ou vous avez une cellulite, une infection de la peau bactérienne. Là, vous prenez un antibiotique, ça guérit, OK? L'Ebola, c'est un virus. Un virus, ça ne se traite pas avec des antibiotiques. Ça se traite avec des traitements de support, c'est-à-dire soins intensifs, parce que l'Ebola cause énormément de déshydratation.
12: Ouais.
13: Faut vous donner du soluté. Puis dans les pays avec une technologie médicale avancée, on peut donner des immunoglobulines, là, ici aux soins intensifs. En Afrique subsaharienne, là, où l'Ebola, en ce moment, c'est surtout en République démocratique du Congo, en Guinée aussi, ils ont pas le même niveau de soins intensifs qu'on a dans les pays occidentaux. Donc, des fois, les taux de mortalité peuvent être entre 50 et 90%. Donc, l'Ebola, si vous l'avez, craignez pour votre vie, c'est extrêmement dangereux. Mais, c'est les virus, la façon qu'ils fonctionnent, un virus, c'est un peu comme la frontière entre le vivant et le non-vivant. Pourquoi? C'est qu'il y a besoin d'infecter pour survivre. Donc, puis la nature est bien faite, plus le virus, généralement, est virulent, donc plus il est dangereux, plus il vous tue, moins il a une capacité à se propager, parce qu'à partir du moment où il tue son hôte, il va mourir avec son hôte. Vous comprenez?
12: Ouais.
13: Donc, l'Ebola, il est beaucoup, beaucoup, beaucoup plus dangereux que la COVID-19, mais beaucoup moins contagieux ou qu'une influenza, par exemple. Ça se transmet pas par aérosol, ça se transmet par contact avec les liquides biologiques. Ça veut dire, c'est par exemple, mettons que Nick est à côté de vous et il y a un Ebola. S'il vous touche pas de la journée, vous avez des chances de vous en sortir. S'il y a un rhinovirus, par exemple, vous êtes pas mal sûr de le pogner. Je dis pas que c'est une bonne idée si vous avez des symptômes d'Ebola,
12: ouais,
13: de vous déplacer. Mais tout ça, j'utilise une figure de style ici pour dire, il y a pas à craindre d'une pandémie d'Ebola. Ça n'arrivera pas. C'est un virus qui a beaucoup trop de difficultés à se transmettre d'être humain à être humain pour créer une pandémie mondiale. À l'heure actuelle, on a suspecté des cas, mais à ma connaissance, il n'y a jamais eu un seul cas d'Ebola confirmé au Canada encore. On en a suspecté, puis quand on les suspecte, bien là, ça, c'est une maladie où vraiment il y a un isolement obligatoire, on s'entend. Là. C'est avec des taux de mortalité qui vont jusqu'à 50%. On n'a pas le choix d'isoler les gens à ce moment-là. Mais on n'a pas encore de cas confirmés. C'est restreint beaucoup à l'Afrique subsaharienne en ce moment. Et même si à un moment donné, on avait 1, 2, 3 cas au Québec, ça ne se transmettrait pas à toute la population. Donc, il n'y a pas de crainte à avoir avec l'Ebola. Là. Les gens peuvent dormir tranquilles. On ne nous fera pas une COVID 2.0. Ça arrivera
12: pas. OK, c'est bon. Si on voulait juste poser la question. Et là, en terminant, peut-être dernière question, mais c'est peut-être plus une observation. Est-ce que Mme Fréchette va nous dire de ne pas aller aux urgences cet été, comme on nous a fait dire, ou M. Dubé nous avait dit l'été dernier?
13: Non, je pense pas, parce qu'elle a l'air quand même assez habile politiquement.
12: Oui, hein?
13: elle a l'air assez ratoureuse. Je pense qu'elle a bien compris qu'est-ce qu'il faut qu'elle fasse pour monter dans les sondages. Puis je pense que la vieille rhétorique de dire ne pas aller dans les urgences cet été, ce serait du réchauffé.
12: Mais ça avait été dit quand même.
13: C'est dit presque à chaque été, ouais, parce qu'il y a des vacances. Là.
12: Exact.
13: Mais mon petit doigt me dit qu'elle ne dira pas ça. Du moins, si j'étais un de ses conseillers, je lui dirais de ne pas dire ça, parce que à l'arrivée de la campagne électorale, elle est mieux de valoriser qu'est-ce qu'elle fait, puis elle est mieux de mettre de l'avant beaucoup de trucs et de dire que grâce à elle, d'ici 4 ans, le système de santé va être révolutionné. Elle est mieux de faire une campagne électorale que de nous demander aux gens de sauver le système de santé.
12: Voilà. Karim El Ayoubi, toujours un plaisir. Merci beaucoup, médecin. À la prochaine.
13: Ça m'a fait plaisir. Au revoir.
14: À bientôt.
12: Il est là. Il répond.
14: Yes.
12: Il y en a une gang, ça serait défilé ces questions qu'on lui a posées un matin, là.
14: Il répond.
12: Il est là, il va au bac. Puis Mme Fréchette aussi, elle, c'est des urgences virtuelles. Hein. On va rentrer dans le monde du métavers. Oui. D'après moi, bientôt, là, le monde du métavers au gouvernement, là, on va être là-dedans pas mal. On va être aux fraises pas mal aussi.
14: Tu vas te mettre des lunettes virtuelles?
12: Ouais.
14: Okay. Puis ils vont t'envoyer une prescription par courriel?
12: Dans le fil d'attente virtuel.
14: OK.
12: Puis, mec, que ce soit ton tour, tu vas avoir un
14: cœur. Ils vont t'appeler. Ils vont donner des pagettes.
12: D'après moi, c'est ça qui s'en vient.
14: Les pastilles qui vibrent, là.
12: Exactement.
14: C'est à votre tour.
12: Voilà. Bon, hey, on ouvre les lignes après la pause.
14: 88-670-9098.
12: T'en vas où, toi?
14: Il y a deux choses qui vous ont fait réagir sur la messagerie tantôt.
12: Hey, mais beaucoup de réactions, là, tu sais, sur l'histoire des rues pas nettoyées, ouais. Du verger, puis des lignes, beaucoup de municipalités.
14: En
12: là,
14: effet.
12: On paye des taxes en malade. On est rendu au 25 juillet, 25 mai. Il n'y a rien de fait encore. 25 juillet, 25 mai.
14: 25 mai, il y a des rues où les lignes, c'est pas fait. Tu le dis, les stationnements, c'est tout croche. On n'a pas nettoyé les rues. C'est dangereux pour les motocyclistes, entre autres.
12: Ben, toi, tu roules en moto, là.
14: Je fais attention.
12: Ben, tu dois te tenir. Puis dans le centre, des fois, tu as les rouillères aussi, là.
14: Ça, hein? C'est terrible.
12: Hey, ça doit être l'enfer en moto.
14: Ouais.
12: Puis là, des fois, tu as des trous d'inrouillères en plus, là.
14: Faut vraiment que tu sois attentif. En plus d'être attentif aux autres voitures, faut que tu regardes l'état de la route pendant que tu roules. Tout le temps. C'est plus. C'est difficile.
12: Exact.
14: Fait que, ouais, il y a les rues, les nettoyages de rues. Est-ce que les villes, les municipalités font leur job?
12: Ben, surtout. Hein? Prouvez-nous au moins que vous êtes capable de faire ça, là. Moins ça, là. L'entretien des rues, puis.
14: Oui, tout à fait.
12: Puis là, il y avait d'autres sujets aussi, là.
14: Ben, la grosse nouvelle, c'est l'abolition de la TVQ sur plusieurs produits d'épicerie.
12: Oui.
14: Entre autres, là, tu payeras plus de taxes sur tes plats de légumes mélangés préparés.
12: Hey,
14: les noix, les graines salées, les muffins à l'unité, Pierre, plus de TVQ.
12: Wow.
14: Les produits de granola et les mouchoirs et le papier de toilette. Plus de TVQ.
12: Donc,
14: êtes-vous content?
12: Quoi, ça pas tout à fait une pièce d'économie.
14: On dit que pour une famille,
12: une semaine.
14: Ça représente à peu près 96 sous d'économie.
12: Par semaine?
14: Par semaine.
12: Voilà.
14: Est-ce que ça vous satisfait? Êtes-vous heureux de cette annonce-là? Parce que tout le monde m'a dit, moi, je veux payer moins de taxes. Bon, bien, parfait. Vous allez économiser, mettons, une famille de 4, 96 sous. Êtes-vous heureux?
12: Exact. On revient après.
14: 88-70-909.
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14: Gary!
25: Hey, comment ça va?
14: Comment ça va toi-même?
25: J'arrête pas de bien aller, comme dit la sexploratrice.
14: Bon, mais par le thème, ça va bien aller. Gary, Gary, Gary, Pat, as-tu froid? Hey, ben là, t'es passé de mettre ta veste, là, t'as comme une couverte en dodoune.
26: Oui, allô? Je la garde maintenant ici à la station parce que je te trosse pas.
14: Ben oui, mais moi, j'ai si froid que ça.
25: Non, mais j'ai une tuque Radio X dans mon char, là, si t'as vu, là, je peux aller te la chercher.
26: J'ai pensé à. Il fait chaud, puis tu sais, c'est parce que j'ai une veste de cuir.
14: Moi, je pense
26: que
14: t'es malade. Ah, une veste de cuir en dentelle.
26: Oui.
25: Mais ça, c'est gothique, ça.
26: Donc...
14: Je prédis que l'intro va péter des scores sur YouTube.
26: Puis, ça fait que je ressens bien l'air climatisé dans mes petits trous de dentelle.
25: Ah, ça.
14: Mais moi, tu vois, je suis en manche courte, pas de dentelle. Je trouve qu'on est bien.
26: Ben...
25: Moi, je suis top notch. Là, ça
26: moi,
25: va
26: j'ai
25: bien.
26: Le nez gelé, là, les bouts des
14: doigts. Tu m'as dit que t'avais mal à la gorge. Je pense que t'es malade.
0: OK. Seulement fun d'abord.
26: Exact.
0: Hey, Gary, what's up?
3: Hey, moi, j'écoutais le Canadien hier. T'as-tu pogné ça, la game, toi? T'as-tu écouté la game hier?
0: Ouais.
3: Lane Hudson, il dit qu'on a bien joué.
5: I thought we played a pretty good game. You know, I feel like that, you know, that stuff can happen. And, you know, usually you can get through the shift. Unfortunately, we didn't. And now they're up 2-1, whatever.
0: Bon, là, t'es pas tout à fait honnête. Là, t'as pas mis le bout où il dit qu'il prend le blâme puis que c'est une erreur de sa part. Mais tu sais, en général, je sais pas, je suis tant d'accord, mais c'est pas moi qui ai joué à game, c'est à la glace. Fait que,
3: t'aurais plus de shots au goal, hein?
0: Ben, 12 shots par game, c'est tough.
3: C'est tough. T'sais,
26: ça va la être game
3: tough.
26: D'asseoir, c'est pour la première place.
0: C'est quoi ça?
3: Il va? Je voulais jouer la
26: game d'asseoir, c'est pour la première place. J'espère que mes patins sont aiguisés.
0: Ah, attends, OK.
3: Là, j'avais pas la ref.
0: C'est quand tu chantes, là, ça prend tout son sens.
3: Hey, puis je sais pas, moi, j'étais abonné à TVA Sport. Vous riez de moi comme je m'étais abonné à Grindr, là, quand je dis ça en ondes. Là, parce que vous autres, vous trippez sur hockey, je sais pas quoi, là, votre affaire en anglais, là, pour écouter les games. Mais moi, hier, pendant que j'écoutais ma game tout tranquillos avec mon fils de 27 jours dans mes bras, il y a une pub du PQ qui est arrivée.
0: Hey, oui.
3: Puis là, vous autres, vous l'avez pas vu. Hein?
0: Ben, je l'ai vu sur Facebook parce qu'ils l'ont partagé. Là, ils appellent ça les médias sociaux.
3: Ouais, pour les auditeurs qui n'ont aucune idée de quoi je parle, voici l'extrait audio de la fameuse pub qui ramasse la CAQ, une pub du PQ.
6: Excusez-moi, mon sandwich a vraiment l'air mauvais. Pouvez-vous le changer?
7: Pas de problème.
6: C'est quoi ça?
7: Ça? C'est du changement.
6: Promesse brisée, improvisation, gaspillage de fonds publics. Faut que ça change.
0: Et puis on vraiment. Ça, c'est le PQ qui a fait ça.
3: Faut que ça change avec un estifi de gros logo du PQ, là.
0: Ben oui. Mais c'est le PQ qui a fait ça. Donc.
3: Tu trouves ça drôle? Je le vois dans ta face.
0: Ben. Parce que c'est drôle, là, un peu, là, parce que vous avez pas vu le sandwich, la viande est grise, puis le fromage, tout, ça a vraiment de l'air dégueulasse.
3: Ils ont ajouté des bruits, hein?
0: Ben oui, ils ont pris les bruits, pour que ça soit vraiment gélatineux, dégueulasse. Là. Et tu auras remarqué, à le serveur, il y a comme un peu la coupe fraîchette.
3: Il y a juste toi qui aime ça, mais t'as raison. Il est un peu parfait, hein?
26: Mais elle bonne, la pub.
0: Les cheveux courts un peu, là.
3: Mais il va en avoir d'autres. Changement. Le PQ a promis qu'il allait en avoir d'autres. Sur d'autres plateformes.
0: Mais là, attention, ils vont se faire critiquer au Québec, là. Parce que là, ça, c'est de la publicité négative. Nous autres, on n'aime pas ça. Nous autres, c'est comme américain. Ça, c'est Donald Trump.
3: Ça. Ah oui, ça pue, hein?
0: Ça, là,
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0: qu'est-ce qu'on fait un 26 mai qui mouille? On est pris dans le trafic sur Champlain. On écoute Radio X.
1: Ah, ben oui.
0: Bienvenue dans ce Carbo Show. Oui, cette édition du exactement 26 mai. À presque un mois de l'été, un petit peu plus, un petit peu moins. Parce qu'on est toujours le printemps. C'est quoi qui fait boum, boum, boum?
1: Boum, boum, boum?
0: Hein? Bizarre. Ah, ça devait être dans la toune?
1: Boum, boum, boum. Je pense que c'est dans la toune, ça, Carbo.
0: Oui, il y a quelqu'un qui fait boum, boum. Il s'appelle Jordan Boivin. Il aime faire les boum, boum. Il est très sexuel. Oui. Très sexuel. Salutations à Bruno Gagné, Martin Bilodeau, Éric de Trois-Rivières-Martin et l'autre Martin aussi, Harold Lajoie, Monsieur Robin. Robin! Salutations aussi d'Annie Saint-Pierre. Merci d'être là, toute la belle gang. Oui, merci à l'équipe du retour, incluant Louis Gauvin, qui est déjà parti. Oui, il fait de la boucane avec son Subaru.
1: Oh!
0: Déjà parti chercher une poutine, parce que ce gars-là aime ça, la poutine.
1: Il l'a quitté sur deux roues.
0: Oui. Martin te salue, précisément toi, Mélanie Paré, Mel Paré.
1: Comment Bonjour, ça, Martin.
0: Comment a été ta journée?
1: Super.
0: Est-ce
1: belle
0: que tu as vu Paul Arcan?
1: Oui, je l'ai vu.
0: Est-ce que tu as eu des sensations dans Aura le plaisir?
1: Non.
0: Non? Est-ce quel genre de bonhomme que c'est?
1: Grand bonhomme.
0: Moi?
1: Oui.
0: Est-ce qu'il est bonjour Yes Man ou il y a de l'air bête comme.
1: Non, bonjour Yes Man.
0: Ah oui?
1: Oui.
0: Bon, parfait. Tu as dit bonjour perso?
1: Oui.
0: OK, parfait. Puis?
1: Un beau bonjour.
0: Oui.
1: Je l'ai salué en retour.
0: Oui?
1: Oui.
0: Tu as dit quoi?
1: J'ai dit bonjour! Avec mon petit classique sourire. Bonjour!
0: Bonjour! Bonjour!
1: Bonjour, ah ben. Bienvenue chez Tim Horton.
0: Ah ouais. Puis je prends votre commande, s'il vous plaît. On complète ça avec un petit chausson.
1: Ça, c'était au McDo, les chaussons, non?
0: Oui. Hein? David qui dit que c'est une soirée de marde parce que c'est du lavage de troc pour rien. Ben oui, mais là, on fait de l'intérieur de remorque à moule, à mouler. Pour faire ça, quand t'es à ton compte, tu dois faire le travail qu'on te donne. Ouais. T'as bien raison. Saint-Basile de Portneuf, on n'a plus d'électrique.
1: Oh, oui. Non.
0: On a un avertissement jaune d'Environnement Canada qui nous prévoit des orages, un changement de masse d'air et des orages qui sont prévus pour la soirée. J'ai dans le studio devant moi deux beaux Adonis, un demi puis un maxi.
1: Oh, my God!
0: Tabarnouche,
1: par chance que les caméras sont pas ouvertes.
0: Il va falloir aller à la clinique l'épilation laser.
2: Tantôt, je te montre plus que mes
1: nipples. Ah! Ouais. On est chanceux.
0: OK, parfait. Salut, les garçons. J'ai quelqu'un qui essaie de m'appeler. On va y raccrocher d'en face. Voilà, c'est fait. Donc, je disais, une alerte météo jaune. Je m'excuse les auditeurs, les auditrices. Averses avec orages qui vont cesser après minuit. Ça va bien dormir. Partiellement nuageux par la suite. Risque d'un orage violent ce soir. Donc, attachez vos chaises de patio. Attachez vos parasols.
1: Et toutes les fleurs là, qu'on a achetées en fin de semaine.
0: Ramasse ça, mets ça dans la maison. Un plant de tomates, pas le temps encore. 15 mm de pluie cette nuit. Des vents du sud et des rafales de 40 km/h qui vont diminuer. Tout dépendant quand la tempête va passer. Et j'ai comme trois alertes de veille jaune et d'alerte jaune. Donc, ça devrait brasser ce soir. Pourquoi? Parce que la masse d'air, une masse d'air froide qui est en train de s'installer, puis on est présentement dans une masse d'air chaude. À l'eau de météorologiste Carbo, qui déboulonne des roues. Oui, c'est ça la question. 15 degrés ce soir et cette nuit. 21 degrés demain au maximum. Tu sais, mon eau vient de passer. Et 8 degrés dans la soirée. Tu imagines? On va perdre presque 15-16 degrés. Pour avoir un maximum dans la journée de jeudi de 13 et un minimum de 7. Même affaire pour vendredi, c'est de la snoute. Puis là, pour le week-end, on nous prévoit du beau temps. Prévois rien, accroche ton chapelet. Crois-tu à ça, toi, accrocher le chapelet pendant qu'il y a un mariage?
1: Je l'ai déjà fait, là, ouais. Pour mon bal définissant, là, exemple.
0: As-tu eu du beau temps?
1: Oui, j'ai eu du beau temps. Ouais,
0: c'est commencé, ouais. Les bals définissants.
1: Oui, ça commence.
0: J'ai du monde qui m'ont sollicité. J'ai déjà quelques bals. Puis heureusement,
1: pour
0: avec...
1: Pour des belles voitures.
0: Oui, oui. Et d'aller reconduire des enfants. Tu sais, ça arrive juste une fois. Donc, un bal dans une vie. Hein,
1: c'est, mais ça oui, c'est pas. Important.
0: Ben oui, c'est
1: ça. C'est le fun, se donner
0: donc,
1: pour ça. Là.
0: Oui, j'aime ça, moi, pour les jeunes. C'est ceux de 2020-2021 qui ont été... c'est très,
1: très
0: triste pour eux.
1: Ouais. Ouais.
0: Ils n'ont pas vécu de bal. Mais tu peux survivre à ne pas avoir de bal. Là.
1: Oui. Ben moi, personnellement, je n'ai pas tant apprécié mon bal.
0: Moi non plus.
1: C'est un souvenir, mais c'était pas le moment de ma vie. Là.
0: Moi non plus. Bon. Moi, à mon bal, c'était plus parce que mon chum Denis avait un Pontiac Le Mans avec un 350 4 trous, puis on a brûlé 2 heures en avant du Hilton. Ça, c'était ça, mon party, moi. Moi, c'était ça.
1: c'était le genre.
0: Ouais. C'est quand je suis débarqué là.
1: Je suis pas surprise.
0: Avec de la boucane qui me sortait par les oreilles, je trouvais ça drôle. Ouais. C'est ça qui est le fun. Pour le reste du bal, là, c'est du niaisage. Les filles s'achètent des... C'est ça que je parlais à Nadia cette semaine. Les filles sont déjà en train de magasiner leur robe de bal pour l'année prochaine. Ils sont en secondaire 4. Ça va-tu, là?
1: Hey, oui, mais une robe de balle,
0: c'est 1400$, puis après ça, le soulier, puis après ça, le bijou.
1: La coiffure, le maquillage,
0: ouais.
1: Ça finit plus, là.
0: Alors que le gars, là, au bord, lui, il met un nœud papillon tout croche, puis il s'en va avec ça, puis c'est capoté comment est-ce que c'est, mais ça a toujours été, puis ça va toujours être. Mais on voit ça des fois aussi grandiose que le couronnement de la duchesse du carnaval.
1: Non, mais c'est le fun de se mettre debout, là.
0: Okay.
1: Se forcer un peu. Tu vois, regarde, moi, ça valait la peine. Ça fait combien de temps que j'ai eu mon bal? C'est encore ma photo de profil sur Facebook.
0: C'est vrai. C'est vrai, j'ai vu ça, justement. Je te montrais à Stéphanie. J'ai dit, check mon amie Mélanie, elle est encore en robe de bal.
1: Ouais.
0: Ouais. Va-tu la changer, ta semaine?
1: Un jour, il faudrait que je la change, ouais.
0: Ouais.
1: Je suis pas full photo, là.
0: Non.
1: Non.
0: Beaucoup de délinquants hein, sur la route. As-tu remarqué ça un peu dans l'actualité?
1: Beaucoup d'accidents.
0: Ouais. Bien, ouais. Pas d'accident, oui, mais beaucoup de délinquants sur la route. On va parler un peu de ça ce soir. Bon, là, d'un bord, moi, tu sais, dernièrement, sur Spotted machin, là, bon, pourquoi tu roules à 110 puis tu me pousses dans le cul? Parce que là, t'as pas d'affaire, la limite, c'est 100. Puis là, tu vois le clown qui essaie de faire à jouer à police. Quand, à matin, ça m'est arrivé, un gars d'un Tesla rouge, un Tesla modèle Y, là. Déjà, à base, t'es loser, là, tu te promènes en Tesla. Mais en plus, il te regarde dans le miroir, puis là, il réduit sa vitesse à genre 29,4. Puis là, c'est lui le king de la place, puis là, ben, c'est ça. Lui, il veut pas que tu le dépasses.
1: C'est ça qu'il
0: va
1: rouler.
0: Si tu viens pour le dépasser, il snap ça, là. Ben, ça marche, un Tesla pareil.
1: Ouais.
0: Puis là, ben, il veut pas te laisser passer. Il monte à 80 s'il veut, là. D'une zone de 50, là. Pour pas te laisser passer, pour être en avant de toi, pour jeter une lumière, pour t'arniaiser encore. Moi, je m'ostine pas avec eux autres, là. Moi, je marche, je tourne une rue. Puis je reviens à une autre rue, puis je l'ai perdu.
1: On les laisse faire.
0: Wow, je l'ai perdu. Mais je regardais sur des sites, plusieurs sites de nouvelles, on nous donne des exemples. Là, cette semaine, là, les opérations cinémomètres, attache ta tuque, il y en a un puis un autre. Je suis descendu à Joliette en fin de semaine, fêté Antoine, puis je dois recroiser à peu près 10 chars de police qui ont arrêté quelqu'un. Un le méritait vraiment, là. Il m'a dépassé avec une cyber shit. Un pick-up Tesla, le
1: LED. Ben oui, t'es préféré.
0: Ouais, juste un 2-3 sorties avant Trois-Rivières.
1: On dirait que tout le temps des Tesla hein, qui te font suer.
0: Ouais.
1: C'est drôle.
0: Moi, c'est sûr, j'ai une rancœur contre ces gens-là.
1: Oui, fait que c'est sûr que...
0: Puis moi, je me fais plaisir de les envoyer promener là, quand ils viennent au garage. Là. Non, va-t'en chez Tesla. Non, mais c'est juste pour... Non, c'est pas juste pour...
1: T'as jamais réparé une Tesla, là?
0: Non.
1: T'es jamais occupé de ça? OK.
0: Non. Puis des chars chinois non plus. Ça arrivera pas.
1: Tu pourrais changer ton nom de garage.
0: Auto électrique?
1: Non au Tesla.
0: Non au Tesla. Mais je le dis en personne, c'est bien plus fun.
1: Ben oui, c'est vrai.
0: C'est satisfaisant, là.
1: Ouais.
0: On va dire comme Florence, c'est très satisfaisant de dire non à quelqu'un qui est propriétaire d'une Tesla.
1: Honnêtement, oui.
0: Ouais. Tu sais, je suis obligé de vous dire, je suis très honnête avec vous, monsieur, là, puis votre char, là, je veux rien savoir de ça.
1: Ouais, il y a une façon de le dire respectueusement.
0: Ben non, mais tu dis la vérité.
1: Ben oui.
0: La vérité.
1: Ben oui.
0: Je suis un anti-Tesla, puis je suis un anti-propriétaire de Tesla. Et toi, ça s'arrête là?
1: Fait que si je m'achète une Tesla, on pourra plus être amis.
0: On va être amis encore.
1: OK.
0: Mais parle-moi pas de char.
1: OK, parfait.
0: C'est juste ça.
1: On est correct.
0: As-tu envie de t'acheter une Tesla?
1: Non.
0: Bon. Vers 9h, lundi matin, c'est-à-dire hier matin, sur Henri IV, à la hauteur...
1: OK.
0: Mais parle-moi pas de char.
1: OK, parfait.
0: C'est juste ça.
1: On est correct.
0: As-tu envie de t'acheter une Tesla?
1: Non.
0: Bon. Vers 9h, lundi matin, c'est-à-dire hier matin, sur Henri IV, à la hauteur de Michelet.

0: Pogné un petit gars. Un petit gars de 18 ans. Au lait 161.
1: Ah!
0: C'est 90 dans cette portion-là. Je sais, je me suis déjà fait pogner à 121 là. Parce que c'est 90 là, qui m'a dit là, tu déposes. Bon, OK. Je pensais que 30. L'autoroute, c'était l'autoroute, mais non, c'est 90. C'est cochon un peu, là, ça, là. Pas le policier, mais de mettre des limites de même. Là. C'est très, très large, hein? La nouvelle portion d'Henri IV, là.
1: Très
0: c'est comme
1: large.
0: Bétonné, quatre voies de large. On n'a plus de sortie directe sur Amel. Ça roule vraiment bien. Puis là, après ça, t'as l'échangeur, deux voies à droite pour pogner la capitale, deux voies pour monter Henri IV à Val-Bélair. C'est parfait. Ben là, il se cache là, puis il te pogne. Moi, j'ai un peu de difficulté avec ça. Là, la Ville de Québec a annoncé 9 photoradars. Donc, on veut augmenter les photoradars. Puis là, la grand gueule qui dit, ouais, mais le maire, il va avoir de l'argent pour faire son tramway. C'est parce que quand tu prends un photoradar, c'est pas à eux, que c'est pas à la Ville de Québec que tu as une étiquette. C'est au ministère de la Justice du Québec. Donc, ça va directement au gouvernement. Peut-être qu'il y a une redevance à la ville, là. Mais c'est pas, tu payes pas ça à la ville comme une étiquette normale qu'un constable va te donner. C'est vraiment, taille sur le site de Justice Québec.
1: Ouais, quand tu reçois ton ouais. ticket de photoradar, c'est justement le ministère de la Justice qui te l'envoie.
0: Ouais, ouais. Ouais. Donc, c'est pas tout à fait pareil. Bref, le petit gars de 18 ans roulait à 161. Bon, il a ramassé 14 points d'inaptitude, mais il a 18 ans. Et c'est sûr qu'il y a juste 4 points, parce que ton premier permis t'offre pas 14 points, mais plutôt 4 points. Donc là, ce sera consécutif jusqu'à 14 points de démérite.
1: Et Seigneur.
0: Il a perdu son droit de circuler, son privilège, son permis de conduire pendant un mois. Mais on n'a pas saisi le char. Quand même. Probablement qu'on a appelé sa maman.
1: Ouais. Ou papa.
0: Ou papa. Il a acheté une charge, Henri IV, mais se fait pogner. Fait que dans la même opération, parce que, tu sais, on n'en pogne pas juste un. Puis là, on précise l'âge du gars, 46 ans. Fait que c'est pas juste des jeunes, là.
1: On peut-tu dire combien ça y a coûté ou?
0: Le petit gars?
1: Ouais.
0: 1468.
1: OK.
0: L'autre, le gars de 46, il roulait 148 d'une zone de 90. Lui aussi a un GEV, donc un grand excès de vitesse. Lui a attrapé 1106 $ et 10 points. Lui ici, son permis était suspendu. Un mois, lui pareil. Puis encore dans le même endroit. Fait qu'arrêtez de rouler, sacrifice, là. Donne à rien.
1: Ralentissez.
0: Un petit gars de 23 ans de Lévis. Lui, il était intercepté en moto. Oh là, par exemple. Pas trop dit. Oui, on entend crier.
1: On dirait que j'entends crier.
0: Moi aussi. C'est ça que je dis depuis tantôt. On entend, on voit le garçon rouler à moto à 165 dans la même zone de 90. Et lui, il a écopé d'une amende de 1543 $ et 14 points d'inaptitude aussi. Son permis a été suspendu pour 30 jours. Puis là, des opérations comme ça, il y en a plein. Puis des sorties de même, il y en a plein. Qu'est-ce qui fait qu'on est si pressé que ça?
1: Je le sais pas.
0: Puis en même temps, est-ce que les limites sont trop basses? Moi, je pense que la réponse est oui. Pas
1: peut-être
0: dans le quartier résidentiel,
1: ouais,
0: pas
1: ouais.
0: sur le proche de l'école, l'école secondaire de Neuchâtel, l'école secondaire de Roger Comtois, de l'ancienne Norette. Non, c'est normal. Une école, c'est 30. Moi, je livre des mets préparés d'un quartier et je roule pas 60, là.
1: Non, les quartiers résidentiels, c'est...
0: Un enfant, c'est con, là. C'est comme un ornial, ça te sort de partout, là.
1: Oh oui, hey, Joe. J'étais sur un boulevard, deux petits gars qui couraient dans la rue pour leur ballon. Mais c'est un boulevard vraiment passant, là.
0: Ouais.
1: Ah, je capotais.
0: Ben, ça, un chien.
1: Hein, oui.
0: Hier, ça m'écœure, je roulais dans le chemin avec ma blonde. Puis là, il y a un écureuil qui a passé. Là, je ferais pas un accident pour sauver un écureuil, mais je freine. Moi, je freine pour sauver un écureuil. Ben, la maudite endormie en avant de moi a pilé dessus. Là, il sautait sur place pour petit.
1: C'est pas grave, c'est un écureuil.
0: Un gars, pas obligé de tuer un être vivant.
1: Mais oui, mais là, c'est un écureuil.
0: Non, mais elle l'a vu, là. Elle n'est pas obligée de le frapper.
1: Ouais, ben, peut-être qu'elle l'a pas tant vu aussi, là, dépend.
0: Elle est où? C'était à l'école, là. C'était le Beau-Royal, l'école secondaire.
1: Ah, c'est Jeanne?
0: Ouais. Elle n'était pas obligée de l'écraser, l'écureuil. Puis elle l'a vu, là. Elle a donné un coup de roue pour la pogner.
1: Ah, mais là.
0: J'ai trouvé conne.
1: Ouais, ça, c'est niaiseux.
0: Ouais. En tout cas, un accident est vite arrivé.
1: Oh, oui.
0: Donc, je pose la question, êtes-vous pressé? Est-ce qu'on monte les limites? Est-ce qu'on baisse les limites? Est-ce qu'on... Parce que, pour vrai, partout où il y a des photoradars, parce que la Ville de Québec met des photoradars, partout où il y a des photoradars, c'est pas la bonne place d'y mettre. Mettez-les dans les zones scolaires, mettez-les dans les quartiers résidentiels où courent les enfants, mais mettre ça sur Robert Bourassa, passé à la Capitale, en s'en allant aux galeries de la Capitale, anyway, t'arrêtes à la rouge.
1: Quand ça change, au moment que ça change 70, puis que t'arrives, puis c'est 90 juste avant, C'est sûr, tu vas empoigner, mais on dirait

0: est faite pour que, tu sais, changer-les de place.
1: Tu sais, quand tu montes Robert Bourassa, tu arrives vers Place Laurier, là, où c'est tout jamais. Là.
0: Oui.
1: Tu passes dans le tunnel de Chemin Sainte-Foy.
0: Mm-hmm.
1: Tu as un effet de tunnel. Tu as l'augmentation. Dans ta tête, c'est automatique, tu vas accélérer. C'est fait de même. La terre, la tête est faite comme ça.
0: la terre aussi.
1: Oui, tu accélères pour sortir du tunnel. Ben, y a toujours un chevreuil qui est parqué là de la SQ dans son Durango noir. Puis là, c'est 70 là, au bord du tunnel. C'est 90-70.
0: Puis après ça, ça tombe 50. Pas longtemps après. Là.
1: 50, c'est normal. Il y a des étudiants à l'Université Laval. Ouais. C'est correct, ça. Mais là, ce 70-là, là, à un moment donné, là, t'es pas obligé de faire ça. Là.
0: Peut-être que ça pourrait passer de 90 à 50, non?
1: Ou tu fais 70 avant le tunnel.
0: Ouais, c'est vrai.
1: Hein?
0: Pas pire.
1: Tu dis, en entrant dans le tunnel, c'est 70, puis là, tu traverses le bord, c'est 70. Si tu veux faire la course, ben là, surprends-toi pas. C'est la même affaire à l'inverse en descendant. C'est 50, passer les centres d'achat à l'Université Laval. Là, tu tombes à 70 à partir d'une petite portion. Puis en entrant dans le tunnel, c'est 90. Là, tu peux descendre Robert Bourassa dans la grande courbe à 90.
0: Le problème, là, Carbo, c'est que si on augmente là, les limites de vitesse, là, c'est qu'il y en a qui roulent toujours 60 autour de ça. Tu
1: ben
0: comprends?
1: Oui, mais même
0: il y en a
1: 130,
0: toujours une gang.
1: Mets-moi là à 130. Puis si c'est 131, Bill.
0: Oui,
1: mais
0: ça,
1: là, présentement, il y a un nombre de gens qui pognent 126, 127, 128. Ça roule bien, là, à 130 km/h, là. Tu sais, j'ai roulé partout dans le monde. Là. J'ai roulé ces autobahnes en Europe, qui est extraordinaire. Il y a des endroits qui sont destinés à pouvoir circuler sans limite de vitesse. Puis c'est prouvé qu'il n'y a pas plus de morts. Là. Puis il n'y a pas de Québec solidaire en Allemagne qui va me dire que c'est une autobahn. Là. Non, ça n'a pas rapport, ça. Là, check bien la clique du plateau qui va dire « Gars, l'animateur de Radio X qui dit qu'on devrait rouler à des vitesses de fou. » Comme la fille que j'ai vue. « Ah, Grand Prix, tout ça pour brûler du gaz. » Ben moi, j'aime ça brûler du fioul. J'aime ça du monde qui brûle du fioul. C'est une économie d'une ville, ça, brûler du fioul. Veux-tu même sacrer la patience puis va manger ta luzerne tranquille?
0: Bon, je charge sur ceux qui roulent vite, mais ceux qui roulent aussi pas vite pourraient peut-être un petit peu augmenter pour suivre la cadence de tout le monde. Si on préfère une moyenne.
1: Sur ce côté-là, Mélanie, c'est un bon point. Par
0: oui?
1: contre, ce que je dis, puis après ça, on va aller prendre des appels.
0: Ouais.
1: C'est pas tout le monde qui a des aptitudes de conduite rapide.
0: Non, je comprends.
1: C'est pas tout le monde qui sont à l'aise avec ça. Quelqu'un qui est limité par la vision, il y a des vents correcteurs, ça va bien jusqu'à 90. Quand il se met à mouiller, il ne voit plus rien dans le pare-brise, il ne voit plus rien dans les lunettes. Tu sais, je peux comprendre quelqu'un d'insécure, mais évidemment, la voie de gauche, scram.
0: Elle n'est pas pour toi.
1: Scram.
0: Ouais.
1: Tu sais?
0: Puis même la voie du centre, va-t'en en voie de droite. Ça va être moins dangereux.
1: Oui, mais c'est un collecteur, la voie de droite. Fait que donc, ouais, on embarque puis on débarque. Fait que ça devient des chassés croisés. C'est très, très bien pensé par les ingénieurs. Hein, du ministère des Transports, on essaie d'embarquer, mais sortir en même temps.
0: Mm-hmm.
1: J'ai pas besoin de te donner des exemples. C'est toujours une course en huit, ça a toujours été comme ça. Le QI des gens aussi, il faut prendre tout ça en considération. Donc, si t'as un QI pas trop élevé, va pas dans votre gauche. Ou si t'as un QI vraiment pas élevé, puis il m'a roulé 200, ben, tu comprends, va pas dans votre...
0: Non, pas dans votre droite non plus, tu sais, hein?
1: Ouais.
0: Ça va des deux bords.
1: Des deux bords. Mais t'arrives d'une partie passée Stoneham dans le parc des Laurentides, là. Rouler 140 ou rouler 105, ça change pas grand-chose. C'est large, il n'y a plus d'entrée, il n'y a plus de sortie. La prochaine sortie, ça va être la ZEC ou ça va être le parc de Jacques-Cartier. Puis après ça, aller jusqu'à l'étape, t'as pas grand sortie puis entrée. Puis à la limite, t'es voué de loin. Mais non, là, faut que ça soit ici. Pourtant, le parc, s'il y a de quoi rouler, c'est bien là.
0: Oui, mais encore là, ça dépend du
1: l'autobahn
0: QI un peu.
1: Ouais, l'autobahn en Europe, là, je vais te le confirmer, là, c'est exactement le réseau routier qui est fait presque copie-collé de celui du Québec. Là. Ça ressemble beaucoup, là. Énormément. Mais c'est pas pensé pareil. La gestion des autoroutes, on appelle ça une autobahn en allemand, la gestion des autoroutes est très, très différente là-bas d'ici.
0: Ouais.
1: Les gens conduisent avec tout le tour de la tête. Moi, je le sais, je le vois. J'étais à 190 dans mon DS. Puis là, je jouais en arrière un golf sans venir à 220, 230. Je fais juste me tasser d'une voie. Passe à côté de moi. Je me remets en arrière de lui. Je resnap ça. Je garde une distance. On roule à 180, 190. Ça va super bien. J'ai des tonnes de vidéos de ça. C'est
0: mais
1: parfait.
0: Ici, le monde, ils n'ont pas des yeux tout le tour de la tête. Pourtant, ils nous disent tout le temps, on regarde pas juste en avant quand t'apprends à conduire. On regarde partout. Faut que tu fasses le tour. Faut que tu regardes.
1: Tu l'as appris.
0: Mais non, on dirait que le monde, ils ne leur tiennent pas, cette phrase-là.
1: Donc, ça fait des frustrés si tu roules pas assez vite. Ouais. Ça fait des frustrés si tu roules trop vite. Il y a toujours quelqu'un de frustré sur la route. On va aller voir les appels. 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Allô?
2: Oui, allô?
1: Oui, ça va?
2: Oui, c'est Carbo, tu mets ça?
1: Oui, c'est ça, oui.
2: Ah, ben, je t'entends, là, je t'écoute tous les soirs, quasiment.
1: Ouais.
2: C'est plusieurs fois, ouais. Tantôt, tu disais que tu avais eu un procès avec la main.
1: Ah, oh, mon chum Denis avait ouais. La main, ouais.
2: Un okay, moi aussi, j'en ai eu un, moi aussi, un capitaine, un Cadbury.
1: Ah, ouais, c'était pas les plus beaux, hein, mais ça allait bien pareil.
2: Ouais, moi, j'avais mis des bains capitaines là-dedans.
1: Ah, ouais.
2: On s'était pas pire. Ben, moi, tu disais que tu avais une exposition au char, je pense.
1: Ouais, j'ai une exposition la fin de semaine du 25 juillet. Ou le 26 juillet à Saint-Émile, au Parc Réal Cloutier. C'est organisé dans le cadre des fêtes de la famille de Saint-Émile. Ce sera le soir de Marimé ou le soir de DJ Champion, tout dépendant de la température.
2: OK. Le 25-26 juillet, c'est ça?
1: Oui, c'est ça, à Saint-Émile.
2: À Saint-Émile, OK. Puis, qu'est-ce que je veux dire? Puis, t'es sur la route Canada, tu disais 2703, ça se peut-tu?
1: Non, moi, je suis sur la rue de la Faune à Saint-Émile, 26.
2: Ouais, je sais, mais il me semble que t'as un garage aussi.
1: Non, j'ai pas d'autres succursales. C'est déjà. C'est un rêve que j'ai abandonné.
2: OK, parce que tu parlais de ça, les annonces que t'avais.
1: Ah, non, sur la route Canada, c'est Export Auto, je suis porte-parole. Mon chum Joe et son associé sont propriétaires d'Export Auto, mais moi, je suis porte-parole pour eux.
2: Ah, oh, OK.
1: Ouais. Hey, c'est pas pire, t'es bon assez temps, informé, ça va bien.
2: À bon temps, ma blonde, elle trouve une belle voix.
1: Ah ouais, bon, ben, dis salut à ta blonde.
3: Oui, c'est vrai. Ouais.
1: Bon, ben, c'est cool, ça. Merci, hein?
3: OK.
1: Hey, tu sais que c'était ma manière de séduire quand j'étais jeune, hein?
3: Ah ouais?
1: Ah, les filles me parlaient...
3: c'est une voix qui porte.
1: Ouais, les filles me parlaient au téléphone toutes des soirées de temps. Mais après ça, quand ils me voyaient, là, c'était, moi, c'était d'autres choses.
0: C'est pour ça qu'il fait de la radio.
2: Hey, Cabo, vite de même, en changeant de sujet, moi aussi, tantôt, le sujet, c'est les délinquants sur la route, là.
1: Ouais, c'est ça.
2: Tu peux voir Guillaume que ça, une fois, je vais pas longtemps, ce printemps, il m'a brossé sa voie du centre. Il y a deux, il y a quatre voies là-dessus.
1: Ouais, ben deux.
2: Sa voie du centre, il roulait au moins 120, je sais pas trop, mais il roulait en Messie. Il y avait un Audi, le gars.
1: Il est quand même courageux parce que la ville de Lévis, nos policiers de la ville de Lévis sont quand même très présents sur le circuit routier.
2: Ouais, je sais. Il était chanceux.
1: Très chanceux, mais à un moment donné, sa chance va lui coûter cher.
2: Ouais, c'est ça.
1: Ouais. Hey, salut, là.
2: À Beauceil, je travaillais dans le garage, moi aussi, à Beauceil.
1: Ah, ouais.
2: Fait qu'on. J'ai travaillé chez Livonda pendant 25 ans, quasiment, là.
1: Ah, tabarnouche. Fait que tu sais exactement comment je me sens aujourd'hui, là?
2: Oui. Ouais, c'est ça.
1: On a fait
2: mon
1: des
2: frère était mécanicien, là aussi.
1: On a fait des pneus toute la journée.
2: Bon, ben, c'est parfait.
1: Salut.
2: Bon courage. Salut, bye. Ouais,
1: merci. Un gars de 25 ans de métier, c'est exactement comment je suis présentement. Il n'y a pas grand morceau dans mon corps que j'ai pas mal.
0: Ouais. Puis tes mains noires.
1: J'ai les doigts noirs, les mains noires, puis j'ai la face noire, puis j'ai la tête pleine de sable. Je vais aller prendre une douche tantôt. Tout nu.
0: Tu vas être tout propre.
1: Ah, je vais être tout nu dans ma douche.
0: Ah, mais j'espère.
1: Je vais demander à Stéphanie de venir me rejoindre.
0: De te frotter le dos.
1: Oui. Avec à la brosse à plancher.
0: OK, parfait.
1: Hugo de Rivière-du-Loup nous dirait. Il est pas trop jasant, Hugo, hein? Canadien, ça fait peut-être.
0: Ouais.
1: Étais-tu bon le but avec le hors-jeu de confinement?
0: Je me suis endormi.
1: T'es endormi?
0: Oui. Ben, j'ai vu des reprises. Il y a un mini moment là, que tu vois que sa lame est vraiment proche de la ligne bleue puis que la rondelle touche aussi un peu la ligne bleue, mais hey, c'est tough l'angle.
1: Il n'était pas en contrôle de la puck. Il était en par hasard sur la puck.
0: Ouais.
1: Moi, je considère que c'est un hors-jeu puis que le but n'était pas bon. Le but était bon, mais le but était illégal. Parce qu'il y avait
0: un hors-jeu avant.
1: Par contre, l'officiel, c'était un endormi de première. C'est une
0: cruche. Ça a été difficile, les refs hier.
1: T'as pas envie de siffler, innocent? Tu l'as vu, l'hors-jeu? T'étais pas sûr? Ah, c'est parce que l'entraîneur, l'autre bord, te l'a dit. Parce que tu dormais au gaz. Pour ça que t'es payé, toi, d'être arbitre. Mais tu sais, ça fait loser de dire, « Ah, le but est bon, est-ce que c'est malin côté? » On s'en va sur la 2. Allô, Radio X? Allô?
4: Bonjour, Gab.
1: Bonjour, comment ça va?
4: Ça va bien, toi?
1: Ben oui, merci.
4: Oui, c'est justement le gars de l'île avec le F-150 2018 qui prend de l'huile.
1: Ah, mon Denis.
4: Ah non, mon nom, c'est Christian.
1: Ah, Christian. Ah oui. Comment ça va, Christian?
4: Ça va très bien.
1: As-tu réglé ça, ton Christian moteur qui prend de l'huile, là?
4: Moi, là, d'après moi, là, c'est que lorsque je fais de la neige, là, il vire au slow, hein?
1: Ouais.
4: Puis là, il doit prendre l'huile dans ce moment-là.
1: Au ralenti.
4: Au ralenti.
1: Bien, d'emblée, c'est normal qu'il en prenne un petit peu au ralenti. C'est normal. Les chars qui font beaucoup d'idle, du ralenti, ils vont être portés à prendre un petit peu plus d'huile. As-tu fait vérifier, voir si pont. Si, y a-tu un PCV sur ce 5 litres-là? Ça se peut qu'il n'ait un.
4: Je ne sais pas.
1: Sinon, il y a un renifleur, c'est sûr, sur le couvert de valve de Douette. J'y mettrais peut-être un catch-can juste pour être sûr qu'il ne passe pas d'huile par là.
4: OK.
1: Tu le verras en ouvrant la canne après, ouais?
4: Ouais, mais justement, là, je vais aller voir. Regarde, je vais te le dire. Je vais aller voir ma petite fille à Saint-Raymond. Puis je vais y en glisser un mot. Puis suite à ça, ben, je verrai ce qu'il y en a.
1: OK.
4: Suite à ça, je vais te relancer, moi.
1: Oui.
4: Mon oncle, il y avait un 427-435.
1: Un 427 d'un Corvette?
4: Oui.
1: Ouais.
4: D'un Chevelle.
1: Ah, d'un Chevelle?
4: Oui.
1: Tabarouette, c'était pas là d'origine, ça?
4: Hey, t'as l'enfer.
1: Oui, ça devait avancer, hein?
4: C'est un jeu, man, là. Quand tu dis, là, moi, j'ai vu ça de mes yeux, j'avais quoi, 15-16 ans? Puis là, il y avait, faisait ses breaks. Puis là, boucan, mon homme, là, il n'avait
1: pas. Ah, ben, ça veut dire que le char marchait pas. Parce que si tu fais boucaner des tailleurs en tenant les breaks, c'est parce que le char marche pas.
4: Non, arrête, tu vois.
1: Hein, mon arrête, Christian? Hey, t'as de l'air d'avoir un petit rhume, là. T'as de l'air d'avoir un petit quelque chose, là.
4: Ouais, ben là, ce qui arrive, c'est que mon petit jeune, il m'a tellement amené une petite grippe, là, mais ça va passer.
1: Tu sais qu'il y a un petit suppositoire, là. T'es tant qu'à dire que c'est pas pour toi, là. Mais un petit suppositoire, là. Tu rentres ça doucement, un petit suppositoire, puis le lendemain, ça va mieux.
4: Non, mais c'est justement, je peux t'en relancer un peu là-dessus. Tu sais, t'aurais vu ça, là. Là, il est arrêté à côté de Beaubray, OK?
1: Ouais.
4: Dans l'épicerie. Là, tout le monde a embarqué dans le char. Là, lui, là, justement, elle pliait ses briques, elle gaze au fond, la boucane.
1: Ah là, ouais, Twitter, attends.
4: Pas
1: cru à ça. Ah, c'est l'enfer, mon Christian. Ah, on va être obligé de te quitter parce qu'il faut que je m'en aille faire une pause, puis les lignes sont pleines en plus, mais ça, c'était des beaux souvenirs. Puis toi, à 15 ans, ben, t'étais comme moi, tu tripais ses chars.
4: Ah, c'est pas ma
1: mère de Dieu. Salut, bye.
4: On s'appelle.
1: Merci, bye. On s'appelle, bye. On va en prendre un petit dernier pour la pause. Après ça, on va aller faire une petite mini-pause. Allô, Radio X?
5: Oui.
1: Oui, comment ça va?
5: Ah, oui, c'est Jean-Paul Cabaneau, Val-Belaire.
1: Jean-Paul, ouais, mais là, on est.
5: Avec ça, va être ma belle conque-là suprême, là.
1: Ouais, on est sur Québec Modern Speedway à Val-Belaire.
5: Ouais.
1: Avec Monsieur Cabaneau, puis t'avais les Larue aussi, il y a une équipe, là, Larue, là.
5: Ouais, puis d'autres qu'on parlera pas, là, en tout cas.
1: Ouais, qu'on parlera pas de ta fête, là. Ouais. Ça, c'est.
5: C'est un SNS, ça. Ouais, on montait là, on était bus du pont dans le temps.
1: Ouais, donc, moi, je prenais.
5: On partait de Québec.
1: Ouais, moi aussi, je prenais du pont au coin Admiral puis 11. Puis là, on montait doucement, on passait Admiral, on revenait sur de la montagne, on tournait à gauche. Puis... moi, j'allais rouler des tailleurs pour faire du karting. Fait que moi, là, je roulais des tailleurs, on défaisait la piste de kart pour le soir, puis le lendemain ou le soir même, on a roulé des tailleurs.
5: C'était une fois ou deux d'Adémol, oui.
1: Ah, c'était le fun.
5: Pas grand-chose.
1: Ouais, c'était le fun, ça.
5: Ça payait l'entrée.
1: Ouais, ben oui. Puis ce qui était le fun aussi, c'est quand les Hells Drivers de Canadian Tower, ils venaient faire des cascades.
5: Ouais, c'est
1: t'en
5: ça.
1: T'en souviens-tu de ça?
5: Ils passaient en haut d'un autobus.
1: Là. Ouais, c'est ça. Ils jumpaient là-dedans, puis bingo, bonsoir.
5: Ouais, nous autres, on partait du dépanneur. On partait du terminal à Bois-Forêt à Québec dans le temps.
1: Ah ouais, hein? Ah oui, ça partait de là, l'ancienne gare d'autobus.
5: Ouais, c'est ça.
1: L'îlot d'Orchester, aujourd'hui, qu'on l'appelle, cette place-là.
5: Ouais, c'est ça.
1: Exactement. Hey, t'es fin d'avoir appelé.
5: Allez, bonne soirée.
1: Salut, bye. Les circuits sont pleins. On va garder les circuits. Restez là, partez pas, touchez pas à ce piton-là. On fait une pause. On revient. J'étais avec Mélanie jusqu'à 7 heures, jusqu'à l'arrivée du Spacecast.
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0: Ouais, j'ai lu des textos, beaucoup de textos. Merci, hein, Isabelle et compagnie qui a pris le temps de m'écrire. Quelqu'un me dit, ouais, la moto sur la ligne. Parce que ici au Québec, il est interdit de faire ça. C'est la manière, moi je trouve la manière la plus logique pour se sauver du trafic. Par contre, partout dans le monde, on voit ça, très régulièrement, aux États-Unis, un peu
1: les
0: partout.
1: Les motos qui dépassent en
0: Europe,
1: travers les chars.
0: En Europe, partout, ouais, dépassent la ligne, zoom, ça passe par là. Ici au Québec, on peut pas. Mais c'est un peu difficile à comprendre, mais pour les motocyclistes, c'est bien. Par contre, moi, si je pratique ça, non, je pratiquerai pas ça. Et non, oublie ça. Trop de monde dans l'une, puis texteux, puis niaisage, puis un peu dangereux, je te dirais.
1: Ben moi, j'ai un peu la pensée de tout le monde fait son temps. Fait que t'arrives en arrière, ben tu sais, t'attends, tu fais ton temps, tout le monde est dans le même trafic. Fait que on va tout finir par y arriver.
0: Quelle maudite réflexion de ma tante.
1: Je le sais, mais ça m'énerve. Moi, ça vient vraiment m'insulter. Les motos qui me dépassent, je te jure, là, pam!
0: Hey, moto, non, c'est pas vrai. Arrête de me niaiser.
1: Non, non, mais comme chacun fait son temps, là.
0: Dans
1: on est tous dans le même trafic.
0: Mais tu fais pas ça pour vrai.
1: Mais d'abord, on va tous se promener à vélo.
0: Bon, ça y est. Qu'est-ce que ça a passé, M. le maire? Mais la réponse est oui.
1: Oui, c'est une bonne idée.
0: La réponse est oui. On va aller sur la 3. Allô, Radio X?
2: Salut!
0: Hey, salut, Hugo! Hey. Tiens, on parlait du loup tantôt. On parlait de toi. Pour moi, ta bière a passé de travers hier, hein?
2: Ah, c'est les arbitres.
0: Ah, c'est les arbitres.
1: C'est à cause des arbitres.
0: Il y a toujours de la faute de quelqu'un, hein? C'est surtout pas parce que le Canadien va pas au net, là. Tu comprends?
2: Ben, ils ont 20... un peu, là.
0: Ils ont 25 lancés en deux matchs. Juste de même, je te dis rien, là. T'as pas de chance de rentrer des pucks si tu lances juste 25 fois dans deux matchs.
2: Ouais, ça, je suis conscient de ça, là.
0: Il manque un peu des gros gars aussi en arrière, là, je comprends, là. Mais il manque de monde.
2: Il manque de monde pour faire plus de tirs, hein?
0: Mais les arbitres, tu me fais rire, parce que je savais que t'allais me dire ça.
2: Ah ouais? Comment ça? Parce que tu me connais déjà, là?
0: Ben oui, je te connais déjà, je t'aime d'amour déjà, ça fait 4 ans que je parle avec toi.
2: 4 ans?
0: Ouais, 4 ans.
2: Es-tu malade?
0: Mais non, c'est toi qui es mêlé.
2: Ah, non, je suis pas mêlé. Tu me connais, je suis comme si tu m'aurais tricoté.
0: Ah oui, pareil, la même affaire.
2: Ah ouais.
0: Oh, je sais que tu bois de la Molson Rye.
2: Ça, c'est parce que j'ai déjà dit, sinon tu l'aurais pas su.
0: Ah ben non, hein, c'est sûr, hein. Hey, merci d'avoir appelé.
2: Oui.
0: Salut, mon homme.
2: Salut, Mélanie.
1: Salut, là.
2: Bye.
1: Bye.
0: Bye. C'est écho, hein, pour moi, chez eux, là.
1: Oui.
0: Et l'écho. Allô, Radio X.
3: Bonsoir, Mel. Bonsoir, Carbo. Comment ça va?
0: Ça va bien, toi?
3: Ben, ça va très bien. Mais au coup de pas, j'ai pogné un GV, moi, dans le bas de Henri IV.
0: Ah oui? Exactement ce que je dis que c'est, là?
3: Non, ben, moi, c'est dans le sens inverse, mais on en a vers les ponts, là.
0: Ouais.
3: Je sais pas si tu sais où est-ce qu'ils sont, là. On en a vers les ponts, là,
0: ben
3: avant
0: oui.
3: de monter, là. Ils sont en bas à droite, là.
0: Ouais, en bas à droite.
3: Moi, j'ai
0: là...
3: passé comme un cave à 1h du matin. Je m'en allais travailler, puis j'étais braisé comme tout le monde. À 1h du matin, tu sais, il y a personne, c'est vrai. Tu sais, que, bref, je me suis fait pogner.
0: Mais tu l'as pas vu partout à droite? Il était là?
3: Non, man, j'arrivais même trop vite. Puis, tu sais, de la manière que c'est arrivé, il m'a flashé avant que j'arrive au lui, là. Fait que j'ai vraiment pas eu de chance, là.
0: Et si bon.
3: Ouais, bref.
0: Comment est-ce qu'il était avec toi? Est-ce qu'il était moralisateur ou?
3: Ouais, ben non. Ils m'ont pas laissé de chance direct hors remorquage.
0: De nuit, il était deux dans le char?
3: Oui.
0: Oui, c'est ça.
3: Ouais. Je me suis arrêté au Shell, puis ils m'ont remorqué là.
1: Oh non!
3: Ouais, mais j'étais chanceux dans ma malchance. J'ai quand même pu travailler. Bref, j'ai perdu mon permis une semaine seulement.
0: Ah.
3: Mais c'est ça.
0: Est-ce que là, t'es plus mollo?
3: Oui, pas mal plus, puis j'ai un enfant. Fait que t'as
0: ah,
3: pas
0: le choix, mais là, tu t'es calmé. Est-ce que tu crois que... Bon, OK, peut-être, là, je sais pas quelle vitesse tu t'es fait attraper.
3: Ben, mais... je voulais 160, mon pogné à 145.
0: OK, mais ça, là, tu mettais pas évidemment personne en danger, là.
3: Non, j'étais tout seul dans le char, je m'en allais travailler. J'étais tout seul sur un car, je me suis dit, let's go, on y va. T'sais. Il m'arrivait plus vite à la job, m'en partir plus vite au Saguenay. Puis...
0: Ah, c'est ça. Mais ben, finalement, ben, tu t'as ralenti pas mal.
3: C'est ça. Ah. Mais je suis d'accord avec toi quand tu dis qu'il faut augmenter peut-être les limites de vitesse, mais par contre. Pour le point où je suis plus en désaccord, c'est avec les immigrants. Ils ont tellement de la misère à chauffer. Je sais pas si ça serait plus dangereux pour eux ou pour nous, au final. T'sais.
0: C'est ça. C'est ce que j'essaie d'expliquer. T'sais, à des fois, on a des discussions entre amis, puis honnêtement, c'est pas tout le monde qui a les mêmes aptitudes, puis on vient pas tous de la même place.
3: Ben, tu sais, je veux pas généraliser, mais il y en a beaucoup qui ont de la misère. Mais tu sais, c'est peut-être nous le problème. C'est peut-être nous qui leur montrons mal, je ne sais pas. Peut-être de quoi avoir là-dessus.
0: Tu sais, moi, je compare beaucoup l'Allemagne, parce que l'Allemagne est un peuple quand même d'allumés.
3: Ouais,
0: c'est complètement différent, mais les routes se ressemblent beaucoup, là. T'as des entrées, des sorties, puis t'en as des immigrants en Allemagne aussi, là.
3: Oui, définitivement.
0: Oui.
3: Définitivement là-dessus. Je vais revenir sur l'autre jour, on parlait de fraîchette, puis moi, puis je t'avais dit que ça allait être rouge à grandeur, là.
0: Ouais.
3: Ça me fait peur, en tabarouette.
0: Ben oui, c'est
3: peurant. Je sais pas quoi t'en penses, sérieux.
0: Ben, je capote ma vie.
3: Que tout le monde sont déconnectés, que ça a switché de même du jour au lendemain. Il faudrait que le monde oublie. Ça me fait capoter.
0: Puis là, présentement, là, elle est en train de nous chier dans les mains.
3: Oui.
0: Parce que son enveloppe que François a laissée de 250 millions est déjà rendue pas loin de 400 millions de dépensés.
3: Mm-hmm.
0: Elle s'en fout.
3: Elle s'en fout bien.
0: Elle, ce qu'elle veut, c'est bien paraître. Son beau sourire de fendant. Puis elle se promène partout. Puis elle va se faire réélire, je te le dis.
3: C'est fou.
0: Mais elle va se faire élire parce qu'elle n'a pas été élue comme première ministre. A été plutôt par la population, mais plutôt par sa gang de caquis. Je trouve ça très particulier.
3: Ce qui me dérange le plus, c'est qu'on dirait que... Tu sais, moi, je suis dans la trentaine. On dirait que le monde de ma génération semble pas allumé sur l'urgence de la chose. Puis en plus de ça, ben, je veux pas généraliser sur toutes les gens. Je dirais 70 et plus. Mais tabarnou, j'essaie d'avoir une
0: discussion l'autre jour. Ils vont voter.
3: Mais ils vont voter libéral, puis ben je veux dire, ils vont sûrement voter CAC parce qu'ils se font donner de l'argent, puis ils se font donner toutes les nananes. Mais Colin, au final, on est le futur. Je comprends pas pourquoi le monde ne sont pas prêts.
0: Parce que cette génération-là, je suis obligé de te dire qu'ils pensent à eux. Parce que cette génération-là se donne le privilège de dire qu'ils ont bâti le Québec. Parce que cette génération-là prennent le temps, puis ils ont le temps d'aller voter.
3: Fait qu'ils vont le bâtir et le détruire, au final.
0: S'en foutent, eux autres, ils s'en vont. Je te l'ai dit l'autre fois.
3: Oui.
0: Ces gens-là vont laisser 1 800 milliards d'argent à la succession. C'est ça qu'ils vont faire, là. Les boomers vont redonner à leurs proches 1 800 milliards à une génération qui sont pas capables de gérer, qui vivent de paye en paye, qui sont pas capables de s'acheter de maison, qui sont pas capables de se sacrifier. C'est le Starbucks, puis c'est ça qu'ils veulent.
3: C'est ça.
0: On généralise, c'est plate, mais c'est ça.
3: Comme aurait dit Serge Fiori, on a mis un enfant au monde, on devrait peut-être l'écouter.
0: On devrait peut-être l'écouter, mais tu sais, l'écouter jusqu'à quand? Parce que je suis bien prêt à écouter la génération, la Gen Z, moi, là. Mais
3: ben,
0: quand je les regarde aller...
3: Non plus, là, faut pas embarquer dans les délires de renard puis de transphobe, tout ça, là, mais...
1: Il y a des bonnes choses, puis il y a des moins bonnes choses.
3: Exactement. Bref, on a fait un tour, je pense.
0: Salut, t'es fin d'avoir appelé.
3: Ça fait plaisir, par contre, vous autres.
0: Bye. Bye-bye. On s'en va sur la 3. Allô, Radio X? Allô, parti. Allô, Radio X. Parti aussi.
1: Merci.
0: Tabarnouche, bravo. Allô, Radio X.
4: Oui, bonjour.
0: Bonjour, comment ça va?
4: Ça va bien, vous autres aussi?
0: Oui.
4: Allez, moi, j'avais juste un petit commentaire, parce que quand j'ai commencé à t'écouter tantôt, ben, tu parlais bon, des monde qui prennent, qui ont des tickets de vitesse, des choses comme ça.
0: Oui.
4: Tu compares souvent à l'Europe. Puis je sais que tu as voyagé beaucoup, mais c'est parce que les conditions sont tellement différentes en Europe. Entre autres, c'est des tapis de billard là-bas. Là. Je veux dire, on est allé en Italie. Puis je trouve que, tu sais, on peut pas. Les routes sont pas entretenues de la même façon non plus. On n'a pas le même climat, mais tu sais, ils ont toutes sortes de. Tu sais, comme quand il pleut, ben tu vois 110. Quand il pleut pas, c'est 130. Oui.
0: Mais c'est monitoré. C'est monitoré. Ben, parlons de l'Allemagne, mettons. Ok, parce que la France, c'est d'autres choses. L'Italie, c'est pas si beau que ça, là, pour vrai, là. J'ai fait le tour de l'Italie, j'ai fait le tour de l'Espagne, le Portugal, c'est pas toutes des belles routes, là. OK?
4: Moi, Espagne, Portugal, je suis d'accord, mais l'Italie, en tout cas, moi, je suis allé, ça fait quand même quelques années, mais c'est très beau, là.
0: Il y a des parties qui sont extraordinaires, d'autres parties sont médiocres. Le plus beau circuit routier, là, je te dirais, c'est autour de la France. Pourquoi? Parce que c'est géré par le privé. C'est tout géré par le privé. Tu as du péage à toutes les 45-50 kilomètres. Tu payes tout le temps. Puis l'Allemagne, parce que c'est géré vraiment d'un système extraordinaire où, par exemple, l'autoroute va être barrée. Ils vont te diriger d'une autre autoroute. Ils vont ouvrir les accotements. Ils vont libérer la circulation le plus rapidement possible. On va limiter la vitesse quand il y a des problèmes. Le système de camionnage va aussi travailler en conjointement. Ils vont être capables de bloquer une certaine partie de la circulation pour détourner une autre partie. C'est vraiment c'est vraiment une symbiose envers tous les usagers de la route.
4: Exact.
0: Ici, on n'a pas. Ici, on a une grand-mère, on a M. Magou, on a un importé, on a un jeune fringant, on a tout le monde qui chauffe n'importe comment.
4: Oui, mais même, je sais pas si vous avez remarqué, là, mais entre autres cette année, là, ce printemps, là, écoute, moi, on roule en 4Runner, là, c'est quand même, tu sais, c'est quand même un gros véhicule, là. Puis
0: tu dois être au bout de la ceinture. Cette année, là, ouais, ouais.
4: Au tabarnouche.
0: Tu dois être au bout de la ceinture dans ton 4Runner tout le temps. Ça, c'est sûr et certain, parce que moi, je suis dans un ram, puis je me promène au bout de la ceinture.
4: Ouais,
0: c'est comme pas de bon sens, les roulières.
4: Non, ça n'a pas de sens.
0: Tu sais, tu prends une route perpendiculaire, là. Tout ta brosse, là. Tu sais, tu es un surpoids, là. Moi, je le sens, en tout cas. Boulou, boulou, boulou. C'est l'enfer.
4: Mais tout ça pour dire, parce que, tu sais, je disais, ah, des fois, c'est parce que, en tout cas, peut-être que tu l'as souvent dit, là, tu sais, je t'écoute pas toujours tout le temps, mais je me disais, tu sais, on peut pas comparer, parce que, en tout cas, moi, je trouve, au niveau du climat, c'est une chose, on peut pas dénier ça, mais en plus, la façon que c'est géré, que c'est entretenu. Puis moi, j'ai rien contre ça, les péages, mais je serais bien prête à avoir des péages, mais en autant que tu baisses les impôts, là.
0: Mais là, c'est un travail extraordinaire parce que le ministère des Transports sort du système. Si à partir du moment que la compagnie X s'occupe des routes, il n'y a plus de ministère du Transport, là. Il n'y a plus rien, là. C'est la compagnie X qui s'en occupe.
4: C'est la beauté
0: de l'affaire, c'est quand tu te promènes en Europe, tu te promènes en France, bien, la route, elle, est à péage. Tu as une compagnie qui s'en occupe. Puis il n'y en a pas de nid de poule.
4: Non. Puis, tu sais, comme je disais, déjà juste, là, le 110 puis 130, pluie, pas de pluie, tu sais, ça fait tellement une différence. Ben, comme ici, ben c'est ça. Tu sais, moi, je suis pas contre le fait que faut faire attention aux excès de vitesse parce que les routes sont tellement mal entretenues. Puis moi, mon fils reste en Ontario. On y va souvent.
0: Est-ce que couper le couteau, ça? C'est-tu l'enfer au bout de la 30 quand tu tombes sur la 401?
4: Ben, hey, des fois, je dors, là. Puis juste, je sais pas qu'on est rendu au Québec, là. Puis je me réveille. Ça me réveille. Fait que, tu sais, c'est ça. Fait qu'en tout cas.
0: T'as raison. C'est vrai que je mets en application ce que j'ai vécu ailleurs dans le monde. Mais ouais. C'est vrai qu'il y a des conditions aussi qui sont différentes, mais pour vrai, là, il y a une mentalité qui est différente aussi.
4: Mentalité puis l'entretien.
0: Les deux mis ensemble, ça fait un facteur qui est quand même problématique. Hey, merci d'avoir appelé.
4: Hey, ça fait plaisir. Bye.
0: Bye-bye. Super intéressante, là, madame.
1: Oui.
0: Vraiment, nous écoute. J'aime ça, la jambe féminine, moi. J'aime ça, argumenter.
1: Des très bons points. Puis c'est vrai qu'on n'a pas les mêmes conditions.
0: Ben non, vraiment pas.
1: Mais quand même.
0: Je te dis pas qu'il n'y a pas de neige en Europe. Il y en a.
1: Non, c'est ça.
0: Je te dis pas que dans le nord de l'Allemagne, il n'y a pas de neige aussi. Là. L'année prochaine, je m'en vais visiter tous les pays du Scandinave au complet, puis tous les pays baltes. Je vais aller visiter le nord de la Pologne, je reviens par l'Allemagne, parce que c'est mon pays préféré. Puis je vais te le dire, comment sont les routes là-bas? C'est tellement le fun, la Suède, la Finlande, puis le Danemark. Je vais le voir, c'est quoi?
1: Mais je pense qu'à la base, c'est vraiment les conduites aussi qui sont différentes.
0: Je vais tout te dire ça.
1: Les chauffeurs, les chauffeurs, peu importe. Là.
0: Parce que c'est différent. Colomb, c'est universel. Ça, Mélanie, Colomb, là, c'est universel. Un épais, c'est un épais. Une épaisse, c'est un épaisse.
1: Ouais.
0: Ça, là, c'est partout, partout, partout, partout. Regarde tantôt, Auguste Renoir-Lapierre. OK, c'est une rue, c'est un perpendiculaire. La lumière tombe rouge, il faut qu'il s'engage sur la pierre pour retourner chez eux. Bloque la rue Lapierre. T'es donc bien conne. Qu'est-ce que tu fais là? Tu bloques la rue. Tu bloques l'intersection. Aux États-Unis, un policier doit faire ça. Tu débarques de ton char, t'identifies puis te donne une étiquette. Tu peux pas bloquer une intersection. Mais ici, au Québec, on bloque les intersections. Le plus possible. Vite, vite, vite, vite, vite, dépêche-toi. Donner une chance, là, c'est impossible. On a chiolé à soir, hein?
1: Un petit peu.
0: Ouais. On est de bonne humeur parce que ça paraît.
1: Oui.
0: Puis demain, on met de la musique.
1: Oui.
0: Oui.
1: Je vais être meilleur, là. Hey, tu sais, je vais aller plus vite.
0: Oui, parce que là.
1: La dernière fois, ça a mal commencé.
0: Parce que tu fais ton nez de cochon comme ça, puis tu fais tes yeux, là, comme quand tu te mets du mascara.
1: Mais c'est parce que des fois, j'entends pas bien, là. Mais quand tu me répètes les noms, ça va bien. Je vais m'améliorer, je me pratique, là.
0: Karine dit merci d'exister, puis Marie-France nous salue en même temps, puis Bruno Gingras. Salut, Bruno. On fait une pause.
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Hello, hello, hello. Bon début de journée, mon nom est Doom Dumas, vous êtes sur les ondes de Radio X. On se dirige ensemble vers More Alive. Là, c'est vrai qu'il y a du brouillard à matin. Hier, c'était comme annoncé, je vois, pas vraiment, là. Excepté, tu sais, là, en chemin, je voyais pas le sommet du pont La Porte, là. Dans ce temps-là, c'est qu'il y a du brouillard. Ça, c'est clair. 12 degrés présentement à Québec. C'est un maximum de 15 minutes. Je ne dis pas bonne chose. Maximum de 20 qu'on va avoir aujourd'hui. Il y a de la pluie qui va se mettre de la partie au courant de la fin de la soirée. Mais c'est pas des petites quantités de toute manière, là. Mais cette nuit, demain matin, ça s'enligne pas mal vers ça. Et là, on tombe à un maximum de 10 degrés seulement demain. On passe de 20 à 10, on coupe ça de moitié. Puis ça, c'est le max, là, demain, là. Je sais pas ce qu'il va faire demain matin, mais demain en après-midi, il ferait 10. Il y a un 10 à 15 mm de pluie qui nous attend pour vendredi. Au moins, la température remonte avec un maximum de 15. Samedi, on parle d'un maximum de 14. Et là, on parle de restant de pluie, un 5 mm. Juste en matinée, juste ça, pas ça, c'est fini. Ouais, mettons. J'espère. 15 pour ce qui est de dimanche et 18 lundi. Ce sera deux plus belles journées rendues à ce moment-là. Mais on aimerait bien que le samedi se libère, là. Ça serait une pas pire chose. Bon. De quoi je vous jase? Oui. Il y a eu une motion à l'Assemblée nationale hier qui, ma foi, va tout changer pour la diffusion des matchs du Canadien partout en Outaouais. Ouais. Ça reste que c'est ça. C'est une décision qui est commerciale. Décision de la NHL, oui, aussi des sénateurs. Je crois pas à l'histoire que les sénateurs pourraient pas dire hey, « Non, c'est beau, c'est correct. On laisse faire. » Non, ça, j'y crois pas. Mais c'est ça. C'est une décision qui est commerciale. Tu peux te plaindre. Ça soit qu'à serre, dans le fond, la motion, là, à dire que « Ah, vous auriez pas dû. » S'ils s'en sont pas rendus compte jusqu'à maintenant, ils sont pas vite. Ceux qui vont payer pour ça, c'est les sénateurs. Moi, je suis quelqu'un de Gatineau. Les sénateurs me traitent de cette manière-là. Mettons que j'aime les deux équipes. Là. Mettons que je suis quelqu'un de Ben Wagon, que là, j'aime le Canadien, mais à un autre moment donné, je pourrais très bien aimer les sénateurs. C'est clair que les sénateurs viennent me perdre pour 20 ans. Là. C'est ça l'affaire. Donc, regarde. Ils géreront ce problème-là rendu là. Parce que le Canadien, si jamais il remonte dans la série, c'est le quatrième match ce soir, ira rejoindre les Golden Knights en finale de la Coupe Stanley. C'est terminé. J'en revenais pas. J'en reviens toujours pas en quelque sorte. Les Knights, en plus, ont dominé le match d'hier. Tous les autres matchs, honnêtement, les statistiques ont été mises à un moment donné à l'écran hier. L'Avalanche a dominé les autres matchs. Au chapitre des tirs, possession de rondelles aussi, si je me trompe pas. Il y avait plein de statistiques comme ça où l'Avalanche dominait. Le problème, il était dans le net. Hier, justement, dans les buts, ils ont pas mis Wedgwood. Ils ont mis Blackwood. Ça a mieux été. Le problème, c'est que là, l'Avalanche a arrêté d'attaquer. Ils ont peut-être justement changé de style. Ils ont joué plus serré, plus fermé, mais ça a fait en sorte qu'à un moment donné, entre la deuxième et la troisième période, ils ont passé 25 minutes. Pas 10, pas 15, 25. Dans cette 25 minutes-là, je pense qu'il y a eu un shot. Sinon, c'est deux, là, mais je me souviens plus exactement, là. Mais je pense que c'est un shot en 25 minutes. Alors qu'ils tiraient de l'arrière. Alors qu'il y avait un besoin de remonter. C'était 1-0. Il y a un deuxième but qui a été scoré à quelques minutes de la fin. L'Avalanche qui a réussi à scorer alors qu'ils avaient retiré leur gardien, mais ils n'ont jamais été capables de scorer le deuxième but pour créer l'égalité et amener ça en prolongation. Donc, ça s'est terminé 2-1 pour les Golden Knights. Et ils passent en finale de la Coupe Stanley. C'est, oui, une machine, mais c'est vraiment surtout l'Avalanche qui s'est effondrée, là, solide. Comme Memorial, bon, les Saguenayens ont perdu hier. Là, je sais pas ce qui se produit pour eux autres. Est-ce qu'ils peuvent passer en demi-finale? Faudrait que je regarde ce qui s'est passé les autres équipes. Là, mais surtout, de toute manière, je veux vous parler d'un geste, oui, on va dire disgracieux, en effet, qui s'est passé. Puis là, ça parlait surtout de coupure. Moi, je pense que le gars, c'était surtout dangereux pour le blesser, pour lui casser une cheville, pour à un moment donné, la POC est d'un patin des gars.
puis le gars des Saguenay se lève le patin puis commence à donner des coups sur le patin de l'autre gars. Pis je sais pas s'il touche la lame ou... Tu sais, c'est quand même bien protégé un patin, là, donc je pense pas qu'il aurait pu le couper. Mais c'est surtout que le gars, il a un angle dans sa cheville, puis... C'est ça. Après ça, il avait mal. Je sais pas s'il va être blessé, va manquer peut-être même le reste du tournoi. Mais le gars des Saguenay a été expulsé du match. Je sais pas s'il va y avoir d'autres sanctions pour ça. Mais ouais, ça faisait pas bien paraître. Mais le coach a pas trop voulu défendre. Il attendait voir, là. Sinon, les Capitals hier, bon, c'était le début. Ils ont fait leur début. Il y a eu de la pluie, cependant. Il a fallu comme que ça attende un petit peu toute la patente, mais ils ont réussi à faire leur match d'ouverture. Et ça a été une victoire en plus pour l'équipe de Québec. Et je termine là-dessus. Tiens, c'est comme un open de sport, en quelque sorte. Salutations à notre chum Phil, fan des Packers. Josh Jacobs, c'est son porteur de ballon qui a été arrêté hier, accusé de cinq accusations, en fait, en lien avec violence conjugale, on va dire ça de même. Puis il y a plusieurs choses, on parle de même d'avoir peut-être essayé d'étrangler sa conjointe. Lui, il nie tout, là. Puis là, ils disent qu'il y a de nouveaux, il y a des faits qui vont être présentés, qui vont devenir publics, vous allez voir, mais là, on peut pas trop en dire. Ouais, à suivre, mais ça paraît très, très mal, puis malheureusement, ça arrive trop souvent dans la NFL. On part le show! Let's go!

0: OK, on se lance. Tiens, je commence avec ça. On y croit plus, mais quand même, c'est pas grave. La CAQ qui va lancer son appel d'intérêt pour le troisième lien. On y croit plus. On y croit plus avec la CAQ, là. On s'entend. Pour l'histoire de partenariat public-privé. Puis là, ils annoncent du même coup avec cet appel d'offre-là. Quel corridor eux autres ont choisi. Ils perdent la roue de l'Allemand. Ils s'en vont jusqu'à Dufresne-Montmorency. Donc, ils ne touchent pas la pointe de l'île cependant. Là, il y a une espèce de curve. C'est bizarre. Est-ce que c'est... Puis là, on nous rappelle qu'il y avait un tunnel qui avait été présenté dans ce coin-là. On nous rappelle un petit peu tous les changements. Les experts de la Caisse de dépôt et placement, ils voyaient un potentiel de parcours attractif pour les usagers en lien avec le pôle des Jardins et les zones de l'Est de Lévis. OK. Pour les automobilistes qui partiraient de ce pôle, il y aurait un gain qui serait quand même estimé. Mais là, ça, on fait tout l'historique. La seule chose qui est pas claire, je crois que c'est supposé être un pont. Je crois. Mais là, on me dit que, ouais, faudrait que ça ait une hauteur de 74 mètres. Toujours, quand même, la difficulté que j'ai trouvée, parce que du côté où ils passent les bateaux, on passe les plus gros bateaux de croisière, on les reçoit quand même. Si on veut qu'ils passent en dessous, ça prend pas mal cette hauteur-là. Fait qu'il faut qu'ils lèvent dans les airs. Mais ça se fait. Ça s'est fait ailleurs. Mais c'est ça. C'est sûr que c'est quand même un challenge. Donc, à suivre, mais ça serait ça. Donc, le corridor, il n'y a pas plus de détails. Et normalement, on nous avait dit que c'était un pont. Je pense plus que ça peut revirer en tunnel. Mais regarde. Ça reste pour ce que ça vaut, là. Quoi qu'il y en a qui croient que la CAQ pourrait repasser. Garde à suivre. D'ailleurs, on parle du réseau routier québécois. Ce matin, on présente ça comme une facture cachée. Ouais, c'est plus une dette. On va dire ça de même, là. 31 milliards de dollars, c'est ce que ça coûterait retaper au grand complet. Donc, le réseau québécois. C'est 6 milliards de plus qu'il y a un an. C'est les données qui sont sorties. Le côté caché de l'affaire, c'est que les données étaient confidentielles, mais le bureau parlementaire du Journal du Québec ont mis la main dessus. Je sais pas s'ils ont fait une demande d'accès à l'information ou est-ce que c'est du coulage. Et là, est-ce qu'on va chercher le fonctionnaire qui a coulé ces informations-là? Je sais pas. On nous sort ça quand même ce matin. Ça va être le reste des infrastructures du Québec qui sont en ruine. C'est simple de même. D'ailleurs, là, on nous parle tous plus Montréal, mais quand même, juste donner une idée, là, une compagnie de livraison à Montréal, que ça y a coûté 12 000 $ les nids de poules, les bris sur leurs camions et tout, les pneus. C'est quand même majeur lorsqu'on regarde ça. On passe à la santé. Ça va beaucoup mieux, là, par exemple. 518 médecins de famille qui ont quitté le réseau de la santé, selon la ministre Bélanger. C'est hier que ça a été dévoilé, ce nombre-là. Qui ont quitté le réseau public. Est-ce que... Moi, personnellement, j'espère qu'ils sont allés au privé. Le pire, c'est s'ils étaient partis dans une autre province ou d'un autre pays, ou peu importe, puis qu'on les avait plus pour soigner des Québécois. Si au moins ils sont au privé, ils soignent des Québécois. OK, ouais, oui, ils veulent payer, mais c'est correct. Au moins, ils soignent des Québécois. C'est le chef qu'elle a dit. Elle a déclaré lors de l'étude des crédits que 29 omnipraticiens de plus en comparaison avec l'année précédente avaient quitté leur poste. Ouais, c'est là que tu fais le calcul assez simple et t'arrives à ce chiffre-là de 518. Mais ça a pas bien paru hier, Sonia Bélanger, Thomas Gerbin sur son cas. En plus, concernant le contrat informatique. Donc, hier, la ministre, elle a dit que recommencer le projet qui s'appelle Orchestrateur, là, peu importe, là, qui était fait par Pétal, puis de le recommencer au complet, de le faire par CGI. Ah, mais c'est parce qu'ils veulent pas nous donner les droits, on veut la propriété intellectuelle. OK, c'est ça. C'est une façon d'appliquer les recommandations du rapport Galant. Ça, c'est la manière dont elle s'est protégée hier. Le problème, c'est que la décision a été prise plusieurs mois avant là, le rapport Galant en question. Ça a été fait en décembre, puis c'était trois mois plus tard, en février, que le rapport sortait. Fait que le temps qu'ils lisent, le temps qu'ils l'analysent, non. C'est mauvaise excuse. Regarde, ça marche pas, ton histoire. L'autre chose, c'est que le dossier santé numérique, ouais, elle en a parlé hier. Puis là, on disait, bon, c'est dans le budget, problème. Non, Thomas Gerbin, encore une fois, a sorti une incongruité là. Dans le budget, on avait ajouté 136 millions, justement, pour le dossier santé numérique, parce que ça avait été oublié. Oups! Ouais, qu'on avait oublié le petit montant. Tout à fait comme ça qui arrive, tu as dans des budgets, ouais, des affaires. D'ailleurs, parlant de ça, il y a des textes qui en parlent ce matin, mais Gilles Bélanger a fait une autre sortie hier. C'est qui Gilles Bélanger, si vous en souvenez pas? Ça a été le remplaçant d'Éric Kerr. C'est lui qui avait, on va y donner, lever quelques drapeaux rouges concernant l'informatisation du milieu de la santé. Il y en avait surtout levé, par exemple, sur le fait que il faudrait garder nos données ici au Québec, pas que ça soit aux États-Unis. Ouais, c'était beaucoup ça. En tout cas, c'est ça qui avait parlé et qui avait filtré le plus. Mais là, bon, il disait hier, regarde, je suis déçu qu'on n'ait pas réussi à relever la situation. Depuis un an, j'ai sonné l'alarme et je me suis fait traiter de tous les noms. C'est comme ça qu'il voit sa sortie finalement de la CAQ, parce qu'il n'y est plus, là, pour ceux qui ne se souviennent pas. Restons dans le milieu de la santé. Donc, un homme de 59 ans qui venait se faire greffer un nouveau foie, qui souffrait de délirium, qui est décédé dans une cage d'escalier. Il n'y a personne qui s'en est comme rendu compte. C'est au chum que c'est arrivé. Mais on parle d'erreur par-dessus erreur par-dessus erreur qui ont permis ça. Le gars sortait de chirurgie. Comment il a fait pour se rendre dans une cage d'escalier sans que personne le voie? Surtout, tu sais, un monsieur qui a l'air un petit peu perdu, je sais pas, je comprends pas, mais il est décédé là, puis on, il y a eu une enquête, on cherche exactement comment. Tant qu'à être tout croche, ah oui, donc, le Sius de l'Estrie, qui a été fraudé 6 fois, pas une, pas deux, 6 fois, puis pas dans son histoire, au cours des 2 dernières années, on parle d'un montant totalisant 150 000 $. C'est GIE qui va sortir ça, puis je pense qu'il ratisse encore plus large, parce que là, on parle de le gouvernement du Québec qui a été fraudé pour plus de 230 millions de $. C'est 200 enquêtes différentes, donc qu'on nous dit. Donc, toutes ces fraudes-là qui ont été faites envers des ministères et des organismes publics du gouvernement du Québec. Hameçonnage, faux fournisseurs, dépendant de boîtes de courriel, c'est fou. Hey, 230 millions de dollars. Wow! Il semble qu'il y a une certaine coupure, certaines baisses de taxes, tiens, qui ont été annoncées par Christine Fréchette, qui donne un moins gros montant que ça. C'est un peu fou, là. Qu'est-ce que j'ai d'autre aussi? Bon, c'est dans le Devoir de ce matin. On nous dit que de plus en plus de contrats sont accordés exceptionnellement à des enseignants qui sont non qualifiés. Le nombre qui explose, parce que c'est ça, il y a une pénurie d'enseignants. Ça, c'est pas une surprise là-dessus. Des mots textes ce matin. Mario Dumont, qui en vient à dire, c'est comme ça, je vous dis, depuis quand même un bout, lorsqu'on regarde, lorsqu'on écoute certains médias, lorsqu'on écoute certains, même politiciens, c'est comme si tout votre argent appartenait au gouvernement. Puis quand on vous en laisse, là, on est généreux avec vous autres, là, vous devriez nous remercier. C'est vraiment le même que la gauche a l'air de penser par rapport à l'argent public versus l'argent privé des citoyens. Donc, c'est un bon texte quand même ce matin. Monsieur Bocoté aussi qui parle de nous sortir de l'étatisme. Il revient sur ce que Joseph Facal, on lui parle à Joseph Facal d'ailleurs ce matin. Donc, il revient sur ses positions. Et moi, c'était ça ma question que je me posais en fin de semaine. Y a-t-il encore du monde comme Joseph Facal au PQ? J'imagine Alex Boissonneau, c'est le gars de centre-droite. Ça doit être comme Joseph Facal, donc il doit être d'accord avec les propositions que Facal a faites. Peu importe, on va y parler plus tard ce matin. C'est à suivre. Je m'en vais au fédéral. Bon, Mark Carney, on a des documents, semblerait-il, qui ont été rendus publics. 91% de ses avoirs dans son portfolio d'actions, c'est des compagnies qui sont investies et qui sont situées aux États-Unis. Elbows up, ma gang, c'est ce qu'il faut comprendre. Le Canada, ça c'est une bonne nouvelle par exemple. Le Canada qui va exporter du gaz naturel liquéfié vers l'Allemagne, il y a deux manières de le voir. Il y a une manière que, bon, OK, justement, Carney fait débloquer certaines choses comme ça, ou de nous rappeler que il y a de ça pas si longtemps, puis je pense en campagne, si je me trompe pas. Non, c'était Trudeau, excusez, c'était Trudeau qui disait ça, c'était pas Carney. Mais comme quoi, il n'y avait aucun business de possible pour du gaz naturel liquéfié au Canada. Il n'y a pas de compagnies qui sont intéressées. Finalement, on se rend compte un peu après. Le gros blocage, c'était Justin Trudeau. C'était sa gang de libéraux qui sont la même gang aujourd'hui. Mais là, on libère ça. Qu'est-ce qui arrive? Stephen Guilbeault qui claque la porte du Parti libéral. Ce sera annoncé officiellement aujourd'hui, mais il y a une longue entrevue ce matin à Radio-Canada où il parle bon de son historique, mais il dit surtout qu'il n'y a pas eu, surtout récemment, là, il n'y a plus d'impact. Il n'a plus son mot à dire. Donc, c'est pour ça qu'il quitte. Il y aura, je crois, des élections complémentaires, si je ne me trompe pas, mais normalement, les libéraux devraient gagner ça quand même assez facilement. Donc, c'est là qu'on en est. En gros, tant qu'à parler de libéraux, je m'en viens avec les libéraux provinciaux. Sona Lacoyanne-Olivier qui devra payer une amende de 8 000 $, mais aussi, l'autre chose, c'est que on nous dit qu'elle a été rencontrée par l'UPAC pour l'autre dossier. Il y avait l'histoire de Pablo, on organise avec du monde, du staff, du Parti libéral, sa course à la chefferie, c'est pas supposé, du monde payé par l'Assemblée nationale, finalement. Puis les brownies, les textos, ça, c'est une autre affaire. Est-ce qu'elle était mêlée à ça aussi? J'en ai aucune espèce d'idée, mais l'UPAC l'a rencontré. Fait qu'on verra avec ça. On s'arrête quelques instants pour une courte pause. On parle d'autres nouvelles, juste au retour.
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4: 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Rapidement, bon texte aussi. Il semble avoir un air d'aller, là. Stéphanie Gramont, ce matin, dans la presse, qui dit, regarde, si on veut réellement changer les choses au Québec, on pourrait, par exemple, changer les règles pour qui sont compliquées pour les chantiers de construction. Hier, le ministre Boulay qui soulevait cette possibilité-là. Il semble y avoir un certain air d'aller. On va en reparler demain. Je vous dis pas plus de détails que ça, mais on va rejaser de ce sujet-là assurément demain. Peut-être qu'on va en parler avec Joseph Facal ce matin. Ça pourrait être une possibilité. Parlons donc de souveraineté. Ça intéresse tout le monde, ça. C'est extraordinaire. Mark Carney, hier, qui a dit que ça prend pas juste 50% plus un pour gagner un référendum. Mêle-toi pas de ça. C'est une très mauvaise idée. Puis en plus, c'est flou ce qu'il dit, mais ce qu'on comprend... Parce que là, il va avec la loi, puis là, ça prend aussi une question claire, puis aussi, ça prend aussi qu'il y a une bonne participation au référendum. Normalement, il se pose d'en avoir une, là. Mais en tout cas, c'est ce qui soulève comme possibilité. Mêle-toi pas de ça. Très mauvaise idée, encore une fois. Tant qu'à parler de souveraineté, ouais, hier, les journalistes parlaient que de ça, surtout au PQ. Ouais, un rapport de Oui Québec, on s'en sac, une gang de solidaires que personne connaît. Là, Paul Saint-Pierre-Bamondon qui est dans les nids. Non, ça nous vise pas, nous autres. Ouais, ils voulaient tasser cette histoire-là, finalement, parce que c'est toujours la question, ça remet en question après ça, le racisme. Le côté immigration, c'était bizarre comment c'était twisté hier. Puis on joue... Ben, on joue comme l'Avalanche du Colorado pour pas perdre. On joue à la trappe un petit peu. On espère, tu sais, pas rien donner, mais on passe pas à l'attaque. C'est bizarre comment ça fonctionne. Mais là, la CAQ, ben, en fait, les caquistes qui jasent, puis surtout le ministre Boulay, je vous parlais de lui hier, lui, il aurait dû rester juste à la construction. Là. Mais hier, il commence à dire, ben, moi, je voterais non, la Combe, lui, voterait oui, puis si... Pourquoi elle t'embarque dans ces sujets-là? Je sais pas, mais il est embarqué là-dedans. Regarde, c'est de même. Je vous ai parlé tout à l'heure de tous les dossiers informatiques. J'aurais dû vous parler de ce nouvel-là avant, d'ailleurs. Là. Éric Duhaime qui demande un moratoire sur les nouveaux prochains informatiques. Arrêtez, bon, pour le temps qui reste, anyway, là. Mais arrêtez les fiascos. Là. Finalement, c'est un peu ça qu'il envoie. Ce soir, il se présente dans Bellechasse. Hier, la députée de Bellechasse se présente, c'est de la CAQ. Vous souvenez-vous de son nom? Stéphanie Lachance. C'est ça son nom. On l'a pas vu souvent, mais bon, peu importe. Hier, il fallait qu'elle fasse une sortie. Donc, elle dit qu'Éric Duhaime prend les électeurs de Bellechasse pour des cons, à son avis, parce que le fait qu'il se présente d'une circonscription à l'autre. Hier, Éric a soulevé avec DH, il y a eu des informations, je sais pas. Mais il dit, ça se peut qu'elle habite même pas, justement, dans Bellechasse. Elle, puis après ça, ça va dire qu'Éric a pas d'affaires là. C'est bizarre. En tout cas, peu importe, là, mais c'est les réactions en public. Pour le moment, vendez vos histoires, vendez vos idées. Projet de boulevard urbain sur Route des Rivières à Lévis. Je termine là-dessus. Puis on a parlé aussi des voies réservées. Donc, ils ajoutent des voies à Saint-Nic, mais ils vont avoir une voie réservée qui est juste pour 3 personnes. C'est vrai que ta Gaillette à Québec, on a qui sont réservés. Tu peux même pas embarquer et faire du covoiturage dedans. Mais le covoiturage à 3, ça reste que c'est plus limitatif qu'à 2. Là. Ça, tu peux pas le nier à ce sujet-là. Mort Alive, suis juste au retour de la pause.
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12: Il est 6h pile. Bienvenue à Radio X. Dans Morel Live. On est en direct de Grande Allée. Une Grande Allée très tranquille. Peut-être qu'il y aura beaucoup de télétravail. Aujourd'hui, quand sais-je? Il y a des gens qui vont se présenter au bureau, par contre. Moi, j'y crois. En tout cas, regarde, moi, c'est mon vœu. J'aimerais ça qu'il y ait un peu de vie sur cette grande allée. Ben, il va en avoir de la vie parce qu'à partir du mois d'août, on va fermer René Lévesque. Là.
13: Mais c'est la température qui fait ça ce matin, mais ça fait ville fantôme. Là.
12: Ça fait ville fantôme, effectivement. Avec le Concorde au loin, ça fait Tchernobyl, pas pire. Avec pas beaucoup d'âmes qui vivent. Beaucoup de chantiers de construction, beaucoup de cônes. D'ailleurs, je ne sais pas, les livers dans ce coin-là, les gens... des gars! C'est des gars! Hein, on va revenir là-dessus.
13: Oui, le reportage hier.
12: C'est des hommes! Hein, les hommes, c'est le temps. On ouvre les lignes aux hommes. Ceux qui travaillent sur le chantier de Marie d'Incarnation. C'est un chantier interminable. Qu'est-ce que vous faites? C'est un peu tannant, là. L'espèce de labyrinthe Marie de l'Incarnation.
13: Ouais.
12: C'est tannant, c'est lourd. Et quand tu reviens, quand t'es poigné dans le trafic... de la haute ville, mettons, vers 4h, 4h et quart, tu descends, t'es pogné dans le trafic. Ils ont creusé un trou. Ouais, mais le Christy de tuyau, changez-les, puis reboucher le trou, puis pavé, sacrifice. Ça fait un mois et demi que c'est arrangé de même, avec des policiers qu'on paye à temps plein pour faire la circulation. Des policiers qui pourraient faire autre chose, après moi, genre prévenir le crime, quelque chose comme ça, arrêter les méchants. Non, on paye à temps plein des policiers pour faire la circulation dans ce coin-là. Je sais pas trop. Des fois, ça brette.
14: Ouais, c'est compliqué.
12: C'est
14: là.
12: Lent, c'est compliqué, c'est lent,
14: après,
12: lent,
14: le gars
12: lent.
14: Qui descend le tuyau, après ça, le gars qui place le tuyau, après ça, le gars qui visse le tuyau.
12: Le gars qui parle au gars qui a vissé le tuyau pour vérifier si le tuyau est vissé,
14: ça.
12: Etc., etc.
13: Le gars qui dit « Hey, lentement, oh, Fais attention.
12: Ah ouais.
14: Deux, trois cases blancs. Pas le bon tuyau. Bon, retard là. Ça prend le gars qui remonte le tuyau, le gars qui redévisse le tuyau.
12: T'as raison, Nick, maudit. T'as raison. Ça éloigne le chômage, nous écrit Paul. Il y a quelqu'un d'autre qui nous écrit ce matin. Bon matin, j'aimerais avoir le nom de la boisson que...
13: Ouais.
12: Moret Bois qui vient de chez Avril, car moi aussi, je dois faire attention à ma santé. Merci et bonne émission.
14: Qu'est-ce que je bois?
13: Mais tu l'as dit hier.
12: Pas grand-chose à date, là. J'ai pas mal slacké là-dessus.
13: Non, mais il y avait quoi? C'était pas un genre de Red Bull, justement, que tu buvais, mais...
12: Ce gourou zéro, mais le vrai...
13: Non, il y avait une autre patente. Ah, c'était de la liqueur. C'est un genre de remplaçant de coke, là.
12: Oui. Ben, il y a une boisson énergisante que je prends, dont j'ai pas le nom. Je vais vous revenir avec ça. C'est québécois. Puis c'est trippant. Ça craint un peu. J'en prends pas ce matin. Je prends mon petit Tim Horton ce matin. That's it. Mais l'autre chose, c'est du Cove. Cove. Ça, les amis. Maintenant, c'est si vous avez la carte Costco, parce que je fais pas de pub pour Avril. Tu sais, j'ai parlé d'Avril parce qu'on parle de nos vies.
13: Là. Toujours ça me dit quoi de Cove au Costco?
12: Non, mais tu sais, toujours se surveiller, ouais. Y es-tu client, y es-tu pas client? C'est à un moment donné, là. Alors, je suis rendu. Ouais. Give me a fucking break.
13: Mais c'est de la liqueur.
12: Je veux dire, j'ai parlé d'Avril, j'ai découvert ça là. Je l'ai acheté au Costco. Costco, y achète-tu de la pub? Que dalle. Oui, c'est de la liqueur d'homme. Puis je sais que t'achètes ça en grande quantité, donc la place, c'est Costco. D'après moi, si tu veux payer moins cher qu'Avril, Costco. Avec, ils ont des casings différents, exclusifs. Costco, c'est toujours beaucoup, là.
13: Ouais, non, c'est ça.
12: Mon Costco à moi,
13: Costco,
12: c'est le Costco bureau, business.
13: Ouais, ça, eux autres, clairement, ils n'étaient pas touchés par l'annonce de fraîchettes plutôt cette semaine, là.
12: Les peanuts?
13: Ouais, à l'unité, ils n'en vendent pas, là.
12: Ben, elle, c'est pas nécessairement la peanut, là, dont t'as
13: parlé. Non, ben, pour les peanuts, non, là, mais les muffins.
12: Les pots de peanuts.
13: Ah, c'est parce qu'ils en venaient brouiller les muffins.
12: Ah, non, les muffins à l'unité.
13: Ouais, c'est ça.
12: Ça, c'est de la pure connerie.
13: Les muffins, les bartends.
12: Arrêtez, là.
13: Ouais, non, ouais.
12: Arrêtez ça. Mais juste pour finir avec Cove, donc, c'est le fun. C'est une liqueur, le fun. Je sais pas d'où ça vient, là. Je suis en train de lire là-dessus. CoveSoda.com. C'est trippant. La mienne. Ça goûte la crème soda, mais il y en a une qui est sortie. Puis peut-être que les gens de mon âge, ou en fait de dans quarantaine, peut-être que vous avez connu ça, les Creamsicle. On prononçait ça de même, Shawinigan, qu'est-ce que tu veux. Regarde, je m'en vais à Basic à pédale sur mon CCM Targa, je m'en vais chercher un Creamsicle au dépanneur. T'as déjà acheté ça, Nick, un Creamsicle, ouais. C'est bon?
14: Pas tant.
12: Non? T'as pas ça?
14: Non.
12: Pourquoi?
14: Ben,
12: pourquoi pas tant? C'est quoi cette affaire-là?
14: Pas tant.
13: Okay. Il n'aime pas les fruits, lui.
14: Moi, les fruits, là.
12: Non, mais il n'y a pas de fruits là-dedans. Moi,
13: non, mais ça goûte les fruits.
12: T'es pas sérieux?
14: Ah, et tous les goûts sont dans la nature.
12: Je comprends. Mais là, un popsicle au bœuf, ça se fait pas, là.
14: Ben non, mais les foie de veau, presque.
12: Mr. Freeze au foie de veau.
14: La viande séchée, là, ça fait ça.
13: Ah, mais il y a mieux.
12: Ouais, mais là, tu parles de deux affaires.
13: Parce que moi aussi, la patente glacée Creamsicle, j'étais pas amateur tant que ça. Mais là, ils ont de quoi, par exemple?
12: Oui.
13: Il y en a une version qui est les fusées.
12: C'était... Ça pogne-tu auprès des boys à la maison? Les fusées, le Pops trois couleurs.
13: Le Pops trois couleurs, ça. Là. Et... Rouge, blanc, bleu.
12: Ça, t'aimes ça, Nick?
14: Ça, c'est bon.
12: Bon.
13: Enfin.
14: Ça goûte le faux fruit.
13: Ça goûte le faux. Puis ça, oui. Toi, t'aimes ça, les faux fruits.
14: Ouais.
13: Les vrais fruits, ça c'est pas bon.
14: Dégueulasse.
13: Ça, c'est dégueulasse.
12: Hey, ça reste de la liqueur, OK?
13: Ah ouais.
12: Mais là, je suis sur covesoda.com. C'est en vente partout. Canada anglais, là, ce qui pogne. Moi, je faisais mon épicerie. Quand je restais à Vancouver, je faisais mon épicerie là. Canadian Store. Le gros Canadian Store qui était en bas de la côte. Moi, je restais Rupert and 23rd and Rupert. Dans le coin de Renfrew, East Vancouver, pas loin de la ville de Joe Sakic, pas loin de Burnaby. Je descendais à la côte, puis j'allais acheter mes pâtes, là. C'est pas cher. Mais... impossible de battre Costco. Je sais que Sobeys est très agressif au Canada anglais, mais ils sont partout. Ils sont à Safeway, ils sont au Sobeys, Thrifty Foods. Mais si vous voulez parler du Québec, Costco, c'est très fort ici. Et c'est deux gars qui ont inventé ça. Je suis en train de lire ça live, l'histoire, je la connaissais pas.
13: Les amis à Joe Sakic.
12: Ryan et John. Non, ça a l'air d'être deux gars qui savent compter, d'après moi.
13: OK.
12: C'est deux gars qui sont dit, on peut faire de l'argent en faisant de la liqueur et en battant Coke et Pepsi. Et les autres, c'est Fanta, les Fanta de ce monde et tout. Et ils ont décidé de créer une liqueur. On est là-dessus à côté, là. Les saveurs, les voulez-vous. Crème soda, root beer, ça mienne. Ice pop, ça tienne d'homme.
13: Yes.
12: Les pops en forme de fusée. Vous avez raspberry, ce qui fait dégueuler le chum Nick, parce que c'est des fruits.
14: Oui.
12: Donc, ce qui s'appelle cerise, pamplemousse, orange, lime, framboise, raisin. T'es pas là-dedans.
14: Non.
12: Tu nous laisses ça. Parfait.
14: Il va en rester plus.
12: Oui. C'est écœurant. C'est vraiment, vraiment bon. C'est la meilleure eau de bière que j'ai goûtée pour vrai, là. Et c'est zéro sucre. Donc, tu sais, t'as pas besoin de te fraiser un Ozempic après, là. T'engraisseras pas. Et ananas, c'est quand même pas piqué des verres. Je t'ai dit, c'est fou raide, cette affaire-là. C'est une drogue. Puis moi qui virais sans alcool à cause de mon petit enjeu de foie. Moi, j'ai besoin de patente quand je regarde le hockey. J'ai besoin de quelque chose. J'ai besoin de boire de quoi. De ma blonde a dit, prends de l'eau. What the heck? Je veux vivre.
14: Oui.
12: Je peux-tu avoir de la vie dans la vie? Comme dirait Saint-Louis. Ça prend de la vie dans la vie.
14: Faut que tu vives ta vie
12: dans la vie. Tu sais, à un moment donné, là.
13: Wow.
14: Moi, je pimpe
12: ça
14: me
12: prend
14: là.
12: De la couve. Toi, tu pimpes oui. ton eau avec quoi?
14: Ouais, avec du Mio.
13: C'est bien. Oui.
14: Ouais, Mio hydratation.
13: Moi aussi, ouais. Je fais ça.
14: C'est bon.
12: Ah, ça le fait. Ouais, ça, c'est bon. Ouais. Ça, c'est un peu plus de. Ça, c'est de la vie, là.
14: Ben là, c'est ça. Ça met un chapeau de fête à la vie.
12: Oui.
14: Là.
12: C'est vrai.
13: Ma grosse cruche, moi, c'est ça.
12: Toi, qu'est-ce que tu prends le matin? Tu vas-tu le dire?
13: Mais ma grosse cruche, c'est exactement ça. C'est de l'eau avec du Mio. Ben, moi, je prends la marque, c'est celle-là d'IGA, elle est moins chère.
12: OK. C'est bon.
14: Okay, ouais, parce que sinon.
13: Sinon, ça revient cher.
12: C'est-tu taxé, ça? Fréchette va l'annoncer aujourd'hui.
13: J'imagine
12: ça va
13: que oui.
12: Le Mio.
13: Ouais.
12: Mais moi, juste là, aux fraises. Si juste c'est... celui aux fraises.
13: et dites-vous que ça vient toujours avec le fait de couper les dépenses, là. Mais moi, il n'y aurait rien à l'épicerie. Rien que tu bouffes.
12: Exactement!
13: Qui serait taxé.
12: C'est ça, mon point.
13: C'est crucial dans la vie de manger,
12: mon
13: là.
12: Point. Puis là. Les gens disaient. Réjouissez-vous donc à baisse les taxes. C'est pas ça le point. Le point, c'est de faire du cherry picking. On garde les taxes et les chips, mais on détaxe les peanuts. What the heck? C'est pas logique. C'est de la connerie, c'est de la foutaille. C'est exactement ça, mon point.
13: Il n'y a pas d'histoire de transformer, pas transformer. Non. Si ça se mange, il n'y a pas de taxes. Moi, si j'étais un parti qui entre au gouvernement.
12: Tout ce qui se mange et qui se boit, Dom, là.
13: Et qui se boit aussi.
12: On est d'accord.
13: C'est ça. Tout ce qui est nourriture. Ouais. Ça ne se taxe pas. Première étape, on fait ça et on va couper dans les dépenses autant pour se ramasser plus dans le trou. La deuxième étape qu'on vous promet, auquel on va arriver à un moment donné, plus de taxes au restaurant non plus. Le restaurant, c'est de la bouffe.
12: Oui.
13: Mais donc, il n'y aura plus de taxes au resto.
12: Tout à fait.
13: On va y aller. On va commencer par l'épicerie.
12: Oui, oui.
13: Mais deuxième étape, les restos.
12: Exact. La chronique de Dumont est bonne. Regarde, on va y donner
13: oui.
12: Mario.
13: Ah, il y a des bons textes ce matin. Je suis surpris. En fait, puis attends la Légion tout à l'heure, là. Je suis tombé en bas de ma chaise hier. Il y a une émission qui va disparaître à Radio-Canada, Radio, que c'est pas pour rien qu'elle va disparaître.
12: Seigneur, là, t'es en train de me mettre de bonne humeur. Oui. T'es en train de mettre de la vie dans ma vie, là.
13: Oui. On s'en reparle.
12: C'est un secret?
13: Oui, non.
12: Vas-tu être content?
13: More to come. Ah oui, tu vas être content. Je te jure, je suis tombé en bas de ma chaise.
12: Il y a beaucoup d'émissions qui n'ont pas rapport à Radio-Canada, là, qu'on paye à temps plein.
13: Non, mais ça, c'est pas une émission nowhere. C'est une émission quand même importante qui achève. Mais on s'en parle tout à l'heure.
12: C'est-tu la... Je sais pas. Mettons qu'il y a une journée qui est encore vieille, qui commence à être vieille.
13: Non.
12: C'est pas ça.
13: Non, ça sont pas surprenants.
12: Ah, c'est plate. OK. Bon, on va y aller avec les nouvelles plus ou moins importantes. D'abord... le chanteur de Twisted Sister, mis à l'amende de 8 000 $, donc ça va prendre une petite reprise de We're Not Gonna Take It, d'après moi, à la flûte ou au pipeau, quelque chose de même.
13: Bon, d'après moi, on va le prendre beaucoup parce que il y a un bonus qui s'en vient dans pas long.
12: Député
13: le 8 000 est morte de rire, en fait, là. C'est quoi, ils vont lui donner un 150 000 quand elle va se faire... Ben, quand elle se représentera pas, là.
12: Moi, j'aimerais ça. J'ai pas de main. Comme j'en ai parlé avec Paul Arcand hier, une rencontre super sympathique avec Paul Arcand, je vais vous parler de ça tantôt. Parce que je voulais commencer avec ça, donc tu sais, ça commence toujours sur les chapeaux de roue. On sait jamais où est-ce qu'on s'en va, nous autres, le matin à Morel Live. Hein? Vous parlez aux hommes, hein?
13: Oui, c'est ça.
12: Donc, l'Écoyane, 8 000 d'amende, voilà. J'aimerais ça, c'est juste ça que je voulais dire. Moi, j'ai pas de main. Puis Paul Arcand me racontait des anecdotes aussi. Lui aussi, il a pas de main. Donc, tous ceux qui sont dans le...
11: Tu veux dire
12: pas
11: walkie,
12: vraiment du showbiz, pas de main, pas de main, pas de main.
11: Ah, pour une guitare?
12: Moi, je suis pas capable de faire une tarte, je suis pas capable de faire un gâteau, je suis pas capable de faire un dessin, je suis pas capable de faire une cabane, okay, un cabanon.
11: T'as aucune habileté tactile?
12: Zéro. Je devais changer une ampoule.
11: Contrairement à notre chum Nick?
14: Ah, oh, je suis pas tant bon.
12: Non.
11: Bon, moi, je joue de la guitare.
14: Mais... oui, mais c'est la seule affaire que je suis capable de faire avec mes mains. Moi, j'essaye des affaires, mais je brise tout. Mais... comprends?
12: Mais en général, le monde de la radio, en général, oui, oui, il y a plusieurs exceptions, là, mais règle générale, la radio, c'est pas du showbiz, mais c'est, on donne un show. Mm-hmm. On donne, c'est une forme de spectacle. T'sais, on n'aura aucunement la prétention ici de faire de l'information. En direct de la salle des nouvelles, voici Nicolas Cloutier et toutes vos informations. J'ai déjà joué dans ce film-là.
11: Mais
12: c'est pas ça qu'on fait.
11: Même ceux qui font de l'information devraient quand même avoir comme but d'être intéressants. Là.
12: Oh non!
11: C'est à un moment donné...
12: Là n'est pas le point, absolument. Tu sais, puis il y a un côté artistique à ça. Les thèmes quoi qu'on fait, puis tout ça. L'imagerie, il oui. Y a un côté... donc. Quelque part, il y a un côté artiste en moi que j'ai découvert une fois que je suis rendu à Radio X, que je n'avais pas découvert avant. Mais je n'ai pas de main. Mais j'aimerais ça avoir des mains pour jouer dans les cheveux de l'écoyane le matin. Je sais pas. C'est celle qui ressemble au chanteur de Twisted Sister. Je sais pas, une belle chevelure.
11: C'est fluffy.
12: Mais ça, c'est un fantasme de jouer dans les cheveux de quelqu'un. Souvenez-vous de Jimmy Fallon, je crois.
11: Oui!
12: Qui a joué dans les cheveux de Donald Trump.
11: Hey, ça, il se l'est fait reprocher. Tu l'as rendu trop sympathique.
12: Mais ça, là, c'est un fantasme, jouer dans les cheveux de Donald Trump. Là.
11: Ben, c'est parce que...
12: il l'a fait, il l'avait dans la tête, ça, depuis longtemps. Il a joué dans les cheveux.
11: Mais c'est parce que...
12: Il y a longtemps, quand même.
11: Oui, ben, c'était avant sa première élection.
12: Oui, exactement.
11: Avant qu'il devienne président, il était...
12: Un mania de l'immobilier.
11: Oui, il était en campagne électorale pour sa première élection, je me rappelle bien, à ce moment-là.
12: 2016.
11: Et là, il y en a qui ont blâmé Jimmy Fallon. Ça, oh, de toi, il a été élu. En tout cas, peu importe. Mais c'est parce que, rappelle-toi que pendant très longtemps, le monde disait, c'est pas ses vrais cheveux, ça se peut pas.
12: Oui, c'est ça. Mais l'écoyenne, je suis sûr que c'est ses vrais cheveux. Puis à un moment donné, je vais y jouer des cheveux. Elle sait pas, mais ça va arriver. Sona, non, ne l'appelez pas Sonia.
11: J'étais sûr que c'était Sonia.
12: Ce n'est pas son nom.
11: J'étais sûr que c'était Sonia. À un moment donné, j'ai vu LCN qui était marqué Sona. J'aime bon, ils l'ont mal écrit.
12: Puis il n'y a pas de Nina, je ne sais pas quoi.
11: Non,
12: là,
11: non, non.
12: C'est
11: non.
12: De, c'est pas
11: non, non, c'est Sona.
12: C'est ça, c'est Sona, c'est pas Sona.
11: Comme un Sona, mais S-O au lieu d-S-A-U. Là.
12: Madame Olivier, donc, voilà.
14: I am gonna pay it.
11: Oui.
14: 8,000, I'm gonna pay it.
12: Mais bon, ça va arriver, ça, cette chanson-là.
11: Oui.
12: Elle va faire ça. OK. Autre chose, ça va durer 8 secondes. Calculez, partez vos calculatrices ou vos chronomètres, pardon. Troisième lien, ça, je t'en ai. Là, ce matin.
11: Ah oui.
12: Parce qu'il est en forme de banane.
14: C'est un autre projet.
12: Oui, c'est une banane ou un jouet au Planète X.
11: C'est un troisième lien souriant.
14: Ouais.
12: C'est un jouet. C'est un jouet pour homme chez Planète X. Un jouet pour homme pour quelqu'un qui travaille à Bill James.
11: Je veux pas jouer là, par exemple.
12: Moi, je suis là-dedans. Là. Moi, regarde, c'est. Moi, c'est ma vie dans la vie. Là.
11: OK.
12: Moi, je la joue Saint-Louis, le matin.
14: Ben, ça fait...
12: C'est assez, là.
14: Regarde la carte, là. Prends un marqueur jaune. Fais-moi une ligne où tu veux que ça passe.
12: Ben oui, voyons donc. De l'Allemand à Dufresne-Montmorency. OK, merci, bonsoir, Fréchette. Ça, c'est du Koski, là. Koski pur.
11: Oui.
12: Un petit peu de peanut, un petit peu de deal, un peu de poudre de perlimpinpin. Pouf, on va les émoustiller. Tu sais, tu me lances de la poudre dans la face. Hein, que c'est ça? Hein, je suis pas capable de conduire, hein, je vois plus rien. Donc, il nous lance du sable d'un cornet. Ah oui. Puis on voit plus rien, donc c'est un peu ça. Donc, on essaie de vous émoustiller ce matin. Ça n'a pas pogné. Autre chose qui n'a pas pogné dans la catégorie Big Fail, c'est Marchand hier. Mon post Facebook qui a pogné le plus hier, Marchand. Il faut célébrer les victoires. Là. Il faut être de bonne humeur. Il faut être de bonne humeur alors que Christy...
11: Victoire pour qui?
12: Il n'y a pas de victoire. Là. C'est une invention. Mais la twist là-dedans, c'est... Commençons à trouver un nom pour le tramway. Il s'est fait défoncer Solidex. Et les gens sont amusés Attends un peu, là, j'ai quand même posté pas pire hier. Quand même Steven Guilbeault qui s'en va, ça, c'est quand même pas banal, puis ça pourrait avoir un impact peut-être sur la suite des choses, peut-être élection partielle s'il décide de démissionner comme du monde, ou s'il s'en va au NPD, ça risque d'être le fun. Il risque d'y avoir un mouvement, là, on verra pour la suite. 474 commentaires pour ce qui est du tramway, Crazy Train, là je les lis à voler, OK? Napkin Québec, le fiasco, le gouffre. Tu sais, il y en a qui sont drôles, mais il y en a qui sont comme pas drôles.
11: Le tunnel pourrait s'appeler le gouffre. Ça, ce serait bien, ça, par exemple.
12: Il n'aura pas de tunnel, Doom.
11: Ben,
12: il n'aura pas de tunnel.
11: Ben, il n'aura pas.
12: Il va avoir un début de tunnel.
11: Ben, c'est ça.
12: On va remplir.
11: Juste ça, ça va coûter cher, là. C'est comme les bretelles d'autoroute qui allaient nulle part, là.
12: No Gain Train, le tramway de la corruption, Marchand Way, Napkin Train, le ver solitaire. Tu sais, il n'y en a pas qui sont... Remarque que c'est pas drôle non plus, là,
11: non,
12: le tramway comme tel. Le Santa Banana... L'arrière-train, le puits sans fond, le troisième rien. Ça, j'aime bien ça.
11: Ouais. Ouais, l'arrière-train, c'est bon aussi, madame.
12: Oui, ça, c'est bon. Ça, j'adore.
11: J'aime
12: Adat
11: ça.
12: Et Gang.
11: Oui.
12: Le milliard express. Ouais, milliard, rien à voir là-dedans. C'est plus, c'est le mot pluriel.
11: Non, je pense
12: oui,
11: que c'est plus le fait que ça coûte des milliards.
12: La ligne 13 milliards, apocalyptique, oui. La bébelle à marchand, la ligne brune. Non, oh, j'haïs pas ça.
11: La ligne brune, ça, c'est correct.
12: Ça, j'aime ça. Oui, vas-y,
14: mon ami. Chat, vous m'en trouvez des noms.
12: Ah oui! Vas-y, il a dit
14: le troisième rail.
11: Ouais. Ouais.
14: Le chial rail.
12: Ouais.
14: Le tram d'Adam.
11: Le tram d'Adam, OK.
12: Ouais, chat, il l'échappe.
11: Ouais.
12: Il est pas toujours sur le poste.
11: Mais c'est tough de trouver un nom pour ça, par exemple. Sérieusement, là.
14: Ben, le ton de tramway, ça pourrait facilement revenir.
12: Le carrosse, le désastre, le Bruno, tout simplement.
11: Oh oui.
12: Le Karine Express. Ouais, Karine cheerleader, comme trop de personnes, je vous dirais.
11: Le
12: ça
11: je vais marcher.
12: Le Olivier Lemieux aussi, tant qu'elle est partie.
11: Le je vais marcher à la place.
12: Ouais, on va. D'ailleurs,
11: tant qu'à y être.
12: Bordel en avant de Laurier. Je pose la question, puis je l'ai...
11: J'entendais D.H. hier dire
12: oui.
11: Que
12: oui.
11: Il voulait réduire de deux voix à une. C'était en partie fait à matin, là.
14: Ben, moi, je passe plus là.
12: OK, ben, regarde. Donc, toi, tu passes sur Hochelaga.
14: Non, je prends Champlain.
12: Champlain par en bas.
14: Oui, ah. Ben oui.
12: Puis Côte-Gilmore.
14: Oui, parce que c'est le Dawa total.
12: Toi, tu passes là.
11: Moi, je passe là, parce qu'il y a de bonheur le matin, c'est pas si pire encore. Le bordel n'est pas pogné encore à cette heure-là.
12: OK. Ce que j'ai appris hier, c'est que, à vérifier, là, mais c'est plausible que ça arrive. En fait, moi, je le ferais si j'étais propriétaire d'un condo en avant de Laurier. Donc, vous avez des nouveaux condos. Ça porte un nom, les Livers. Ça commence par un M. J'ai pas le nom exact, je m'en souviens pas. C'est en avant de Bâton Rouge. Donc, Laurier, Place Sainte-Foy, ici.
11: OK.
12: Vous avez le Simons, bon, tout ça, ben, Bâton Rouge. L'autre bord de la rue, c'est bisouné dans ce coin-là, là, OK? Il y a des nouveaux condos. C'est le MU. Merci beaucoup, les Livers. Le MU. M-U. Surtout les locataires des trois premiers étages. T'as pas de vie, là. C'est du bruit mur à mur.
11: Oui.
12: C'est de la saleté. Ça va durer des années, là.
11: Yes.
12: Il paraît que ces gens-là refusent de payer les frais de condo. Il y a une réunion. Il y a eu une réunion. Puis garde informe-moi. À gang, on sait tout, là. Il y a eu ou il va y avoir une réunion qui va porter sur le fait que les désagréments majeurs causés par ce chantier de malades, très mal gérés, mais aucunement critiqués par les médias, paresseux, les journalistes complaisants de Québec. Donc, ce chantier-là qui emmerde beaucoup les résidents de ce secteur-là, et en particulier dans ce building-là, refuseraient de payer les frais de condo. Je ferais pareil. Hey, t'es un peu... Il y en a beaucoup là-dedans qui ont vendu leur maison, qui s'en vont en condo.
11: Oui.
12: Les condos, c'est cher en maudit, en passant, là. Condo, c'est un appart. Il y en a qui payent 475 000, 500 000, 550 000 pour un condo. Quelqu'un à côté qui se fait du foie de veau puis qui oublie d'allumer le fan, ben ça sent le foie de veau chez vous. J'en ai mangé du foie de veau, ça paraît-tu? J'en parle assez souvent, non? C'était le repas des pauvres. Visiblement, c'était en spécial chez Baribault, chez Héritage, là, parce que mon père achetait ça souvent.
11: T'as un choc post-traumatique de ça.
12: Hey,
11: là.
12: Sauce aux œufs, poteau au saumon. Ben, Pont-au-Saumon, j'en parle beaucoup. Visiblement, ma jeunesse m'a marqué. Et foie de veau avec du bacon. Le bacon était moins cher dans ce temps-là. C'est peut-être pour ça qu'on en mangeait plus. Ben, bref, ça sent marde. Ça veut dire, wow, on va arrêter. Là. Si ça sentait bon, il y aurait du parfum foie de veau. Là. Le Dior foie de veau. Hein? Veal liver de Dior.
15: Veal liver.
12: Et je comprends pas, mais ces gens-là ont payé toute une tartine pour aller vivre chez Mu. Puis je parle pas de poursuite, en fait. J'ai pas entendu parler de poursuite, mais j'ai entendu parler qu'il y avait vraiment un manche à balai dans la route Bessic. Et ces gens-là commencent vraiment à maugréer. Mais ça, t'auras pas ça! T'auras pas ça dans les nouvelles. Pourquoi? Parce que ça va à l'encontre du narratif. Pro-tramway, c'est positif, vous n'avez pas encore compris.
11: Il faut fêter hier, nos c'est victoires.
12: Ça, c'est ça que Marchand a dit, il faut fêter la victoire, c'est une victoire. Non, non, il n'y a pas de victoire là. Ça sera le bordel. Puis Marchand a dit, si on ne célèbre pas de victoire à l'aube du bordel qu'on est en train de vivre, ça va être insupportable à vivre. Grosso modo, c'est ce qu'il dit. Lui, il a peur. Ultimement, sa grande peur, c'est qu'il soit perçu et qu'il soit surtout ciblé comme étant le grand responsable du bordel. Ce qu'il sera. Mais lui, il veut pas ça. Il est incapable de prendre toute forme de blâme, toute forme de critique. Voir ici le salut nazi de Vicky Lépine.
11: Oui.
12: Alors qu'il engage plus de 50 000 $ de fonds publics versés à une grosse firme d'avocats de Québec pour se défendre contre une fille qui l'a diffamée et salie. Alors que ce n'était pas un salut nazi. Lui persiste à dire que ça l'était. C'est à moitié excusé. C'est pas vraiment des excuses. Oh, si elle s'est sentie mal, j'en suis désolé. C'est pas des excuses.
11: Puis pas en personne, un message Facebook,
12: un peu tout croche. Mais il y en a demain, pas moins, qui a engagé quand même 50 000 $ de fonds publics à verser à des avocats dont la stratégie, et Dieu sait que des avocats, j'en ai rencontré dans ma carrière. Il y en avait des très bons, je dois dire. Là n'est pas le point, mais les avocats, il y en a qui sont versés dans ce qu'on appelle les mesures dilatoires. Là. Les remises et... Non, oui, maître, vous n'êtes pas là mercredi, vous êtes au chalet. Non, mais maître, on remet. Ah! Arrêtez, là. J'ai joué dans le film, j'ai vu ça. Pas dans la cause du clergé, là, mais j'ai vu ça ailleurs. On va le dire comme ça. Donc, c'est du 400-500 de l'heure. À cling, cling, le meter, comprends-tu? L'avocat qui t'appelle à la maison. Hey, M. Moret, comment ça va? Comment ça a été à vous? Une belle semaine? Non, non. Parce que là, ça vient de coûter 27$. Ça vient de me coûter 27$. Parce que tu me demandes comment je vais.
11: Oui.
12: Straight to the point. Qu'est-ce qui se passe? Un avocat, c'est le meter. Fait que lui, eux autres, les avocats, sont-tu contents? C'est une cause qui va nulle part, cette affaire-là. Là.
11: Mais non.
12: Ça va nulle part. Oui, mais là, maître, faudrait peut-être demander un expert et toute cette cause-là. On n'est pas au courant, c'est confidentiel.
11: Peu importe.
12: Je donne cet exemple-là pour parler de Marchand qui prend de mauvaises décisions et qui manque fortement de jugement.
11: Ben, comme beaucoup de choses de ce que Marchand fait, peu importe,
12: c'est jamais de sa faute.
11: La population de la ville est perdante.
12: Oui. S'il y a un bordel, c'est vous qui n'avez pas compris.
11: Oui.
12: Vous n'avez pas saisi le message.
11: N'avez pas adapté vos comportements.
12: Exactement. On comprend le bonhomme, là. Alors voilà, 6h26. Est-ce qu'on y va avec un petit peu de Nick? Il me semble qu'on est rendu là, dans le petit carré de sable. Ben, Nick, il me semble.

0: C'est juste des bonnes nouvelles. En passant, juste finir avec les bonnes nouvelles. Vas-y. On est rendu à 31 milliards le déficit d'entretien des routes.
1: Tout va bien.
0: Rendu là, on est engourdi.
2: Faut fêter nos victoires.
0: Non, mais ça serait 41, j'aurais la même réaction.
2: Ouais, c'est ça.
0: 41, 47, 50, anything goes. C'est comme le verre. Tu sais, mettons, tu mets un verre dans l'évier, tu fais couler l'eau. Le verre déborde. Mais il peut pas déborder plus que ça, le verre.
2: Non.
0: T'sais, comment tu me dirais, il y a 67 litres d'eau qui ont coulé dans le verre. Ouais, mais le verre est débordé. C'est 67 litres et 2742 litres. C'est la même chose.
2: Oui.
0: Dans la mesure où le verre est plein.
2: Ben, je te fais une autre image. Ça revient avec de l'eau encore. Oui. C'est comme quand je suis allé voir le show de Linkin Park au festival d'été il y a de ça plusieurs années. Je m'étais dit qu'à un moment donné, tu peux pas être plus mouillé que 100%, là.
0: C'est ça.
2: Il mouillait dehors. C'est comme, ben regarde, on va l'endurer. Au moins, il faisait chaud. C'est déjà ça.
0: Puis avant de lancer ton carré de sable, mon cher Nick, je vais faire une passe sur la palette à Pat qui lance la belle initiative sur le sang. Emma Québec, donc, ça va se passer le 4 juin prochain. Ça s'en vient dans le parking Fromagerie Victoria à Sainte-Foy.
2: Je vais être là.
0: Oui?
2: Oui.
0: Parfait.
2: J'ai eu mon rendez-vous hier, d'ailleurs.
0: Emma Québec, extraordinaire. Emma Québec, extraordinaire. J'ai déjà donné du plasma quelques fois. Je donne quand même du sang quand ça arrive. J'ai le goût d'y aller, je serais dû.
2: Ça fait longtemps que je ne l'avais pas donné. Ouais. C'est pour ça, quand j'ai vu l'initiative, ça fait longtemps. Depuis que j'ai eu des enfants, quasiment, avant j'y allais quand même fréquemment. J'ai 4, 5, 6 dons au moins en dedans de pas longtemps.
0: Ouais, j'avais
2: pris l'habitude d'en donner. Puis, comme je dis, depuis que j'ai eu des enfants, on dirait que j'ai moins le temps, ou peu importe, mais c'est une excuse, là, mais je suis pas allé.
0: T'es inscrit?
2: Là, je t'inscris.
0: OK.
2: 10h45, si je me trompe pas.
0: Donc, il s'agit de texter 418-670-9098, ce que je veux faire à l'instant moi-même. J'en ai donné pour la première fois aux États-Unis en février. Je trouve ça compliqué un peu, mais j'ai eu un beau T-shirt.
1: Ouais.
0: Mon premier don américain.
2: Tu prends une poutine après.
0: Ben, je m'en allais là, mais gars, je t'ai fait.
1: Je
0: t'ai donné l'occasion de. Hey, c'est écrit Maurice, hein, parfait. Optin et patati et patassant.
2: Oui.
0: Donc, je suis inscrit. Merci de votre intérêt pour notre collaboration avec Emma Québec. Pour tous les détails, ensuite, de vous inscrire. Rendez-vous ici.
2: Ouais, mais ça, je pense que dans le texto, c'est ça, t'as un lien, puis tu vas remplir ce que t'as.
0: Textez 100. Il manque pas beaucoup de personnes, OK, pour atteindre le cap des 50 premiers auditeurs. Il en manque 7.
2: Mais on peut-tu dépasser?
0: Let's go, on fait un blitz.
2: On peut-tu dépasser 100,
0: 100, 100, 100. Quoi?
2: On peut-tu en mettre 100, justement? 100 personnes pour du 100?
0: Ben, let's go.
2: Let's
0: go, allez-y.
2: Ouais. Si on fait ça, Emma Québec, sont-tu débordés?
1: Non, à un moment donné, les rendez-vous vont être saturés.
2: Ils vont envoyer plus de monde? Je ne sais pas.
0: Ouais, mais en général, ils ont besoin. Là.
2: Oui, ils ont besoin. C'est clair.
0: Donc, les 50 premiers participants auront l'occasion de vivre ce moment unique en compagnie de Pat, qui sera présente. Voilà. Si vous voulez rencontrer Pat, avoir du fun, rire, et surtout la faire rire... Je pense qu'elle est facile à faire rire.
2: Oui.
0: Allez-y, gâtez-vous. Je viens de m'inscrire moi-même. Dom est inscrit. Ah oui, donc, Nick.
1: Oui, c'est... oui.
0: C'est le texto. 670-9098.
2: Je ne sais pas pourquoi. On me dit de ne pas manger de poutine avant un don. Moi, je voulais manger après, là, ouais, mais... y a-t-il une raison? Je ne sais pas.
0: Je n'aime pas beaucoup les leçons. Si j'ai le goût de me claquer une lasagne avant, je n'aime pas les leçons. Je suis anti-leçon.
2: Je n'irai pas là l'estomac vide, en tout cas.
0: Juste parce qu'on m'écrit ça, j'ai le goût de m'en fraiser deux. Alors que, techniquement, j'ai pas le droit.
2: Ouais, d'après moi, mais ton foie gras, ouais, pas ça, là.
0: Ben, juste à cause de ça, j'ai le goût. Non, arrêtons de déconner. Puis moi, j'y vais surtout parce qu'ils donnent des biscuits à la fin.
2: Ah, OK.
0: C'est ça que je veux, moi, là, regarde.
1: Des muffins, pas de taxes, je vais faire ça, moi.
0: Très bon. Let's go. Je pense qu'on a atteint le 7. Mais regarde, on continue. Let's go. Donc, sans blood, S-A-N-G, 670-9098. Vas-y, Monique, let's go.
1: Deux nouvelles de sport rapide, OK, parce que, bon, l'avalanche, c'est...
2: C'est fini.
1: C'est effondré.
0: C'est
1: hier,
0: le biggest fail of the year.
2: Et ça a été leur pire match des 4.
1: 4-0. Tout le monde voyait
2: la série. La série. Hier, ça a fini 2-1, là, mais...
1: Oui, non. Ouais. Mais... Tout le monde disait l'avalanche, c'est un bulldozer.
2: Oui. C'est, puis ben, ça a été ça.
0: Ben, ah ouais. Ben, je vous pose la question autour de la table, puis je la pose aux Livers. C'est le plus gros échec sportif de l'année à date. Tout sport confondu, majeur.
2: Oui, j'essaie de trouver un équivalent, puis j'en vois pas.
0: Tu sais, certains vont dire, ben, des Premier League, je sais que ça a peut-être mal été pour Liverpool.
2: Non, en fait...
0: Là, on tombe dans le large. Là, peut-être que quelqu'un va nous arriver au cricket, telle équipe en Indonésie. Donc, restons-en à l'Amérique du Nord, là, avec nos sports qu'on connaît. Je pense que c'est le plus gros fail.
2: Il y a deux équivalents. C'est des athlètes de l'Amérique du Nord, mais ça se passait aux Olympiques. Les Olympiques se passaient à Turin, là.
0: OK.
2: Mais... un patineur artistique puis notre patineur de vitesse.
0: OK.
2: T'sais, on avait un bon patineur de vitesse qui était supposé ramasser. Il n'y a rien eu pantoute, pas une maudite médaille. Puis le Kingpin, que même Ray nous avait parlé en patinage artistique, qui est arrivé à son solo puis il était plus qu'à de faire un saut.
0: Mais juste le fait que ça te prenne 15 minutes à l'expliquer, ça démontre que c'est ce qu'elle
2: je sais. Non, c'est pas...
0: Tu peux pas accoter l'avalanche. Sérieusement, l'avalanche, là, en quatre, en se fait éclairer.
2: D'un sport d'équipe,
0: c'est
2: là.
0: Dur à battre, là.
2: D'un sport d'équipe, c'est quasiment l'équivalent de si les Dodgers avaient perdu contre les Jays en finale de la Série mondiale l'an dernier en quatre. Sérieux, ça n'a pas de sens.
0: Alors que ça, c'est...
1: C'est pas parce que...
2: Ça finit en sept, puis c'est les Dodgers qui ont gagné.
1: Ouais. Pas parce que les Golden Knights sont une équipe extraordinaire non plus, mais je pense que les gardiens ont fait la différence.
2: Oui, Carter a été bon.
1: Était meilleur que les Plywood.
0: Disons-le. Puis Makar, on va en revenir. Là. Ouais. C'est un sport collectif aussi. Là. Des blessés, il y en a tout le temps.
1: Ouais.
0: Makar, je le sais, c'est le meilleur au monde. Pas besoin de nous l'écrire, mais c'est un sport collectif. À un moment donné, there's no excuse. Mettons que Judge manque aux Yankees, mais ils peuvent pas. Déjà que Judge n'est pas bon en série. Judge n'a pas figuré lors de la série mondiale contre les Dodgers. T'sais, tu peux pas vraiment jouer là-dessus. C'est un sport collectif. Il y a quelqu'un d'autre qui est fill-in pour... il est revenu dans le match 3 et dans le match 4. Donc, c'est vraiment pas une excuse. L'avalanche, c'est une joke. Et si le coach n'est pas viré, ça sera toute une surprise.
2: Oui.
0: Alors, devrait être viré des prochains jours.
2: Joe, sac-moi ça dehors.
0: Et
2: Adam Foote est disponible. Je niaise.
0: Voulez-vous un commentaire Waxpen?
2: Vas-y.
0: Et Patrick va revenir.
2: Oh!
0: Mais Waxpen, il est puissant matin.
2: Oh oui.
0: Non, il y a du petit jus. Il y a du petit jus aux fraises dedans.
1: Il est mélangé, certain.
0: Il est fraisé, là.
2: Ça arrivera pas. Ça quasiment.
0: Ah oui, mais c'est du Waxpen le matin, là.
2: Mais c'est encore Joe qui est là. Fait que d'après moi, ça arrive
0: non,
2: pas.
0: Non, je sais. Non, c'est Waxpen. Ce commentaire est une gracieuseté de Waxpen.
1: Bon, le Canadien doit rebondir ce soir. La bonne nouvelle, rapidement, c'est que hier en point de presse, Slavkovski a dit « Ah, on a fait du vidéo pour on a trouvé la recette pour tirer plus. »
0: La palette, le puck, tu lances.
1: C'est ça, la stratégie. Tirer plus.
0: Ouais. C'est ce qu'ils disent.
2: Il y a une tendance, par exemple, qui m'énerve là, dans les séries. Là. Hier, l'avalanche du Colorado. En 25 minutes, là, entre la deuxième et la troisième période, ils ont tiré, je pense, une ou maximum deux fois.
0: Ouais, comme tu dis, ça leur tentait pas. Là. C'est ça que.
2: Ben, il y a peut-être.
0: Pas regardé la game.
2: Ouais, mais il y a aussi que Vegas fermait le jeu. Là, c'est parce que.
0: Pis... Comme la Caroline. Bref,
2: ben, comme la Caroline.
0: Caroline-Vegas, ça va être un film d'horreur.
2: C'est de l'anti-hockey beaucoup. Ouais. Là. Parce qu'à un moment donné, ça prend de l'attaque.
0: Ça va jouer en zone neutre, cette finale-là. Si finale, il y a entre ces deux équipes.
2: Tu sais, c'est rendu qu'on est excité quand il y a quelqu'un qui passe la ligne bleue. Oh!
0: Ouais, regarde, ça s'en vient.
2: Tabarouette.
1: Ouais, on ferme beaucoup le centre.
2: Ouais.
1: Fait que ça passe plus, tu tombes dans le fond, t'essaies d'aller la chercher. Il y a deux gars sur toi, t'es pas capable, ça revire de bord.
0: C'est du Jacques Lemaire sur les
2: stéroïdes. Oui, c'est ça. Tout est de la faute à Jacques Lemaire.
0: Tout.
1: Fait que Canadien gagne à soir, perd à soir.
2: Gagne à soir.
0: Ouais. Gagne ce soir.
2: Oui.
0: Oui. Je veux pas être...
2: 2-2 à la série.
0: Défaitiste.
2: Let's go. On s'en va en Caroline, puis on gagne celle-là aussi.
0: C'est bon. Je l'ai dit, ils vont gagner, mais j'ai pas beaucoup d'espoir. Mais ils vont gagner.
2: J'en ai besoin pour avoir de l'espoir pour mon pool. Parce que là, hier, l'avalanche qui se fait sortir, ça fait mal.
1: Oui, moi, j'avais mis en finale contre la Caroline. Bon. Les Saguenayens jouaient pour contre les Rangers de Kitchener hier. Essayaient de prendre le chemin le plus court pour aller à la Coupe Memorial. Saguenay ont perdu 3-2, malheureusement, donc ce sera long. Puis en plus de ça, ils ont perdu une suspension pour Jordan Tourigny. Ce qui est arrivé, c'est qu'ils sont en train de batailler pour la rondelle dans le coin. Comme on voit souvent, il y a plusieurs joueurs qui... Là, la rondelle est prise entre les patins de tout le monde. Jordan Tourigny... Une crampe au cerveau a donné trois coups de patin avec la lame, là, sur La cheville.
2: Ben, c'est pas sur la cheville, par exemple.
1: Patin,
2: c'est sur le
1: j'ai
2: patin.
1: Pas, j'ai pas vu l'image.
2: C'est vraiment sur le patin.
1: Christian j'ai vu l'image,
2: je l'ai l'image. Vu l'image. Le
1: j'ai
2: problème...
1: J'ai mis le sonore qui de TSN où il explique le geste, là.
2: Dans Nicolas, dans Nick?
1: Ouais, il est pas là.
2: Non, je le vois pas.
1: Je sais qu'il est dans Others, là-dedans. Là. J'ai peut-être pas mis dans les hotkeys. Dans les clés chaudes,
2: okay,
1: mais...
2: Jordan Twiggy. Ouais, exact. Parfait, voilà.
3: Christian Humphries is gonna get stomped on by Tourney. Watch this. One, two. Stomped on right on the leg. That's as greasy as it gets. Right to the bench, and he was in pain. We see so many of these laceration injuries, and a lot of them are by accident. That's gross.
2: Mais ça, c'est sur le coup là, qui dit ça. Parce que moi, quand je vois la reprise, il frappe pas pour le couper. Mais ben, le gars a son patin en angle, puis tu le frappes pour qu'il se casse la cheville. Là.
1: Il a frappé sa cheville deux fois avec la lame. Tu peux pas faire ça. Hein. Tu peux pas. Tu frappes pas avec ton patin, jamais. Là.
2: Mais tu sais, il frappe avec sa lame sur le patin de l'autre. Mais comme je dis, vu que l'autre a son patin en angle, il s'arrange pour y casser la cheville.
1: Exactement. Ouais. Donc, suspension, pénalité majeure.
2: Non, c'est un coup salaud. Là. Clair.
0: Beaucoup de coups salauds depuis deux jours, trois jours, quatre jours. Puis je trouve ça triste parce que les athlètes, puis moi je veux que ça joue physique, puis je veux que ça brasse, puis j'ai pas de problème avec ça. Mais à un moment donné, on peut-tu se protéger? On est des pères de famille, ouais. Là,
2: oui.
0: C'est du sport masculin, là, mais ça arrive pour la victoire. On va avoir un autre discours, là. C'est des mères de famille ou c'est des filles qui travaillent. Mmh. C'est des OK, parfait. Donc, c'est des pères de famille. C'est des gars qui, à un moment donné, à 35, 36, 37 ans, vont décider de faire autre chose. Ils vont avoir besoin de leur tête. Ils vont avoir besoin de leur santé. Puis c'est une fucking job. Oui, tu compétitionnes, puis Dieu sait qu'on le veut, le maudit trophée et tout. Deux autres exemples. T'as ça. Mais l'histoire de Carrier et Hudson, moi, j'ai revu les images hier. Là. Je trouvais ça dégueulasse que ça soit pas puni. Le gars qui fonce dans Daubèche.
2: Oui, le gars qui fonce dans Daubèche.
0: Aurait dû être détruit par Evans, là. Mais Jacky jouait pas. Donc, Saint-Louis décide de pas le faire jouer.
1: Evans
0: j'espère
1: n'aurait
0: que...
1: pas dû être puni là-dessus.
0: Ben non! Sauf que tant qu'être puni, garde-toi!
2: Ouais.
0: Tu y en sac 2-3 dans face. Il faut que tu défendes le goaler plus que ça! C'est clair, net et précis. Hey, il fonce dedans! Aucun respect, mais le coup... à la tête. Moi, c'est les coups à la tête, là. OK? C'est ça mon point, là. C'est pas contre les mises en échec. Pas en tout. Les coups à la tête, à un moment donné, on a déjà parlé de ça dans le passé, il y a longtemps, l'histoire de Bertuzzi, l'histoire de... C'est vieux, là. Mais Carrier aurait dû être suspendu.
2: Oui.
0: Le coup,
1: oui.
0: Il saute dans les airs, coup de coude, c'est ça à la tête, aucunement puni.
1: C'est une majeure.
0: Ça vous démontre à quel point on a des jambons comme arbitre dans la Ligue nationale, des deux bords, depuis le début des séries. C'est un big fail. Ils sont pourris. Pourris, passez le mot. Autre exemple. Évidemment, ça fait pas nécessairement la une à Québec parce que les gens suivent la NBA, mais sous le side, là. C'est la finale de l'Ouest, donc, entre OKC et les Spurs, hier, Wembanyama sort du court, il dit deux choses à deux coéquipiers, dont à Biombo, puis l'autre coéquipier, je ne me souviens pas du nom. Là. Mais la commande est claire, vous allez targeter, je pense que c'est Jared McCain de l'autre bord, je pense, en tout cas, c'est un joueur de l'autre bord, vous allez viser la tête. Et à deux reprises, le gars
2: a des coups de coude
0: sur la tête. Colique! Il faut que ça soit vraiment plus puni. Là.
1: Mais...
0: Les coups à la tête doivent être punis. Comme je vous le dis, je veux que ça joue physique. Je veux que ça brasse. Hey. Dans la NFL, on va commencer les camps d'entraînement. On va se mettre des catins sur la tête pour pas avoir pour protéger le coco. Le camp d'entraînement des Alouettes, ici à Québec, au stade du Peps, les corps arrière avaient, puis les corps arrière, les joueurs de ligne aussi, il y avait des casques en Fentex. Hein, les casques en mou, là, ben pour protéger la tête. De ça, ils prennent leurs décisions. Moi, je trouve ça weirdo, ces casques-là, perso. Tu sais, ça reste un sport de contact. Là. C'est comme rouler en F1, mais avec du papier bulle. Je veux dire, à un moment donné, tu décides dans quoi tu t'embarques. Là. comme faire du ski, mais virtuel. Oui, mais ça se peut que tu te plantes, tu te casses la jambe, comme Lindsey Vonn.
2: Ouais.
0: Tu sais, il faut que tu assumes le coût de ton sport.
2: Mm-hmm.
0: Ben moi, c'est les coûts à la tête. Mais ça,
1: la Ligue nationale devrait pouvoir revoir ça et dire non, ça passe pas. Il est suspendu.
0: NBA, même affaire.
1: Ben oui.
0: Les coups sauvages et intentionnels à la tête, bordel.
1: Mais hier, j'ai regardé les réseaux de sport.
0: Et là, les coups de patin, les coups sauvages, c'est ça que je veux dire.
1: J'ai regardé les réseaux de sport, puis on a présenté un extrait d'il y a un an ou deux de Paul Maurice avec les Panthers de la Floride, quand il se battait pour aller gagner la Coupe Stanley. Puis à un moment donné, il menait 3-1 dans la série, les Panthers, mais Paul Maurice trouvait que les joueurs en faisaient plus assez puis qu'ils commençaient à faire de la fantaisie pas mal.
2: Oui.
1: Ils ont ramené, après un temps d'arrêt, ils ont ramené au banc. Et ce qu'il dit, puis là, on fait un parallèle avec la Caroline en ce moment contre le Canadien. Ce que Paul Maurice dit en gueulant après ses joueurs, c'est « Vous allez frapper constamment les défenseurs. Vous les lâchez pas. Vous les frappez, vous les frappez, vous les frappez. »
0: Ben, c'est légal, Nick.
1: Si ouais, c'est légal, ça va, oui. Mais c'est ce qui attend. Hockey, c'est ce qui attend les défenseurs du Canadien. C'est juste ça, mon
0: point. C'est lui qui a été frappé le plus. Le joueur qui a été frappé le plus dans la Ligue depuis le début des séries, s'il y a une comptabilisation de ça, là, c'est Lane Hudson.
2: Mais tant que c'est fait légalement, c'est correct.
0: C'est exact. Non, c'est du hockey.
2: Le but au hockey, c'est quand, justement, quand ça fait une mise en échec, le but, à un moment donné, c'est que le gars, il aille mal. Non, c'est pas que tu sors du jeu.
1: Tu le fatigues aussi.
2: Le gars a mal, le gars, tu le fatigues, mais...
0: Tu joues dans la tête aussi.
2: Tu joues dans la tête. La prochaine fois, ça y tendra pas d'aller dans le coin.
0: C'est ça.
2: Au football, c'est la même affaire. Le receveur de passe ou le tight end qui se fait ramasser dans le milieu du terrain, la prochaine fois, ça y tendra pas d'aller chercher la passe.
0: C'est ça. Il y a comme une incertitude qui se passe dans ta tête, que tu regardes en arrière. Tu regardes en arrière, c'est ses côtés.
2: Oh
0: c'est
2: oui.
0: Tu te débarrasses dans ton match, tu te débarrasses du puck. Exact.
1: Parce que et quand ça fait 3-4 fois...
0: Tu veux pas payer le prix, comme dit Richard Martel.
1: C'est mental.
0: C'est ça.
1: J'ai joué au hockey, je veux dire, tu le sais que ça s'en vient.
2: Oui.
1: Tu vas te débarrasser, tu vas précipiter ton geste au lieu de prendre ton temps. Puis
0: c'est ça l'objectif final.
1: Le meilleur jeu.
2: C'est ça. Exact. C'est de l'intimidation. C'est des sports d'intimidation.
1: Oui. C'est correct, ça.
2: C'est ça la réalité.
0: Moi, c'est les coups sauvages que je suis pas capable.
1: Je suis d'accord.
0: Formule 1 est quand même... rendu avec une cage de protection, vous avez raison là-dessus.
2: Oui.
0: Ce qui n'existait pas dans le temps de Gilles et des autres.
2: Même chose de NASCAR et compagnie. Là. Oui. Les autres sont très bien protégés quand même.
0: Exactement.
1: Mais ce qui est plus fâchant, c'est que la Ligue nationale n'aurait pas de dire non, on travaille fort sur les commotions cérébrales, on protège nos gardiens, les coups à la tête, c'est pas permis.
2: Oui.
1: Puis t'as un match arbitré tout croche.
2: Ils le font en saison.
1: Oui, lundi soir.
2: En série, c'est comme.
0: C'est pas normal.
2: Amusez-vous, gang.
0: Pas normal.
1: Pas normal.
0: Ça discrédite. Moi, ça me fait décrocher, pour vrai. Là.
1: Ouais.
0: Ça me fait décrocher. Comme la politique et les conneries de la CAQ, les conneries des autres avant. Avant, j'étais moins décroché. Là, je vous avoue que ça, pour vrai, ça me fait décrocher. J'ai même plus le goût d'aller voter. Ça, je vais vous le dire. Je vais y aller. Là. Je vais me botter le cul. Je vais y aller. Parce que je critique ceux qui y vont pas. Là. Fait que je vais essayer de jouer dans mon propre film.
2: Tu l'as dit une couple de fois, ça a un coup pour aller voter.
0: Ça a un coup pour aller voter, c'est comme aller fumer.
2: On le voit avec le Québec.
0: Le vote, c'est comme la cigarette, ça a un impact. Mais ça m'enlève le goût pareil. Là. Tu sais, je vois Girard qui dit n'importe quoi dans ranger des céréales.
2: Ouais.
0: Mr. Bean.
1: Ah, des niaiseries, il y en a partout sur la planète. Vous savez qu'en France, dans les deux dernières semaines, on a des records de chaleur. Là.
2: Il fait
1: chaud, des 30-35 degrés. Puis là, évidemment, dans les médias, sur les panels, là, c'est le réchauffement climatique.
0: Le baratin.
2: Oui.
1: Écoute, les gens en France, en Europe, prennent beaucoup le TGV.
2: Oui.
1: Puis le TGV, ben c'est quand même... Ils l'ont pas construit hier. Il y a des problèmes mécaniques. Mais c'est pas la faute de l'infrastructure.
2: Comme le REM.
1: C'est pas l'appareil qui fonctionne pas. C'est à cause de la chaleur.
0: Les rails crochés.
4: À Marseille, plusieurs trains n'étaient pas à l'heure, au grand désespoir des voyageurs.
5: On était censé prendre le train à 8h09, je pense, c'est ça. Et en fait, je sais pas, il y a eu 1h40 de retard. J'en peux plus, je suis très fatiguée.
4: La grande responsable, sûrement la chaleur, écrasante depuis plusieurs jours déjà. Pourquoi autant de problèmes quand il fait chaud? D'abord, le réseau électrique est très sollicité. La ventilation et la climatisation tournent à plein régime pour compenser la chaleur extérieure. Surtout, les températures élevées endommagent les câbles d'alimentation. Cela peut causer une panne d'électricité. Le train s'arrête et la climatisation aussi. Le voyage peut devenir très pénible pour vous. Le soleil cogne contre les parois en métal.
0: Oh, come on.
4: Les vitres conduisent la chaleur à l'intérieur du train. Chaleur qui se retrouve piégée, tout comme vous.
5: Les TGV qui roulent actuellement n'ont pas été conçus à une époque où le réchauffement climatique était un énorme enjeu. Et donc,
2: Ah, come on.
0: Ah, oui, c'est assez long. C'est un problème d'énergie. C'est un problème de manque d'énergie. Et c'est un problème de planification. On élargit un peu la discussion. D'abord, cette semaine, il va faire 10 à Québec. Là.
2: Oui.
0: Je veux dire, ça mène à quoi, ces discussions-là?
2: Il fait chaud dans le sud de la France, c'est pas nouveau. Là.
0: C'est ça. Ça mène à quoi? Là? C'est des records. OK, parfait. C'est peut-être un record, nous autres, aussi, 10 degrés début juin. Là. On verra bien. Là. Je veux dire, moment, la Terre a 4 milliards d'années. Là. Ça rime à quoi, tout ça? Mais le sujet principal, à mon avis, c'est l'approvisionnement en énergie.
2: Oui.
0: J'ai pas le choix de parler de l'Allemagne.
2: Oui.
0: Parce que c'est ce matin des nouvelles. L'Allemagne, qui a fait toutes sortes de folies dans les dernières années. Oui, oui, les Russes.
2: Sous
0: les
2: Merkel.
0: Russes sont méchants. On n'a pas de gaz, on veut pas. On va mettre à terre l'économie russe qui a pas marché, finalement.
2: Ils sont tombés dans le baratin green. Ils ont fermé du nucléaire.
0: Exactement. Exact.
2: Ils ont eu peur à cause de ce qui s'est passé au Japon. Ils ont fermé du nucléaire. Puis là, c'était, on va tomber dans l'énergie verte.
0: Ça
2: va être fabuleux. Ça va être extraordinaire.
0: Là, vous avez eu un Olaf. Là. Je me souviens plus de son nom. Là.
2: Coldzy.
0: L'ancien boss. Ouais, il est venu avec son chandail des Caps.
2: Ouais, non, je me souviens plus de son nom.
0: Il y a l'ancien légionnaire là, de l'Allemagne là, qui est venu, qui avait rencontré Justin Trudeau. Puis Justin Trudeau, il avait dit non.
2: Schultz.
0: Ouais, Schultz.
2: Lui?
0: Exact,
2: ouais,
0: je pense
2: ça.
0: Que oui.
2: Ouais.
0: Son prénom, c'est?
2: Olaf.
0: Ah, OK.
2: Donc, ouais, c'est Olaf.
0: Je vais aller m'acheter un ticket, un billet de loterie. Je vais gagner. Et je veux de l'énergie. Il est venu ici au Québec.
2: Oui.
0: Je veux de l'énergie. J'ai besoin de gaz liquéfié, les LNG, GNL hein, en français.
2: Oui.
0: Ouais, quand même, la langue, c'est important. Et voilà-tu pas que ce matin, on apprend que... Et là, prenez un globe terrestre. Le gaz va sortir de la côte du Pacifique, nommément BC. Et les Autochtones sont mêlés à ça. C'est quand même un gros projet que j'ai suivi au cours des dernières années. Là, je pense que c'est dans le coin de Kitimat. Un énorme projet qui aurait drôlement ressemblé à celui ici à Saguenay. Mais Saguenay, qu'est-ce que vous voulez? Une gang de failés et une gang d'abrutis.
2: De Montréal.
0: Ont décidé, avec des journalistes complaisants, de faire peur aux politicos. Et les politicos sont reculés. Donc, le gaz sera envoyé en Allemagne, mais de BC.
2: Donc, on va tuer la planète pour de vrai.
0: C'est pas dans le même bout, là.
2: Ben, c'est pas dans le même bout. Il va se rendre comment? Bout, en bateau?
0: Je sais pas comment.
2: Ben, d'après moi, en bateau.
0: Ben, il y a un pipeline, mais pipeline passe.
2: Le pipeline se rend jusqu'à la côte. À la côte, ils remplissent un bateau de GNL.
0: Oui, mais j'ai pas le trajet exact.
2: Oui.
0: Une chance, ça passe pas au Québec, hein?
2: Mais
0: donne-moi le chèque.
2: Mais
0: c'est
2: peu
0: toujours
2: importe.
0: La même rengaine au Québec.
2: Mais peu importe. On s'entend que c'est pas le chemin naturel pour se rendre en Allemagne.
0: Ben voilà.
2: Tu passes pas par l'ouest, tu passes par l'est.
0: Prenez votre globe terrestre, c'est pas dans le même bout.
2: Mais en passant par l'ouest, tu vas faire plus de bateaux, plus longtemps de bateaux, simplement plus long pour se rendre, mais surtout, ça pollue un bateau.
0: Oui,
2: là.
0: Oui, ça pollue un bateau.
2: Fait que parce qu'on veut pas ça dans notre cour, que nos green style Stephen Guilbeault veulent pas ça dans notre cour. Puis l'autre du bloc, là, c'est quoi déjà son nom? Bonin?
0: Ouais,
2: non, il faut pas ça au Québec. Non, laissons la pollution ailleurs. Mais on pollue plus que si ça venait d'ici.
0: Ben, on se serait enrichi.
2: Oui.
0: C'est un projet 100% privé. GNL Québec, c'est un foutu scandale que ça ait tombé.
2: Je parle de Bonin, il apparaît.
0: Ben oui. Parce que là, le gars qui a escaladé la tour du CN, Stephen Guilbeault, a décidé de quitter le Parti libéral. Ça, c'est quand même l'une des grosses nouvelles.
2: Ouais.
0: Aujourd'hui, là, parce que ça envoie indépendant. Bon, pour la suite des choses, c'est sûr qu'Avi Lewis, le boss du NPD, va l'amener manger un steak haché.
1: Je lis qu'il
0: un steak haché vegan pour le tirer, ça, c'est sûr.
2: C'est pas clair encore.
1: Selon Radcan, il quitterait la politique.
0: Ouais. Donc, élection partielle.
2: Ouais.
0: Le NPD va travailler fort.
2: Ouais, les libéraux vont gagner ça.
0: Et les blocs.
2: À ce place-là,
0: c'est gauchiste, Montréal.
2: Oui, c'est gauchiste. C'est sur l'île, c'est sûr. Le Bloc a peut-être des chances, NPD n'a pas, là.
0: À suivre.
2: Ouais. À suivre.
0: Non.
2: Surprenez-moi, là.
0: Non, mais je suis d'accord, Doom, qu'ils n'ont pas de grosses organisations au Québec, là. Ça n'a rien à voir avec le temps de Jack, là. Avec, comment il s'appelait, Côté, puis Pantaloon. Là,
2: oui, Richard Côté.
0: Oui, non, c'était...
2: C'était pas Richard, non, excuse, c'était pas Richard.
0: C'était même pas Côté, c'était le gars, là, qui le clown Pantaloon, là.
2: Oui.
0: À Beauport. Ouais, comment il s'appelait, anyway... Mais à suivre.
2: Il tripait sur Charles Trenet, là.
0: Ouais, en tout cas, c'était
2: bien drôle. Il y a peut-être la fin de même qu'on avait trop appris sur lui. Là.
0: Bien drôle de période.
1: Tu parles d'essence puis d'énergie. Je sais pas si t'as pogné la semaine dernière, t'étais en vacances, mais Renaud Labrec, qui fait des chroniques municipales dans Boilette en direct, il a sorti une pas pire la semaine dernière.
2: Raymond Côté.
0: Raymond Côté, merci. Oui.
1: Concernant, justement, le maudit gaz à Québec.
0: Oui.
1: Parce que là, on est en train de... On a envoyé des demandes de... Comment t'appelles ça, là? Pas des soumissions, mais des...
2: Des appels d'offres.
1: Des appels d'offres pour la tonte de pelouse à Québec.
2: Ah oui.
1: Puis là, on a
0: je suis pas au courant de ça.
1: Attends un peu. Renaud Labrec nous a dit que dans les appels d'offres, on a un nouveau projet pilote.
6: Pour revenir à ta nouvelle vision par rapport à la tonte de gazon à la Ville de Québec, on a maintenant un nouvel article dans le contrat, soit la 1.2.3.2. Un projet pilote dans Montcalm, Vieux-Québec, Cap-Blanc, Colline parlementaire et Saint-Jean-Baptiste. On n'autorise plus aucun tracteur à essence, ni même fouette à gaz. Toute la machinerie utilisée devra être une machinerie électrique.
1: Arrête! Non! Arrête!
6: Hey, c'est comme un tracteur électrique pour vrai dans des pentes, oui. Tout ça. Là.
2: Pas des tondeuses électriques avec un fil, là.
6: Non, tracteur, fouette. En fait, les tracteurs doivent être électriques, les fouettes doivent être électriques, tout doit être électrique.
1: Et... La batterie, Dom.
2: C'est...
6: C'est comme un tracteur électrique pour vrai dans des pentes, oui. Tout ça. Là.
2: Pas des tondeuses électriques avec un fil, là.
6: Ah non, tracteur, fouette. En fait, les tracteurs doivent être électriques, les fouettes doivent être électriques, tout doit être électrique.
1: Et... La batterie, Dom.
0: C'est... projet pilote 10.

0: interdiction de vente des tondeuses.
1: Arrête.
0: À gaz à Québec. Convaincu.
1: Mais là, là.
0: Je dis pas que ça va arriver cette année, là. Je dis pas que ça va arriver l'an prochain. Je dis que l'objectif, c'est ça. Québec, ville verte. Québec, gazon vert, ville verte. Avec des inspecteurs. Snitch line. Si vous avez entendu une tondeuse à gaz.
1: Appelez au 311.
0: Oui. 1-800 tondeuse à gaz. Et vous allez dénoncer. Il y a quelqu'un qui va venir. Arrêtez! Ça, là, là, les livers vont dire, hey, Morin, t'exagères, t'as pris du wax pen. Non, non! À Montréal, rappelons-le, ce lundi, on l'a raconté ici, il y a des inspecteurs full patch à la ville de Montréal qui inspectent les Airbnb.
2: Oui.
0: Il y a une poste de police d'inspecteurs d'Airbnb.
2: On a des polices des poubelles.
0: Ben, c'est ça. Mais ça, c'est une vraie police à Montréal. Par contre, c'est
2: oh oui, ça, je comprends.
0: Mais
2: oui.
0: Police des poubelles, c'est quand même un fucking no-name payé au-dessus de 100 000.
2: Quand même des employés de la ville.
0: Mais c'est le début. C'est ça, Dom, c'est ça. Exact. C'est le début de quelque chose. Autre exemple, la subvention donnée pour une épicerie, c'est le début...
2: Il n'y a pas de gras à Québec, hein?
0: ...de quelque chose. C'est le début de ce que Mme Dany veut faire. C'est le projet Green.
2: Ce qu'ils font en Toronto.
0: C'est le projet communiste. C'est ce qu'ils veulent faire. C'est pas fait encore. Ils veulent le faire. Ouais. Ils ont passé. Mais c'est la même gang. C'est la même mentalité. C'est la même idéologie.
2: Mais minute,
0: donc,
2: juste...
0: les feux de foyer dans le salon, oui. Là, ça va être des interdictions de faire des feux dehors. On s'en va vers ça. Mais c'est la petite cuillère. Un bébé qui aime pas la purée. Je sais, on a eu deux bébés qui sont devenus grands. Mm-hmm. Bon, ceux qui ont des enfants, bon, vous le savez. Genre, vous avez eu des enfants, les boys, vous
2: les
0: savez.
2: Les petits Nicolas qui n'aiment pas les fruits.
0: Tes filles n'aimaient pas quoi, toi, Dom?
2: J'en ai une qui n'aime pas les fruits.
0: Bon, ben parfait. OK. Mais nous autres, en tout cas, moi, je me souviens pas exactement ce qu'ils n'aimaient pas, là, mais la petite cuillère.
1: Tranquillement.
0: Mais tu mets du ketchup.
2: Oui.
0: Tu mets du ketchup. OK, c'est bon. Ouais, petite cuillère à un moment donné. Tu mets plus de ketchup.
1: Fait qu'ils vont te dire, tu vas devoir t'acheter une tondeuse électrique. Elle coûte plus cher, mais on va te subventionner.
0: Cuillère.
2: Ouais.
1: Et là, le ketchup.
0: C'est un programme limité de 3 ans qui va devenir permanent.
2: Une aide aux citoyens.
0: Une aide aux citoyens. Là, vous allez dire, Morette exagère. Pantoute, on subventionne les couches lavables à Lévis, une supposée ville de droite.
2: Ouais.
0: Ben oui. Vive la droite. Comment t'appelles ça, Dom? La droite caviar, la droite lévisienne, la droite Blainey ou la droite mêlée? C'est Stephen Mêlée.
2: Ça, c'est mêlée. les couches lavables, ça, c'est mêlée. Ouais,
0: oh, oui. Enfin. Ouais. OK.
2: Ça, oui. Mais écoute, hier, as-tu vu la nouvelle Ferrari électrique?
1: Ouais, oui, mais ça a fait mal à l'action aussi. Hein?
2: Et? As-tu vu la réaction de l'ancien grand boss de Ferrari?
0: Ça, je l'ai pas vu.
2: Monsieur Montezemolo.
0: Oui, on va en parler avec Marc Bouchard, c'était
2: tout. OK, mais lui, il a pas... à un moment donné, les journalistes l'ont accroché. Puis, ouais, qu'est-ce que vous pensez de la nouvelle Ferrari électrique? Il a dit, en gros, si je vous disais ce que je pense réellement, ça endommagerait la compagnie. Mais tant qu'à moi, il devrait enlever le cheval de dessus.
0: Ah, c'est clair.
2: Le logo de Ferrari, là, enlevez-les dessus, s'il vous plaît.
0: C'est clair, on a jasé autour de la table. Les boys, c'est des tripeux de char aussi. Victor, on a lâché une bonne quand même. C'est l'équivalent de déféquer sur la tombe d'Enzo Ferrari. Il est mort, j'ose espérer, en passant. Il y a du mort. Je
2: Enzo,
0: pense qu'il est décédé,
2: Enzo. Enzo.
0: C'est l'équivalent de déféquer un beau gros caca sur la tombe d'Enzo Ferrari. C'est une tondeuse de course. On va en parler avec Marc tantôt.
1: Tu sais, tu parlais de la petite cuillère. La semaine passée, j'ai fait ça, entendre ça à Pierre, pas ici dans le matin, mais un immigrant qui est arrivé aussi au Canada. Lui, il vient d'Amérique du Sud, probablement le Venezuela, puis il dit, ce qui est en train de se passer ici au Canada, là, c'est step by step ce qu'on a vécu au Venezuela.
3: Pour revenir à ta nouvelle vie.
2: Non, excuse.
4: Les codes vestimentaires.
1: Ah non, excuse-moi, c'est Canada-Venezuela.
2: Ah, OK, excuse, OK.
5: So everything that you are seeing now here in Canada is what happened in Venezuela 20 years ago, step by step, because it's a script from communism. Simple as like that. That's all that I can say. We come from the future, basically. Yeah. Every immigrant for Ecuador, Venezuela, or Colombia, we can tell you that this is messed up, 100%.
1: Depuis les années 90, on l'a vécu, nous. On était quand même un pays où ça allait bien, où il y avait des industries, puis il y avait de l'argent. Puis étape par étape, ça s'est dégradé vers le communisme.
2: Ils ont fait rentrer des QS.
0: C'est épouvantable. La dernière déclaration de Mme Dany à New York. Maire de New York,

0: carrément expliqué qu'il va saisir des propriétés. Là.
1: Oui. Ce qui vous appartient ne vous appartiendra plus.
0: L'expropriation forcée. Là. Ici, c'est pas ça. Encore. C'est la petite cuillère, je vous l'ai dit. Avec un petit peu de ketchup, c'est pas si pire. Projet pilote des tondeuses, le 300 000 pour une épicerie dans tel quartier, etc. Et d'autres. Aucun quartier sans voiture, comme t'as en Europe. Ça va devenir comme ça dans le Vieux-Québec. On a tellement bisouné le pattern urbain dans le Vieux-Québec que carrément, t'as besoin de deux Advil pour t'en sortir, là, tellement que t'as mal à la tête. C'est épouvantable. Le Vieux-Québec sera piétonné presque à 100% cet été.
1: T'oublies une chose pour Mandani, c'est on va exproprier des propriétaires et après ça, on va redonner ça à la communauté. Là. Ça sera des OBNL ou des choses comme ça qui vont gérer le building.
0: Des communes.
1: Oui, des communes.
0: Vous allez vivre en commune.
1: Oui, il reste ça aussi dans les choix. Là.
0: Ah non, je vous le dis, là, c'est vraiment... C'est pas beau ce qui s'en vient. C'est pas beau, puis... On va souhaiter que Caroline Mulroney se lance à la mairie de Toronto. J'ai pas de nouvelles à cet effet-là, mais il faut falloir contre-attaquer. Là. Ça va prendre un plan.
1: Elle ou Ben.
0: Ça va prendre un plan de match où des gens raisonnables, pas nécessairement des gens de droite, des gens juste normaux. C'est juste le gros bon sens. Là. Ouais, je sais que ça a été une formule qui était un peu galvaudée, là. Mais quand même, c'est une formule quand même qui a de l'allure et qui dit tout. Là. Ça va prendre du monde qui ont du bon sens à un moment donné. Là. Comme Nick.
2: Ben, j'essaie.
0: Quelle belle phrase.
2: Je travaille fort à tous les jours pour en avoir un petit peu.
0: Oui, exact. C'est-tu tout, mon cher? Ben, tu t'en gardes pour demain?
2: J'en ai d'autres pour le reste de la semaine, mais je peux terminer avec un autre extrait que je vais te faire entendre d'une discussion en France, parce que là, il fait chaud là-bas.
1: Oui.
2: Donc, il faut protéger les jeunes, Dom. Il faut fermer les écoles. Nous, ici, on fait la même chose quand il y a une tempête de neige ou qu'il vente.
0: Oui, il grêle, il vente. Pas
1: mais minute. Rappelez-vous que l'an dernier, ils en ont parlé, là. Il y avait une journée, je comprends que la journée était superflue, là.
0: Congé climatique,
1: mais c'est parce que c'était juste avant. On revenait pas genre un lundi avant la Saint-Jean, quelque chose comme ça, là. T'sais, au lieu de finir l'école parce qu'il fallait avoir le nombre légal de jours d'école, là. Au lieu de finir un vendredi, ça finissait un lundi. Nowhere, là. Ouais. Les kids, ils n'ont rien foutu à l'école le lundi en question.
0: Bien de ça.
1: Mais il faisait chaud ce lundi-là. Ouais, fait que là,
0: ça faisait bien, hein?
2: On disait, ferme
1: l'école. C'était ça.
2: Ben c'est ça. Là, ils sont sur un panel. Il y a des gens qui sont pour fermer les écoles, des gens qui sont contre. Puis t'as un commentateur français qui lui dit, ouais, mais là, c'était peut-être aux parents de dire aux jeunes de faire attention parce que là, il y en a qui se sont noyés parce qu'il faisait chaud, c'est à cause de la chaleur qu'ils se sont noyés. Je laisse entendre.
3: C'est bien, j'écoute votre débat avec beaucoup d'intérêt. Tout ce blabla pour deux semaines de chaleur dans l'année. Et les bâtiments ne sont pas construits correctement. C'est quand même incroyable. Il fait deux semaines, à peine, quand ça arrive, parce que c'est pas tous les ans. Et on perd notre temps.
4: Mais ça va arriver de plus en plus,
3: d'ailleurs. Et on perd notre temps avec ces discussions-là. Il faut fermer les écoles, on a trop chaud. Oui. Il faut faire attention à bien leur mouiller la nuque et à boire. Mais ça, on est sérieux, là, ou pas?
4: Bah quoi?
3: Sans arrêt, le sujet chaleur. L'actualité, il fait chaud. Sur les chaînes info ou au JT, dès qu'on dépasse, qu'on arrive à peine à 30 degrés, parce que maintenant j'ai appris qu'en
4: 25,
3: on était déjà en danger. J'entends parler de sécurité. Mais sécurité de quoi, en fait?
4: Cette mort, là.
5: Mais oui. Et les
3: mais cette mort de quoi?
4: Cette mort de chaleur. D'imprudence due à la chaleur.
3: D'imprudence? Mais pas à l'école. Je m'en fous, moi, de l'imprudence. Ils ont qu'à être prudents.
4: Non, mais enfin, Daniel.
3: Ils ont qu'à être prudents.
4: Ils se sont noyés parce qu'il faisait chaud. S'il avait fait une température de mai, les gens ne se seraient pas noyés parce qu'ils ne se seraient pas baignés.
3: Les ados se jettent des ponts dès qu'ils voient un rayon de soleil et qu'ils ont un problème et qu'ils se fassent, moi. Les parents ont qu'à dire de faire attention aux gamins. Il faut qu'on fasse quoi, en fait?
5: Non, mais quand il y a 38 gamins enfermés dans une pièce.
3: Mais au-delà, mais
5: on peut
3: en fait,
5: poser la
3: toute
5: question.
3: Votre réflexion, c'est l'assistanat permanent.
4: Le
3: moindre geste du citoyen dans cette société, il doit être fait avec quelqu'un qui vous tient la main.
0: C'est très, très, très bon. Donne la citation, j'adore. T'as pris ça où?
2: C'est très, très bon. Je vais te trouver de dire c'est qui le commentateur. Là,
0: oui. Tu as CNews, les grandes gueules.
1: BFM TV, je sais pas.
0: Je vais c'est vraiment. Trouve-nous ça d'ici 10 heures. Ce n'est pas une urgence. Pas, mais
1: des débats comme on n'a pas assez ici.
0: Ben non. Il y a juste nous.
1: Qui n'est pas trop hardcore, ça, là.
0: Juste à Radio X, on peut dire ça. Et les autres podcasts, je comprends. Mais on n'est pas beaucoup. Dans notre gang, on n'est pas beaucoup pareil au Québec.
1: Non.
0: On n'est pas beaucoup à dénoncer l'assistanat. Qui est un très bon terme en passant, l'assistanat, le BS, t'as le BS corporatif, t'as le BS des mentalités aussi, te prendre par la main, le maternage,
1: c'est
0: gouvernement, maternage, nanny state.
1: Là, je m'en
2: lui, c'est Daniel Riolo, Oui. Celui qu'on entend, et c'est à RMC.
0: RMC?
2: Oui. RMC, oui, c'est ce que je vois.
0: RMC. Radio Monte-Carlo.
2: Oui.
0: Ah, c'est bon. Vraiment, vraiment bon. OK. C'est tout? OK, parfait. On plonge un petit peu de pause, ça va faire du bien, on va faire le tour.
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7: Morel Life.
1: Ma faute.
0: Let's go, là, ouais, come on.
1: On va le mettre comme du monde.
0: J'ai-tu un thème? Pas de thème, je peux y aller, pas de thème.
1: Non, je vais être le thème, là.
0: OK, parfait.
7: Morel Live Post!
0: Yes, sir.
7: Morel Live Post! Morel Live Post!
0: Les posts Facebook, en fait, ce qui était partagé, ce qui nous aide à nous orienter, parce que c'est quand même un spectacle qu'on fait, mais il y a quand même une organisation là-dedans. Hier, d'abord, je vais vous parler d'hier. La journée qu'on a eue, entre autres, avec Paul Arcand et son équipe. Je veux vous remercier les Livers parce que, d'abord, les appels ont été
1: intelligents, pertinents.
0: Fort à parier que vous allez être dans le documentaire diffusé en 6 épisodes en janvier sur les hommes.
1: En 6 épisodes?
0: Ouais.
1: Wow.
0: On va en avoir un.
1: C'est pour ça qu'ils ratissent large de même.
0: Ratissent large.
1: Parce que là, j'essayais de me figurer comment ils vont rentrer ça en dedans d'une heure et demie, mettons. Là.
0: Non, 6 épisodes. Okay. Donc, j'imagine qu'il va en avoir un de Québec là-dedans. Puis dans celui de Québec, ben là, c'est la présentation de Duhem aujourd'hui qui se lance dans Bellechasse. Ils n'ont pas prévu ça, là. C'est prévu depuis un mois et demi, ça.
1: Oui.
0: Mais Bellechasse, ça vient d'être décidé. Donc, ils vont voir Eric dans Bellechasse. Donc, vraiment, ils ont du stock. Sarah est excellente. Ils sont allés la voir à sa clinique. Joey Aubé également. Tout le volet woke, garçon, homosexuel, de droite. Il y a un volet quand même intéressant là-dedans. Mm-hmm. De la nouvelle droite, qui est une droite économique, essentiellement. Donc, des Montréalais sont sortis de Montréal. Puis ça fait du bien. Et ils se sont rendus compte que finalement, c'était bien songé notre affaire. Mais en même temps, notre affaire. Tu sais, ils me posent la question. Puis ça a bien été l'entrevue. J'ai parlé de mes histoires là, que vous connaissez, de ma vision des choses, ce que je pense des garçons. Je l'ai déjà exprimé de toute manière ici en ondes. C'est rien de surprenant. Mais à un moment donné, il me demande, il dit, pourquoi Radio X ça pogne autant auprès des gars? Tu sais, je me suis posé la question, mais je me suis dit, au final, c'est un peu magique tout ça. T'sais, c'est un peu magique parce que moi, je me présente pas ici. Il faut que je parle aux hommes. Puis là, je vais appeler Dôme Dumas. Ça me prend un chroniqueur homme qui va parler des hommes, puis les hommes vont-tu aimer ça? Jamais, jamais je me pose ça comme question. On parle de choses qui intéressent les gens et mm-hmm. les gens veulent se faire parler de choses qui les intéressent et surtout les gens veulent exprimer des choses qui ne sont pas entendues par les élites.
1: J'ai jamais fouillé les codes d'écoute.
0: On est comme un intermédiaire dans tout ça. Jamais je vais me poser la question. OK, ça va pogner auprès des hommes un matin. T'sais, on parle de chars, mais les chars, d'après moi, les chars, va parler à ma blonde, ça elle aime ça chauffer les chars, d'après moi, elle aime ça maudit.
1: Ma blonde les aime femmes, plus ça que moi.
0: Ben, voilà. Tu sais, tu peux pas tout genrer à un moment donné. Tu sais, hier, j'écoutais le merveilleux discours, c'était le fun hier, 5 à 7 à RDS, ils ont reçu des membres de l'équipe de la Victoire.
1: Oui.
0: Ben, la Victoire, excusez-moi, là, c'est hot, là, ce qu'ils ont réussi. Tu sais, c'est hockey féminin. Ils sont rendus à San Jose l'an prochain. Ils sont rendus... Tu sais, comprends-tu que c'est une... Ça commence, mais en même temps... Tu sais, tu peux pas, aujourd'hui, genrer. Tu sais, il y a des policières, il y a des pilotes d'avion, il y a plus... T'sais, donc, moi, je peux pas me présenter au micro et dire, OK, parfait, les hommes, un matin, je vais être gâté, je vais parler... Ça se fait pas, là. Je réfléchis pas comme... J'ai jamais réfléchi comme ça. Tu sais, donc, c'est une question un peu... babette, mais en même temps, c'est une question. Radio X fascine. Le mystère Québec existe. Il va toujours exister. Mais Radio X fascine le monde. C'est un brand qui est fort. Mais c'est un peu magique. C'est vrai, c'est magique. C'est quelque chose d'intangible. Tu sais, c'est une relation de fidélité. Il y a de l'amour là-dedans. Il y a de la confiance. T'sais, c'est dur à définir
2: confiance
0: dans un dictionnaire. Ouais. Là. Pourquoi Radio X pong auprès des hommes? J'ai dit à Paul, je lui dis, tu peux parler d'une autre antenne à Québec, je ne l'ai pas nommée, là, mais qui pong auprès des femmes. T'sais, pourquoi
2: ben oui.
0: Les femmes préfèrent ça? Bon, mais là, moi, j'ai pas dit, moi, les femmes préfèrent davantage le débat politique. Là, ils m'auraient relancé. Donc, les femmes ne s'intéressent pas à la politique. T'sais, c'est des entrevues politiques. Il faut faire attention à ce qu'on dit et tout, parce que ça porte flanc à des relances.
1: Écoute,
0: c'est quand même des entrevues qui peuvent avoir beaucoup d'impact, là, quand dans un documentaire de Paul Arcand diffusé au National. Là.
1: Je fais une recherche vite, parce que j'avais jamais fouillé à ce point-là en détail. Là. Oui. Mais l'intelligence artificielle de Google m'a trouvé ceci. Là. Oui. Les hommes 25-54, quand Paul Arcand était à la radio, il s'agissait du segment démographique où il était le plus intouchable, souvent avec une avance écrasante par rapport à ses concurrents directs, qui étaient ici, Rythme FM, que peut-être pas là à l'époque. Puis là, on dit, pour ce qui est des femmes, 25-54, bien que ce groupe ait été historiquement plus partagé entre son émission et les stations musicales, Rythme FM, entre autres à Montréal, Arcand conservait un bassin d'auditrices quand même fidèle. Mais tu sais, donc, lui-même faisait de la radio plus pour hommes. Il est-tu capable de l'expliquer?
0: C'est ça, j'avais pas ces informations-là. Là.
1: Ben, c'est ça, moi, en plus, j'avais jamais regardé tant que ça, c'est qui l'écoutait le plus, là.
0: Puis, c'est d'autres questions, par exemple, qu'est-ce que tu dirais à une femme qui se fait harceler par son ex violent, qui est aux prises avec un ex violent? Là, moi, il me pose ça comme question. Au même moment, moi, je l'ai ma réponse, là. Mais au même moment, une police passe.
1: Mm-hmm.
0: Avec la sirène.
2: Ils sont forts, hein?
0: Puis là, j'ai dit juste.
1: La voilà ta réponse.
0: Mais là, le caméraman et la réalisatrice ont dit non, on va recommencer. Non, mais c'est bon ça. C'est ça que je veux. Plus de police, plus de moyens, des peines plus lourdes. Moi, je suis victime d'un acte criminel. Puis mon agresseur a été en dedans 6 mois, il en a purgé 2.
1: Ouais.
0: Je veux des peines lourdes, fermes. Et ça s'applique à ceux qui s'en prennent aux femmes, nécessairement. C'est ça ma réponse. Moi, je suis hardcore là-dessus. Là. Moi, c'est Law and Order. C'est, donc, c'est ça. Puis, mon expérience en fait foi. Puis, de toute façon, pas besoin d'avoir été victime d'un acte criminel pour le raisonner. Là. Il faut protéger nos enfants. Il faut protéger les gens vulnérables. C'est pas. En général, je vous dirais que ça a très bien été. T'sais, il me demande à un moment donné, qu'est-ce qu'un homme en 2026? Méchante question pareille.
1: Hey.
0: Moi, j'ai dit
1: c'est une question ouverte, en tout cas.
0: C'est un leader qui se tient debout. Mais qui sait élever les autres. C'est ça que j'ai répondu. Et quelqu'un de fort, c'est quelqu'un qui est capable de montrer qu'il est vulnérable. Quelqu'un de fort, c'est quelqu'un qui peut tomber, qui va tomber, mais qui sait comment se relever aussi. Puis qui l'avoue, qui avoue ses torts, qui est capable de mettre carte sur table, garde, je me suis gouré, je l'ai échappé, j'ai... Mais c'est ça, un homme... Mais c'est un leader, dans le fond.
1: Ouais.
0: Tu sais, au-delà de la génétique, parce que... Au final, être un homme, il y a un côté génétique à ça. Là.
2: Ben oui.
0: Je pense que vous avez tous compris. Ben, c'est ça. Quelqu'un en 2026, c'est un leader. Il me pose comme question aussi. Une femme qui a travaillé toute sa vie à la maison pendant que son mari s'est enrichi dans une grande carrière. Ta réaction par rapport à ça, c'est quoi? Je pense qu'il y a eu le cause l'eau là et tout. Mais au-delà de ça, si la femme a vécu à la maison à élever les enfants alors que le gars a fait fortune, mettons, au hockey ou ailleurs, bien, que le gars paye. C'est sûr que le gars paye. Voyons, il n'y a pas d'autre réponse à donner que ça.
2: C'est logique.
1: C'est un deal de couple.
0: C'est un deal de couple. Puis c'est une question d'honneur aussi. Il faut que tu honores, même si c'est ton ex, la mère de tes enfants. Tu payes. C'est tout. Il n'y a pas de revenir à ça. Là. C'est une question d'honneur, c'est une question de respect. Tu sais, Radio X, c'est une station masculine, oui. Mais je vais vous le dire, j'ai été impressionné par les appels qu'on a eus hier. Puis là, peut-être qu'il y en a qui vont dire « Ah, vous les avez filtrés. »
2: Non,
1: pas du tout.
0: Non, aucun filtre. Mais aucun on ne peut filtre. Pas filtrer. Anyway,
1: non.
0: Quelqu'un va dire à Carbo ou à d'autres qui font plus de lignes ouvertes ici, « Je veux parler de ça. » Il arrive en onde, il lâche une maudite connerie. Ouais. C'est ça la gueule, c'est touché.
1: Tu réagis, comme le kid qui disait qu'il déboulonnait des pneus.
0: Très bon manqué, exemple, okay, exactement. Méchant câble, ce gars-là,
1: ben oui.
0: En passant. Là.
1: Ben, il se fait payer par sa mère, c'était parfait.
0: Ouais, ça, c'était drôle à maudit, c'est le bout drôle. Là. Qu'est-ce que tu fais là?
2: tu sais, je reviens là-dessus, mais je me pose encore la question, est-ce qu'il voulait nous niaiser puis faire une joke?
1: J'espère.
2: Comme
1: là.
2: Un genre de coup de téléphone.
1: Mais c'est
2: en direct à la radio.
1: Anyway, il s'est fait chauffer les oreilles.
2: Il s'est fait pogner par sa main dans les deux cas.
1: Oh, oui, c'est ça.
0: Exactement. Fait que c'est vraiment des vrais appels, là. C'est pas des comédiens. Puis Yannick, c'est toi qui a répondu.
2: Oui, puis
0: ça vient compléter ce que Arcand avait filmé aussi à Montréal, l'histoire de football, de sport et tout. Toi, tu recoupes, puis ce que Sarah a raconté également.
1: La seule chose qui était prévue, entre guillemets, parce qu'on l'a fait vraiment sur le fly, là, c'était pas prévu bien d'avance, c'était, voyons...
0: Michel Royer.
1: Non.
2: Marcel Bouchard.
1: Marcel.
0: Ouais. Ben, je le voulais comme invité, mais on avait comme pas de place.
1: OK.
0: Ben Marcel, c'est Marcel. Je dis, Marcel, let's go, appelle sa hotline, je vais te passer. Marcel, j'espère qu'il y a quelque chose à dire.
1: Mais toutes les autres après, c'était pas prévu.
2: Les autres après, absolument. J'ai pris les noms des intervenants.
0: Oui.
2: C'est tout. J'ai pas demandé de quoi tu vas me parler.
1: C'est tout le temps le même. Quand on fait des lignes ouvertes ici, là, généralement, c'est moi qui est dans le boat. Là.
0: Oui.
1: Je demande à la personne son nom, et où. Puis c'est ça que je vous écris dans le Messenger, puis that's it. Je ne demande même pas ce qu'elle veut dire. On y va de même.
0: Longue entrevue avec Joey aussi. J'ai trouvé ça, honnêtement, très classe. J'ai trouvé ça classe, j'ai trouvé ça clean. J'ai pas trouvé que c'était un piège à con. Anyway, quand j'ai commencé à échanger avec Paul, il dit non, c'est pas un piège, un dîner de con. C'était pas un dîner de con, ça a bien été. Sarah a vraiment trippé. Ils sont allés faire un gros tournage dans sa clinique. On va te dire une chose, c'est une méchante pub, là.
1: Ben oui, ça c'est clair.
0: Au national.
1: Mm-hmm.
0: Donc, ils ont vraiment, vraiment trippé. Alors, voilà, c'est en janvier à Télé-Québec, documentaire de Paul Arcand. Puis ça a été bien, bien, bien sympathique. Vite comme ça, j'ai les posts. Mettons, on va prendre un petit 5-6 minutes. Là, vite comme ça. Le Devoir, ce matin, qui nous apprend que le dossier santé numérique ne sera pas nécessairement implanté partout. Ça, c'est une belle affaire. Donc, je répare ton char, mais ton muffler, d'après moi, il est encore bon 2 mois. Fait que tu reviendras.
1: Mm-hmm.
0: Tu comprends-tu? Ben pourquoi pas tout changer? Tant qu'à avoir les mains dans le chenout, là, tu le changes à grandeur, mais tu mets ça uniforme. Là, on va se retrouver avec un Sius qui est un système informatique de 2026 qui va appeler l'autre Sius qui date de 1998. C'est quoi l'histoire?
1: Ben là, j'ai pas eu tous les détails, mais je pense que c'est parce que là, présentement, il teste à deux places. Il teste à Mauricie, centre du Québec, et il teste le nord de l'île de Montréal. Mais je pense qu'ils étendront pas beaucoup plus que ça. Parce que finalement, on veut.
0: Ben, ça fonctionne bien ailleurs, dit Sonia Bélanger.
1: Ben oui, ça marche ailleurs. Mais on veut que les données soient québécoises, soient pas aux États-Unis. Puis il y a des patentes que. Ils ont vraiment une obsession maintenant d'être propriétaires du système.
2: Le nuage bleu.
1: Ouais.
0: Oh man, arrête ça. C'est toi qui viens d'inventer
2: ça? Oui.
0: Oh man, c'est pas bien bon.
2: Le nuage bleu.
0: Le nuage bleu. Oui. Vous avez Mr. Bean, également communément appelé Éric Girard, qui a dit un peu n'importe quoi là, dans la rangée des céréales. Ah, il a fait rire de lui. Là.
2: Ben.
0: Hier, c'est McMahon, gars quand même solide. Là. C'est quand même l'économiste en chef de Industrielle Alliance. Là. C'est un gars solide. Avec Jimmy Jean, que j'ai pas en audio, que tu as peut-être. En
1: tout cas, c'est un message qu'il a mis sur les réseaux sociaux, sur LinkedIn, en fait, qu'il l'a mis.
0: Mais McMahon, tu sais, des fois au Québec, en français, on sait de qui on parle.
1: C'est ça.
0: Il dit tous les économistes majeurs, c'est quand même un major league, ont déchiré leurs chemises. On a déchiré nos chemises quand on a entendu Girard. Puis la joke là-dedans, puis je n'ai parlé durant la pause avec Paul Arcand hier. C'est lui qui l'a coulé. Là. Je veux dire, non, c'est pas moi, c'est mon chef d'équipe.
1: Oui.
0: Mais c'est sur l'ordre de Girard qu'a coulé le courriel de réprimande envers Fréchette. C'est la vérité. Qu'il l'assume. Il est donc bien porte-molle, lui.
1: Oui.
0: Je l'ai dit, je suis pas d'accord. La règle à suivre, là, c'est je l'ai dit, je suis pas d'accord, je démissionne. Je m'en vais indépendant, là,
1: mm-hmm.
0: le temps que ça va durer, avec Dubé. Puis,
2: ils feront pas ça.
1: Mais il veut se représenter.
2: Ben oui.
0: Ouais, il veut se représenter.
1: Oui, il veut se représenter.
0: Wow, il veut se représenter. Ça, c'est très, très bon.
1: Ben, il a bu le Kool-Aid que la CAQ peut gagner.
0: Fait que c'était flashant ce qu'on salue qui vient de m'écrire. Joey a été excellent. Il a été excellent où, Joey? En onde ici. Ah oui, Joey était bon. Il était clair. Des fois, Joey est un peu ébouriffé. Là. C'est une machine à parole. Donc, des fois, il dit une phrase, puis c'est des phrases olympiques. Là. Une phrase peut durer 7 minutes.
1: 2 heures plus tard, la phrase est finie.
0: Ouais, c'est ça.
1: Point.
0: Mais Joey était organisé. Puis, tu sais, veux, veux pas, quand on parle, anyway, de notre vécu, et c'est de ça dont ouais. Joey a parlé, c'est très clair. Joey, on l'adore. OK, Mr. Bean, j'en ai parlé. McMahon, j'en ai parlé. Ah oui. C'est carrément... Ça m'a fait penser à ça ce matin. Qu'est-ce que Fréchette fait, dans le fond? Fréchette, c'est un peu une ado qui se monte un scrapbook. C'est ça, pareil. Parce que ce matin, vous avez en manchette Greer, là. Jameson Greer, c'est le kingpin des négos américains. Le responsable des questions commerciales de l'administration Trump. Qu'est-ce qu'il dit? Il dit, oubliez ça, là. Même si on a un accord avec Canada, Mexique, les tarifs vont être là. Mais les tarifs, ça frappe le Québec beaucoup. Là. L'acier, l'aluminium, il n'y a rien qui va changer. Donc, oubliez ça, il n'y a rien qui va changer. Mais le 27 avril, elle a laissé la main à Greer. Regardez, je suis une grande fille. Je serre la main. Ça fait très ado, vous ne trouvez pas? Ça fait très ado. Regarde, je me suis pas fait...
1: Oui.
0: Je me suis fait prendre en photo avec Macron.
1: Ben,
0: j'ai
1: ça.
0: Donné le chandail de Texier. J'ai montré mes chou-claques à Marchand. Je me suis ramassé à l'hôtel de ville avec le chandail des Canadiens.
1: Elle n'a pas, c'est peut-être parce qu'on sait qu'elle ne sera pas là longtemps, mais elle n'a pas la carrure, on dirait, d'une première ministre. Ce qui fait en sorte que quand on la voit à côté d'un président, d'un fonctionnaire important, elle a l'air d'une groupie. A l'air d'être là pour faire... A l'air d'une fan qui est là pour faire signer un T-shirt. Ben, ou une carte à collection, tu sais, peu importe. Là.
0: Une ado.
1: Oui.
0: Puis je veux pas être insultant, mais ça fait fille. Puis je veux pas... Oui, elle a des qualités, puis oui, peut-être que vous l'aimez. Bon, c'est... Mais dans son attitude... Hey, la twist de la chouclaque. Hey, regarde, moi aussi, j'en ai des chouclaques, j'en mange. Tu sais, ça faisait fille, là. Puis j'ai un malaise par rapport à ça, là. J'ai un malaise par rapport à ça, mais peut-être que le malaise sera de courte durée, effectivement. La une du National Post de ce matin, elle est sucrée. J'ai fait une saisie d'écran, puis c'est un article qui est quand même long et assez complexe. J'ai demandé à Grog de le traduire. Fait que c'est une traduction résumée, quand même, qui résume bien, là. 772 millions, hey, ça c'est de la tarte, là, pour les soins de santé aux demandeurs d'asile.
1: Ouais.
0: Ça, je commence à être tanné. Là, je commence à être vraiment, vraiment tanné. Levez vos mains, ceux qui n'ont pas les moyens d'aller chez le dentiste. Je suis vraiment, vraiment tanné. Là. En dépenses dentaires, c'est passé en 2019 de 30 millions à combien en 2025? Juste pour les dents, Nick. Juste pour les dents.
2: Bah, je vais dire le double, 60.
0: Vas-y, double.
1: 120.
0: Vas-y, mon cher. Ben
2: voyons, okay. Je réenchéris fois 2, 240.
0: Je te le donne.
1: Hein?
0: Mais avec du pourboire. Donne-moi un petit pourboire.
2: 250 là. Millions.
0: Oui, 257 millions.
1: Ben voyons donc.
0: Qu'on 257 millions en soins dentaires.
1: Le tiers de tous les soins qu'on a donnés, c'est des soins dentaires. Fait que finalement, t'as des réfugiés ici qui sont venus se refaire faire les dents. Là.
0: Merci, gratis. C'est mon post Facebook.
1: OK. Tabarouette.
0: Si vous entendez dire à la machine à café que les demandeurs d'asile viennent se faire faire des jobs dedans sur le bras des payeurs de taxes qui n'ont même pas les moyens d'aller chez le dentiste, ben, c'est pas faux.
1: Le tiers, la facture de santé, c'est les dents. Wow!
0: Osez montrer vos dents.
1: Ouais.
0: Comme disait Arthur. Mais faites-le avec le sourire, bien entendu.
2: Canadienne.
0: Oui.
2: Osez montrer vos dents. Canadienne.
0: La une du devoir. De plus en plus de contrats sont accordés exceptionnellement à des enseignants non qualifiés.
1: Ouais.
0: Donc, si vous êtes en train de prendre une marche avec votre chien ce matin,
1: le modèle
0: si
1: va
0: quelqu'un
1: bien.
0: Vous lance un filet, mais cette personne-là est au volant d'une Econoline, d'une commission scolaire. Tu t'en viens, t'es prof. Non, ça me tente pas, hein? Regarde, on va te le montrer. Tel local, 8h15, t'enseignes la géographie. Moi, je sais pas c'est quoi. On va te le montrer. Viens, on va te Wikipédia. J'exagère. On déconne un peu quand même. On a-tu le droit encore de faire de la caricature? Mais c'est inquiétant pareil, hein? Mais que dire de l'experte? On a tous besoin d'un expert. Et en terminant, je vais finir avec la citation de l'experte. Je n'ai pas son nom, là, c'est dans l'article. La présence croissante d'enseignants peu qualifiés au Québec pourrait aussi avoir un effet sur la qualité des services offerts aux élèves.
1: Non.
0: Ah, really? No shit. No shit. 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
2: La rive nord depuis la rive sud, c'est vraiment, vraiment compliqué ce matin. Si vous êtes sur l'autoroute 73, c'est jusqu'à rue Beaulieu. Autoroute 20, direction ouest, vous êtes, c'est vraiment, vraiment très chargé. Il semble y avoir un accrochage à l'échangeur pour l'autoroute 20, autoroute 73. Même chose, Lévis, si vous arrivez de Lévis, là, la 20, direction ouest, c'est depuis chemin des îles. Pour ce qui est de la rive nord maintenant, de la capitale, c'est de Seigneurial jusqu'à Laurentienne. Et bon, il semble y avoir également un accrochage aussi sur Charest, tout de suite après l'échangeur d'Henri IV jusqu'à Robert Bourassa. Du moins, c'est ce que je vois pour l'instant sur les cartes. 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

0: OK, ce matin, on inverse les rôles. Je commence par ceci. Alain Reyes, c'est un conservateur, ça? Supposément?
1: Ouais, c'était un conservateur, mais si on analyse son sang, là, d'après moi, il n'y a pas grand-chose dans l'ADN. Là.
0: Qu'est-ce que ce gars-là faisait
1: c'est
0: chez un
1: solidaire, ce gars-là.
0: Ça n'a pas de sens. Écoutez-les, gars.
2: Moralement, les mesures qui ont été mises en place, les fruits et les légumes coupés, si on voulait vraiment aider les gens, on n'irait pas vers cet élément-là, parce qu'à la base, quelqu'un qui veut économiser devrait acheter ses légumes et ses fruits en entier, déjà qui coûtent très cher. Les acheter coupés vont coûter encore plus cher, mais on va sauver 9,5% de taxes sur le... Fait qu'au bout de la ligne, les gens, on les emmène à consommer quelque chose qui va coûter plus cher. À la limite, les noix, s'ils étaient non salées pour la santé, j'aurais dit, bon, quelque chose de nutritif, mais là, on prend... Fait que même à la limite, un nutritionniste qui regarde ça doit dire mauvaise mesure pour la santé des Québécois et des Québécois.
1: Quand ça a aucun sens.
0: Quand tu veux contrôler ce que le monde mange, t'es pas un conservateur. Là. T'es un étatiste qui pense que le gouvernement doit décider, puis là, il doit te dire par des taxes, là, qu'est-ce qu'il faut que tu manges, qu'est-ce qu'il faut que tu manges pas.
1: Ça a pas de maudit bon sens. Là.
2: Moralement, les mesures qui ont été mises en place, les fruits et les légumes coupés, si on voulait vraiment aider les gens... On n'irait pas vers cet élément-là, parce qu'à la base, quelqu'un qui veut économiser devrait acheter ses légumes et ses fruits en entier, déjà qui coûtent très cher. Les acheter coupés vont coûter encore plus cher, mais on va sauver 9,5% de taxes sur le... Fait qu'au bout de la ligne, les gens, on les emmène à consommer quelque chose qui va coûter plus cher. À la limite, les noix, s'ils étaient non salées pour la santé, j'aurais dit, bon, quelque chose de nutritif, mais là, on prend... Fait que même à la limite, un nutritionniste qui regarde ça doit dire mauvaise mesure pour la santé des Québécois et des Québécois.
0: Maman va décider qu'est-ce qui est un bon comportement, puis qu'est-ce qui est un mauvais comportement.
1: C'est tout bien innocent ce qu'il dit. Le sel, en passant, c'est important pour la santé. Là. Just saying. C'est les abus.
0: Les abus.
1: Il y a des gens qui ont certaines conditions qui doivent manger plus de sel que d'autres aussi.
0: Puis d'autres l'inverse, là, mais.
1: Oh, mais c'est ça, c'est.
0: Gère-toi!
1: Laisse-nous faire ce qu'on veut.
0: Laisse le citoyen se gérer lui-même. Mais j'en reviens pas parce que hier, ça a été dit à Radio-Canada, le citoyen peut se gérer mieux que le gouvernement. Je vais y venir dans quelques instants. Il y a une émission qui va disparaître à Radio-Canada, Montréal, dans ça, quelques mois, à la fin de l'été, en fait.
1: Ouais, tu m'as titillé, mais j'ai été soudainement déçu.
0: C'est... Ah oui? Ah,
1: ouais, c'est pas les émissions que
0: non,
1: que
0: non,
1: je
0: non,
1: veux.
0: Non. Le 15-18, c'est l'émission du retour à Montréal à Radio-Canada.
1: Un nom plate, là.
0: Qui va, ouais, je sais.
1: Mais c'est ça, le retour.
0: Ouais, mais ça va être remplacé par Mimosa. Tu te souviens, ça a été annoncé, ça, là.
1: Mimosa, elle
0: s'en va
1: fin
0: là.
1: De semaine.
0: Puis l'animatrice.
1: C'est de l'alcool.
0: Mais au cours des dernières années, c'est arrivé une couple de fois que je suis tombé en bas de ma chaise en écoutant le 15-18. Et là, je suis encore plus tombé de ma chaise. En fait, je suis tombé, je me suis rassis, je suis retombé. José Boileau. José Boileau est l'invité. José Boileau, c'est une femme de gauche.
1: L'ancienne boss du Devoir.
0: Ah oui.
1: Devoir.
0: Femme très à gauche, là. Mais là, qui embarque sur les mesures de fréchette.
1: Qui a une tendance à zézayer, ce qui peut être lourd.
0: Mais j'aurais pu dire tout ce qu'elle a dit dans cette chronique-là, j'en revenais pas. Puis, tu sais, là, elle n'est pas allée sur le fond, là, c'est une bonne chose. Tu parlais de Jimmy Jean et tout ça, là. Elle n'est pas allée là-dessus.
1: Jimmy
0: est allée...
1: Jean, j'aime ça le nom en passant.
0: Oui.
1: Il va toujours bien savoir un jour si il est parent avec Wyclef.
0: Ou Michael. J'aimerais ça. Mais oui. C'est plus hot Wyclef, là.
1: C'est ma question. Passez-y donc le mot à Desjardins.
0: Mais.
1: Il est à Desjardins, lui?
0: Oui, Desjardins, okay, exactement. Merci. Donc, elle est pas allée sur le côté économique nécessairement de la chose, mais elle est allée sur l'espèce d'attitude qu'elle a beaucoup entendue dans plusieurs médias qu'elle n'a pas aimé, là.
3: Mon agacement vient beaucoup du fait un certain sentiment de petit sourire en coin, de moquerie, parce que si vous enlevez la TVQ sur certains produits, le gouvernement lui-même dit que c'est 50$ par année d'économiser. Oui, oui. Et franchement, 50$, finalement, il n'y a rien là, on peut même pas s'acheter un demi-café. Alors que moi, quand j'entends ça, je vois les gens dans les banques alimentaires qui peuvent prendre le moindre 25 cents, va leur faire plaisir, et puis des gens qui sont capables d'étirer ça à 50$.
0: Donc ça, c'est le premier point. Ça, c'est correct. Justement, tu regardes, les gens avec 50 piastres, laisse-leur dans leur poche, ils vont peut-être bien gérer ça. Mais surtout la suite. Quand il est le temps de redonner 50$, ça vaut pas la peine, on leur donnera pas 50$. Mais l'inverse aussi.
3: quand il s'agit de demander aux citoyens de dépenser 50 $ Ça, par contre, c'est correct. Et là, j'ai un exemple très précis en tête. Nicolas Marceau et Monique Jérôme Forget déposaient un rapport sur la fiscalité municipale où ils nous disaient que, bon, pour pouvoir entretenir les infrastructures, il faudrait que les maires osent hausser les taxes au-delà de l'inflation. Ça, c'est encore nous autres qui payons, ça veut dire. Mais questionné à ce sujet-là, Bruno Marchand, le maire de Québec, a dit, ben, on n'a pas le choix, d'accord? Puis, de toute façon, augmenter les taxes à ce niveau-là où on souhaiterait le faire, bon, c'est juste 50 $ par année. Ah. Et ça m'a agacée aussi.
4: Vous trouvez qu'on parle des petits montants avec trop de désinvolture?
3: Oui, exactement. Je trouve que ça, c'est un grand travers des milieux bien payés, comme les milieux politiques, bancaires, médiatiques aussi. Puis tous ces gens-là vont pas, non, faire la queue chez Liquidation Marie.
0: C'est excellent, là. T'sais, oui. T'sais, puis à la fin aussi, là, l'espèce
1: de... Eric Duhaime.
0: Oui, l'espèce de bien-pensance, les politiciens...
1: Est-ce qu'elle se présente pour le PCQ? Hey, ça serait tout un twist, hein?
0: Ah, à Montréal, d'après moi, il reste quelques trous, là.
1: Oui. À la lutte, t'appelles ça comment? Le méchant qui devient le bon?
0: Un heel turn. Ben, en fait, ça, c'est un face turn, dans ce cas-ci.
1: Elle enlève son masque. There you go. C'est moi, je me présente. C'est un discours conservateur qu'elle
0: a. J'en revenais pas hier. Hein?
1: Elle en rajoute. C'est José Boileau qui dit ça. Le milieu médiatique, le mieux bourgeois, bien rémunéré.
0: Exactement. Qu'ils disent, c'est ça, là. Retenez quand même ce qu'elle dit, là. Redonner 50$ aux citoyens, bon, ça vaut pas la peine, c'est juste 50$. Alors, ça les aidera pas vraiment, là. Mais 50$ au gouvernement, alors là, ça fait une grosse faire. Puis c'est juste 50$ pour vous dans vos poches de moins. Il n'y a rien là. Tu sais, dans ce temps-là, c'est toujours dans un sens que l'argent peut aller, jamais dans l'autre. C'est surtout ça. Et là, elle donne un autre exemple.
3: Il faut se rappeler que le 1er avril, par exemple, ça avait l'air de rien. Mais Hydro-Québec a quand même augmenté l'électricité pour un 5... Ben, l'électricité, de façon générale, au-delà de l'inflation. Et pour un 5,5, c'est 2,30 $ de plus par mois. Donc, 2,30 $ de plus par mois, c'est rien là. Sauf que ça s'ajoute à tellement d'affaires, dont l'augmentation depuis 10 ans de 70% des loyers à Montréal.
0: Puis c'est pour ça que le petit 50$... Ça a l'air de rien, mais c'est par-dessus, un autre 50, puis un autre 50, puis un autre 50. À un moment donné, c'est ça qui fait qu'on est surtaxé au Québec, partout. Puis on parlera des normes tout à l'heure, parce qu'elle parlait du prix des logements, les normes de construction, ceux qui sont un problème, là.
1: On va en parler d'ailleurs demain, de manière plus abondante, avec une sortie qui s'annonce, c'est le cas de le dire, musclée.
0: Puis je vais y revenir aussi dans quelques instants. Mais je continue, parce que là, elle en vient à parler des taxes à l'épicerie. Non, pourquoi c'est taxé, l'épicerie?
3: Quand j'entendais hier un économiste de renom qui s'inquiétait du fait que, bon, on enlève la TVQ sur certains produits d'épicerie, c'est pas bon pour les finances du gouvernement. Mais moi, je me dis, attends, là, la vraie question, c'est de se demander pourquoi on taxe des produits essentiels comme le savon personnel, le détergent pour les vêtements. Je suis contente maintenant que les mouchoirs et le papier de toilette soient exempts de ça. Parce qu'il y a 2 ans, j'ai fait une chronique ici pour dire à quel point les gens se privent de produits hygiéniques. Mais ça, c'est un vrai tabou dont personne ne veut parler.
1: C'est très bon. À vire capot pour vrai, là. Hey, c'est une gauchiste du devoir, cette personne-là. Là.
0: Oui! Et le message final, c'est le meilleur point qu'elle pouvait mettre à cette chronique-là.
3: Mais moi, je me dis, dans la vraie vie, 100 millions-là, où est-ce qu'il aurait risqué de se retrouver? Ben, un exemple, dans un projet informatique qui aboutit plus et qui multiplie les coûts. Thomas Gerbin nous a donné un exemple ce matin de cet orchestrateur de rendez-vous de santé dont le contrat est passé de 18 millions à 126 millions parce que le gouvernement n'arrêtait pas d'ajouter, faire des ajouts au contrat de base. Alors là, c'est pas fin comment je vais finir, mais peut-être qu'au fond, derrière tout ça, se cache un enjeu de la confiance et peut-être que le 50 $ par année va être moins administré par quelqu'un qui a le contrôle de son argent plutôt qu'actuellement de voir comment les finances gouvernementales sont gérées.
1: Éric
3: Duhaime. C'est mon mot éditorial pas très gentil.
4: Merci de le dire.
0: Hey, l'animatrice qui dit merci de le dire en plus. On est à Radio-Canada.
1: OK.
0: Wow!
1: Résumons ce qui vient de se passer. Elle, ça sort comme de la pâte à dents, pouf.
0: Oui.
1: L'animatrice est contente que l'autre l'ait dit.
0: Oui.
1: Parce qu'elle peut pas le dire.
0: Non.
1: Donc, merci de dire ce que je pense.
0: Oui.
1: Ça me ramène à la foutue pandémie.
0: Et ce qu'elle dit, attends une minute quand même, là, 50$ dans la poche des gens, ils vont mieux savoir le dépenser que le gouvernement qui va le gaspiller dans des maudites conneries.
1: Elle est possédée par Mario Dumont, puis elle est possédée par Duhaime.
0: Ça n'a pas de sens.
1: Oui, c'est carrément ça le discours, là. Donc, elle est touchée personnellement. Là, je sais pas, elle doit être tannée de payer pour des taxes sur le savon, quand sais-je. Là. Mais l'histoire est la suivante. Durant la pandémie, là, beaucoup de journalistes et de politicos qui n'accepteront jamais de s'exposer.
0: Non.
1: On dit à Bibi et à d'autres, à Gary et à d'autres, merci, continuez. Vous avez raison. Le gouvernement ne l'a pas pantoute.
0: Mais moi, je peux pas le dire.
1: C'est une gang de pourris, c'est une gang de nouilles, je peux pas le dire. Parce que dans mon média, et puis même dernièrement, on m'a raconté quelque chose à propos d'un gros réseau de TV. Dernièrement, là, quand je suis allé à Montréal. Je peux pas le dire parce que je vais me faire virer. Parce qu'on a eu des subventions, pis ci, pis ça. Donc, est-ce à dire qu'il y a beaucoup plus de journalistes qu'on pense qui pensent comme nous autres? Est-ce à dire que c'est nous qui avons le bon discours? Sans prétention, on a un discours de citoyen. Citoyen mal servi, surtaxé. Grosso modo, c'est ça. Oui. Et le message qu'on envoie, c'est le gouvernement occupe toutes les missions essentielles et laisse-nous vivre avec le reste. Moi, je crois qu'il y a certaines missions essentielles du gouvernement, mais qui fait très, très mal. Bergabji, manque de talent, manque de gestion, manque de vision, manque de clairvoyance, manque de compétences. Bon, une foule de raisons, là. Mais c'était extraordinaire, ça. Mais elle est touchée personnellement. Moi, ce que je veux savoir, c'est qu'est-ce qui l'amène, elle,
0: je sais pas,
1: à faire un genre de coming out. C'est un genre de coming out.
0: Oui.
1: C'est un genre de coming out.
0: Comme José Legault, oui, qui, à un moment donné, s'est mis à critiquer le système de santé, ouais, qui marchait pas à cause de sa soeur.
1: Qui est magané.
0: Oui. C'était beaucoup ça.
1: Mais elle est revenue
0: là, ça rendait compte que son modèle...
1: Ah non, je voterai pas du M.
0: Non, mais ça rendait compte que son modèle, il marche
1: vite.
0: Plus, là.
1: Il avance le char, mais il recule vite.
0: Oui.
1: Elle, on va lui demander qu'est-ce que vous pensez du M. Ah non, je vois pas là.
0: Non,
1: mais c'est
0: pas
1: exactement
0: là.
1: Le même discours que du M. Ben, c'est le même discours que les adéquistes de l'époque. C'est la même affaire.
0: Ben, tant qu'à y être, une libérale qui... Parce que les libéraux de les dernières années sont assez à gauche, là,
1: oui,
0: autant provincial qu'au fédéral. Mais une ancienne libérale, Mme Melançon, qui est à l'IDU, c'est ça?
1: Oui, c'est... beaucoup tramway, là. Eux autres, ils ont moussé beaucoup pour le tramway, là.
0: Mais ça, c'était quasiment dans le temps où c'était Boisclair qui était là, là.
1: Oui, encore aussi, aujourd'hui.
0: Encore aujourd'hui.
1: Parce qu'ils regroupent les gros groupes immobiliers résidentiels.
0: Ça.
1: Les Roussins de ce monde, etc.
0: Mais bon.
1: Ouais, mais ils vont nous refiler ça par porte.
0: C'est ça, exact.
1: La redevance.
0: Il n'y a rien de gratis, hein?
1: Ils s'en fichent.
0: C'est ça.
1: Ils vont louer, au lieu de louer un logement 2200, ils vont louer 2400.
0: Tout vous est tout le temps pour refiler.
1: Ça paraîtra pas.
0: Mais hier, elle était avec JC, puis là, c'est concernant les normes de construction et tout ça. Puis on a appris une couple quand même de pas pire, là. L'histoire des logements adaptés pour la mobilité réduite.
5: Des nouveaux
6: mais
5: logements.
6: Mais ce n'est pas 100% des gens qui ont une mobilité réduite.
5: Ben non, je suis d'accord avec vous. Mais là, ce qu'on va exiger, c'est que 100% des logements, ils appellent ça la visitabilité. Ça veut dire que quelqu'un qui vient vous rendre visite.
6: Oh my God.
5: La visitabilité.
6: Alors, ça n'a pas d'allure. On ira au restaurant, hein?
5: On en est là.
0: Donc, au cas où,
1: qu'il
0: y ait une personne à mobilité réduite qui vienne vous visiter...
1: On n'a pas de visite chez nous.
0: Votre appartement sera adapté pour les personnes à mobilité réduite. Une personne en chaise roulante, des choses comme ça. La porte va être assez large, les couloirs vont être assez larges.
1: Donc,
0: toute
1: ma maison
0: n'est
1: pas raccord. Là.
0: 100% des logements.
1: Les maisons?
0: Ben, les logements.
1: Ça va me prendre une rampe?
0: Je crois les maisons aussi, j'imagine.
1: Au cas que peut-être dans 17 ans,
0: oui,
1: un paraplégique soit invité à souper.
0: Oui.
1: Fait comme dit Jean-Claude, on ira au restaurant où j'irai chez eux, m'a payé le lunch.
0: Et là,
1: j'amène les sushis, mais on mange chez vous. Reste chez vous, j'arrive avec les sushis.
0: Je sais pas si ça s'applique aussi pour justement les gens à mobilité réduite, mais les normes sismiques, on en a parlé, mais c'est parce que ça va plus loin que ce qu'on pensait.
1: Le shake and bake, ça prend des tiges de métal à plus finir.
0: Mais là, c'est parce que ça va plus loin.
6: C'est parce que les gens disent, ben oui, mais il n'y a rien de mal à élargir les portes. C'est pas ça. Ah ben, c'est oui, élargir les portes, mais c'est élargir les tous les corridors, les entrées, les salles de bain, les rendre accessibles.
5: Toutes les entrées. Maintenant, c'est toutes les entrées. Avant, on pouvait avoir... une seule porte d'entrée qui était accessible. Maintenant, c'est toutes les portes devront être accessibles pour un fauteuil roulant.
6: Non, mais c'est pas quelque chose de toute façon qui colle avec la réalité.
0: C'est donc ça c'était les détails de ce que ça voulait dire.
1: C'est bon, là.
0: Personnellement, oui, ça donne une idée.
1: Moi, je suis pas légal à la maison, j'ai une porte normale. Toi aussi, t'es pas normal.
0: Non.
1: Tu vis dans l'illégalité.
0: Oui.
1: tu vis dans le péché ou si tu n'es pas marié?
0: Je ne sais pas dans ce cas-ci si ça va impliquer ça, mais là, j'arrive aux normes sismiques.
5: Oui. Ça veut aussi dire que lorsqu'on va vouloir rénover les bâtiments, je vais vous donner un exemple. Voilà, vous avez tout compris. Si je veux rénover un ancien couvent dans lequel il y a des sœurs qui ont habité là pendant des centaines d'années, on s'entend. Puis si j'ai envie de prendre ce couvent-là puis de le rendre en logement abordable, vous comprenez que je dois remettre le tout avec les nouvelles normes sismiques. Et ça, ça
1: ne
5: fait pas grimper une facture, là. Ça fait exploser une facture, littéralement.
0: Et son exemple est bon, là. Ça existe, justement, des couvents. Bon, des centaines d'années, peut-être qu'à Amber Épais, là, mais mettons au moins un 100 ans, ça existe.
1: Des
0: là.
1: Églises. Il y en a à Québec, quand même, des églises transformées en condos.
0: Toutes
1: c'est très
0: des
1: beau.
0: Places qui durent depuis longtemps, beau. Là. C'est drôle. Oui. Malgré tous les tremblements de terre qu'on a, c'est tout le temps. En plus des tremblements de terre au Québec, on le sait, là.
1: Le dernier gros tremblement de terre, c'est quand?
0: C'est 88.
1: Non.
0: Ben, il y en a eu un autre. Ouais, mais un vrai gros.
1: Ça fait checker l'ustensile. Arrête ça. Quelqu'un qui en perd ses dents, là. OK? Ah.
0: Ben, 88, il avait shaké. C'est le plus gros que moi j'ai connu en 44 ans.
1: Oui, je l'ai senti à Toronto. Ça, c'est pas une joke en passant.
0: Ah oui.
1: Sinon,
0: il y en a eu un autre.
1: Ceci étant dit, j'ai gardé mon T-shirt, là.
0: Il y en a eu un autre,
1: j'ai pas perdu mes dents, puis ça a bien été, là.
0: 98, je crois.
1: 25 novembre 88.
0: Mais il y en a eu un autre, 97 ou 98, là, dans ces eaux-là. Mais il était moins gros quand même que celui de 88.
1: C'est quoi un gros tremblement de terre? Moi, j'en veux un gros. Moi, je suis dans la Ligue majeure.
0: À 5, t'es rendu.
1: Moi, c'est 7.
0: Ouais, mais à
1: dernier 7. Tremblement. Ouais, mais c'est pour ça qu'ils font les normes.
0: Je sais. Les normes sont pour 7. Le dernier 7, je peux te le dire direct, c'est dans les années 1600. Et encore là, ça, c'est ce qu'ils nous disent, là. Je veux dire, comment tu sais que.
1: Ben, je vais demander à Grock. Il sait. Grock. Grock de Jock.
0: 1700, en tout cas.
1: Grock de Jock. Je l'ai. J'ai la date. Oh oui, regarde.
0: C'est quoi?
1: Sûr,
0: hein? Vas-y.
1: Le 5 février 1663. C'était le séisme de Charlevoix.
0: Toujours Charlevoix.
1: Et c'est toujours à cause d'eux autres. Ressenti sur une très grande partie de l'Est de l'Amérique du Nord, il a provoqué de nombreux glissements de terrain, no shit, des modifications du paysage, surtout dans la région de Saguenay et du Saint-Laurent. Il paraît qu'au Saguenay, tu sais ce qui s'est passé?
0: Il y a un déluge.
1: Non, les petits frères, les frères, les sœurs, ils sont tombés un par-dessus l'autre. C'est là qu'ils sont mis à s'embrasser. En tout cas, c'est devenu une longue histoire par là-dessus. Je t'en parlerai. Consanguinité, compagnie. Nick, va pas là. C'est Nick qui me dit de dire ça.
0: Maudit, arrête quoi. De souffler des affaires dans les oreilles. Là.
1: Des dommages mineurs aux structures de l'époque, mais sans décès rapporté. Oh, il n'y avait pas de monde crucifié!
0: Ben, c'est ça. On est en 1663, on est arrivé en 1608. Ben, on a fondé Québec en 1608, là.
1: J'ai pas de stats concernant la prépondérance de syphilis, par contre. Donc, si vous aviez des questions à cet effet-là.
0: Le scorbut, comment il allait?
1: 1663, d'après moi, des petits bobos sur le bord de la bouche, ça se peut qu'il y en ait, hein?
0: Ça
1: se peut-tu, Nick? Ou c'était propre? On avait les dents bien propres dans ce temps-là, hein, oui. Nick? Tout ben était réglo. La soie dentaire. C'était de la crème cheval.
7: Ben oui.
1: La crème de cheval, puis regarde, tu jouais du violon après, tu l'installais après un violon, puis tu zignais ça, toi, avec le père qui dansait de la claquette et tout.
0: Tu parlais de gens...
7: Savon dentaire, là.
0: Tu parlais de gens
1: osez
0: qui peuvent...
1: Osez montrer vos dents.
0: Oui.
7: Canadienne.
0: Des gens qui peuvent prendre des discours conservateurs. Là, et ça, elle l'a répété partout, là, en passant, là. Puis elle a même demandé, hey, je peux-tu dire une dernière chose dans l'entrevue avec JC? Et ça, c'est le discours de Pierre Poilievre, là.
5: À chaque fois que le gouvernement va avoir idée de nous arriver avec une nouvelle norme, je les invite à en enlever deux. Oui. Il me semble que ça aiderait tout le monde.
8: Oui.
5: Je finis la
1: ça, ce que vous venez de dire, on pourrait l'appliquer à bien des règlements puis à bien d'autres affaires.
5: Tellement.
0: C'est excellent, là. Il y a de quoi qui se passe.
1: Attends un peu. Attends. Elle, c'est une fan de musique classique. Elle s'est fait dire toute sa vie, le football, c'est de la merde, c'est un sport de gars, les courses d'auto, c'est de la merde. Il faut que tu aies la musique classique, bien entendu, avec les violons du roi, à 14h l'après-midi, ou au château Montcalm, les ma chère, avec les petits fours, le petit doigt en l'air. Ah oui, moi j'adore ça. À un moment donné, elle s'en va avec son cousin qui vient d'Amos. Elle veut y faire plaisir, son cousin l'amène. À une game de foot. et elle découvre la vie. Elle dit « No shit, never again, le violoncelle, ça c'est la vie. Les rouges contre les blancs, ça se frappe. C'est quand qu'on va aux courses d'auto? C'est quand qu'on va au motocross? C'est quand que je m'achète un quad? C'est quand que je fais du basic? C'est quand que je m'achète un Mustang GT? C'est quand est-ce que je vais jouer au hockey contre les gars? C'est quand est-ce que je m'amuse? C'est quand est-ce que j'ai du fun? Ça me tente pas de me coucher parce que j'aurai pas de fun, je vais dormir. » C'est ça. José Boileau.
0: C'est ça.
1: Elle découvre la vie.
0: Là, c'est Mme Melançon. Il y a de quoi qui se passe.
1: Et là, c'est Mme Melançon. Mais José Boileau, oui. C'est encore plus patent.
0: Oui, c'est encore plus clair.
1: Je vais vraiment titrer l'extrait là-dessus. Là. Mais les deux...

0: On nous arrive avec « Non, non, non, on va ajouter des nouvelles normes. » Et pourquoi? Le droit à la fraîcheur.
1: On en est là, le code du bâtiment, comment est-ce qu'on peut le revoir? Comment est-ce qu'on peut inscrire de nouvelles normes qui vont favoriser, oui, garder la chaleur à l'intérieur, mais d'avoir aussi des promoteurs qui vont faire de nouveaux bâtiments, qui soient en accord aussi avec une responsabilité de refroidissement responsable, autant pour éviter des émissions de GES, mais qui vont aussi protéger nos, les populations les plus à risque.
2: Donc, je comprends que le logement est un élément central dans votre vision ou dans votre demande de ce droit à la fraîcheur.
0: Le droit à la fraîcheur.
3: Ah non, ça, là, tu viens de me déboulonner.
0: Parce qu'avec le réchauffement climatique, on faut avoir un droit à la fraîcheur. C'est très important. Ça, il en va de la qualité de vie puis de la survie même des gens.
3: Oh, que c'est extraordinaire!
0: C'était vraiment ça, là!
3: Que c'est extraordinaire!
0: Mais ça, c'est encore une norme. Puis après ça, ces mêmes personnes-là vont dire « Hey, pourquoi il n'y a pas de logement à Bordel? »
3: Ma thermopompe, mon choix.
0: Oui. Ah non, eux autres, c'était automatique. Il faudrait qu'il y ait des thermopompes partout, puis de la, c'est de la ventilation.
3: Enviro-Confort va être content.
0: Oui. Mais...
3: répète, c'est qui ce gars-là?
0: Ben, c'est ça, justement.
3: C'est un membre de LFI?
0: C'est qui ces gens-là?
1: Là, on est juste cinq acteurs. Ouais, parce
2: que... Vous avez Bâtiment durable Québec, l'Association québécoise de défense des droits des personnes retraitées et pré-retraitées, la Fédération des travailleurs travailleuses du Québec, et puis le regroupement des offices d'habitation. Là. Donc,
1: exactement.
2: Ça fait quand même une petite grappe d'acteurs importants. Là.
0: Mais qui c'est qui a nommé surtout? La FTQ!
3: Oui.
0: Salutations à tous les syndiqués de la FTQ. Oui. C'est votre syndicat, encore une fois, qui se mêle de genre de patente-là.
3: La FTQ. Éric Duhaime, qui se présente dans Belle Chasse et qui va dire aujourd'hui que je me présente dans Belle Chasse et qui va à la chasse, perd sa place. Et vous êtes à Radio X.
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3: Vraiment, vraiment compliqué sur la Rive-Sud. Allons-y tout d'abord par la Rive-Sud là, parce que plusieurs accrochages, entre autres l'autoroute 20 de Lévis jusqu'au pont en direction ouest. Accident, accrochage tout de suite après chemin des îles. Ensuite, un autre accrochage qui semble être survenu près de la sortie pour le Costco Saint-Romuald. Donc, très, très, très lourd sur la 20 direction ouest. Très achalandé aussi 20 est en direction du pont La Porte, pont de Québec. Extrêmement lourd. Et l'autoroute 73, c'est jusqu'à rue Beaulieu. Pour ce qui est de la rive nord maintenant, autoroute capitale, c'est depuis Seigneurial jusqu'à l'échangeur pour l'autoroute Laurentienne. Autoroute Laurentienne, ça devient chargé un peu plus près du boulevard Jean-Talon. Autoroute Charest direction est, c'est depuis l'échangeur Henri IV jusqu'à Laurentienne. Sur capitale, pardon, sur capitale, je recommence. Depuis l'Ormière jusqu'à Laurentienne, c'est chargé en direction est. Voilà. Si vous voyez quoi que ce soit, 88-670-9098. 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
5: Joseph Facal s'en vient. Watch out. Beaucoup de questions intéressantes et beaucoup de trucs qui seront jasés sur la société québécoise et l'État québécois suite à sa série qui se poursuit d'ailleurs dans le Journal de Montréal, Journal de Québec. Je vais vous parler de gestion Marc-Olivier Tanguay. Ça donne bien. Québec est très mal géré, mais tout comme vous, vous êtes un peu à l'image du Québec ou le Québec est à votre image. Là, c'est selon, vous l'avez échappé. 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
5: Il est un péquiste en voie de disparition et on a la chance de lui parler. Joseph Facal, allô, comment ça va?
10: Bonjour, M. Morin, comment allez-vous?
5: Très bien, vous-même. Vous êtes en voie de disparition. Vous êtes en voie de disparition. Il n'y en a pas beaucoup comme vous au PQ. À moins que vous puissiez revenir, peut-être. Peut-être que c'est le début d'une démarche.
10: Non.
5: Ah,
10: c'est
5: franchement.
10: Pas le début d'une démarche. Mon Dieu, péquiste. D'abord, donnez-moi, s'il vous plaît, l'occasion de bien préciser que je n'ai plus de carte de membre, je ne finance pas, parce que je trouverais évidemment un petit peu bizarre d'être payé pour donner des opinions dans le journal et en même temps d'avoir une carte de membre d'un parti. Non, c'est pas le cas. Cela dit, oui, bon, je garde mes sympathies de toujours. Maintenant, bon, quand vous dites que je suis une espèce en voie de disparition, j'admets que je vieillis, j'admets ça, ouais, mais d'accord. J'espère que j'ai encore quand même quelques bonnes années devant moi. Là.
5: Je pense que oui. OK, M. Facal, vous êtes lucide encore? Hein? On se souvient de ça, votre sortie sur les lucides.
10: Je suis vraiment content que vous souleviez ça, parce que quand je lis les textes que je suis en train de produire, je vois quand même un fil conducteur, une oui. continuité. D'une certaine façon, tu sais, on pourrait trouver ça un peu décourageant, parce que ça fait 30 ans que je dis la même affaire, là. Mais oui, c'est vrai, tout à fait. Il y a des idées là-dedans qui remontent au manifeste des lucides. Il y a des idées qui remontent à toutes sortes de rapports puis d'études que j'ai faites. Il y a même des idées qui remontent là-dedans à l'époque où j'étais président du Conseil du Trésor dans les dernières années du gouvernement de Bernard Landry et où j'avais dit à voix haute, je pense qu'il y a un certain nombre de choses qui devraient changer, il faudrait faire un reboot, puis certains de mes collègues ne l'avaient pas trouvé drôle. Alors oui, effectivement, je reprends là-dedans des choses que je dis depuis longtemps, mais bon, ben c'est ça.
5: OK, parfait. Commençons, plongeons. D'entrée de jeu, vous faites le constat qu'on fait souvent ici à Radio X. Il y a beaucoup de monde au gouvernement, puis là, vous arrivez quand même avec des chiffres. 624 711 personnes travaillent à temps plein au gouvernement. C'est peut-être même plus que ça à l'heure actuelle, parce que vos chiffres datent de 2024-2025. Une hausse de 22,3% depuis 2018, alors que la population, elle, a augmenté de 8%. Mais tout de suite après, vous écrivez « Des coupes à la tronçonneuse feraient plus de dégâts qu'elle ne réglerait de problème. » Pourquoi?
10: Oui, ben, c'est-à-dire que je considère quand même que parmi les embauches des dernières années, il y en avait beaucoup qui étaient justifiées. C'est sûr que dans le réseau de la santé, il y avait un essoufflement, il fallait une nouvelle énergie. C'est sûr que dans le monde de l'enseignement, il y a encore une pénurie de profs. Donc, plusieurs de ces embauches étaient tout à fait justifiées. Maintenant, bon, c'est vrai que on a vu, puis là, je rentre pas dans tous les détails, on a vu augmenter beaucoup le nombre de cadres, le nombre de gens qui coordonnent, beaucoup plus que le nombre des gens en première ligne qui donnent des services directs. Donc oui, certainement, il y a un travail là-dedans de dégraissage, faut se mettre au régime un petit peu là-dedans. Mais moi, j'ai l'impression que je partage cette impression que le Québec craque de partout, que plus rien ne marche. Et moi aussi, dans mon salon, je chiale. Mais je me suis dit, on peut verser dans le cynisme, dans le dépit, dans la morosité. On peut continuer à entretenir cette idée qu'on n'est plus capable de rien réussir. Mais moi, je refuse ça. Je refuse cette espèce de fatalisme. Je refuse cette espèce de version 2.0 du Québec qui serait supposément amenée pour un petit pain. Je pense qu'on a déjà réussi des grandes choses et qu'on peut se ressaisir. Et donc, j'apporte, qu'est-ce que tu veux, j'apporte ma modeste contribution en mettant sur papier des idées. Et puis, bon, ben, comme on est à la veille d'une campagne électorale, je me dis, ben tiens, c'est une espèce de buffet. Et si tous les partis peuvent piger là-dedans, ben tant mieux. Et je prétends pas que je pour parler comme ça, Mamad, que je réinvente la roue à trois boutons, là. Hein? Il y a des idées là-dedans qui circulent dans le paysage public depuis longtemps. Et bon, ben c'est...
5: Nommément par Éric Duhaime. Éric Duhaime en reprend plusieurs. Ben, tu sais, quand vous dites faut chialer, moi, je pense qu'il faut continuer de chialer. Je suis d'accord avec Martineau là-dessus, qui vous a répliqué. Mais au-delà de chialer, nous, on a cru à un moment donné certaines personnes. Parlons de François Legault, par exemple.
10: Ouais.
5: On a cru en son livre. On a cru, moi je me souviens très bien de sa sortie au PQ quand il a dénoncé les vaches sacrées. Vous vous en souvenez, M. Facal?
10: Oui.
5: Donc, lui arrive au gouvernement, a les moyens, il s'est donné les moyens. En fait, il y a une majorité, donc à ce moment-là, moi j'appelle ça se donner les moyens de. Mais ça a complètement foiré et il a fait exactement le contraire de ce qu'il avait promis et de ce qu'il avait écrit. Donc, c'est pour ça que les gens sont désabusés.
0: Oui,
5: parce
0: mais
5: que,
0: Dom, oui, avant ouais. ça, il y a eu oui. Jean Charest et sa réingénierie de l'État qu'il n'a jamais faite, là.
5: Aussi.
0: T'as les deux back-à-back, là. Legault puis Charest.
5: Donc, ça vient de là, je pense, M. Facal.
10: Bien sûr,
5: à l'origine. Puis je suis persuadé que vous avez été déçu également de François Legault, même si vous ne l'écrivez pas nommément, là.
10: Ben oui, non, j'ai été déçu de François Legault comme J'avais osé écrire jadis dans la réingénierie de Jean Charest et de Monique Jérôme Forget. Il y avait là-dedans de bonnes idées. Dans les dernières années du gouvernement Landry, quand j'étais encore là, j'avais moi-même proposé un plan de mise au régime du gouvernement, bon, ça n'a pas marché, ça non plus. Alors oui, je comprends très bien que des couches de dépit puis de cynisme s'accumulent parce que les partis promettent beaucoup et livrent beaucoup moins. Maintenant, bon, tu sais, c'est quoi l'alternative? C'est de rester dans notre salon à chialer puis à se contenter juste de regarder le hockey? Non, tu sais. D'ailleurs, en passant, le chialage, je suis pas contre le chialage, Dominique. Là. Oui. C'est un rôle essentiel des médias et je chiale moi aussi en masse. Je dis juste, c'est pas suffisant. Au-delà de ça, il faut brasser des idées.
5: Oui, mais ils ont juste à le faire, M. Facal. Prenons l'exemple de Drainville qui a fait une sortie durant la campagne au leadership, qui dit « J'avais des bonnes idées, mais les barbichettes à l'édifice G m'ont bloqué, les bureaucrates bloquent. » Et vous l'avez vécu également.
10: Ce
5: qu'on appelle, il y en a qui l'appellent le deep state, l'état profond, appelez ça comme vous voulez, les hauts fonctionnaires, les forces du statu quo. Vous le savez très bien. Qui freine le progrès? Parce qu'au final, vous lancez des idées et on y arrive. Mais qui freine? Quels sont les apôtres de l'immobilisme? Est-ce que c'est le deep state? Est-ce que ce sont les syndicats québécois?
10: Je suis bien content que vous souleviez la question de qui bloque. Ma réponse, c'est un peu tout le monde. C'est-à-dire que chaque être humain, qu'il soit citoyen ou qu'il soit dans la machine, chaque être humain a ses intérêts. Et chacun défend son carré de sable, chacun défend son steak. Quand on rencontre nos concitoyens et qu'on leur dit « Ah, c'est le temps de faire le grand ménage », tout le monde est pour le grand ménage. En autant qu'on ne touche pas à ses affaires. Autrement dit, à peu près tous les Québécois, d'une manière ou d'une autre, reçoivent un chèque ou profitent d'un service subventionné.
5: Et quand on leur dit « Ou M. Facal a dans sa famille un fonctionnaire, ou mon beau-frère est un fonctionnaire, ou la sœur de l'autre,
10: etc. » Et donc, quand vient le moment de prendre des décisions difficiles, on veut donc que ça commence par le voisin. Parce que le voisin, lui, a des privilèges. Moi, j'ai des droits. Donc, touchez pas à mon petit programme. Et tout ça, ça crée, au fil des générations, par sédimentation, couche après couche, ben, ça crée effectivement une inertie bureaucratique. Mais c'est pas juste les machines, c'est aussi nous, comme citoyens.
5: Vous avez raison.
10: Je donne un exemple.
5: Les Québécois veulent aller au ciel, mais ne veulent pas mourir.
10: Ben,
5: allez-y.
10: Voilà. Quand viennent les élections, est-ce qu'on est capable de dire non, je voterai pas pour lui ou elle parce qu'il promet la lune, je vais plutôt voter pour celui qui promet modestement qui va nettoyer, réparer, entretenir, faire de son mieux. Pourquoi, Dominique, à chaque élection, les partis promettent mer et monde? Parce que ça marche.
5: C'est pour ça que Mme Fréchette promet d'enlever les taxes épinottes?
10: Les muffins et la salade. Ben, c'est ça.
5: Qu'est-ce que vous pensez de ça, d'ailleurs? Je veux votre opinion là-dessus.
10: Je suis tout à fait d'accord avec Mario Dumont quand il dit qu'il faut commencer par bien nommer les affaires. C'est pas une dépense, c'est un revenu dont elle se prive. Maintenant, bon, pour le reste, c'est de la vieille politique.
5: Ben oui, un chèque.
10: Tu as devant toi un portrait qui te dit quelles clientèles sont sensibles à quoi, et là, tu donnes un petit peu de nanane ici et un petit peu de nanane là, en espérant grappiller des votes. Je trouve ça désolant. Mais en même temps, je suis la personne la moins étonnée du monde parce que c'est ce que font pas mal tous les gouvernements qui sont en fin de régime et qui sont aux prises avec de mauvais sondages.
5: C'est pour ça, M. Facal, qu'on est désabusé par rapport au processus politique et il y a un désenchantement et il y a du cynisme aussi. C'est, à quelque part, c'est comme une danse macabre dans la mesure où il faut dire que on veut aller au ciel, mais on veut pas mourir. Bon, ça, c'est les Québécois. On veut les programmes, mais on veut pas... Bon, parfait. Mais de l'autre, vous avez quand même une classe politique qui ne fait pas le travail et qui retombe dans ses vieilles ornières. Donc, à ce moment-là, ben on tourne en rond. Je veux qu'on plonge dans vos idées, OK? On va y aller, OK. Donc, vous voulez pas couper, mais moi, je trouve que vous y allez en périphérie, puis vous voulez, à mon avis, un peu ménager la chèvre et le chou quand vous dites, par exemple, des radio-bonnies, limiter la structure étatique, imposer des quotas d'employés, évaluer régulièrement les programmes. Il me semble qu'il y a eu déjà des tentatives de et des oui. tentatives de. C'est une succession d'avortons. Là. On a tenté et tenté. Vous en dites quoi?
10: Ben, c'est-à-dire que s'il y avait des solutions miracles, s'il y avait des solutions faciles, croyez-moi, on les aurait trouvées. Hein? Faut pas oublier une chose, là. Si vous mettez ensemble la santé et l'éducation, ben, ça fait quasiment les trois quarts du budget de l'État.
5: Vous avez raison.
10: Hein? Et ces gens-là donnent des services essentiels et sont même déjà à bout de souffle. Alors, évidemment, ben oui, il y a des tas de choses qu'il faudrait corriger. Moi, j'en reviens, par exemple, juste pas. Ça fait 30 ans que j'entends parler de l'informatisation des dossiers médicaux. On est encore rendu à l'ère du fax. Mais bon, ça, je comprends ça. Mais pour le reste, est-ce que il y a des dizaines de milliers de gens à mettre à pied? Non, je pense pas. Maintenant, oui, il y a effectivement un appareil d'État qui s'est encrassé, qui est devenu complexe.
5: Plongeons dans la santé, si vous permettez, Monsieur Facal. Plongeons. Oui. Je sais que vous faites un striptease, en quelque sorte, de vos idées. Là, on voit les chapitres qui s'en viennent pour le reste de la semaine. Mais je vais me permettre de lever le voile ou vous leverez le voile vous-même sur votre chapitre sur la santé. Qu'est-ce que vous allez écrire sur la santé? Parce que non, mais c'est plus de la moitié du budget. Comment qu'on parlait des affaires municipales le matin ou de la culture, au final, on ne réglera pas grand-chose, vous l'avez dit. C'est le gros du gros. Allez-y.
10: Mais je pense que le journal ne serait pas content si je m'auto-scoutais. Hein? Le texte sur la santé vient dans quelques jours. Mais en passant, parce que je vous trouve sympathique, je vais quand même vous donner deux mini-scoops. Une chose qui me frappe quand on débat de ces questions-là, c'est à quel point des gens entretiennent des illusions et se cramponnent à des solutions faciles. Par exemple, nous savons que dans le système de santé, il y a d'un côté des gens qui ont de la misère à obtenir un rendez-vous, mais de l'autre côté, des gens qui sont abonnés à des rendez-vous qui vont d'une consultation à l'autre. Et souvent, on dit « Ah, il faudrait leur imposer un ticket modérateur ». Ça roule dans le paysage public québécois depuis des décennies.
5: Comme si on Castonguay, entre autres, l'avait suggéré.
10: Il faut savoir qu'il y a une loi canadienne sur la santé qui interdit ça, les tickets modérateurs. Quand on parle, par exemple, de faire plus de place au privé, moi-même, il m'est arrivé excédé, impatienté d'avoir recours à une clinique privée.
5: Êtes-vous membre d'une clinique privée?
10: Je paye pour quand j'en ai besoin, effectivement, et je considère pas que c'est diable. Mais, attention, beaucoup de gens disent il faudrait qu'on puisse s'assurer pour des services de santé privés auprès d'une compagnie. Ben ça aussi, c'est interdit par la loi canadienne sur la santé.
5: Jugement Shaouli permettait quand même une ouverture beaucoup plus grande que ce que Philippe Couillard a fait.
10: Oui, mais le jugement Shaouli n'a jamais été mis en application et la loi canadienne dit qu'il y a un seul assureur, c'est l'État. Et une province qui voudrait déroger à ça perdrait les transferts financiers. Et dans le cas du Québec, s'élevait à 12 milliards de dollars.
5: Okay, mais moi, je pense qu'il faut faire preuve d'innovation dans un cas de crise. Moi, je suis pleinement d'accord à ce qu'on maintienne l'universalité. Pleinement d'accord, mais les services, la prestation de services... Et c'est ce que suggère Duhem, d'ailleurs, puis c'est pas parce que c'est Duhem, l'idée est bonne. Prestation de service devrait être assurée par le privé, faite par le privé, mais payée par le public. Avec les impôts qu'on paye, tout le monde devrait avoir droit à des services de qualité, mais donnés par le privé avec des hôpitaux qui seraient en compétition, comme on voit aux États-Unis, où, notre salle d'urgence, il y a juste 10 minutes d'attente, l'autre en face, nous autres, c'est 8. Autrement dit, on est un client, on est une source de revenus pour ces...
10: Je suis entièrement d'accord qu'il faut innover et expérimenter des nouveaux modes de livraison des services publics. Si vous allez en Europe, vous voyez effectivement que des paquets de choses tant en santé que, par exemple, en transport en commun, sont assumés par le privé qui a des ententes avec le gouvernement. C'est tout à fait possible. Maintenant, il faut être imaginatif. Et c'est vrai qu'au Québec, on s'est en quelque sorte encrassé et qu'on est dû pour, appelle ça un reboot, un nouveau départ, une mise au point ou que sais-je.
5: Ça prend une révolution.
10: Ben oui, ça prend une révolution à ceci près que la révolution tranquille de Jean Lesage et d'une certaine manière le premier mandat de René Lévesque, ça c'était à une époque où l'État pouvait beaucoup dépenser. Aujourd'hui, dans une situation financière beaucoup plus serrée, j'ai l'impression que la révolution tranquille, ça va être plus, si tu veux, de la réparation, de l'entretien, de la rigueur. Et j'admets que c'est pas particulièrement sexy. Maintenant, bon, là, on a une responsabilité citoyenne. Est-ce que les gens seraient capables, seraient prêts, seraient désireux d'appuyer des gens qui feraient une sorte de pari de la vérité? Ça, c'est une question à laquelle j'ai pas réponse.
5: Le seul, c'est du M. Le seul, c'est du M, là. Êtes-vous capable de l'admettre?
10: Je trouve qu'Éric a de très bonnes idées, mais quand on est à 10, 11, 12 % dans les sondages, on a davantage de marge pour lancer des idées audacieuses. Chez ceux qui risquent plus de prendre le pouvoir, d'une certaine façon, je suis prêt à comprendre qu'ils soient davantage prudents. Maintenant, je m'attends, j'espère en tout cas, que peut-être pas la CAQ, parce que la CAQ, d'une certaine manière, est un petit peu épuisée et je pense franchement qu'elle est au bout du rouleau, mais j'espère que les deux principaux compétiteurs, challengers pour le pouvoir, PQ et libéraux, j'espère qu'ils vont avoir des idées un peu innovatrices. Là. Je vois quand même, je vois arriver une nouvelle génération d'hommes et de femmes en politique. Et comme je disais au début de la
5: conversation... Ils veulent garder le pouvoir, Monsieur Facal, ça, là-dessus...
10: Ils veulent le prendre,
5: ou peu importe. Non, mais ils veulent garder leur mainmise dans le paysage dominant, je vais le dire comme ça. Au moins... Duhem a l'audace de. Puis là, quelque part, on dit ouais, il y a juste 11 %, mais à un moment donné, on peut pas tuer l'embryon dans la mesure où il y a une réflexion, il y a une audace là-dedans. Mais les deux autres, on viraille autour de. Tu sais, il va falloir couper dans le gras à un moment donné parce qu'il y a un déficit structurel qui est quand même épouvantable. Oui. Et selon la cible même de Girard, qui sera plus là aux prochaines, espérons-le, mais il faut couper 2 milliards. C'est l'État est au bord de la faillite. Ça, j'exagère pas, M. Facal, en disant ça, là, quand même. On est au bord de la faillite. On est la banqueroute.
10: Disons qu'on n'a pas vraiment les moyens de se payer trop d'excès, effectivement.
5: Mais ça va faire mal. Il faut que ça fasse mal. On n'a pas le choix. M. Facal, on n'a pas le choix.
10: On va devoir effectivement prendre des mesures difficiles, mais je suis convaincu qu'il y a moyen, de faire ça de manière civilisée, de manière humaine, de manière rationnelle, et on verra. Moi, d'une certaine manière, je suis devenu un peu un observateur
5: comme
10: à
5: nous
10: distance.
5: Tous. Nous sommes des observateurs qui subissons. On subit.
10: Mais très franchement, je dois vous dire que ayant été à l'intérieur de l'appareil, je me retiens de les critiquer trop durement parce que je sais aussi à quel point c'est extrêmement difficile, à quel point ils vivent toutes sortes de contraintes. C'est pas facile.
5: Oh, c'est un monstre.
10: Alors, avant de leur jeter la pierre. Je me rappelle que j'ai déjà été là et c'est vraiment très difficile.
5: L'État est un monstre.
10: Dans le contexte actuel, quand quelqu'un me dit qu'il songe à faire le saut en politique, je le remercie et je le félicite au lieu de lui jeter encore un autre seau d'eau froide sur la tête.
5: Ah non, on a besoin effectivement de gens qui est courageux. C'est quasiment... C'est quasiment du courage que ça prend, sans exagérer.
10: Il y a beaucoup de gens là-dedans, et je crois honnêtement que nos concitoyens ne le réalisent pas. Il y a beaucoup de gens là-dedans qui font des sacrifices familiaux, qui font des sacrifices financiers considérables, parce qu'ils ont une réelle conviction, ils ont un réel désir d'apporter une contribution. Et bien entendu, le résultat est rarement, jamais à la hauteur. Et bien sûr, on a tous des déceptions, du dépit. Mais l'alternative, c'est quoi? C'est consentir au déclin tranquille du Québec? Moi, je dis non. Alors, je propose modestement des idées, puis on fera des débats, puis on verra.
5: Monsieur Facal, ça a été un plaisir. Merci.
10: Merci. Salut. Bye-bye.
5: 8h27. Oui, ça va prendre l'audace. Ça va prendre beaucoup d'audace. Éric se présente aujourd'hui. En fait, c'est la confirmation de la candidature de Duhem dans le comté de Bellechasse. On va à la pause et on vient.
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1: OK, débutons avec la Rive-Nord. Pour ce qui est de Capitale, direction Ouest, c'est depuis Seigneurial, je vous dirais, jusqu'à l'échangeur pour l'autoroute Laurentienne. Pour ce qui est de Capitale Est, c'est avant Lormière jusqu'à Robert-Bourassa, un peu après Pierre-Bertrand. Pour ce qui est de Charrette, direction Est, c'est depuis l'échangeur pour l'autoroute Duplessis, je vous dirais jusqu'à l'avenue Saint-Sacrement, c'est assez lourd. La rive sud, encore une fois, l'autoroute 20 depuis Chemin des Îles jusqu'au pont La Porte. L'autoroute 20 est, même chose, c'est, je vous dirais, bien avant la sortie des rivières. Et pour ce qui est de l'autoroute 73, c'est jusqu'à rue Beaulieu. 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
1: Via Capital, Simon Laberge, bien entendu. Si vous cherchez un condo loin de du tumulte, on va le dire comme ça, loin du tramway, je me permets de le dire parce que je pense que Simon il a pas mal dit qu'il était contre le tramway, les chantiers de construction et tout. Vous voulez la sainte paix, vous cherchez une résidence à votre goût, vous connaissez les critères, ce que ça vous prend et surtout vous voulez vendre votre condo, votre maison dans un secteur qui sera au cours des prochaines années, ma foi, fortement achalandé. par les différents détours. Oh, vous n'avez pas choisi celle-là. Mais quand même, vous allez empocher du cash parce que la maison est déjà vendue. Que vous soyez à Sillery, Sainte-Foy ou ailleurs, un seul mot à retenir, Via Capitale.
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1: Yeah. Bon, un blanc. On suit le thème? Non, pas de thème? On y va. OK, parfait. Pas de thème. Pas grave. Hein, on fait ça moins cher. On fait ça économique.
14: Oui.
1: Donald, salut. Comment ça va?
14: Très bien, vous autres.
1: Yes. Facal, t'en dis quoi? Moi, il m'a déçu sur plusieurs aspects, dont, entre autres, Duhaime, il a d'excellentes idées, sauf qu'il ne tire pas assez. Ouais, mais si tout le monde se dit ça, il ne tirera pas. Tu sais, je veux dire, à quelque part, on ne peut pas tuer l'embryon, comme je dis. C'est embryonnaire au Québec, pas à Québec. Mais c'est lui qui a les meilleures idées. Vote pour tes idées, vote pour ce qui est le plus logique, non?
14: Ouais, mais tu sais, M. Facal, moi, je l'aime bien parce que c'est probablement un des seuls péquistes de droite. Il a toujours été un peu plus de centre-droite.
1: Ancien péquiste parce que plus sa carte, mais on sait
14: c'est
1: quoi
14: ça. Tu sais, il dit lui-même, bon, il est encore proche, là, tu sais. Puis je pense qu'à l'époque, il a fait des efforts. Il était conseiller du Trésor, là. Je pense que c'est un des rares péquistes de droite qui disait faut réduire la taille du gouvernement.
1: Oui.
14: Alors, je lui rends hommage là-dessus.
1: Ouais, tout à fait.
14: Ceci dit, son raisonnement ce matin, il était à 12 %, ça tient pas la route, là. Parce que tu ne peux pas juger un parti sur le pourcentage. T'sais, à ce compte-là, on ne parlera pas de Québec solidaire à 8 ou 9 %. Alors, tu sais, puis à 12 %, ça se peut. Le PQ a déjà été à 10-12 % au début. Là. Et,
1: au début, regardons avant PSPP. Ça, c'était Famélix, c'était du... J'ai pas les sondages devant moi, mais... Je pense qu'on a chatouillé le 14 %.
14: Oui, puis tu sais, dans le temps de René Lévesque, etc., ils sont partis de quelque part. Ils sont partis de quelque part, tu sais. Alors, tu sais, même si jamais M. Duhaime faisait élire des députés, ça se pourrait qu'ils détiennent la balance du pouvoir. Fait que même si t'es à 12, 13, 14 %, t'as un poids politique bien supérieur à ce que t'as eu comme vote, tu sais.
1: Oui.
14: Alors, c'est pas un jugement qui tient la route. J'ai trouvé ça un petit peu, ben, pour le reste, je suis d'accord. Puis j'ai lu, évidemment, ses textes. Puis je trouve qu'effectivement, il y a des angles d'attaque intéressants. Est-ce que ça va porter? Je le sais pas, mais je salue son fort, là.
1: Au moins, il y a un éveil, mais tu sais, là, c'est sûr que là, l'entretien a duré quasiment une demi-heure. Mais tu sais, on serait allé dans les détails. Il y a beaucoup de choses sur lesquelles je suis pas d'accord. Aussi, Fred Diderot, parce qu'il y en a qui ont des grosses piscines. Le payage. C'est d'abord le mode de dépense du gouvernement. Il est pas fiable là-dessus. Le payage, on paye du payage, mais on va avoir des routes de merde. On paye des impôts déjà, des taxes. Ça va où? Vous en faites quoi de cet argent-là? Le gouvernement n'a pas besoin d'argent. Il a besoin de moins d'argent pour s'imposer une cure. T'sais, il a besoin. Là, on dit qu'il a besoin de plus d'argent. Il faut augmenter donc hydro, il faut augmenter garderie, il faut augmenter les droits de scolarité. C'est ça qu'il dit là, dans sa chronique d'aujourd'hui.
14: Ah ouais.
1: Donc, moi, je pense que le gouvernement n'a pas besoin de plus d'argent. Il a besoin de moins d'argent.
14: C'est mon opinion. Il a besoin aussi de moins d'employés, puis il a besoin
1: moins d'employés, moins de
14: structures. Moins de régie, de contrôle et moins de réglementation, on l'a vu entre autres dans l'habitation. Là, c'est, alors, il y a besoin surtout de ça. Là. Puis moi, je suis d'accord, les gens ne sont plus capables de payer. Là, c'est, les gens sont étouffés. Là. Il y avait une étude la semaine passée de l'Institut de la statistique qui disait 47 % des Québécois de la classe moyenne...
1: Ça va sauter, là.
14: ...ont pas les moyens de couvrir les services de base. Les services de base incluent changer ton électroménager, aller au restaurant de temps en temps. Ils ont plus, 47 % des gens n'ont plus les moyens de faire ça. Alors, faut que tu penses à ça.
1: Je suis étonné de voir qu'il n'y a pas plus de fermetures de restaurants que ça à Québec. Ah, OK, le gouvernement. Les comptes de dépenses, encore peut-être. Et il y a beaucoup de restaurants à Québec, ça ferme pas beaucoup, là. Mais les gens coupent là-dedans, là. Coupe dans le plaisir. Aujourd'hui, d'ailleurs, reportage, les gens vont pousser, vont regarder le pousser le gazon à la maison. Là. Ouais. Moins, ils vont couper des vacances. C'est ce matin. Fréchette, pendant ce temps-là, les chèques, les pinottes. Ça va bien. Pinottes salées, pinottes barbecue, c'est votre choix.
14: Alors là, je pense que Mme Fréchette vient de dévoiler ce qu'elle est vraiment. C'est une flambeuse, là, tu sais, elle a flambé de l'argent. Là. Alors, tu sais, elle avait une enveloppe de 250 millions qu'elle a réussi, qui avait été mise de côté durant la campagne au leadership, qu'elle a réussi à flamber. Là. On est rendu à plus de 300 millions de dépenses pour des choses qui sont pas vraiment structurantes. Là, tu sais, veux dire, le papier de cul, les muffins, etc. Tu sais. Alors, c'est quelque chose d'un peu... c'est très
1: électoral. Si tu manges l'un, tu as besoin de l'autre.
14: Ouais. Et moi, je trouve qu'avec cette sortie-là qui est très mal passée, je regarde les réactions, ça passe très mal. Les gens le prennent mal. Ils disent ils vont pas acheter nos votes avec ça. Là.
1: Je pense j'ai pas vu de sondage à cet effet-là, toutefois.
14: Oui, mais ça vient juste d'arriver. Tu sais, mais je pense qu'elle vient de saboter son image de nouveau gouvernement. Tu sais, elle répète, elle a sauvé le nouveau gouvernement. Ben là, le monde vient de dire, ben non, c'est pas un nouveau. Tu sais, l'étiquette ne colle plus. T'es le même gouvernement que François Legault, tu sais. Alors, je pense que c'est ça qui frappe les gens. Là, elle vient de se rattacher à l'héritage de François Legault et c'est très malhabile.
1: Moi, je pense que le courriel de Girard va y faire mal aussi. Ah là, on a enquête, on va voir. Non, non, c'est Girard qui a envoyé ça. C'est la vérité. C'est-tu un vrai courriel ou pas? Oui. Girard assume. Ah non, j'ai pas vraiment écrit ça. Il y a quelqu'un qui l'a coulé. On va trouver c'est qui, puis on va le clairer. Que c'est bizarre, ça, cet événement-là.
14: Ben écoute, moi, je trouve que le courriel, là, c'est une bombe en soi-même. Là.
1: Ben oui!
14: Là, t'as le ministre des Finances qui crie à la première ministre en disant, regarde, tu dépenses trop, le monde te croit pas, le monde sait compter, arrête de dépenser.
1: Arrête de faire comme Legault.
14: À ma connaissance, écoute, moi, je pense qu'il y a peut-être... C'est arrivé deux fois à ma connaissance que des ministres des Finances ont critiqué leur premier ministre. Moi, je pense à Bill Morneau à l'époque au fédéral, mais il l'a fait après avoir quitté la politique. Et je pense à Chrystia Freeland, qui l'a fait, elle, quand elle s'est fait tasser, elle était ministre des Finances, elle avait dit, Justin Trudeau, arrête de faire des gamiques pour acheter des votes. C'est ce qu'elle avait dit, grosso modo.
1: C'est un bon rappel. Ça.
14: Oui, c'est rare qu'un ministre des Finances qui est très discret d'habitude. Et je me demande, ce courriel-là, il y a combien de gens qui ont eu accès à ce courriel-là?
1: Ben là, je te dirais qu'on est à peu près 8 millions.
14: Oui, mais dans l'envoi de départ, là, il y a de gens, là? Lui, il a envoyé ça, là, qui a eu accès? Alors, moi, je pense qu'il y a peut-être 4-5 personnes maximum.
1: Max. Copie Akoski.
14: Puis comment ça se fait que ça s'est retrouvé dans les médias?
1: C'est quelqu'un qui intéresse que ça coule. Bon, et son chef de cabinet.
14: Oui, alors il y a quelqu'un qui voulait que ça sorte. Alors qui? Je pense que c'est intéressant de savoir. Et est-ce que ça veut dire qu'il y a la bisbille au sein du Conseil des ministres, de gens qui disent, regarde, on n'est pas dans la bonne voie, on dépense trop, etc. Est-ce que, tu sais, alors moi, je me pose la question, qui avait intérêt à faire couler cette information-là qui est majeure?
1: Bien, on la connaît, je pense. C'est Girard.
14: Girard,
1: paraît se tenir debout. Ouais. Il se présente dans la rangée des céréales en train de babiller puis de balbutier.
14: Il était complètement exalté. Là. C'était comme un peu bizarre. Je ne sais pas si tu as vu l'extrait.
1: Mais oui. Alors, là, il dit, M. Girard, vous dites que c'était trop dans votre courriel. Ah, mais là, c'est correct. Là, j'ai vérifié, puis c'est correct. C'est gênant!
14: Ben non, pis,
1: c'est gênant!
14: Puis là, il va dire qu'on a eu plus d'argent de transfert. Fait, oui, mais c'est de l'argent public pareil. Là,
1: on va découvrir l'enquête. Il y a une enquête. Ils sont allés dire ça. Donc, on va inciter pour avoir le résultat. Le résultat, ça va être quoi? Ben, ça va être nécessairement... que Girard ou son chef de cab ont coulé ça?
14: Ben là, ça veut dire dans ce cas-là, si c'est M. Girard, qu'est-ce qui arrive avec M. Girard?
1: Ben c'est ça le point!
14: Ben oui. Alors, tu sais, est-ce que tu le gardes dans ton conseil des ministres s'il coule des informations?
1: Elle se comporte comme une ado qui fait un scrapbook. Regarde ma photo avec Macron, je donne un chandail de hockey. Regarde-moi que les chouclaques avec Marchand. Là, c'est Jameson Greer, l'Américain, qui négocie. Regarde, là, je posais avec du grand monde. Hier, il a dit, oubliez ça, là. Les tarifs au Québec vont en avoir en masse. Ça donne rien. C'est du spectacle, c'est du baratin.
15: En passant, Christine Fréchette a dit qu'il y avait eu un fonctionnaire qui s'était fait tasser justement pour le même genre d'histoire. Hier, Thomas Gerbet a dit, on a vérifié avec les syndicats de la fonction publique, il n'y en a aucun.
1: Donc, c'est elle-même. Donc, c'est une menteuse flambeuse.
15: Je ne sais pas de quoi elle parle.
1: Menteuse flambeuse.
14: À moins que ce soit un attaché politique et non pas
1: un fonctionnaire. On est rendu bas dans la chaîne alimentaire.
15: Là, peut-être,
1: on est rendu bas dans la chaîne alimentaire.
14: Ah, mais tu sais, j'imagine qu'elle a vérifié ça. Mais ceci dit, je pense qu'elle a commis une grosse bourde cette semaine. Et l'autre question que je me pose, c'est que là, on s'en va en campagne électorale. Qu'est-ce qui va rester vidé dans sa sacoche durant la campagne électorale? Elle vient d'annoncer un paquet d'annonces. C'est un peu partout, là, tu sais. Puis il y en a qui ont du bon sens, d'autres moins, là. Mais ceci dit, Qu'est-ce qu'elle va dévoiler durant la campagne électorale? Qu'est-ce qu'il lui reste à annoncer? Qu'est-ce qu'il lui reste à dépenser? Alors, tu sais, c'est un peu curieux, là, ce qui
1: se passe. Alors que c'est des bad news qui s'en viennent, mauvaises nouvelles. C'est un 2 milliards que tu dois couper l'an prochain, selon l'échéancier de l'atteinte du déficit zéro. Oh, oh, oh, oh, quel bon gag,
14: 2 milliards non identifiés dans le budget, là.
1: Exactement. Exact. Comme nous a dit hier l'économiste en chef de l'IA. Non, c'est pas l'intelligence artificielle, là, c'est Industriel Alliance. Eux autres, d'ailleurs, d'après moi, ils ont dû se dire, Christy, on aurait dû prendre un autre nom. IA, ça fait IA, l'intelligence artificielle. Mais c'est pas grave, ils ont un éléphant, ils vont se débrouiller. Qu'est-ce que t'en dis pour le reste? Ça va tellement bien. T'as-tu des bonnes nouvelles?
14: Ah ben écoute, une petite chose rapide. Tu sais, la semaine passée, on a eu le rapport Marceau-Jérôme Forgette qui disait d'augmenter les taxes foncières.
1: Une belle affaire.
14: Bien là, la semaine, en fin de semaine, Michel Girard, Journal du Québec, nous a rappelé que les municipalités ont augmenté leurs dépenses de 21% et leurs taxes de 19% en 3 ans. T'sais. Alors, ils ont augmenté leurs dépenses de 21% en 3 ans. Puis ils viennent nous dire après ça, ben là, on a passé l'argent. Alors, tu dis, écoute, là, à un moment donné, là, commencez par vous gérer, puis arrêtez de surpayer vos fonctionnaires municipaux aussi, là.
1: Ben, Marchand n'est pas là-dedans, pantoute, hein, avec sa subvention pour ouvrir une épicerie.
14: Ouais, ça, c'est curieux, hein.
1: C'est du Mamdani. Mamdani Junior. On commence à petite dose, la petite cuillère, comme j'ai expliqué tantôt. Puis finalement, ben, tu vas avoir des écoles bleues et des écoles blancs qui vont travailler dans le département des viandes dans 3 ans.
14: Ah, mais qu'est-ce que la Ville de Québec fait là-dedans, là?
1: Je le sais. C'est du Mamdani, c'est du communisme. Comunistas, mon cher.
14: Je ne sais pas si vous vous rappelez, mais dans la dernière campagne électorale, Mme Smith proposait ça.
1: Oui, Mme Smith, ben, t'as la mairesse de Toronto aussi. Mais non, Danielle Smith, elle proposait pas ça, là.
14: Mme Smith, le municipal.
1: Ah, Jackie Smith. Oui, mais même Danny à New York, ça vient
14: de lui. Oui, tout à fait. Là. C'est le nouveau, chanteur
1: Luberlu,
14: c'est le nouveau modèle de la gauche.
1: Oui, oui, exact. Le mot de la fin,
14: petit détour par le pont d'étagement. Écoute, le pont d'étagement, le viaduc là, sur le Bourgneuf, là, où il y a 70 000 voitures par jour qui passent là.
1: Toujours poigné sur une lumière rouge, ça jambe sur du vallon.
14: On en parle depuis l'époque de Régis Labeaume. Labeaume en faisait une priorité il y a, je crois, 10-15 ans de ça. Et il y a toujours...
1: Ben, notre chroniqueur ici, Paquette.
14: Ouais.
1: Oui. C'est Paquette qui travaillait avec Labeaume, qui l'avait suggéré.
14: Et ça avait été, bon, devancé, puis la Ville de Québec l'avait mis dans ses priorités. Après ça, ils l'ont enlevé parce que c'est de la voiture, tu sais. Après ça, devant la pression populaire, ils l'ont remis dans les priorités. Puis là, cette semaine, t'as le conseil des quartiers qui moi, j'en reviens pas, qui dit, écoute, là, on a parlé avec M. El Malet, le conseiller municipal, puis là, il dit, ça a disparu. Ça a disparu, c'est plus là. C'est plus dans les priorités de la Ville.
1: Ah, alors, regarde.
15: Alors, non, lui, il veut sa troisième branche du tramway dans le Bourgneuf.
14: Ben oui, c'est ça. Là, il dit, là, tu vois la subtilité de la chose. Alors, c'est de la voiture, il n'en veut pas, mais là, il dit, il faut faire le volet 2 et 3 du tramway pour aller desservir. Mais je pense qu'ils ont beaucoup de réticence parce que c'est de l'automobile. Et ça, ils veulent pas toucher à ça.
15: Exact.
1: Ils sont vraiment idéologiques. Le mot de la fin, bref, très bref.
14: Dernière chose, écoute, je sais pas si les gens ont pensé sur René Lévesque récemment. Ça fait une semaine là que, tu sais, à Québec, on s'est toujours moqué des cônes oranges de Montréal. Là. Mais là, on est en rattrapage. Ouais. Si vous allez sur René Lévesque, là, il y a une forêt de cônes oranges. Là,
1: oui.
14: Parce qu'on est passé de 4 voies à 2 voies.
1: Devant Saint-Charles-Garnier, entre autres.
14: Oui, puis ça part de genre Maguire là, jusqu'à passer Hollande puis Belvedere. Là. Alors, c'est assez... Alors, ce matin, j'ai regardé, moi, je me suis envenu, là, beaucoup de trafic sur René Lévesque parce qu'on rétrécit, évidemment. On sait pas trop pourquoi. Il y a personne qui nous explique c'est quoi. Puis j'ai pas vu aucun journaliste marcher puis aller voir puis nous expliquer qu'est-ce qui se passe en ville. Là,
1: Oli est occupé à faire de l'ordi. Oli et son ordi. Non, moi, je pense qu'on est dans un conditionnement progressif pour qu'on soit apaisé.
14: Oui, tout à fait. Hein? Un rétrécissement progressif.
1: Apaisez-vous. Soyez tous apaisés. Allez en paix, mesdames, messieurs. Au revoir.
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0: À plusieurs endroits dans la grande région de Québec, entre autres sur Capital, direction ouest, c'est depuis Seigneurial jusqu'à Robert Bourassa. Capital, direction ouest, un peu avant Lormière, là, jusqu'à Robert Bourassa également. Le gros problème, encore une fois, c'est l'accès au pont La Porte depuis la rive sud. C'est moins achalandé sur l'autoroute 20. Peut-être un peu de c'est un peu plus chargé après Chemin des Îles en raison d'un accrochage près de Taniata. Et pour ce qui est de l'autoroute 73, c'est un peu après rue Beaulieu jusqu'au pont La Porte. Pont de Québec chargé également. 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

0: Salut Monique, comment ça va?
1: Ça va, vous autres?
0: Très bien, très bien. J'ai pris connaissance de plusieurs rituels musulmans un peu partout, paraît-il, qui ont loué Expo Cité à Québec. Je lance ça comme ça, si vous avez des nouvelles. Ils ont loué également l'hippodrome de Trois-Rivières, les Livers à Trois-Rivières. Je sais pas ce qui s'est passé là. Je pense que la prière prend de la place. Certains diront que c'est un espace privé, l'hippodrome de Trois-Rivières, sauf qu'Expo Cité aux dernières nouvelles, c'est une infrastructure publique. Je demande, je lance comme ça, dans les airs, des questions. Oh, oh, oh, des questions embarrassantes. Oh, non, on parle pas de ça. On parle pas de ça, bien sûr. Fatima Aboubakar, elle a parlé de ça. Candidate du PQ, critique de l'islam. Ben voilà-t-il pas que quand tu oses critiquer, parler et dénoncer, comme on le fait dans Morel Live depuis une dizaine d'années, elle a reçu des menaces. Raconte, parce que c'est un sujet que je n'ai pas traité encore ce matin.
1: Oui, et disons que l'émotion est à géométrie variable, hein, quand les gens se font menacer, intimider, vilipender sur les réseaux sociaux. Ça dépend qui est intimidé et pour quelle raison. Alors, Fatima Aboubakar, c'est une... entre autres choses, là, si je comprends bien, elle a longtemps été gestionnaire de garderie. Alors, elle s'est beaucoup impliquée dans le débat, évidemment, sur les signes religieux, la loi 21, tout ça. Et oui, tu as raison de dire que c'est une militante, on peut le dire, là... sinon enflammé, en tout cas très impliqué dans la critique d'une certaine vision de l'islam et des revendications de ce qu'on appelle l'islam politique au fond, hein, puis du communautarisme qui est lié à cette religion-là. Dans certains cas, faut le dire quand même, c'est pas tous les musulmans, bien
0: pas
1: sûr.
0: On le répète, on va continuer de le répéter.
1: Ouais,
0: c'est pas tous les chrétiens qui sont des agresseurs sexuels. On va le dire, c'est pas tous les curés qui sont des agresseurs sexuels. Commençons par ça. C'est pas tous les. C'est jamais un ensemble intact et compact. C'est voilà. Certains militent, certains provoquent, et certains sont excessivement violents. On peut parler de la poupée juive pendue là, cette semaine. Hey, voilà. Tu l'as vu. Bon, c'est ça. Donc, certains sont très violents, certains sont pro-terroristes. Donc, il faut faire attention, mais il faut les dénoncer en même temps. Mais ce que tu dis, c'est qu'elle, elle a dénoncé. Mais la police, il a suggéré de bizarres choses.
1: Oui, c'est ça. Puis je complète ce que tu viens de dire en disant que non, on fait pas d'amalgame. Oui, il y a des fous puis il y a des gens plus raisonnables dans toutes les confessions religieuses, mais il demeure qu'il y a actuellement dans le monde... une religion qui est en mode expansionniste, oui. Revendicateur. Bon, et c'est pour le moment, c'est pas une religion qui vient de la Finlande,
0: non.
1: Ni du Danemark.
0: On a vérifié.
1: C'est comme ça. Bon, et Mme Aboubakar, oui, elle a beaucoup critiqué, on l'entend beaucoup à Montréal, à Cube Radio, notamment, là. Pas, évidemment pas chez Marie-Louise Arsenault à Radio-Canada. Et donc, elle veut être candidate du PQ dans Laval des Rapides, et là, elle reçoit un torrent... de toutes sortes de choses sur les réseaux sociaux. Et là, ici, moi, je veux faire attention parce qu'on est vraiment à l'époque où tout un chacun se met en scène là comme victime lorsqu'il reçoit des insultes sur les réseaux sociaux. Ça ne veut pas en soi dire grand-chose. Il y a tout le temps des morons qui ont des conneries à dire sur toutes sortes de monde et qui sont pas très polis. Et bon, c'est un problème en soi auquel on peut s'intéresser, mais ça veut pas dire... parce que tu reçois de la haine sur les réseaux sociaux, que tu es nécessairement quelqu'un qui a raison ou une victime. Maintenant, Mme Aboubakar, elle reçoit... Elle a commencé par dire « Bah, je m'énerve pas avec ça », mais finalement, avant hier, là, elle a passé la journée au poste de police parce que là, elle a reçu des commentaires du genre « Ben, moi, je dis pas au monde quoi

0: Mais je vous invite quand même à lui régler son cas. Hein? Puis là, il y en a d'autres qui ont répondu, oui, c'est une bonne idée si on va lui régler son cas. Alors, quand tu rentres dans ces espaces-là, là, c'est pas mal moins chic. Donc, elle est allée voir la police et comme tu le dis, la police lui a dit, avez-vous pensé peut-être à vous relocaliser ou à vous acheter des caméras de surveillance? Moi, ça me fait bondir.
1: La police ne veut rien faire. L'histoire de la pendaison dans les rues de Montréal. Prenons l'exemple de Toronto. Ça s'est passé cette semaine. Il y a des musulmans flayés, radicaux, politiques, appelez-le comme vous voulez, des malades qui s'en vont dans un Tim Horton. Il y a des Juifs qui veulent aller chercher un café au Tim Horton. Je vais vous passer l'audio vendredi dans mon segment, là, mais vous avez sûrement vu passer ça. La police de Toronto bloque l'accès au Tim Horton à des Juifs. Il y a des Juifs qui disent « Je veux aller me chercher un café. » Non, on veut pas qu'il y ait de la provocation. Mais les musulmans sont en dedans. Les islamistes, devrais-je dire, sont en dedans. Les Juifs, ils ont le droit d'aller chercher un beigne. Tu comprends-tu qu'à un moment donné, là, il y a des gens qui sont protégés. Ça commence à sentir très mauvais. Il y a des gens qui peuvent dire n'importe quoi. Il y a des propos très haineux qui se disent dans les rues de Montréal. Ils ont une passe gratuite, ces gens-là. Et je trouve ça tellement navrant, la police de Montréal. C'est une faillite. En fait, c'est une faillite de notre société, là.
0: Et de la grande région, là, parce que là, dans ce cas-ci, c'est probable, c'est peut-être Laval, j'en sais rien, mais à Montréal, c'est la police de Fadi Daguerre.
1: Police de Laval, c'est pas mieux.
0: Daguerre qui organisait à Longueuil, lorsqu'il était là-bas, des séances de sensibilisation à l'islam pour les policiers. Bon, passons là-dessus, mais ce qu'on remarque, ce que tu décris, là, c'est exactement le même principe que l'élève qui subit de l'intimidation à l'école, puis là, on lui dit de changer d'école.
1: Merci.
0: Hein? C'est la même patente.
1: La fille pour vous qui protéger, se fait agresser, taponner, tu mets des jupes trop courtes.
0: Oui, c'est ta faute. Tu as couru après. Alors, il y a un problème là, et donc on est dans, ici, la protection, en somme, ou la défense des droits à géométrie variable, et plus largement, on est dans l'indignation à géométrie variable parce que le bruit de criquet est assourdissant chez les néo-féministes et toute la gauche et tout le sérail radio-canadien là sur Mme Aboubakar, on entend parler de rien. Lorsque Léa Clermont-Dion se fait traiter de quelque chose de pas fin, là, ah ben là, écoute, on écrit des livres, on signe des pétitions, on fait des manifestes, on se construit une carrière là-dessus, mais lorsque Mme Aboubakar est à toute fin pratique menacée de mort, par des gens dont on sait là hein, que quand même ils sont dans une culture assez violente, merci.
1: Des dangereux.
0: Là, tout le monde dort au gaz. Moi,
1: des égorgeurs potentiels.
0: Important d'en parler quand
1: Hashtag
0: même.
1: Hashtag je suis Fatima. Merci au PQ de la présenter.
0: On va voir si
1: bravo
0: ça se fait.
1: Bravo au PQ.
0: Hein.
1: Moi, tout le volet laïcité du PQ, j'y adhère. J'aime pas le côté étatiste, en tout cas la proximité avec les syndicats. Là, ils m'ont pas démontré qu'ils étaient capables de prendre leur distance des syndicats. Ça, c'est une autre problématique. Là. Mais l'aspect laïque du PQ, moi, j'adhère à ça. Là. À 100%.
0: Oui, c'est pas bon pour le vivre ensemble.
1: Mais le vivre ensemble, il faut se tenir debout.
0: Et l'ouverture.
1: C'est faut dire... là, j'entends le hochet de ton enfant. Je pensais que c'était la fête. C'est-tu la fête?
0: Je l'ai dans les mains.
1: Bon, ben, c'est une bonne idée, au moins. Tu régénères le Québec. Tu régénères le Québec. C'est une maudite bonne idée.
0: Ma fille a décidé que je me levais à la même heure que toi ce matin, Dominique. Sauf que moi, je m'étais couché à 1h du matin. Alors là, je me promène avec un hochet, là, sans m'en rendre compte. Faut
1: non, non, c'est ça. En autant que tu ne te mettes pas dans la bouche, c'est bien correct. Le mot de la fin, peut-être. Un mot songé, un mot d'esprit. Un mot d'un nouveau père qui régénère le Québec, tiens. Tant qu'à
0: là. ça risque d'être soit un lapsus ou une phrase incompréhensible.
1: Oui, parce que là, t'es fatigué. je comprends. J'adore. Ce sera une chronique succincte, mais j'adore ça. Puis j'en avais pas parlé encore, mais je veux la saluer. Fatima Aboubakar, peut-être donner son portrait de manière plus élaborée. Elle est au Québec. C'est une Québécoise intégrée ici depuis plus de 20 ans. C'est une Marocaine. Elle a travaillé des CPE. Et elle, ce qu'elle dénonce, pour être plus précis sur son point, là, elle dénonce le lavage de cerveau des enfants par une certaine religion. Elle veut protéger les enfants qui, disons-le, les petites filles, sont forcées en bas âge de porter le voile. Ça, faut le dire.
0: Et elle se dit musulmane elle-même, hein, je le précise. Absolument. Alors, évidemment, elle se fait traiter de traîtresse et de traîtresse. Oui. À son pays aussi, hein, parce qu'elle envisage une candidature au PQ. Alors ça vient ajouter...
1: Mais bravo à elle.
0: À la colère.
1: Bravo à elle. Merci beaucoup, Nick. On se rejase la semaine prochaine.
0: OK, je m'en vais me
1: coucher. Salut. Oui, salut. Bon dodo. 9h05. Après la pause. Marc, es-tu là? Ça sera au téléphone, peut-être?
2: Non, il est là.
1: Ah, je le vois pas. Ah, il est en train de fêter la sortie de la Ferrari électrique. Hey, Marc!
3: Il est-tu là? Je le vois pas.
1: C'est une tondeuse à quoi pour faire des courses? Hein? C'est une tondeuse pour faire des courses? Marc s'en vient. Watch out. Hey, vos questions de char en passant. On fait ça en deux segments, Dom, hein?
2: OK, oui.
1: Une ou deux, c'est toi qui es le boss de chef d'orchestre. Peu importe.
2: On checkera ça.
1: Avez-vous des bonnes questions, les livers? Questions de char. Et please, pas de questions sur la Ferrari électrique, mais des questions sur les Corvettes, les Chargers, les trucks. On en va en masse. 88-670-9098. Marc Bouchard vient s'installer. Let's go!
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1: Les questions pour Marc, il y en a en masse, mais continuez. Et c'est Dom Dumas qui va les lire. Et comment ça va?
10: Ça va très bien, vous autres?
1: Je le sais que tu tripes sa nouvelle Ferrari, c'est l'enfer. Hey,
10: écoute, je te dis, j'ai vu des accidents de char qui me gagnaient moins cher que ça. Là. Ça n'a pas de bon sens.
1: Le cheval Ferrari a-t-il été castré?
10: Écoute, c'est honnêtement, je ne comprends pas. Mais on dirait qu'on est rendu là. Peux-tu te rappeler la Jaguar 00? Puis maintenant, ça
1: s'appelle
10: la Jaguar.
1: Moi, je me souviens du nouveau logo de Jaguar. Là.
10: Oui, mais la voiture elle-même, la grosse berline,
1: oui.
10: Ça a l'air d'une espèce d'air climatisé en arrière. Ça n'a pas de bon sens.
9: Je sais pas c'est qui le boss de Ferrari aujourd'hui, là, mais ça mériterait une pause comme dans le parrain, là, qui se réveille à un moment donné et qui a une tête de cheval dans son lit.
1: Oui.
10: Mais écoutez, et le pire là-dedans, c'est que la même semaine où ils ont dévoilé cette voiture-là, une voiture 100% électrique,
1: oui.
10: Qui n'est pas particulièrement jolie, mais dont, il faut le reconnaître, la technologie est absolument incroyable.
1: Oui.
10: 4 moteurs électriques, 1035 chevaux, un intérieur qui est vraiment magnifique.
1: Non, c'est pas un carrosse.
10: Non, c'est vraiment une belle voiture technologiquement, puis à l'intérieur. Mais bon, faut que tu regardes à l'extérieur. Mais en même temps, ils ont enregistré 10 nouveaux noms pour des voitures de performance. Des F80XX, puis des trucs comme ça, des 12 cylindries, donc pour la voiture 12 cylindres. Donc, ils ont enregistré des noms pour des voitures de performance.
1: Non, ils restent dans le gaz.
10: Donc, ils vont rester dans le gaz. Écoute, c'est sûr qu'ils vont faire autre chose. C'est sûr qu'ils devaient aller en électrique, ça fait des années qu'ils nous disent qu'ils y vont, mais ils abandonneront pas le gaz. Puis là, la réaction des gens à l'égard de la Luce...
1: est violente.
10: Écoute, ça n'a aucun sens. J'ai pas lu rien qui était positif.
1: L'action en a pris pour son rhume. Là.
10: Oui. Oh, et puis tu sais, je comprends que ça va être en nombre très, très, très limité, mais ça pourrait faire mal longtemps à l'image. Fait qu'il va falloir que rapidement, ils sortent quelque chose d'autre.
1: Le cheval n'a plus d'affaires là, Dom?
10: Non.
1: Qu'est-ce qu'il disait? C'est qui? C'est l'ancien boss qui
9: c'est a dit ça? L'ancien boss de Ferrari. Il dit, regarde, je peux pas vous dire tout ce que je pense de cette voiture-là, mais enlevez le cheval de dessus.
1: Jacques Villeneuve, j'aimerais ça qu'il commande ça. C'est pas à l'honneur de son père, mais tu sais, oui. Jacques, il a pas la langue dans sa poche. Là.
10: Il fera pas. Non, il fera pas parce qu'il n'a jamais eu de lien avec Ferrari, Jacques Villeneuve.
1: Non, mais à l'honneur de son père.
10: Il fera jamais...
1: Parce que son père, c'était comme le fils adoptif d'Enzo.
10: Oui, mais quand est-ce que Jacques a parlé vraiment de Gilles pour ses affaires-là?
1: Ouais, je sais bien. Non, mais c'est parce qu'il n'a pas la langue dans sa poche.
10: Ce serait plus Mélanie que Jacques, à mon avis. Okay. Jacques, il fera pas ça.
1: OK. De quoi tu parles?
10: D'huile?
1: C'est quoi ça, il manque d'huile? Moi, je suis allé chez Planetix hier, il y en avait.
10: Oui, mais
1: C'est pas de ce dont on parle.
10: Non, pas la même.
9: Les huiles essentielles pour que la voiture sente bon?
10: Si c'est fait avec du pétrole, ça se peut que ça se mette à chauffer quelque part. Mais, mais sérieusement, il y a effectivement une pénurie d'huile parce que, ben, tu sais, les huiles synthétiques sont en fait un dérivé des produits pétroliers.
1: Oui.
10: Avec tout ce qui se passe au Moyen-Orient actuellement, il y a des problèmes d'approvisionnement en huiles synthétiques.
9: Le baril en bas de 90 en passant.
10: Oui.
1: Donc, on va en acheter, même si on n'a pas besoin.
10: Écoute, les concessionnaires sont en train de faire des stocks. Nissan a décidé de rationner le nombre de... Ce qu'ils disent aux gens, c'est quand vous faites la première préparation, vous mettez de l'huile synthétique d'origine, mais pour les changements d'huile, ça se peut que non. Vous soyez obligé de mettre d'autres huiles. Fait qu'on s'en va vers une pénurie. Vous rappelez-vous de la pénurie des microprocesseurs?
9: Oui.
10: Bon, ben, on est.
1: Oui, il y avait coupé dans certains services d'auto.
10: Ben oui.
1: Moi, j'avais un chargeur automatique de cellulaire qui ne marchait pas.
10: Ben, BMW a des sièges chauffants qui ne marchaient pas.
1: Oui.
10: Ben, on est un peu dans le même setup, si vous voulez, dans la même façon de fonctionner. Et on dit que ça pourrait ne pas se régler avant la mi-2027. Ce que ça veut dire, en fait, c'est que regardez bien vos prix de changement d'huile augmenter au cours des prochains mois.
1: Tout augmente, hein?
10: Ouais, mais là, écoute, là, si en plus on parle de pénurie d'huile synthétique, là, puis pour les voitures de performance, le problème, c'est que toutes les voitures de performance, les voitures turbo maintenant, fonctionnent à l'huile synthétique.
1: Oui.
10: Ça va te coûter une fortune.
9: On va se mettre à étirer les changements d'huile.
10: C'est ça. Ouais. Déjà que 57% des gens font pas leur entretien annuel au Canada, imaginez-vous.
1: Ça, tu peux-tu scraper une garantie? Mettons que tu as une location, ben oui, si tu ne respectes pas ton échéance.
10: Tu peux scraper une garantie, tu peux scraper ton char aussi, si tu veux le garder longtemps.
1: Si tu dépasses deux semaines...
10: Ça va, là. Si, normalement, on y va au kilométrage. Fait qu'on dit, écoute, c'est 15 000 km là, maintenant, 8 000, ça dépend
1: de la compagnie. Il y avait 5 000 kilos hein, des années 80.
10: Mais c'était pas de l'huile synthétique.
1: Non, c'est ça la valvoline de la...
10: Mais là, oublie ça, la 10W30.
1: Ouais, exactement.
10: Standard, là.
1: Exact.
10: Mais là, on s'en va vers des plus des 10 000, des 15 000. Mais si vous les respectez pas, effectivement, ça peut affecter la garantie.
1: Tu conduis quoi cette semaine?
10: La Genesis G70, qui est la berline. Le fun, très agréable à conduire. Moi, j'ai le moteur 2.5, ça va super bien, 300 chevaux. Petit bémol, c'est une voiture qui, écoute, elle va mourir, OK? On l'a pas dit, là, mais c'est une auto qui va mourir. La Kia Stinger, c'était sa cousine moins chère, puis ils en font plus de Kia Stinger.
1: C'était beau Kia Stinger.
10: C'était super beau.
1: J'aime mes voisins qui avaient ça, vraiment, là.
10: Puis là, la G70, c'est exactement la même chose. Sauf que là, bien évidemment, ça va probablement
1: pourquoi
10: mourir.
1: Pourquoi Kia Stinger, ça marche plus?
10: Parce qu'il n'en vendait pas.
1: Ouais, mais elle était belle.
10: Elle était belle, mais il n'en vendait pas.
1: Non, je comprends.
10: Je disais, je suis cute, puis je ne vends pas plus de photos de moi, là.
1: Ben, c'est encore drôle. On essaie-tu, moi? Ouais, c'est ça. J'ai le photographe de summum qui s'en vient.
11: C'est parce que tu mets trop de linge.
10: Non, je pense que ça, c'est la seule
1: bonne
10: raison.
1: C'est le gars de summum que tu vois, là. Le gars de summum que tu vois, là, c'est pour toi, ça.
10: Ouais, non, ça va être correct. Ça va être correct. Mais sérieusement, donc, effectivement, la Stinger ne se vendait pas, donc on n'a pas renouvelé la G70. Elle va bien, elle a une bonne motorisation. Mais tu sais, Android, un char de 70 000 $ avec Android Auto et Apple CarPlay avec un fil.
1: Non, ça marche pas.
10: Alors que t'as le Hyundai Kona que t'as pas besoin de fil.
1: Non, ça marche pas. Tout est sans fil aujourd'hui, ouais. Arrêtez ça.
11: C'est le Hyundai ordinaire, pas de fil, le Hyundai Deluxe avec fil.
1: Ben oui,
10: franchement. Fait qu'il y a des affaires comme celle-là qui fonctionnent pas, mais c'est une voiture dont, là, écoute, le roulement est incroyable, c'est super le fun, ça va très
1: bien. C'est du luxe, c'est ça, ben exact.
10: Oui, c'est sûr, exactement.
1: On a-tu des questions, mon cher?
11: Oui, mais on va prendre une pause, puis après,
1: on
11: fait les questions.
1: On fait la pause là, et en revenant à vos questions, allez, continuez, ça déboule, c'est le fun. 418-670-9098, on revient avec Marc.
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13: On a pris une bonne durant la pause. C'est ouvert à tous aussi. Puis c'est pas Boomerland, non? Les Jockey Louise, où on s'amuse. Non, mais c'est pour tous les âges. Je viens de voir les images. C'est heure ouvrable pour les Livers de Montréal. Sûrement, vous connaissez ça. C'est dans l'espace Rodier sur Notre-Dame-Ouest à Montréal, c'est ça?
14: Ça, c'est samedi.
13: C'est samedi, heure ouvrable. C'est un rave de jour.
15: Marc va dans des raves.
13: Pour les oiseaux de nuit. Et Marc Bouchard sera présent.
14: Ouais, mais c'est parce que j'ai appris depuis longtemps qu'après 10h30, si je me couche, je suis en ai pour une semaine à m'en remettre. Fait qu'à ce temps, je vais veiller de 2h à 8h
13: le soir. Ben, j'adore l'idée!
14: C'est 4 DJ. Ça, ils changent de DJ à toutes les 2h, 1h30 à peu près.
13: Oui.
14: Écoute, tu peux prendre un verre. C'est vraiment un rave, de la musique électro. Fait que moi, la dernière fois que je suis allé là, j'ai dansé comme un fou. Puis à 8h le soir, c'est terminé. Fait que tu t'en vas te souper au restaurant, tu finis ça.
13: Ben, j'aime ça!
14: Ah, moi, j'adore ça. Je te dis, je suis allé une première fois. Puis, on a tellement aimé l'expérience. Je suis avec ma femme, mon fils et sa femme. Et on a tellement aimé l'expérience que quand on a vu le suivant, on y va. Puis là, ils viennent de sortir le troisième qui va... Ben là, le sixième.
13: J'ai l'horaire au complet.
14: Qui va être là en juillet.
13: J'ai l'horaire au complet. Montréal, Charlevoix, le 22.
14: Ouais. Ah ouais, ils font, famille ils font la Mignoron. Tournée. Sont allés à Chicoutimi. C'est vraiment cool. Puis t'achètes. Moi, j'ai acheté mon billet à l'aveugle.
13: Oui.
14: Puis deux semaines avant l'événement, ils disaient c'est où?
13: Ah, j'adore ça.
14: Ah, moi, j'adore. C'est vraiment, sérieux, vraiment c'est... cool. Alors, je m'en vais dans un rave.
13: Marc! Bon, ben, coudon. Vas-y, mon dôme, les questions.
15: Est-ce que Subaru a un modèle prévu pour remplacer la Ascent?
14: Ben, en fait, oui, ils s'en viennent avec un plus gros utilitaire, mais ça va être un 100% électrique. En fait, c'est le... comment il s'appelle?
13: Oh, oui.
14: Celui qui est, le Highlander... De Toyota, mais en version Subaru. Le nom m'échappe, là, mais ils l'ont montré il y a deux semaines à peu près.
13: Ah oui? Es-tu beau?
14: Oui, il n'est pas laid, mais tu sais, c'est un Highlander électrique. Là. C'est la même chose que Toyota.
13: Il est massif.
14: Il est massif, il est imposant et ça va remplacer le Ascent, effectivement. Okay.
15: Je tire fréquemment du 6-7 000 livres, en fait, même en tout temps, ce qu'il dit. Là. Est-ce que je garde mon Sierra 1500 ou je le grossis pour un 2500?
14: Ah, allez vers le 2500. Si vous tirez en permanence, vous allez apprécier la souplesse que ça va vous donner et ça va surtout vous permettre de garder le camion beaucoup plus longtemps dans un état beaucoup plus raisonnable.
15: Est-ce qu'on va voir des des pick-up style F-150, pas nécessairement juste F-150, là, hybride branchable?
14: En fait, c'est prévu. On l'appelait le Ram Charger. Finalement, on l'a changé de nom. Il s'appelle le e-Rev de Ram qui est supposé arriver bientôt. Mais bon, bien sûr, il y a eu toutes sortes d'affaires. Hein. Stellantis vient de publier un gros plan. Là, ils veulent renouveler 100% de leur flotte. Et ça en fait partie au niveau de Ram. Donc oui, il y en aura. Mais pour l'instant, écoutez, ça fait 2 ans qu'on voit le Ram Charger dans les salons, mais on ne l'a jamais vu en vrai. Donc, il devrait arriver sous peu, dit-on.
15: Question pour Marc. Je garde mes autos au moins 7-8 ans. Mais là, sa blague ne veut plus une auto. Il veut une minivan. Sienna ou Odyssey?
14: Oh mon Dieu, moi je vous dirais d'aller vers la Sienna. La Odyssey, Honda, ça va pas. Écoutez, Honda a décidé de couper et ils ont dit qu'ils ne renouvelleraient pas l'Odyssey avant 2030. Et c'est le même modèle depuis 2018. Fait que vous vous retrouvez avec un vieux modèle, même si on a revampé un peu l'esthétique, là, on se retrouve avec un vieux modèle. Donc quelque chose de beaucoup plus moderne, hybride, le Sienna, puis ça va vous durer longtemps.
15: J'aimerais acheter un CX-90 plug-in 2026. Est-ce que c'est bon? Est-ce que c'est durable? Le garder 7-8 ans de temps, incluant la batterie, est-ce que ça marcherait ou je suis mieux de le louer 48 mois?
14: Non, je pense qu'il n'y aura pas de problème à ce niveau-là. Ils ont eu des petits problèmes en entrée. Ils ont eu des problèmes logiciels, ils ont eu des problèmes de fiabilité mécanique. On nous dit que c'est réglé. Moi, j'ai jamais eu de problème avec ça. Pour 7-8 ans, il n'y a pas de problème. Pour une batterie comme celle-là, il n'y en a pas de problème. Faites juste vérifier. Assurez-vous qu'effectivement, on a réglé les problèmes qu'on a soulevés avec le quand ils sont arrivés avec le CX-90.
15: Impala avant 2020, t'en penses quoi? Puis pourquoi GM en fait plus?
14: Parce qu'ils font plus de berlines. Hein? Êtes-vous capable de me nommer 5 berlines? Vite, là.
15: Non.
14: Pensez-y vite, là. Puis donnez-moi 5 berlines qui sont encore sur le marché. Il n'y en a plus. Ça se vend plus.
13: En séchard de police.
14: C'est ça. Puis, ouais. C'était une vieille mécanique. C'était des vieilles suspensions.
13: Comme les Caprices.
14: Ouais. C'était un bateau, là. Je dis, tu pognes une bosse le lundi, tu finissais de brasser le jeudi.
13: J'ai déjà loué ça aux États-Unis il y a plusieurs années. Bateau.
14: Ah oui.
13: C'est l'enfer. Ah. Mes petits gars, ils étaient petits dans le temps. Ils sont montés sur le hood. Puis ils l'ont, comme s'ils sautaient sur un lit. No joke.
14: Non, j'ai aucun doute
13: drôle
14: là-dessus.
13: La tabarouette.
14: J'ai aucun doute là-dessus. C'était effectivement le genre de suspension qui marche. Je sais pas comment.
15: Nissan Rogue 2023. T'en penses quoi?
14: Bon, c'est correct. C'est pas le plus grand véhicule, mais c'est un véhicule qui, jusqu'à maintenant, s'est avéré fiable. Faites juste vérifier la transmission qui a peut-être eu quelques petits caprices au fil des années, mais c'est probablement le seul défaut du véhicule.
15: Même question, Ford Edge 2024.
14: Moi, j'aime beaucoup le Edge. Honnêtement, c'est un véhicule que j'ai toujours beaucoup aimé, mais ça coûte cher de gaz, le Edge.
15: Ah ouais?
14: Ouais.
13: Pourquoi?
14: C'est lourd, c'est assez gros. Tu sais, c'est un peu pâteau, un Edge. Hein? Il n'y a pas beaucoup d'aérodynamique là-dessus. Ça coûte cher de gaz, mais c'est confortable, puis ça se comportait bien. Mais vous avez... Écoutez, comment je pourrais dire?
13: Ça se fait plus, là.
14: Non, ils ont arrêté. Il est fabriqué en Ontario, puis là, ça va être les Super Duty en Ontario, fait que l'usine est fermée. Mais, tu sais, vous n'aurez pas de plaisir de conduite avec ça, dans le sens où c'est confortable, ça va vous venir du point A au point B, mais vous n'aurez pas de frisson en conduite, c'est sûr, là.
15: Je veux un véhicule familial, un Kia EV9, 7 passagers. J'achète ça sur 7 ans. C'est-tu fiable?
14: Fiable, oui. Acheter sur 7 ans, moi, je trouve que vous prenez une chance.
15: OK.
14: Ça demeure un véhicule électrique. Ça demeure un véhicule dont la technologie va évoluer énormément. Vous avez vu le prix des véhicules électriques, à quel point la baisse est importante, comment on perd de l'argent à chaque année, comment l'évaluation diminue chaque année. Je trouve que d'acheter sur 7 ans, vous prenez une chance. Moi, j'irais plus vers une location si vous étiez capable.
15: pourquoi il n'y a pas de Chevrolet SS au Canada? C'est un muscle car, ça, je pense?
14: Non, les Chevrolet. En fait, SS, c'est parce que c'est une division. Il faut faire attention. C'est pas un modèle, un SS.
15: OK.
14: C'est un. Il y a des Blazer SS.
15: OK, je comprends.
14: Des Blazer électriques, oui. SS. Il y en a au Canada. Il n'y en a pas beaucoup.
15: Okay.
14: Mais il y a certains modèles qui, effectivement, ont la déclinaison SS. Et le seul actuellement, à ma connaissance, c'est le Blazer électrique SS qui fait 500 quelques chevaux contre les 300 du Blazer ordinaire.
15: OK. Tu penses quoi du Explorer avec motorisation 3.0?
14: Le Explorer, c'est le point d'interrogation. T'as 50% des gens qui l'adorent, 50% qui le détestent. C'est un véhicule qui a été renouvelé il y a un an ou deux à peu près. Ça va bien, mais bon, petit problème de transmission, petit problème à gauche et à droite. C'est, par contre, au niveau de l'espace, au niveau des capacités de remorquage, c'est un véhicule qui est vraiment passe-partout et qui est très agréable.
15: Mustang EcoBoost, c'est-tu le fun?
14: Ben oui, c'est une Mustang, même si c'est une
13: 4. J'ai beaucoup aimé. Ford m'en avait prêté un week-end pour okay. elle. Tu le mets en mode cheval. Il y a comme
14: Unbridled.
13: Oui, unbridled. Donc, cheval sauvage. Moi, oui. Moi j'ai beaucoup aimé.
14: Puis,
13: pour vrai,
14: tu sais, faut rappeler que...
13: Dans les véhicules tout électriques, c'est le ouais, mon préféré.
15: Lui, il mérite son cheval.
14: Là, il parle de l'EcoBoost, oui, par exemple. L'EcoBoost, c'est le 4 cylindres.
13: OK.
14: À essence, c'est la Mustang traditionnelle.
13: OK, OK. Désolé.
14: Et,
13: c'est beau. Désolé.
14: Le 4 cylindres. Mais écoutez, il y a quand même 315 chevaux.
13: J'ai eu un EcoBoost. Oh. J'ai adoré.
15: Ben, tu vas le sentir quand tu vas peser sa suce.
13: Tu réveilles pas le monde. À 4 heures du matin avec ça. C'est avec un GT que tu vas réveiller du monde. Ouais. Ceci étant dit, j'ai eu du fun. Il était noir. D'ailleurs, j'ai eu un fun noir à m'amuser avec. Pour vrai, ça avance, là.
14: Puis, écoutez, il y a au-dessus de 300 forces. Je veux dire, tu peux pas bien voir plus ça que avance. Ça avec un 4 cylindres.
13: Je me souviens très bien du feeling.
14: Oh oui.
13: Le feeling, la radio, toute la dash. Ah oui, j'ai adoré. Rien à dire.
15: OK, en rafale, il me reste moins de 2 minutes.
13: Ouais, vas-y.
15: Lincoln Aviator Ultra 2026, location 4 ans, t'en penses quoi?
14: Ah ben oui, moi, Lincoln, c'est la marque la plus sous-estimée à peu près. Je trouve que les intérieurs sont magnifiques. Je trouve que c'est confortable. Si vous voulez, vous êtes un Aviator, on s'entend, c'est un véhicule 7 passagers que vous voulez de luxe. Là. Donc, dans cet esprit-là, ça fit tout à fait. Et ce qui est le fun vraiment chez Lincoln, c'est qu'ils ont beaucoup amélioré le service. Vous avez des services de concierge, vous avez plein d'affaires. Honnêtement, c'est vraiment à considérer Lincoln plus qu'avant.
15: RAV4 2022, RAV4 2022 hybride, c'est oui ou c'est non?
14: Oui, parce que c'est un RAV4, parce que vous allez garder la valeur de revente, mais faites-le inspecter quand même comme il faut. Ils ont eu un petit peu de misère avec certains hybrides au niveau des dernières années, donc surveillez bien sûr de ce point de vue-là le RAV4.
15: Le nouveau modèle Chevrolet Traverse, il est magnifique, mais est-ce qu'il est fiable?
14: Ben écoutez, oui, c'est une mécanique qui est éprouvée, c'est une mécanique qu'on connaît, c'est un moteur qui est... Moi, j'aime bien le Traverse, je trouve que il manque un petit peu de finition à mon goût, là. Mais ça, c'est vraiment purement subjectif. Je trouve que le Traverse, ils l'ont rendu un peu ennuyeux, mais ça va quand même bien.
15: Dernière question, ça c'est la classique. Ma fille a 20 ans, elle doit s'acheter une voiture pour aller étudier à l'extérieur, voiture neuve en location. Quel choix tu me proposes dans les moins chers?
14: Ben écoutez, les moins chers, je ne sais pas ce que vous parlez par moins cher, et ça dépend où votre fille va étudier. Moi, je vais vous le dire, là, pour un jeune qu'on veut sentir en sécurité, je suis un amateur de Subaru. Allez voir l'Impreza, allez voir les Crosstrek. Pourquoi? Parce que c'est...
13: L'hiver, c'est parfait.
14: L'hiver, le rouage intégral là-dessus est impeccable. Ce sont des voitures qui durent 10 ans. Si elles sont bien entretenues, là, 10 ans, sans difficulté, sans problème. Donc oui, c'est vrai, c'est un petit peu plus cher à l'achat. Mais en général, ce sont des voitures qui vont vous garder, vous, dans un bon état d'esprit. Vous n'aurez pas inquiet pour votre fille.
13: Merci Marc. Beaucoup, Marc. Très bon. Et bon voyage.
14: Ben merci.
13: Salut, ben.
14: Bye.
13: Au revoir.
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2: Boum, boum.
3: Téléphone.
2: Ouais.
4: Faut bien que ça crache un peu, ben le Doom du mot aux commandes.
2: Je l'ai mis à la dernière seconde, c'est pour
4: c'est
2: ça.
4: C'est parfait.
2: C'est l'histoire.
4: On aime ça.
2: OK, bon, il me reste pas énormément de choses à vous jouer.
4: Voici.
2: La pub du PQ a fait quand même jaser hier.
4: Hey,
2: hey,
4: ça fait le tour. Ben ouais, bonne.
2: Hey, bonne. Regarde,
4: avec le vrai logo de la CAQ. Hey, ça, c'était fronté, hein? Ça, c'est Pepsi et Coke
2: ouais.
4: qui sont baveux affaire, l'un c'est... envers l'autre. J'ai bien aimé ça.
2: PQ puis changement, je suis pas sûr, mais la pub est bonne. Puis je pense que l'image va rester.
4: Ah, est-ce que c'est une pub à l'américaine? Ouais, c'est une pub négative. À l'américaine, si vous suivez un peu la politique américaine, il y a pas mal plus bitch que ça.
2: Ben, ça, un bitch, mais elle est drôle. Du
4: oui.
2: même coup, je pense que ça, c'est comme la twist québécoise. Je suis un bitch, mais on rit.
4: Ouais, c'est le maximum de ce qu'on peut faire. Hein?
2: Ouais, c'est ça.
4: J'aime bien les pubs américaines.
2: L'affaire...
4: Would you vote for this guy? He supported a rapist in 2021.
2: C'est tout le temps des patentes de même. C'est ça. Il connaît un violeur.
4: Ah, c'est l'enfer.
2: Il s'est déjà tenu avec un pédophile.
4: Ah, c'est débile. C'est au ralenti. Une pub noir et blanc au ralenti.
2: Oui. Alors,
4: aïe, aïe, aïe.
2: Mais il y a une autre. Il y a une ligne que là, PSPP commence à utiliser. Moi, je déconseille.
5: Donc, c'est la même chose que sous François Legault. On peut parler du gouvernement Legault-Fréchette. Ce gouvernement Legault-Fréchette a bel et bien un bilan de gaspillage des fonds publics éhonté.
2: Pierre Poilievre l'a essayé, celle-là, ça n'a pas marché.
4: Ouais.
2: Je sais que c'est pas exactement pareil, parce que Carney était pas là avec Trudeau.
4: Carney.
2: Trudeau-Carney. Poilievre l'a essayé, là. Il l'a martelé, ça n'a jamais levé. Je suis pas sûr que ça va marcher.
4: Tape sur Fréchette, déjà qu'elle te donne de la matière.
2: Ben, ou la CAQ.
4: L'idée
2: de frapper juste sur la CAQ et non pas sur Fréchette, c'est pas mauvais.
4: CAQ.
2: Le nom
4: dans la tête, d'après
2: ben
4: moi.
2: Ça, dans la tête des gens, la CAQ, c'est pas nécessairement positif. Fréchette, ça passe mieux. T'sais, fait que tant qu'à y être.
4: Ouais, très bon.
2: L'autre chose, après, il parlait de justement l'importance de Girard.
5: Quel est le rôle du ministre des Finances, là? Tu sais, le ministre des Finances, si je me souviens bien, il était pas d'accord avec Northvolt. Mais il a fait quoi dans Northvolt? Je sais que Christine Fréchette était d'accord avec Northvolt, mais le ministre des Finances semble avoir à peine levé le ton. Là, même chose, il serait pas d'accord, mais ça a lieu pareil.
2: L'affaire, c'est que le PQ était pas mal d'accord avec Northvolt. Là. En tout cas, ils ont pas rien dit contre, excepté la seule chose qu'ils avaient dit contre, c'est la série d'articles que Gerbet avait faite, là. Le BAP, le terrain, les patentes environnementales. C'est la seule chose. Là. Sinon, tout ce qui était filière batterie, le PQ, là, ça allait. Là.
4: Oui.
2: C'est vrai ça. T'sais, à ce moment-là, les subventions, les grosses subventions, c'était correct. Là. Ça, ils ne leur mettaient pas en question. Il y a juste ça là, quand même qu'on se rappelle. Mais là, hier, les journalistes étaient sur l'histoire du Oui Québec. T'sais, si tu ne veux pas intéresser le monde, là. Puis,
4: non,
2: ils arrêtaient pas de poser des. Je sais. Ils arrêtaient pas de poser des questions. Puis là, ils essayaient de coincer PSPP là-dessus. Puis là, après ça, ils l'embarquaient sur l'immigration. T'sais, ils essayaient de faire dire de quoi à PSPP pour. Ah ouais, on va le dire que t'es raciste. Puis lui, il était ses breaks, il était sa défensive. Mais à un moment donné, en tout cas, il y a eu cette question-là.
5: Est-ce que la culture du Québec est menacée par l'immigration? Je pense que ce qui menace la culture du Québec en ce moment, c'est un modèle où les plateformes qui véhiculent la culture se sont tellement morcelées puis sont tellement sous des contrôles de structures étrangères qu'il y a des rendez-vous incontournables. Là. Vitrerie Joyale, je ne sais pas si vous avez commencé ça, là, mais moi, j'ai du fun. Mais tu sais, il y en a un qui est sur une plateforme, l'autre qui est sur une autre plateforme. Il y a des bijoux qui demeurent un peu anonymes, donc...
2: Ben oui, mais avant, il y avait des émissions qui étaient sur un poste puis d'autres à d'autres postes. Puis c'est pas plus compliqué. C'est la technologie à mener. Embarquer ou rester de côté. C'est pas plus compliqué que ça.
4: C'est tout?
2: C'est tout.
4: OK. Très petite pause et on revient.
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7: Quatrième match ce soir. Go, Habs, go. On met ça à égalité. On garde l'espoir. Moi, je pense que... Mais, puis en fait, contre les Knights, qui sait ce qui peut arriver? Contre l'Avalanche, j'y croyais pas partout. Contre les Knights, j'y crois pareil. Puis, les Knights ont battu l'Avalanche. Ouais, non, c'est pas pareil. C'est pas pareil. Dépend des styles, des fois. Sinon, Demolition Fest, ça s'en vient. 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Demain, d'ailleurs, grosse soirée de Dance Country. Vendredi, place au show de Boucan à partir de 18h30 avec le band I-5 qui va être là, entre autres, et DJ Xavier Lehou. Samedi, à partir de 11h, c'est le derby de démolition. 21h30, Karma Chameleons qui sont là. Puis dimanche, on termine sans beauté avec une messe country et un méchoui familial. Tous les détails sur demolitionfest.ca. On se rejase demain. Je vous laisse entre les bonnes mains de Pierre et Nick. Bye-bye.
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10: Direction la finale de la Coupe Stanley pour les Golden Knights. La troupe de John Tortorella a battu l'Avalanche en 4 matchs. Grosse victoire hier de 2-1. En 9 ans d'existence, Vegas participera à sa 3e finale de la Coupe Stanley. Très impressionnant. Et pour ce qui est de l'Avalanche, beaucoup de déceptions. Je m'attends à un certain ménage, que ce soit au 2e étage ou derrière le banc. À suivre. Est-ce que ce sera le le Canadien ou les Canes qui affronteront les Golden Knights? Pour l'instant, c'est 2-1 la série pour la Caroline. On reprend l'action ce soir au Centre Bell à 20h. Et dans la Ligue Frontière, quel drôle de match d'ouverture pour les Capitales hier. Avec la pluie intense, ça aura débuté 45 minutes en retard. Après deux délais durant la rencontre, on en a eu une troisième interruption, toujours en raison de la pluie. Après quatre manches et demie, on a dit aux gens « Bon ben c'est assez, rentrez chez vous. On poursuit ça demain. » Et on a eu un revirement de situation. La Ligue Frontière a donné la victoire aux Caps contre les Miners. Marque finale 1-0. Good job! On reprend l'action ce soir, toujours au Stade Canac à 19h, sans programme double. Let's go!
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0: Ouais, 10 ans ben pile, bienvenue à Couture dans le mid. Deux grosses prochaines heures bien tassées. Édition du 27 mai 2026. Nick, ça va?
1: Yes!
0: Aïe, aïe, aïe. La météo est dure à suivre. Là, on dit que cet été, attachez votre sucre, cet été, on parle d'un été froid.
1: Bon.
0: On parle de 30 degrés, oui, 30 degrés, 31 degrés, mais il n'y aura peut-être pas des 35 puis des 36 bon. Puis des 37 degrés.
1: Encore l'astrologie du climat.
0: El Niño, El Niña.
1: Bon.
0: El Niño. Et qui s'installe, non? Il y a ça aussi, il y a une transition.
1: Qu'est-ce que tu veux qu'on fasse, Pierre?
0: Donc, on dit que dans l'Ouest canadien, il va y avoir des grosses chaleurs, mais ici, dans l'Est, ça va être plus froid. Mais on va avoir toutes sortes de reportages pour dire que...
1: C'est à cause des changements climatiques, Pierre.
0: Il fait chaud.
1: Il fait trop froid. C'est les changements climatiques.
0: Exactement, il y a ça aussi. Et là, si je regarde... aujourd'hui, on va être clair. Je regarde précipitation, ça va être bien correct. Demain aussi. Vendredi, par contre, de la flotte en fin d'après-midi, vendredi, retenez ça.
1: Bon.
0: Vous allez quitter la ville vendredi.
1: Oui, nous quitterons.
0: Et là, ben, vous serez pogné sur le pont de Québec, le pont Pierre-Laporte, autour de 16h, et il va y avoir de la flotte comme il y a
1: je
0: eu hier.
1: Je dirais que le vendredi, là, à 13h, là, si tu veux sortir de Québec, c'est
0: très
1: tough.
0: Lourd. Alors, à partir de 13h, 14h, oublie ça. Là. C'est une demi-heure d'attente facile.
1: Une demi-heure?
0: Ben, jusqu'à temps que, mettons, t'arrives, là, 15h, mettons, 15h, 15h30, là, c'est le dawa total.
1: Lundi matin, là, des gens qui partaient de la Rive-Sud pour se rendre, mettons, dans le coin de Charlebourg, là, pis c'était 2h30 de route. Parce qu'il y avait trop de trafic pour traverser à Québec.
0: Pas de problème de congestion?
1: Ben non.
0: Ben, regarde, la CAQ nous dit que le troisième lien, là, ça y va, là.
1: Ouais.
0: As-tu vu le tracé?
1: Ben, ils ont fait un beau dessin.
0: Un croquis, on dirait, une espèce de...
1: Un charpie?
0: Ouais.
1: Jaune.
0: Gros charpie au bout de l'île d'Orléans, là. Là, finalement, le troisième lien... Hey, c'est une
1: tout
0: joke.
1: Ça pour ça, là.
0: Ah, mais tu te souviens, les libéraux avaient identifié aussi à l'époque 4 tracés possibles au charpie, hey, comme ça.
1: Parce que...
0: Là, on dit, on va étudier le meilleur tracé. Puis là, après ça, les libéraux sont partis, la CAQ est arrivée au pouvoir, eux autres aussi, ils ont commencé à faire des tracés.
1: Mais ça s'invente pas. En dedans de, quoi, 8 ans, ils se sont fait élire sur le même tracé.
0: Exact.
1: Ils ont enlevé le tracé, ils ont annulé le projet. Ils ont fait un tube, un autre tube. On enlève un tube, on fait un mini-tube.
0: Le projet Bonnardel.
1: Un tube juste pour autobus. Ouais. Ah, puis finalement, on fait plus rien.
0: Mais ça, c'était le projet de tube pour autobus, c'était vis-à-vis Lévis-Québec.
1: Oui,
0: là.
1: Centre-ville à centre-ville.
0: Là, après ça, Geneviève Guilbeault est revenu.
1: Ah oui, on y va en ligne, le tube. Un pont, on le sait plus. Finalement, on revient...
0: Ben là, le tracé, là, le tracé serait au bout de l'île d'Orléans. Il toucherait pas, dans le fond, pas la pointe en avant
1: ouais, mais
0: de Québec.
1: Le premier tracé?
0: C'est la pointe. Non, non, non. Non, non. Le premier tracé, il passait devant l'île d'Orléans à l'ouest.
1: Oui, oui.
0: Là, il passe à l'est complètement, l'autre bord de l'île, là. C'est la pointe d'Argentenay qui est là, à l'autre bout.
1: Ou quand t'arrives sur la capitale puis ça descend vers Dufresne, là, tu le vois que ça avait été conçu pour traverser l'autre bord juste là.
0: Dans les années 70.
1: Ouais.
0: Mais c'est là qu'au début, il disait la CAQ.
1: Exactement.
0: Mais là, c'est pas là, c'est l'autre bord.
1: Hein? Mais non, ça se peut pas, là.
0: Mais de ce que j'ai compris, là. C'est ça?
1: Ça peut pas être complètement à l'est, là. Parce que t'arrives à hauteur de Montmagny, quasiment.
0: Tu vois, c'est la route l'Allemand, l'autoroute du frein moment. OK. Misera sur un cœur d'or reliant la route l'Allemand, l'autoroute du frein moment. OK, je pensais, j'avais vu le croquis. Je pensais que c'était à l'autre bout, l'autre bord.
1: Non, non, non, c'est vraiment à même place qu'en 2018, Pierre.
0: OK, on revient à ça, là.
1: On revient, là.
0: OK. Là, c'est-tu un tunnel ou un pont?
1: Voilà, là, va pas trop vite.
0: OK, on est pas sûr encore?
1: Une jetée? Ah, on sait pas. On peut pas, les bateaux de croisière, hein?
0: On disait que CDPQ Infra avait ce corridor-là à un moment donné. D'ailleurs, CDPQ Infra disait qu'il n'y avait pas besoin de troisième lien. Hein? Eux autres, c'était ça. C'était le tramway, mais pas de troisième lien.
1: J'en reviens pas qu'après 8 ans de tergiversation.
0: Mêlé.
1: On vient à la même place.
0: Mais ils prennent les gens de Québec pour des stupides.
1: Je sais pas.
0: Des gens complètement naïfs, je pense, là. C'est pas ma...
1: Non, non, on se fait dire n'importe quoi.
0: On se fait dire n'importe quoi, voilà. Hey, le prix de l'essence devrait baisser parce que là, le pétrole baisse. Je regarde le prix du baril de pétrole rendu, baisse de 4,11 $ aujourd'hui, sous les 90 $, le baril de pétrole. Puis là, je regarde metdugaz.com, 1,94,9 $ dans la région de Québec. Devrait être en bas de ça, là, 1,79,9 $. Région de Montréal, beaucoup plus bas que ça, le prix de l'essence. Donc, ça va être à surveiller, ça aussi. Qui est à surveiller de ce temps-ci?
1: Toute la gang.
0: Ils sont-ils à surveiller, eux autres, la gang de la CAQ? Je regarde encore hier. Hey, c'est pas drôle, là. C'est rendu malaisant. Éric Girard, le gars qui nous dit qu'il n'y a pas d'argent puis qu'elle a défoncé le budget, puis elle a dit non, on va faire une enquête pour savoir qui a coulé le document. Là. Éric Girard s'est présenté hier en commission parlementaire au ministère des Transports, puis il est venu dire que le déficit des infrastructures dans le réseau routier québécois était autour de 24 milliards. Et les chiffres datent de 2024, même 2023, parce que souvent, ils vont se baser sur 2023 pour 2024. Mais là, on apprend que finalement, le vrai déficit de 2025, pas 2026, là, serait autour de 31 milliards. Hey, ça, c'est grave. Tu as le ministre des Finances qui se promène dans comment t'appelles ça, l'étude des crédits, où il doit éclairer tout le monde. Et le gars donne les mauvais chiffres. Non seulement il donne les mauvais chiffres, mais il enligne le monde sur des mauvaises données. Puis il nous dit que finalement, le déficit d'infrastructure, il est juste de 24 milliards, alors qu'il serait de 31 milliards. Puis là, t'as les ingénieurs du gouvernement qui sortent pour dire « Hey, 31 milliards, c'était 2025 en passant. 2026 ajoute encore peut-être un 10% de plus. » C'est-tu le même gars qui va à New York faire des présentations pour dire aux financiers « Ah, tout va bon au Québec, les finances publiques. » Y a-tu donné ces chiffres-là devant les financiers de New York? Si t'as fait ça, au niveau du code de déontologie, là, je sais pas, mais il me semble que là, t'as induit en erreur pas mal de monde, là. Tu peux pas induire en erreur les gens. C'est des actionnaires, c'est nous autres, les Québécois, on est actionnaires du gouvernement. Dans une compagnie publique à la bourse, une compagnie privée, si tu fais ça, tu peux te faire poursuivre par les actionnaires parce que tu dévoiles pas les vrais des états financiers réels. Et la fraude, là, c'est carrément de la fraude. Tu peux pas taponner les chiffres.
1: Fling-flang, là.
0: Hey, tu taponnes les chiffres de même devant tout le monde puis tu te fais pogner. Puis ça, tu t'en viens dire, après ça, on a une marge de manœuvre pour donner de l'argent aux Québécois. On s'enligne sur un déficit de 8,6 milliards. Là, les
1: pas
0: économistes... Hier, je sais pas si tu as vu, il y avait l'économiste de Desjardins qui était sorti pour dire que donner de l'argent quand tu n'as pas identifié des cibles de dépenses à couper, l'équivalent de, au moins, là. Là, c'est Sébastien McMahon de IA Group Financier, un autre économiste qui dit ça n'a aucun sens ce qui s'en vient, là. On redonne de l'argent qu'on n'a pas aux Québécois, leur propre argent qu'on n'a pas, on va en mettre ça à dette. On va piler ça à dette. Puis lui, il dit il y a 2 milliards de dépenses à identifier pour revenir à l'équilibre budgétaire en 2029-2030. Mais ils ne sont même pas identifiés encore, ces cibles-là. Fait qu'on pèle par en avant. Là, il est rendu, quoi, on avait donné une marge de 250 millions, il est rendu à 336, à défoncer ça déjà. Parce que quand tu ajoutes les autres mesures, à défoncer ça, là. Elle roule sur un pace, il n'y a pas de lendemain. Là.
1: C'est pas important, là. C'est prix électoral, Pierre. Là. Ça, c'est mouvant, tu comprends? Non, on n'a pas vraiment de cible. Il faut aider les gens à leur remettre de l'argent dans les poches.
0: Mais ça va pas bien. Puis en plus, tu as le ministre des Finances qui est là depuis 8 ans, qui donne les mauvais chiffres d'une commission parlementaire, l'étude des crédits.
1: Es-tu surpris?
0: Ben, je suis pas surpris. Là, moi, je veux bien de la transparence, mais là ça ressemble à. C'est un cas de fraude, là.
1: Ça ressemble à ça.
0: Là, tu te présentes.
1: Les autres sont c'est pas grave, Pierre. Ils perdront pas sa job. Puis...
0: Compagnie à bourse, là, tu fais ça là, devant les actionnaires. Là. Tu te fais poursuivre. La SEC déclenche une enquête. Là, tu dis non, ça marche pas. Tu peux pas donner des chiffres de là, 2 ans avec supposément des mises à jour. T'es même pas à jour dans tes propres données. Où ils cachent l'information? Clairement, ils donnent des chiffres de 2024. On est rendu à 2026.
1: Au gouvernement, là, c'est pas grave. Tu peux donner les chiffres qui sont avantageux.
0: On reconnaît aussi qu'on a tout mis sur la santé et l'éducation des dernières années. On n'a rien mis sur le réseau routier. Là, le déficit explose. Puis après ça, ils s'en viennent te dire « Ouais, mais on va avoir besoin de payage. »
1: Mais ben non, mais ben c'est ça l'affaire. C'est
0: Benoît Charrette, le ministre des Transports, il a dit ça récemment. Il a dit « On a atteint la limite possible. » Puis là, il a ses lunettes
1: c'est de sûr que c'est ça qui s'en vient, là. On dit « OK, c'est beau. On doit absolument rénover
0: pas de sens.
1: Toutes les routes au Québec, mais... » Vous le savez, hein, va falloir que l'utilisateur soit payeur. Vous allez payer encore plus.
0: Il ne dira pas ça avant les élections. Il l'a dit, d'après moi, il s'est fait trabrouer. Là. Mais tu as le ministre des Finances qui cache les vrais chiffres aux Québécois.
1: Parce qu'un prochain gouvernement, mettons, du Parti québécois, va pas dire « Ouais, suite à toutes les erreurs de la CAQ, ben, on est obligé de mettre du payage. »
0: Ouais, le prochain gouvernement, d'après moi, va être minoritaire. Là.
1: Ben, ça va nous aider.
0: Et ça, le prochain gouvernement minoritaire, lui, va avoir les mains attachées. Voilà. Et après, aussi, on apprend que les ministères du gouvernement du Québec se font frauder. Pas à peu près. Hey, on parle de plus de 230 millions de fraudes. 200 enquêtes.
1: Hey, ça va bien. Hein?
0: Hey, ça veut dire que les... Tu sais, on parlait des cartes de crédit l'autre fois. Là.
1: Oui.
0: Les ministères se promènent, les sous-ministres, les hauts dirigeants d'un ministère se promènent avec des cartes de crédit. Ça même pas... Ils payent même pas le solde minimum à temps. Puis là, ben là, t'as des enquêtes. L'UPAC dit qu'elle a ouvert des enquêtes dans des ministères. Il y a de la fraude. Hameçonnage. Tous les cas de fraude qu'on connaît. Mais comment tu peux frauder un ministère? L'argent, quoi? C'est des sous-traitants qui se font... Des fraudeurs qui se font passer pour des sous-traitants puis qui ramassent de l'argent, tu sais, qui sont capables de les frauder comme il faut. Il doit y avoir de la corruption aussi là-dedans. Ça se peut-tu?
1: Ben, ça, tout est possible.
0: Ah, ben, ouais, ces fraudes sont parfois avec la complicité d'employés gouvernementaux. Ah! D'employés gouvernementaux.
1: Oh non, ça se peut pas, ça.
0: Ah, tabarouette. Hey, ça va bien. 230 millions comme ça, c'est ce qu'on sait à part de ça. Au fédéral, même affaire. Hein? Fédéral, des fraudes, il y en a. Ils disent pas tout. Mettre ça, cache ça en dessous de la table. T'en vas à New York ou rencontrer financier à Wall Street. Un beau bilan exemplaire. Moi, je te le dis, là. Si lui cache l'information comme ça, ça veut dire qu'une décote, une autre décote va arriver. Là. À un moment donné, ils vont dire, écoute, tu peux pas arriver, tu peux pas cacher de l'information de même au monde. Là. Déficit d'infrastructure, ça, c'est juste le réseau routier. 31 milliards de déficit. Là, je te parle pas des écoles puis des hôpitaux.
1: Ça veut dire que, si je comprends bien, là, pour que les auditeurs aussi comprennent, ça veut dire que malgré l'argent qu'on met déjà sur les routes au Québec, il faudrait mettre 31 milliards de plus.
0: Ils n'ont pas assez mis l'argent. Ils détournent l'argent vers d'autres choses. C'est ça, là, c'est ça l'affaire. Là. C'est que l'argent doit aller à l'entretien du réseau et des infrastructures. Nick, on part des projets de tramway à 15 milliards. On part des projets de métro, puis ci, puis ça, avec de l'argent qu'on n'a pas. C'est ça qui arrive, là. C'est que l'argent n'est pas là. Eux autres, ils prennent l'argent qui doit aller au réseau.
1: Oh, et puis ils fling-flang ça. Là,
0: on part des nouveaux projets. Même à faire des municipalités avec des espèces de patentes, des lubies environnementales. Que c'est même pas ton champ de compétences, là. Tu sais, laisse ça au provincial, au fédéral, là. Donc, c'est ça. T'as des politiciens de même, puis la CAQ, depuis 8 ans, ont parti des projets avec de l'argent qu'ils n'ont pas. Là, il arrive à la fin, au bout de course, puis là, il essaye de cacher l'information, tu sais, sur le déficit. Il aurait dû mettre de l'argent sur le déficit. Les infrastructures, ils l'ont pas mis.
1: Mais non.
0: Ils ont mis l'argent sur d'autres affaires pour se faire réélire. On est là-dedans. Et pendant ce temps, t'as le commissaire au lobbyisme. Lui, hier, il y avait une commission parlementaire, c'est un texte de la presse. Et Charles Lecavalier, puis lui, il dit, écoute, dans le contexte actuel, là, ils font ce qu'ils veulent. Les politiciens se font bouffer par les lobbyistes. Savais-tu ça que si un PDG d'une compagnie écrit à un ministre, au premier ministre, il envoie une lettre ou l'appelle, tu le sauras jamais.
1: Hein?
0: C'est même pas indiqué. La loi permet ça. Il y a un vide dans la loi. Donc, un PDG peut appeler n'importe qui au gouvernement.
1: Salut!
0: Ben, là, tu passes par les délais, tu passes par...
1: J'ai
0: les...
1: un projet pour toi.
0: J'ai obtenu ton numéro de cellulaire.
1: Mm-hmm.
0: Wow, on pourrait jaser de tel projet.
1: Ouais.
0: Et les délais aussi de diffuser l'information, lui dit qu'il faudrait réduire ça à 10 jours. Actuellement, c'est 60 jours, Nick. Fait que quelqu'un rencontre, un lobbyiste rencontre un politicien, il y a 60 jours.
1: Pour le déclarer.
0: Il dit également ne pas cibler les individus, mais plutôt les entreprises. Et des sanctions pénales qui vont aller vers les entreprises aussi. Parce que moi, je suis une entreprise, j'engage un lobbyiste.
1: Oui.
0: S'il arrive de quoi, c'est le lobbyiste qui se fait taper ses doigts. Mais pas nécessairement l'entreprise qui est derrière l'embauche du dit lobbyiste. Donc, on est là-dedans aussi. Lui, il dit que la loi actuelle sur le lobbying aurait besoin d'une refonte majeure.
1: Ben,
0: lui, puis lui, il dit, regardez, là, ça clique. Parce que dans les recommandations du juge Galland,
1: il parlait de ça.
0: Il parlait des représentations, notamment des grosses entreprises informatiques.
1: Ils viennent donner des recommandations sur comment monter des appels d'offres qu'ils vont recevoir.
0: Hey, non, mais écoute,
1: c'est ça, là.
0: T'as vu ça, là? T'as vu l'histoire?
1: Exact.
0: Ils se sont fait embaucher pour travailler dans l'appel d'offres.
1: Ils devraient mettre ça dans l'appel d'offres. C'est eux autres qui vont l'avoir, Christy. À un moment donné, tu fais les règles puis tu signes les règles.
0: Et puis là, tu sais plus, parce qu'à un moment donné, l'employé vient travailler à SAC. Après ça, il traverse l'autre bord. Une fois qu'il a le contrat, il traverse l'autre bord.
1: Tout croche.
0: Là, tu dis, il travaillait pour qui, lui? Tu sais, à un moment donné, c'était qui l'avait envoyé là pour aller... Puis là, les appels, des espèces de d'appels d'offres ciblés avec des travailleurs
1: ben oui.
0: qui, après ça, traversent pour la compagnie.
1: Il finit par avoir tellement de règles dans l'appel d'offres qu'il y a juste un joueur qui est capable de soumissionner dessus. Sauf que le problème, c'est que le joueur en question, c'est lui qui a fait les règles.
0: Exact.
1: Allô?
0: On est là. Et comme si ça allait bien, là, je veux pas vous déboîter à matin, là, mais là, c'est consigne action.
1: Ah, oh, les petites canettes, puis ouais. Bientôt, ça va être les bouteilles de vin, puis les pintes de lait, puis...
0: Mais là, la foire est pognée des municipalités, parce que consigne action, qui est une espèce d'organisme qui doit s'occuper, gérer les canettes, là, les bouteilles vides, c'est Benoît Charette là, qui avait mis ça sur pied. Ben, eux autres, ce qu'ils font, puis là, ils commencent à avoir une espèce de modus operandi. Eux autres, quand ils rentrent dans une municipalité, au lieu de rencontrer les gens de la municipalité et de dire, écoutez, on veut ouvrir un centre de consigne ici, parce que là, ce que je comprends, il y a deux sortes de consignes. Tu as consigne-action, puis ton consigne-action plus.
1: Hein?
0: Ouais.
1: Ben, OK. Ça, c'est comme la SAQ. Là.
0: Oui.
1: Tu as la SAQ sélection.
0: Oui.
1: Pas ça, la SAQ signature.
0: Tu as consigne-action.
1: SAQ élite.
0: Plus. Puis la consigne-action...
1: C'est qu'ils font plus que de faire des canettes.
0: Ben, eux autres, ils gèrent un volume de canettes plus élevé. Mais là, eux autres, ce qu'ils font, c'est qu'ils arrivent dans une ville, ils disent pas municipalité, ils vont signer un bail ou acheter un immeuble avant d'en avoir parlé avec la municipalité. Là, ils mettent la municipalité devant le fait accompli. Là, la municipalité dit non, c'est pas de même, ça marche. Là. Je veux dire, t'as un projet, tu vas amener du monde. Nous autres, on a fait des schémas d'aménagement. Si toi, t'arrives avec un projet de quoi, là, d'achalandage, de débile, dans un coin où on pense que ça n'a pas d'affaires, ben, t'auras pas le permis.
1: Mais comment ça que le gouvernement... passe par-dessus les règles.
0: Ben là, c'est consigne-action. Consigne-action, ouais. C'est un organisme à part. Là.
1: Ouais, mais je veux dire, en même temps, ben là, comment ils peuvent bypasser, excuse-moi le terme, là, mais bypasser les règles municipales?
0: Ben, ils travaillent en cabochon. Okay. Non, consigne-action travaille en. Là, il y a plein de municipalités où il y a de la tension parce que là, eux autres, ils disent, là, tu me délivres-tu ton permis? Mais là, l'autre dit, ben, attends une minute, là, toi, t'es arrivé en cochon, t'as pris un bail ou t'as signé un bail ou t'as acheté un immeuble en disant que tu vas t'établir ici, mais c'est pas de même, ça marche, là. Viens à la municipalité, viens nous voir, on va regarder ça, on va étudier, puis on va peut-être dire, puis là, il y a des places, ça marche pas. Les autres, ils ont pris un local à une place où il y a déjà beaucoup d'achalandage. Hey, tout marchait bien que le bac bleu, là.
1: Ah, un bac bleu, puis t'allais à l'épicerie pour au dépanneur, là, il n'en avait pas de problème de canette, là, je comprends pas.
0: Hey, tout allait bien.
1: Oui, il fallait un bureau de canette, là.
0: Là, faut que tu pognes ton sac, le premier moment, tes canettes, faut que tu les gâches chez vous pendant un certain temps.
1: Parle-moi-en pas.
0: Là, après ça, tu pognes ton char, tu fais quoi, 1, 2, 3, 4, 5 kilomètres, tu vas faire la file là-dedans, des fois ça marche, des fois ça marche pas.
1: Moi, chez nous, là, j'avais instauré le... Moi, j'ai acheté une boîte consigne-action avec des sacs et canettes, parce que chez nous, de la canette, Pierre, là,
0: c'est en bouille.
1: Il en passe, OK? Fait que direct dans le sac.
0: Toi, le paquet de Costco à 60 canettes, là.
1: Ouais, gars, il en passe la canette chez nous. Puis, j'allais à l'Intermarché, pas loin, là, je le nomme, là. Puis, il prenait mon sac de canettes.
0: Ah ouais, puis il te donnait
1: mon. Il donnait 24$, puis ça finissait, là.
0: Exact.
1: Non, là, ils sont en train de s'accumuler sur le bord du cabanon, parce qu'il faut que j'y mette dans mon char, puis aller les porter chez le bureau de canettes, là.
0: Puis là, tu sais plus, le bureau de canettes, je sais pas si t'as vu, là. Des fois, t'arrives à là. C'est le bordel, là. Les machines marchent plus. Ou la personne qui travaille est bête comme ses pieds.
1: Ouais, ça, il y a ça. Là.
0: Elle t'envoie...
1: Mais là, c'est parce que moi, ce que j'ai appris, c'est que soit qu'il fallait que je mette toutes mes canettes moi-même dans la machine, je prends à peine de les mettre dans un sac pour pas faire ça. Là. Parce que le sac, c'était un montant fixe. Là. Mais là, il m'a dit, non, tu vas le mettre dans le dépôt en arrière, tu vas te créer un compte. Puis là, quand la personne va les avoir comptés une par une...
0: Elle va te le créditer.
1: Elle va te le mettre sur ton compte. Mais ça veut dire qu'on paye quelqu'un pour compter canettes une par une. Ouais. Avant, c'était facile. Le sac, c'est 24$. Merci, bye.
0: Tout marchait bien. Là, écoute, c'est le bordel total. Il y a des municipalités, il n'y a pas assez, justement, de consigne-action. Parce que consigne-action a travaillé en cabochon. Au lieu de dire, on va y aller graduellement, mais ils ont voulu mettre des cibles. Hein? Je ne sais pas si tu as vu. À un moment donné, ils avaient arrêté ça, consigne-action. Il y avait des scandales à l'intérieur de cette organisation-là. D'ailleurs, si vous voulez gratter les journalistes, je pense qu'il y a de quoi gratter là. Les histoires de malversations, là, ils travaillent tout croche. Les municipalités disent non, tu peux pas rentrer ici de même, puis t'établir, puis en disant, moi, je suis gouvernemental, je vais passer par-dessus tout le monde. Schéma d'aménagement, ça existe. Voilà, je voulais en parler, consigne-action, on en parle, non, c'est pas... un feuilleton.
1: Il y a du monde qui écrivent, oui, ça fonctionne bien, mais c'est pas ça le point, là. Ça marchait au dépanneur avant, là. Il n'avait pas de problème.
0: Exact.
1: C'est que là, on paye quelqu'un 20 quelques pièces d'heure qui va finir par être syndiqué pour compter ton sapristi de sac de canettes une par une.
0: Tout allait bien, puis là, ben, on a tout fucké à patate. C'est la CAQ. La CAQ, the CAQ is magic.
1: Bureau des cacanes.
0: Comme dirait Moret, the CAQ is magic. Bon, notre invité, il est là. Hey, C22, loi, projet de loi fédérale, notamment hier, Apple et Google étaient de passage à Ottawa. Hein. Eux autres sont venus dire, sérieusement, votre C22, la manière dont on le voit, là. Projet de loi qui permettrait à la police de pas mal aller à la pêche sans demander d'autorisation à un juge. Venir fouiller dans tes conversations, Nick. Toutes tes conversations cachées par ton crypté. Là,
1: m'intéresse pas.
0: Pour en parler, Patrick Mathieu du Hackfest. Patrick, comment ça va?
2: Ça va bien, ça?
0: Oui, ça va bien. C22, comment tu vois ça? Comment tu entrevois la fin ou je ne sais pas comment on va s'en sortir? Là?
2: Non, exact. C'est une des pires lois anti-vie privée au pays. Il y a déjà eu des essais, mais c'était beaucoup moins que ça, puis ça s'est pas rendu aussi loin, me semble. Mais moi, le pire dans ça, c'est qu'il n'y a pas vraiment de médias qui en parlent.
0: Disons, on en parle.
2: Non, je sais, puis c'est parfait. Mais ça devrait être la une à tous les jours depuis des mois, là.
0: Mais qu'est-ce
2: qui
0: se passe?
2: C'est le truc le plus gros, là.
0: Ouais, c'est ça. Ben oui, écoute, c'est la vie privée. La police va pouvoir venir fouiller à peu près dans n'importe quelle conversation, là, si ça passe.
2: Ben, c'est ça. La manière que la loi a été écrite, c'est pas... Ben, ils utilisent un terme qui disent, bon, on va aider la police pour faire ABC. Le problème, c'est qu'ils ont écrit la loi pas juste faire ABC, mais ça va jusqu'à Z et encore plus loin. C'est qu'ils sont capables, avec cette loi-là, est tellement vague et large qu'ils vont pouvoir écouter, demander des backdoors dans tous les fournisseurs Internet pour avoir toutes vos communications, où est-ce que vous êtes allé, le GPS, tout ce que vous faites à 100%, partout, tout le temps, à temps plein, et doivent retenir la donnée pendant minimum d'un an. Puis la police, quand ils font des enquêtes et tout, leur requis, c'est 5 à 10 jours. Mais là, ils disent un an avec la loi. Puis ils disent pas juste pour faire des enquêtes, c'est tous les systèmes tout le temps. Fait que s'il y a une manifestation ou un, je sais pas quoi, un meurtre ou quelque chose, ouais. Ben, ils vont avoir les données de tout le monde alentour de ça pendant des jours et des jours, voire sur un an. Puis là, tout le monde peut se faire incriminer pour des choses qui n'ont pas rapport, là. Puis c'est pas juste ça, ils peuvent carrément voir tout ce que tout le monde dit et fait. Fait que ça va loin, là. C'est pas juste... pour aider la police, là.
0: Ouais, puis quand tu dis backdoor, ben c'est porte ouverte qui appelle, hein, notamment. Fait que là, il y a un danger que les pirates informatiques s'immiscent aussi, là.
2: C'est ça. Ça n'existe pas une manière de chiffrer des données avec une porte juste pour les gentils. C'est impossible, ça n'a jamais été fait, on n'est pas là. Puis, je veux dire, c'est un concept mathématique, là, on n'a pas besoin d'aller dans les détails. Mais si tu laisses une porte ouverte, il y a quelqu'un qui va la trouver, puis évidemment, n'importe qui va avoir accès à tout le monde au pays. Puis, connaissant les projets gouvernementaux, pensez-vous que ça va être long avant que ça arrive?
0: C'est le bordel, oui.
2: Ouais, c'est ça.
0: Donc, là, Apple, Google, NordVPN, il y a plein de compagnies qui disent, nous, si ça passe, on ne sait pas si on va rester ici au Canada, là.
2: Non, exact, parce que là, ça touche toute l'utilisation des VPN, puis il y a beaucoup d'entreprises qui utilisent des VPN à des fins normales, là.
0: Ouais.
2: Travail à distance, etc., là, ça marchera plus, là. Tu sais, l'application Signal, qui est l'application la plus sécuritaire de SMS, eux ont dit on s'en va du pays aussi, là. Tu sais, le plus drôle dans ça, là, tu sais, avec toute la poussée souveraineté numérique dans la dernière année,
0: ouais.
2: On est très anti-GAFAM, les Apple de ce monde. Puis c'est qui essaye de nous sauver de ça? C'est Apple puis Google.
0: Ben oui. Ben parce qu'eux autres, ce qu'ils voient, c'est qu'éventuellement, après ça, les clients vont dire, ben là, c'est-tu transparent, Apple? Moi, je te fais confiance, je t'achète ton système iOS puis ton cellulaire. Là, si tu donnes les informations à tout le monde, ben moi, je vais changer de système. Hein? C'est ça qui...
2: Oui, parce que ça va les forcer à avoir une porte ouverte qui va être utilisée par eux, mais par tout le monde aussi qui vont la trouver. Fait que ça fait, ils feront pas juste un téléphone juste pour les Canadiens. Fait qu'ils vont arrêter soit d'en faire ou ils vont faire une deuxième version ultra vulnérable, mais ça met leur entreprise à péril pour beaucoup, beaucoup de raisons parce que faudrait qu'ils reconstruisent le fonctionnement de leur système. Ça marche pas, là.
0: Mais y a-t-il une autre place dans le monde où ça marche de même ou on dit que le Royaume-Uni, c'est comparable à ça parce qu'on dit qu'on s'inspire beaucoup du Royaume-Uni dans ce projet de loi-là?
2: J'ai pas été fouillé jusqu'à ces points-là, mais je veux dire, c'est sûr que ça s'inspire beaucoup de la Chine avec toutes leurs backdoors, leurs portes dans tous les systèmes pour espionner sur les autres pays, là, on s'entend.
0: Ouais.
2: Fait que, on s'ouvre nous-mêmes à s'espionner par tout le monde. Ça fait que ça, c'est pas super. Dans d'autres pays, il y a eu des initiatives de mettre une backdoor dans des systèmes de chiffrement. Fait que, tu sais, quand tu vas sur un site web ou quand tu te parles en ligne, tu as le concept de HTTPS, là, le petit cadenas en ligne. Puis ça brise ça. Fait que, tu sais, il y a des pays qui ont essayé ça, puis toutes les compagnies de vie privée, VPN et autres se sauvent de ces pays-là. Là. Ça a déjà été fait. Là. C'est pour ça que beaucoup de ceux-là sont en Suisse. La Suisse a passé, voilà, pas si longtemps une loi, fait qu'ils sont sortis de la Suisse pour aller ailleurs. Fait que c'est vrai que les compagnies se sauvent de ces pays-là. Là.
0: Ben là, tu vois, Gaz, j'ai un texte. Là, Apple dit que pour le Royaume-Uni, ils se sont retirés de certains services chiffrés. Donc,
2: voilà.
0: Pour des raisons.
2: Ils vont tout simplement disparaître puis pas offrir ces services-là.
0: Et là, on va être vulnérable. On va être très, très vulnérable, les Canadiens, là, par rapport à ça. Là.
2: Oui, puis un des problèmes, puis j'en parlais dans quelques conférences récemment, le Canada est un des pays les plus attaqués en termes de cybersécurité. Puis la raison, c'est qu'on a beaucoup, beaucoup d'institutions avec de la bonne donnée au pays, des bonnes recherches, autant universitaires que privées, tu sais, des brevets, etc.
0: Ouais.
2: Mais on est un des pays qui investit le moins pour se protéger. Fait qu'on est, une cible facile, fait qu'on est dans les pays les plus attaqués, autant PME que grandes entreprises. Fait que là, imagine avec cette nouvelle loi-là comment ça va être encore pire. Fait que tu sais, là, c'est des faillites des entreprises chinoises et autres qui vont dédoubler très facilement, juste tout voler l'information. Il n'y aura pas besoin d'envoyer d'espions, ils vont juste l'écouter. Fait que ça va être un beau bordel. C'est sûr, ça arrivera pas du jour au lendemain, là, mais ça va prendre plusieurs années. Il va avoir un impact officiel.
0: Ah, c'est ça. Puis, tu sais, on peut rappeler le cas de Nortel, hein? Une compagnie qui est un fleuron.
2: Exact.
0: Début des années 2000, Nortel, c'est un fleuron canadien dans les télécoms. Et ils se sont fait espionner, ils se sont fait hacker. Puis, ça a été le début de la fin. Ils se sont fait copier par les Chinois, notamment.
2: Oui, puis même à plus petite échelle, là, tout le monde qui nous écoute qui est en PME, là, dans les nouvelles, on voit souvent là, 2-3 entreprises par année là, qui ont des grosses pertes d'argent parce qu'ils se font pirater, soit
0: ouais.
2: Les ransomware et autres.
0: Ouais, ouais, ouais.
2: La réalité au Québec, là, c'est entre 500 et 1000 entreprises qui se font pirater à chaque année minimum. Puis là, ça, c'est dans mes chiffres les plus bas que je peux penser. Puis il y en a des dizaines et des dizaines, voire presque à toutes les semaines, qui font faillite.
0: Il n'y
2: en a
0: ouais,
2: aucune qui va dans les nouvelles. Fait que l'impact de tout ça, là, c'est que s'il y en a une par semaine qui fait faillite, ça se peut que ça monte à 10.
0: Ah non, mais écoute, là, c'est...
2: Ça va pas bien, là.
0: Mais le gouvernement voit pas ça. Ils s'entêtent, eux autres, à venir vouloir contrôler les courriels du monde?
2: Oui, ben tu sais, là, que ce soit les libéraux en général, Carney ou Trudeau avant, c'est beaucoup, beaucoup de lois pour du contrôle puis faire de l'argent aux bons amis. Puis là, quand on tombe dans ça, ben ils contrôlent... Où est-ce que les contrats vont, où est-ce que l'argent va, mais là, en ayant des portes ouvertes comme ça, ils vont contrôler encore plus, là.
0: Oui, mais si tu captes ton économie pour ça, c'est pas mieux, là. T'es pas mieux avancé.
2: Non, ça c'est sûr. Mais là, ça, il doit avoir des petits contacts dans d'autres pays, il doit avoir des échanges en arrière pour avoir quelque chose, jamais je croirais. Là, je pense pas qu'ils sont aussi niaiseux que ça. Fait qu'il doit avoir quelque chose pour faire plus d'argent à eux autres à quelque part.
0: Oui, c'est ça.
2: Ouais.
0: Ça va être à suivre aussi, là, ce projet de loi-là, C22.
2: Mais l'affaire, c'est ça. Fait que là. Dans les 2 prochaines semaines, c'est le temps d'aller parler à votre ministre pour qu'il arrête ce délire-là.
0: Député aussi, peut-être aussi?
2: Député, ministre, tout le monde qui est proche du gouvernement fédéral, puis même provincial, là, aller mettre la pression aux 2 niveaux. Parce qu'après ça, ça tombe en mode de rédaction qui peuvent enlever, modifier la loi, etc.
0: Ouais,
2: mais si personne ne parle dans les 2 prochaines semaines, il se passera rien. Fait que là, il y a une pétition en ligne sur, j'ai oublié le site que je t'ai envoyé tantôt. Sur les Commons, là, le site de pétition fédérale que vous pouvez aller signer, mais écrivez à vos députés aussi, là, ça vaut la peine. Envoyez un email, présentez-vous sur place, ça prend 5 minutes. Puis je sais que la majorité du monde qui nous écoute pense que c'est pas un enjeu, que ça arrivera rien, là, mais c'est loin de la réalité.
0: Non, c'est ça, il y a ça. Puis tu nous avais dit aussi, tu sais, l'histoire d'identité, là, les 16 ans et moins, ces réseaux sociaux.
2: Ah, ça aussi, là.
0: Ça, tu disais que c'est l'entrée du contrôle social, là.
2: Ben, c'est une porte vers plus. Fait que là, imagine, on contrôle les enfants en ligne, la loi C22 passe, on va contrôler les adultes en ligne, vous contrôlez les entreprises en ligne. On va pas juste contrôler les réseaux sociaux à 16 ans. Là. On va contrôler tout ce que vous faites en ligne, puis à qui vous parlez. Puis non, ça sera pas beau dans les prochaines années.
0: Ouais, puis eux évoquent notamment des histoires de terrorisme, là, mais ça va plus loin que ça. Là.
2: Ça a toujours été la raison. Là. Peu importe si vous faites des recherches des pays en Europe qui ont essayé de passer des backdoors dans le chiffrement,
0: ouais.
2: C'est toujours une raison de terrorisme. Mais reculez, il y a 30-40 ans, il n'y avait pas d'Internet aussi grand public, puis les lois de terroristes existaient, puis ils contrôlent les terroristes, ça n'a aucun rapport.
0: Ouais. Là, on apprend ce matin au gouvernement, on dit que c'est la Sûreté du Québec puis l'UPAC qui disent fraude dans les ministères, plus de 230 millions de fraudes. T'es pas surpris de ça? Organisme public au Québec, 200 enquêtes ouvertes actuellement.
2: Ben, je pense que le chiffre est petit, là.
0: Ouais. C'est plus que ça. Mais qu'est-ce qui se passe? Ils fraudent comment? Ils fraudent comment par la sous-traitance?
2: Ben, il y a beaucoup de manières. Puis, il y a beaucoup de fraudes qui sont pas des fraudes. C'est juste la manière que ça marche. Je veux dire, on le voit en regardant tous les désastres des projets informatiques. Mais au gouvernement, l'investissement en sécurité est très, très faible. Et, à approche du 0%. Je dis pas qu'ils en font pas, mais ils en font pas comme il faut, à bonne place, en bonne quantité, etc.
0: Ouais.
2: Fait que faire de la fraude, si t'as pas de sécurité, ben c'est disponible à tous. Là. Fait que ça peut être autant des. Il y en a eu beaucoup à la SAC avec des personnes souvent là, du crime organisé qui payaient du monde pour avoir des fausses identités, etc.
0: Ouais.
2: Fait que ça peut être autant ça, mais au niveau cyber, ça peut être aussi facile de blanchir de l'argent ou autre. Là. Ça peut aller loin quand t'as pas de sécurité dans tes systèmes. Là.
0: Non, c'est ça. On regarde tout ce qui se fait en santé, dossier santé numérique. On regarde depuis quelque temps. Là.
2: Il y en a eu trois, je pense, en santé qui sont sortis dans les dernières semaines.
0: Oui,
2: il y a eu Votre Santé, Santé Québec.
0: Oui, puis il y en avait un autre. Oui, Portail, ouais. Là, où là, ça devait coûter 18 millions. Mais on est rendu à quoi? 100 quelques millions.
2: Une application pour prendre des rendez-vous. Là.
0: Non, mais c'est quoi qui se passe?
2: 18 millions. Là. Je sais pas, pensez-y tout le monde. Là. Tout le monde ici là, a un système en ligne pour prendre des rendez-vous. Là. Pour personne qui paye 18 millions chez eux, tout ça. Là.
0: Non, mais ça, avec Claude maintenant, là, puis tout ça, là, tu peux faire ça rapidement. Là.
2: Mais c'est pas juste ça. Les entreprises existent. T'as pas besoin de réinventer la roue. T'achètes un système en ligne. Ça va coûter une couple de 100 000 par année pour le gouvernement, puis ça finit là. Là.
0: Mais là, le départ est à 18 millions.
2: Ça n'a aucun sens.
0: On a fait 7 fois. Puis là, le système marche pas parce qu'on a redonné à un autre joueur le contrat puis qu'il recommence à zéro.
2: Il y a pas. Je ne sais pas, évidemment, les règles d'affaires. Parce que le problème au gouvernement, il se crée des règles d'affaires que ça devient tellement compliqué que là, ceux qui construisent ça, ils chargent tout le temps. Là.
0: Ouais.
2: Mais tu sais, un système de rendez-vous, tu n'as pas besoin de créer 12 millions de possibilités de manières de fonctionner. Puis c'est ça le problème de la bureaucratie. Là. Ils t'inventent des règles sans cesse. Fait que ça se peut que le système n'existe pas à cause de ça, mais le problème, c'est pas que le système n'existe pas, c'est les règles n'ont aucun sens. Mais un système de rendez-vous, excusez, là, mais 18 millions, c'est déjà presque 18 millions de trop. Là.
0: Non, mais ce qu'on prend, c'est à partir de 18 millions, mais ça finit à 7 fois
2: à
0: le
2: 50
0: coup.
2: Quelques, hein? 100, ouais.
0: 100 quelques millions,
1: 126.
0: Ouais, 100 ouais, c'est ça. Ouais, non, mais c'est ça. Là, on parle de fraude, ça en est peut-être, je sais pas.
2: Ben, c'est ça mon point, tu sais. Puis là, légalement, c'est sûrement pas de la fraude, mais on s'entend qu'il y a du monde qui se graisse la
0: ben,
2: patte,
0: là,
2: de manière semi-légale.
0: Ben
2: l'éthique
0: oui.
2: Est proche, pas loin.
0: Ouais. Ouais, c'est ça. Allez, pour terminer, j'ai mélangé l'ex-ministre de la cybersécurité. Il se promène puis dit le meilleur deal, c'est avec CJI. Toi, tu dis, je suis pas sûr?
2: Ben, tu sais, on vient de le dire. Là. C'est pas légal, mais c'est presque de la fraude. Là. Je veux dire, c'est eux qui ont créé les concepts d'appel d'offres,
0: oui.
2: Les abus d'appel d'offres. C'est CJI qui a créé ça. CJI contrôle les systèmes d'appel d'offres, ils ont créé SEAO. Ils sont déjà en conflit d'intérêts 100%. C'est la firme, c'est connu dans le milieu, là. C'est la firme qui va aller engager dans d'autres pays, utiliser les bourses gouvernementales, sous-payer ces personnes-là qui viennent de d'autres pays.
0: Ben, on le veut que ça clique.
2: Qui n'ont pas d'expérience,
0: ben oui,
2: puis ils vont les guider au prix d'un senior à 150$ de l'heure.
0: Ah, même plus que ça, des fois, c'est 350$.
2: Plus,
0: 325-350$ de l'heure.
2: Mais non, ça serait la pire chose de mettre CJI en place. Je sais que c'est une compagnie québécoise, là, mais tant qu'ils ne changeront pas leur modèle d'affaires, c'est pas une bonne idée pour le peuple. Là.
0: Oublie ça. Ça va être à suivre. De toute façon, regarde, le Hackfest, vous autres, vous amusez là-dedans?
2: Ben, je veux dire, on essaie de faire bouger les choses, mais le problème, c'est que le risque, tu sais, tout ce que je viens d'expliquer, c'est extrêmement dur de convaincre le citoyen normal de faire une action sur ça. Parce qu'il n'est pas visible, c'est un risque qui n'existe pas, c'est pas tangible. C'est pas une explosion en ville, c'est pas une roche qui tombe.
0: C'est ça.
2: C'est vraiment dur à comprendre la réalité de tout ça. Malheureusement, les politiciens le savent. C'est pour ça qu'ils forcent sur C22. C'est pour ça que les CJ de ce monde abusent tout ça. Parce que le système est fait pour qu'ils réussissent.
0: Ah, c'est ça, exactement. Ah,
1: puis tout le monde se paye.
0: Ouais, exact. Ouais. La paye est bonne.
2: Exact.
0: Patrick Mathieu du Hackfest, merci beaucoup. On va mettre le lien dans la description de ton entrevue. On mettra le lien pour la pétition.
2: Super. Ben oui, allez cliquer là-dessus. Ça prend 5 minutes à remplir. Là. Ça aiderait, je pense, tout le monde au pays.
0: Hey, merci beaucoup. À la prochaine. Salut.
2: Yes, bonne
1: journée. Salut, bye.
0: Ouais, c'est ça. Hackfest, ben, eux autres, c'est un organisme qui, chaque année, organise en fait des concours pour briser, ouais, pour essayer de remonter des sites.
1: Et renforcer.
0: Trouver des failles.
1: La cybersécurité, évidemment.
0: Ouais, c'est ça, exactement. Mais au gouvernement, ces gens-là sont vus comme très dangereux.
1: Ben, tu peux pas créer les règles d'appel d'offres pour faire en sorte que ce soit juste toi qui puisse la remporter.
0: Ah, ben ça marche de même, là, dans bien des places. Mais t'as vu le commissaire lobbyiste qui dit, là?
1: Oui.
0: Il faut renforcer les lois au Québec. Mais là, l'informatique, personne ne connaît ça. Connaissent pas
1: ben,
0: ça.
1: C'est
0: mais
1: ça.
0: Et voilà. Ah bon, après la pause, le faux professeur Sylvain Charlebois débarque.
3: Il y a une autre chose aussi qu'un gouvernement de la CAQ va faire dès le début du mandat, c'est de revoir tout le gaspillage. Je pense entre autres à l'informatique. Actuellement, c'est un bar ouvert. C'est probablement le prochain scandale après la construction. Actuellement, on dépense beaucoup trop en informatique. Cet argent pourrait être investi, entre autres, pour remettre dans le portefeuille des familles.
4: Et à un moment donné, les gens verront les vraies réponses. L'argent, là, est autour de vous.
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21: Le gouvernement de la CAQ, mené par la première ministre Christine Fréchette, relance le projet du troisième lien entre Québec et Lévis à 131 jours des élections provinciales. Il s'agit de la sixième version de ce projet depuis l'arrivée au pouvoir de la coalition Avenir Québec. Concrètement, les caquistes souhaitent lancer un appel d'intérêt avant la fin juin pour stimuler un partenariat public-privé. Le tracé relierait la route Lalemant à l'autoroute Dufresne-Montmorency, une option qui inclurait même du transport en commun. Mais une question demeure, la facture finale, alors que les estimations passées oscillaient entre 7 et 11 milliards de dollars.
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0: Ouais, mais Steven Guilbeault va annoncer cet après-midi qu'il quitte la politique. Ça a pas mal coulé un peu partout, là. Mais c'est le meilleur scénario pour Carney. Dans le fond, lui, il va quitter, donc il deviendra pas indépendant, là. Il va peut-être rester une couple de mois encore.
1: Moi, je lisais ce matin qu'il voulait quitter la politique carrément, là.
0: Oui, c'est ça. Donc, il y aura une partielle dans un comté libéral. Et ça sera un libéral qui va être élu. Voilà. Le Food Professor.
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0: Sylvain, comment ça va?
26: Ça va bien. Hey, j'étais à Ottawa ce matin. C'est ça buzz avec Guilbeault.
0: Oui.
26: Qui est de la politique. Oh, oui. Ben, tu as raison, Pierre. C'est une bonne nouvelle pour le premier ministre Mark Carney. Il se débarrasse d'un problème, finalement.
0: Oui.
26: Puis il va aller chercher une personne qui avec qui il va pouvoir travailler avec, là, éventuellement. Alors, oui, on descend à 173, parce que pour une majorité à Ottawa, il faut 172 sièges.
0: Ouais.
26: Donc, on a encore cette majorité-là, mais évidemment, le président de la Chambre, on tombe à 172, c'est très serré, mais comme tu l'as dit, là, bon, avec la partielle, ben, il pourrait y avoir deux partielles au Québec, une pour remplacer Guilbeault, l'autre Boulris, bien sûr.
0: Oui, exactement.
26: Puis ça aussi, ça pourrait revirer libéral. Fait que ça va pas si mal que ça pour M. Carney.
0: Non, c'est ça. Ouais. C'est le meilleur scénario pour lui, parce que si Guilbeault reste là, indépendant, puis il commence à jouer d'un côte, puis à le barber, puis à l'énerver, ça, c'est plus... Et il aurait pu avoir un mouvement de grogne aussi, hein? On comprend
26: ben
0: ça.
26: Ben oui, c'est, c'est exactement. Je me souviens quand André Arthur était indépendant à Ottawa, il embrassait un peu des choses. Parce que dans ce temps-là, je pense pas que le premier ministre Harper avait une majorité. Il y a eu deux minorités avant sa majorité. Puis je sais qu'André Arthur était pas mal occupé dans les coulisses, là.
0: Ouais,
26: non, mais... Un indépendant peut brasser pas mal de choses.
0: Ben là. Moi, si j'avais été un député, là, la politique m'intéresse zéro, mais si j'avais été un député, je serais indépendant. C'est là que je suis le plus à l'aise et je t'en sortirais des affaires. Là.
26: Ben non, mais bonne chance à être élu. Pour être élu,
0: c'est ça
1: le problème.
26: Moi, quand André Arthur t'es élu indépendant, là, ce chapeau, là, c'est très rare que ça arrive.
0: Ben, faut-tu y aller avec ta notoriété, puis tu te fasses. Ouais. Là, tu te bats contre les grosses machines de partis politiques, là, c'est ça aussi.
26: Ouais, exactement. Donc non, c'est ça, ça brasse pas mal à Ottawa ce matin, et bien sûr, mais c'est ça, c'est je pense que ça va probablement être un petit coup de vent, puis après ça, on va passer à d'autres choses.
0: Voilà. Ah, les taxes, ouais. Les taxes, là, Mme Fréchette.
26: Ouais.
0: Beaucoup jasé d'elle, les taxes à la bouffe. D'ailleurs, moi j'ai jamais compris pourquoi on taxait à la bouffe, là, puis là, tu vas peut-être m'expliquer ça.
26: Ben, c'est un peu la même chose. Puis, tu sais, cette semaine, j'ai regardé les analystes au Québec, puis il y a beaucoup de monde qui était très négatif à l'égard des mesures de Mme Fréchette. Puis, je comprends que la CAQ, c'est pas le parti le plus populaire, là. Après, ouais. Après plusieurs années au gouvernement, je peux comprendre qu'il y a un certain cynisme, là. Je comprends ça. Mais quand même, tu sais, moi, j'ai eu la chance de discuter avec son cabinet à quelques reprises. D'ailleurs, ce week-end, j'étais à Québec, puis mon téléphone a sonné, je pense que c'était à 8h samedi matin, puis c'était justement l'équipe de Mme Fréchette qui m'annonçait qu'il était pour éliminer la taxe sur plusieurs produits alimentaires. Moi, j'étais heureux pour les Québécois, les Québécoises, parce que, comme tu viens de le dire, là, pourquoi qu'on taxe la bouffe?
0: Ben moi, je suis heureux, c'est juste que... Quand tu sais qu'il y a un déficit de 8,6 milliards l'autre bord, annonce-moi peut-être des coupes qui vont équivaloir à mesure, mais ils le feront pas, ils sont en campagne électorale. Là, tu sais.
26: Admettons là, qu'on n'arrête pas de taxer la bouffe, puis on envoie le 100 millions de dollars, ouais. Là, au lieu de redonner 100 millions de dollars ou de s'empêcher d'aller chercher 100 millions de dollars dans les poches des contribuables en taxant la bouffe, on envoie ça à Québec. Est-ce que ça va être mieux géré que par les contribuables eux-mêmes? Pense pas, moi.
0: Ben, oui. Les gens, écoute, c'est une pièce par semaine, c'est
26: parce
0: ça?
26: Parce que j'entends souvent ça, oh mon Dieu, on a besoin d'argent pour payer le déficit, on a besoin d'argent pour payer la dette, mais c'est parce que plus qu'on donne de l'argent au gouvernement, plus qu'ils vont trouver des moyens de gaspiller.
0: Ah non, mais c'est ça, moi, si tu veux couper, là, coupe, mais donne-moi l'équivalent de l'autre bord en coupe de dépenses. Fais le travail, tu sais, t'annonces des nouvelles coupes de revenus, ben, faut que tu m'annonces où tu vas couper l'équivalent de...
26: Exactement. Puis Mme Fréchette n'a pas fait ce devoir.
0: Ben, là, elle ne fera pas être en campagne électorale. T'sais.
26: Ben, c'est ça.
0: Puis tu le sais, là, ça sort, ben, elle dit qu'elle coupe. Elle va avoir les syndicats sur le dos, puis ça va être l'austérité, puis ça va être.
26: Exact. C'est pour ça que je m'en tiens juste à la nourriture.
0: Ouais,
26: et je trouve que la mesure au Québec, comparativement à ce qu'on a vu au Manitoba, par exemple, récemment, moi, j'ai l'impression qu'on a adopté une approche beaucoup plus ciblée. Puis ce qu'on a fait avec la CAQ, là, c'est qu'on a offert aux gens une immunité envers la réduflation. Tu sais, il y a beaucoup de produits qui ont été réduits en quantité,
0: ouais.
26: Et puis qui sont devenus taxables. Ben, on voit vraiment clairement que tout d'un coup, si un produit change de format, s'il y a une diminution de la quantité, ben, on ne sera pas pénalisé. Justement, à la caisse avec une taxe supplémentaire. Fait que pour moi, à mon avis, ça, c'est une bonne chose.
0: Non, c'est ça. Mais là, tu me dis, taxer la nourriture, est-ce que ça règle les problèmes de santé?
26: Ben, c'est le gros mythe, parce que moi, j'ai entendu des analystes à la télévision, à la radio, en disant, oh mon Dieu, faut taxer la nourriture parce qu'on taxe la malbouffe. C'est pas vrai, là. C'est pas vrai. Il y a deux mythes. D'abord, on taxe pas juste la malbouffe. On taxe des bons produits prêt à manger, puis la taxe sur le prêt à manger discrimine contre les personnes âgées à salaire fixe, les gens qui vivent seuls. Ils achèteront pas trois sandwichs, puis ils achèteront pas, tu sais, une grosse salade, ils achèteront pas beaucoup de nourriture, ils en achètent beaucoup moins en volume, mais c'est eux qui sont disproportionnellement pénalisés par une taxe au détail, puis souvent, ils pensent ça, mais c'est un problème. Puis l'autre chose, là, taxer la malbouffe, là. S'il y a des gens qui pensent qu'il faut taxer la malbouffe pour décourager l'achat, détrompez-vous parce que regardez la science, regardez la recherche là-dessus. Le Mexique, c'est probablement le cas le plus connu au monde. il y a 11 ans, on a décidé d'appliquer une taxe sur les boissons gazeuses, OK? En 2015, je crois. Et en 2015, on souhaitait de diminuer le diabète type 2 au Mexique. Parce que c'est au Mexique où on retrouve un des plus hauts taux de diabète type 2 au monde.
0: Ça, c'était la raison pour taxer les boissons gazeuses.
26: Décourager la consommation de boissons gazeuses. Qu'est-ce qui s'est passé en 11 ans? Rien. Le taux d'obésité a augmenté au Mexique et aussi le taux de diabète type 2 a augmenté malgré la mesure. Pourquoi? Ben c'est simple. Quand les gens, oui, les gens ont acheté moins de boissons gazeuses parce qu'elles étaient plus chères, mais ils se sont garochés sur d'autres produits pour aller chercher leur sucre.
0: Ben oui.
26: Puis on a mis de l'avant sucre. Fait que les gens ont pensé justement à consommer autre chose. Fait que c'est pour ça que avant d'aller trop loin puis de taxer la bouffe pour pénaliser les malfaiteurs qui veulent se gâter un peu, là, pensez-y deux minutes. Terre-Neuve est le plus récent cas
0: oui.
26: au Canada.
0: Oh oui.
26: On a fait la même chose et l'année passée, on a décidé de laisser tomber la taxe sur la boisson gazeuse parce qu'elle ne marchait pas. Ouais.
0: Mais ça ramenait de l'argent pareil à l'État, hein, tu comprends?
26: Ben c'est pour ça que, tu sais, tant qu'à taxer quelque chose, soyons honnêtes, là, les gouvernements devraient être honnêtes. C'est parce qu'on on a besoin de revenus pour payer, pour supporter nos petits projets comme le troisième lien, ces affaires-là, là, tu sais.
0: Ah ben là, on n'a même plus d'argent pour supporter ce qui est déjà fait, là.
26: Exactement.
0: T'as-tu vu le déficit d'infrastructures routières au Québec? C'est 31 milliards. 31
26: plus qu'on perçoit des plus qu'on perçoit des taxes, plus qu'on donne vraiment une chance de gaspiller. C'est pour ça que, tu sais, à un moment donné, on va peut-être forcer le gouvernement à être plus responsable. Mais ce que j'ai trouvé bizarre là, dans les chroniques que j'ai lues cette semaine avec l'annonce de l'élimination de la taxe, c'est Nick, Pierre, c'est quand la dernière fois que vous avez entendu un gouvernement éliminer une taxe puis les gens chialaient?
0: Ben là. Là, mais moi, je chiale parce que je trouve que on est à un déficit de 8,6 milliards. Et l'autre chose, tu m'identifies pas parce que là, écoute, elle avait 250 millions pour dépenser, elle est rendue à 336, puis il reste encore 4 mois avant les élections. Et l'autre chose, moi, c'est que si tu me dis que tu vas couper l'équivalent l'autre bord, je suis fine, je suis heureux. Mais c'est parce mets ça sa dette de bord, tu sais. Fait que là, tu me redonnes de l'argent à moi-même, parce que c'est l'argent des gens, là, finalement, mais tu mets ça sa dette. Fait que là, c'est double.
26: Toi, tu recherches une responsabilisation.
0: Ben, moi, c'est parce que là, et en plus, on dit que pour arriver à l'équilibre zéro en 2030, il y a un 2 milliards qui reste à identifier, qui n'a pas été identifié. On sait pas ce qui va prendre l'argent. Puis là, il nous dit, tout est beau, tout va bien. Puis le gars, il se présente hier en commission parlementaire, puis il dit qu'il y a le déficit routier de 24 milliards, puis on apprend ce matin, c'est pas 24, c'est 31 milliards.
26: Ouais. C'est beaucoup.
0: Ben, donne-moi au moins les vrais chiffres, là, tu sais. Je veux dire, est-ce qu'il y a les vrais chiffres? Est-ce que lui, il y a les vrais chiffres, vraiment, là?
26: Mais c'est à contre-courant pas mal de ce qu'on entend, parce que tu sais, Pierre, Nick, on voit des gouvernements, pas juste Québec, mais partout dépenser comme ça se peut pas, là. On donne de l'argent pour tout. On supporte plein de projets. On adopte des déficits à tout bout de champ.
0: Ouais.
26: Et là, on coupe les taxes. Fait que, tu sais, il y a comme un genre de paradoxe qui crée un malaise.
0: Mais l'autre paradoxe, c'est le nouveau code de bâtiment, là, de construction au Québec, qui va faire que les immeubles, ça va coûter 17 000 piastres de plus par porte. Fait que là, t'as un gouvernement d'un bord qui dit, je coupe les taxes pour vous mettre de l'argent dans vos poches. Mais de l'autre bord, lui, il passe un règlement, un nouveau code de construction qui va faire que les portes vont coûter 17 000 piastres de plus. Comprends-tu, là, l'espèce
26: règlement,
0: de...
26: Règlement.
0: La machine suit pas la logique, là, tu sais, tout le monde travaille en silo.
26: Ouais. Dans le domaine agroalimentaire, la bureaucratie, la réglementation, c'est un problème. Tu sais, c'est un carcan, hein? C'est que les politiciens sont élus, ils ont leurs petits projets, ils veulent sécuriser ça, rassurer ça, faire en sorte que, je sais pas, qu'on achète local. Tu sais, il y a tellement de règlements, puis le cumul de tout ça fait en sorte que ça nous coûte plus cher. Fait que, tu sais, au moins, aujourd'hui, peut-on célébrer le petit 50$ qu'on vient de faire avec l'élimination de la TVQ sur nos aliments? Juste un petit 50$, c'est rien, c'est pas grand-chose, je le sais,
0: Ouais, t'as le papier de toilette, oublie pas le papier de toilette.
26: Puis le papier de toilette! Pourquoi qu'on tâche le papier de toilette?
0: C'est ça. Non, c'est complètement débile. Hey, jardinage, est-ce qu'on sauve vraiment de l'argent? La question.
26: Est-ce qu'on jardinait, vous autres?
0: Ben.
1: Un petit peu.
26: Ouais.
0: Ben, j'ai deux, trois canaux, là, sur la galerie, là.
26: C'est vrai qu'au Québec, vous n'avez pas l'air d'avoir vos plants de potes. À la maison, hein?
0: Non, tu peux pas. Non, puis plate tomate, des fois, ça gèle. Tu sais, tu peux pas sortir ça avant mi-juin.
26: Ouais, c'est ça. Mais à Québec, en fin de semaine, il faisait beau quand même. On peut commencer à penser à jardiner. Mais tu sais, ce que je vois ces temps-ci à travers le Canada, c'est qu'il y a un engouement pour le jardinage beaucoup plus que les dernières années. Évidemment, on a atteint vraiment un sommet. En 2021, tu sais, l'année après la COVID, tout d'un coup, les gens s'aperçoivent, ben, coudonc, les aliments, le prix des aliments augmente. Ouais. J'ai du temps, je tape jardinage beaucoup plus que les dernières années. Évidemment, on a atteint vraiment un sommet. En 2021, tu sais, l'année après la COVID, tout d'un coup, les gens s'aperçoivent, ben, coudonc, les aliments, le prix des aliments augmente. Ouais. J'ai du temps, je suis à la maison. Pourquoi pas?
0: Ben oui.

0: peux commencer à creuser un trou dans ton arrière-cour et souhaiter que tes carottes poussent, tes tomates poussent, parce que tu vas t'apercevoir que du jour au lendemain, il va y avoir de la vermine qui va manger toutes tes affaires. Fait que pour t'acheter des bacs, des clôtures pour protéger tout ça, faut que t'aies une bêche, tu vas être pelle, faut que t'achètes tout ça, là. Pour amortir tout ça, il faut quand même plusieurs années. Tu peux sauver de l'argent si tu t'adonnes à le faire pendant plusieurs années, mais pour un an, c'est difficile de sauver de l'argent.
1: Ouais, tu sais, à un moment donné, les machines à pain, c'était bien populaire, hein. Tu te souviens de ça?
0: Ouais.
1: Mais là, on
0: fait encore notre pain à la maison, ça.
1: Ah oui, avec la machine?
0: Ouais, avec la machine, ça sent bon.
1: Oh oui, non, mais il y en avait.
0: Ça sent pas comme au Subway, là. Ça sent pas comme le gâteau, ça sent comme le pain.
1: C'est ça. Il y en a... Moi, c'est ce que j'ai découvert, c'est ma pizza. Je fais ma propre pizza, là. J'ai une plaque, puis écoute, je monte le four à 500, puis c'était écœurant, là.
0: Ah ouais? T'as-tu ton four à l'extérieur, là?
1: Dans le four, j'ai acheté une plaque Ricardo avec ma petite palette. Puis je me fais ma pâte à pizza, tranquillement, mais...
0: C'est le fun.
1: C'est vraiment trippant, là, tu sais. Pis...
0: Non, c'est le fun de faire ça, oui, absolument. Puis le vendredi soir, quand t'as le temps, avec une petite coupe de vin, c'est
1: et
0: le fun,
1: voilà.
0: Ça. C'est hein? Je te vois, là, je m'imagine, Pierre. Ouais. Tout ce qu'il te faut, c'est un four à pizza à l'extérieur, là, que t'invites tes amis, comme moi, et Nick. Ouais, c'est ça.
1: Exact. Puis là, c'est pas juste une coupe de vin, là, c'est une... Une coupe de bouteille, là, mais...
0: Exactement.
1: C'est bon. Sylvain, tu es salué. Ton podcast, toujours pertinent. Je pense que vous êtes numéro un sur Spotify.
0: Ouais, The Food Professor. Et puis, c'est ça, on enregistre notre prochaine émission cet après-midi. Et notre invité de la semaine, c'est Karen Proud, la directrice générale du Code de conduite des épiciers. J'ai hâte de l'entendre. On va lui demander si ça fonctionne, cette affaire-là.
1: Ouais, puis t'as UT Morton, hein? Ils sont-tu venus à ton podcast, eux autres?
0: En fait... Ils m'ont contacté parce qu'on a parlé de Dunkin' Donuts récemment. Ils ont pas aimé nos commentaires, bien sûr. Mais ça a l'air qu'ils veulent nous parler off the record.
1: OK.
0: Fait que c'est ça. Je vous tiens au courant.
1: Et t'avais eu les gens de McDo aussi. Eux autres, ils n'ont pas peur d'aller all-in, eux autres, hein?
0: Oui. J'ai rencontré la présidente là, de McDonald's Canada. Ouais. Mais elle va être sur notre émission dans les prochains mois. Parce que notre émission, notre saison numéro 6 s'achève, là.
1: Okay.
0: Fait qu'on n'a plus de place, mais pour l'automne, là, elle va te promettre en septembre.
1: Là. Fait que là, tu vas avoir McDo, tu vas avoir Tim Hortons, d'après moi, puis tu vas avoir Dunkin'. Hey, si t'as Dunkin', c'est sûr que Tim débarque.
0: Absolument. Non, ça brasse dans le café, ça. En passant, les gars, la semaine prochaine, faut se parler du prix du poulet. Le prix du poulet va exploser, mes amis.
1: Encore?
0: Ouais, puis je vais vous dire pourquoi.
1: OK, c'est bon.
0: Ouais.
1: Salut!
0: Salut!
1: Merci. Bye. Sylvain Charlebois, le Food Professor.
2: C'est sûr que si tu achètes un four à pizza en bois, tu vas te ramasser avec... Tu vas avoir beaucoup de canettes à aller porter à consigne action.
1: Ouais, c'est ça, hein?
2: C'est ça qui arrive.
1: Oui. Mais il y a des petits fours à pizza à cette heure, là. Mais honnêtement, mon four fait job.
2: Il n'y a aucun doute.
1: 500 degrés. C'est sûr, je ne monte pas ça à 700-800. Toi, t'en as un four à pizza?
2: Non, j'en ai pas. J'emprunte.
1: OK. Mais toi, t'as une rôtissoire, là. T'as une espèce de...
2: Moi, j'ai un barbecue au granule. Puis j'ai une plancha.
1: Puis tu fais ton... tu fumes?
2: Ma pizza, c'est barbecue.
1: Ouais, c'est ça. Exactement.
2: Ça le fait.
1: Exactement. Mais regarde, c'est ça aussi. Ça fait partie de l'hormone... Tu sais, les hormones de bonheur, de toucher la bouffe, l'affaire,
2: ben oui.
1: Prendre le temps, jaser. Hein, c'est un peu ça, la vie. Après la pause, on ouvre les lignes.
2: Oui, 88-670-9098. Quand on a parlé des bureaux de canettes. Là,
1: les consignes-action.
2: Consignes-action plus.
1: Prends ton temps, là, tu vas porter tes canettes.
2: Ben, y a du monde qui disent que c'est compliqué parce que les heures d'ouverture sont jamais pareilles.
1: Non,
2: il y en a qui disent que c'est compliqué parce que, Christy, les bureaux sont loin. Il y en a d'autres qui disent que c'est très, très bien.
1: Okay.
2: C'est le fun. Tu vas domper ton sac là, tu n'en occupes plus. Il y en a qui aiment ça. Puis là, tu reçois ton argent dans ton compte.
1: Okay.
2: Direct. Que dans ton compte d'application. Fait que vous en pensez quoi? Trouvez-vous ça efficace? Parce que là, en plus, on va l'élargir.
1: Moi, j'ai rien fait encore. Consigne action, là, je vois pas là.
2: Ah, tu vas trouver ça.
1: Ben, je sais même pas si où à Québec, s'il y en a à Québec.
2: Il y en a.
1: Puis deuxièmement, moi, là, je mets ça, j'ai un gros bac à recyclage là, commun. Là. Puis mes canettes.
2: Ça va te coûter cher, Pierre.
1: J'ai mis dans un petit sac.
2: Ouais.
1: Puis là, il y a un sans-abri qui passe.
2: Ah, puis il prend.
1: Ou un itinérant ouais. Ou quelqu'un qui ramasse.
2: Ah oui.
1: Puis lui se fait une paye avec ça.
2: Parce que là ça te coûte 10 cents la canette.
1: Oui.
2: Mais bientôt, ça va être tout, là. Tes boîtes de conserve.
1: Tout.
2: Tes pintes d'élan en carton,
1: bouteilles de vin.
2: Tout. Il va falloir tailler au petit bureau.
1: Mais je te dis, le gars, il rentre dans le conteneur.

0: fouille, là. Des fois, le soir, t'entends varger, là.
1: Bling, bang.
0: Comme un raton laveur, mais le gars, il doit se faire une paye. Il sort des gros sacs bien pleins.
1: Ouais, il va porter ça à ta place au bureau, puis il ramasse le cash.
0: Exact.
1: Fait que trouvez-vous ça efficace? Trouvez-vous que ça allait mieux avant? 88-670-9098.
0: On revient après la pause.
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0: Ouais, je pense qu'on a touché un point sensible.
1: Ben, c'est parce que t'as payé, là, la consigne, Pierre.
0: Aïe, ça se dé...
1: Tu sais, t'achètes 60 canettes, là. Ça te coûte 6$ de consigne.
0: Ouais. Là. Mais tu sais, moi, j'achète jamais 60 canettes.
1: Ben, il y en a qui en achètent 60.
0: Je sais.
1: Non, mais c'est parce que là, on va élargir ça à toutes. Les boîtes de conserve,
0: tout,
1: les pintes de lait.
0: Tout.
1: Ça va être 10 cents partout, là.
0: Tout est dans tout. Aïe, ça déborde, ça messagerie. J'ai rarement vu un sujet qui fait autant...
1: Ben, c'est parce qu'avant, c'était pas compliqué. T'allais à l'épicerie, tu mettais tes canettes soit dans la machine ou ils prenaient le sac complet. Là.
0: Sur tous tes commentaires, peut-être, écoute, j'ai peut-être vu 50 messages. Il y en a un qui dit c'est correct, tout est beau, tout va bien.
1: Ah oui, hein?
0: Il y en a qui dit, il y en a qui envoient les enfants là, avec les sacs, là, c'est long. Pis...
1: Non, mais c'est parce que tu peux, comme je le dis, soit que quand tu vas aux consignes actions, là, moi, j'appelle ça le bureau des canettes à cette heure-là.
0: Hey, le bureau des canettes. Hey, ouais. Ça te dit-tu où on est rendu en tant que société là, de bureaucrate, là, puis de patente de code, puis de règlement, puis de...
1: Moi, je suis allé une fois au bureau des canettes. Là. Puis là, la première fois, il m'a dit soit que tu les mets toutes dans la machine, ouais, une par une,
0: ouais,
1: puis que tu ramasses ton cash, ou bien que tu vas porter ça en arrière, comme un dépôt, là. Puis là, ben, tu crées ton compte sur la machine.
0: Exact.
1: Tu donnes un code QR avec des petits collants que tu colles sur ton sac. Puis il y a quelqu'un qui va être payé durant la semaine pour compter canne par canne. Puis là, ils vont te déposer ton argent directement dans ton application.
0: C'est ce que la personne semblait dire et faire. Dis-moi, j'arrive là, je garoche mon sac. Puis en plus, il me redonne plus qu'ailleurs.
1: Bon. Ben, je le dis, comme je t'ai dit tantôt, j'allais à l'épicerie pas loin de chez nous. Il me donnait 24$ pour mon sac bien plein.
0: Ah ouais, défoulez-vous.
1: Puis, on n'a pas besoin de payer quelqu'un pour faire ça.
0: Ça se défoule.
1: Ça apprécie. OK, allô, choix.
0: Ouais, on vous écoute.
22: Yes, sir, monsieur.
1: Yes.
22: Moi, j'ai deux fleurs puis deux pots, en fait.
0: Ah ouais.
22: Pourquoi? Parce que c'est proche de chez nous, à Lévis, centre-ville. Alors, un, c'est accessible. J'aime ça pour ça. Deux, je suis capable d'y aller à des moments où il y a où c'est pas achalandé.
0: Ouais. Ah, mais des fois tu arrives là.
22: As-tu vu à 15h30, ouais. Pierre, il y a personne.
0: OK. Mais t'as-tu vu le reportage où la personne pensait arriver, il y avait pas le job, écoute, il y avait des sacs partout, les machines,
22: ah, ça, ouais.
0: Il y avait pas de
22: c'est
0: a...
22: désolant.
0: C'était un centre automatique là, je pense là, écoute, ouais. C'était le bordel. Là. Puis les machines faisaient bip bip bip.
22: Là, il y avait écoute,
0: ouais, vas-y.
22: C'est ça, c'est malheureux. Je peux pas dire le contraire, c'est malheureux. Sur la demi-douzaine de fois où j'y suis allé, 5 sur 6, ça m'a pris entre 5 et 10 minutes.
0: Okay.
22: C'est un charme. Bon, ça, c'est les fleurs. Le pot, le local n'est pas assez grand au centre-ville de Lévis. C'est ridicule. J'ose croire que dans un avenir très rapproché, ils vont ouvrir d'autres locaux ou avoir quelque chose de plus grand. Et de un, et de deux, mais les gobeuses, là, il n'y en a qu'une.
0: Ah, mais ça, alors, je te dis, là.
22: Hey, puis là. C'est carrément ridicule, ça, là. Il faudrait qu'il y en ait six, je veux dire.
1: Ouais, ouais.
22: Facilement, là. Alors, c'est ça. C'est mon point. Sinon, moi, là, j'ai aucun problème avec ça, là. Ça va super bien. Mais, tu sais, comme je te dis, c'est pas tout noir, tout gris.
1: C'est encore une société. Blanc, une société d'État qui paye des locaux puis qui paye des employés.
0: Oui. Ah non, mais là, c'est. Là,
22: non, ça, je te le donne.
0: Là, ils veulent les syndiquer. Hein. Je pense qu'ils ont commencé à syndiquer, là. Consigne Action. Puis là, tu vois, dans des municipalités, la foire est pognée parce que Consigne Action arrive là comme si lui, c'était le gouvernement. Là, il achète un bail ou il achète un local. Là, les municipalités disent, attends une minute, toi, t'arrives avec de l'achalandage, t'es comme un commerce, là. Tu peux pas t'installer ici, à gauche, à droite, là. Fait que là, la foire est pognée. Il a l'air d'avoir une mentalité bizarre à Consigne Action.
22: Je dis pas que je dis pas, Pierre, puis Nick, puis vous avez raison, qu'il y a pas des problèmes de gestion, tu sais, en arrière, tout ce qui est syndicalisation. Là, ça vient mettre une lourdeur qui n'est pas surprenante de la part du gouvernement. Pour ma part, dans le tout doux quotidien là, hebdomadaire, là, ça va bien de mon côté.
1: C'est parfait. Bon. Merci
22: à vous.
1: Bye.
0: Voilà.
1: Je comprends, mais c'est ça. C'était simple avant aussi. Là. À l'épicerie, ça le faisait.
0: Oui, on vous écoute.
1: Allô, choix.
0: Oui, allez-y.
5: Oui, allô.
0: Allez-y.
1: Yes.
5: Pour ma part, à mon menu, je n'ai pas à me plaindre. Là. Ça va quand même assez bien, malgré que c'est rien qu'un bureau pour tout le comté. Là.
0: Mm-hmm.
5: Moi, je serais pour un Back to the Future. On revient en arrière, là, comme c'était avant, puis ça marchait bien, puis tout à tête et bidou. Il y a une chose, par exemple, vous en avez parlé fréquemment de ce sujet-là, puis il y a une affaire que je n'entends jamais et que probablement le monde l'ignore ou l'oublie, mais vous regarderez sur votre facture d'épicerie. Il vous charge la consigne, mais il vous charge un éco-frais aussi.
0: Hein?
5: À chaque contenant consigné, il y a une cent d'éco-frais.
1: Une cent?
0: Mais ça, c'est chargé au producteur, c'est-à-dire au détaillant de mettons, de boissons gazeuses. Lui, il faut que je paye ça par-dessus.
5: C'est chargé au client.
1: Ben oui. Les éco-frais au Québec sont des frais de gestion environnementale ajoutés au prix d'achat d'un produit. Contrairement au dépôt de consigne, les écofrais ne sont pas remboursables. Ils servent à financer les centres de consigne.
0: Ben oui, c'est ça. C'est ça. On le finance d'une autre façon.
5: Fait que, ici, on se fait fourrer.com.
0: Wow! Ben, c'est une taxe, là.
5: Ben oui, c'est comme ça qu'ils font de l'argent. En plus de ceux qui décident qu'ils ne ramènent pas leur canette et les sacs dans le bac bleu ou dans le bac vert ou sur le bord du chemin.
0: Ouais.
5: Mais il y a le 1 cent par contenant qui...
1: Ça veut dire que la consigne coûte 11 cents, mais nous en rembourse 10, les torieux.
0: Et tu savais qu'à la SAQ, tu as des frais de consigne cachés aussi, là.
1: Oui, ils sont dans le prix.
0: Tu as le 17, là, mais avant, tu avais, je pense, c'était 15 ou 25 cents la bouteille.
5: Puis moi, je suis pas une personne qui est méfiante de nature, mais j'ai pas confiance en l'affaire de consignation.
0: Mais je veux dire, on leur donne 170 milliards par année au gouvernement. Ils sont pas capables de gérer. C'est parce qu'ils vont être capables de gérer ça, là?
5: Moi, quand j'allais à l'épicerie puis que je mettais mes canettes dans la machine puis tout ça, je voyais le montant s'additionner puis tout ça. Mm. Quand j'ai envoyé mon sac transparent, qui lui est pas recyclable, là, à consignation, moi, je n'ai pas compté mes bouteilles qu'il y a dedans. Je n'ai pas fait le calcul. Là. J'ai commencé à faire le travail.
1: Avant, un sac plein... Avant, un sac plein, c'était 24$.
0: Mais il faudrait que tu vérifies. Fais-le, calcule-le, puis tu vas
5: voir. Attends, j'ai quoi? J'ai entre 7 et 9$ du sac.
0: Ouais. Hein?
1: Les gros sacs, les gros sacs, là?
5: Oui.
1: Ça ne marche pas,
5: là. Oui, mais c'est parce que ce qui arrive, c'est que tu as des canettes, t'as des bouteilles à 610 millilitres, t'as des bouteilles à 2 litres, t'as des 2 litres de pinte de lait. Les sacs sont pas... Tu peux pas dire 24$ parce que c'est juste des canettes. C'est du n'importe quoi qu'il y a dedans.
0: Fait que ils peuvent nous crosser, bon, je sais pas.
5: Ah, absolument. Moi, je suis sûr qu'il y a de la crosse. Je suis sûr. Je gagerais ma paye là-dessus.
0: Mais ça va bien. Ça va bien aller.
5: Oui, c'est merveilleux. Hein?
1: Bureau des canettes, là.
5: Un petit nuage arc-en-ciel.
0: Oui, c'est ça. Une belle licorne, là.
1: Allez, c'est bon, merci.
0: Salut. Merci.
5: Bye.
0: Ah, tu vois, une scène est là.
1: Ben moi, je l'avais jamais vue. On dit qu'à certains endroits, c'est affiché. On dit pas un frais caché, sa facture, je comprends. Même moi, je le savais pas.
0: Mais tout le monde qui retourne pas les canettes, là, je veux dire, là-dedans, c'est consigne à charger, là.
1: Exactement. Ça veut dire que toi, que tu les mets dans le bac bleu, là, eux autres, ils font de l'argent avec toi.
0: Ben, le bac bleu ou le gars qui le ramasse. Moi, je le donne à quelqu'un qui...
1: Oh,
0: tu sais, il y en a qui disent les maisons des jeunes.
1: Oui. Ça peut être un don là, que tu fais.
0: Tu peux donner ça à des organismes aussi.
1: Mais ce que je veux dire, c'est que toi, tu le payes. Ouais. Toi, tu finances.
0: Ah non, c'est ça.
1: Allô, choix.
3: Salut, vous autres.
0: Salut.
3: Pour avoir vécu quelques années en Alberta, j'ai bien aimé leur place là-bas. Vraiment, Québec, c'était ton âme compliqué.
0: C'est spécial. Hein? Moutou, j'étais en Nouvelle-Écosse, puis il y avait des centres, mais c'était des privés qui géraient ça. Là. T'arrivais, le gars, il y avait une grange, t'arrivais en arrière, il y avait une petite caisse, il te donnait l'argent, change pour change. Là.
3: C'est ça. Il y avait comme un grand, grand comptoir. Il y avait 8 personnes. Il recevait, si tu emmenais tes sacs qui n'étaient pas comptés, il les calculait devant toi.
0: Et ça, exact.
3: Puis il pitonnait ça sur l'ordi, puis il te donnait le coupon, puis tu allais au bout, tu recevais l'argent pour ton coupon.
0: That's it.
1: Facile.
0: Aussi, c'était facile.
3: Ouais. Ou si tes sacs étaient pleins, puis tu avais marqué la quantité dessus. OK, tu as 200 bouteilles d'eau là-dedans, là, de 500 millilitres. OK, ça vaut tant. Top.
0: Merci, bonsoir.
1: Hey, merci.
3: OK.
1: Hey, merci beaucoup.
3: Bye.
0: Ah, c'est vrai?
1: On n'a plus le temps, Pierre.
0: Ah non.
1: Tu sais, comment ça a coûté un convoyeur qui trie automatique? Là?
0: Ah non, mais imagine.
1: Coupe de 100 000, mettons.
0: Il est beau. Il est toute la patente, là. Puis là, tout le monde s'indiquait dans la boîte.
1: Ça ressemble à quelqu'un dans un comité. Il a dit, bon, qu'est-ce qu'on pourrait faire pour une nouvelle société d'État?
0: Benoît Charrette, ça.
1: Les canettes!
0: Charrette.
1: Bonne idée, les canettes.
0: C'est l'idée de Benoît Charrette, ça.
1: Oh là.
0: Alors, il était là, puis lui, il trippait, là.
1: Tu sais, un convoyeur, une place, là, tu vas là, puis tu mets ça sur le convoyeur, puis là, ça traite automatiquement.
0: Ah,
1: puis là, instantanément, la machine, elle sait combien t'en as mis.
0: Ben écoute, c'est ça, c'est tout à l'État. Moi, je passe 100% de mon salaire bientôt à l'État, puis ils m'ordonneront ce qu'ils voudront.
1: Ouais, c'est ça, mais tout va être gratuit, Pierre.
0: Ils vont t'ordonner des taxes.
1: Tu sais, ils vont te loger une place.
0: Ouais.
1: Tu vas être bien.
0: Ça s'en vient des maisons payées par
1: l'État. Tu prends l'autobus gratis. Tu vois, ah, plus de char,
0: Non, mais attends, thermopompe gratis.
1: Tout va être gratuit, là. Mais tu vas suivre le rang.
0: Ton salaire va être payé à moitié par un programme gouvernemental.
1: C'est ça, hein? Puis tu vas prendre l'autobus, puis le tramway. Puis...
0: Merveilleux. Hein? Ouais, c'est ça.
1: Vous ne posséderez rien, mais vous serez heureux.
0: Après la pause, tu veux être heureux, on va jaser d'immobilier.
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0: Ah ouais, il est là. Simon Laberge, comment ça va?
31: Hey, ça va, boys?
0: Ouais.
1: Yes.
31: Yes.
0: Si vous avez une question pour Simon sur l'immobilier, n'importe quoi, le financement, n'importe quoi.
1: Ouais,
0: n'importe quoi.
1: Ce sera par la messagerie.
0: Oui.
1: 88-670-9098.
0: Voilà. Hey, Simon, c'est compliqué au Québec, hein?
31: Ben oui.
0: On baisse les taxes, ça bouffe, on te redonne de l'argent qu'on n'a pas, hein, finalement. On sait pas où on va apprendre, mais c'est pas grave. On s'en va en élection. Et de l'autre côté, nouveau code de construction au Québec. On apprend que toutes les nouvelles réglementations qu'on vient d'ajouter là, 17 000 piastres de plus par porte, selon certains propriétaires de condos. Des nouvelles normes sismiques. Il y a un immeuble à Pointe-aux-Lièvres en construction, ça va coûter 900 000 piastres de plus.
4: Mm-hmm. Ben, tu sais, écoute, c'est un peu fou parce que là, ils parlent de, d'élargir des corridors,
0: oui.
4: Agrandir des salles de bain, tu sais, puis... Tu sais, selon moi, là, moi, je voyage quand même une petite affaire.
0: Des plugs électriques aussi.
4: Ben oui. Tu sais, tout ça. On est déjà sur-sécurisé dans les immeubles. C'est sûr qu'il va toujours y avoir quelqu'un qui, à un moment donné, il arrive un incendie ou justement un tremblement de terre ou quoi que ce soit, puis qui va périr. C'est de valeur, puis c'est grave, puis c'est vraiment plate. Mais tu sais, écoute, là, il peut arriver n'importe quoi, là, tu sais. Il peut tomber d'un trou aussi, là, puis juste s'enfarger dans son lacet, puis il peut mourir là aussi. Tu sais, à un moment donné...
0: Tu peux mourir dans un verre d'eau, hein?
4: Ben,
0: j'ai vu ça, là.
4: C'est en plein ça.
0: Fait que, le verre d'eau, t'étouffes, c'est fini, là.
4: Ben oui, c'est ça. Fait que, tu sais, il arrive toutes sortes d'affaires. Puis là, on est déjà sur-sécurisé, sur-surveillé. Puis on remet ça encore plus compliqué pour être sûr que ça coûte chez 17 000, je pense, par porte.
0: Ben, s'il y a un promoteur, dis-moi, avec les nouvelles normes, là qui annonce à matin, moi, c'est 17 000 piastres de plus par porte.
4: Ah, ouais, c'est ça. Ben, tu sais, c'est complètement fou. Puis là, ben, tu sais, ce 17 000-là, on sait bien que ça sera pas. Mettons, tu sais, absorbé par... Non, ça va être le locataire ou l'acheteur qui va payer ce surplus-là. Tu sais, c'est pas de la nouvelle argent là, qui apparaît de nulle part, tu sais, des subventions qu'on n'a pas payées en taxes ou en impôts. Fait que ça va juste contribuer à augmenter la valeur des coûts de loyer. Puis là, après ça, t'as des organismes frappurus, puis tout ça, puis ils vont mettre la faute des propriétaires, puis... Tu sais, à un moment donné, là, ces organismes-là, il faudrait peut-être qu'ils aient cogné à la porte des vrais endroits. Pourquoi que ça coûte cher?
0: Oui, il y a ça d'une part. Puis d'autre part, tu as les municipalités aussi qui chargent beaucoup de taxes supplémentaires. Il y a des municipalités dans le coin de Montréal, je pense que c'est Terrebonne ou Repentigny. Ils ramassent 5 000 par porte
4: de
0: taxes aux promoteurs.
4: Ben, fais juste penser, là, la Ville de Québec, on a un surplus en taxes municipales.
0: 78 millions de surplus.
4: Bon, c'est ça, 78 millions. Tu t'en vas de l'autre côté, bon, je sais pas comment est-ce qu'il y a une maison exactement, tu fais ça au prorata, puis tu donnes un break à tout le monde. Ben non, à la place de ça, ils vont prendre ça, ils gardent ça là, puis je pense qu'ils ont donné 10 millions sa dette, écoute.
0: Ouais, c'est 2%, même pas.
4: Ah, je pensais que c'était moins d'un pour cent.
0: Moi, j'aurais dit, OK, il y a des surplus, moitié pour le programme d'infrastructure pour maintenir nos infrastructures, pas pour en faire des nouvelles, là.
4: Ben non, répare qu'est-ce qui est fini.
0: Et
4: là.
0: La dette, moitié.
4: Ben oui. Mais tu sais, une affaire aussi, on a tous déjà fait un tour de char, exemple, en Ontario, au Nouveau-Brunswick, ou traverser aux États-Unis. Puis écoute, c'est coupé, mon gars, là, à la frontière.
0: Tu le
4: sens, c'est la route. La route est plus silencieuse, elle est plus belle. Tu te promènes plus comme si
0: tu
4: étais au...
0: Tu respires drôle. Tu sais, c'est comme si tu respirais.
4: Oui, c'est ça. Tu n'es plus dans un chantier de guerre. Puis là, ici, notre dette au Québec, c'était l'affaire. Hey, excuse-moi, là, ta dette au Québec, oui, le chiffre, il est là, mais... Calcule, c'est quoi toutes les infrastructures que tu auras réparées demain matin et tu viens de rajouter 50 milliards sur la dette. Ils sont toutes finies.
0: Puis ils sous-estiment en plus. Ils vont dans les commissions parlementaires, OK, des études de crédit. Puis il va donner les chiffres de v'là 2 ans. Puis il pense qu'on le pognera pas. Le ministre Girard a fait ça hier soir. Là. Il y avait une étude sur ses crédits. Il a donné 24 milliards de déficit de ses infrastructures au ministère des Transports. C'est 31 milliards.
4: Ouais, mais c'est pas de sa faute. Là. C'est quelqu'un quelque part.
0: Non, mais quand il va à New York rencontrer, toi, demain matin, tu rencontres tes financiers. Si tu donnes pas tes vrais chiffres, là, c'est comme de la fraude, ça. Là.
4: Mais écoute, de toute façon, ils veulent pas là, régler la situation. Tout ce qu'ils veulent, c'est graisser la machine.
0: Reste au pouvoir, surtout. Là.
4: Ben oui, c'est ça. Puis c'est pas... Tu sais, moi, je suis toujours... tu te fais toujours élire sur des promesses, hein, pas sur des résultats. Tu sais, ça, c'est clair, là.
0: Exact.
4: C'est sur des promesses et non sur des résultats. Puis au lieu de donner, mettons, tu sais, des noms de gens qui sont... ils sont décédés ou, tu sais, à qui importe une route ou à une autoroute, devraient donner le nom du contracteur, tu sais. Ça, c'est la route. Le gars qui l'a fait, tu sais, pavage un tel... Fait que pas mal, la route est tout débâtie. On s'entend-tu que...
1: Tu le rengageras pas.
0: Non, hein?
4: On va s'en
1: rappeler. Sauf que là, ça fait compliqué. T'as pris quelle route? Ben, c'est l'ancienne pavage un tel qui est devenu nouveau pavage.
4: Ouais. Non,
1: c'est pas simple.
4: C'est vrai. Puis, tu sais, d'un côté, je pense que... Tu sais, quand t'es... Tu sais, mettons, je vais te donner un exemple. Moi, j'arrive, je rencontre des gens... ils ont pris leur retraite. Là, ils disent, je veux plus voyager, je veux plus de temps pour moi.
0: Ben oui.
4: J'ai plus la santé à la limite pour m'occuper de mon gazon. Je le donne à contrat. Ça me tente plus de pelleter. Je le donne à contrat. Ben écoute, je pense que c'est clair que depuis que le monde est monde au Québec, en tout cas, on va dire du moins les 50 dernières années, que le gouvernement n'est pas capable de gérer les routes. C'est ça. Ben écoute, mais qui privatise ça, puis qui enlève les taxes qu'ils nous chargent pour passer, mettons, sur l'autoroute, dans les rues, puis tout ça, puis redonnez-le ou vendez-le, en tout cas, qui importe.
0: Ils ont mis l'argent ailleurs, ils ont détourné les fonds, là.
4: Aux citoyens. Puis, tu sais, une affaire qui est drôle là-dedans, mais les autres, ils vont pouvoir gérer ça. Une affaire qui est drôle là-dedans, c'est qu'eux autres, ils vont dire aux gens des copropriétés, des condos, bon, OK, vous autres, là, vous allez vous faire un carnet d'entretien.
0: Ouais.
4: Faut que ce soit en ordre. Ça prend. Puis écoute, je trouve ça.
0: Ça prend un gros montant dans la cagnotte, là.
4: Ça prend un montant pour payer les franchises d'assurance. Ça, c'est minimum. Ça, c'est un compte à part. Puis ça prend de l'argent dans le compte pour réparer si jamais il arrive. Puis là, écoute, tu vas faire le carnet, faut que tu respectes ça. Puis si ça marche pas, nous autres, on va s'en mêler. Puis écoute, on va te taper ses doigts. Eux autres, c'est ça.
0: Lui, il a fait ça, genre,
4: tu penses? Sont où leur carnet d'entretien?
0: N'a pas.
4: Tout est fini. Hier. J'étais avec Laurie.
0: Très bon point, ça.
4: J'étais avec Laurie, que tu connais, qui vient ici de temps en temps de mon équipe. Puis là, on avait été à Rive-Sud, on s'en renvient les deux ensemble. Puis là, je regarde à droite, je suis pas riche, mais OK, fou. Je pensais que le pont de Québec, il avait illuminé avec des lumières, tu sais, mais c'est de la construction, là. Parce qu'il parlait de l'illuminer, je suis parti à rire. J'ai dit, écoute, ça serait quasiment le flash dans ma tête, là, ça irait avec le chef-d'œuvre qu'on a là, tu sais. Écoute, tu te promènes n'importe où. Et des fois, tu vois un petit peu de rouille, là, mais j'ai jamais vu des ponts rouillés comme on est ici. Ils sont finis, mon gars. Ils paraissent, c'est une honte pour une ville de l'UNESCO.
0: Non, c'est une honte pour toutes.
4: Ben oui.
0: Toutes les infrastructures. Puis, comme tu dis, ils obligent les propriétaires de condos à avoir des toutes nickel. Puis, eux autres, même, ils sont même pas capables de gérer leurs affaires.
4: Ben non, ils sont même pas capables. Pour vrai, tu leur donnerais juste une affaire à gérer, là, puis c'est sûr que ça va virer patate. À toutes les fois.
0: Ils graisseraient du monde, puis.
4: Exactement. Toutes les fois qu'ils mettent leur nez quelque part, ça vire tout le temps mal. Puis là, il y a du monde, d'autres, ils nous disent. Bon, ben écoute, on aimerait ça se faire construire une maison.
0: Ouais, ouais.
4: On aimerait ça rester à Québec, mais là, il n'y a pas de terrain que des maisons à Québec. Fait que, qu'est-ce qu'on. Tu sais, de développement, ben qu'est-ce qu'on fait? Ben, on s'en va. On s'en va dans le coin de Portneuf. On va traverser sa rive sud un petit peu plus loin.
0: On va quitter le petit feu.
4: Ben, hein? C'est clair.
0: Exact.
4: C'est clair.
0: Nick, y avait-tu des questions? Y avait-tu des. Il y a toujours la bonne question de « je veux vendre ma maison, j'en fais-tu la cuisine avant de la vendre? » Faut quand même Là, je regarde, il y a des bungalows dans Duberger. Hey, des bungalows, là, tu vois, là, ça n'a pas été entretenu. Là.
4: Mm-hmm.
0: 450, 500 000.
4: Ouais.
1: J'en ai une bonne.
4: Vas-y donc, ouais.
1: Nous avons co-signé avec notre fille pour sa première maison et là, après 3 ans, elle doit renouveler l'hypothèque. Nous voulons débarquer de ce contrat-là pour ne pas brimer certains autres projets. Il semble que la courtière lui demande un cash down pour renouveler. Est-ce normal? Elle a déjà une maison qu'elle paye elle-même depuis 3 ans.
4: Oui, bien, qu'est-ce qui arrive là-dedans? Là? C'est sûr, bon, on va spéculer un peu parce qu'on n'est pas au courant de tous les détails. Probablement que la personne, la fille, justement, l'enfant de ces gens-là qui ont endossé, elle a peut-être un salaire qui est plus petit que ce qu'elle aurait besoin pour payer cette hypothèque-là, sauf qu'elle gère tellement bien son argent, contrairement à ce qu'on jasait il y a quelques secondes, qu'elle est capable de payer tout seul. Tu sais, elle s'en va pas sans payer des bouteilles de vin pour rien la fin de semaine, elle restera. Tu sais, elle coupe partout, puis elle réussit à payer ses affaires. Mais la banque, elle voit pas ça comme ça. Elle fait un prorata, puis elle dit, bon, ben OK, ses ratios d'endettement sont peut-être élevés un peu, fait que c'est pour ça qu'elle a besoin de ses parents pour endosser. Ou, si elle renouvre tout seul, je vais dire un chiffre de même, mettons, elle a acheté une maison de 400 000, elle a mis 50 000 de cash, 350.
0: Ouais. C'est son ratio d'endettement qui est encore élevé, c'est ça?
4: Ben, exact, c'est ça. Là, mettons, il reste peut-être 330 à payer, mais il faudrait qu'elle mette 30 000, exemple, pour arriver à 300. Là, ça serait correct. Mais là, présentement, ça ne fonctionne pas. Fait que ses parents, il va falloir qu'ils continuent encore de l'endosser.
0: Ça, c'est un an, à un moment donné, les parents, là, tu sais, il y a des gens qui sont. Leurs parents sont morts jeunes, puis il n'y a pas personne qui les endosse.
4: Mmh. Mais moi, écoutez, dans ce dossier-là, j'inviterais l'auditeur, là, qui, puis en passant, tous les auditeurs qui veulent renouveler.
0: Ça se magazine, ça?
4: Oui, c'est ça. Contactez-nous 88-624-4444. On va pouvoir probablement vous référer à une institution financière qui va être plus flexible, puis on va refaire une nouvelle hypothèque. C'est pour moi que je s'occupe de ça personnellement, mais je sais où vous dirigez là-dedans, 418-624-4444, puis on va probablement réussir à trouver une solution là, au travers de tout ça. Là. Fait que ça pourrait être de quoi d'intéressant là, à ce niveau-là.
0: Sur ce que je disais, les bungalows, t'arrives toi, puis mandat 400 000, 450 000, un bungalow tout croche, tu dis quoi à ceux, aux vendeurs?
4: Baissez
0: votre prix, puis l'acheteur va négocier un peu pour...
4: Pierre, ça peut valoir ça. Là. Tu me parles de Duberger, c'est un secteur qui est recherché. Ouais.
0: Mais tu le vois, des fois, ils n'ont pas mis une scène dans la maison.
4: Ah,
0: là.
4: Ben oui, mais écoute, c'est parce que des maisons en bas de 400 000, il y en a combien?
0: Il n'y a plus. Rien.
4: Hein? Fait que là, ben,
0: le projet du ministre là, de faire des maisons à 350 000, là, des maisons quoi, c'est préfabriqué, On est encore là dans les bulles.
4: Non, mais de toute façon, eux autres, là, ils continuent de s'assir puis de profiter. Là, qu'ils fassent des 5. Ça nous coûte moins cher quand on voit les factures de restaurants puis de dépenses inutiles que quand ils font des projets de même. C'est pas compliqué.
0: Il n'y aura jamais ça à 350 000.
4: Ben non, il y a tout le temps de l'argent qui est perdu dans toutes sortes d'affaires. Écoute, tu sais, avant que la pièce elle arrive chez vous, ça a coûté 10$ de taxes aux contribuables. Ouais, c'est pas compliqué, là, tu sais. Fait que là, ce qu'on a de besoin, c'est qu'ils se mettent de leurs affaires, qu'ils fassent du ménage dans leur maison, là. Puis pour vrai, là, pas comme les histoires à Legault qu'on a vues, tu sais, que la maison a quasiment brûlé au solage, mais lui, il dit que.
0: Ah non, mais la maison des aînés, c'était 1 million la porte.
4: Ben non, mais ça n'a pas de sens. Ça n'a pas de sens. Tu sais, c'est comme si
0: c'est ça que ça va finir, là.
4: Regarde, Pierre, toi, tu fais des investissements, OK?
0: Oui.
4: Bon. Toi, tu t'en vas, mettons, puis t'as gagné l'auto, je sais pas trop quoi, ou t'es juste quelqu'un qui a bien de l'ambition dans la vie, puis tu veux être. T'as de l'argent à placer, tu devrais être millionnaire. Là, tu t'en vas au comptoir de la gestion financière, puis tu parles à la personne qui est là, puis tu dis, moi, je veux investir pour devenir millionnaire dans ma vie, mais cette personne-là, elle fait 48 000 par année, puis elle vit de paye en paye depuis tout le temps.
0: Exact, exact.
4: Mais comment est-ce que tu veux que le monde qui sont là, c'est pas. Des génies économiques, là, c'est du monde, des fois, que, bon, ils ont peut-être étudié en droit, du monde qui a étudié peut-être dans. Mais ils ont.
0: Administration.
4: C'est ça, mais ils n'ont pas. Ça peut être un journaliste, on l'a déjà vu dans toutes sortes d'affaires.
0: J'ai vu ça.
4: Tu sais, René Lévesque, qui était premier ministre du Québec, puis le gars, il a été bien apprécié, puis tout ça, mais c'était un journaliste. Tu sais, en réalité, ouais. C'est du pire, ça prend, c'est d'être une vedette. C'est ça qu'ils veulent. Fait que là, les médias, ils font des vedettes de ce monde-là. Puis là, le monde dit, ah, ben, c'est correct, il a l'air fin, hein. Maudit.
0: Ah, ouais. Il y a des belles lunettes.
4: Eh oui, on va l'engager.
0: Hey, merci, Simon.
4: Plaisir, boys.
0: C'est toujours un plaisir. SimonLaberge.com. 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
8: Direction la finale de la Coupe Stanley pour les Golden Knights. La troupe de John Tortorella a battu l'Avalanche en 4 matchs. Grosse victoire hier de 2-1. En 9 ans d'existence, Vegas participera à sa 3e finale de la Coupe Stanley. Très impressionnant. Et pour ce qui est de l'Avalanche, beaucoup de déceptions. Je m'attends à un certain ménage, que ce soit au 2e étage ou derrière le banc. À suivre. Est-ce que ce sera le Canadien ou les Canes qui affronteront les Golden Knights? Pour l'instant, c'est 2-1 la série pour la Caroline. On reprend l'action ce soir au Centre Bell à 20h. Et dans la Ligue Frontière, quel drôle de match d'ouverture pour les Capitales hier. Avec la pluie intense, ça aura débuté 45 minutes en retard. Après deux délais durant la rencontre, on en a eu une troisième interruption, toujours en raison de la pluie. Après quatre manches et demie, on a dit aux gens, bon ben c'est assez, rentrez chez vous. On poursuit ça demain. Et on a eu un revirement de situation. La Ligue Frontière a donné la victoire aux Caps contre les Miners. Marque finale 1-0. Good job! On reprend l'action ce soir, toujours au Stade Canac à 19h sans programme double. Let's go!
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12: So what?
13: Ouais, oui.
12: So what?
13: Okay.
12: T'as suivi les bas, Gary?
9: Non, j'ai pas remarqué.
12: C'est écrit « So what? »
9: Parce que Gary vient de quitter le studio en tromble.
12: Gary, il a un look incroyable. Là, il est en
9: c'est
12: culotte,
9: unique.
12: Culotte courte.
9: Ouais.
12: Casquette de Metallica, gilet d'Iron Maiden avec des bas blancs écrit « So what? »
9: Tout à fait.
12: Voilà.
9: Et hey, ça lui va bien.
12: Et je fais pas de lien entre Gary et insolvabilité, là. Pas du tout. Mais écoute, là, vous voyez, hein, les taux hypothécaires, les gens qui avaient signé des hypothèques 5 ans à 1,5, 2, ben là, ils re-signent à 4, 3,99, 3,75, 4, 4,24, c'est à peu près ça. Beaucoup de cas d'insolvabilité selon Equifax sur le premier trimestre, c'est hausse de 18 % au Canada. Et quand tu vois le taux hypothécaire moyen, quand les gens sont en souffrance d'un paiement, là, on dit qu'on atteint 54 000 $ de prêts non hypothécaires en souffrance. Donc, ça veut dire que tu es dans le trou, pas à peu près. Là.
9: Ça veut dire que tu te rends jusqu'à devoir 54 000 $
12: À peu près. À peu près.
9: Ah, tu l'as échappé, là.
12: Et ton solde moyen de 355 500 quand même. Mais là, tu sais, ça dépend comment la maison a pris de la valeur ou ça.
9: Ouais.
12: Je sais qu'on peut faire des consolidations de dette. Hein. Tu prends ton hypothèque restant. Parce que là, tu as un taux d'endettement moyen chez les gens qui ont des hypothèques. Le taux d'endettement moyen de 82 400 hors hypothèque.
9: OK. Mettons que tu as une hypothèque de, je sais pas, 400 000.
12: 400 000.
9: Tu
12: mais
9: dois...
12: 82 400
9: de plus?
12: En moyenne à côté. Sur des cartes de crédit, la voiture... Location de voiture, parce qu'il y a un terme,
9: ouais,
12: là, quand même, tu t'es engagé pour
9: ouais, c'est sûr que mettons, t'as un char neuf et il vaut 60 000.
12: Ben, ça compte, là, tu sais.
9: Ouais, ça compte.
12: Tu vois, chez Equifax, ils le mettent, là. Ce que tu dois.
9: Ouais,
12: si, mettons, t'as 3 ans de paiement, ben, tu dois 3 ans de paiement pareil. Mais, des cartes de crédit loadées, puis tout. Fait que, là, ça commence à.
9: Pas relax, là.
12: J'espère qu'on va être capable. Puis là, ben, les banques. Ce qu'on voit, c'est les taux d'intérêt. Est-ce que la Banque du Canada va monter son taux directeur? Parce que là, si on recommence à monter les taux. Là, on s'engage dans une avenue que je ne veux pas aller. Là. On va le voir. Bon, les banques, eux autres, ils génèrent du cash. Là, je regarde la Banque Scotia ce matin, résultat, 2,63 milliards de profits, bénéfices nets. On était à 2,03 l'an passé, à pareille date. Tu vois, on augmente le dividende, 1,14 $. Le truc, c'est d'acheter des titres de banque. Dans votre portefeuille, ça vous prend ça. Génère des dividendes qui, vaut, aux 3 mois, vous redonnent de l'argent. Et là, vous rachetez d'autres titres à dividendes. Faites ça 15 ans de temps. C'est la fameuse boule de neige de Warren Buffett. BMO aussi, 2,63 milliards de profits nets au premier trimestre. Quand même, la business va bien. Et je regarde Banque Nationale également, hausse des profits de 38 %. Le titre de la Banque Scotia monte de 1,46 $, 112,46 $. La Banque Nationale baisse un peu. Hey, mais la Banque Nationale, depuis un an, là, le titre est à 129, il est rendu à 207 $. Il va peut-être splitter. Hein? Ils vont peut-être splitter à un moment donné. Bon, rumeur. Est-ce que là, SpaceX se lance à la bourse le 12 juin? Tout ce qui est à spatial, là, c'est la folie furieuse. Mais on dit que SpaceX, éventuellement, puis ça a circulé, pourrait acheter Tesla. Donc,
9: wow.
12: On mergerait SpaceX et Tesla. C'est pour ça que le titre de Tesla monte depuis un certain temps. Mais ça pourrait arriver. C'est le rêve d'Elon Musk. D'avoir une grosse entreprise et d'avoir des divisions là-dedans, dont Tesla. Alors, on va souhaiter bonne chance. Je regarde le titre de Tesla. Comment vaut Tesla? Ben, c'est 1380 milliards. SpaceX pourrait valoir en entrée de bourse 1750 milliards.
9: Wow!
12: C'est la fusée des marchés boursiers. Sinon, Ottawa dit qu'il négocie avec Bombardier et Saab pour des avions radars au Canada. Donc, c'est bon pour Bombardier. Assurément, on pourrait avoir l'assemblage au Canada de ces avions-là. Bombardier a ses lignes de montage, de production au Canada. Là. Donc, on essaie. Puis là, l'OTAN aussi voudrait acheter des avions. On pourrait avoir ça ici au Canada. Ça va être quelque chose à surveiller. Sinon, les bourses, on était vert, rouge, rouge, vert. Mais c'était vert, là, c'est revenu. Le Dow Jones dans le vert. Le TSX, c'est dans le rouge un petit peu. S&P 500, c'est 2 points dans le rouge. Il n'y a pas de panique. Mais c'est le pétrole qui baisse. 90 piastres. Ça, c'est une bonne nouvelle.
9: Bon, on dit bon que ça baisse à la pompe aussi.
12: Ben, on dit que ouais, c'est ça. On dit que l'Iran et les États-Unis, il y aura une entente pour rouvrir. Là, c'est tout ça, je ne sais plus. Là c'est up and, stop and go, up and down, turn and twist. On dit qu'on rouvrirait le détroit d'Hormuz dans un mois avec le full trafic. Vois-tu ça? Si vous croyez au hasard...
9: Allez au casino.
12: Voilà, on revient après la pause.
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9: Hey ouais, ça va trop vite. Déjà fini ce show-là.
10: Qu'est-ce qu'il y a? Toute bonne chose à une fin?
9: Ben, c'est comme ça que ça marche.
10: Ah oui.
9: Parce que JC, lui...
10: Lui, ça commence.
9: Lui, il est en forme, là.
10: Absolument.
9: Patricia est en forme, là.
10: Oui.
9: Patricia, elle fait du ménage.
10: Ben, j'ai vu ça.
9: Capoté, là.
10: On enlève les... comment on appelle ça? Microbes.
9: Oui. Puis la casse, lui, est déjà aux États-Unis.
10: Ah, là, lui, là...
9: Fou raide. Ciao, à demain.
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12: Le gouvernement de la CAQ, mené par la première ministre Christine Fréchette, relance le projet du troisième lien entre Québec et Lévis à 131 jours des élections provinciales. Il s'agit de la sixième version de ce projet depuis l'arrivée au pouvoir de la coalition Avenir Québec. Concrètement, les caquistes souhaitent lancer un appel d'intérêt avant la fin juin pour stimuler un partenariat public-privé. Le tracé relierait la route Lallemand à l'autoroute Dufresne-Montmorency, une option qui inclurait même du transport en commun. Mais une question demeure, la facture finale, alors que les estimations passées oscillaient entre 7 et 11 milliards de dollars.
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3: Bienvenue, camarades, dans votre République de bananes.

0: préférée, la République du Québec. Bonjour à tous. Bonjour, Patricia.
1: Bonjour.
0: Bonjour. Ce qui est le fun, c'est que rien coûte à rien, tout coûte tout. C'est la magie. Bonjour, Maxime.
2: Masnovich.
0: Maxime, qu'on appellera bientôt le traître à la nation, qui va quitter pour les États-Unis, les infâmes États-Unis d'Amérique, dans quelques heures. Moins que tu ailles là en mission.
2: Non, je m'en vais rejoindre mes comparses, là, mes camarades à New York.
0: Non, dis ça va mieux passer.
2: OK, je m'en vais en mission.
0: Ils savent essayer de convaincre les Américains de ne pas voter pour Donald Trump.
2: Oui.
0: Hein? C'est
2: un
0: ça?
2: À la fois, nous les aurons tous.
0: Faut y aller de même, en fait. Faut y aller avec des stratégies. Pat, elle, ça reste ici. On reste chez nous.
1: Que tu ouvres pas là. Ben moi, j'ai pas les moyens.
0: Ben, c'est ça.
1: Puis tout change. Tout change, Max?
2: Ah, ça va bien, bien, là.
0: D'ailleurs.
2: C'est que je pensais que j'avais les moyens.
1: Ah!
2: Là, on se renseigne sur comment ça coûte, puis on est comme, hey, on va s'endetter.
0: New York, là, c'est et c'est pire que pire, là.
2: Ah, c'est fou, man. Les chambres d'hôtel, là, il n'y a rien en bas de 500.
0: Mais tu dors pas à Manhattan?
2: Non, mais non, je dors à Brooklyn.
0: Même Brooklyn, man. Brooklyn, c'est pas donné pantoute.
2: Ah, on est dans un beau 1,5 étoile.
0: Il me demande des conseils, puis il m'écoute pas pantoute. J'ai dit, va à Jersey City, c'est là le moins cher. Ben non, il s'en va à Brooklyn, il s'en va brûler son argent.
1: Marc, il s'en va dans 1,5 étoile.
2: Ouais,
0: pis... Hey, man, ça va... C'est quoi, 1,5 étoile à New York?
2: Oui, c'est comme un petit zoo.
1: Non.
0: Ah oui, c'est ça.
1: C'est moi, mais
0: il y a des petits amis la nuit qui marchent sur toi.
1: Mais t'as une conjointe.
2: Ouais.
1: Vous avez une intimité.
2: Oui.
1: Et c'est ça.
0: Bon,
1: vous
0: ils vont pas.
1: Pas tout seul.
0: Ouais, mais c'est l'été, ils vont passer le temps dehors, j'imagine.
2: On s'est dit qu'on allait dormir dans le bain.
1: Tu veux des rapprochements?
0: Bon, mais dans le bain, tu sais que ce qui est tannant dans le bain, c'est qu'il y a un accès. Il y a un trou qui mène à quelque part.
2: Mais des guenilles.
0: T'as jamais vu les rats de Manhattan, toi?
2: Oh, c'est gros comme des chats.
0: J'ai déjà vu une coupe, moi, ces rails de métro, là. Et tabarnouche, tu frappes ça, d'après moi, il y a un déraillement.
2: C'est quoi le plus gros que t'as vu, honnêtement? Là?
0: Le plus gros rat que j'ai vu à New York. C'était à New York. Il était plus gros que le pad, ça.
2: Ah, man!
1: Arc! Je
0: te le dis, là, avec la queue, il devait dépasser de 5-6 pouces. Non, c'était une bête, là. C'était une bête, puis le monde faisait des O puis des A. On était tout en attente sur la rame de métro. Là. Oh! Puis là, il se virait de bord. Ah! Hey, t'es malade.
1: Hey, c'est dégueulasse. Ah, c'est dégueulasse.
0: Puis moi, je faisais... Moi, puis là, ma blonde aussi, elle faisait... Oh! Ah! Puis moi, c'est comme... Il était...
1: Hein?
0: Il dit, ben oui! Il run même, tu l'approches, puis... Pouf! Excusez.
2: Ça, c'est un gars de campagne.
0: Mais non, mais faut les affronter, ces grosses bébêtes-là. Voyons, un gros mulot qui est en train de détruire ton jardin. Faut que tu le pognes, faut pas que tu fasses ouh, ah,
1: c'est plein de maladies.
0: Ah, non, mais il donnera pas de maladie à mon soulier, là, vlan.
2: D'un coup, qui monte du toit sur ta jambe.
1: Ah, mon Dieu.
0: Non, mais ils font.
1: Puis là, tu pars à courir dans le métro, puis là, les portes se ferment. Le gars est dans le métro,
0: puis
1: là, il grignote le
0: visage. Non, mais là, c'est pas. Ils sont pas des. C'est pas des rats zombies, là. C'est pas. Mais ils ont pas peur, par exemple. Les écureuils non plus n'ont pas peur en ville. Même à Montréal, je dirais que les gros fat cats d'écureuils n'ont pas peur de rien. Ils sont nourris, logés.
1: Écoute, c'est ça.
0: Amusez-vous. 1,5 étoile, hein?
1: Ça
0: prend de l'audace.
2: Ah, on est audacieux. Et on est surtout jeune et pauvre.
1: Est-ce qu'elle le sait que c'est 1,5 étoile ou nous le savons, mais pas elle?
2: On va la prendre sur place.
0: Ah, okay. C'est toi qui as organisé le tour, hein?
1: Parce qu'un 1,5 étoile, là, on s'en allait justement, je pense, à New York.
0: Un 1,5 étoile, là, c'est juste pour dire qu'on peut pas mettre zéro.
1: On était au Red Roof Inn, c'est-tu ça?
0: Oui, hey, ça aussi, okay. C'est...
1: Quand il y avait moi, ma soeur, ma cousine, mon chum, OK? Puis c'était mon chum parce qu'on était sur notre aire d'aller. Peut-être qu'on s'en allait... on devait aller à New York voir Garth Brooks. Ça doit être une affaire de même. Anyway. Fait que il prend une affaire, ça coûtait genre 35$ US. Fait que tu sais, pas cher, là. Ça fait longtemps de ça, là, de faire 10-12 ans. J'ai dit aussi, tu me referas plus jamais ça.
0: Ben voyons, c'est mieux ça que rien.
1: Hey, on est arrivé au Red Roof Inn. Je sais pas avec dans quel.
0: Déjà, c'est. Tu sais, le nom, juste en. Il y avait un établissement pour les connaisseurs dans le centre du Québec, le Pignon Rouge, là. Hein? Ça, juste quand t'entends, toi rouge, ça. Là, c'est pour.
1: Mais tu sais, moi, je.
0: C'est pas de la classe.
1: Pour une nuit, bon, j'aime pas ça pareil. Je suis un peu poule de luxe pour ces affaires-là. Mais, tu sais, bon, OK. Mais je m'adapte, tu sais. Fait que, on arrive, là, quand on arrive, déjà là, il y a la police, les pompiers, les ambulances, parce que le Red Roof Inn, il y avait une chambre où je pense que au lobby, le toit avait lâché.
0: Ah, OK.
2: Le toit avait lâché.
0: Ouais, mais ça, t'es chanceuse parce que quand c'est pas ça, c'est une tentative de meurtre ou un meurtre carrément.
1: Exactement. Fait que là, je me disais, bon,
0: ça
1: ben,
0: fait de l'action.
1: Okay. Ben, c'est ça, ça fait une
0: quoi
1: anecdote.
0: Raconter, mais oui.
1: Et là, on rentre dans la chambre. Hey, d'après moi, il y avait quelqu'un qui avait couché dedans, puis on n'avait pas fait le ménage.
0: Ah oui, mais oui.
2: Le lit était
1: défait. Il y avait, ben, le lit était gondolé, genre.
0: Hey, t'as payé 39$, arrête de te plaindre.
1: Il y avait comme une vieille, il y avait une vieille débarbouillette utilisée dans ma chambre.
0: Ah non, ils n'ont pas fait la chambre, quand même.
1: Non, mais elle a été faite, mais pas faite. Tu comprends? Elle a été faite à 30$. Fait que la personne est passée, puis elle a fait ça comme ça, va être ça, puis c'est bien correct. Puis, tu sais, il y avait tout le temps, mettons, t'as des petites taches, là, à propos sur tes serviettes. Oui. Tu des taches permanentes.
0: Bon, ça, c'est,
1: là.
0: Ben oui, c'est ben, normal,
1: là,
0: ça.
1: Hey, là, j'ai dit, hey, là, j'ai pogné une heure.
0: Hey, ils sont lavés, là.
1: Là, je dis, c'est clair qu'on couche pas d'un couvert. Là, je dis, tu m'entends-tu?
0: Ben oui.
1: Parce que là, Martin,
0: ouais.
1: C'est devient Martin.
0: Ah, oui, hein?
1: Martin Castonguay, ouais. Son nom de famille. Oui. Ici, devient Québécois. Pas ouais. Italien à Québécois.
0: Quand les deux, hein, viennent. Oui, c'est ça.
1: Là, Martin Castonguay.
0: On dirait quand c'est négatif, moi, c'est tout le temps des ouellettes.
1: Ah, oui, hein?
0: Soudainement.
1: Oui, comme exemple.
0: Ben, mettons que, je sais pas. Ça, c'est mon fils, un vrai plante. T'sais, ça, c'est ma blonde.
1: OK.
0: Puis là, mettons, il fait un mauvais... Arnaud Ouellet! Là, le plante est disparu. Là, c'est bon.
1: J'adore ta conjointe. C'est exactement comme ça que ça fonctionne.
0: Ben, c'est ça. C'est le même. C'est puis ça. Si tu veux aller une étape plus loin, c'est Castonguay. Mais là, ça, là, ben, t'es
1: moi,
0: au bout.
1: Ben là, ça veut dire que je suis au bout de l'affaire que je peux m'offrir. Là. Fait que j'avais dit, là, il n'y a pas question qu'on se fasse manger par les bébites dans le lit. Puis, tu sais, même là, t'es
0: les petites bébites mangent pas les grosses.
1: Il y avait des taches.
0: Ah, on se faisait dire ça. Ah oui, mais Pat, c'est un Red Roof. Le Red Roof, là, dans la hiérarchie des hôtels, là, in. Important. Il est en dessous du Motor Inn, puis il est en dessous du Super 8. Tu sais, le Red Roof Inn, c'est
2: en dessous du Super 8.
0: Ah, c'est oui. L'entrée de gamme de tout ce qu'il y a d'entrée, là.
1: C'est pour ça que ton 1,5 me fait peur.
2: Ah, moi aussi.
1: OK, je pensais
2: que
1: on
2: est jeunes et fous. C'est parce qu'on va à Cape Cod le lendemain, fait qu'on a gardé du fric pour avoir accès à un hôtel sur le bord de la baie.
0: Oh! OK.
2: Ah, ça, ça va être le fun.
0: Bah ouais, OK. Fait qu'on va payer le prix à New York.
2: Ouais, on serre les dents à New York puis on relaxe à Cape Cod.
1: OK, c'est correct.
0: Cape Cod, c'est cool, par exemple. T'es-tu déjà allé à Cape Cod?
2: Non, je suis jamais allé. Ça a l'air, c'est malade.
0: Comme je disais, c'est la première fois. Tu prends des vacances, toi?
2: Ouais. J'ai pas voyagé souvent. Avant, je pouvais pas passer aux douanes.
1: Ah, pas vrai?
2: Ouais.
1: Là, t'as demandé ton pardon?
2: Ouais, tout est fait.
1: OK, ça a-tu bien été?
2: Non.
1: OK.
0: Puis, ils te l'ont donné, même si tu travaillais à Radio X.
2: Ouais, c'est ça. Wow. Ils ont écouté, puis ils ont fait, on va te le donner, mais juste pour ce voyage-là.
0: Mais là, je veux juste te le rappeler, là. Sois prêt, ça se peut que tu perdes des amitiés, là. Ça se peut que tu perdes des gens, parce que moi, je pensais que c'était exagéré, mais semble-t-il qu'il y a une vraie résistance populaire au Québec qui fait que quiconque dit « je m'en vais aux États-Unis », il y a vraiment des gens qui le prennent pas. Tu sais, puis moi, je trouve ça quand même particulier. Moi, je trouve ça particulier parce qu'on est-tu encore d'un pays libre, ça? Tu sais, je m'en vais pas en Corée du Nord avec des documents secrets.
1: Non, mais je pense que c'est moins pire.
0: Ben écoute, c'est drôle qu'on en parle parce que il y a moins d'une semaine, il y a quelques jours, il y a encore des sondages qui sont sortis sur le nombre de Canadiens qui vont aux États-Unis. Puis oui, on va y revenir parce que je pense que ce n'est pas une raison, là, il y a plusieurs raisons. Mais Statistique Canada, eux autres, enregistrent en fait les passages aux douanes. Fait qu'on peut savoir, en gros, sans faire un sondage, je te dirais, ouais, tu sais, la personne qui va en hypocrite puis qui veut pas mal paraître, non, moi, je vois plus aux États, puis tu te rends compte qu'elle est à son camping dans le Maine, là. Mais Statistique Canada, eux autres, enregistrent les passages aux douanes. Fait qu'on sait exactement s'il y a plus ou moins de Canadiens qui passent la douane d'un bord puis de l'autre. Et on a encore enregistré une baisse de 6,4% des voyages de retour des États-Unis. Donc, si tu reviens, c'est que t'es allé, là, par rapport à mars 2025. Pourquoi on prend le mois de mars? Parce que c'est la relâche. Donc, c'est souvent un bon indicateur, voir est-ce que les gens, quand ils ont du lousse, ils vont aux États-Unis ou pas. Et on dit que c'est le 15e mois d'affilée. Depuis que Trump, en fait, est revenu, là, à tous les mois, il y a une diminution enregistrée d'une année à l'autre. T'sais, fait que si tu prends février 2024 versus 2025 et ainsi de suite, il y a toujours des baisses. Donc, on y allait plus sous Biden que sous Trump. Le nombre de voyageurs des Canadiens chez les voisins du Sud a chuté depuis mars 2024. Si on combine l'année, là, parce que je dis qu'il y a toujours des baisses, mais c'est 2, 3, 6, 7 28 % de moins un an sur un an. Quand même, c'est 30 % de moins de gens. En voiture, c'est plus exacerbé. Là, c'est 34 % quasiment de baisse de gens qui passent. Bref, le message, c'est t'attendras pas à la colle. C'est ça le message.
2: Excellente nouvelle.
0: Par voie aérienne aussi, il y a des baisses. Puis par voie aérienne, souvent, c'est des professionnels. Donc, ils vont pas par principe ou par valeur. Ils vont pour le travail. Une baisse quand même de 15-16 % en un an. Depuis que Trump est revenu, en fait, on boude et on reboude encore. Et oui, Pat, je t'entends réfléchir. Moi, je suis convaincu que là-dedans, il y a une grosse partie qui se drape de la valeur patriotique canadienne. Dire, moi, je vois pas les États-Unis, Donald Trump. Et qu'en réalité, tu regardes les cartes de crédit, puis tu regardes le compte en banque, puis tu dis, OK, ouais. Tu serais pas allé anyway, là.
1: Non, exact. Puis il y a aussi de plus en plus de vols. Tu sais, comme hier, là, on annonçait quand même des vols directs de Québec à Marseille. Tu sais, il y a l'Europe, là, qu'il y a une tendance, là, on le voit, il y a beaucoup. Moi, j'entends, avant, on entendait, on s'en va en Floride. Là, on entend, on s'en va en Europe.
0: Ouais.
1: Tu sais, fait que des fois, tu te dis, bon, ben, avec le taux de change, ben, hey, c'est le, pas plus
0: l'euro,
1: réduisant.
0: Non, l'euro, il est pas donné, là.
1: Mais des fois, tu te dis, bon, ben, le vol est direct, c'est pas compliqué, la langue, tu sais, bon, tu sais, ça fait exotique, l'Europe. Puis en même temps, c'est super pour. C'est magnifique, là.
0: Mais y a-tu des grosses explosions? Tu sais, est-ce qu'on a vraiment remplacé tous les voyages aux États-Unis pour des voyages en Europe? Moi, je pense pas, là.
1: Ben, tu sais, on s'est appauvri.
0: Ceux qui ont les moyens vont choisir.
1: Il y a une proposition qui est plus intéressante pour y aller. Puis ce que je disais par rapport à hier, c'est l'aéroport de Québec a annoncé deux nouveaux vols directs départ de Québec vers Marseille et autres endroits. Là, je me souviens plus de l'autre endroit. Fait que, tu sais, ça, t'as plus d'offres, t'as plus de choix. Puis là, on magasine par les prix aussi.
0: Ben oui.
1: Tu sais, à un moment donné, tu te dis, bon, ben là, ça me coûte tant de me rendre aux States, ça me coûte quasiment, mettons, 200 pièces de plus pour me rendre en Europe. Tu sais, j'y vais à peu près. Là, ouais. Tu dis, bon, ben, je vais y aller. Puis, des fois, des petites escapades aussi. En passant, avant, on partait deux semaines, une semaine et demie, une semaine tout inclus. Là, je mets pas les tout inclus là-dedans, je trouve ça pas rapport. Mais il y en a gros qui font des escapades de quatre jours, là,
0: oh oui.
1: En Europe. Il y a des offres de ça. Moi, je l'entends, ce qu'on n'entendait jamais avant. Là, c'est rendu quelque chose que les gens...
0: Oui, je l'ai vu passer même en fin de semaine. Long week-end à Paris.
1: Oui.
0: De retour.
1: Hey, moi, on check ça avec mes chums de filles, faire ça.
0: Mais ben, ça, c'est intense.
2: Mais le décalage horaire, vous allez être fuckés sur un moyen.
0: 7 heures de vol pour aller passer 48 heures, c'est raide.
1: Ben, tu sais, tu pars le jeudi, tu reviens le lundi. Fait que ça fait de vendredi, samedi, dimanche.
2: T'es scrap le reste de ta semaine. C'est un peu ça.
0: Moi, le décalage, en arrivant au bar, là, ouais, ça m'a pris deux journées. Là, une bonne journée m'en remettre. C'est, là. Ouais, c'est 6-7 heures, le décalage.
1: Ah oui?
2: Ah oui, puis ça fait sur le corps. D'après ce que j'ai entendu, je suis jamais allé. Là. Toi, t'es plus
0: moi,
2: à propos
0: je suis allé, mais... Ben, en tout cas, tu vas vivre ta petite virée parisienne un peu semi sur la brosse, bon, fatiguée. Là.
1: C'est 6 heures de décalage
0: ouais,
1: horaire.
0: Oui, c'est beaucoup. Ouais. En tout cas, bref. Ben, moi, je pense qu'encore une fois, on ramène ça au moyen. Parce que passer deux semaines avec l'euro... là. Qui sont tes réels.
2: L'euro est à ouais. 62 cents dans la pièce.
0: Ah, ah oui, c'est pire que, le, ben, que l'américain. Là.
1: C'est ça.
0: Donc, oui, ceux qui ont les moyens puis qui ont encore l'ego blessé par Trump ou qui se sont fait une promesse là, ou qui ont promis à leur famille « Jamais on va y aller tant que ça va être Trump. » Ben, ils choisissent probablement l'Europe. Mais moi, je pense qu'une bonne, grosse partie de ce gang-là qui ont juste payé moyen. Et l'orgueil québécois est légendaire. Là. Fait que plutôt que de dire candidement dans des médias... de écoutez, bon, Trump, c'est pas notre préféré, mais la vraie raison, c'est qu'on n'a pas une scène. Ben, les Québécois, majorité, je pense, aiment mieux se draper de la haine de Trump en sachant très bien que même si c'était Kamala qui était là, il n'y aurait pas une scène. Mais ils continuent à se donner le feeling qu'ils le font pour une bonne cause. La vraie raison, quand tu creuses un petit peu, d'après moi, là, parce que moi, je vais pas cette année aux États, là, parce que j'ai trois enfants, parce que ça coûte une beurrée, parce que l'épicerie a doublé depuis 4 ans. Parce que j'ai pas les moyens. Excusez-moi, là, on va se parler pour les vraies affaires. Là. J'ai pas. Puis non, je vais pas retirer mes enfants de leur école, même si c'est privé, pour aller voyager. Puis pour, tu sais, on fait des choix dans la vie, je comprends. Là, puis je fais pas plus petit que les autres. C'est pas ça le point. Là. Mais moi, je vais être assez franc, vous dire que même si j'aimais Trump ou si je le détestais ou ça, le vrai problème, c'est l'économie canadienne puis c'est mon portefeuille. Puis il n'y a pas une journée qui passe sans qu'un politicien lève la main pour se demander s'il ne pourrait pas venir m'en chercher encore plus dans mes poches. Je pense qu'il y a ce problème-là là, à régler.
1: Ben, c'est ça, il y a de l'épargne, la part en épargne.
0: Ben, c'est ça.
1: C'est-à-dire que si tu en restes moins dans ton portefeuille puis tu n'as presque plus d'épargne, tu préfères rester ici puis de voir comment ça va aller dans les prochaines années ou dans la prochaine année. Mais les gens qui le peuvent, ils le font. Là.
0: Oui, mais il y a vraiment des baisses. Oui. Les baisses au passage de douane, c'est quand même c'est beaucoup.
1: By the way, Vegas faisait une campagne de promotion pour nous ramener.
0: Oui, ben ils nous ramenaient au change, eux autres. Ça, c'est intéressant.
1: Oui, c'est ça.
0: Eux autres, exact. Ils louaient le chambre au change. Donc, hey. 100$, c'est 100$ canadien. Ça change toute l'histoire.
1: Ça change toute l'histoire. Fait que, tu sais, évidemment, s'il y a des affaires comme ça qui se passent aux États-Unis, d'après d'après moi, la possibilité qu'on repense à y retourner va rentrer dans l'équation. Il y a plein du monde qui se drapait de vertu et qui font comme « Ah, ben finalement, ma vertu, va faire semblant que je n'ai jamais parlé. »
0: Hey, un auditeur, je ne veux pas le nommer là, parce qu'il nous donne de l'info familiale. Là. Il est parti, comme tu dis, 4 jours à Paris, probablement une fin de semaine férié ou quelque chose comme ça. Oui. Ah, il y a 3 semaines. Y avait-tu un férié? Bon, en tout cas, peu importe.
1: Oui.
0: Il est parti à Paris 4 jours. Moi, ma femme, ma fille, ça a coûté 10 500 piastres.
1: 4 jours?
2: Mmh. Ils sont 3?
0: Oui.
2: Ouais, mais ils ont fait quoi là-bas, là? Ils étaient où?
0: Ben là, en 4 jours, tu maximises, j'imagine. Tu vas pas juste t'asseoir sur les Champs-Élysées pour revenir à la maison, là.
2: Non, je comprends.
1: Ouais, là, ça dépend.
0: Ben là,
1: là
0: présentement, on me dit que si vous voyez des billets à 1000 piastres puis que vous voulez voyager, là, je te pas ça si vous n'avez pas besoin, évidemment, hein? Mais on me dit que si vous voyez des billets à 1000, profitez-en parce que c'est pas, probablement avec le coût du gaz, la guerre en Iran, les compagnies d'aviation présentement perdent des millions de dollars à tous les jours en déficit du prix qu'ils vous ont vendu le billet il y a 2-3 semaines. Ouais. Il y a un mois. Donc, les billets d'avion vont exploser. C'est pas une théorie faire peur, là. C'est du cause à effet direct, là. Donc, le gaz a sauté. Ils vous avaient vendu des billets d'avion au moment où le gaz était moins cher. Ils vont se reprendre. Donc, écoute, c'est ça la vie, là.
2: Ben, 10 000 pour 4 jours.
0: Mais j'ai ça le monde qui font semblant que c'est une espèce de raison patriotique, quand la vraie raison, c'est que t'es cassé, man. T'as pas les moyens de voyager. Ah oui. On peut-tu dire la vérité? Hey, si on n'est même pas capable de se dire la vérité de même en partant entre nous autres, là, ça va être tough pour la suite, hein? Ça va être tough. Fait que voilà. Bon voyage pour ceux qui voyagent, pour ceux qui ont encore les moyens, profitez-en. Peut-être que ça achève.
1: Ouais, il y a moyen de voyager pour 890$, mais
0: ça achève.
1: Faut-tu le magazine, là? Parce que c'est la même affaire. Là, regarde, Mark, il s'en va, il part demain. Lui, il s'en va à Kelowna couvrir la Coupe Memorial. Puis les billets d'avion, les a magasinés, là. Mais c'était pour se rendre de Québec en Colombie-Britannique, c'était 1 600$.
0: Ah, c'est fou, Ed.
2: Dans le même pays de Québec.
1: Dans le même pays. Ouais. Là, on les a magasinés, puis finalement, on a réussi à en trouver. Là, il fait une escale, un ou deux escales pour le retour. Là,
0: ça,
1: mais
0: c'est
1: bon,
0: le truc, là, mais ben, ça finit plus de finir. Là.
1: Exact. Mais à un moment donné, tu dis, on va le faire de même, parce que 1 600, ça n'a pas de Christy de bon sens. Fait que là, on s'en est sorti, mettons, frais et taxes inclus, quelque chose aux alentours de 800.
2: Hey, mais ça n'a pas de bon sens. Ça, c'est les normes qu'on a ici, la façon dont nos systèmes aéroportuaires fonctionnent, parce que 1 600, là, tu peux te rendre au Japon. Là.
1: Oui, c'est ça.
0: Ouais, mais en même temps, vous dites ça, ça coûte 800-900$ aller aux îles de Madeleine.
2: Ah, mais c'est subventionné, là.
0: Oh, non, ça l'est plus. Ça l'est plus, on laissé faire ça, les billets 500$.
1: Ça marche plus, les billets
0: 500$? Non, ça marche plus.
1: Ah.
2: Ben, ils ont busté le budget, mais ça va revenir.
0: Ah non.
2: Ouais, oui.
0: Non. Check ça, ils ont tout abandonné ça.
2: Ouais.
0: Ah oui, ça reviendra pas, ça. Premièrement, ça marche pas tant que ça, là. Ils ont réalisé qu'il y avait peut-être pas une horde de tant que ça de gens qui voulaient aller à répétition aux îles de Madeleine. Faut être étalé dans l'année, là. Étalé.
1: Mais c'est surtout que ça te prend une voiture rendue.
0: Là. Ouais, puis rendu là, ça a l'air qu'ils nous disent qu'ils veulent pas tant nous voir. Fait que, bon.
1: Puis, ben, ils veulent la taxer aussi, avoir la taxe.
0: C'est
1: touriste.
0: Ça. Fait que vous arrangerez avec votre pote touriste, on va se trouver d'autres plages, gang.
1: Venise et les îles de la Madeleine, même combat.
0: Il y a quelqu'un, 11 jours en Italie, tout inclus. Inclus en Italie pour faire du vélo.
1: Non. Ah, peut-être un voyage organisé.
0: Un genre d'organisation, là. Bon. Hôtel, nourriture inclus, 3 000. Billets, 1 200 chaque, 5 400.
1: Ben voyons, mais ça a rien coûté, là. Je veux dire, lui, il est parti 2 semaines faire du vélo.
0: 11 jours.
1: La bouffe est incluse.
0: Ouais.
1: Ben, c'est un bon
0: mais
1: deal.
0: Mais là, il n'y a pas de... Ben oui, c'est un bon deal, mais je sais pas c'est quoi le package. Mais là, t'as mangé, mais t'es pas sorti, t'as pas été voir de musée, t'as pas...
1: Ouais, mais à un coup, t'as le vol, t'as ta place pour rester puis le manger. Tu sais, quand tu fais des voyages comme ça, sac à dos, c'est pas en bas de 10... 2 semaines, c'est 10 000.
0: Là. Ouais, mais là, vu qu'ils font du vélo, mais mettons que t'es avec une famille, là, faut que tu loues un char.
1: Ouais.
0: Il faut que tu organises des activités. Faut aller visiter tout en euros, là. T'sais, fait que même si ta bouffe est inclue, avec un enfant ou deux dans ce scénario-là, tu te ramasses à 8, 9, 10 000. Là.
1: Ouais.
0: C'est pas long, là. C'est...
1: Non, c'est pas long.
0: Moi, j'allais passer quasiment un mois en Floride, ça me coûtait 5 000.
1: Ouais.
0: Il y a quelques années, là. Pas 1988, là.
1: Ça doit être Gary qui vous a écrit. Quelqu'un dit ça, cause que l'histoire du vélo.
2: Ah, ben, le programme à 500 pièces n'existe plus dans sa forme telle que toi tu le conçois, mais ça existe encore. Ils subventionnent de 50 à 85 % des billets aux îles puis dans les Intra-Québec encore. Le PAR, là, c'est une enveloppe de comme 350 millions qui est reconduite jusqu'en 2027.
0: On a les moyens pour ça, là. Non.
2: Ben oui, selon le gouvernement. Regarde, Fréchette.
0: Hey, là, jasons-en, là, parce que, tu sais, au-delà du fait qu'on dit qu'on n'a pas d'argent pour voyager, où est notre argent? On le sait, il est où notre argent? Mais là, maintenant, il faut cogner à la porte, là. Là, la FQM. Après le délire de l'Union des municipalités, by the way, je dis délire ici. Moi, je l'ai considéré comme un délire. À écouter les autres stations puis à écouter les autres médias. Tout le monde semblait applaudir ça pis dire qu'on n'avait pas le choix pis que c'était une maudite bonne idée. Je parle, bien sûr, de taxer encore et encore et encore. Il reste un peu de jus. Pèse sur le tube avec ton pied, ramasse le fond de jus qui reste. L'Union des municipalités qui offrait de nous surtaxer encore et que le gouvernement rajoute aussi de l'argent, des taxes plus des taxes. Ben là, imaginez-vous donc que d'un congrès à l'autre, parce que évidemment au Québec, ça peut pas être simple. Il y a 2-3 unions de municipalités. Là.
1: Ben oui, ça finit plus de finir.
0: T'as l'Union des municipalités qui s'est exprimée. Et là, veux-tu pas que la Fédération québécoise des municipalités, okay. Ça, c'est l'autre québécoise. Fédération.
1: OK. Parce que, je veux dire, y a-tu des fois la Fédération new-yorkaise ici?
0: Non.
1: Non, OK. Non, mais c'est parce que, tu sais, quand tu prends le temps
0: mais faut le dire, ça fait plus pompeux dans le titre. Fédération québécoise de municipalités. Ah. Là, vous allez me dire, c'est quoi ça? Y a-tu de la compétition entre les deux? Oui, un peu. Mais on dit que l'union des municipalités, c'est plus les villes. Puis la fédération des municipalités, c'est les plus petites localités. Ah, oui. Et les... Puis ça, vous autres, vous passez en dessous du radar souvent, mais bientôt, il va falloir commencer à jaser des MRC. Fait que ça inclut les préfets... des MRC.
1: N'as-tu du monde?
0: Hey, qu'en as-tu du monde puis des couches de monde qui veulent le pointe de tarte puis qui veulent rajouter de la crème fouettée puis qui veulent gérer des affaires. Ouais, mais là, ça, c'est moi qui gère ça. Non, ça, c'est pas toi qui gère ça. Ça, c'est la MRC qui gère ça. Ouais, mais là, la MRC s'est fait dire que c'est pas elle qui gérait ça, que c'était le comté puis avec la circonscription qui gérait ça. Ouais, mais là, ça a l'air que c'est le fédéral qui gère ça. Puis là, on en veut-tu des couches? En v'là. Donc, le constat de la Fédération québécoise des municipalités pour régler le problème des infrastructures. Évidemment, on est encore là-dedans. Ben, c'est... J'essaie de trouver une façon de vous le faire en... Comment dire ça? En suspense. Mais c'est des taxes.
1: Oui, il faut que ça arrive pas, donc...
0: C'est des taxes.
1: Payez des taxes, gang. Vous en payez pas assez.
0: On réclame la fédération. Encore une fois, des gens qui vous représentent. Vous avez voté pour eux autres et eux autres sont en train de vous siphonner le portefeuille et ils veulent acheter une plus grosse pompe. Ça siphonne pas assez fort. Donc, on réclame la création d'un fonds destiné au maintien des actifs. Financé comment, cette patente-là? Par une taxe provinciale spéciale.
1: Oui.
0: Une contribution accrue aussi, une taxe sur les entreprises. Hein? Les entreprises, vous pensez vous en sortir? Là? Madame Fréchette a fait semblant qu'elle vous donne un break. Ça n'arrivera pas. Vous allez finir par vous faire reprendre dans le détour. Donc, les préfets de la MRC seront à Québec aujourd'hui. Salutations à tous nos préfets. Le prochain gouvernement, dit le président de la Fédération québécoise des municipalités, Jacques Demers. Mais c'est pas Jacques Demers, c'est pas celui-là. Le beau petit bonhomme, c'est pas lui. C'est l'autre Jacques Demers.
2: Je viens d'écrire un livre, veux-tu le lire, Jacques?
0: Non. Oh, ça, c'est pas drôle. Un grand homme, Jacques Demers.
2: Ah oui, définitivement.
0: Je le trouve extraordinaire. Donc, le prochain gouvernement, dit M. Demers, devra avoir le courage politique.
1: Le courage politique.
0: Je suis plus capable.
1: Ben, c'est parce que
0: je suis plus capable.
1: C'est pas du courage, taxer le monde, c'est l'affaire la plus facile à faire.
0: Hey, tu vois, t'es-tu courageux, toi?
2: Ouais.
0: Tu vois-tu le gars à terre là, qui saigne de la bouche, là, puis qui a de l'air inconscient, là, puis qui bouge plus, là, ouais? Va le battre. Il me semble que ça n'a pas de bon sens. Fessé sur quelqu'un qui est déjà à terre. T'es pas courageux, toi. Ah ouais! Un autre coup de pied dans la face. Il est capable d'en prendre. Sois courageux. Fais-le pour la nation. On est de même, nous autres. On est capable d'en redonner d'autres coups de pied dans la face du monde. Donc, le courage politique que devra avoir le gouvernement selon la Fédération des municipalités d'exiger un effort spécial aux Québécois. Vous autres, c'est quoi l'effort? Moi, je suis tanné d'entendre ça. J'ai Bruno Marchand, la dernière fois, l'Union des municipalités, qui avait réagi en disant « Nous, on est prêts à faire l'effort. » Quel effort? C'est quoi votre effort, vous autres? Dites-moi-le, c'est quoi l'effort? Avez-vous des idées, vous autres? C'est quoi? Moi, je comprends. Je sais pas de quoi il parle. Quand il me dit de faire des efforts, je regarde mon talon de paye, moi. Ah, je trouve que l'effort, je le fais, là. Je trouve que l'effort, je le fais pas mal. Puis surtout que j'exige à rien en retour parce que vous me donnez rien en retour. Votre effort, à vous, c'est quoi? Broyer qui manque de monde puis engager plus de fonctionnaires? C'est ça, votre effort? Votre effort, ce serait peut-être d'aller expliquer au monde que tous les gogosses que vous lui donnez depuis 25 ans, là, on n'a jamais eu les moyens de vous payer ça. C'est fini. Les subventions municipales pour des couches lavables, c'est fini.
1: Ouais.
0: Les subventions aux municipales pour des toits verts, c'est fini.
1: Ben, le poste des Autochtones à Montréal.
0: C'est fini. Votre effort, il est où, vous autres? À part broyer, là, ben, on savait pas que la machine qu'on a achetée à 8 millions de dollars, elle marchera pas, là. C'est quoi votre effort, vous autres? Ben, j'aimerais ça qu'on fasse une liste. Quels efforts avez-vous fait, vous? Parce que les efforts, nous autres, c'est tout le temps dans notre cours, ça. Oh, mais on est là pour vous représenter, vous me représentez pas pantoute. Vous donnez de l'argent à tout vent pour vous faire élire, c'est ça que vous faites. Madame Christine Fréchette en est l'exemple parfait depuis un bout, là. Fait que la FQM qui embarque dans le même bateau que l'UMQ pour vous convaincre, Québécois, que vous êtes des pas bons, que vous êtes pas assez courageux, que vous faites pas assez d'efforts, that's enough. Moi, je vais vous en faire une liste, là. Amenez-moi n'importe quel maire, on va aller voir son budget, je vais appeler Renaud, qui va être là d'ailleurs dans quelques instants après la pause. On va aller vous en trouver des efforts, nous autres. Ça va être plate, là, parce qu'il va falloir que vous disiez à votre gang que le petit rond de fleurs que vous vouliez faire, là, subventionner, là, pour brouter de la pelouse puis inviter un guitariste de temps en temps, il n'y en aura pas. Puis les subventions, là, pour vous aider à poser une borne électrique, là, mais il n'y en aura pas.
1: Je sais pas si t'as entendu un matin dans Légion, je pense que c'était José Boileau, vous me le direz, le 418-670-9098, là, des extraits qui ont été dits à Radio-Canada devant quand même, là, qui est une dame qui normalement écrit dans différents médias, là, je me souviens plus lesquels, qui est plutôt à gauche et qui, ce matin, c'était très bon ce qu'elle disait, by the way, là, on pouvait pas être contre, c'est que arrêtez de demander aux gens de faire des efforts, il y en a plus. Parce que, tu sais, le petit 50$ en épicerie, là, m'a dit, ça, c'est pour l'élite, c'est vous autres, tu sais, ça représente rien. Mais pour les gens, là, 50$, là, pendant que tout a augmenté, on parle d'Hydro-Québec, on parle de se loger, on parle de se nourrir, on parle des permis, on parle de la valeur des maisons, on parle des taxes,
0: se chauffer.
1: On parle d'un achat quelconque, tout, il y a de l'inflation, mettre du gaz, la valeur de tes autos. Donc, peu importe, pour l'élite, un 50$, on le sait bien que ça vaut, c'est pas 300, on le sait. Mais pour une fois qu'on a un petit break dans quelque chose...
0: Oui, mais mon bug, Pat, c'est qu'ils le balancent pas. Ils vont le donner, puis là, après ça, ils vont broyer qu'ils ont un manque à gagner. Ah. Vous avez pas un manque à gagner, mais vous avez fait la moitié de la job.
1: Exact. Le reste, c'est dans votre cours.
0: Non, mais ils font pas ça.
1: C'est le gouvernement.
0: Oui, mais ils vont revirer ça en disant, regardez, on a fait des breaks de taxes, c'est ça que ça donne. Mm. Les Québécois n'ont pas fait assez d'efforts.
1: Même affaire pour la Fédération Choses et municipalités, là. Nous, notre effort, elle est faite. C'est fait.
0: Ben, écoute,
1: et d'ailleurs, je vois pas la réalisation de ces efforts-là sur les routes, admettons.
0: Non.
1: Dans le domaine de la santé, dans le domaine de l'éducation.
0: On y vient, les routes.
1: C'est épouvantable.
0: Là, by the way, l'effort, là, à toutes les fois que quelqu'un vous dit qu'il faut faire un effort, vous devez impérativement, journaliste, citoyen, n'importe qui est confronté à un politicien, leur rappeler à toutes les fois que nous sommes l'État, l'endroit le plus taxé, le plus imposé, là où il y a le plus de frais publics de toute l'Amérique du Nord. Il y a 50 États américains, 10 provinces canadiennes, 3 territoires. Nous sommes ceux qui font le plus d'efforts. Et c'est pas des efforts, pour moi, c'est de la folie furieuse. On prend notre argent et on la met dans le feu. On danse autour du feu en bédaine en criant que c'est le fun. OK? L'effort, il est fait. Votre gestion de merde, ça, c'est pas fait. L'effort à faire, il est là. Mettez-vous ça dans le crâne. L'effort, les citoyens n'ont pas à faire d'effort. Au pire, savez-vous quoi? Ils n'ont pas besoin de vous autres. Donne-nous notre argent, gère la police, puis c'est tout. On peut tout s'arranger avec le reste. Moi, j'en suis convaincu. vous ne servez pas à grand-chose. Vous vous servez à vous donner de l'importance vous-même avec notre propre argent. Puis on est une gang à commencer à en avoir plein le cul.
1: Ben là, on l'a entendu quand ça vient en plus de Montréal. Et l'autre argument qu'elle dénotait, que je trouvais bon, tu sais, je vais lui donner, là. Puis ça faisait du bien. Je me disais, c'est bien que Radio-Canada, à un moment donné, il y a quelqu'un qui en parle de ça, là, au lieu de penser qu'on est la petite boîte alors que tout le monde, tu sais, il y a des gens qui s'en vont de plus en plus chercher des paniers de bouffe, là.
0: Parce qu'il y a plus une scène.
1: Puis quand tu regardes
0: ils ont fait un effort.
1: Il y a certains quartiers, et même dans la ville de Québec, qui, je sais pas si vous avez vu une différence au courant des dernières années. Moi, j'en note une. Je trouve qu'il y a certains quartiers, que c'était pas des quartiers de riches, mais correct. Je trouve que c'est en décrépitude. Donc, de ce que je remarque, d'après moi, les gens s'appauvrissent. Tu te dis, ah, on me semble que c'était pas de même avant.
0: Les là, gens s'appauvrissent, c'est évident. Là. Ouais. Si vous, les économistes qui ont du sens, Pat, là, qu'on connaît et qu'on écoute, ils nous le disent tout, sont tous en train de nous le dire.
1: Ah oui.
0: Mais t'as des politiciens l'autre bord qui sont pas là. Eux autres, ils travaillent pour leur équipe. Là. C'est ça l'histoire. Les politiciens font en croire qu'on est une belle grande équipe, c'est pas vrai. C'est us versus c'est them. Là. C'est nous autres contre eux autres. Eux autres vous font en croire qu'on est toute une belle grande gang là, avec des fleurs. C'est pas vrai. C'est pas de même, ça marche. Les économistes, ils disent, sont en train de vous faire les poches. Ouais. Puis non seulement ils sont en train de vous faire les poches, puis je veux pas trop déborder, on va y revenir. Puis en plus, au fédéral, ils sont en train d'essayer de contrôler qu'est-ce que vous faites, où vous allez, à qui vous parlez. Puis tout le monde se laisse faire. On se fait vider les poches, on se fait vider de nos libertés, de tout et bord. Personne ne réagit.
1: Puis ce qu'elle disait, c'est que, tu sais, après ça, quand l'argument, et même dans les médias, elle demandait aux médias, à un moment donné, de peut-être revisiter la manière dont vous voyez les choses, parce que c'est pas tout le monde qui gagne le même montant annuel, by the way, puis qu'il y a un fonds de pension, puis les protections, etc. Mais tu te dis, tu sais, des fois, on entend souvent l'argument, oui, mais ça coûte 100 millions à l'État. OK? Là, je comprends que là, il faut que l'État fasse ses affaires. Mais quand on nous enlève des taxes, là, quand même bien, là, qu'il y aurait le 100 millions, là, il l'aurait perdu.
0: Ah non, ils vont le flouver pareil. Ouais, ils vont l'investir dans une cochonnerie. Ça va s'en aller dans le drain,
1: exact.
0: Down the drain.
1: Ou la patente, ça hack, ou dans un virement numérique qui termine mal et qui a des débordements financiers à coût de 100 millions. Fait que de toute façon, anyway, ils perdent pareil, le 100 millions.
0: Non, mais Gabin, le ridicule de la niaiserie, OK? Là, lui, il nous dit ça, là, M. Demers, le boss de la Fédération des municipalités, OK? Puis là, ils ont fait un calcul. Tu sais, quand vous dites, on vous demande un effort, la réponse, ben la question de citoyenne, c'est quel effort, à quel niveau, à quel montant? Tu sais, si tu me demandes de faire un effort, tu mettrais-tu un peu d'argent à mon affaire? Ben oui, je vais faire un effort. Combien tu veux? 10$? Non, 100 000 $. Ouf, pas tout à fait le même effort, là.
1: Mm-hmm.
0: Donc, qu'est-ce que vous voulez? Ben là, ils parlent des infrastructures. OK, on va se concentrer. Eux autres, ils parlent de ça. Ils disent c'est les déficits des infrastructures qui est la grande priorité. Bon, la Fédération, elle, sa suggestion, c'est une nouvelle... Là, pognez pas un an, je vous explique. La nouvelle taxe provinciale, donc une nouvelle taxe, brand new tax, basée sur l'impôt foncier, comme la taxe scolaire.
1: Eh là là.
0: OK,
1: là,
0: écoute bien ça, Pat.
1: C'est incroyable.
0: L'État pourrait percevoir 250 millions par année, là, tu sais, c'est pas beaucoup. Ouais, mais c'est une taxe qui aurait un timeline. On l'a fait pendant 25 ans.
1: Ouais, yeah. Ben oui.
0: Fait que, attends un peu, là. Moi, j'ai 45. T'es en train de me dire quand je vais avoir 70 ans. Je vais être assis chez nous.
1: Oui.
0: Puis là, je vais écouter le bulletin de nouvelles. Je sais pas si ça va être encore Patrice Roy, là. Peut-être qu'il va être à la retraite. Si c'est encore lui, il va avoir premièrement mangé ses lunettes au complet. Puis là, il va dire, « Ah, est enfin venu le temps, là, là de retirer cette taxe
1: ben, ouais.
0: qui est dans nos vies depuis 25 ans. » Yeah, right!
1: Ah, mais je vais y aller avec ce que la dame m'a dit hier.
0: Attends, oui.
1: Mais pour une taxe que tu ajoutes, t'en enlèves deux.
0: Non, mais ça arrivera pas.
1: Non, je sais. Okay. Non, mais si tu veux ajouter
0: attends,
1: une taxe,
0: là check bien. Laisse-moi aller, là. Là, 25 ans, ça, c'est une partie. Parce que là, on va récolter total de 6,25 milliards. Ah, c'est pas assez. Donc, la FQM dit on va aussi demander aux entreprises de faire la même chose. Un autre 250 millions sur 25 ans dans un fonds spécial, un nouvel effort
1: oui,
0: à faire,
1: oui, oui.
0: OK? Et on va aussi compléter avec des hausses énormes de la redevance sur l'eau.
1: Ah, OK?
0: Puis là, eux autres, ils arrivent, ils regardent, ils ont calculé ça, là. On vous demande un effort à quelle hauteur? Parfait. Là, on nous dit, ben le déficit des infrastructures au Québec, c'est 24,4 milliards. Puis regardez, nous, on a fait tous nos calculs, là. Puis le Fonds national, plus la taxe spéciale, plus la hausse des taxes de l'eau, ça donne 25 milliards, est ce qui est nécessaire pour amorcer la réfection des infrastructures. Ça, c'est hier, le monsieur dit ça.
1: Oui.
0: Un matin, qu'est-ce qu'on apprend? On apprend que le déficit d'infrastructure qu'on nous spine à 24 milliards depuis des mois, il y a deux semaines à peine, le ministre, même pas mardi, hier, OK, le ministre des Finances et des Infrastructures, donc celui qui est au courant, lui, il est en commission parlementaire, puis il jase. Puis on dit, là, c'est quoi le déficit des infrastructures? 24,5 milliards. 24,5. Donc là, le calcul de choses, il est bon, là. Si on réussit à trouver 25 milliards, gang, on est bon, là. On peut réparer nos infrastructures.
2: Ben.
0: 24,5 milliards, c'est le meilleur estimé. Je le cite, là. C'est le meilleur estimé qu'on a, là. Fait que là, il dit ça. C'est fait professionnellement, ça. Ça, c'est parfait, là. On est sa pine, nous autres. On est le gouvernement du Québec, ma chère. On n'est pas une binerie, comme disait l'autre, là. Et là, pendant de longues minutes, la sous-ministre aux infrastructures est venue dire la même bouette. « Ah oui, c'est parfait, c'est 24,5 milliards, on est là. » Ça, c'est les chiffres de 2024. On les a eus, les nouveaux chiffres. Habituellement, ça sort l'été, ça. Et là, de façon magique, la CAQ a décidé de pas sortir ça cet été, on a décidé de sortir ça cet automne. Après les élections.
2: Comme il avait fait avec sa clique.
1: Oui.
0: Et document à l'appui, ça a été intentionnellement repoussé après les élections. Pourquoi vous pensez? Parce que la facture, elle atteint maintenant 31 milliards.
1: Ben oui.
2: Fait que Girard a menti intentionnellement.
0: Girard a menti, la sous-ministre a menti, l'autre coco nous a fait un calcul basé sur un chiffre qui n'existe pas. Fait que votre effort, là, M. Demers, que vous demandez aux Québécois, ben c'est pas assez. Fait que là, qu'est-ce que vous allez me dire? Que les Québécois devront faire encore un petit effort de plus? Puis dans un an, on va apprendre que le déficit est rendu à 42. Puis là, vous allez nous dire, ben oui, mais là, ça va prendre un autre petit effort de plus.
1: Mais on n'est même plus capable de se loger. Tu sais, allô, là.
0: Ah, mais je dis, l'effort, là, ça a-tu une limite, ça, dans vos têtes? Y a-tu comme un moment où on dit, on pourra pas lui demander d'effort, ils sont morts?
2: Ça va pas bien, là, parce que le déficit en infrastructure des routes, là, a triplé depuis que la CAQ est arrivée au pouvoir. Ils ont mis l'argent ailleurs, en santé et en éducation, mais là, au rythme où vont les choses, comment on va réussir à refaire les routes du Québec? On s'enlise de plus en plus. On a atteint un point de non-retour. Là. On va manquer d'argent à long terme si on taxe pas les citoyens encore plus. Mais est-ce qu'ils vont vraiment aller là? La pression populaire, à un moment donné, là, les gens vont se tanner puis il va y avoir une limite à ce que les gens peuvent accueillir puis peuvent accepter, là, j'ai l'impression. Là. Mais s'ils taxent pas, l'argent va être pris où?
0: Ouais.
2: S'ils font pas de coupure, l'argent va être pris où?
0: Depuis 2018, le kilomètre d'asphalte, le coût du kilomètre d'asphalte a explosé de 64%. L'effort, il est où? Votre effort, il est où, vous autres?
1: Ouais, mais on a pas.
0: Je suis tanné vraiment de me faire demander des efforts, là.
1: Il n'y a pas de l'argent, normalement, qui est établi pour, justement, les infrastructures, les routes, l'entretien. On paye pour ça, là. Tu sais, je veux dire, on paye via notre permis, via les plaques, via l'étiquette qu'on a. Bon, ils ont fait quoi avec le montant?
0: Ben, Pat, modèle, regarde, il nous répond à ça. Savez-vous quoi? Je vais laisser Éric Girard nous expliquer. Je vais textuellement lire le verbatim de ce qu'il a dit hier. Et lui-même, il va nous expliquer que le modèle québécois ne fonctionne pas. C'est ce qu'il nous explique. Sans le dire, il dira pas ça. Mais ce qu'il nous dit là, c'est le modèle auquel on participe ensemble, ça ne marchera pas, OK? Pourquoi, M. Girard, vous n'avez pas investi sur les routes? Parce que ça a triplé, là, le déficit d'entretien des infrastructures. On n'arrive pas actuellement, compte tenu de notre capacité de payer, OK? Donc, on n'a pas les moyens, en tant que peuple, d'en mettre plus, et des priorités à résorber le déficit de maintien d'actifs en transport. Pourquoi? C'est encore lui qui parle. Parce qu'on a choisi de résorber les déficits d'investissement en santé et en éducation en enseignement supérieur. Ah, OK. Fait que votre modèle marche pas.
1: Non.
0: Parce que si vous me dites qu'il y a des priorités comme ça dans tous les ministères et que d'entrée de jeu, dans votre première phrase, vous me dites qu'on n'a pas la capacité de payer... Ce modèle-là est voué à quoi? À la faillite ou carrément à l'esclavage du peuple?
1: Mais c'est parce que ça marche pas. Parce que si tu as de l'argent dédié pour quelque chose, mais que tu prends cet argent-là pour autre chose, ben, déjà là, je pense que les lumières s'allument, là, le modèle fonctionne pas.
0: Ça
1: là.
0: Ne marche pas! Votre modèle marche pas! Tu présentes ça au dragon, Pat, personne met une scène là-dedans. Là.
1: Le fond vert, là. Tu sais, le fond vert, là, qu'à un moment donné, on envoyait de l'argent pour sauver je sais pas quoi, là, je pense que c'était des singes ou...
0: Au Congo! On voulait faire... Hey, attends, on voulait faire un genre d'enclos inclusif pour les gorilles au Congo. En République du Congo.
1: Colin!
0: Pour que les gorilles puissent vivre leur vie pleinement.
1: Mais pourquoi qu'on prend... Fait que maintenant, on pige comme ça dans les sacoches qui sont dédiées à supposément les infrastructures. Puis on dit, ben oui, mais c'était pour compenser la santé puis l'éducation. Ben comment se fait-il, by the way, qu'en santé, la sacoche n'arrive pas, puis en éducation, ta sacoche, elle n'arrive pas?
2: Ouais.
1: Tu sais, je arrête de recalculer ben, toujours
0: parce
1: de la
0: que
1: même façon.
0: Ça arrive, oui, pas. Mais ça n'arrive pas parce que le modèle ne marche pas. Parce que ça ne marchera pas. Ça, à moins qu'on soit prêt, puis ça, peut-être qu'il y en a qui le sont. Moi, je ne sais pas quel est votre schéma de réflexion. Là. Ben, peut-être qu'il y en a qui sont prêts et qui pensent qu'ils font pas assez d'efforts. Moi, je vous trouve masochiste en joie le vert.
1: Il ben, y a la madame là, qui a hérité de la compagnie de son père. Là.
0: Ah oui, ben, oui, non, ça oui. Non, ceux-là, Pat, ceux qui sont d'accord avec l'affirmation, les connaît, là, c'est ceux qui payent pas d'impôts.
2: Claire Trottier.
0: Et ceux qui ont hérité.
1: Et Claire Trottier.
0: Ben, c'est ça.
2: Ouais.
0: Claire Trottier.
1: Je dirais pas ceux qui ont hérité. Il y en a plein qui ont hérité puis qui travaillent fort puis que.
0: Ben moi j'ai quand même.
1: Claire Trottier.
0: Je te dirais qu'un héritier qui a jamais travaillé là, je pense qu'il peut pas comprendre.
1: Ouais. Ben si t'as jamais travaillé effectivement, là, n'importe qui ne travaille pas ne peut pas comprendre.
0: Je pense que tu
1: peu
0: peux pas comprendre.
1: Ton niveau
0: mais même si t'as travaillé Pat un peu dans la vie, t'as commencé, mais tu sais. Pouf, il tombe 30 millions sur la tête.
2: T'as jamais connu la misère.
0: Je pense pas que tu peux comprendre. Puis je pense que c'est plus facile avoir des petites valeurs à deux balles.
1: Là. Oui, oui, c'est
0: mais moi, c'est la paix dans le monde. Puis je pense qu'on devrait tout donner plus d'argent. Puis de. Tu sais, c'est pas ton argent. Fais-les, donne-les. Donne-les ton argent, qu'est-ce que je te dise. Moi, Madame Trottier, c'est, honnêtement, même qu'on donne de l'importance à cette madame-là, je trouve ça capoté. Là.
2: Mais comment...
0: Personne n'a fait des entrevues, là, tout le monde en parle, là, des plateaux partout. Personne dit, mais vous êtes pas un peu malaisé, vous, de parler de ça alors que vous avez pas travaillé cet argent-là pendant tout, là? Ça vous dit, ça tombe du ciel. Vous êtes pas malaisé pour quelqu'un qui a fait des 100 heures à semaine à coucher dans son entrepôt parce qu'au début, il n'y avait pas une token puis qu'il avait tout mis sa maison puis ses actifs en garantie. Ça vous met pas mal à l'aise de faire la leçon au monde alors que vous avez pas sué votre argent? Personne n'a dit ça. Tout le monde, bon, mon Dieu, quel discours rafraîchissant. C'est capoté, il faudrait être d'une place de mon gueule.
2: Mais comment on va sortir de ça?
0: On s'en sortira pas tant que ça.
2: C'est intéressant parce que ce que Girard a dit, là, on n'a pas pu entretenir les routes parce qu'on a mis le cash ailleurs en santé et en éducation. Ça veut dire que le prochain gouvernement, par exemple, s'il met le cash dans les routes, il n'y en aura pas assez pour le mettre en santé et en éducation. C'est un peu ça qui va
0: dire. Mais non, mais c'est ça. Ce qu'ils nous disent, c'est qu'il y a un choix à faire.
2: Puis de l'autre bord.
0: On condamne les routes ou on condamne les hôpitaux?
2: C'est ça, exact. Fait qu'avec le modèle
0: qu'on Donc, a, le modèle, il marche-tu?
2: Ben non, il marche pas. Mais si on veut sortir de ça, va falloir continuer d'ajouter des taxes. Parce que souvenez-vous, là, tu sais, je pense qu'il y a des citoyens qui sont prêts à ce qu'on coupe et qu'on enlève des services, qu'on réduise les taxes. Ça, je pense que c'est un no-brainer. Mais le gouvernement puis la machine, là, quand les libéraux sont arrivés au pouvoir sous Philippe Couillard, ils ont coupé, ils ont fait un peu le ménage. On a appelé ça une période d'austérité.
1: Oui.
2: Alors, ils ont juste mis un peu d'ordre.
0: Non, attends, le vrai terme, Max, là, ils ont pas mis un. Ils ont pas, c'est pas une affaire de mettre de l'ordre. Ils ont même pas mis de l'ordre tant que ça. Ils ont diminué la hausse des dépenses.
2: À l'inflation du PIB. Ça a été
0: mais,
2: ça.
0: Mais on a tu sais, de l'austérité, je vous donne toujours cet exemple-là parce que pour moi, ça a été frappant là, quand j'ai vu ce qui s'était passé en Grèce. Là. L'austérité, là, c'est de dire, bon, on mettait combien sur le transport en commun? 500 millions? Zéro. Tout le monde dehors. Ça, c'est de l'austérité.
2: Donc, ça en dit long sur...
0: Nous autres,
2: on fait des vrais coupeurs, ça
0: nous autres, c'est... OK, l'an passé, on a mis 5 millions de plus. Cette année, on va en mettre 3. Austérité! Voyons, ouais. Ça va, man.
1: Ben, c'est 5 millions, excuse-moi, je vais te corriger. On tombait à 4,5.
0: Ben, c'est ça. On va mettre 4. Austérité! T'sais, on est pas habile avec les chiffres. On prend pas conscience de l'importance
1: et
0: des décisions politiques. Puis on se débarrasse. Oh, les politiciens vont flouber notre argent. Ouais. Là, ils s'arrangeront avec ça, eux autres. Là.
1: Mais les gens, ils pensent ça, les organismes, ça t'est dû à vie. Si tu coupes, là, tu sais, mettons le gouvernement qui subventionne.
0: Ben, si c'est ça, Pat, la mentalité, on est scrap.
1: Ben, on
0: est foutu.
1: On le voit bien, là, parce que quand tu regardes dehors, c'est pas propre, c'est sale.
0: Mais quand je parle
1: des
0: du blob,
1: partout.
0: C'est ça que je veux dire. C'est qu'à un moment donné, le gouvernement englobe des employés, des fonctionnaires, des hauts fonctionnaires, des contractuels, des compagnies qui ont des contrats avec le gouvernement, des beaux-frères qui travaillent au gouvernement, des ci, des ça. Ça devient une masse critique qui défend le gouvernement. Parce que la compagnie qui a un client et demi, puis son client principal, c'est le gouvernement, puis qui emploie 200 personnes, lui, coupe le gouvernement, tu coupes sa compagnie. Lui, le modèle, il l'aime.
1: Ouais.
0: Il va dire, moi, je suis au privé, moi. Non, t'es pas au privé, man. Moi, j'ai ben de la misère avec ça. Là. Si t'es une compagnie qui fait juste des contrats du gouvernement, je m'excuse, buddy, tu fais partie du blob. T'es pas une compagnie privée. T'es une compagnie qui survit à cause de l'argent public. Et ça, on en a beaucoup, beaucoup, beaucoup. Dans les municipalités aussi, on en a beaucoup, des affaires de même. Là. Des gogos qui donnent des services juste à la ville. Là. Vous êtes pas du privé, vous autres. Là. Vous êtes des imposteurs. Pour le reste, vous avez le droit. On est encore dans un pays où c'est accepté. Moi, je t'annonce que c'est inacceptable, tout ça. Là.
2: Puis l'électeur moyen qui se déplace le plus pour aller voter, généralement, il est un peu plus vieux. Il a un fonds de retraite. Il est bien. Il a l'hôpital gratis.
0: L'hôpital.
2: Il a des services. Tout ça, c'est les conséquences du système socialiste dans lequel on vit depuis longtemps. Quand t'es habitué de te faire tenir par la main en traversant la rue, tu traverseras pas la rue par toi-même.
0: Ben, tu vas avoir peur, en tout cas. La première fois, tu vas shaker.
2: C'est ça.
0: Puis on l'a tous fait. C'est tout déjà arrivé. Mais on est comme ça. On est des enfants qui se fait tenir par la main puis on a peur que le gouvernement nous lâche la main. Moi, j'ai confiance. Moi, je sais que dans l'adversité, l'humain, j'ai fini par comprendre que l'humain est à son pire et à son meilleur dans l'adversité totale. C'est là où tu vois le fond du monde. C'est là où tu vois vraiment, il va-tu m'aider ou il va me piler sa tête pour se sauver? Puis les deux existent, là. Mais j'ai confiance que dans nos communautés, si on avait des vraies communautés qui se parlent, qui se tiennent, je pense qu'on s'en sortirait, moi. Moi, je pense que le gouvernement vous fait à croire qu'il est vraiment important dans vos vies, mais je pense qu'il l'est bien moins que vous pensez. Je suis convaincu de ça.
1: Ben, tu sais, il y a bien des gens qui sont prêts à faire des efforts de plus, OK? Des fois, là, je me dis, tu sais, l'effet de communauté, là, c'est parce qu'on l'a tué de par nos normes, cet effet de communauté-là, mais il y a des gens là qui veulent... Tu sais, je pense souvent, quand on parle de l'entretien tout ça, moi, je me reviens tout le temps d'abord, puis je pense tout le temps aux écoles. Tu sais, il y en a une école, entre autres, là, qu'on est allé pour les pratiques de basket, là. Tu sais, ça n'a pas de bon sens dans un Québec fier d'avoir ce type d'école-là avec une cour... Triste à mourir, on dirait une cour de prison. Je te le dis, là, tu regardes par la fenêtre.
0: Moi, quand je vivais à Montréal, Pat, je voyais ça souvent, là, des cours d'école entourés de grilles avec des murs en briques, pas d'arbres. Là.
1: Le gym, d'après moi, en prison, c'est plus propre.
2: Hey, ouais. En plus, Girard a investi tout notre cash là-dedans.
0: Oui. Il nous l'a dit, s'occuper des écoles. Là. Il sera pas long. Il ne fait pas s'occuper des routes, s'occuper des écoles. Là.
1: Les murs sont dans décrépitude. Les murs, non seulement la peinture lève, mais il y a une odeur nauséabonde. Bon. Intense collé.
0: Là, quelqu'un dit, peux-tu arrêter de parler de Portneuf, s'il vous plaît?
1: Puis là, tu te dis, à tous les jours, on demande à nos enfants de faire des activités, puis tout ça, puis d'aller s'exercer dans le gym. Puis c'est ça le gym qu'on offre qui date de dizaines et dizaines et dizaines d'années.
0: 1960.
1: Dire, c'est fini, ce gym-là.
0: Le 60 et 10 ans, c'est lui.
1: Mais on le change pas parce que l'école n'a pas les moyens, parce qu'il n'a pas eu le chèque du gouvernement, puis le gouvernement a décidé de mettre son argent ailleurs. Puis là, quand je parle d'effet de communauté, là, tu te dis, tu sais, des fois, moi, quand j'ai vu ça, là, je me suis dit, là, parce que ça, c'est mon genre. Moi, ça me pogne par en dedans, je trouve ça poche, je me dis, ça n'a pas de bon sens. Puis je me dis, hey, on va partir une gang, puis on va faire notre effort, on va le faire, nous autres. Tu sais, l'esprit de communauté.
0: Non, mais tu peux même pas.
1: Exactement, JC.
0: Tu peux même pas.
1: T'as une fucking norme de la CSN.
0: Il y a une gang de parents qui se sont essayés d'une affaire de même à repeinturer l'école. Hey, on se fait une tâche collective, gang. Puis, Colin, c'est beau à voir.
1: C'est beau à voir.
0: Tu te dis, OK, il y a du monde qui ont pris le fin de semaine. Ils travaillent fort, là. Ils sont allés acheter eux-mêmes la peinture. Ils ont pas demandé une scène à l'école. Moi, c'est à la limite, Pat, de la naïveté, là. Tu sais, c'est quasiment niaiseux tellement c'est beau, là. Tu sais, c'est, ah ouais, vous avez payé la peinture. Vous savez qu'ils ont des budgets pour ça, là. Puis, ah, regarde, nous autres, on voulait pas se faire chier. On voulait une belle école pour la rentrée. On voyait que ça se faisait pas. On s'est rassemblés. On est allé prendre une bière. On a dit, on le fait. On achète la peinture. Ben, le syndicat est débarqué. Puis, on a fermé le chantier.
1: Ouais. Fait que même quand on
0: il a
1: veut
0: dit,
1: le faire,
0: hey,
1: nous-mêmes.
0: C'est nous autres qui fait ça, peinturer. Oui. Ouais, mais vous le faites pas. Hey, on va le faire quand on va le faire. Fait que vous êtes prisonnier.
1: Fait que même quand on se dit un effort de plus.
0: Quel effort?
1: Quand tu, là, eux autres, ça vient tout le temps à mettre des taxes.
0: L'effort, il est dans tes poches.
1: Là, des fois, c'est peut-être juste de se réunir et de se dire, hey, OK, on va le déplier en nous autres, on va le trouver, gagnant, puis on va s'organiser. Puis, ça sera pas dans un état neuf, flambant neuf. On le sait bien, on déconstruit pas pour construire, mais juste mettre un peu d'amour, le peinturer, laver, frotter. Bon, il y a certaines fois, on serait capable de le faire entre nous autres, mais nous mettre des breaks parce qu'il y a des normes.
0: Fait que là, vous vous dites, oui, mais là, si tu l'aimes pas de même, ton Québec, pourquoi t'es devenu souverainiste? Parce qu'il faut sacrer ça à terre. Le système, je parle, là. Le modèle, il faut le mettre à terre. Pas pour faire mal à la population. Moi, je pense que ça doit être fait pour le bien de la population, pour que tout le monde réalise qu'on a vécu dans un beau rêve éveillé, là, mais que le rêve marche pas, puis qu'on n'y arrivera pas, puis que c'est pas une façon de faire. De juste pomper du cash dans la masse pour garocher ça à des gens incompétents qui comprennent rien puis qui vont là de plus en plus pour les mauvaises raisons, by the way. Là. Plus ça va aussi, plus le monde qui se présente, c'est des saucés puis des gens qui veulent sauver la planète puis des idéologues qui veulent juste flober votre argent dans leur propre projet puis dans leur propre mentalité. Mais je pense que pour sacrer un système à terre, t'es mieux dans une petite place qu'une grande place. Ça, c'est ma conclusion. Après quand même de nombreuses années et surtout après avoir un Canada qui veut plus vraiment de moule. D'ailleurs, Mark Carney, malgré qu'ici, depuis toujours, on se dit que la majorité, c'est 50 plus 1, là, c'est toujours de même. La majorité, c'est 50 plus 1. Tu sais, si je demande ça à n'importe qui au Québec, là, peut-être pas dans ton Vox Pop, Max, mais mettons que je demande ça à n'importe qui, là, qui a une tête, là, puis que je dis, c'est quoi la majorité? Il va dire, ben, c'est 50% plus 1, là. Et oui, vous avez raison, c'est la définition. Mais pas au Canada de Mark Carney. Là, lui, en parlant de l'Alberta, il vient de se mettre un pied dans la boîte de Pandore du Québec. Là. Lui, il est mêlé parce que là, il y a deux fronts. Là. Ça, les fédéralistes puis le Canada n'est pas habitué à ça. Lui, habituellement, il gérait le Québec. Puis le Québec, c'est un chien qui jappe et qui mord pas. Fait qu'ils le savent depuis longtemps. Il donne un anan, le chien ferme sa gueule. Il arrive sur le terrain, le chien jappe, pitch un steak, on n'entend plus parler. Fait que c'est le même, ça marche. On y va à coup de péréquation, puis à coup de chèque, puis à coup de tigantin. Le chien, il ferme sa boîte, il mange, il est rendu obèse. Puis des fois, il jappe même plus. Il se lève, puis il fait... Il est essoufflé, il a trop mangé. Fait que, ça, il n'y a pas de problème. Mais là, whoop! Il y a un autre chien qui se réveille, l'autre bord. Puis j'annonce, l'autre, c'est un Doberman, puis il est en forme. Il est pas sur le fat. Il est pas mal, il court pas mal. D'après moi, il fait de l'exercice, ce chien-là. Fait que là, Mark Carney dit, wow, wow, wow, là. 50 plus 1, ça, c'est pas suffisant, ça, là. Ça sera pas suffisant pour déclencher une démarche vers une souveraineté, dit Mark Carney. C'est juste qu'ici au Québec, depuis 95, c'est bien encastré, puis c'est bien dans la loi, puis c'est nous autres, c'est 50 plus 1. Fait qu'il vient de relever le channel de l'autre bord. Mark Carney, qui a évidemment d'autres chats fouettés, là. Honnêtement, je pense qu'il n'y en a rien à battre là, de vos affaires de souveraineté. Il croit pas vraiment, il croit pas qu'on est game de le faire. De toute façon, au Québec, on a eu deux chances, on l'a pas fait.
1: Il accorde pas mal d'attention, là.
0: En Alberta.
1: Oui.
0: Oui. L'Alberta, il fait peur.
1: Oui.
0: Le Québec, c'est en sac. Il n'y a pas peur.
2: Parce qu'ils ont les moyens. Ils ont les moyens. Puis il y a beaucoup d'Américains là, qui s'amusent à les frayer en Alberta présentement.
0: Oui. Mais le Québec, c'est coucouche-panier. De toute façon, ils ne parlent même pas en anglais.
1: On a voté pour lui.
0: Ah oui. Puis on est encore accrochés bien raide.
1: L'Alberta n'a pas voté pour Mark.
0: Ben, sachez une chose. C'est correct. Puis ceux qui disent, oh non, moi, je suis fédéraliste. Vous avez le droit. Moi, je suis pas là pour contre les idées. Je suis là pour jaser. Il n'y a pas de problème. Mais sachez une chose. Tranquillement, pas vite, le Canada est en train de faire en sorte de vous asphyxier. Puis de vous enfermer ici. Donc, il nous dit 50 plus 1, c'est pas ça. C'est quoi, Marc, le bon chiffre? 70? Faut-tu 80% pour séparer une province?
2: Démocratiquement, ça n'a aucun sens.
0: Ça n'a aucun sens.
2: Si un État là, décide de devenir souverain puis il veut se séparer, c'est au Canada de décider s'il peut le faire, si la majorité est claire.
0: Ouais, mais
2: c'est
0: Max,
2: absurde là, quand
0: mais,
2: tu penses à ça.
0: Ouais, oui, mais c'est comme ça parce que à la suite de la défaite, parce qu'ils ont passé proche de part en 95.
2: Oui, parce qu'on a perdu des pouvoirs.
0: Puis ils ont eu peur. Et ils ont fait la loi sur la clarté référendaire. Et là-dedans, on nous dit que ça prend un pourcentage. Comment il dit ça? C'est quoi le mot?
2: Une majorité claire.
0: Une majorité évidente. Mais ça, c'est quoi?
1: Ouais.
0: Le chiffre n'est pas défini dans la loi.
2: C'est eux autres qui vont le décider. Il y a
0: ben
2: pas
0: oui.
3: C'est maniaque.
0: Mais pour vrai. T'sais, vous êtes enfermés ici, la gang. Là. Fait que souverainiste ou pas, là,
1: ouais,
0: vous
1: ouais.
0: Le dites que ça va prendre plus qu'un référendum sorti d'ici. Là.
2: Fait que mettons, demain matin, l'Alberta, là... Ils ont 65% de la population qui veut se séparer. Ça se peut que le gouvernement dise...
0: Ça se passe.
2: Ça prend 80.
0: Nous autres, c'est 72.
2: Non.
0: Ah oui, mais là, c'est... Non, non, je vous le dis. Ça va prendre plus qu'un référendum sorti du site, là. Puis pour ceux qui sont rassurés, oh, phew, j'aurais pas à quitter mon Canada. Parfait. Votre Canada, vous l'aimez? All right. Nouvelle gogosse. La loi C-22, toujours en comité parlementaire, toujours en train de se faire analyser à Ottawa. Là, je vous ai parlé d'une couple de compagnies qui sont venues nous dire, ouais, nous autres, là, l'histoire là, de donner accès au gouvernement sans mandat à toutes les infos de nos clients, on trippe pas. Parce qu'on a pris une entente avec nos clients qui dit que on peut pas leur faire ça. Fait qu'on a signé des contrats, fait que ça va être difficile. Ben, un des boss de Apple, tu sais, Apple, là, pas une petite compagnie de chenoutes, là.
1: Non, ça génère des milliards.
0: T'sais, tu veux-tu vivre dans un pays où Apple a quitté le pays?
2: Non.
1: Puis Apple, c'est à gauche.
0: Moi, j'ai ma réponse, là. T'sais, si vous me dites, ça me dérange pas, moi, ben, vous êtes, je vous annonce officiellement que vous êtes pro-dictature. T'sais, vous êtes, vous le savez peut-être pas, là. Puis peut-être qu'on a de ces gens-là. Puis c'est carré, vous avez le droit. Je vous trouve fou furieux. Mais vous avez le droit de vouloir vivre dans un endroit où il n'y a pas de liberté économique, pas de liberté commerciale, pas de liberté individuelle. Vous avez le droit. On appelle ça une dictature. Mais vous avez le droit d'aimer ça, là. Le gars d'Apple, puis je dis le gars, son nom c'est Eric, j'ai de la misère là, Neuschwander. Il est Senior Director of User Privacy and Child Safety chez Apple.
1: OK.
0: OK. Donc lui, ça fait 19 ans qu'il est là. C'est lui qui a créé, il est le fondateur du Privacy Team, donc de tout ce qui est privé pour les clients d'Apple, c'est-à-dire juste Privacy and Child Safety chez Apple.
1: OK.
0: OK. Donc, lui, ça fait 19 ans qu'il est là. C'est lui qui a créé, il est le fondateur du Privacy Team, donc de tout ce qui est privé pour les clients d'Apple, c'est-à-dire justement vos contrats d'utilisateur, vos...

0: des cas importants. Il est venu à Ottawa cette semaine. Il est venu jaser de C22. Je vais vous faire passer un extrait qui a beaucoup circulé sur X de une partie de son allocution. On écoute, on en revient.
1: My name is Eric Neunschwander, and I'm the Senior Director of User Privacy and Child Safety at Apple, where I've been a software engineer for 19 years. I worked as the first data analysis engineer on the first iPhone and founded Apple's privacy engineering team. 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Thank you for the opportunity to speak with you today. 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So today, I want to be clear about how we approach privacy at Apple. 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
0: Moi, je vous le dis, Apple acceptera pas ça. Si ce bill-là passe, si cette loi-là passe, on va perdre des Apple, on va perdre des Facebook, on va perdre des Instagram, on va perdre tout ce qui est réseaux sociaux, on va perdre toutes les compagnies de VPN, les NordVPN, toutes les compagnies, on va perdre une grande partie des compagnies en communication. Ça va être un exode. Là, ce qu'il dit, là, il dit, je suis content d'être ici maintenant parce que il dit, c'est peut-être une des dernières fois qu'on va avoir l'occasion de débattre de ce sujet-là publiquement. Parce que dans la loi C-22, ils ont ajouté un point où on nous dit que le moment où cette loi-là passe, ces compagnies-là n'ont plus le droit d'en parler publiquement au Canada. Sinon quoi? Je sais pas. Ils peuvent être arrêtés, j'imagine.
2: Il y a des pénalités administratives.
0: Il y aura des pénalités, des tickets, des amendes, des sanctions.
3: Tabarouette, qu'est-ce que c'est ça aussi?
0: Dans quelle place on est, ici, là? Pour vrai, c'est comme un mauvais rêve. Ouais. Des fois, je me réveille, je dis, voyons, il est où mon pays? Il est où l'endroit où je trouvais qu'on avait de l'espoir puis de l'avenir? Où est cette place-là? Pincez-moi, là. On est dans un endroit où on est en train de mettre des compagnies de même dehors par notre arrogance, puis par notre besoin, puis pas notre désir, notre besoin d'avoir vos informations. Croyez-vous à ça, là, qu'ils ont vraiment besoin d'avoir toutes les informations que vous mettez sur Apple pour rouler le pays comme du monde, puis pour combattre le terrorisme, puis le ci, puis le ça. Voyons donc. On va pas se faire passer ça dans les fesses de même, là. Il y en a un qui va se réveiller un moment donné, wake up call. Ça se peut pas. C'est pas chez nous, ça.
3: Il y a un lousse médiatique extraordinaire, là. Il profite de zéro vitrine de controverse, Mark Carney.
0: Non, c'est des Américains, des compagnies américaines.
3: T'sais, non, mais tu sais, je me dis, parce que quand t'as dit, y a-tu quelqu'un qui va se lever? Mais tu sais, je pense à Gabriel Hardy, qui fait encore d'excellents vidéos résumées de ses propositions, de ses approches, puis lorsqu'il met en contradiction avec ce qu'ils disent, le Parti libéral, mais c'est repris par personne. Fait que, tu sais, je...
0: Puis Carney, as-tu fini de kicker le bulldog américain en face? Là, on apprend que finalement, on va peut-être acheter des avions de combat suédois, nous autres. Puis les chars chinois viennent d'arriver là au Canada, il n'y a pas de problème. Ah, puis j'avais oublié, puis Netflix aussi, puis Disney+, puis Amazon, vous allez payer 15% de vos revenus en taxes au Canada. Puis là, ils se virent de bord. Les Américains sont en joie le vert. Tous les secrétaires d'État, quand ils parlent du Canada, ils ont la veine sortie du cou, puis ils ont envie de dire, vous êtes malade mental, vous autres. Puis là, nous autres, on dit, garde les Américains comme ils sont méchants. Comme ça fait un an que tu le kicks d'en face, le chien méchant. T'as-tu fini, là? Ça achève-tu? Le chien, là, la barbe, tu lui donnes des coups de pied d'en face. Garde comme il est méchant! Garde comme il est méchant, le chien! Ouais, il te dit un autre. Ouais, garde comme il est méchant, le chien! Voyons, ça va. Ça va? Ça achève-tu, là? Le délire?
2: Dans les pénalités, là, on pourrait aussi assister au retrait puis à l'interdiction de la vente des téléphones Apple.
0: Ben oui, s'ils partent, ils partent. Moi, mon téléphone, là, si Apple part, il devient désuet.
2: On n'aurait plus accès à iCloud, FaceTime.
0: Non, ça devient une tablette vide. Là.
2: Mais ça fait partie des pénalités s'ils partent de ce qu'il y a dans la loi C-22. Ça va jusque-là. Là. Avant qu'ils partent, si eux autres se prononcent sur ce qu'il y a dans la loi, le Canada pourrait leur interdire de vendre leur appareil puis ils bloquent tous les services.
0: Yes!
2: Comme ils ont fait...
0: Corée du Nord!
2: Avec Facebook.
0: Non, je pensais que c'est comme ils ont fait en Corée du Nord.
2: Aussi.
3: Mais qu'est-ce que tu veux dire comme ils ont fait avec Facebook?
2: Ben, avec Facebook, avec Meta, quand ils ont demandé à Meta de payer pour

0: qu'on puisse diffuser des articles de journaux.
1: Mais Facebook, on l'a encore, mais Facebook s'est retourné de bord en disant « Je ne vais juste plus faire permettre de partager. »
0: Ils ont dit « On ne payera pas » puis ils ont interdit de diffuser.
1: Ils ont trouvé une manière de continuer à survivre, de contourner ce qu'on leur impose.
2: Puis l'autre affaire, hey, là, ils s'en iront pas. Hein, on a des clients, on est à peu près, grosso modo, de toutes ces grosses compagnies-là, on est à peu près 1% des clients. On est une merde côté démographique. Arrêtez de penser qu'on est important de même. Quelqu'un dit comme « Toi, voilà. » Pas de problème. Nos amis européens vont venir nous chercher. On va devenir européens.
1: Ouais, ben là...
2: Ah, ben oui. J'ai assez hâte d'aller voter pour mon candidat européen.
0: Ton eurodéputé.
2: Mon eurodéputé à 200 000 par année qu'on va héberger là-bas, évidemment. Ben, c'est un peu loin quand même, faire la route. Là. Aïe, aïe, aïe. Hey, bonne chance à tous. Fermera la lumière en sortant. Midi, 3 minutes. C'est Renaud Labrec qui s'en vient. Oh, ça va être un gros mercredi, ça.
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2: Ah, on va toujours bien encore se changer les idées. Puis on va toujours bien encore s'acheter une belle télé pour écouter le hockey. OK, c'est ça qu'on va faire, gang. On va se dégazer, là, bien correct. Là. 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
13: Direction la finale de la Coupe Stanley pour les Golden Knights. La troupe de John Tortorella a battu l'Avalanche en 4 matchs. Grosse victoire hier de 2-1. En 9 ans d'existence, Vegas participera à sa 3e finale de la Coupe Stanley. Très impressionnant. Et pour ce qui est de l'Avalanche, beaucoup de déceptions. Je m'attends à un certain ménage, que ce soit au 2e étage ou derrière le banc. À suivre. Est-ce que ce sera le Canadien ou les Canes qui affronteront les Golden Knights? Pour l'instant, c'est 2-1 la série pour la Caroline. On reprend l'action ce soir au Centre Bell à 20h. Et dans la Ligue Frontière, quel drôle de match d'ouverture pour les Capitales hier. Avec la pluie intense, ça aura débuté 45 minutes en retard. Après 2 délais durant la rencontre, on en a eu une 3e interruption, toujours en raison de la pluie. Après 4 manches et demie, on a dit aux gens « Bon ben c'est assez, rentrez chez vous. On poursuit ça demain. » Et on a eu un revirement de situation. La Ligue Frontière a donné la victoire aux Caps contre les Miners. Marque finale 1-0. Good job! On reprend l'action ce soir, toujours au Stade Canac à 19h, sans programme double. Let's go!
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4: Mr. Labrec, comment ça va?
9: Monsieur Ouellet, Pat et Max, bon mercredi.
4: Hola. Oui, bon mercredi.
9: Hola, hola.
4: Ah, fait que c'est cette semaine que tu nous annonces qu'il n'y a plus d'actualité municipale, tout est réglé.
9: Non, ça va malheureusement continuer à perdurer dans le temps. Mais je prends quand même 30 secondes, ma bonne nouvelle, j'en ai pas fait la semaine passée, mais c'est une bonne nouvelle qui date de quelques semaines, mais on tend à l'oublier, à le rappeler.
4: On prend celle qui passe, hein, même s'il date de 3 semaines. Celle qui passe,
9: mais c'est pas du municipal, c'est de la vie courante. J'ai oublié de remercier François, mais féliciter François Gary-Épi par rapport à la naissance d'un nouveau-né. Donc, félicitations à lui. Je l'avais pas fait sur Messenger. Je jugeais pas bon de le faire sur Messenger. Donc, je voulais prendre un petit 20 secondes pour le dire.
4: Bon, c'est pas une bonne nouvelle qui touche la politique, mais non. on les prend toutes quand même.
9: Ben, on va avoir un contribuable de plus dans quelques années.
4: Yes, ouais. Un de plus à siphonner. All right.
9: Yes, sir.
4: On part avec quoi? Allons-y avec le cas du bâtiment. Et ça, on a parlé de ça hier, ça n'a aucun sens.
9: Effectivement, j'ai entendu votre entrevue hier, puis je l'avais déjà noté, mais je voulais revenir pour vous montrer la dame que vous aviez était excellente, mais c'est absurde au niveau municipal. Il y a plein d'exemples, puis je vais vous en donner rapidement des concrètes. À Thetford Mines, la ville de Thetford, ils ont fait l'acquisition de l'ancien magasin Seth Lacoui. La ville l'a acheté pour faire une bibliothèque. Mais là, en raison des nouveaux normes du code du bâtiment, même si le bâtiment est là depuis toujours et il tient, ben là, ils doivent le remettre aux normes avec les normes sismiques et tout. Ça va coûter plusieurs millions de dollars. Mais là, présentement, le bâtiment sert à entreposer des voitures de luxe au premier et au deuxième étage. Et eux veulent juste mettre des livres et il faut qu'ils le mettent aux normes parce que le bâtiment sera pas conforme. C'est totalement ridicule.
4: On aime ça, hein, se compliquer le train de vie, c'est épouvantable. Puis j'ai parlé aussi cette semaine, Renaud, là, puis il va falloir peut-être regarder ça, là, de maintenant appliquer les normes qu'on applique dans les villes en campagne rurale. Donc, on parle d'inspecteurs, je suis sérieux, là, OK, des inspecteurs, la CAQ sont en train de regarder ça, là. Des inspecteurs qui vont partir, vont aller dans le fin fond du rang 8 à Saint-Stanislaus, puis qui vont aller voir une vieille grange croche, ils vont rentrer chez le monsieur, parce que là, on veut aussi le faire sans mandat. Là. Les inspecteurs débarquent chez vous, vont voir le bâtiment, puis là, vont voir le monsieur de 82 ans, qui évidemment qui est à la retraite, qui n'a plus moyen, puis qui exploite plus sa ferme, puis il dit « Hey, monsieur, votre grange, il faut refaire ça au complet, là. »
9: Absolument.
4: C'est fou furieux, Renaud.
9: On le voit dans les MRC, c'est ce qu'on appelle des règlements harmonisés, donc pour que tout le monde soit sur la même longueur d'onde au niveau de l'urbanisme et au niveau aussi des nuisances. C'est totalement... en fait, c'est des gens qui cherchent la job. Là,
4: mais c'est farfelu. Non, mais attends, ils veulent pouvoir se donner le droit de donner des amendes journalières, quotidiennes, 200$ par jour tant que tu le fais pas. C'est de l'expropriation, ça, Renaud. Là.
9: Ben, on se cherche... de la job, on se cherche des moyens d'aller chercher de l'argent. L'exemple à Thetford que j'ai demandé et parlé avec Seth Lacoui. Puis aussi un exemple très fréquent dans le monde municipal actuellement, la construction de casernes de pompiers. Plusieurs villes, et pour ne pas dire très grosses villes et même des municipalités, construisent des casernes de pompiers. Ces casernes-là sont uniquement pour les pompiers. Ils sont pas là en visite libre pour les pompiers. Mais selon le code du bâtiment, ça prend des portes automatiques, des portes larges pour les toilettes, une douche à accès limité pour les personnes en chaise roulante. Ça, il y a plusieurs DG qui m'ont contacté dans les dernières semaines pour
4: Attends, j'adore les handicapés, là, puis il y a du monde vraiment wise là-dedans. Là. Mais il y a combien d'handicapés à mobilité réduite qui travaillent pour les pompiers au Québec?
9: C'est impossible. Les pompiers se doivent d'être valides, et je dis pas que les autres sont invalides, mais doivent être en mesure d'être pompiers. Une personne en chaise roulante ne peut pas. Mais malgré tout, le DG a demandé à l'architecte, peux-tu enlever ça? Non. Et l'architecte a fait une plainte au code du bâtiment pour forcer la municipalité à avoir une douche accessible en chaise roulante, une toilette, des portes de rentre, des portes larges.
4: Mais
9: il y a personne d'autre que des pompiers qui rentrent là. Êtes-vous débile?
4: Ben oui, c'est débile. on va forcer quelqu'un à mettre des... Puis en passant, quand ça devient public, hein, tu le sais, Renaud, une salle de bain, ça va être 150 000 de plus.
9: Là. C'est du 150 000, plus la rampe à l'extérieur, parce que la personne n'a pas un kickflip pour monter les marches. Là. Il va falloir qu'elle aille une rampe. C'est n'importe quoi. On a beau parler, puis vous en parliez en intro, des gens à l'extérieur qu'on ne contrôle pas, les États-Unis et autres, l'Iran, mais on est le propre frein à notre réussite, ouais. C'est-à-dire on s'impose des règles totalement stupides.
4: Incroyable.
5: On en ajoute constamment.
4: Sans arrêt.
5: C'est débile.
4: Puis ça, là, c'est carrément une dépense inutile. On a fait travailler des fonctionnaires dans le vide, payés à 150 000 par année pour nous pondre des niaiseries de même qui sont appliquées dans le vide par des inspecteurs qui travaillent dans le vide pour finalement avoir comme résultat que des gens en chaise roulante qui sont pompiers, ça n'existe pas. Tu sais, on a fait travailler votre argent complètement dans le vide.
9: Ben oui.
4: Mais
9: c'est le vivre ensemble, JC.
4: Mais là, probablement, Renaud, qu'avec ça, on va pouvoir peut-être là, appliquer là, pour être un État reconnu pour l'accessibilité puis l'inclusion de l'UNESCO. Tu sais, une genre de niaiserie de même. Là,
9: c'est une caserne de pompiers.
4: OK. Bon, jasons de l'Assomption. Oh, une première
9: ouais,
4: à l'Assomption.
9: On se déplace à l'Assomption, une première en 3 mandats. Ça veut dire 12 ans. Une première en 12 ans. Qu'un élu de l'équipe du maire Nadeau qui vote contre une de ses propositions.
4: Oh, pensez-y. C'est gros, ça.
9: Première en 12 ans que quelqu'un ose voter contre le maire Nadeau dans sa propre équipe. Et là-dessus, on va écouter un extrait de M. Olivier Lemieux à Radio-Canada qui, selon lui, essaie de réprimander un peu la ville de Lévis parce qu'il y a des élus à la ville de Lévis qui votent contre certaines propositions du maire Blainé. Ce qui est totalement sain, c'est ce qu'on appelle la démocratie. Mais là, on a des médias nationaux, excuse-moi, qui, eux, promouvoient le, je sais pas comment dire, l'autoritarisme ou en fait l'uniformité du vote et que finalement, on parle tout à l'unisson, ce qui est totalement la cause première du fait qu'il n'y a plus de débat au Québec. On écoute.
8: Va falloir serrer les rangs à Prospérité Lévis parce que là, présentement, il y a des élus qui votent contre des propositions du maire Blainé. Oui, absolument. Et on se défend en disant, regardez, ici, on a permis un vote libre. Oh. On veut que les gens, bon, évidemment, s'expriment librement. Tout ça est bien. Sauf que on va devoir expliquer des décisions à la ville et aux citoyens éventuellement. Et va falloir, pour ça, je pense, avoir des positions fortes et parler d'une seule voix. Mais c'est normal qu'on prenne la mesure là de plus en plus du problème parce qu'à Lévis, on développe de moins en moins. Et Alexandre l'a dit, les revenus fonciers, c'est 70-75% des revenus d'une ville. Alors, une ville qui ne se développe pas, c'est une ville qui s'asphyxie financièrement.
4: Olivier Lemieux, là... Non, mais j'ai plus envie de faire un petit bout sur Olivier Lemieux que sur... Puis on va revenir à ton sujet, inquiète-toi pas, Renaud. Là. Olivier Lemieux, c'est quoi sa job, lui?
5: Militant,
4: chroniqueur en ligne ou journaliste? Parce que quand il se présente pour parler de la ville, il se présente comme journaliste. Ce que je viens d'entendre là, c'est tout sauf un journaliste.
5: Non, c'est de l'opinion.
4: Ça, c'est quelqu'un qui fait de l'opinion. Il fait de la radio d'opinion avec mes taxes, by the way, à la Société d'État. L'autre affaire, ça fait plusieurs personnes qui m'enlignent là-dessus, puis j'haïs ça faire ça. Moi, je déteste ça rentrer dans le personnel, puis dans les familles. Mais à un moment donné, il va peut-être falloir qu'on se le dise. Qu'est-ce qu'elle fait dans la vie la conjointe d'Olivier Lemieux? Là?
9: C'est un très bon filon. Hein? On va limiter ça.
4: Hein? T'es-tu au courant de ça, Renaud?
9: Très bien. Okay. Très bien.
4: Ben, t'es pas tout seul. Ça fait trois, quatre personnes qui m'en parlent. Là. Moi, si j'étais boss de Radio-Canada, je commencerais à me dire que ça... Ça n'a pas de bon sens là, qu'Olivier Lemieux parle comme ça de la ville de Québec puis du transport en commun. Je n'irai pas plus loin. Il va falloir que ça sorte un moment donné. Il va falloir un moment donné qu'on arrête de jouer au cave, M. Lemieux, qui déteste Radio X. Là, on le sait, c'est bien connu dans les cercles élargis des médias. Là. Parce que ce que vous faites présentement, là, c'est carrément des campagnes politiques. Là. Puis vous donnez votre opinion, vous alignez le monde... Et c'est pas ce qu'on s'attend de la Société d'État. Si vous voulez venir faire de l'opinion à Radio X, M. Lemieux, vous êtes bienvenu, by the way. On va la prendre, votre opinion. On ne sera pas d'accord, là. Mais ça commence à être malaisant, là, Olivier Lemieux. Là.
9: Mais ben, c'est effectivement... Vas-y, Pat, excuse-moi.
5: Non, mais pourquoi... En fait, je sais pas tout ce que vous savez.
4: Je te le dirai à la pause.
5: Donc, mais c'est intriguant. Je fais comment? Ouais, OK. Et pourquoi tout à coup, Lévis et sa map?
4: Parce que Lévis...
9: Ça, c'est le point.
5: Hey.
9: Ça, c'est le point, Patricia.
5: On parle
9: bien
5: plus de Lévis ces temps-ci qu'on parle. Comme si il ne se passait rien dans la ville de Québec. Là. Il y a des chantiers partout à grandeur. Mais Lévis is the shit. Là. Tout à coup, là, on parle de Lévis. Et ou toujours en passant d'une manière négative. Là.
9: Absolument, Patricia. Puis merci d'ouvrir la porte. C'est exactement ce qui se passe. On le voit de semaine en semaine. On a un biais. On est orienté chez Radio-Canada à essayer de rabaisser la ville de Lévis. Et ici, on dit qu'une ville qui ne se développe pas s'accessifie. C'est faux. En fait, c'est à ça que ça sert l'évaluation foncière. Il y a une mise à jour à chaque 3 ans et on augmente la valeur foncière pour générer plus de revenus et être au niveau de la valeur marchande. Donc, c'est pas parce qu'il n'y a pas de développement qu'on fait pas plus de revenus. Ça l'aide, bien sûr, mais c'est pas la raison numéro un. Et deuxièmement, de dire qu'il n'y a plus de développement à la ville de Lévis, c'est totalement faux. Le moratoire touche pas la totalité de la ville, mais des secteurs. Mm-hmm. Et toute proportion gardée, la ville de Lévis a explosé comparativement à la ville de Québec.
5: Saint-Étienne, ce qui est dommage, c'est épouvantable, ben oui. les nouveaux quartiers.
9: Mes parents sont encore là, je suis né là. Tout ce qui est passé, c'est laissé en haut. Ça n'existait pas. C'était des grenouilles. Le temps, là.
5: Voilà, c'est un boisé. Là. Je vous annonce que dans la construction de maisons, je me suis perdu dans ce quartier-là.
9: Exactement. Donc, c'est la position de JC. Je suis un peu d'accord, en fait, très d'accord de dire que c'est orienté. C'est un parti pris. C'est dommage.
4: Et là, on n'est pas dans le journalisme d'information partout.
9: Que c'est pas normal que des gens votent contre. En fait, c'est totalement normal.
4: Tu sais, monsieur conflit d'intérêts, il dira ce qu'il veut, là. Mais moi, au-delà de ça, là, moi, ce que je trouve problématique, Monsieur Lemieux et les autres, c'est comment ça qu'il y a des partis politiques au municipal? C'est quoi la folie? C'est quoi cette folie-là? C'est complètement débile. Au parti municipal, là, vous êtes des individus qui veulent gérer la ville. Vous êtes pas là pour faire des soirées de financement de parti, puis des cocktails, puis des ci, puis des ça. Gère les taxes municipales, fais ce que tu peux avec ça, that's it, that's all. Mais ça, visiblement, c'est une vision qui est diamétralement opposé à ce que la majorité de ces gens-là pensent. Là. Mais il y a quelque chose vraiment qui marche pas. By the way, parlant de Lévis, je peux peut-être le teaser, là. Tantôt, on va voir la conseillère Annick Tremblay, justement, qui de temps en temps n'est pas d'accord avec son maire. Moi, je trouve ça très sain, là, mais...
9: C'est ce qui détonne des médias actuels. On en fait une nouvelle à l'Assomption, la première fois en 12 ans. Et sous l'administration Marchand, c'est jamais arrivé que quelqu'un de son équipe a voté contre lui. Là. Jamais arrivé. Et ça n'arrivera jamais qu'il soit au pouvoir 4, 8, 12 ou 16 ans.
4: Il va se faire boulier.
9: Ça arrivera jamais, jamais, jamais, jamais.
4: À part de ça, les droits de mutation, les surplus. Ça, c'est le fun, des surplus. Quand tu gères et que tu fais des surplus pendant 8 ans, on peut-tu dire que c'est des surplus encore?
9: Ben non, c'est une mauvaise administration, en fait, une sous-évaluation des revenus. Mais c'était faire un retour rapide sur les fameux surplus à la Ville de Québec. On mentionne avoir fait des surplus majoritairement en raison des droits de mutation, la fameuse taxe de bienvenue. Mais on avait sous-évalué les taxes de bienvenue qui allaient rentrer. Mais on avait aussi passé sous le silence qu'en août 2024, l'administration Marchand avait augmenté les frais de taux de taxe de mutation. Donc, même si on aurait gardé le même nombre de ventes annuellement, on a augmenté le taux de taxation en lien avec le droit de mutation, ce qui allait d'emblée générer plus de revenus. C'est bien sûr, vous avez augmenté selon la loi le taux. Mais malgré tout, on vous dit, on en a fait plus, on a fait un surplus. C'est sûr, tu taxes plus.
4: Hey, mais c'est... Puis oui, ce que tu dis, là, c'est très pertinent. T'sais, il augmente, après ça, il fait le saut. Hey, on a fait des surplus.
9: Magie.
4: Mais oui, je sais pas, t'as augmenté. Et l'autre affaire, je suis allé voir, là, pour vrai, depuis la bombe, depuis les dernières années de la bombe jusqu'à aujourd'hui, on remonte à un bout, là. On est rendu dans le 5-6 ans consécutifs. Il y a des surplus de plusieurs dizaines de millions de dollars à chaque année.
9: C'est pas une bonne
4: gestion, là, de pomper trop d'argent à ton monde systématiquement à chaque année. Puis de là, Renault à être capable de te faire un fonds de 150, 200 millions parce que t'as trop taxé le monde. C'est pas une bonne gestion, ça. Depuis quand c'est une bonne gestion?
9: C'est problématique. Les droits de mutation sont plus durs à évaluer, j'en conviens, mais là, ils savaient qu'ils allaient taxer plus. Au-delà de faire des surplus, ce qui est doublement dommageable, c'est l'utilisation des surplus. Qu'est-ce qu'on en fait avec? On fait des pistes cyclables, on fait des choses plutôt que de l'appliquer à la dette ici à la Ville de Québec.
4: Ou sur les infrastructures.
9: Exact, ou les infrastructures existantes, effectivement. On l'a mis sur des nouveaux projets encore, puis on a donné des miettes de pain à la dette.
4: C'est incroyable. Je regarde l'heure, un petit contrat, choisis le plus épicé. Là.
9: On va aller tout de suite directement au SEAO, le 95-708, la construction de seuils de ralentissement en pavage, des dos d'angle.
4: Ah, les dos d'angle.
5: J'en avais parlé avec vous. Des vrais termes, hein? On n'est plus capable. C'est tout le temps poétique. Là. C'est des termes dont on ne sait pas trop ce que ça veut dire. Fait qu'on parle de le seuil de ralentissement au lieu de dire, dans le jargon que tout le monde comprend, des dos d'angle.
4: Des dos d'angle.
9: Bon. Ouais, on change le vocabulaire parce qu'on sait très bien que le vrai vocabulaire, personne n'en veut. Fait qu'il faut le changer pour l'amadouer. Construction de seuil de ralentissement, j'en ai parlé avec vous en ondes en 2024. J'avais exposé en ondes que la compagnie avait soumissionné le dos d'onde à 9 808,4 par dos d'onde pour un contrat en 2024 de 28 dos d'onde, 9 800 chaque. Après d'en avoir parlé avec vous, à gauche, à droite, avec Gérard Alain, le même entrepreneur soudainement a soumissionné en 2025 à 4 994 pour 55 dos d'onde. Il a coupé son prix de moitié malgré l'inflation. C'était assez étrange. Et là,
4: on nous disait avant, attends un peu, là, on nous disait qu'un dos d'onde à 8 000, c'était ça le prix, là.
9: Ouais, ben c'est tombé à 4 994
4: en 2025.
9: Et là, en 2026, l'appel d'offres vient de se terminer. Et on se rappelle, à l'automne dernier, le maire Bruno Marchand, en pleine campagne, avait dit « Je vous fais une promesse de 2 millions. On va installer 400 dos d'onde dans les prochaines années. C'est un mandat de 2 millions. Et le coût de chaque dos d'onde est de 5 000 $ C'est des propos que Jonathan Lavoie à Radio-Canada et Stéphanie Martin ont relayés. 2 millions pour 400 dos d'onde. Normalement, ça valait 5 000. Mais il dit, le maire, la ville a réussi à faire diminuer le prix, initialement estimé à 7 800, et il s'en réjouissait. Eh bien là, curieusement, l'appel d'offres, la même compagnie vient de resoumissionner pour 143 dos d'onde à 6 800 le dos d'onde. C'est une augmentation de près de 40%.
4: On remonte tranquillement. 40...
9: Exactement. Et là, c'est un contrat de 994 488 $ pour, en fait, 1 million, c'est pas compliqué, 1 million pour 143 dos d'onde. Et là, on avait dit qu'on en ferait 400 pour 2 millions. Je vous le dis, le 2 millions ne sera pas respecté.
4: On
9: est 40% à côté de la traque. Et on va défoncer en jargon le budget. Mais l'administration Marchand va vous dire, ça a respecté les budgets, on est bon, on est fin.
4: Ben oui, mais c'est la stratégie que tu essaies d'expliquer depuis un bout. Là. T'sais, c'est sûr que si tu budgètes 9 000 pour un dos d'onde, puis tu le fais à 8 000, puis tu sors en te pétant un bretelle. Hein? Est-ce qu'on est arrivé en dessous du budget? La réponse est oui, mais ça n'a juste pas de bon sens, 9 000 pour un dos d'onde.
9: Ben oui, puis là, on est à 6 800. 6 800 le dos d'onde, c'est 37% de plus que lui avait vendu en campagne, et c'est avant les extras, parce qu'il y aura des extras au dos d'onde. Inquiétez-vous pas.
4: Ouais, inquiétez-vous pas. Ça, c'est une certitude. Il y aura de l'impôt puis des extras.
9: C'est une certitude. Puis de la neige en janvier.
4: C'est ça. Tu sais, à la fameuse phrase, il y a deux certitudes, la mort puis l'impôt. On peut rajouter les dépassements de coûts. Merci, Renaud.
9: Merci à vous autres. Bon mercredi.
4: Salut, bye. Renaud Labrec, tout feu, tout flamme, directeur général de Paris-Ville et surtout chroniqueur dans Ouellet en direct. Et chroniqueur Etwell. Il en sort du stock, notre Renaud, c'est l'enfer.
5: Incroyable. Exceptionnel.
4: Fou! On s'en va à pause.
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1: Oh oui, il est là, il est là. Et on dirait que ça va faire son jogging. Gary est habillé de façon estivale. On dirait qu'il a oublié son linge et qu'il est obligé de mettre son linge de duc. Tu sais, comme dans le temps, oui, là. Tu salissais tes culottes. Merde, j'ai pas d'autre chose. Peut-être des petits shorts serrés.
2: J'ai oublié mon portefeuille ce matin. J'ai oublié mon lunch aussi.
1: Ah, OK. Je suis pas totalement à côté de la traque.
2: T'es sacoche.

0: auditeur me fait remarquer, t'as pas encore parlé de Stephen Guilbeault. Ben, Stephen Guilbeault s'en va, c'est tout. J'ai plus rien à dire.
1: J'ai peut-être des choses à vous faire entendre là-dessus, okay. Si ça vous passionne, les amis. On parlait de mon arrivée au bureau ce matin. C'était quand même le fun, si on compare surtout l'arrivée de Mme Fréchette ce matin à l'Assemblée nationale. Oh. On l'a posé des questions à la PM, mesdames, messieurs. Et il y avait seulement qu'une question.
0: Non, ben attends, la question à poser aujourd'hui.
1: La question qui tue pas pantoute,
0: non,
1: là.
0: Non, mais attends, la question à poser aujourd'hui, je sais pas c'est quoi ta question, mais c'est... Comment ça se fait, Mme Fréchette, que vous saviez pertinemment que le déficit d'investissement en infrastructure était passé de 24 à 31 milliards et que vous avez consciemment et sciemment décidé de pas le dire aux Québécois comme d'habitude en plein été, mais d'attendre après l'élection alors que ça a explosé? Alors qu'il y a une hausse que vous avez essayé de cacher? C'est ça la question qu'ils ont posée.
1: Non, JC, voyons, t'as
0: ben
1: tout
0: voyons,
1: fait, t'as
0: pourquoi?
1: Tout fait. En fait, la seule angoisse.
0: C'est le scandale du jour?
1: Non, la seule angoisse journalistique aujourd'hui à l'Assemblée nationale, c'est. Est-ce que vous serez dans l'autobus du oui ou dans l'autobus du non? Parce qu'il y a des ministres qui se sont comme un peu exprimés dans les dernières heures. Mathieu Lacombe, ton ministre préféré de la culture, là, celui que tu partages toutes les mêmes idées.
0: La découvrabilité.
1: Lui, il a dit oui, j'aimerais ça qu'on devienne un pays. Puis à l'inverse, Jean Boulet, le ministre du Travail, a dit non, moi, ça m'intéresserait pas.
0: Mais donc, qui s'intéresse?
1: Non, mais la coalition Avenir Québec, c'est une coalition.
0: Donc, je sais très bien que Girard va voter non, puis que Drainville va voter oui. Il n'y a pas besoin de... J'avoue, c'est sa question, là.
1: C'est l'angoisse.
0: C'est la question, c'est le buzz média du jour, là.
1: Écoute, quand
0: même... Est-ce que un tel député de la CAQ va voter oui si jamais, hypothétiquement, le PQ prend le pouvoir puis qu'il réussit à faire son référendum? C'est quoi, cette question-là? Ouais,
1: c'est la question du 27.
2: Drôle. Je trouve ça drôle, en
0: Oui, mais Pat, ça fait du pain et des jeux, là. Il se passe des affaires, la maison brûle. Oui. Hey, j'ai une question pour vous autres. Oui. Rouge ou noir?
2: Oui, mais il y a des élections qui s'en viennent.
1: Oui.
2: Fait que dans
1: 131
2: élections,
1: jours.
2: Ben, exactement. Je trouve ça intéressant. Moi, ceci explique cela pour Mathieu Lacombe avec toutes ses idées farfelues. Là, je trouve que ça fait péquiste.
0: Oui, mais Pat, tu savais. Tu savais que la moitié de la CAQ, c'est des péquistes, puis l'autre moitié, c'est des libéraux.
2: Ben, c'est sûr qu'on nous a vendu. François, il disait, Frankie Boy, que référendum, c'est ça. Mais il avait dit, Frankie, que tu sais, c'est pas le temps, là, puis que ça ne sera plus le temps.
0: Oui, mais là, la question est over-hypothétique. Là.
2: Oui.
0: C'est pas la question, c'est pas est-ce qu'on devrait faire un référendum.
2: Non.
0: C'est si jamais...
2: Oui.
0: On passe l'élection, le PQ gagne, ils réussissent à mettre en marche leur référendum. Qu'est-ce que vous allez voter dans 5 ans?
2: Ah, je me dis, une crise de chance, ils sont pas au PQ, eux autres, parce que je te le dis qu'ils détruiraient le projet qu'essayent de faire PSPP. Des jours que c'est pas facile.
0: Non.
2: Mais ben c'est ça, la coalition.
0: Mais ben on le savait, non?
2: Ouais.
0: Tu sais que Geneviève Guilbeault, elle vote pas oui. Là.
1: C'est clair.
2: Ouais. Non, elle est fédéraliste.
0: On les connaît, là, on a fini par les connaître un peu. Là,
2: ouais. Je la trouve moins pire, d'ailleurs, que Mathieu Lacombe.
1: Ça pour dire que quand Mme Fréchette est arrivée à la job, elle a fait exactement la même chose que François Legault aurait fait. Et elle a répondu exactement la même chose que François Legault aurait répondu. C'est-à-dire quelque chose en marchant et en arrêtant jamais.
3: Les Québécois ne veulent pas d'un retour en arrière dans les vieilles questions constitutionnelles.
4: Qu'est-ce
3: on
4: que vous
3: est
4: dites
3: à la même place que les Québécois.
0: Hey, elle trouvait ça embêtant.
1: Elle voulait pas répondre, elle voulait pas s'arrêter, elle continuait à regarder en avant. Ciao.
0: Hey, Colin, ça c'est pas fait fort. Une chance qu'ils n'ont pas posé la question que je viens de poser, ça serait liquéfié.
1: François Legault, quand on lui demandait s'il avait pris son jus d'orange, là, il continuait à
0: marcher. Pas pris d'orange.
1: Il continuait à marcher en babounant, là. Madame Fréchette, aujourd'hui, elle babounait. Évidemment, tout le monde a répondu à la même question. Il y a un petit vox pop qui était fait. Je l'ai piqué.
5: On n'en veut pas de référendum. Les Québécois en veulent pas.
6: La seule façon de ne pas avoir de campagne référendaire, c'est de voter pour la CAQ.
7: Bonne c'est hypothétique, tout ça. Les Québécois n'en veulent pas.
8: Les zones grises n'ont pas lieu d'être, selon moi. Alors, M. Boulet s'est prononcé, M. Lacombe, mais moi, j'aimerais bien que Mme Fréchette se prononce.
9: Je serais très, très, très intéressé de savoir combien il y en a d'autres comme M. Lacombe.
10: La CAQ demeure un parti fédéraliste, d'autant qu'on a vu que la troisième voie est un échec complet. Et nous, on salue le fait que les langues se délient.
2: Moi aussi, je salue ça. Mais je trouve ça très bon parce que je trouve que Mathieu Lacombe, il y avait un piège puis il est allé dedans. C'est-à-dire que Drainville vient de le dire, le monde n'en veut pas. Jusqu'à temps qu'ils en veulent. Mais présentement, ils n'en veulent pas. Mm-hmm. Okay?
1: C'est clair.
0: Mais Bernard va voter oui.
2: Mais
0: Lacombe, on le savait aussi. Moi, pour vrai, je vais vous laisser aller.
1: L'étonnement
0: est moi, je trouve ça totalement inintéressant. Là. C'est hors contexte. On est dans une crise. Eux autres, ils s'amusent à compter les fleurs sur le patio.
2: C'est basé sur l'Alberta. C'est des chicanes avec le fédéral. Bon. Puis après ça, c'est juste que le gars, il va voter pour le PQ.
0: Non.
2: Mathieu Lacombe, il fait partie de la CAQ.
0: Non, il a dit si, oui. C'est un référendum, on va voter oui.
2: Moi, je ne trosse pas. Tu peux le truster comme
0: Pat, j'ai la même position. Moi, je voterai pas pour le PQ, mais s'il y a un référendum, peu importe qui me le propose, je vais voter oui.
2: Je sais bien, mais il va falloir qu'il y ait du monde qui vote pour le PQ pour que ça se réalise, ton référendum.
0: Absolument, mais la question, c'est pas le souhaitez-vous. Jamais il y en a un, qu'est-ce que tu fais?
1: Ben, toi, tu votes oui au référendum, mais tu votes pas pour le PQ pour accéder à cette...
0: Non,
1: OK, c'est comme un peu... C'est plus rare, ça, me semble.
0: Ben, c'est quelqu'un qui se reconnaît pas dans la... Moi, je pense que le référendum devrait être... Le parti qui devrait... Le PQ, là, devrait dire, savez-vous quoi? On retire toutes nos plateformes. Puis on veut juste un référendum.
1: Une élection
0: référendaire. Puis une fois qu'on aura le référendum, on décidera ce qu'on fait avec le Québec. Mais ils feront pas ça. Ils vont essayer de nous tirer à couverte puis de faire un pays à leur image.
1: Step by step.
0: Mais ça, après, ça sera à notre job de contrer ça. Est-ce que j'ai confiance? Pas tant que ça. Mais est-ce que j'ai confiance présentement à ce qui se passe? Non. Donc, tu choisis le moins pire des mâles.
1: Le chiffre du jour?
0: 24.
1: 5 milliards. C'est ce qu'on a mis sur la table pour l'achat de 40 avions aujourd'hui. 40 avions type Global Eye. Global Eye, là, c'est quoi cette affaire-là? C'est une espèce de soucoupe que tu soudes sur un avion qui existe déjà. Et l'annonce a été faite aujourd'hui. Pour les 15 prochaines années, le Canada a commandé 40 avions Global Eye faits par la compagnie...
0: C'est quoi, des avions radars, dans le fond?
1: C'est des avions radars faits par la compagnie Saab. Mais dans le fond, là, c'est qu'on jouxte une espèce de soucoupe, une genre de grosse pizza en métal, sur un bombardier. Oh ouais. Sur un avion bombardier québécois.
0: C'est un avion québécois.
1: Donc, aujourd'hui, on a appris
0: c'est juste la soucoupe qui est suédoise.
1: Il y a juste la soucoupe qui est suédoise. Là, on sait toujours pas si on va acheter les fameux Griffin. Aujourd'hui, le PM du Canada a été clair. Le monde a changé, mesdames, messieurs.
4: Les menaces auxquelles nous faisons face sont nombreuses et se multiplient. Les incursions dans l'Arctique canadien aux attaques contre notre cyberespace. La nature même de la guerre est en rapide évolution, poussée par la prolifération de drones de systèmes autonomes et d'armes en orbite. Des conflits pourraient émerger plus près de nos frontières qu'avant et de nouvelles armes réduisent la distance qui nous en sépare.
0: Est-ce que tu fais un effort pour le sortir en français?
1: Oui.
0: Ben, fais pas ça. Sors-moi-là en anglais, ça va être plus clair. Non, pour vrai.
1: Non, mais on a peur des attaques par satellite.
0: J'ai fini par comprendre, là, mais des drones, c'est pas évident. Là.
1: Ça prend de la patrouille dans le Grand Nord.
0: Oui, mais c'est juste que ça prend de la patrouille dans le Grand Nord depuis toujours.
1: Oui. Mais le monde, les journalistes se collent, ils fait bien raide du sujet du jour.
0: Ah, OK.
1: Parce que sais-tu quoi?
0: Non.
1: Stephen Guilbeault a démissionné.
0: Ah oui, ça c'est important.
1: Ça c'est important.
2: Oui.
0: Ah oui, c'est ça, là.
1: 175.
0: Hey, regarde, là, la dette, on leur revient, hein, Ouellette, là. Il y a des vraies histoires ici, là. Mathieu Lacombe, dans 5 ans, vas-tu voter oui? Puis Guilbeault, là, comment ça que ça va, là? Ah ouais, je veux du bon jus facile à digérer. Là,
1: Mark Carney, c'était comme préparer un genre de... Comme une réponse de Mme Fréchette. Là, genre, il avait pogné le Wikipédia, puis il a commencé à le réciter.
11: Premièrement, je voudrais remercier M. Guilbeault pour ses contributions innombrables pour les citoyens de sa circonscription en Ville-Saint-Marie, pour le Canada, pour le gouvernement, le cabinet, pour moi-même. Beaucoup de contributions en ce qui concerne plusieurs sujets, canadien, le patrimoine canadien, l'environnement, la lutte contre le changement climatique et d'autres.
1: Mais c'est pas ça qu'on voulait entendre, M. Carney. Là, on voulait savoir, est-ce que vous avez essayé de le convaincre du contraire, c'est-à-dire de rester
0: ben
1: avec
0: non.
1: vous? Ben oui, on a essayé. Là.
0: Ben oui.
11: mais c'est la vie. Il y a une fin de tous les aspects d'une carrière pour tous les gens, moi inclus. Wow. Alors c'est le moment pour lui. Je comprends bien sa décision. Et je souhaite le bonheur à lui et à sa famille.
12: Est-ce que vous avez essayé de le retenir?
2: Hey, j'ai vraiment une petite bonne question.
1: Ouais. Vas-y.
2: Quand il rencontre là, okay, là, ses compères européens, là, les Français,
0: ouais.
2: Là,
1: ouais.
2: Pensez-vous que ça se passe en anglais?
0: Ben oui.
2: Tu parles pas français.
0: Mais non,
2: hein?
0: Mais les Français... Bon, alors là, Marc, là, on pige que dalle. Non,
1: traducteur.
2: Non, mais...
13: Allez, up, we switching English, là, right
1: switching,
13: now.
1: Switching.
13: Allez.
2: Oui, mais c'est
13: allez,
2: épouvantant go. Parce que le gars ne s'améliore pas, puis il est tout le temps en Europe où, tu sais, il y a des appels et tout ça.
0: Ouais, mais en Europe, il parle anglais, là. Les Allemands,
2: non,
0: les Français.
1: Les Espagnols, tout le monde parle anglais.
0: Non, mais la langue universelle, c'est l'anglais.
1: Non, mais c'est... Non, mais t'as pas... Il parle comme un syllabe.
13: So what you mean that I don't understand the English?
2: Non, mais c'est... On appelle nos cousins français.
0: Oui.
2: Mark Carney parle les deux langues.
0: Ouais, mais non.
2: Assurément. Ben non, je sais bien. Ben c'est pour ça que je dénote qu'il n'y a aucune amélioration dans la dernière année,
1: même
2: alors qu'il doit souvent faire des appels l'autre bord de l'océan. Là. Il n'y a aucune amélioration. Je me demande même si c'est pas pire.
0: Ouais, je pense que c'est pire.
1: Je le cote, là, puis c'est pire.
2: Je me dis, là, il parle-tu au français en anglais?
1: Monsieur Macron.
13: Oui, c'est qu'un stock, c'est English.
2: Je trouve ça gênant.
1: Il parle comme Brice Denis en anglais. Là.
13: Ah, si. c'est italiano.
1: Dans les questions.
13: This is not English.
1: Not English. Juste vous dire qu'on a confirmé que la décision sera prise en juin concernant l'achat des Griffin. Pour l'instant, on a F-16, F-35 de commandés sur une commande prévue de 72. Et je terminerai peut-être avec quelque chose d'un peu plus amusant, mesdames, messieurs, parce qu'il y a quand même une joute ce soir là, du tricolore de le club d'hockey canadien.
13: Oui!
1: La Sainte Flanelle. Et Martin Saint-Louis, le dieu de Montréal présentement, est allé d'une bonne cote. Là, j'ai écouté le point de presse, puis il y en avait une qui s'est comme un peu démarquée. Comment est-ce que vous allez faire, Martin Saint-Louis, pour maximiser la force-vitesse de votre équipe? Écoutez bien ce qu'il a dit.
12: Pour que vous puissiez maximiser le potentiel de cette force-là qui est votre vitesse.
14: Ben, je pense que c'est gérer la rondelle meilleure. Puis, tu sais, c'est de pas être têtu. Puis, quand il y a pas beaucoup d'espace, c'est de mettre des bonnes rondelles en arrière. C'est pas juste de la mettre en arrière d'eux autres, mais faut que ce soit calculé où c'est que tu la mets. Pour aider la prochaine chose, oui. Qui est sûrement, tu sais, un forecheck. Puis, s'il faut qu'il se tourne de bord puis aller chier des pucks, mais c'est dur de lancer de là.
1: Ça tentait encore moins de répondre aux questions.
2: On dirait Max hier quand il nous a fait une description.
13: Ben oui. Faut-tu tirer sur le forecheck puis tu back le power.
1: Non, mais
13: le power forward.
1: Gérer la rondelle meilleure.
13: Ben non, mais...
1: Genre, moi ça, là.
2: Non, mais
13: écoute,
2: ça
13: le gars parle pas de science nucléaire. Là, j'ai rien compris. Tu sais, on parle de domper un puck.
2: Tu sais, c'est sûr qu'il mettra pas aussi le scénario qu'il va mettre sur la table. Tu sais, bon, là, les journalistes vont vous dire le plan d'asseoir. Tu sais, il étalera pas. Fait que tu sais, c'est sûr que c'est exaspérant parce qu'on le sent. Il est exaspéré,
13: ben
2: il est
13: oui.
2: écœuré. Puis il a juste envie d'être
13: vrai,
2: avec les gars.
13: Tu sais, en tout respect, là. Tu sais, mettons, son 15 journalistes. OK. Puis des fois, ils sont plus, là. 20, 25, là, ces séries, là. Il est entouré, là. Ben, c'est du hockey, hein.
2: Tu
13: peux pas dire, hey, changement de sujet, l'Union européenne, là. Tu comprends? C'est
2: fait
13: que,
2: redondant.
13: Ben.
1: Forecheck, power play.
13: Martin, comment tu vois ça, là? Je veux pas dire que vous êtes niaiseux, là. C'est pas ça. Mais vous êtes prisonnier d'un sujet.
2: Oui.
13: Fait que quand vous êtes 20 à poser des questions, c'est évident que la même question revient. Ça sera pas long, là. Mm. Tu sais, à Martin, on a vu ben de la difficulté à mettre de la pression. Ah. Comment tu penses régler ça? Bon, là, faut qu'il se tricote de quoi.
2: Ben oui,
13: bon,
2: c'est
13: là,
2: ça.
13: Ben, on va travailler plus fort, puis on va demander au gars d'être plus responsable avec la rondelle. Ah. Ouais, Martin, excuse. Ouais, Cogeco. Quand tu parles d'être plus responsable avec la rondelle, tu veux dire mettre plus de pression?
2: Oh.
13: Ben c'est ça, là. C'est mettre de la pression au bon moment. Excuse-moi, Radio-Canada. Ouais, changement de sujet. Le gardien, là, est-ce qu'il arrête assez de rondelles? Ah. Tu sais, ça vient.
2: Question.
13: Ça vient long, là. Oui.
2: Question aussi TVA Sport.
1: Oh, TVA Sport est là.
13: Oui.
2: Le bon moment, là.
13: Pour mettre la pression?
2: Tu calcules comment pour que ça arrive plus souvent?
13: Ouais.
2: Pour qu'on tombe à le bon moment, à les bons moments.
13: Pour vrai, je le vois, là, puis on dirait que des fois, je link avec le cerveau, puis je suis capable de lire dans la tête de Martin. Puis
2: ouais,
13: Martin,
2: oui.
13: Il a juste envie de dire, avez-vous fini vos questions niaiseuses?
2: Oui, ouais. Oui.
13: Je le vois, là. Il a vraiment envie de vous envoyer chier. Là, ah oui, il est vraiment... Il est poli.
2: C'est une bonne piste. Je pense que je m'en suis jamais vraiment rendu compte, mais effectivement, c'est un mono-sujet. C'est ça, des fois, qu'on se demande pourquoi il y a un peu des questions niaiseuses,
13: ben...
2: alors que le journaliste, on le connaît, puis tu dis, il est crédible, puis tu sais, c'est quelqu'un qui écrit bien, puis qui a un bon raisonnement, puis tu dis, oui, on s'est donc bien niaiseux, mais effectivement, c'est juste un seul sujet. Quand, à un moment donné...
13: C'est une rondelle. Elle va d'un bord, puis elle va de l'autre.
2: Puis
13: là, t'as différentes façons. Là, tu peux passer, tu peux la transporter, tu peux mettre de la pression, moins de pression, goal. Tu sais, on a fait le tour.
2: Il n'arrivera pas que ça fait. Bon, là, les journalistes, voici mon plan.
13: Ouais, voici les 12 stratégies analysées.
1: Puis là, ça va être joué. Ils vont jouer
2: c'est
1: contre
2: ça.
1: Eux autres.
2: Fait que là, lui, voilà. Va mettre la poc là. Vous allez voir, là, on va s'en venir. On a travaillé ça un matin. Fait qu'on est prêt pour asseoir.
13: Ouais.
2: C'est évident qu'il ne faut pas ça.
13: Ben, moi, j'ai juste hâte de voir le match. Merci, ouais. Gary.
1: Gérer rondelle meilleure.
13: Comme dit Gary, go Habs go.
2: Yes.
1: Peut-être. Ouais. Go.
15: Ouellet. Bon. En direct.
1: Ah, de quoi?
16: Petite pause. On revient dans pas long.
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4: Je le dis puis je le pense souvent dans les municipalités. Puis de plus en plus, je pense, puis on confirme ça à chaque fois qu'il y a des élections, je trouve que c'est devenu une espèce de refuge de gens très à gauche qui ont réalisé qu'ils pourraient pas être élus dans des paliers plus hauts, puis qu'ils se rabattent au municipal. C'est plus facile de se faire élire si tu mobilises ta gang. On sait que les taux de participation sont pas très élevés. Ça donne ce que ça donne, des municipalités qui surdépensent, qui s'en vont un peu à des endroits où les électeurs ont pas demandé. Je me souviens encore, puis j'ai ça dans la tête depuis que j'ai commencé à parler, l'entrevue avec le maire de Lobinière, des gens qui arrivent, disent, oui, on va gérer ça comme faut, puis soudainement, la planète prend le dessus, la crise climatique, l'anxiété, le ci, le ça, les dépenses un peu fofolles. Mais à travers, il y a aussi un peu d'espoir. Puis quand il y en a un peu, ben moi, je veux donner un peu de temps d'antenne, parce qu'il y a des gens qui ont voté pour ça, donc il y a des gens qui ne se sentent peut-être pas représentés toujours, surtout au palier municipal. Ça, c'est une grande plaie, ça. Les gens vont pas voter, mais les gens ne se sentent pas représentés. Puis c'est une espèce de cercle vicieux. À Lévis, entre autres, et on entend de plus en plus parler de cette conseillère municipale-là, fait qu'on a décidé de l'inviter. Conseillère municipale de Saint-Romuald, élue avec l'équipe Prospérité Lévis, c'est Annick Tremblay. Elle est en face de moi. Madame Tremblay, bonjour.
5: Bonjour, bonjour. Merci pour l'invitation.
4: Ça me fait plaisir. Comment ça va?
5: Ça va bien, ça va bien. J'aime pas ça faire de la radio, mais ça va bien. Non.
4: Ben
5: je suis contente d'être ici, mais à moitié.
4: Bon, là, faut régler quelque chose tout de suite, là. Parce que dans l'article que j'ai ici où on vous présente un peu, vous dites que vous aimez pas tant ça faire de la politique, mais vous le faites quand même. Là, vous dites, j'aime pas ça faire de la radio. Pourquoi vous faites ça?
5: Ben, en fait, moi, là, si ça serait juste de moi, je ferais tout ça par en dessous. Tu sais, je ferais ma petite job tranquille dans l'administration avec la direction, mais je ferais pas de grand flafla. Au niveau médiatique, ouais. Là, c'est pas mon trip dans la vie, mais je comprends que si on veut communiquer avec les gens, puis si on veut pouvoir écouter puis avoir le pouls de la population, on n'a pas le choix de le faire. Fait que je me fais souffrance, je le répète souvent, mais je le fais pareil.
4: Dans ce texte-là, tu sais, vous dites, il y a des gens à droite, les gens ont voté pour ça. Est-ce que les Québécois sont des gens de droite qui le savent pas? Parce que souvent, tu sais, on a voté pour la CAQ, le premier mandat, alors qu'il nous proposait carrément un plan conservateur, c'était l'exploitation des ressources, c'était coupure dans la fonction publique, gérer, serrer. Ils ont fait tout l'inverse. On dirait que les Québécois, en majorité, tu sais, il y en a là qui allument, là. On dirait que les Québécois, des fois, ils s'en sont comme pas rendus compte.
5: Mais je pense que c'est malheureusement, là, dire que t'es de droite, c'est péjoratif au Québec, puis ça devrait pas l'être.
4: C'est négatif.
5: Ouais, c'est ça, c'est négatif. Fait que là, nos politiciens, tu sais, disent, ben, moi, je suis de centre-droite.
4: Ouais.
5: Mais tu sais, dans la vie, là, faut que tu t'assumes, là. Tu sais, si tu veux une bonne rigueur financière, puis ben, t'as le droit d'être de droite puis dire que t'es de droite. Là. Moi,
4: les
5: je suis
4: gens
5: droite,
4: sont mêlés aussi avec peut-être la droite identitaire puis la droite, tu sais, il y a plusieurs paliers de droite, là.
5: Oui, je pense que c'est confus. Puis, tu sais, naturellement, le discours ambiant amène la droite de façon péjorative. Fait qu'il y a il y en a qui s'affichent de droite, là, mais c'est difficile de s'afficher de droite parce qu'il y a du vent, là.
4: Vous aviez pas d'expérience politique avant?
5: Non, pas en tout, là.
4: Est-ce qu'on a pogné le mur de la machine? Parce que, tu sais, dès vos premières interventions, je me souviens,

0: Là, on n'a pas voté pour ça. Je suis pas là pour taxer le monde. Puis vous aviez le DG qui disait qu'il fallait taxer. On n'avait pas le choix. Qu'il fallait faire. Moi, les mots que je déteste, là, des efforts. Ça prend du courage. Tu sais, est-ce que déjà Annick Tremblay a frappé son nez sa machine?
1: Ben non, pas du tout. Est-ce que vous m'avez entendu dire ces termes-là depuis que je t'en poste?
0: Non, non. Mais je veux dire, est-ce que vous avez réalisé qu'il y aurait une résistance? Tu sais, la machine va pas se laisser gérer là.
1: Non, la machine se laisse pas gérer, mais tu sais, la machine aussi, tu sais, ben on dit la machine, tu sais, en fait, c'est
0: paliers de gouvernement,
1: c'est
0: là.
1: Des humains là.
0: Oui, oui.
1: Puis ils ont, tu sais, eux autres sont payés pour suivre une direction, puis si on leur dit clairement dans quelle direction qu'ils vont aller, ben tu sais, ils vont y aller là. Tu sais, présentement ça va bien là. Je peux pas dire que ça va mal. Là.
0: Ok.
1: Malgré tout ce qu'on entend dans les médias là, ça va relativement bien.
0: Ben ce qu'on entend surtout, puis ce qui sonne un peu faux d'ailleurs, Olivier Lemieux là, de Radio-Canada, on revenait pas là que des gens dans le même parti soient pas d'accord. C'est comme si c'était pas possible que deux humains dans la même équipe soient pas d'accord sur des sujets. C'est parce que vous l'avez quand même brassé un peu là, l'espèce de ligne de parti. Y en a-t-il une ligne de parti à Prospérité Lévis?
1: Non, je pense qu'on a tout le droit d'être des... On est tous des humains, on a toutes des opinions, on est tous allés en politique pour certaines raisons. Évidemment, on se ressemble tous. Hein. Si on était tous de gauche, on serait pas dans le même parti. Mais, tu sais, à un moment donné, on n'est pas là. Moi, je suis pas là pour faire la plante verte. Là. Si il y a un vote qui va aller contre mes valeurs, je vais voter contre, puis ça finit là, puis c'est respecté.
0: OK.
1: Ça devrait hein, continuer comme ça. Moi, ce que je trouve triste, là, c'est que depuis deux semaines, bon, tout le monde le sait, j'ai voté contre. Là. J'ai mangé beaucoup de hate dans les médias. Mais
0: contre quoi?
1: J'ai voté contre des logements sociaux deux semaines, la nouvelle dépense, parce que je trouvais que j'avais pas assez d'informations pour voter pour.
0: Okay.
1: Voter pour. Puis, tu sais, je me dis, pourquoi c'est anormal de voter contre à ce point-là pour que je mange tout ce hit-là dans les médias?
0: Ouais.
1: Pourquoi ça devrait pas être la norme, là? Pourquoi c'est la norme de tout le monde, que tout le monde vote pareil? C'est ça, je comprends pas.
0: Puis vous dites, c'est bon parce que vous dites les médias. Tu sais, dans la rue, les gens vous arrêtent-tu? Vous avez voté contre ça, vous, les logements sociaux?
1: Ben, non, pas partout.
0: C'est juste les médias qui parlent de ça.
1: Ben, oui.
0: Est-ce qu'il y a une... Puis c'est le fun parce que, tu sais, c'est quelqu'un qui n'a pas participé à ça avant. Fait que là, se faire brasser de même à la société d'État, là, avec payer avec ses propres impôts, là, on prend ça comment?
1: Ouais, mais tu sais, que ça soit la société d'État ou autre chose, moi, ça... ils ont le droit à leurs opinions, là, mais j'ai le droit de répondre, par contre. C'est ça que j'ai fait.
0: Puis là, il y a des auditeurs qui étaient bien déçus. Ils disaient, hey, vous avez, Mme Tremblay, profitez-en pour lui demander là, pourquoi vous avez voté en faveur de la modification sur les voies réservées. Parce que là, à Lévis, on va passer de 2 à 3. Là, je vois les yeux qui lèvent déjà. Alors, là, faut vous habituer. Là, parce
1: malheureusement, tout me paraît dans la face, ça a l'air.
0: Effectivement, pour vrai, c'est dur de dire le contraire que ce que vous pensez. Donc, visiblement, vous trouvez que ma question, je sais pas si elle est crédible dans votre tête, mais pourquoi? Y a-t-il une réponse?
1: Mais pourquoi j'ai voté pour? Ben, c'est parce que dans le fond, c'est problématique actuellement, les voies réservées à cause des travaux sur Guillaume Couture puis sur Lavin. Tu sais, il y a des coûts aussi aux autobus qui arrivent en retard, là. Fait qu'une heure de retard, pas une heure, excusez, une minute de retard par trajet, par jour, sur une année, c'est 70 000 $ que ça coûte.
0: Parce que trop de monde d'avoir réservé à deux.
1: Exactement. Fait que là, tu sais, à un moment donné, il faut regarder les pour, les contre, puis essayer de faire des choix, puis essayer d'améliorer les choses. Il n'y en a pas de solution parfaite, il n'y en aura pas de solution
0: parfaite. Parce que là, les gens vont dire, oui, mais là, vous désengorgez la voie d'autobus, mais vous venez de réengorger la voie des gens qui sont deux, qui vont devoir se tasser avec les autres.
1: Oui, oui, ben tu sais, c'est un débat qu'on a eu à l'interne aussi, puis on a discuté, il y a des pour, il y a des contre, mais tu sais, si on n'essaye rien dans la vie, on n'améliorera pas les choses. Tu sais, c'est temporaire, là. Puis ça va être arrivé. Lui,
2: et qu'on trosse pas le temporaire.
1: Ah ben non. Moi, quand je dis quelque chose, il faut me troster. Okay. Quand on dit que c'est temporaire, ouais. Ça va être réévalué, ça va être réévalué.
0: Mais vous n'êtes pas la mairesse.
1: Ben non, mais c'est écrit. T'sais. On a voté pour une solution temporaire. Okay. Fait qu'il va y avoir une réévaluation. Quand ça va être réévalué,
0: donc,
1: on regardera.
0: Ce que vous voulez dire, c'est que si c'est pas réévalué, là, on va vous entendre.
1: Ben, mais c'est sûr que ça va être réévalué. Là, on fait un vote, c'est sûr.
2: Puis il y a une certaine problématique qui est moins votre secteur, là, c'est Route des Rivières. T'sais, Route des Rivières, là, il y a tellement de constructions qui s'est faites. Si je parle à la hauteur de Saint-Nicolas, après ça, quand on arrive Saint-Rédapteur, après ça, on arrive à Saint-Étienne, là, tu te dis, ben là, il y a la Route des Rivière, by the way, qui est à refaire au grand complet, là, de bord en bord. On va se le dire jusqu'à Saint-Étienne, ouais. Là, c'est pas facile, les routes. Mais quand tu arrives à Saint-Rédempteur et tu as la voie réservée, là, tu te dis, ouais, mais c'est déjà engorgé. Puis quand on arrive à la tête des ponts, là, quand on arrive de la rive nord vers la rive sud, là, je comprends pas comment les gens font pour passer par là, Route des Rivières. c'est du trafic mur à mur. Et tu as la voie qui est complètement dégagée, qui est pour les autobus. Elle est dégagée. Là. Et des fois, il y a un autobus qui passe, puis, mais souvent. Fait que là, tu te dis, ben là, admettons, on était deux, mais là, c'était pas assez, il faut être trois. Mais c'est tellement engorgé, cette route-là, ça va être pire.
1: Ouais, mais tu sais, il y a pas juste la route des rivières, on est uniformisé là dans le fond là dans
2: c'est
1: toute la ville de Lévis.
2: Ben, je pense que c'est ça le problème, c'est d'uniformiser.
1: Mais tu sais, je garde tu sais rendu là, tu sais comme je dis, on peut être d'accord pas d'accord, on tu sais on a des opinions, mais tu sais pour moi personnellement, j'étais comme pas un enjeu vu qu'on va le réévaluer puis c'est temporaire.
0: Mais tu sais bon, les gens voulaient non, mais je trouve que la réponse a fait tu sais engorger un ou l'autre, à un moment donné, il faut prendre des décisions puis vous ce qui vous coûte de l'argent, c'est les autobus.
1: Ben oui.
0: C'est là qu'on flobe du cash là. Je vous cite dans une entrevue que vous avez donnée au Soleil. Notre job, c'est de... Là, je vous le dis tout de suite, il y a bien des élus qui vont écouter ça, ils seront pas d'accord avec votre version. Là. Notre job, c'est de s'assurer que les routes vont bien, que les poubelles sont ramassées, que la neige est enlevée, que les trottoirs sont déglacés, que les infrastructures suivent les besoins de la population. Je pense que le municipal n'a pas besoin de gérer autre chose.
2: Oui.
0: Moi, je suis 100% d'accord, mais vous savez que c'est plus ça, là, le municipal. Là, c'est des subventions pour des couches lavables, des subventions pour des affaires pour brancher char électrique, des subventions pour des toits verts, comment on va faire pour enlever tout ça? Tu sais, quand je parlais de la machine, je sais que c'est des humains, mais il y a des gens à qui vous allez dire, là, faut couper ça, là. Ces gens-là sont amis avec celui du bureau qui donne des subventions à celui qui fait les affaires, qui travaille d'une compagnie engagée par la ville pour poser ci puis ça. C'est ça que je veux dire. La machine va résister à ça, là. Parce que c'est... Si on prend votre plan, moi, je vote, là. Je suis parti. Yes, sir, on y va. C'est Tremblay, présidente. Sauf que, il y en a qui vont dire, moi, je vais perdre ma job, ma belle-sœur va perdre, tu sais, la machine va se battre.
1: Ben tu sais oui en fait mais tu sais à un moment donné ça reste que si tous les élus vont du même bord puis veulent se concentrer sur la base tu sais on votera pas pour des choses sur lesquelles on n'est pas d'accord là puis tu sais on le dit puis je suis pas la seule là je suis pas unique en mon genre là.
0: Mais vous êtes pas beaucoup
1: on le dit qu'on veut revenir vers la base fait qu'on est capable de dire ben nous autres ça c'est pas la job de la municipalité pour nous fait que peut-être que l'année prochaine on pourrait peut-être pas le faire
0: ouais
1: mais c'est petit pas là
0: et est-ce que dans l'équipe, parce qu'encore là, puis on parlera peut-être des partis politiques après au municipal, que moi, j'ai de la misère à comprendre. Mais dans l'équipe, est-ce que tout le monde pousse dans ce sens-là? C'est ça la vraie question. Le maire, qu'est-ce qu'il en pense?
1: Ben oui, on a fait une campagne municipale là-dessus, là, sur se concentrer sur sur revenir à la base. Là. Nos infrastructures là sont pas mieux à Lévis qu'ailleurs. Là. On a un extrême déficit en infrastructure. Ouais. La dette est immense. Fait qu'on n'a pas le choix de se reconcentrer sur la base. Là, parce que nos finances nous le disent qu'il faut qu'on se concentre sur la base. Là. Fait que c'est ce qu'on fait.
0: Quand vous avez fait campagne, les gens étaient d'accord? Ils ont voté pour vous?
1: Absolument.
0: Bon, mais pourquoi j'ai l'impression que les politiciens ils disent pas ça de l'autre bord? T'sais, c'est là, je parle pas de vous, je vous demande de faire une espèce d'analyse, là. T'sais, parce que j'en reviens à mon François Legault. Là. Tout le monde vote pour ça, puis là, on se ramasse avec l'inverse, puis tout le monde dit ben coudon, on va y redonner une autre chance. C'est particulier, pareil. Hein.
1: Ouais, la maladie de la politique au Québec, je te dirais que je peux pas vraiment l'analyser, là. Mais t'sais, moi, je parle pour moi, là. Puis t'sais, je serais pas au provincial non plus, là. Je suis au municipal parce que je sais que je peux avancer certaines affaires. Mm-hmm. Puis je sais que j'ai gagné pas toutes mes batailles, là. Puis t'sais, j'en suis très consciente.
0: Parti politique au municipal, là, vous faites partie de parti, mais je vous pose la question quand même, pour ou contre?
1: Mais il y a des avantages, hein. Il y a des avantages aux partis politiques, là. C'est parce qu'on peut, se mettre ensemble pour payer des ressources, pour s'organiser, pour, tu sais.
0: Pourriez le faire sans parti?
1: Ben, c'est pas mal plus compliqué, là. Comment je vais faire pour me payer une ressource tout seul dans mon coin?
0: Non, mais vous pourriez convaincre des collègues de se louer un bureau ensemble.
1: Ouais, c'est ça. Mais c'est plus, tu sais, on s'entend, là. C'est plus compliqué, là. Tu sais, moi, j'ai absolument rien contre les partis politiques ou municipales. Il faut qu'on puisse quand même utiliser notre cerveau puis voter selon notre âme et conscience. C'est juste ça qui est important pour moi.
0: Parce que là, vous êtes vu comme une anomalie, comme.
1: Ouais, ben, c'est ça. Puis c'est ça qui est pas normal. Puis c'est ça qu'il faut qu'on se pose la question au Québec. Pourquoi je suis une anomalie? T'sais, j'ai entendu Renaud Labrecque tantôt parler d'une autre personne dans
0: Chaussée. Oui, hey, pour la première fois en 12 ans, oui. Il a un conseiller qui a voté contre le maire.
1: Ben, c'est ça. Pourquoi qu'on est capable de les spotter puis les nommer comme ça? C'est ça qui est problématique au Québec. Là. On devrait tous pouvoir voter selon notre âme et conscience.
0: Dans les partis politiques, qu'est-ce qu'on appelle les lignes de parti puis on les applique, tu sais, puis on est.
1: Ben, je pense qu'au municipal, des lignes de parti.
0: Il n'y en a pas? Ben, il ne devrait pas en avoir.
1: Ben, non.
0: Puis vous autres, vous n'en avez pas?
1: Ben, non.
0: OK.
2: C'est quoi le portrait hein, de Lévis? Parce que on a parlé là, de comment on voyait ça, puis bon, vers où on s'enligne. Mais c'est quoi le portrait de Lévis? Est-ce que, parce que là tu me corriges si je me trompe, mais de mémoire, tu avais écrit que 20 % des revenus, des taxes, là, vont à payer les intérêts de la dette.
1: Vont au service de la dette.
2: Les intérêts.
1: Au service de la dette, non pas juste les intérêts.
2: OK, OK. Donc, 20 %. Fait, on vient de couper 20 % de ce qui rentre pour le mettre au service de la dette et il en reste 80. Fait que, mais c'est quoi le portrait de Lévis? Est-ce que ça va bien? Est-ce que ça va mal? C'est quoi qui se passe? Parce qu'il y a eu, on parle comme si Gilles Laulier n'existait plus, mais il était quand même là pendant de nombreuses années. Le leg, c'est quoi? Est-ce qu'il est positif? Oui, non? Puis c'est quoi la suite? Puis c'est quoi le portrait présentement de Lévis?
1: Ben, si le leg est positif ou pas, ou le passé de M. Louis, je sais pas. Il était apprécié, puis tu sais, à ce niveau-là, j'ai pas mon mot à dire. Mais économiquement parlant, nous, quand on a pris la ville, ben oui, le 20% va des revenus vont au service de dette. On a une dette à 140% actuellement de notre budget, ce qui est énorme. Là.
2: Oui.
1: Puis, non, on a un bon gros déficit en infrastructure. Fait que oui, il faut gérer tout ça, puis oui, il faut prioriser.
2: Mais c'est quoi la... Fait que là, ça va...
0: Faut on couper, se dit-tu? Faut...
2: Oui, c'est ça, ben, ça va mal.
1: Ben là, je pense qu'il faut couper dans les coupures de ruban. Là. Je pense que c'est très évident. Là. Fait que oui, nos 4 ans seront pas les plus flamboyantes puis les plus intéressantes.
2: Ça veut dire ça, quoi, faire des choix. Coupure de ruban, ça veut dire, admettons, parce que là, le nouveau logement, on a voté pour. Fait que ça va se faire. Fait que là, on n'a pas coupé là, on coupe où? Exactement.
1: Ben, je dis, gars, ça se peut que je vous inaugure pas, ben, malgré que ça serait pas moi, là, mais qu'on inaugure pas de grands nouveaux parcs magnifiques pour accueillir les gens, ou qu'on coupe un petit peu par-ci, par-là dans les événements, ou, tu sais, puis juste l'optimisation de la machine, là, la direction générale est extraordinaire, là, ces temps-ci, là, puis, tu sais, est capable de dire, ouais, ça, tu sais, on pourrait réorganiser ça, puis on va vous faire sauver 200 000 par année sur tel, tu sais, tel poste budgétaire, puis on coupe par-ci, par-là. Là, on fera pas des grandes affaires flamboyantes, là, tu sais, mais...
0: Mais est-ce qu'on va y arriver? Dans 4 ans, vous allez nous dire la dette, on est en voie de la régler, puis...
1: Ben, dans notre cadre financier, ce qu'on visait, puis là, il va être annoncé sous peu, ça va être une diminution... on est à 140%, puis on va viser autour de 130 dans quelques années.
0: Quand même, parce que ça, je comprends, tu peux pas couper drastiquement parce qu'il va y avoir des manifs partout en ville.
1: Ben, on a surtout un service de base à donner. Il faut que nos poubelles soient ramassées, notre déneigement soit fait, nos routes tombent pas en ruine. Il y a de la base à faire. Là.
0: Ben, merci d'être venu. Puis je vais vous souhaiter de garder votre, excusez l'expression, votre front de bœuf, de garder votre franchise, puis votre, parce que vous êtes, tu sais, je l'ai senti en partant, ça sera pas des réponses détournées avec du flafla. C'est on commence la phrase, on finit la phrase. Mais c'est correct, c'est efficace. Puis moi, je pense qu'au gouvernement, on a besoin de tout sauf de niaisage. On a besoin d'efficacité. Fait que si vous pouvez faire des petits, là, on va y prendre.
1: Ben, j'ai 2 enfants, mais j'en ferai pas d'autres.
0: Je parlais des petits politiques.
1: Okay, oui.
0: Merci d'être passé.
2: Les autres.
0: Ouais, exact. Contaminer le reste.
2: Fait du bien de dire que c'est pas nécessairement en créant des nouvelles taxes, là. Non. Juste dire, là, voici l'état des lieux, puis il faut couper, puis c'est pas nécessairement en allant le chercher constamment dans le portefeuille du monde.
0: Puis c'est pas dramatique. Je sens pas le drame. C'est pas dramatique. Non, il faut couper parce qu'il faut couper. Puis c'est tout.
1: Ben, c'est ça, faut prioriser. Puis, tu sais, non, je pense qu'il faut faire le ménage de notre propre cour avant de dire qu'on va aller taxer les citoyens davantage.
0: Madame Tremblay, conseillère municipale de Saint-Romuald, élue de Prospérité Lévis, merci d'être passée.
1: Merci beaucoup.
0: Bonne journée. On s'en va en pause.
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4: Le gouvernement de la CAQ, mené par la première ministre Christine Fréchette, relance le projet du troisième lien entre Québec et Lévis à 131 jours des élections provinciales. Il s'agit de la sixième version de ce projet depuis l'arrivée au pouvoir de la coalition Avenir Québec. Concrètement, les caquistes souhaitent lancer un appel d'intérêt avant la fin juin pour stimuler un partenariat public-privé. Le tracé relierait la route Lallemand à l'autoroute Dufresne-Montmorency, une option qui inclurait même du transport en commun. Mais une question demeure, la facture finale, alors que les estimations passées oscillaient entre 7 et 11 milliards de dollars.
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10: 14h23, on vous en parle depuis un certain temps. Je dis, oh, je vais me tasser. Là. C'est vraiment le projet, l'initiative de Pat qui est avec moi. J'ai quasiment envie de te laisser introduire le sujet parce qu'on va parler du patati patassant.
11: Ben oui, mais c'est ça, c'est parce qu'on a de la visite en studio. Puis, c'est juste que ça fait quelques années. Moi, j'aime ça des fois là, faire des petites affaires là, juste à la station. Puis,
10: Des affaires de dinde, puis des affaires de sang.
11: C'est ça. Puis, je dis, ben, pourquoi qu'on donne. Il est beau, mon Sam. Moi, j'ai checké ça l'autre fois.
10: Ah, il est beau.
11: Il est très beau. Puis, je disais, il n'y a pas juste le mien qui est beau, tu sais. Fait qu'on devrait prendre le sang des autres.
10: Garde ça pour toi, là.
11: Le sang des auditeurs de Radio X est particulièrement. Vraiment,
10: il est efficace.
11: Coco crazy efficace.
10: Vous avez du sang, c'est pas du sang de cochon, on va te dire. Là, je suis sur le site, c'est plus du sang de cordon. C'est du beau gros sang.
11: Je me suis dit, on peut pas garder ça pour nous autres. Fait qu'on va faire une collecte de sang. C'est 50 auditeurs qui vont avoir la chance, oui, de sauver 4 vies chacune parce qu'un don de sang sauve jusqu'à 4 vies. Puis on s'est dit, ben on va éviter, évidemment, ceux qui sont derrière le projet avec moi parce que c'est pas moi qui récolte le sang.
10: Non, mais c'est une maudite bonne nouvelle.
11: C'est une très bonne nouvelle. Je n'aurais pas quoi faire avec ça de toute façon. Puis je serais pas bien l'entreposer. Bon. Fait que c'est la gang d'Emma Québec.
10: Là, je vais aller valider tout ce que tu viens de dire parce que là, j'ai le professionnel en place, porte-parole d'Emma Québec, Patrice Quentin, qui est là. Monsieur Quentin, bonjour, bienvenue.
12: Bonjour, merci de nous recevoir.
11: Yes.
10: Ça, bon, premièrement, je vais tout valider. Là. C'est-tu vrai qu'un don de sang, c'est 4 vies, ça, là?
12: Ben écoute, oui et non.
10: Ah parce que... Je savais qu'elle me disait n'importe quoi.
12: En fait, la vraie ligne, c'est un don de sang sauve 3 vies.
11: Parce
12: qu'il y a eu des changements.
11: Il y a
12: eu des changements au cours des dernières années. Donc, on a raffiné un peu le message. Donc, c'est vraiment un don de sang sauve 3 vies. Mais, tu sais, on s'entend.
10: Ouais. Pour vrai, ça change pas grand-chose dans la ligne de com.
12: Il y a plein de personnes qui vont bénéficier de votre générosité.
10: Ben, oui. Tu sais, imagine, le gars, moi, à 4, c'était oui, 3, non.
11: Ouais.
10: Non, non, là, c'est assez. Là,
11: c'est meilleur pour la radio de dire 4.
10: Tu diras 5. Donc, besoin de ça, puis on en jasait un peu, parce que, tu sais, moi, j'avais dans l'impression qu'il y avait une espèce de réserve critique, mais vous m'avez appris. Puis là, on s'est mis à jaser de haut, positif, négatif, c'était loin. Là. Secondaire 3, biologie, vous me l'avez rappelé, là, ça commence à faire un bail que j'ai pas jasé de ça avec mes amis, mais tu sais, le sang, vous m'avez dit quelque chose qui m'a marqué, on peut pas en avoir trop.
12: Ben non.
10: C'est pas comme du sirop d'érable, on peut pas l'empiler. Là.
12: C'est un produit qui est périssable. Mm. Tu sais, la poche de sang telle qu'on la connaît, le culot sanguin,
10: ouais.
12: C'est une durée de vie de 42 jours.
10: Ah,
12: donc,
10: ouais.
12: C'est notre devoir et notre mission d'avoir un approvisionnement qui est constant dans le temps. Donc, à tous les jours, on tient quoi entre 14 et 16 collectes de sang partout au Québec.
10: Hein, mais c'est complexe parce que, tu sais, vous pouvez pas dire on donne une go, puis après ça, on est clear pour l'année. Là. C'est pas ça. Là.
12: Vraiment pas. À tous les jours, on reçoit entre 75 et 125, 175 commandes téléphoniques de la part des hôpitaux.
10: Wow.
12: Et c'est pas à coup de une ou deux poches. Non, ça sort à coup de caisse. Nous, pour nos opérations, on est à la recherche de 1000 donneurs de sang quotidien.
11: Wow.
12: Ça, c'est notre travail. C'est notre mandat. On est mandaté pour ça.
10: Puis ce que Pat fait là, avec la caravane va se déplacer aux fromageries Victoria le 4 juin, c'est
11: exactement,
10: ça?
11: Exactement, le 4 juin.
10: Puis c'est quelle fromagerie?
11: À fromagerie Victoria Sainte-Foy.
10: OK. Ça se fait partout. Mettons, moi, j'ai une compagnie. Là. Je peux-tu faire ça? Appelez-moi Québec, dire on aurait 50, nous autres. Là.
12: Tellement. Puis il y a plusieurs façons d'aider Ma Québec. Donc, bien sûr, je salue l'initiative de Patricia. D'ailleurs, je souligne l'engagement, le partenariat de Choix Radio-X depuis des années.
10: Depuis toujours,
12: ouais. Écoute, de 2000 à 2017, 5000 donneurs de sang ont levé la main, ont levé le bras, tendu le bras, grâce aux initiatives de Choix Radio-X.
10: Ouais.
12: C'est 15 500 vies sauvé grâce à l'initiative. Et celle-ci, cette année, ben on module un peu le projet avec l'unité mobile de prélèvement.
11: Ah, je vous disais.
12: Non, mais c'est magique parce que pour répondre à ta question, JC,
10: si moi je mobilise dans ma gang, je suis un boss ou un employé, je peux. Dès que j'ai une masse critique, on peut vous appeler.
12: Vous communiquez avec nous et on peut déployer soit l'unité mobile de prélèvement ou encore on organise un partenariat corporatif dans l'un des deux centres de dons à Québec. Un dans Jules-Dallaire et le deuxième dans le secteur Le Bourgneuf. Mmh. Donc, il y a un paquet de façons de se mobiliser ou encore on vous dirige vers une collecte de sang du secteur de Québec.
10: Ouais. Puis ça se fait encore dans des salles communautaires ou dans des gymnases.
12: Absolument.
10: Ça fait encore le taux. Puis je vais te laisser aller, Pat, mais juste deux, trois petites questions sur le... Parce que ça m'intrigue quand même, là, même si je suis pas un gros fan de la piqûre. Mais le plasma, le sang de cordon, toutes ces nouvelles choses-là qui se sont ajoutées au fil des années, c'est quoi l'enjeu de ça, c'est quoi? Parce que ça, c'est plus spécifique. C'est pas tout le monde qui donne ça. Là.
12: Emma Québec opère dans 5 secteurs d'activité vraiment très précis. Tout le monde connaît et associe Emma Québec au don de sang, au collecte de sang. De plus en plus maintenant, le don de plasma. Hein, le plasma qui se récolte uniquement dans les centres de dons de permanents.
10: C'est plus touché, ça, un peu. Là.
12: Ben, en fait, c'est un appareil qui est vraiment dédié au prélèvement de plasma. Et ce plasma qui est prélevé dans les centres de dons nous sert à la fabrication de médicaments.
10: Ah, ouais.
12: Pour les personnes atteintes de maladies neurologiques, notamment, et... Dans ce cas précis, le don de plasma, pour les produits plasmatiques, on est passé encore autosuffisant. Donc, il faut augmenter notre cadence, il faut augmenter notre autosuffisance.
10: Sinon, on fait quoi? On l'importe ou c'est quoi le...
12: Ben, pour pallier à ce petit manque-là, oui, on l'importe sur le marché étranger.
10: Ouais. Okay.
12: Exactement. Donc, on dépend du marché étranger pour le besoin de nos patients, en fait.
11: Oui.
12: T'sais? Alors, faut se mobiliser.
10: Puis là, je vois, ça défile sur votre site en passant, emmaquebec.ca, si jamais vous voulez de l'info ou aller voir les collecte, mais je vois plasma, mais je vois plaquettes, je vois même les pas les organes, le lait maternel.
12: Oui.
10: Vous avez élargi beaucoup.
12: Donc, don de sang, don de plasma, registre des donneurs de cellules souches.
10: Oui.
12: On est responsable de ça au Québec.
10: Tissu humain.
12: Oui, tout à fait. Là, est-ce que vous avez signé votre carte de don?
10: Oui, ça oui, par exemple. Oui, ah, oui. Bon. J'ai épiqué, mais une fois mort, là, ça ne me dérangera plus. Vous ferez ce que vous voulez. Excellent.
12: Lors du renouvellement du permis de conduire, on reçoit tous le petit autocollant en ruban vert. Donc, ça, c'est la preuve tangible que vous consentez au don de vos organes et de vos tissus humains. Mais l'aspect important de ça, parlez-en à vos proches. Parce que ce sont vos proches qui ont le dernier droit de regard sur le fait de donner vos organes et tissus humains ou pas.
11: Même si on a signé...
10: C'est fou,
12: essentiel.
10: Hein?
12: Essentiel.
10: Ça, c'est un peu capoté, puis ça fait des années qu'on parle de ça ici, puis je comprends pas pourquoi on n'inverse pas la charge.
12: Mais il faut se mettre dans la peau des gens qui vivent
10: J'ai essayé.
12: Non, mais la peau des gens qui vivent le deuil de la perte d'un être cher, c'est émotivement pas si simple que ça. Pour nous, quand on vit bien, quand on est en bonne santé, c'est un choix qui semble logique pour plusieurs personnes.
10: Ouais.
12: Bien oui, on le fait. Mais lorsque la famille est confrontée à votre départ, c'est un peu plus émotif.
10: Oui, je comprends, mais je comprends
12: pas.
10: Mais je vous demande pas là, de tomber là-dedans.
12: De l'importance d'en parler et d'avoir cet échange-là qui est essentiel.
10: Mais même si on en parle, la famille peut le bloquer quand même. C'est ça qui est quand même un peu particulier. Mais vous avez raison, là, faut en parler.
11: Hey, je voulais juste savoir comment ça marche là à partir du moment où, comme là, on va avoir une espèce de caravane Emma Québec.
10: C'est quoi, c'est carrément une roulotte? Quoi?
11: C'est un petit VR.
12: Ben oui, c'est un beau VR. Il est superbe. Il est bien aménagé avec des slide-out, avec des extensions. extensionneurs.
11: Des extensions,
12: oui. Oui, c'est ça. Voilà. Mm. Alors, c'est vraiment confortable. Il y a 5 lits de prélèvement à l'intérieur. D'abord, les gens vont se présenter à la fromagerie Victoria de Jules Verne.
11: Oui.
12: Parce que la table d'accueil va être là pour gérer la liste de rendez-vous. Petite vue, évidemment, sur des critères de sélection. D'ailleurs, avant de vous inscrire, avant de prendre votre rendez-vous, ça serait une bonne chose, peut-être, de vérifier les critères, la liste des critères.
11: C'était ma prochaine question, justement.
10: Y en a... Parce que là, on a entendu plein d'affaires, là. Tu sais, Gary ou un moment donné, quelqu'un nous a dit, ah, si tu fumes du pot, tu peux pas y aller. Si tu fais ci, tu fais... T'sais, ben, c'est ça.
11: OK.
10: C'est quoi les vrais critères?
12: Bon, si on prend ce fait-là, cette question-là, pour la consommation de drogue, il faut que tu arrives sain d'esprit pour signer ton consentement.
11: Oui.
12: On s'entend?
10: Ça,
12: Donc, un consentement non éclairé ne pourra
11: pas...
12: Non,
11: c'est
10: ça. Donc, c'est même ça. L'alcool, ça passe pas. Là,
12: exact. La personne peut prendre une coupe de vin sur l'heure du lunch puis venir donner en après-midi. Hein. Il n'y aura pas les facultés affaiblies pour ça. Mm-hmm. Donc, c'est le but.
10: Est-ce que ça a changé? C'est-tu moins sensible qu'avant? Tu sais, puis mettons, il y a des cas plus touchés. Là. Je me souviens, on disait, à un moment donné, les homosexuels n'ont pas le droit. C'est encore vrai, ça?
12: Au fil des dernières années, on a eu de très beaux aménagements au niveau des critères de sélection. Notamment ceux et celles qui ont vécu en Europe. Donc, pour le variant de la maladie de la vache folle, Creutzfeldt-Jakob, on a revu ce critère-là. Maintenant, ces gens-là, qui étaient exclus auparavant, autrefois, sont maintenant admissibles aux dons.
10: Okay.
12: Même chose pour les hommes ayant eu des relations sexuelles avec les hommes. Le questionnaire est maintenant non-genré. Donc, on ne questionne pas la personne sur son orientation, mais bel et bien sur les conditions à risque.
11: J'ai une question, justement. Tu sais, je voyais que, vous allez voir, la question est un peu sensible, mais je suis pas mal sûre qu'il y en a qui se la posent, la question. Je voyais à Montréal, on parlait de la montée du VIH, OK? Donc, un cas sensible, qu'est-ce qui arrive avec, justement, quelqu'un qui a eu une relation homosexuelle, qui est porteur? J'en comprends bien qu'il y a des analyses qui est fait parce qu'il y a eu le scandale du sida. C'est pour ça qu'à un moment donné, on a exclu, entre autres, je sais pas si c'était la seule raison, mais entre autres, quand il y a eu l'époque du scandale du sida, on a décidé d'exclure les homosexuels. Maintenant, s'il arrive, je parle d'homosexuel, mais peu importe quoi, aussi, en passant,
10: Dit qu'il peut avoir des maladies hommes-femmes.
11: Il arrive quoi à ce moment-là? Il y a une analyse de sang qui est faite à partir du moment où on a fait un don de sang?
12: Toutes les poches de sang sont analysées et testées en laboratoire.
11: Toutes,
12: au grand complet, 100%. Il n'y en a pas une qui échappe à ça. Maintenant, pour se qualifier au don de sang, ou de plasma, ou de plaquettes, il y a toujours le fameux questionnaire santé. Il faut se qualifier avec la présence d'une infirmière d'Emma Québec.
11: Okay.
12: Il faut répondre, il faut cocher vert partout, évidemment. Et à la suite de l'analyse de ces réponses-là, c'est là qu'on détermine si oui ou non vous êtes admissible au don. Il y a toujours toutes les poches de sang, je le répète, c'est essentiel, toutes les poches de sang sont analysées et testées en laboratoire pour donner le sceau final qui va générer l'étiquette finale pour la livraison.
10: Donc, moins de restrictions, mais plus de surveillance quand même au final.
12: Tout autant de surveillance, ceci dit, mais on a élargi la possibilité à plus de gens de vouloir contribuer.
10: Ouais,
12: parce qu'au fil des années, les gens disaient, ben j'aimerais bien, mais... Oui, OK. Donc, c'est pour ça qu'on a pris ces démarches-là. Mais faut aussi mentionner que ces critères-là, auparavant, nous sont quand même imposés. Donc, on fait juste appliquer les règles.
10: C'est pas une décision dans un bureau. Là.
12: Exact. Et depuis toutes ces années, nous, on fait des représentations devant Santé Canada pour démontrer avec chiffres à l'appui, études médicales à l'appui, avec des statistiques à l'appui. Écoutez, avec toutes les mesures qu'on prend maintenant en place, on juge que les produits sanguins sont tout à fait sécuritaires.
11: Diabétique, ça fait plein de questions à ce propos-là. Est-ce que les diabétiques peuvent donner du sang?
12: Ça fait partie des nouveaux aménagements.
11: Ah!
12: Alors, il s'agit de voir sur le site web d'Emma Québec, puis-je donner mon sang? Alors, il y a une case vraiment dédiée aux gens qui sont diabétiques. Alors, la réponse générale, c'est oui, vous pouvez donner. Et il y a certaines particularités, là, mais grosso, oui, la personne peut maintenant donner.
11: Et puis, juste en terminant, je vois que le temps file. Là. Est-ce que, tu sais, tous les poches de sang, là, Là, on a donné du sang, on a fait le processus, ça a duré une heure, etc. Ça va où, hein? C'est gardé à quelle température? Comment ça marche par la suite? Parce qu'on garde pas ça dans le VR, là. Ça va quelque part, c'est entreposé à un endroit.
10: 42 jours où?
11: La température,
10: c'est surveillé. Faut-tu le brasser?
11: C'est ça.
12: On pourrait passer une heure là-dessus. J'ai pas le degré exact, malheureusement, je l'ai pas. Mais par contre, il y a deux réserves au Québec. Donc, bien sûr, sur le campus universitaire, ici à Québec, nous entreposons tous les produits sanguins récoltés dans l'est de la province.
10: Okay.
12: Donc, quand on parle de l'est de la province, à partir de, je veux dire, Victoriaville,
11: oui,
12: jusqu'en Gaspésie, Saguenay-Lac-Saint-Jean, tout ça revient en fin de collecte de sang, traité, analysé ici à Québec et entreposé. Et pour le secteur ouest de la province, donc c'est à nos bureaux, à nos
10: essences
12: de Montréal. Ah, exactement.
10: Oui. Puis la ligne évidente, c'est Trois-Rivières-Victo.
12: Oui, c'est dans ça, la 55.
10: Ah, voilà, la 55. Ben, Monsieur Quentin, merci. Là, il reste pas tant de place, hein, dans ton aventure, là,
11: moi,
10: je pense.
11: Il en reste 5.
10: Oh!
11: Fait qu'il y a 5 places, vous textez 100, ça se passe juste. Hey, merci à Moret, en passant.
10: Oui.
11: Moret, là, m'a fait un beau pitch à matin. Merci beaucoup. Puis Moret s'est inscrit, fait qu'il vous allez. Il y a quelqu'un qui va avoir le 100 de Moret.
10: Hey, je pense qu'on l'a même pas dit, mais il y a de la poutine en jeu aussi,
11: oui,
10: là.
11: Oui, il y a de la poutine et des petites poutinettes. Puis, Dôme Dumas aussi qui s'est inscrit. Puis je pense qu'il y a d'autres gens de la station. Là, pour ceux que je ne sais pas, je ne peux pas vous nommer, là, mais entre autres, un matin, il m'aurait pris le temps de m'écrire, il m'a dit hey, « En passant, moi, je vais être là le 4 juin. » Fait que vous avez un bonus d'animateur selon la sélection. 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Fait que si, admettons, ça te donne plus entre 10h et 11h, bien, sélectionne entre 10 et 11. Ça se peut qu'on soit complet à ce moment-là, mais il reste 5 personnes à inscrire, puis vous textez 100 via texto 418-670-9098, puis comme ça, vous allez sauver presque jusqu'à 4 vies.
10: Embarquer, puis si jamais, moi je pense Dôme Dumas va embarquer, là, si vous avez voulu un peu de compagnie, Dôme Dumas peut vous parler de lutte tout le long du don.
11: Ah oui,
10: ben il va être là, puis il y a pas...
11: Il peut vous refaire une légion aussi.
10: Ah, au complet. Merci M. Quentin, merci d'être passé.
12: Merci Patricia, merci JC pour cet accueil et cette belle initiative, puis chapeau aux auditeurs de Choix X.
10: Ah, pas de bon sens.
11: Patati, hein? Patassant!
10: Fallait faire le jeu de mots. Merci, on revient.
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10: Ah, ce moment tant attendu.
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11: Juste, il manque d'air. Tu sais bien, Max, c'est un moment de la journée où c'est plus difficile.
10: D'après moi, c'est à naissance que manquait d'air.
11: Oui, ben c'est ça, et ça se poursuit. Ça s'en va jamais. Tu sais, l'air revient pas okay. Quelques années plus tard. Tu sais, fait que c'est ça.
10: Il en manque, il en manque.
11: Mais on a des subventions pour ça. Fait que... C'est pour ça que Max, il est
10: on
11: là.
10: On en profite.
11: Exactement. Hey, juste vous dire aussi, là, c'est parce que je vois des gens qui ont texté ça, mais qui écrivent un commentaire
10: non.
11: Par la suite. Non, textez juste S-A-N-G. C'est tout.
10: Puis vous allez avoir un lien.
11: Exactement.
10: Parce que là, tu sais, comme là, je prends l'exemple le plus récent. La personne a tapé 100 n'importe quelle heure.
11: Ouais,
10: non, mais c'est pas ça. Il faut aller vous-même sur le site pour mettre l'heure.
11: Exactement. Puis c'est parce que vous obtiendrez pas le lien si vous textez plus
10: exact.
11: Qu'un mot. Tu sais, la machine ne le sait pas. Elle comprend que. Elle pense que vous adressez pas à elle, là, le robot qui est derrière, mais si vous dites juste 100, le robot dit ah!
10: Ah, c'est pas Max qui fait le tour.
11: Non.
10: Okay.
11: C'est ça, c'est un robot automatisé, puis lui, il comprend juste si tu y envoies le seul mot.
10: Ouais, quand on dit de taper tel mot en général, pour ouais. Tous les concours, là,
11: oui,
10: puis tous ceux qui tapent d'autres choses, vous êtes pas là. Vous êtes
11: non,
10: pas là, là.
11: Non, c'est ça, exactement, parce que le robot, il comprend
10: c'est
11: pas.
10: C'est juste le mot.
11: Voilà, donc je voici pour
10: précision.
11: Les précisions du don de sang. OK, je vais t'en glisser un mot là, hey, mais ouais.
10: Colin, ça a l'air de te tenter.
11: Mais pas vraiment. C'est juste que allez voir revenir
10: tu
11: à Gatineau.
10: Tu veux laisser faire?
11: À Gatineau, allez voir, revenez.
10: Moi, je veux pas te déranger. Ah, à Gatineau. Okay. Pas l'affaire de hockey. Là.
11: Bon, là, c'est juste que le ministre McKinnon a fait une sortie aussi. Donc,
10: hey, s'il vous plaît, là.
11: Ministre qui fait comme ça, pas de bon sens! Qui est le député fédéral de Gatineau aussi et qui dit que ça n'a pas de bon sens qu'on puisse pas permettre le centre Slush Poppy de présenter
10: hey, man, sérieux?
11: Le match des Canadiens.
10: Hey, il y a une... Pat, tu vas-tu me parler de l'Assemblée nationale?
11: Il y a l'Assemblée nationale qui a eu un vote aussi.
10: À l'unanimité.
11: Oui, pour dire que ça n'a pas de bon sens.
10: Hey, avec tout ce qui se passe là, présentement, puis il reste peu de temps à la session parlementaire, puis on tombe en vacances, ben, eux autres, ils ont pris je ne sais pas combien d'une demi-heure, une heure, pour déposer une motion votée à l'unanimité pour dire que là, le Gatineau, il devrait avoir le droit de présenter les matchs
11: mais
10: du
11: Gatineau,
10: Canadien.
11: Oui, vous avez le droit de présenter. C'est juste qu'à partir d'un certain nombre, il y a des règlements. Et dans le livre des règlements, à 80 km à la ronde, OK, d'une équipe, donc soit dans ce cas-ci, c'est les sénateurs d'Ottawa, on n'a pas le droit de les présenter à grande échelle.
10: Oui, mais ça, Pat, c'est le même pour les artistes, c'est le même pour les bands. Personne chiale là, parce qu'un artiste qui est allé à Ottawa vient pas à Québec parce qu'il y a une entente d'exclusivité. Mmh, ça marche de même.
11: Oui.
10: Le gars qui a acheté l'équipe de hockey a payé ça des milliards.
11: Oui.
10: Il veut pas se faire chier par l'équipe d'à côté qui vient dans ses plates-bandes. Puis savez-vous quoi? Moi, ça me fait rire, là, parce que là, le monde, là, ils sont contre le plaisir, ça n'a pas de bon sens. Attends un peu, là. Pensez-vous que le Canadien de Montréal, mettons, est éliminé?
11: Oui.
10: OK? Puis que les sénateurs sont en finale de conférence, que le Canadien de Montréal accepterait que les sénateurs diffusent le match à Place Belle à Laval?
11: Ben non!
10: Hein?
11: Ben non!
10: Hein? Puis là, y aurait-tu une motion à l'unanimité pour dire que ça n'a pas de bon sens qu'Ottawa vienne jouer dans les plates-bandes de Montréal? Voyons! Allez donc chez Boston ou prenez votre char, faites 2 heures, puis allez à Montréal.
11: Oui, c'est juste de mentionner. Là, c'est parce que ça part à la dérive. Là. C'est la on dit que c'est la présentation du match de hockey, comme si, OK, la police débarquait pour savoir si ta télé...
10: Ouais, t'écoutes ça, toi, le Canadien, pas le doigt ici, c'est Senators Territory. Voyons.
11: Non, mais... Tout le monde a le droit d'écouter le match. Hey,
10: c'est tannant, là.
11: Dans leur chaumière.
10: Il y a du monde qui embarque là-dedans.
11: Ben oui, puis dans les restaurants.
10: Il y a une injustice, là. Ça n'a pas de bon sens, tout au Québec, chute, là.
11: C'est à partir du moment où tu fais un grand rassemblement qu'il y a un enjeu parce qu'il y a des ententes et des règlements qui existent et qui ne sont pas nouveaux, là. C'était là avant, là.
10: Complètement défocus.
11: Fait que là, c'est juste, ressaisissez-vous, tout le monde. Ce n'est pas vrai que les gens à Gatineau ne peuvent pas écouter le Canadien de Montréal.
10: Hey, tous les bars se cassent le derrière pour vous organiser des soirées. Oui. Allez-y, va lui faire plaisir, ça va être super le fun.
11: Encouragez votre économie locale, OK? C'est plat.
10: Hey, moi, j'ai une idée, on pourrait partir une pétition, là.
11: D'après moi, ça en vient, ta pétition.
10: On pourrait appeler ça la CH Nation.
11: J'y suis. Nation et appartient à quelqu'un d'autre.
10: La pelle bleu, blanc, rouge.
11: La pelle aussi.
10: On va se défendre. On est au Québec, ça.
11: Un petit peu d'espace, parce que ça fait longtemps que je ne vous ai pas parlé d'espace. C'est la NASA qui a dévoilé son plan.
10: Le plan machiavélique.
11: Alors, son plan, l'Agence spatiale américaine qui a dévoilé pas plus tard qu'hier son plan pour établir une base près du pôle sud de la Lune. Hey, ça, c'est... Moi, des fois, j'ai le goût de vous dire la gang de la NASA, puis tout le monde, là, comme la Chine aussi, là, qui est partie dans l'espace.
10: Là, c'est la course à la Lune.
11: Les
10: autres, ils veulent aussi faire une base.
11: Non, on a besoin de la Lune. Là. La Lune là, fait en sorte là, que la Terre, elle est comme elle est présentement.
10: Absolument.
11: Okay?
10: Elle est primordiale.
11: Et là, ça me gosse, là. Ça me gosse qu'on aille sur la Lune. Moi, ça me dérange pas.
10: Rien.
11: Une fois, comme au 30 ans, je trouve ça cute.
10: Ouais. Une fois au chalet.
11: Tu sais, c'est bon, puis ça permet à d'autres générations de voir qu'on est vraiment allé sur la Lune, à part le gars, là, Jérémy Filosa, lui, à part lui, les autres, ils ont le droit de le voir qu'on est allé.
10: Sauf à Cogeco.
11: Ouais.
10: Les autres n'avaient pas le doigt.
11: Ils ont eu la formation de redressage.
10: Oui, oui, non, c'est correct.
11: Ils sont rentrés dans
10: le
11: rang.
10: Ah, oui. Mais le camp de redressement.
11: Mais à part Cogeco, on a le droit de se croire qu'on est allé sur la Lune.
10: Ouais,
11: okay?
10: Ou pas. Tu sais,
11: Ou pas.
10: Ah,
11: oui,
10: vous avez le droit de vous.
11: Mais
10: croire.
11: Tout ça pour dire que des fois, j'ai l'impression qu'à ne pas se mêler de ses affaires, l'univers va se revenger. Je sais que c'est basé sur rien. C'est juste basé sur mon cerveau puis mes pensées. Mais moi, des fois, je me dis, on est peut-être mieux de pas trop gosser. Parce que c'est un coup que l'univers se choque.
10: Ben,
11: comme là, toi, je t'ai donné la planète Terre.
10: Ouais.
11: C'est pas assez pour toi. Là, là, je t'ai curé.
10: Ben, il y a des enjeux réels. Si tu fuck la, mettons, l'orbite de la Lune, tu fuck le reste.
11: On va le fucker.
10: Parlez-moi pas de changement climatique si vous, si ça, ça vous dérange pas.
11: Non, mais on va le fucker.
10: Mais pas, atterrir sur la Lune, en tout cas, les scientifiques, là, sont assez unanimes, là. Tu sais, atterrir un vaisseau sur la Lune, c'est pas assez pour débalancer la Lune. Mais, mettons qu'on trouve, je sais pas, Pat, à l'intérieur de la Lune, du gaz ou des ressources naturelles,
11: ben puis qu'on
10: se met à faire de l'explosion puis du dynamitage.
11: Du
10: ça, c'est peut-être pas yard.
11: Non, je sais bien. Alors, voici le plan de match de la NASA. Donc, on a expliqué que la base va servir de second foyer aux astronautes du programme Artemis qui vont être appelés à vivre et travailler sur la Lune.
10: Oui. Puis, travailler dans quoi?
11: Ben,
10: parce que je sais que c'est un petit stop normalement pour Mars. Là.
11: Oui.
10: Oui.
11: Mais la phase 1, apprendre, tester, construire. Là, la première phase, ça se déroule jusqu'en 2029. Okay? L'objectif de la NASA, c'est de lancer une série de missions robotiques pour explorer la région du pôle sud lunaire. Et on va tester différentes technologies et préparer les futures opérations à la surface. Okay? La phase 1 est tout à fait logique. Donc, on va avoir des activités lunaires jusqu'à 25 missions prévues, dont 21 alunissages. Vu qu'on est sur la Lune, c'est des alunissages.
10: Ouais.
11: La phase 2. Là, là, ça se garde, Jesse. Là, il faut les surveiller.
10: Ah, watchez-les.
11: OK? Les premières installations habitables. Donc, c'est prévu de 2029 à 2032. La deuxième phase permet la mise en place d'infrastructures semi-permanentes et le début des premières opérations d'habitation et de logistique. It's not a joke anymore.
10: Mais Pat, en même temps, on jase, on réfléchit, les auditeurs participent.
11: Ouais.
10: Si quelqu'un dit, en passant, tous les jours, là, la Lune est bombardée de météorites qui rentrent là-dedans à 1000 km/h.
11: C'est pas vrai, mais je l'ai pas vu.
10: Puis ça a l'air que ça la bouge pas partout.
11: Ben non.
10: C'est plus solide qu'on pense. Ouais, qu'on dit,
11: mais
10: là.
11: Moi, on dirait qu'elle est faite pour ça. Si tu comprends, ça a été fait dessiner, là.
10: Ouais.
11: Le maître de l'univers,
10: ouais.
11: Là. Je veux dire, il savait pas trop ce qu'il faisait, mais en même temps, il savait. Puis il a dit, tiens, la Lune va être capable d'absorber quelque choc.
10: Ouais, mais là, il a dit ça aussi pour la Terre, Pat, là. Là, on joue là-dedans, nous autres, là. On sort des métaux, puis du gaz, puis.
11: Ben, il s'est dit.
10: Ça, il s'est dit oui.
11: Les ressources naturelles.
10: Toi, tu as jasé, là.
11: Oui, oui. Même dans l'univers, j'ai jasé. Moi, okay. Je le sais, mais il fait dire, vous venez me voir dans l'univers.
10: Ben, touche pas à l'une.
11: Mais gossez point pas trop, parce que je peux me revenger. Bon,
10: là. Natcha!
11: Non.
10: I say!
11: Ouais.
10: Alors, drill, baby, drill!
11: Ouais, mais c'est ça. Drill sur ton corps et sable.
10: To bonne the nuit. Moon and back.
11: Alors, ensuite de ça, la phase numéro 3. Numéro 3, c'est une présence humaine durable. Donc, à partir de 2032, it's coming, guys.
10: Ben oui.
11: It's coming. La troisième phase vise à étendre les opérations pour assurer une présence humaine continue sur la Lune avec des rotations régulières d'équipage et ses activités soutenues à la surface. Et c'est là, c'est durant cette étape qu'on va s'assurer qu'on va pouvoir vivre et travailler sur la Lune pour, et ça va devenir une réelle réalité. Ça ne dit pas une réelle réalité, mais ça va devenir.
10: Vivre
11: une vraie
10: toute
11: réalité.
10: Sa vie. Tu ne peux pas naître et mourir sur la Lune.
11: Ben,
10: à moins que tu acceptes
11: oui,
10: de vivre dans un
11: groupes.
10: Scaphandre.
11: On
10: pour
11: va
10: toujours,
11: changer
10: là.
11: Des groupes. C'est ça que je disais.
10: Ben ouais, c'est ça.
11: C'est une présence humaine continue sur la Lune, mais on va faire des changements d'équipage.
10: Bon, les vraies questions, les auditeurs les ont bien cernées.
11: Vas-y donc.
10: Est-ce qu'il y aura un casse-croûte sur la Lune?
11: Mais ben non, on ne peut pas envoyer un casse-croûte sur la Lune.
10: Ben, il semble.
11: Mais non, il n'y a pas de...
10: C'est hot dog, regardez le coucher de terre.
11: Mec Cosmos, là.
10: Non?
11: Non, il n'y aura pas de Mec Cosmos, là.
10: C'est tannant,
11: ça. Non, ben ça va être ton affaire, là, déshydraté, là, ton petit sachet déshydraté.
10: Une petite plug, là, ketchup, relish.
11: Il n'y aura pas de gangbang non plus à l'île, vous comprenez qu'on est...
10: On t'est tombé aller loin.
11: Non, non, mais on... ben là,
10: on est parti de manger un hot dog, là, des gangbang.
11: Non, non, mais il n'aura pas, là, tu comprends? On regarde tous ses habits, là.
10: C'est clair.
11: Non,
10: pas de fun, ça, tu veux dire. On va là pour travailler.
11: Fun. Sauf que j'ai l'impression...
10: Non,
11: comme...
10: Pierre-Olivier, il n'y en aura pas de bière, OK? Tu...
11: Non, il n'y aura pas de bière. Il n'y aura pas de bière lunaire.
10: Non.
11: OK? Puis,
10: c'est pas pour moi, sur la Lune.
11: Non, non. Puis il n'y aura pas de collier. Là. Pas quelqu'un
10: pas de baseball. Là.
11: Caroline Néron, elle n'ira pas s'installer sur la Lune.
10: T'imagines Aaron Judge qui claque une balle pendant que je mange un hot dog. La balle, à part, elle revient jamais.
11: Hey.
10: Clauque!
11: Hein? Ça n'arrivera pas, là.
10: Elle est partie.
11: Par contre, ce qui peut arriver, c'est qu'on mette un robot puis qu'on creuse pour aller voir qu'est-ce qu'il y a dans le creux de ça.
10: Ouais.
11: Là, tu creuses trop.
10: Puis
11: là, là, tu viens de nous fuck. Moi, j'ai jamais demandé
10: quelqu'un
11: ça.
10: D'imagine, il rentre la forage, la drille, puis le mané, quick, ça craque bord en bord. Fuck. On l'a pété.
11: Oui. Mettons, on la coupe en deux.
10: Paf, elle fait en deux.
11: Puis là, il y en a un qui part. Un
10: ben,
11: dans...
10: je t'annonce la dernière chose qu'on va voir. Parce qu'il va t'avoir un tsunami qui va faire le tour, mon ami. Ça va être. Non, la terre est morte.
11: C'est pour ça que je dis. Ah, niaisez pas trop, là, la Chine. C'est parce que la Chine est là-dedans.
10: C'est les Chinois, ils sont pas trop stables.
11: La Chine est là-dedans, là.
10: Ils vont arriver avec le gaga, ça cheap.
11: La Chine, elle va installer un satellite qui va avoir accès à tous les êtres humains puis pouvoir les écouter sa planète Terre.
10: Ils sont fatigués, eux autres.
11: Ils nous écoutent déjà à travers nos cellulaires, les chars. Puis,
10: ils sont fatigués.
11: Il y a même ici là, les vidéos, les caméras homologuées.
10: Homologuées, pas homologuées. Finalement, on les prend même pas.
11: OK. Là, vous pensez que la Chine va s'installer puis va faire ça, ben, tu sais, de façon là, ben neutre, puis tu sais, on poussera pas trop loin, puis on va faire ça de manière agréable en travaillant
10: en même
11: avec
10: temps,
11: les
10: moi, j'aimerais ça être constructif là. Puis là, je vois le temps, faut quasiment arrêter. Là, soyons constructifs là, ok. Mettons quelqu'un dit, garde, mettons on peut optimiser la Lune, on peut envoyer tous ceux qui veulent faire du télétravail.
11: Il serait déjà.
10: Ben, vous allez être ben petit cubicule. Ouais. T'as pas besoin de sortir de chez vous. En fait, tu sors, tu meurs.
11: Ah,
10: t'es prisonnier. Là. Regarde, tu bouges pas, mais télétravail 100%.
11: Là, tu pourrais vraiment dire...
10: T'as pas une gang qui part, là.
11: Ben
10: ça part tout de suite.
11: Il y en a qui pourraient vraiment dire, « Oh, excuse-moi, j'étais dans la lune. »
10: Dans la lune, c'est ça. Tu es-tu au party? Ah,
11: je peux pas. Je suis dans la lune.
10: Je suis dans la lune. Je pourrais pas y aller au party. Hey, ça vous... Tous les gens qui veulent plus voir de monde, là, qui veulent faire juste du télétravail en bobette, là, envoyez ça à la lune. Moi, je trouve que c'est une très bonne idée.
11: Ouais.
10: Hein?
11: Moi, je dis, on trouvera une autre place, une île, OK? Une petite île.
10: Une île?
11: Une petite île déserte, là. Ah, on va trouver une petite île. Okay. On va laisser la Lune tranquille. Bref, les trois phases, ça commence à être annoncé hier. Vous pouvez suivre tout ça sur le site de la NASA.
10: Ben, sais-tu quoi, Pat, malgré tout, puis on fait des blagues, oui, bonne chance, mais j'ai quand même hâte de, tu sais, de voir ça de mon vivant si je suis encore en vie.
11: Ouais.
10: Moi, non?
11: Je le sais, le maître.
10: Tout à peur.
11: Moi, le maître de l'univers, il n'est pas loin.
10: OK, d'abord.
11: Ouais, moi, je pense qu'il va faire ding-dong.
10: Ben, Pat, à un moment donné, il faut que ça finisse.
11: On va suffoquer.
10: Il faut que ça finisse.
11: Hey, ben oui, en passant, il faut que ça finisse. Juste vous dire que, tu sais, là, le maire de Lobinière qui nous avait dit que les changements climatiques puis l'urgence climatique, puis il allait avoir de la sécheresse puis plus d'eau. Ouais. Juste vous dire que cet été, on annonce un été poyable. Donc, il va faire pas trop chaud.
10: Plein d'eau.
11: Et surtout, un été de pluie, c'est ce qu'on annonce.
10: Ah, ben, le maire, il pourrait juste faire des réserves d'eau.
11: Oui.
10: Si on tombe beaucoup pour l'année prochaine,
11: exactement.
10: Quand ça va être la sécheresse.
11: Okay. Fait que là, vous trouviez qu'il faisait trop chaud? Ben, monsieur le maire de l'univers, vous a entendu. Il va faire moins chaud.
10: Ben, toi.
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6: On n'est plus là, nous autres.
7: Non, parti.
6: Ce soir, Canadien, ce soir, oui. Capital, oui. Ce soir, bien du fun.
7: Country.
6: Soirée country, Capital. Merci beaucoup, Pat.
7: Hey, les petits gâteaux qui vont avoir sa lune, c'est...
6: Des demi-lunes. Les auditeurs sont drôles. Hey, merci, Max. Merci, justement, les auditeurs, vous êtes les plus drôles. C'est vous autres les meilleurs.
7: Oui.
6: Le retour s'en vient à demain. Bye.
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8: Direction la finale de la Coupe Stanley pour les Golden Knights. La troupe de John Tortorella a battu l'Avalanche en 4 matchs. Grosse victoire hier de 2-1. En 9 ans d'existence, Vegas participera à sa 3e finale de la Coupe Stanley. Très impressionnant. Et pour ce qui est de l'Avalanche, beaucoup de déceptions. Je m'attends à un certain ménage, que ce soit au 2e étage ou derrière le banc. À suivre. Est-ce que ce sera le Canadien ou les Canes qui affronteront les Golden Knights? Pour l'instant, c'est 2-1 la série pour la Caroline. On reprend l'action ce soir au Centre Bell à 20h. Et dans la Ligue Frontière, quel drôle de match d'ouverture pour les Capitals hier. Avec la pluie intense, ça aura débuté 45 minutes en retard. Après 2 délais durant la rencontre, on en a eu une 3e interruption, toujours en raison de la pluie. Après 4 manches et demie, on a dit aux gens, bon ben c'est assez, rentrez chez vous. On poursuit ça demain. Et on a eu un revirement de situation. La Ligue Frontière a donné la victoire aux Caps contre les Miners. Marque finale 1-0. Good job! On reprend l'action ce soir, toujours au Stade Canac à 19h sans programme double. Let's go!
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7: Hey, hey, hey! Oh, la fille est pas là. La fille est... C'est sa fête, la fille. La fille du show, là, la première dame du retour à la maison. Se fait...
8: Edmond est mêlant, elle prend congé à sa fête.
7: Hein? Pourquoi? Elle aime ça se faire dire que c'est sa fête? Je sais pas, là. C'est...
8: Moi, j'ai toujours jugé le monde qui prenait congé à leur fête.
7: Ah oui?
9: En moins?
8: J'ai toujours trouvé ça...
7: louche.
8: ...particulier.
7: Pourquoi?
8: Pourquoi? Une journée comme les autres.
9: T'as congé à la fête du petit Jésus. Pourquoi pas avoir congé à ta fête?
8: Non, je sais. Mais écoute, c'est correct. Là, le timing est bon. Mais tu sais, moi, exemple, ma fête, là, c'est fin novembre. Tu sais, ça servirait à quoi de prendre congé un 28 novembre?
7: C'est plat.
8: Jeudi. Hey, t'as congé à manger du gâteau.
9: Le 28 novembre cette année, tu devrais prendre congé, surtout le lendemain, là, puis dans ce coin-là. Là.
7: Pourquoi? Ah, GTA. Après, du micro. Sans t'es loin du micro.
9: Oui?
7: Ah. Ouais, c'est ça. Sans t'es à...
8: GTA, man.
7: Il y a des dates, c'est moins le fun. Moi, le 25 janvier, un mois après Noël, fait moi, après, moins 40 dehors.
8: Hey, tu viens plus plate que ça.
7: Je viens travailler, c'est sûr. Oui,
8: c'est sûr. Tant qu'à faire. Ouais.
7: Mais si c'est ta fête, je sais pas, le 8 juillet, tu rentres pas, voyons donc.
8: Non, ça, c'est vrai. Ça, je te le donne.
7: Ah, tu t'organises pour avoir, je sais pas, moi, là, va vite.
8: Oui.
7: Quelque chose, là, c'est ça.
8: Mal aux cheveux aujourd'hui, c'est l'enfer.
9: Une grosse gastro.
7: Oui, c'est ça qui est ça. Hey, parlant de la va vite. Parce que dans le corridor, tantôt, on jasait d'affaires bizarres, là. De Sanivac!
9: Oui.
7: Hein, parce que je sais pas pourquoi c'est venu sur ce sujet-là, Sanivac, là, mais c'est toi qui as parti ça sans l'air dans la station. Parce que je veux juste raconter aux auditeurs ce qui m'est passé. Moi, Sanivac, là, ils m'ont sauvé la vie dimanche matin.
9: Oui.
7: Oui, je vais le raconter. Mais pourquoi tu as parlé de Sanivac?
9: Ah, ben, j'ai entendu leur pub et j'ai posé la question.
7: Elle attire ton attention, la pub?
9: Non, mais c'était pas en rapport avec la pub, là. C'est juste que ça m'a passé par la tête. J'ai dit, t'aimerais-tu ça être videur de toilettes chez Sanivac?
7: C'est
9: un métier comme les autres,
7: tout
9: là.
7: Tout à fait.
9: C'est juste que je sais pas, là, je ferais pas ça, moi.
7: OK, tu ferais pas ça. Mais dimanche matin, moi, tous les dimanches matin, le plus souvent possible, je vais faire ma traque, je pense, soit celle de 6,5 ou celle de 10 km.
9: Oui.
7: Puis dimanche, je m'enlignais sur le 10. Je m'enlignais sur le 10, tout allait bien, j'avais 3,5 de fête à peu près. Et là, ça me poigne. Et dimanche matin, il est très tôt. Il est
8: là,
7: genre...
8: tu t'es dit. Qu'est-ce que je fais que ça d'un culotte, là?
7: Qu'est-ce que je
8: fais que
7: ça?
8: Avant que ça vire d'un culotte.
7: Là, tu sais, ça. Je te dirais, après un kilomètre, je dis, ouais, je revire-tu? Ben non, oh, ça va être correct. À 2 km, ouais, j'aurais dû revirer. À 3, je dis là, je me suis mis à faire de la température, j'avais chaud. L'eau me pissait dans le dos.
8: Ça t'a-tu pogné tellement, genre, faut que t'arrêtes de marcher, là, vu que ça te pogne de partout,
7: oui.
8: Là? Ouais.
7: Là, j'ai tout essayé. J'y vais-tu plus rapidement avec la marche, moins rapidement. J'ai fait un petit bout de jogging. Non, faites pas ça. Puis ça pousse, c'est pire. Et là, je me suis dit, ma seule chance, c'est la toilette Sanivac à Bréquéville, sur le bord de la rivière Chaudière. Et là, j'étais à peu près à 1 km de là. Ça a été le kilomètre le plus long de ma vie. Je vais vous le dire. Je marchais, puis il y avait des onomatopées qui sortaient.
8: T'essaies de penser à autre chose, mais ça devient impossible.
7: Ah oui, j'ai pensé à mes finances, j'ai pensé à toutes sortes d'affaires, effectivement.
9: Le pire, ça devait être quand tu l'as aperçu, la toilette. Parce que c'est tout le temps retenable, jusqu'à temps que tu vois l'objectif. Puis là, on dirait que ton corps... Il fait bon, on est là, mais non, il reste 100 pieds.
8: Il faut le cigare.
9: 100 pieds de la mort.
8: Le cigare veut comme se pointer plus vite. Là.
7: Ah, ben, ça à arriver. 250 pieds, là, je me suis mis à dire, il va-tu avoir du papier de toilette? Parce que le gars, il est pas venu le samedi. Il a seulement fait le plein le vendredi. Là, on est le dimanche matin. C'est sûr qu'il en reste plus.
8: Puis la crainte.
7: Il va-tu en rester là? Je me suis mis à faire un cauchemar.
8: Tu regardais-tu de loin s'il y avait une petite couleur verte, là, sur la porte, là?
7: Oui.
8: Parce qu'il y a des fois, ça peut arriver, là, juste parce que ça te presse solide, quelqu'un qui est là en train de pisser ou de faire un numéro 2.
7: Ben, t'as raison, Jordan. Ouais. Tu le lis dans mes pensées. Je suis arrivé dans le petit stationnement, là. Il y a à peu près 4-5 places.
8: Ouais, c'est très serré.
7: Il y avait 3 autos, 5 personnes dehors. J'ai dit, mon chien, il est mort. Je suis fait à l'os.
9: En plus, devant tout le monde.
7: Ils n'ont jamais vu rentrer un gars rapidement de même dans la boîte. Je te le dis. Et mon soulagement, c'est quand j'ai vu qu'il restait un petit peu de papier de toilette. J'ai géré ça comme du monde pour pouvoir faire les 5 derniers kilomètres qui me restaient. Un homme soulagé dimanche matin, je vous le dis tout de suite. J'ai failli. Je reculais. Là. S'il n'y avait pas de papier de toilette, j'avais 2 solutions. Je réveillais ma blonde parce qu'elle adore à cette heure-là. Là, j'aurais dit, bon, viens me chercher en auto. J'ai tout pensé à ça. Mais j'ai dit, la meilleure, ça serait de faire 1 kilomètre sur mes pas. Je reviens sur mes pas. Et je vais cogner à la porte de Phil Lefebvre parce que, bon, il reste, je dirais pas où, là, mais il restait pas loin de là.
8: Déranges-tu? N'est pour 10 minutes. Mais t'es bon. Ça m'est jamais arrivé de faire une job dans une toilette bleue, moi, comme ça.
7: Jamais?
8: Jamais. Je peux pas. Impossible.
7: Mais moi, il grise.
9: Jamais? Fait de numéro 2 d'une toilette bleue de ta vie.
7: Ben moi, la boîte est grise. Jamais. La boîte est grise. C'est une toilette grise.
9: Ben, toilette
7: chimique, grise, là, mais ouais, mais je pense que les grises sont un petit peu plus.
8: C'est vrai?
7: Ouais, je sais pas, là.
8: Non, mais il y en a maintenant avec des urinoirs. Puis oui. Tu es rendu plus sophistiqué. Moi, je me souviens des bonnes vieilles toilettes bleues, début des années 2000. En tout cas, pour moi, ce que j'ai vécu, c'était pas aussi chic que celle-là. Là. On a steppé up en termes de. C'est ça. Hein, c'est plus beau à l'intérieur. Parce qu'à un moment donné, je me souviens, des fois, ils nettoyaient pas les toilettes. Ça prenait un méchant bout avant qu'il est vide.
7: Puis dimanche, c'était pas une partie de plaisir dans la petite cabane. Là.
8: Mais tu veux pas que ça rebondisse?
7: Il y avait du stock, là. C'était chargé.
8: C'est parce que tu souhaites surtout pas que ça fasse un bond puis que ce jet d'eau-là revole plus haut.
7: Il n'y avait pas de bond possible. Il y avait un amour. Il n'y avait pas de bon possible.
8: Okay.
7: Mais je me suis dit, là, je voyais qu'il y avait du monde dehors. Je me suis dit, là, il va-tu me rester assez de papier pour me faire une petite. Tu veux cacher ça un peu, là.
5: Je trouve ça dégueulasse.
7: J'aime bien l'histoire de la boîte aussi. De... Ouais, l'histoire de.
10: J'ai jamais vu ça, de la boîte comme ça.
8: Amen.
7: C'est ça.
8: Ouais,
7: alors, c'est mon aventure de dimanche matin. Je suis arrivé chez nous avec un gros sourire d'en face. Je dis à ma blonde, je t'ai sauvé ton sommeil.
8: Ouais.
7: J'ai sauvé mes fesses aussi.
8: Autre question que j'ai pour toi, on te demande par texto aussi, mets-tu du papier autour de la boule?
9: Il n'y en avait pas assez.
8: T'étais trop calculé.
7: Fait que quand je suis arrivé chez nous, ça a été rapido presto dans la douche.
8: Okay.
7: Ouais. Là, je vais arrêter là. Je n'ai assez donné de détails.
8: T'as mangé quoi hier? La veille plutôt?
7: Aïe, aïe. Bon.
8: On dit les gris, c'est des toilettes de parc. Les rouges sont plus propres. Et il y a 8-10 modèles de toilettes différentes. Ah ouais, je savais pas.
7: Oui, il y en a des. Il y en a une à Old Orchard, là, une luxueuse, là, mais l'odeur est quand même assez nauséabonde, là. Mais c'est quelque chose, là. Il y a un gros lavabo avec le liquide, l'eau, puis tout ça, l'eau chaude, l'eau froide. Oh oui, c'est une grosse affaire, là.
8: Moi, j'aime ça maintenant parce qu'il y en a beaucoup qui ont des urinoirs. Fait que t'as pas à voir ce qui se passe dans le bol.
7: Ouais.
8: Tu sais, ça tombe dans un mini trou, tu vois rien, tu fais un job, il y a du désinfectant sortant. Bonsoir, je suis parti.
7: Ouais, puis il y en a qui mettent ça en affaire là-dedans. Hein? C'est pas juste.
8: On a tous déjà regardé de fois.
7: Hein? C'est ça.
9: Moins souvent possible.
7: Ouais, moins souvent possible, c'est... effectivement. Mais je vais rester dans un sujet qui est amusant aujourd'hui parce que ça me. Vous êtes dégueu. On dit non, ça c'est la vraie vie, là. C'est la vraie vie, dis-moi.
8: Ah ouais, écoute.
7: Je suis parti, là, 3 étés. Je l'ai peut-être compté, mais en tout cas, on va le faire vite. 3 étés avec mon fils et ma fille. On est allé monter, tu as certainement fait les montagnes, Pee-Wee, c'est ça, le mont Pee-Wee?
9: Oui, c'est dans le mont du lac des Cygnes. Puis
7: le lac des Cygnes, Pee-Wee, c'est un côté de l'autre.
9: Ouais.
7: Mais moi, j'ai fait la grosse sonde, j'ai fait les deux. Là.
9: Ouais.
7: J'en fais un, je redescends un petit peu, puis je remonte le deuxième. Là. Puis c'est ça, mon gars, il dit, père, là, il dit, ça urge, mais on n'avait pas de papier. Il a fait ça dans le bois, carrément, mais là, c'était l'été.
8: Y avait-tu une chute pas trop loin?
7: Y avait des grosses feuilles.
8: OK.
7: C'est ça. On s'organise comme on peut.
8: Ben oui, pas le choix.
7: Et voilà. Hein? mon fils qui écoute en ce moment d'ailleurs, à son travail ici à Québec.
8: Mais il faut que tu choisisses ton secteur, hein, parce que tu veux pas croiser un autre hiker là, qui te voit à travers la broussaille.
7: Ouais, mais l'hiker va comprendre. Si c'est un vrai hiker,
8: ouais,
7: va comprendre.
8: Ouais, mais oui, culotte à terre, pocheton à l'air, tu veux pas, là.
7: Tu veux pas, mais je pense que la priorité, c'est de faire ses besoins avant de ce que l'autre va penser. Moi, je sais pas, là. Tu peux pas remonter tes culottes puis faire ça dans tes culottes.
8: Hey, moi, je vais triplement m'assurer qu'il y a personne qui peut me voir si je fais un job de même. Je te le garantis.
9: Ah, okay. Mais c'est parce que ça t'est jamais arrivé que ça te presse au point où c'est soit ça, soit dans tes culottes.
8: Ouais.
9: Parce que je te jure, tu vas t'en foutre du monde autour de toi. Quand c'est ça, ou beurrer tes shorts, là. J'ai dit qu'il y a une priorité.
8: C'est sûr que tu redescends en montagne avec la marque des culottes.
7: Ouais, si tu restes 5 km à descendre, à grosse chaleur, tu faisais à peu près 32, 33.
9: Ouf.
7: Non, tu veux pas ça dans la vie, là.
9: Presque, tu te restes d'égo puis tu te torches avec.
8: Il y avait-tu un peu d'arbres de hauteur ou c'était plus
7: petites affaires? Oui, il s'est éloigné un peu puis il y avait du feuillu, là, c'était correct.
8: OK.
7: Il s'est débrouillé. Bon. Il doit être à job ici, écoute ça, il va dire « t'as pas raconté ça, là ». Bon.
8: C'est fait.
7: On va parler d'un restaurant. Je sais pas si vous le connaissez, le restaurant américain, le Big The Big Texan.
8: Big Texan, ça a d'autres exemples?
7: Steak Ranch. Le Big Texan...
8: Big Texan Steak Ranch.
7: Sur la route 66, il y a un défi qui est là depuis des années, mais cette année, ce qu'ils vont faire, c'est qu'ils vont sortir du restaurant, puis ils vont sur le long de la route 66, puis ils vont l'appliquer. Le défi étant le suivant, puis les auditeurs, il y en a-tu qui seraient game de faire ça? C'est de manger un steak de surlonge de 72 onces.
8: Je l'ai d'en face, c'est assez impressionnant. Hein?
7: C'est 4,5 livres de steak. 2 kilos, si vous voulez. C'est l'équivalent à peu près de 6 à 8 steaks normaux. Un steak normal, c'est quoi, un 12 onces à peu près? Peut-être. Ben, c'est un bon steak, ça, 12 onces. Là.
9: C'est correct. Là, c'est entre correct? 8 et 16 onces.
8: Absolument, ouais, 8-10. Ouais.
9: Un gros T-bone, ça peut...
7: À ça, t'ajoutes des crevettes, des pommes de terre, une petite salade et un pain à manger. Le steak est vieilli de 40 jours. Et le défi, si tu le manges, ça ne te coûte pas une scène.
8: Ah,
7: je pense que ça vaut 80$ cette affaire-là.
9: Moi, je l'essaye.
8: Mais c'est pas une affaire de chestnut de manger 89 hot dogs. Là, on n'est pas là-dedans.
9: Non,
8: là,
9: c'est pas déjeuner. Il était rendu le soir.
7: Ah, les gars, faites les toffes, là. Oh, attends un peu. Là. Bon,
8: ce que j'aime juste pas, c'est qu'il y a trop d'amas de protéines autour. Là. Tu sais, les crevettes tempura. Après ça, c'est parler des patates. Là. C'est comme
9: qui
8: des surplus,
9: c'est
8: pas nécessaire. Hein.
9: Juste le steak, 72 onces, tu m'apportes ça là, je te le mange au complet.
8: Moi aussi, je pense que je suis capable.
7: Je te dis. Les règles sont les suivantes. T'as une heure pour le manger. Une heure, OK? Il y en a, le record, il y en a qui l'a mangé en 10 minutes.
9: Une demi-heure, moi, c'est réglé.
8: Bon. Moi aussi, en masse.
7: OK, bon, vous faites les toffes.
8: Hey, je te dis, D.H., je regarde.
9: Moi aussi, convaincu.
8: Facilement capable de manger.
9: Je demande à Fred Davillon, à sa prochaine chronique, de nous en apporter. On te les mange en nombre.
7: 4,5 livres, les gars. C'est du stock en tabarouette, là. Là, je vais vous donner des stats, là, puis vous faites les toffes, là. Vous avez une heure pour manger ça. Interdit de vous lever pendant l'heure, OK? Interdit de quitter, là. Vous êtes assis, vous restez là. Aucune aide, bien sûr. Interdit de vomir. On va même vous fournir le récipient. Si jamais vous vomissez, le défi se termine là, vous payez votre facture.
8: Vomir. Okay? Vomir. Pas que tu manges grand-chose dans la vie, là.
9: C'est mou pour vomir à ça.
8: Ben là.
7: Bon, il y a à peu près 18 à 20 personnes par jour qui le font le test. OK, c'est sans arrêt, là.
8: Fait qu'ils payent le 80$ tout le temps,
7: j'imagine. Tout le temps. Il y a 99 500 personnes qui l'ont essayé. OK? Le taux de réussite est à combien, vous pensez? En pourcentage?
9: 5%.
8: Moi, je vais avec 3, genre. 2-3%.
7: Quand même 12%.
9: 12%. Mais c'est facile, c'est ça. C'est pas si compliqué. Une personne sur 10 qui est capable, je suis convaincu que Bobby Jordan est capable.
8: Parce que c'est un amas de protéines, ça, là. C'est pas si pire, honnêtement. Parce que je regarde la grosseur du steak, là. Tu sais, c'est une bonne assiette. Tu mets une assiette ronde normale, mais il dépasse chaque barre. C'est juste qu'il fait ça de bord en
7: quand
8: bord.
7: Quand est-ce dans ta vie, t'as mangé, Jordan Boivin, 6 à 8 steaks dans un même repas en une heure? Avec des crevettes, puis des pommes, une pomme de terre, puis une salade, puis un petit pain.
8: Je me fais souvent, moi, des planches de barbecue. Là, je mets de la bavette là-dessus, de la saucisse, des souvlaki, des brochettes de filet mignon. T'as dit que je dois pas être loin de ça. Oui. Je ne dis pas 72, là, mais je dois être pas pire. Ben, je dois rouler. Là.
9: Souvent, au Costco, nous autres, ce qu'on fait, on achète un roast, un rôti de côte de 2 kilos à peu près. On le split en deux. On se fait deux steaks de 2 pouces d'épais. Puis on le bouffe, fait que ça fait un kilo, c'est la moitié de ton 2 kilos.
7: 2 kilos, c'est des os là-dedans. Là.
9: Non.
7: 2 kilos de viande?
9: Ben, il y a peut-être un peu de gros travers, mais je le bouffe le gras. Là.
7: Non,
9: c'est je, mange, je mange 1 kilo, facile, puis genre, avec des patates, puis des frites, puis toute la kit.
7: En tout cas, c'est 12% des gens qui réussissent à le faire. Sur 90 500 qui l'ont essayé, là, c'est ça les chiffres. Au niveau des hot dogs, vous vous en souvenez, c'est Chestnut qui a le record? Ouais. Pense-toi, tu dois t'en souvenir par cœur. C'est combien 10 minutes en 2021?
9: C'est pas 72.
7: 76.
9: Ouais.
7: 76. Puis Chestnut, il y a aussi le record des hamburgers. Il en a mangé 71 en 10 minutes.
8: C'est vrai?
7: Oui.
8: Hey.
7: Il a fait ça à Memphis.
8: Ah oui.
9: Là, c'est parce que ça dépend de ce qu'on considère comme un burger. Là.
7: Ouais.
9: Tu sais, on parle-tu d'un McDo?
7: Un burger. Là, pas moi, c'est un petit burger McDo, ça rentre vite. Là.
9: C'est un burger de la Belle et la Bœuf.
8: Ouais, c'est
9: intéressant. Essaye de t'en arriver 60, on va rire. Là.
8: Complexé d'auteur de burger, bof. Là. Mais Chestnut, je sais pas si tu as vu ça, ce record-là aussi, DH, 182 ailes de poulet.
7: Ben oui, j'ai ça.
8: En qui tu l'as?
7: Oui, je l'ai.
8: En 30 minutes.
7: C'est une machine, le gars.
9: Chestnut, il est dans le trouble aussi, hein?
7: Ouais, lui, il dit que c'est une question de... Ouais, vas-y donc, raconte ton histoire avant.
9: Ben, il s'est battu avec un gars là, qui l'a un peu provoqué, puis là, il s'est ramassé comme en house arrest, là, en probation.
7: Okay.
9: Il était pas supposé de pouvoir sortir de son état, mais là, il y a eu une dérogation pour pouvoir sortir de son état pour aller faire le fameux concours de Nathan's Hot Dog qui arrive le 4 juillet.
7: OK. Mais ça a l'air qu'ils ont une façon spéciale, c'est une technique de respiration, là. Tu peux pas faire ça. C'est pas n'importe qui peut faire ça. Là. Ça prend, je sais pas.
8: Il voit aussi, là, après 2-3 hot dogs, il se clenche un verre d'eau. Ou, faut
9: ouais,
8: que
9: puis
8: ça...
9: il trempe les pains aussi.
8: Ouais, ah, il trempe les pains, exact. Ouais, il trempe les pains pour que ça circule mieux, parce que sinon, dans la trachée, ça resterait pogné, cette histoire-là. Là.
9: Faudrait faire un concours de hot dog.
7: Je sais pas comment ça va finir. On va peut-être finir dans l'ambulance, la patente. Là. Je sais
9: non,
7: pas.
9: Des hot dogs, des steamers.
7: Je sais que c'est maintenant interdit aux États-Unis, je pense, des espèces de concours de boissons, là, parce que ça a déjà mal viré. Il y en a qui sont tombés dans le coma.
9: De poissons, je comprends pas.
8: Les ailes de poulet, j'aimerais ça l'essayer. Ouais, on peut se rendre jusqu'à combien? Parce que lui, c'est 182 en 30 minutes. Habituellement, après un 24 ailes, moi, je commence à être pas pire.
9: Hey, 182.
7: C'est du stock.
8: Ouais.
7: C'est du stock.
8: En 30 minutes.
7: Geoff Esper. Geoff Esper, lui, c'est 19 livres de pizza en 10 minutes.
8: Arc.
7: 19 livres.
8: Mais de la pepperoni.
7: Ben, c'est plusieurs grosses. C'est comme plusieurs grosses pizzas, le format familial. Là, mais quoi, 19 livres?
8: Gros stratos, ça d'épais.
9: J'espère qu'il n'est pas intolérant au lactose.
7: 19 livres. Tabarnouche, OK?
8: Ouf.
7: Eric Booker, lui, c'est 4 litres de soda en 30 secondes. Ouf. Hey, c'est deux litres, là.
8: Dégueulasse.
9: Hey, c'est gros, des 2 litres. Rot après ça.
7: Hé! Hey!
9: Ouh!
8: Ah, mais dis-toi que s'il s'est rendu là, c'est qu'il est devant enclencher un niveau olympique, là, des 2 litres de Pepsi l'une dans une journée, là.
7: Crème glacée, c'est un 2 litres en 6 minutes. 2 litres de crème glacée. Ça, d'après moi, vous êtes capables, les gars. Je pense que c'est le seul défi que vous êtes capables.
8: Je m'embarque pas là-dedans.
9: 2 litres, un pot de Quaticook en 6 minutes.
7: En 6 minutes.
8: Ah, le cerveau qui gèle après, là, bof.
7: Hey, moi, j'ai fait avec un auditeur ici une tarte au sucre de la fromagerie Victoria. Ah, ça, fallait qu'il la mange live.
8: Ah,
7: il l'a mangé au complet dans le studio.
8: J'aime ça, ce défi-là.
9: Amène-nous ça, des défis de même.
8: C'est-tu à peu près en combien de temps?
7: Ah, non, mais on pourrait faire ça. Vous avez chacun votre tarte au sucre de la fromagerie Victoria.
9: C'est un concours.
7: Hey, qui mange ça en premier?
8: Donne-moi un bon verre de lait, puis je vais gagner ça.
7: Ouais,
9: apportez-nous le n'importe quand, moi, je le plante.
7: Ouais, on pourrait essayer de faire ça, ça serait drôle. des épis blénaines. Des épis, c'est 40 épis en 12 minutes.
8: OK, quand même.
9: Ouais, c'est commence à faire
8: c'est bon.
7: Oui, hein,
8: c'était probablement pas les blédaines de Neuville.
9: Il va avoir du petit moton jaune dans la toilette de Sanivac après.
7: Oui, puis tu vas avoir du stock entre tes dents.
8: Ah ouais, ça t'en a pour 2-3 collations après. Là.
9: C'est pas de la bonne soie dentaire.
7: 70 beignes en 10 minutes. Des beignes sucrées, là.
8: C'est
7: quelque chose, hein?
8: Hey, ça, c'est un surplus de carbs. Là.
9: Malgré que 70 mini-beignes trempés dans le tissu blanc, ça peut se faire.
7: Ça peut. 88-670-9098, 2-3 auditeurs là, qui vous avez fait des affaires de folie. Là. Moi, je me souviens, plus jeune en vingtaine, là, 2 trios Big Mac en sortant de la discothèque, 2 trios Big Mac plus un cheeseburger McDo.
8: Ah.
7: Pas. Écoute, c'est correct, là. Ben je ouais, pense à la pire folie que j'ai faite. Mal le filet après.
9: Ben
7: là.
9: Ouais, t'es un petit fou, toi.
7: Ben oui. Non, vous avez facilement battu ça, vous autres, là. Hey, les auditeurs qui nous écoutent, 88-670-9098, quelle folie vous avez déjà fait au niveau de la bouffe? Des affaires là, qui peuvent nous faire rire un peu. Toi, Louis, ça ressemble à quoi?
9: Ben moi, c'est parce que j'exagère constamment dans tout ce que je fais tout
7: oui,
9: le temps.
7: C'est pour ça que je m'intéresse.
9: Ben, je finis tout le temps comme ramassé, comme une grosse patate. Là. Mais des plates de barbecue, comme George parle, des fois, là, c'est des journaux complets à tout préparer. Puis, maintenant, on s'était dit, on fait tout ce qu'on peut faire. Fait qu'on avait brisket, burnt ends, porc effiloché, côte levée, saucisse, burger... Bavette, y en avait trop. Puis on a mangé jusqu'à à mourir. Là.
7: C'est ça.
9: J'étais plus capable de marcher, je m'étais endormi une demi-heure après.
8: Okay. Ah non.
7: Puis tu fais le pas bien pendant
9: non,
7: des heures.
9: Non, puis la plate de barbecue est restée comme ça à table, puis moi j'étais endormi sur le divan à côté. Knockout.
8: Moi, à un moment donné, c'était quand on était allé à la cage voir une game en chum, tu sais, les jeudis, c'est les ailes à 50%.
9: Oh, palais.
8: Et là, on s'est
7: dit, t'abusais un peu là-dessus,
8: on
7: là.
8: On se paye la traite, puis on s'était pris un genre de méga pichet. Je pense plus que ça existe, ces pichets-là, là, mais c'était des gros pichets en plastique, là. C'était tellement haut, puis on avait pris, je pense qu'on avait pris 130 ailes avec ça. Puis on était 4 chums, 5 chums à peu près. C'était pas si pire, là, mais on n'a jamais fini ça, on n'a pas été capable.
7: Impossible.
8: Moi, je me suis rendu, je pense, proche 40 ailes. Mais pas plus, là. C'est quand même pas pire. Quarantaine de poulet, c'est bon.
7: Je te félicite, là. T'as fait ça combien de temps, tes quarantaines, là, à peu près?
8: Peut-être une heure.
7: Une heure.
8: Ouais, puis là, tu sais, les dernières, c'était plus... j'ai regardé, puis ça me tentait pas. Là, mais je me disais, faut que je le fasse.
7: D'après moi, le lendemain, c'était bon, on a dit, on va-tu manger des ailes de poulet? T'as dit, on va passer notre tour.
8: Ah, oh, on va être correct.
7: On va être correct, hein, c'est ça, hein? Ouais. Bon, hein, écoute, ça a l'air tranquille sur le téléphone. 88-670-909. Une folie alimentaire que vous avez fait, là. Ça, juste qu'on partage ça avec nos auditeurs rapidement. Parce qu'il faut aller à la pause, mais ça serait le fun de jaser avec peut-être deux, trois auditeurs. Salut, Radio X.
8: Hello.
7: Hello. Salut.
11: Oui, salut.
7: Oui, qu'est-ce que t'as fait, toi, de folie?
11: Moi, c'est pas alimentaire, mais je suis au secondaire, puis j'ai un chum qui me dit on va s'acheter un 26 onces de whisky. Puis, là, en fin de compte, on est sur le party de Noël chez eux. Puis, tu sais, je prends de la bière. Puis là, il prend deux grands verres, puis il sépare le 26 onces en deux, puis il fait un glou-glou, juste d'une shot.
7: Hey. Il a dû pogner son deux minutes, lui aussi, là.
11: Ouais, mais attends un peu, c'est que moi aussi, j'ai dit, s'il est capable, je suis capable. Je vais te dire de quoi, c'était un coup de pelle d'en face.
7: Ben, t'es quasiment tombé dans le coma éthylique.
11: Ouais, ben, j'étais correct, là, mais ça, c'est... Tu sais, quand tu disais faire des folies, là...
7: Ah, c'est des folies.
11: Ça, ça
7: n'était pas
11: une vraie.
7: Hey, merci à toi, salut.
11: Merci, salut.
7: Et bye.
8: Ça, on en a une coupe aussi sur le texto, là. Ça explose. 13 tartares d'un resto de tartare à volonté. 13 tartares. C'est cochon un peu, ça, là, JP.
7: Ça, parce que tu ne goûtes plus à la fin, là. À partir de 8-9, tu ne goûtes plus tes tartares, là. C'est du bourrage, là.
8: Il y avait peut-être des promos homards au Québécois, mais lui s'est déclenché également un 10 homards. On y va. Ça fait beaucoup de protéines, là, 10 homards. Puis 330 moules, man. Parce que t'as des restos avec des moules à volonté.
7: Oui,
8: là.
7: Oui.
8: Je sais pas combien ça fait de la shot, là, mais ça, ouf, ça doit être bourrant quand même.
7: 5 Big Mac, 4 Big Mac, les go, go, go. 100 sushis à 3 gars en une heure. 100 sushis.
8: Ouais.
9: C'est beaucoup. Non, 3 gars, c'est pas spécial.
7: Non, c'est facile. Moi, je suis prêt à m'accrocher.
8: 30 sushis, c'est quand même pas pire, non?
9: Ça dépend de la grosseur.
8: Ouais. Si t'as des sushis pizza là-dedans, là.
9: Plein de riz.
8: Ouais, c'est ça. Hello, Radio X.
12: Oui, salut.
7: Salut, qu'est-ce que t'as fait, toi?
12: Moi, c'était dans le début des années 80, dans le temps que les Big Mac, c'était des vrais burgers.
7: Oui, pas les petits, là.
12: Pas des bébés Big Mac, là. Et, écoute, j'en avais mangé 3 avec 20 mes croquettes, une grande frite, accompagnée d'un grand milkshake au chocolat.
7: Ça a dû brasser dans le ventre en tabarouette.
12: Ça a brassé considérablement, oui. Puis dans le temps, j'étais dans les forces. Donc, le lendemain matin, sur l'inspection, on m'a dit que la toilette fallait que je sois proche.
7: Merci à toi. Salut, mate.
12: Bye.
8: Il y en a qui ont battu mon record d'ailes de poulet. 90 ailes avec un nachos puis 12 bières en une soirée d'un resto-bar. Pas pire, hein?
7: C'est toute une sortie, ça.
8: Oui, j'imagine qu'il y a pas
7: de salut, Radio X. C'est à toi.
13: Je sais pas si vous en rappelez.
7: Vas-y.
13: Oui. Je sais pas si on a les mêmes âges, là. J'ai 45 ans. Puis, il y a à peu près une trentaine d'années, il y avait eu une promotion chez McDonald's. C'était à l'achat d'une liqueur, le Big Mac était à 1$, puis tu avais une limite de 5. Mais c'est sûr qu'à cette époque-là, quand j'étais au secondaire, là, on fumait du pot, puis on avait du fun. Fait que je peux appeler ça vraiment un trip bouffe de cochon. Une, quand il y en a, je pense qu'il y en a qui se reconnaissent, là. Une liqueur, 5 Big Mac. On était pas loin des compagnons de quartier, là, le McDonald's qu'il y avait sous 4 bourgeois à côté des compagnons de quartier. Après ça, après ces 5 Big Mac-là, je m'en vais au Subway à côté, puis je me tape un autre trio 12 pouces.
8: Ah, c'est cochon, que, ça.
7: T'es, ouais, t'es, quel genre de format t'es dans la vie? T'es-tu un petit, un moyen?
13: Non, je suis... je regarde 220 livres, 5 pieds 10, mais je te dirais que j'ai pas beaucoup de gras, puis je suis quelqu'un qui est très massif.
7: Faut que ça rentre.
13: Ah, ben, j'étais en pleine... tu sais, les ados, comment ça mange, là?
7: Oh oui, hey, mais cette promotion-là, il devrait ressortir, c'est intéressant, ça. T'achètes ton liqueur, t'as le droit. Tu sais quoi, des Big Mac à une pièce?
8: Hey, méchant
13: Big Mac à une pièce. Hey, faudrait... À l'achat d'un liqueur, c'était le Big Mac à une pièce, t'avais un maximum de 5 Big Mac.
7: Hey, ça devrait revenir, ça.
8: Ah, c'est bon, c'est un bon deal.
7: Très bon. D'après moi, on l'essayerait tous. Oh, hey, merci à toi, salut.
8: Salut, Charles.
14: À ce prix-là, même si tu veux rien qu'un Big Mac, t'en prends 5.
7: Ah, t'en prends 5.
8: Ah, c'est ça. Ben oui, ben il y a un chum qui m'a écrit le truc, c'est d'aller te faire vomir puis de recommencer à manger au buffet. Ça, ça fait bien. Au buffet, moi, j'ai déjà battu des records. Ah, ben, il me fait penser. Là, moi, je pense que mon record, c'est 8 assiettes bien pleines. Puis j'avais débuté avec une soupe wonton et j'ai terminé avec une soupe wonton.
14: Tu sais, à Vegas, ils bannissent du monde des casinos. Des fois, quand les gens battent les casinos, moi, à Vegas, quand je rentre dans un buffet, je suis banni.
7: T'es banni. T'es pas payant.
8: Oui, c'est les caméras.
14: Ils m'ont reconnu. Okay, deux fois, j'y vais, ils disent non, toi.
8: C'est tout lui qui passe des saucisses dans le sirop.
7: T'as ton 15 livres de manger aujourd'hui, c'est assez.
14: Ben oui, mais tu sais, quand tu vas d'un buffet, si tu manges des patates, du pain, du riz, des pâtes, t'es un innocent.
8: Only protein.
7: Oui, c'est ça, oui, protein.
14: Only protein, puis mange pas du poulet puis du porc, là. Mange du poisson, mange du gros bœuf.
8: Saucisse dans le sirop.
14: Mais saucisse dans le sirop, ça vaut pas si cher que ça.
8: Tu vas pas au buffet sans les saucisses dans le sirop.
14: Ouais, mais moi, je me rappelle d'un buffet de déjeuner, s'il y a du saumon fumé.
8: Hey. Hey, ça, man.
14: Oui. J'ai déjà mangé 3 livres de saumon fumé le matin.
7: Dans le sud, là, c'est la première chose le matin. Moi, je fais ma tournée, c'est le saumon fumé, là.
8: Ah oui.
7: Si de la couleur est popée, j'en prends. Si de la couleur est drôle un peu, là, parce qu'en
8: vrai. On a reçu du monde pour déjeuner l'autre jour. Je mets ça sur le. Tu sais, c'est un genre de buffet déjeuner que j'avais fait, là. Je pense que j'ai passé la plate à moi tout seul. Le monde, est-tu du saumon fumé?
7: C'est bon, ça.
8: Ouais, mais.
14: C'est quoi?
7: Hey, saumon fumé. Il y a juste une petite, un petit paquet de rien. C'est 12, 13
8: livres. Petit grizzly, là, ouais.
7: Fait que, oui.
14: Tu t'en manges 4 livres.
7: Ah, il faut.
8: Quand il est en spécial, c'est pas pour rien. J'ai un congélo tombeau en whey dans le congélateur.
7: Ouais.
8: On niaise pas avec ça. Hello!
15: Oui, bonjour.
7: Ouais, allez-y, racontez.
15: Ah, moi, j'en ai fait des folies à manger, mais celle que je me rappelle comme il faut, c'est en 83, une gang de gars, on avait été à Matane, au Festival des crevettes.
7: Ah, oui.
15: Il y avait aussi, des courses de raid de motoneige sur la pelouse, là. On avait couché là une grande tente, puis le lendemain, on est allé au restaurant, puis moi, puis un gars, on est allé déjeuner. Bon, il a mangé le même fait que moi. Moi, j'ai pris un déjeuner en 83 qui a coûté 8 $. Parce que j'ai pris des œufs, du bacon, des crêpes, du café. Ah, regarde, tout est déjeuné. On a mangé comme des cochons.
7: Mais là, c'est un déjeuner normal. Ce que tu nous racontes, on mange tout ça, là.
15: Ah, ben, regarde. C'est loin.
8: Impressionne-nous, là.
7: Impressionne-nous
8: parce que moi, j'aurais pesé sur le piton buzzer à la voix.
7: Oui, là, c'est ça, là. On mange tout ce que tu as dit, là.
15: C'est ça. Mais regarde, parce que c'est loin, là. Ce que j'ai mangé, là, en 83, aujourd'hui, ça coûterait peut-être 80$ pour un déjeuner, comprends-tu? On a pris toutes les déjeuners qu'il y avait là. Moi, j'ai mangé, lui, il a mangé, puis on avait même pu manger des crevettes dans la journée.
7: Non, mais c'est bon, hey, merci à toi.
15: C'est bon, merci, bonjour.
7: Salut, bye. Un petit dernier, parce que je vois le temps passer.
8: Hein. Ben oui, il faut finir ça sur un appel plus intéressant.
7: Ben oui, c'est
8: un
7: ça.
8: Un record et nombre d'assiettes.
7: Des œufs du bacon, moi, je mange pas mal ça tous les matins.
8: Je me suis levé à matin, ça, j'ai mangé. Là,
7: ben oui, c'est ça.
8: On appelle ça un mardi matin. Hello!
7: Salut!
16: Oui! Oui!
7: Vas-y, impressionne-nous un peu, là. Tu peux mettre un peu de... Mets du gras un peu.
16: Moi, quand je vais dans les buffets à volonté ou dans les... J'aime bien aller chez les sushis à volonté, pour pas les nommer, là. Il y en a un sur le Bourgneuf.
8: Oui.
16: Moi, c'est... Je commence au moins avec une vingtaine de petits sacs sashimi, je sais pas trop quoi, là, le saumon cru, là.
7: Oui. C'est un bon départ. On jase, là.
16: C'est ça, ben c'est je mange une vingtaine de ça avec le dans le soya, puis après ça, c'est 45-50 sushis que je suis capable de manger facilement. Là.
7: Bon, ben c'est impressionnant
16: et,
7: pareil.
16: Si je vais au Subway, ben ça me coûte 50$ en moyenne. Là. Je prends minimum 2-12 pouces.
7: Qu'est-ce que tu mets dedans? Qu'est-ce que tu mets dedans?
16: Ah ben moi je prends souvent le brisket, le bœuf brisket, là.
7: Oui.
16: Avec avec laitue, tomate, puis je mets quelques petits légumes, là. J'aime mieux la viande que les légumes, là. Puis je rentre là-dedans 2 12 pouces facilement, là. Il n'y a pas de problème pour ça, par
7: là. Fait que toi, quand t'arrives là, ça prend un 24 pouces.
16: Oh, oui, je
7: prends deux pieds de Subway.
16: À peu près ça, ouais.
7: Merci à toi. Merci à toi.
8: Salut.
7: On vous souhaite tous un bon appétit. Restez là.
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7: C'est du soleil sur Québec présentement et M. Jordan va nous faire deux, trois petites manchettes, peut-être une même, c'est ça?
8: Ah oui, ça arrive sûr.
7: Choisis ce que tu veux.
8: J'ai une nouvelle, des sports puis un concours, fait qu'on va en faire une nouvelle. Je vais te parler de ce qui se passe sur la Rive-Sud. Encore des trucs étranges dans la nuit cette semaine. Pour une deuxième nuit consécutive, il y a des rôdeurs qui se sont fait pogner par le service de police de la ville de Lévis cette fois-là. Ça s'est passé vers minuit dans le coin de Saint-Nicolas, sur la route des Rivières. Il y a un citoyen qui a remarqué deux individus qui semblaient un peu trop, beaucoup trop curieux dans le stationnement privé d'un immeuble résidentiel. Les messieurs en question étaient carrément en train de fouiller dans un véhicule inoccupé. Fait que j'imagine qu'ils ont testé, porte débarrée.
7: Ouais.
8: Ah bon, on va regarder ce qu'il y a là-dedans. Fait que le témoin a vu que c'était pas normal. Il connaît le secteur, a appelé la police. Les agents sont débarqués rapidement. On les a pris sur le fait. Résultat, il y a un majeur puis un mineur qui ont été arrêtés directement sur place, menottés puis transportés au poste pour rencontrer les enquêteurs. Et la liste d'accusations potentielles est quand même assez chargée, je vous dirais.
7: On a-tu les noms?
8: J'ai pas les noms, à moins que ça ait changé depuis, là, mais j'ai pas,
7: c'est
8: pas les noms.
7: C'est ça que ça prend. Ça prend les noms.
8: Il y a un mineur là-dedans, c'est l'affaire.
7: Ouais, mais tu sais, le majeur, lui, il faut qu'on sorte son nom.
8: C'est sûr. Ouais, j'imagine que quand on va plus de détails sur cette enquête-là, ils vont peut-être nous sortir une coupe de noms là-dedans. Fait que là, la liste d'accusations, ça pourrait être quand même assez intense. Là, intrusion de nuit, port de déguisement dans un dessin de criminel et possession d'outils de cambriolage. Fait qu'on était prêt à probablement partir avec le char, ce qu'on n'a pas réussi à faire. Puis le SPVL précise pour l'instant que ce dossier-là serait pas relié à d'autres événements récents. L'enquête continue, ça a un lien avec les gangs de rue. J'en sais trop rien, mais habituellement, quand il y a un mineur dans l'affaire, hein, ça peut être une histoire de télégramme, puis va voler un char. Hein, on se comprend, entre vous et moi.
7: On sait pas si c'est du monde de la place ou encore de Saint-Hyacinthe. Hein? Saint-Hyacinthe, ils ont l'air aimé ça, à Lévis, eux autres.
8: Ouais, c'est vrai, c'est vrai. Puis je te parlais que c'est arrivé l'autre nuit aussi. Ben la veille, autre intervention très semblable dans le secteur de Lauzon. Trois hommes qui avaient été aperçus en train de rôder autour de plusieurs propriétés privées. Encore une fois, c'est un voisin qui s'est levé dans la nuit et regardait ça. Ils sont weird, ces dudes-là. Il a contacté les policiers. Les trois suspects qui avaient ensuite été rencontrés par les enquêteurs préfèrent face, eux, à des accusations d'intrusion de nuit, de possession de fausses monnaies, de bris de condition, ben gadon. Oh. Puis finalement, on a été remis en liberté. Récidiviste. Ouais, il y en a peut-être un là-dedans, de ce que j'en comprends. Là. Fait qu'ils ont été remis en liberté avec promesse de comparaître. Fait que tout ce que je viens de vous raconter, là, ça s'est passé en l'espace de 24 heures à peine. Fait que Lévis, c'est tout ce
7: fois,
8: que c'était.
7: Non, c'est ça. À chaque fois qu'on on a jasé avec deux élus là, la semaine passée ou là, deux semaines, quand on en parle avec le maire, tout va bien. Le taux de la satisfaction de sécurité, les gens se sentent en confiance. Pas sûr, là. Ça sort, ces affaires-là. Là. Deux fois dans...
8: On vous le dit, chaque mois, il y a 3-4 faits divers qui sortent, ça arrive sud. À cette heure, c'est rendu une normalité.
7: Ben, c'est comme si on a du fun à Lévis.
8: Ah oui.
7: C'est facile. C'est parce que les policiers, le corps policier ne fait pas peur. Peut-être qu'ils se disent, ben là, je suis content que tu le mentionnes, que les deux, dans les deux situations, ils se sont fait prendre, là.
8: Oui.
7: Bon, c'est une bonne affaire.
8: Mais
7: là, il faut les identifier, ce monde-là. C'est des majeurs. 18 ans et plus, il faut les identifier.
8: Mm-hmm.
7: Ça va peut-être être un petit peu plus gênant là, de se présenter à l'épicerie si ton nom ou ta face est dans le journal parce que t'avais une cagoule sur la tête et on t'a pogné à essayer de fouiller dans un char de je sais pas trop qui.
8: Non, c'est ça.
7: Et voilà.
8: Et comme disait Pierre Couture, à suivre.
7: À suivre.
8: Hein? Et dans les sports.
7: Oui, il aime ça, Pierre.
8: À suivre.
7: À suivre.
8: Ouais.
7: il y a beaucoup de suivi à faire, Pierre.
8: Ah ouais, des fois, il y a des dossiers, c'est comme OK, ça va être à suivre. OK, c'est bon, parfait.
7: Ça veut dire c'est assez. On a fait le tour.
8: Exactement. C'est sa façon polie. Puis dans les sports, ben le Canadien qui va jouer contre les Hurricanes ce soir. Gros match à 20h. Notez l'heure. Non 19h. 20h. Et ce sera au Centre Bell. Match numéro 4. Est-ce que le Canadien va rebondir? On dirait que j'avais plus
7: est-ce
8: ou moins
7: qu'ils vont faire 13 lancés au moins?
8: Ouais, moi,
7: ils en ont fait 12 à l'année.
8: 14. Au moins 14.
7: Okay.
8: Hein, ça devrait se passer. Mais là, j'imagine qu'on va mélanger un peu les combinaisons. Moi, j'aimerais beaucoup voir, en toute franchise, Nick Suzuki jouer avec Ivan Demidov. Ça serait sa coche. C'est jamais arrivé. Puis le premier trio fonctionne pas présentement. J'imagine qu'on va brasser les cartes là, de ce que
7: Anderson avec...
8: Mais en tout cas, Jacky jouera pas, là. C'est ce que j'en comprends. Ouais. Également, là, ils vont laisser Struble à soir. Enfin,
7: et puis pourtant, on se fait quasiment tripler dans les mises en échec à chaque game.
8: Carrier étant William Carrier des Hurricanes, là, qui a sacré un coup de coude d'en face à Hudson. Tu sais, des gestes de même avec Jacky, on va se le dire, t'en vois moins.
7: Là, le gars le plus frappé dans les séries à ce jour, c'est Hudson. De toutes les équipes confondues.
8: Ouais, absolument.
7: Le gars, il était frappé en tabarouette, là, c'est... J'ai-tu la stat,
8: c'est ça? En tout cas, les mises en échec pour la Caroline, c'est 127, puis le Canadien, c'est 62 depuis le début de la série. Ouais. C'est une domination totale.
7: Il y a 17 mises en échec dans cette série-là, Hudson, puis il y en a 61 depuis le début des séries. C'est le joueur le plus visé. Mais c'est ça, c'est la seule façon, si tu veux calmer un peu, ce jeune-là, faut que tu le frappes. Mais là, je pense que la Caroline a compris ça.
8: Ouais, mais en tant que groupe, tu peux pas accepter que ton meilleur joueur à défense, même un de ton meilleur joueur tout court, se fasse frapper. Là, c'est inacceptable. Fait qu'on va voir, mais la formation projetée, je regarde ça.
7: Il n'y a pas de Jacky.
8: Ben non, là, je vois Veleno, Bolduc, Dak. Il n'y a pas de changement à l'alignement. Là, peut-être qu'on va nous surprendre parce qu'on l'avait fait contre Tampa en première ronde. Là, on avait Menderson sur la première ligne pour... on voulait mélanger John Cooper un peu. Ça devrait être ça pour ce soir. En tout cas, je l'espère parce que si tu laisses ça tel quel, ça fait deux games que tu shot 12-13 fois, ça marche pas, là. Donc, 20h
7: ouais,
8: ce soir.
7: Moi, j'aime bien l'expression « pas de changement, pas d'agrément ». Ça fait que ça prend un petit peu d'agrément ce soir.
8: Ben oui.
7: Faut ça.
8: Ben oui.
7: Y en a un qui a l'air très triste, le Canadien, soit en déficitaire d'un match, c'est Gary. On va y jouer au retour.
8: Ben oui, absolument. Puis, hey, rapido, en terminant, Golden Knights, Avalanche, Vegas a gagné ça hier. 2-1, victoire de 4-0 dans la série. Et ils accèdent à une troisième finale de la Coupe en 9 ans d'existence. Impressionnant pareil pour un club d'expansion.
7: Depuis que Torto est là, t'as vu ses statistiques, ses chiffres? Un peu depuis que Torto
8: ouais,
7: est là. Oui,
8: puis Marner, il marche en Boswell depuis que Torto est là. Il n'y avait pas une grosse saison, Mitch Marner. Là.
7: Torto, fait un job en Boswell. 19-4-1.
8: Solide. Est-ce qu'ils vont gagner la Coupe Stanley? J'ai bien peur que oui.
7: Restez là.
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0: Ah, 15h50 minutes. Merci à cet auditeur qui nous mentionne qu'il y a une vanne en panne. Henri IV Sud, voie de gauche, juste avant la sortie à Mel. Et il nous dit que c'est dangereux. Merci, Nick. J'ai pas l'information via le Québec 511, mais ça va ralentir pas mal, j'ai l'impression. Pour se rendre vers les ponts, déjà que depuis le début de la semaine, c'est vraiment pas évident se diriger vers l'accès au pont Pierre-Laporte ou pont de Québec. Henri IV Sud, c'est avant Amel pour l'instant. Duplessis Sud, dans le coin de la 40 aussi. Laurier, vous êtes nombreux là, à partir de Duvalon, Robert Bourassa, jusqu'aux échangeurs. Bonne chance. Chemin Saint-Louis, c'est vraiment pas évident non plus là, avec l'arrivée des travaux. Là, on a ajouté en fait des travaux à la tête des ponts. Donc, je vous dirais que c'est à partir de l'avenue des Gouverneurs que ça débute. Et c'est comme ça jusqu'à la bretelle qui va vous faire sortir vers les ponts. Là, mais ce coin-là est fermé presque à grandeur. Secteur évité. Je vous aurais dit de prendre Champlain, mais Champlain également est barré en raison d'un genre de 20 pieds de travaux. Ouais, c'est ridicule. C'est parce qu'il y a une section, on roule à deux voies, puis il y a un terre-plein central. Fait que là, vu que le terre-plein est avant ça, on tasse le monde avant, mais là, c'est une voie à chaque bord. Fait que vous comprendrez que les gens qui veulent quitter le centre-ville à une voie au lieu de deux, ça congestionne, puis pas à peu près. Puis en plus, il y a des comptes, fait qu'il y en a qui sacent les breaks. Fait que sur près de 2,5 km, c'est complètement jammé sur Champlain présentement. Puis après ça, ça devrait bien aller quand vous allez passer la zone jusqu'au quai des Cageux, jusqu'à Henri IV Sud. Et sur la rive sud de Québec, là, sur la 20 Ouest, c'est pas facile non plus ce soir, à partir de Président Kennedy, jusqu'à l'avenue Taniata. 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
13: Oh, monsieur Gary!
21: Salut!
13: Avec ton gilet du Canadien, qu'est-ce que c'est ça?
21: Ah, non, c'est un gilet d'Iron Maiden.
13: Non, non, j'essaie pas de tromper les auditeurs.
21: Moi,
13: je
21: vois du bleu, blanc et rouge.
22: Je te le jure, Danny, j'écoute le hockey du club de hockey canadien, le tricolore, la Sainte-Fanelle. J'ai du plaisir, mais jamais je pourrais mettre ça sur ma peau.
13: Jamais?
22: C'est la limite.
13: Ah!
22: T'sais, là, j'ai comme un peu l'impression de tromper ma femme, là, des Lunter Forever.
13: Oui, oui, oui,
22: j'ai les aime, les Canadiens. Je sais de...
23: Non, mais Gary, ta femme est morte depuis 30 ans.
24: Mais ouais, c'est ça,
22: Marie. Porter le tricolore, là.
24: Ouais, mais tu peux dater une nouvelle fille.
22: Ah non,
24: t'es rendu là.
22: On
24: s'en
22: reviendra pas.
13: Tu vas être un vieux chenoute célibataire toute ta vie au hockey? Ou...
22: Je les aime juste là. En juin, là, c'est fini.
13: OK, mais c'est-tu dans ton équipe là-dessus?
22: Moi aussi. Hey,
13: je les aime un match à la fois.
24: Je suis pas sûr de ça, moi, parce que le succès qu'on connaît là, ça va durer une couple d'années, je te le garantis.
23: C'est pas une année miracle.
24: À un moment donné, ils vont lever la coupe dans pas long. Là. Je te le garantis, ils vont lever la coupe. Là.
13: Mais je commence à plus aimer Martin Saint-Louis, là. À pas fin jouer de Jack Hyde, là, ça me.
23: Ah, moi aussi.
13: Ça m'horripile.
24: Tu vois que c'est un prof de maths avec ses chouchous dans sa classe, là. Ouais. Tu sais, il y a la petite Béatrice, la petite chouchou. Ouais. Tu sais, c'est de même, là. Strubble, tout le temps. Slav sur le premier trio, puis ça marche pas. On le laisse, là, c'est Slav.
22: Il est au Bolduc, là, dans cette série-là.
24: Ah, ben là, selon les projections, encore sur le quatrième trio, mais il mérite plus de temps que je que ça.
13: Mais pourquoi il s'obstine à mettre Kapanen?
24: Là, il joue pas Kapanen, je pense.
13: Ben là, j'espère, là.
24: Ouais, c'est pas un gars de série, Kapanen.
13: Non, Kapanen, là.
22: Il va retourner en Europe.
24: Ah, oui. Ça allait vite un peu pour le petit finlandais.
22: Hey, justement, j'ai écouté le point de presse de Martin Saint-Louis à 12h30 aujourd'hui.
13: En
22: préparation du match de 20h, c'est bien ça, Jordan?
24: Exact.
22: Il est arrivé avec une nouvelle expression, peut-être qui va demeurer, là. Lui, il dit que, tu sais, pour maximiser la force, là, la vitesse, en fait, là, du club de hockey canadien, mais il faut gérer la rondelle meilleure.
25: Pour que vous puissiez maximiser le potentiel de cette force-là qui est votre vitesse?
26: Ben, je pense que c'est gérer la rondelle meilleure. Puis, tu sais, c'est de pas être têtu. Puis, quand il n'y a pas beaucoup d'espace, c'est de mettre des bonnes rondelles en arrière. C'est pas juste de la mettre en arrière d'eux autres, mais il faut que ce soit calculé où c'est que tu la mets. Pour aider la prochaine chose, qui est sûrement un forecheck.
13: Il faut bon de la PTA.
26: S'il faut qu'il. S'il faut qu'il se tourne de bord et aller chier des pucks, mais c'est dur de lancer de là.
24: Hey, t'as eu un méchant respire, là.
22: Ben, ça s'appelle un soupir.
26: Ouais. Prochaine chose, qui est sûrement un forecheck.
13: Il faut bon de la PTA.
26: S'il faut qu'il se tourne de bord et aller chier des pucks, mais c'est dur de lancer de là.
24: Hey, t'as eu un méchant respire, là.
22: Ben, ça s'appelle un soupir.
24: Ouais.
22: Ta question me gosse, puis il m'en fout un

0: Fréchette aujourd'hui à l'Assemblée nationale a été pris un peu de court là, parce que bon, on pensait que le sujet, ça allait être la détaxation qu'elle a offerte aux Québécois québécoises cette semaine, ou encore le déficit infrastructurel de 44 milliards, tu sais, qui résonne pas assez, je pense, là, dans l'opinion publique. Non, la grosse question qu'on se pose, c'est suite à des déclarations de deux ministres caquistes que je vais vous faire entendre, Mathieu Lacombe et Jean Boulet, qui sont exprimés sur l'idée de dans quel autobus tu vas être s'il y a un référendum. C'est une question que tu n'es pas supposé répondre. Un politicien ne répond pas aux questions qui sont hypothétiques. Qu'est-ce que vous pensez du retour des Nordiques? Ben, c'est hypothétique, je n'ai pas d'opinion, tu comprends? Mais là, dans ce cas-ci, le ministre de la Culture, Mathieu Lacombe, s'est franchement exprimé et ça a commencé de cette façon-là, cette étrange journée à l'Assemblée nationale.
1: Ben, je pense qu'actuellement, la majorité des Québécois ne veulent pas de référendum, donc on sera dans le camp de ceux qui n'en veulent pas. Mais si d'aventure, il devait en avoir un, je pense que c'est clair que je serais dans le camp du oui, comme certains de mes collègues ici. Merci.
2: Non, mais
0: là, la caque, ça craque. Là.
3: Hey, man. Ben, hey, Fréchette,
2: mais moi, j'aime ça. Avez-vous entendu la Mademoiselle Tremblay qui est venue dans le show du midi? Là? Ça fait partie d'une des deux, trois là, qui s'oppose à certaines idées de son maire, là,
0: oui,
2: monsieur
0: Blainé.
2: Là. J'aime ça, moi, ces politiciens-là. On a passé à l'histoire que tout le monde votait 125 pendant la COVID. Des 5 pensaient, des 125 pensaient pareil. Ah, non,
0: même Catherine Dorion.
2: Oui, ben moi, je suis content. Je suis content d'entendre ça.
0: Ben, de la dissension, il semble en avoir à la CAQ. Monsieur Jean Boulet, ministre du Travail, avait une opinion contraire à celle de Mathieu Lacombe.
2: Ah, OK.
4: Je serai dans le camp des Québécois qui ne veulent pas de référendum.
5: Si, en avant.
4: S'il y avait un référendum, je serais dans le camp, encore une fois, des Québécois qui ne veulent pas de référendum et je serais dans le camp, dans le même camp que vous.
6: Le camp du non.
4: Oui.
3: Hey, la CAQ, man, sérieux, là. Il est temps que ça dégage, là.
2: Hey, mais lui, là, ils ont posé cette question-là à 3h22 dans la nuit?
0: Non, ce matin, dans une...
2: C'est un tabarouette, on dirait qu'il dort encore. Pour
7: suivre les Québécois.
0: Ouais. C'est
7: ma bonne décision, là.
2: Mais le show, le freak show de la CAQ continue, c'est ça. Mais moi, je veux ça.
0: Un peu plus
2: tard.
0: Ça. Dans
2: moi,
0: la...
2: moi, ils sont plates. Je veux qu'ils soient divertissants. On sait qu'ils vont se faire sacrer dehors. Je le sais, là, l'effet Christine, ça va durer encore quelques semaines. Là, mais ça va s'estomper quand les gens vont se mettre à raisonner. Mais sont-tu capables de raisonner, Québécois?
0: En tout cas, une fois 4 ans, peut-être.
3: Mais la hausse, de la, taxe, la hausse de la taxe, les assurances, là, Fréchette la savait mais pas. Oui. Celle-là a eu de l'air. Tu vois que ça commence à dégringoler son affaire, là, les belles mesures, là, puis on ne taxera pas les peanuts, des affaires de même. Ça va dégonfler vite, j'ai bien l'impression, parce que ça a monté, là, mais regardez bien ça, descendre après.
2: Mais la réponse, c'est Thibault qui l'a, parce que lui, il plie facilement des genoux. À 96 cents par semaine, tu plies-tu les genoux?
8: 96 cents ben par semaine, là. Ben là, c'est même pas 50 piastres. Non. À 9,60 par semaine, tu commences à parler. Ben, j'ai tort sa virgule.
3: Okay. Dépend comment tu y présentes. Les 96 cents, non, même, c'est pas très...
8: Non, non, non, mais 9,60 par semaine...
2: 50 piastres divisé par 52 semaines, ça fait 96 cents. C'est ça, c'est ouais. Ça. À 96 cents, tu plies-tu les genoux, tu vas voter pour la CAQ?
8: Non, pas 50 piastres. Hey! 500.
2: On t'avait dit qu'en bas de 500, tu changerais d'idée?
8: Non.
2: Non, c'est 500. Donc, 10 piastres par semaine.
8: Mais il faut que ça soit un beau chèque. Il faut pas. Non, mais si tu me le fais de même par semaine en
2: non, économie, non, ça t'allume pas. Hein?
8: C'est pas concret. Moi, je veux pouvoir prendre ces 500 piastres-là, rentrer à SAQ, m'acheter 3 bouteilles de vin, après ça, je sors.
2: Ça va
8: être à l'épicerie.
2: Non, à SQDC.
8: Ben, SQDC, je me pogne 2 onces. Après ça, je m'en vais m'acheter un carton.
2: Mais là, ce que tu viens de dire, c'est Québécois, ils vont faire ça, les Québécois, s'ils ont le chèque.
3: Ah, mais ils n'auront pas de chèque.
2: Ils vont rentrer à SAQ et à SQDC dans la même heure.
8: C'est ça qui est le fun.
3: T'as peu, là.
8: T'as
3: peu, là.
2: C'est la moitié de la population qui prend la pote du pot.
3: Les mesures de niaisage qu'elle vient de lancer, ça va coûter plus que 300 millions. Fait que Girard va regarder ça. Là, ben, Christine, ça marche pas tes affaires. Fait qu'ils donneront jamais de chèque, la CAQ, là. Ils ont plus de cash pour donner des chèques.
2: Non, ils vont en trouver. Ils vont en trouver.
0: Ils vont emprunter.
2: Non, mais ils vont faire. Au lieu de faire un déficit, Jordan, au lieu de faire un déficit de 9-10, ils vont faire un don.
3: Non, moi, je pense pas qu'ils vont donner des chèques, là. Ils vont tirer leur révérence. Bonsoir, ils sont partis.
2: La CAQ, elle gère selon les sondages. S'ils reprennent le pic,
0: le lead, là.
2: Non, s'ils reprennent le descendant, là, pendant la campagne, elle va en avoir des idées. Tu te dis. Ça marche de même la CAQ.
8: Pas encore des chèques, voyons donc.
0: Fait que tout le monde a répondu à la même question. Ah oui. L'autobus du oui, l'autobus du non. François Bonnardel, Jean-François Simard, Charles Milliard, Guillaume Clich-Rivard, Alex Boissonneau. Mais j'ai retenu l'intervention de Bernard Drainville et Yann Lafrenière, qui étaient jouxtés dans un espèce de scrum improbable. C'est un peu drôle.
9: On n'en veut pas de référendum. Les Québécois en veulent pas de référendum. Yann, es-tu d'accord avec moi?
10: D'accord. Dans mon comté, personne ne parle de

0: Ça, pour une coalition, ça, avec des cheveux, ça, moins de cheveux. Bonne journée.
1: Ah, ça freak show, la CAQ. Ça freak show.
2: Oui, un peu.
1: Ouais.
2: Quand même, vous mentionnez qu'il y avait d'autres choses qui retenaient l'attention. À l'heure de la période de questions, en fait, ce matin, André Fortin, le leader parlementaire du Parti libéral du Québec, est revenu avec plusieurs attaques en direction de Mme Fréchette, là, qui avait de la difficulté, en fait, là, à se défendre. J'en ai retenu une de M. Fortin.
3: La première ministre nous dit qu'elle est allée sur le terrain. Madame la présidente, je sais pas où elle est allée pour entendre que les gens à Mercedes ont besoin de 96 sous chaque semaine pour s'acheter des cachous. Mais ça, madame la présidente, c'est la CAQ. C'est des mesures mal ciblées pour essayer de faire plaisir à tout le monde au lieu de se concentrer sur les gens qui en ont vraiment besoin. Ben, petite nouvelle pour la première ministre. Son travail, c'est pas d'essayer de faire plaisir à tout le monde. Son travail, c'est de bien gérer l'argent des Québécois puis de s'en servir pour les gens qui en ont le plus besoin.
1: OK, ben, libéraux, ils ont pas de leçon à donner à personne.
4: C'est ouais, ce mais que je m'attendais à entendre. Je fais juste écouter à la cote, c'est bon pareil. C'est du bonbon à mes oreilles. Okay, j'adore.
1: Mais ils ont pas de leçon à donner, libéraux. Non, je sais. Gagne de corrompus de tabarouette.
4: Je sais, là, mais Fréchette, ce qu'elle fait présentement.
1: On a fait une commission au charbonneau à cause d'eux autres, là. On se souvient de ça, Gary?
2: Oui, oui, mais les libéraux, ils ont pas le bilan le plus clean.
1: Non,
2: on peut leur reprocher plusieurs affaires. Hey, voilà. Parlant de politique fédérale, pas du tout. J'aimerais te parler des libéraux fédéraux, en fait, parce que Mark Carney a donné un point de presse aujourd'hui. Écoute, le chiffre du jour, je l'ai dit ce midi, 5 milliards. Qu'est-ce qu'on a acheté avec 5 milliards? On a acheté des avions, 40 avions Global Eye. Mais en fait, c'est pas un avion Global Eye, c'est un avion fait par Saab, le fabricant suédois. Puis sur là-dessus, on rajoute, en fait, la soucoupe, l'espèce de grosse pizza en métal. On met ça sur un avion Bombardier, un avion québécois. Donc, imagines-tu, on crée des emplois ici. C'était la totale aujourd'hui. Là, Mark Carney se pouvait plus. C'est quand même des gros achats. 5 milliards, là, c'est pour les 15 prochaines années. C'est une quarantaine d'avions qui ont été commandés. Et il avait grand plaisir aujourd'hui de nous annoncer, Mark Carney, que quoi? Que le monde a changé.
5: Les menaces auxquelles nous faisons face sont nombreuses et se multiplient. Des incursions dans l'Arctique canadien ou attaques contre notre cyberespace. La nature même de la guerre est en rapide évolution, poussée par la prolifération de drones de systèmes autonomes et d'armes en orbite. Des conflits pourraient émerger plus près de nos frontières qu'avant, et de nouvelles armes réduisent la distance qui nous en sépare.
1: Bon, OK, c'est...
2: En grosso modo, là, on craint les attaques avec des drones ou encore des satellites. On veut protéger le Grand Nord canadien et pour ça, ben, ça prend des avions qui ont une vision. Le Global Eye a été sélectionné. Puis peut-être en terminant, je voudrais juste faire une mise au point. Je sais pas si vous vous souvenez hier, juste avant que Éric Duhaime arrive en studio, il y a un article qui est paru dans le Journal de Québec, en fait, concernant Stéphanie Lachance, la députée de Bellechasse. Le titre était plutôt, comment dire, percutant.
4: Ça fait ça, ouais.
2: Éric Duhaime prend les électeurs de Bellechasse pour des cons. Juste avant qu'Éric Duhaime rentre, j'ai vu sa face de dire que vraiment, c'est quoi qui se passe, là, ça n'a pas de bon sens. Éric Duhaime, c'est pas le premier chef de parti là, à décider de s'établir quelque part.
1: À peu près tous ça.
2: Ils ont tous fait ça. Les libéraux, les péquistes. Non, mais tu sais, ben Pauline oui. s'est fait lire dans Charlevoix.
1: Ben oui.
2: L'ours polaire dans
1: les
2: le coin.
1: Chefs, là, ben
2: c'est une tradition. Plutôt, c'est quelque chose d'admis là, ou plutôt de non répréhensible. Puis je voulais juste vous dire que selon les informations que j'ai, Mme Stéphanie Lachance n'habiterait pas dans Bellechasse. Elle habiterait à Saint-Nicolas, okay. sur la rive sud de Québec. On la salue, mais tu sais, quand même.
1: Donc, oui, elle non, aussi apprend les gens pour
4: mais
1: des
4: pourquoi elle dit sud? Bon,
2: mais tu dénonces ça. Quelque chose que tu. Automatiquement, t'es dans le même bagwagon, là. T'es, dans le même, t'es dans le même bateau. Fait que j'ai trouvé que ça valait la peine quand même de le mentionner puis de rectifier.
1: Ça a piqué ma curiosité, là, cet article-là, hier. Puis j'étais chez nous, puis je suis allé lire un peu, là, sur sa page Facebook, là.
2: Oui.
1: Pas impressionné.
2: De Mme Lachance?
1: Non.
2: T'sais, elle a quand même été
1: c'est
2: élue.
1: C'est pas le globe qui rayonne le plus dans la gang. Là.
2: C'est quand même dans le comté de Bellechasse, on a élu.
1: Je veux dire, là, c'est une photo, puis tout ça, là, en général, là, ce qui est écrit, puis les commentaires, là.
2: Tu seras pas déçu si elle n'est pas réélue.
1: On
2: si
1: parle
2: bien,
1: c'est ça. c'est écoute, ça. J'ai fait ma petite analyse. Moi, de traiter quelqu'un de con, faut que tu aies du matériel, là, de l'expérience, puis tout ça. Là. J'ai défilé toutes ces sorties, peut-être, depuis la dernière année, là.
2: Juste vous rappeler que dans Bellechasse, c'est là que le troisième lien devait atterrir.
1: Il n'y a pas beaucoup d'annonces rayonnantes.
2: La première mouture du troisième lien caquiste, là, ça devait débarquer dans Bellechasse. La nouvelle mouture qui a été annoncée ce matin aussi débarquerait dans Bellechasse. Puis j'ai jamais entendu Mme Lachance s'exprimer sur le sujet du troisième lien. Donc, je voulais vous le mentionner.
4: Pour moi, c'était comme Caire avec le tunnel de Centreville à Centreville 2 ans plus tard. Là, elle venait de l'apprendre puis n'était pas au courant pantoute de ce qui se passait. Là.
2: Bah, peut-être qu'elle avait d'autres dossiers à gérer.
1: Puis pendant la COVID, on appelait à son bureau. C'était... Écoutez. Ah! On va essayer une deuxième fois.
2: On a l'extrait.
1: Ah! C'est un bonbon. C'est le silence total pendant la COVID. C'est ça, il répondait pas. On s'en va à la pause, merci Gary.
2: Bon match ce soir.
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2: Pas un retour à la maison évident. On a eu un problème avec un camion tout à l'heure sur Henri IV, direction sud. Aux dernières nouvelles, je pense que c'est réglé. Si vous avez de l'info pour moi, 88-670-9098. Mais Québec 5-1 me fait mention d'absolument rien pour l'instant. C'est après Amel que ça s'installe pour Henri IV jusqu'au pont. C'est bien installé ensuite. Du Plessis Sud dans le coin de la 40, ça s'installe aussi. Même les gens qui sont sur la 40 Est, pas facile dans le coin du IKEA. Laurier, c'est avant du ballon Robert Bourassa jusqu'aux échangeurs. Chemin Saint-Louis, vraiment pas facile ce soir non plus à partir de l'avenue des Gouverneurs. C'est très loin et c'est comme ça jusqu'à la tête des ponts. Sur Champlain, ben il y a des gens qui m'écrivent depuis le début de l'émission. On a des travaux sur peut-être un 3 mètres. C'est ça la réalité. Là. C'est un mini-bloc où on a creusé, mais on bloque des voies sur des kilomètres et des kilomètres à perte de vue. Donc on contourne les voies, ça rencontre et là les gens qui veulent se diriger vers les ponts. Il y en a beaucoup et ça crée beaucoup de trafic. À partir de la côte de Sillery, je vois du rouge sur mes cartes jusqu'à à peu près le quai des Cageux. Ensuite, il y a un répit là, pour la tête des ponts. C'est correct quand vous passez le dessous des ponts. Mais c'est dans le coin d'Henri IV Sud que ça ralentit un petit peu. Fait que c'est pas facile pour se rendre vers la rive sud ce soir non plus. Capitale direction ouest, vous êtes nombreux avant Masson jusqu'à à peu près Première Avenue. Ça recommence dans le coin de Beau-Royal. De l'autre côté, c'est avant Beau-Royal jusqu'à Pierre-Bertrand. Laurentienne direction sud après le Bourgneuf, direction nord à la hauteur du centre Vidéotron. Il semble avoir un accident avant Amel, si vous avez de l'info pour moi, 670-9098. Et sur la rive sud, 20 ouest, là, c'est le président Kennedy jusqu'à Taniata. Et de l'autre côté, 20 est, on a une voie de bloquée, ce qui fait en sorte qu'il y a de la congestion sur près de 2 km jusqu'à la rivière Etchemin à peu près. Et quelques zones de ralentissement sur Guillaume Couture dans le coin du club de golf de Lévis-Desjardins. Sinon, on a Charles Rodrigue tout près de Saint-David et également dans le New Liverpool à Saint-Romuald. 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
1: Ben moi, j'ai envie de vous dire que c'est un des meilleurs vulgarisateurs de ce qui se passe aux États-Unis au niveau politique. Puis parfois, on déborde un peu des sujets. Monsieur Fauché, bienvenue à l'antenne de Choix Radio X.
8: Ah, t'es fin. Merci beaucoup. Merci. Ouais.
1: Comment il fait chez vous, là? C'est-tu... Parce que début juin, ça doit être du 30 facile en Floride.
8: Ah oui, là, ça fait une semaine qu'il fait 31, 32 à tous les jours. Je dirais l'humidité qui nous tue. C'est incroyable.
1: Mais t'as une piscine, t'es carré. Tu sautes dedans l'après-midi. Hein? Avant l'intervention, puis après l'intervention dans la piscine. T'es peut-être même dans ta piscine en ce moment, là.
8: Non, j'y retourne. Ça, c'est sûr. Tous les après-midi, je suis dedans. C'est certain, certain.
1: Hey, beaucoup de sujets à jaser avec toi. Entre autres, Donald Trump. Là, je sais que ça jase beaucoup dans l'actualité. Mardi, c'était son test santé. Le gars, semble-t-il, qui a des taches au corps, il a des gros pieds, en tout cas, un des deux pieds qui est assez gros.
2: Les mains rouges, des fois aussi.
1: Ouais, les mains rouges, les jambes gonflées, des varices, des plaques dans le cou, des ecchymoses. Qu'est-ce qui se passe avec notre président, là? Ben, le président des Américains.
8: Il y a un buzz sur son nouveau bilan de santé. Premièrement, parce que ça fait 4 fois qu'il se rend à Walter Reed depuis le début, depuis qu'il a remporté ses élections. Et là, il nous dit tout va bien, c'est parfait. Sauf que bon, les usual suspects, comme je dirais ouais. habituellement, là, c'est CNN, MSNBC, New York Times, New York Washington Post. Vous l'avez dit, ils vont avec. Il y a des rougeurs et gonflements. Il y a des hématomes sur les mains. Il y a de l'air d'avoir une insuffisance veineuse chronique, tu sais, c'est on fait, puis on le fait avec
1: Biden,
8: ça
1: on l'a fait avec Biden aussi, on l'a fait à un moment donné, mais je pense Biden les résultats étaient négatifs, tandis que Trump,
8: ouais, mais Biden on a attendu qu'il tombe, par exemple 3-4 fois dans les escaliers, ouais, on a attendu qu'il serre la main à quelqu'un qui n'était pas là, on a attendu bien des choses. Là on aimerait du côté des démocrates avoir justement des mauvaises nouvelles du côté de Trump, mais écoute, il y a rien pour l'instant, c'est juste la boule de cristal des démocrates qui demeure la boule de cristal des démocrates, c'est-à-dire que on essaie d'amplifier quelque chose qui n'a pas été nommé encore. Des personnes de 80 ans qui ont des rougeurs ou des bleus sur les mains, on en voit souvent, c'est normal. Donc, je pense pas que ça puisse le freiner dans ses activités pour diriger le pays. On l'a vu quand il est venu le temps d'aller se rasseoir à la Maison-Blanche. C'est pas parce que son fils s'en allait se marier qu'il allait ne pas vaquer à ses occupations. Tout le monde est revenu à la Maison-Blanche durant le week-end pour voir s'il allait se passer quelque chose avec l'Iran. On est encore en attente. On nous dit qu'on est peut-être à quelques ligne dans un accord qui sera peut-être signé, on verra. Mais de toute façon, c'est pas grave s'il a manqué le mariage de Don Jr. parce qu'il va en avoir au moins un autre ou deux autres d'ici.
2: Ouais, c'est ça. Mais je regardais un article aujourd'hui qui disait là, qu'il aurait dû quand même de façon assez importante ses déplacements versus son premier mandat. Mais c'est pas tant que ça. Il y a quand même une bonne cadence de voyage. Ça fait pas si longtemps qu'il était en Chine notamment. Fait que c'est pas comme s'il était si fatigué que ça. Lui, il se promène quand même partout sur la boule.
1: T'as raison. Je suis pas sûr qu'à 80 ans, on va en faire autant que lui. Là.
2: Mais non, c'est sûr.
8: Non, c'est ça. Donc, moi aussi, le vendredi, j'aime mieux être dans ma piscine que dans l'avion, je pense.
1: Pas juste le vendredi, d'après moi. Ben des jours dans la semaine, on aime bien ça, être bien relax. Hein. Lui, ça n'arrête pas. Il y a toujours quelque chose, Donald. Là. Puis, je sais pas, il en plus, sur son réseau social, là, Truth Social,
2: ouais.
1: Il texte en plein milieu de nuit, là, parfois. Là,
2: en
1: il...
2: majuscule.
1: Ouais, tu te dis, dors-tu, Donald, tu sais?
8: Oui, puis des fois, on se demande, c'est-tu vraiment lui qui fait ça? Oui, Truth Social, c'est lui. Les autres réseaux sociaux, ça, vous faites certain que c'est son équipe. Mais Truth, c'est effectivement Donald Trump qui écrit là-dessus.
1: Il fait pas de faute en français. En tout cas, je n'ai pas vu encore. Il est bon. Il est très, très, très bon. Il prend beaucoup d'aspirine. Ça, je sais pas, là, s'il y a des médecins qui nous écoutent, des aspirines, c'est quoi? C'est normal de prendre des aspirines?
8: Ça clarifie le sang. Ça clarifie le sang pour pas qu'il y ait de caillots. Il est peut-être vacciné, c'est pour ça?
1: Ah, c'est peut-être ça. C'est peut-être ça. Hey, il s'est passé quelque chose de spécial hier. C'est rare qu'on va parler des primaires dans un État, mais ce qui s'est passé hier au Texas, c'était les primaires républicaines, puis il y avait un espèce de candidat sortant, là. Il s'appelle John Cornyn. Je sais pas si Cornyn. Je sais pas si je le prononçais bien. Mais c'est Ken Paxton qui a gagné. Parle-nous de ça, parce que c'est un gars, semble-t-il, qui est bien controversé, Paxton.
8: En fait, il est controversé parce que c'est un gars de la droite de droite. C'est-à-dire que quand il s'est envenu en politique, ceux qui l'ont appuyé le plus, c'est le Tea Party, qui est un peu l'aile droite du parti démocrate, républicain, excuse-moi. Et c'est pourquoi le reste du parti républicain s'est dit, ouais, peut-être qu'il serait temps qu'on lâche un peu vraiment la droite de Donald Trump et revenir un peu plus vers le centre. Sauf que la raison pour laquelle c'est important, c'est que M. Cornyn, c'est pas n'importe qui. Il a gagné 6 fois, 4 fois plutôt ses élections. Ça fait 24 ans qu'il est là comme un des 2 sénateurs du Texas. Et donc, contre Paxton, on s'attendait que Paxton allait mordre la poussière. Surtout que M. Cornyn a dépensé plus d'argent qu'il n'en s'en est jamais dépensé pour investiture comme ça, pour devenir celui qui pourrait se présenter comme sénateur. Et il a, comme on dit, outspendé, c'est-à-dire qu'il a dépensé plus de 6 fois ce que Paxton a dépensé. Ses publicités étaient très... visaient vraiment, essayaient de détruire Paxton. Ça n'a pas marché. Pourquoi ça n'a pas marché? Parce que Trump l'a endossé, tout simplement. Si je te disais, Danny, que les derniers représentants que Donald Trump a backés pour se présenter à la Chambre des représentants...
1: Il y en a 101
8: qui ont passé.
1: Et voilà.
8: Les gouverneurs, 8, il y en a 8 qui ont passé. Et là, c'était le 9e sénateur et c'était le 9e à passer. Alors, lorsque quelqu'un vous dira que les magas sont en train de mourir, excusez-moi, là.
1: Totalement faux.
8: Mais ça fait 118 candidats backés par Trump qui ont été nommés.
1: Bon, toi, tu dois suivre ça plus que nous autres, là. C'est sûr, t'es là, mais Paxton, là, controverse et destitué en 2023, fraude en valeur immobilière en 2015, abus de pouvoir et corruption en 2020, mauvaise utilisation des fonds publics. C'est-tu vrai, ça, ou c'est monté encore une fois par les démocrates, puis on veut mal le faire paraître? Ou il y avait dans sa propre gang, c'est-à-dire des conservateurs, des républicains, qui ne voulaient pas nécessairement sa nomination, sa victoire?
8: Bien, c'est sûr que lorsque t'es sali comme ça, les gens veulent pas que tu les fréquentes. Tu deviens infréquentable et tu veux pas qu'ils soient dans ton parti, donc c'est certain. Sauf que si c'était véritablement arrivé et qu'il y aurait passé en cours et qu'il avait été coupable... Ben, il y aurait eu des années de prison, à tout le moins des mois de prison à purger, ce qu'il n'a pas eu. Donc, à ce niveau-là, écoute, on peut pas rien lui reprocher. C'est toujours la justice qui doit faire foi de tout. Donc, à ce niveau-là, les électeurs du Texas le connaissaient bien, Paxton, et ils ont décidé que c'était lui que ça prenait, plutôt que Cornyn, qui est ce qu'on appelle un rhino, c'est-à-dire un Republican in name only. Donc, qui vote du côté des démocrates de temps en temps.
1: Ah,
8: et ça, on ne veut plus en avoir pour les deux dernières années du règne de Donald Trump.
1: Faut pas s'en surprendre. Donald, il est allé pas longtemps, ça. C'était monde-là. Parlons d'un autre. J'ai pas ton sonore, je m'en excuse. Tu me l'as envoyé, c'est moi qui l'ai pas donné aux boys ici, là. Sur Gavin Newsom, qu'est-ce que tu veux nous dire, ce gouverneur-là de la Californie?
8: C'est que Gavin Newsom fait partie de ceux qui, depuis le retour avant, c'est-à-dire lorsque Donald Trump a annoncé qu'il se représenterait pour redevenir président des États-Unis, vous avez entendu des milliers de fois que si Donald Trump se présentait et il était élu, c'était la mort de la démocratie. OK? Juste comme ça. On en reparle dans un instant. C'est que depuis 2010, les primaires ont changé en Californie. C'est-à-dire que, présentement, il y a à peu près 24 personnes qui se présentent pour être le prochain gouverneur de la Californie. Il y en a 8 qui sont sérieux. Et il y aura le 2 juin prochain, donc très prochainement, les primaires. Et le résultat des primaires, c'est que les deux meneurs seront les deux candidats à se présenter pour le poste de gouverneur à l'automne qui s'en vient. Et là, la semaine dernière, les deux meneurs étaient républicains.
1: Oh. Oh,
8: donc, si ça restait comme ça, ben vous auriez eu pas le choix. C'est-à-dire, c'est un républicain contre un républicain. Et là, lorsque Gavin Newsom a été... on lui a posé la question, et qu'est-ce que vous feriez si... Et là, Gavin Newsom a répondu, inquiétez-vous pas, on a un break the glass scénario. Parce qu'on contrôle quand même le gouvernement. C'est quoi un break the glass scénario? C'est-à-dire, tu peux casser la vitre pour aller chercher le boyau d'arrosage ou casser la vitre pour aller chercher la hache pour ouvrir l'ascenseur si le feu pogne. Mais ça, ça veut dire, inquiétez-vous pas, si les gens démocratiquement choisissent deux républicains...
1: On a une solution.
8: Nous, c'est ça, on va empêcher que ça arrive.
1: C'est contre...
8: Donc, c'est qui est la plus grosse menace pour la démocratie? Entre autres, Gavin Newsom, qui vient nous dire que ça ne passera pas en Californie. De toute façon, les choses ont été rétablies parce qu'un des deux qui sera possiblement... sur le ballot qu'on appelle, sur le bulletin de vote, c'est Tom Steyer, qui est un milliardaire, et il sera probablement l'élu du côté démocrate pour aller se présenter pour devenir le gouverneur. Et s'il y en a un républicain, ça va être Steve Hilton. Steve Hilton a ramassé 11 millions de dollars pour sa campagne. Tom Steyer, 180 millions. Mais vous savez qui est le plus gros donateur de la campagne de Tom Steyer? Tom Steyer.
1: Ah oui, OK.
8: Sais-tu combien qu'il a donné?
1: Non.
8: 180 millions.
1: Okay. Il s'est auto-payé, lui, là.
8: Il est en train de s'acheter la job de gouverneur de la Californie.
1: Hey, mais la Californie, je t'ai envoyé des chiffres, puis je pense que tu les connaissais, là, mais il y a 60 à 70 personnes à toutes les heures qui quittent la Californie. Tout le monde sent son candidat là. C'est fou, là. Je pense que c'est jamais vu.
8: Et une des anecdotes préférées de Ron DeSantis, c'est de raconter ça et de dire, j'ai rencontré quelqu'un qui m'a dit, j'ai déménagé de la Californie pour m'en venir ici, en Floride. Avec tout ce qui arrive en Californie, j'ai préféré m'en venir en Floride. Et oh, by the way, je suis le beau-père de Gavin Newsom.
1: Ah, oh, tabarouette!
8: C'est les beaux-parents du gouverneur de la Californie ont déserté la Californie pour s'en venir s'établir en Floride.
1: Allez, pensez-y, là, 60 à 70 personnes à toutes les heures quittent la Californie. Tu vas me dire, bon, il y en a 55, je suis encore ça, 55 millions à peu près en Californie, c'est peut-être plus que ça maintenant, là. Mais c'est quand même du monde à toutes les heures là, qui dit ça n'a pas de bon sens, on paie trop de taxes. Ça va pas bien, lui, là,
8: Non, puis écoute, J'en ai rencontré, je pense, en 2021. Je pense que j'étais allé à Vegas, j'ai joué au golf avec un couple qui, justement, venait de déménager, sortir de la Californie à cause de tout ce qui se passait là-bas, mais pour rester pas loin de leurs petits-enfants, mais ont décidé de s'en aller au Nevada.
1: Hey, en deux minutes, Christian, je veux t'entendre sur ce qui se passe avec l'Iran. Me semble que ça tergiverse un peu. Dans ta boule de cristal, tu vois-tu quelque chose qui va arriver? Parce que aux 3-4 jours, on dit que ça change d'idée. On attaque pas. Puis, me semble que c'est pas bon pour l'économie américaine, ça, là.
8: Je pense qu'on est proche d'un accord de par le fait que les Iraniens, aujourd'hui, via Al Jazeera, ont déclaré qu'il y avait un accord qui avait été réglé. Je pense que Donald Trump est pas vraiment content de cet accord-là. Il veut le peaufiner un peu avant de dire oui, c'est vrai. Mais si les Iraniens se sont mouillés un peu, je pense qu'on est plus près que jamais d'un accord. Il faut qu'on y arrive de toute façon. La seule chose qui me désole le plus, c'est que s'il en arrive à un accord avec ce régime-là, ça veut dire que les Iraniens seront encore les otages du régime et c'est ce qui m'attriste le plus.
1: La population. Parce qu'il en avait parlé, hein, il disait, bon, oui, il y avait le nucléaire, mais à un moment donné, il disait, on va aller vous aider puis on va faire tout ce qui est possible pour vous libérer de ce régime-là, mais tu t'aperçois que c'est de la mauvaise herbe, ce régime-là. Là. Pas facile à arracher. Quand on arrache, il en pousse ailleurs.
8: Merci. Je pense qu'ils sont mieux organisés qu'on pensait.
1: Ouais. Merci beaucoup, Christian. Bonne semaine.
8: Plaisir.
1: Bye.
8: Bye-bye.
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2: Commencez avec ça, l'autoroute de la Beauce, direction nord, hauteur, autoroute 20. La voie droite qui est bloquée par une panne. L'accès au pont est compliqué pour vous dans le coin du parc des Chutes, de la Chaudière, entre autres. Secteur à éviter. On devrait dégager ça dans pas long. Ça fait une bonne demi-heure. C'est pas plus que c'est installé dans ce coin-là. Je regarde ça, route des Rivières. C'est pas facile ce soir. La 116 pour vous diriger vers Saint-Nicolas, Saint-Rédempteur, quand vous quittez le pont de Québec. C'est pas facile sur un bon kilomètre et demi. 20 Ouest aussi, là, à Lévis-Centreville, ça part même avant Président Kennedy jusqu'à Taniatin, même qu'on étire ça un petit peu. De l'autre côté, 20 Est, on a un bon kilomètre et demi de trafic en raison de la voie bloquée là à la hauteur de la rivière Etchemin. Les travaux pour aménager la nouvelle voie de l'autre côté, bref, c'est un peu le bordel en ce moment. Sur la Trans-Canadienne, et on en aura pour 4 belles années, mes amis. Hein. C'est pas fini, c'est rien qu'un début, comme le disait la toune de Star Academy. Sur Guillaume Couture, dans les deux directions, c'est pas facile non plus dans le coin de Lévis-Centreville, Desjardins, en raison des travaux, seulement une voie d'ouverte de chaque côté. Dans le coin de Charles-Rodrigue aussi, secteur Saint-David, pas évident. New Liverpool à Saint-Romuald aussi, dans les deux directions, toujours sur le boulevard de la Rive-Sud. Henri IV, direction sud maintenant sur la Rive-Nord. Vous êtes beaucoup ce soir. On va le dire de même avant Amel, même un petit peu... c'est dans le coin d'Amel que ça s'installe. C'est comme ça jusqu'au pont du Plessis-Sud à la hauteur de la 40. Pour ce qui est du boulevard Laurier, on est avant Robert Bourassa du Vallon. On approche dangereusement l'avenue des Gouverneurs. Et c'est justement à cette hauteur que le trafic débute sur chemin Saint-Louis aussi. Et parlez-moi pas du boulevard Champlain qui est bloqué sur près de 3 km présentement en raison de travaux sur une portion de peut-être 3 mètres. C'est un petit carré là, de rien. Mais on dévie les voies en raison du terre-plein central. Et là, ben, on rencontre de chaque côté pour un 2 km facile. Ce qui fait en sorte qu'on a seulement une voie pour accéder au pont Pierre-Laporte via Henri IV Sud. C'est vraiment lourd. Là. Ça débute à à peu près côte de Sillery. Et c'est comme ça jusqu'au quai des Cageux. Bonne chance pour vous autres. Sur Capitale direction ouest, on est avant Lormière jusqu'à Première Avenue. Ça recommence à Beau-Royal. De l'autre bord, on est dans cette zone-là aussi sur Capitale direction ouest jusqu'à environ Robert Bourassa. Robert Bourassa Nord, c'est avant Charest jusqu'à Le Bourgneuf. Sur Charest Est, pas évident dans le secteur d'Henri IV, et c'est comme ça jusqu'à Saint-Sacrement, facile, même que ça veut s'étirer à Marie de l'Incarnation et Saint-Vallier. Dans le centre-ville d'Honoré-Mercier, pour quitter la colline, pas facile. Les gens sur Hollande aussi, je vous parlais de Saint-Sacrement, qu'on veut descendre la côte pour aller vers Charest. Et boy, il y a du monde à Metz là aussi. Et sur Henri IV, direction nord, pour l'accès à Val-Bélair ce soir, c'est de Hamel jusqu'à Chauveau à peu près. Laurentienne Nord, c'est avant Hamel, direction sud, c'est après Le Bourgneuf. Donc, vous comprendrez que c'est pas facile dans le chemin ce soir. 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
13: Hey, avant toute chose, Stéphane.
14: Oui.
13: J'ai une demande ici sur la messagerie.
14: Qui est ce qui me parle?
13: J'ai pas son nom. C'est un numéro de téléphone dans le 88. Il me demande. Et la question m'est adressée, mais elle est surtout pour toi. Maxime, alors demande-lui de faire des push-ups sur une main.
14: Encore?
13: Faut régler ça.
14: Tabarouette, je ressors de la physiothérapie d'ergot. Je me suis dit, tu t'es forcé comme un malade.
13: OK, vas-y, blesse-toi pas, là. Une main, les push-ups.
14: Je me lève de ma chaise, c'est un peu... Je me descends là. Si je me mets à terre, après ça, pour me mettre à genoux, pour me lever sur mon seul doigt qui me manque.
13: Ben oui, prends ton temps, man.
14: Il m'en fera pas par 10, c'est un peu.
13: Ah oui, une autre?
14: J'espère que pas tous tes textos, ils rient moi à radio.
13: Inspirez. Et on expire. Bien, comment ça?
14: C'est pas vrai. Là, c'est sûr qu'on l'a encore. C'est la soirée.
13: Hey, ça va.
14: À moi. D'être trop respiré par...
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16: T'as de quoi dire? On ouvre les lignes. 418-670-9098.
17: Ouais, après une intervention comme ça, M. Jordan, t'as de la pression un peu là, pour la prochaine ligne ouverte.
18: Ah oui, on ouvre les lignes, nous autres, à nouveau. Je sais pas si ça va être aussi cosmique que le Lascar.
17: On pourra peut-être pas faire des push-ups, c'est ça? Hein?
18: Mais Stéphane, ça doit faire 3-4 appels là, qui, à la fin de chaque call, il fait des push-ups.
17: Ah,
18: l'autre jour, il mangeait ses burgers, puis il a lâché le burger, t'allais faire ses push-ups.
17: Puis il a repris son burger frais après.
18: Exactement, ça? Exactement. Ah,
17: c'est Stéphane, il y en a de toutes les sortes des Stéphanes.
18: Eh oui, planète, là. Ça finit plus de finir. Ouais. Je veux vous parler de ça, on va ouvrir les lignes là-dessus. Il y a un nouveau sondage qui est sorti le 12 mai dernier, puis je me disais, il faut absolument qu'on jase de ça avec les auditeurs. La presse qui en a fait un article, une étude qui a été menée par l'Institut Leadership avec Léger qui a sorti ça. Et ça parle de notre job. En gros, il y a une méchante brochette de Québécois qui sont plus vraiment attachés à leur emploi. Puis quand je dis plus vraiment, là, c'est pas juste du petit chiolage. C'est fou les stats là-dedans. 40% des travailleurs disent qu'ils recommanderaient même pas leur employeur à quelqu'un de leur entourage. Ça en dit long pareil. Là. Fait que t'aimes pas tant ta job que ça. Puis ça continue. Il y a 27% des gens qui pensent quitter leur emploi dans la prochaine année. 1 sur 4 et presque une personne sur deux dit envisager de partir dans les 5 prochaines années. Les raisons sont pas bien mystérieuses non plus. Le salaire pas assez élevé, manque de reconnaissance, conditions de travail, pression, santé mentale. Puis évidemment, c'est ce qui est marqué dans l'article, le fameux dossier du télétravail. Parce que ça aussi, ça fait encore réagir les entreprises qui veulent tranquillement ramener le monde au bureau plus souvent. Mais là, les employés ont goûté à quelques années là, durant la pandémie où tu restais à la maison. Puis là, tu vois ce qui se passe dans la circulation. C'est pas super beau. Fait que, écoute, les gens trippent pas trop là-dessus. Je continue dans le sondage aussi. Quand on demande aux travailleurs comment ils réagiraient si leur employeur exigeait plus de présence au bureau, il y a une bonne gang qui disent qu'ils accepteraient mais à contre-courant solide aussi. Puis il y en a d'autres qui envisagent également de quitter leur emploi. Puis d'autres données quand même intéressantes également. Il y a 18% des travailleurs qui trouvent que leur patron est pas compétent ou pas compétent pantoute. Ça veut dire qu'environ 1 personne sur 5 regarde son boss puis ouais, tout, te trosse pas pantoute. Mais au-delà des statistiques, ça ouvre une discussion intéressante parce qu'on passe une énorme partie de notre vie à travailler. J'ai pris le temps de calculer ça tantôt avec Madame GPT. On vit à peu près jusqu'à 82 ans, espérance de vie au Canada. On commence à travailler vers 22, on finit à 65. Ça donne à peu près un 43 ans où tu as travaillé dans ta vie. Fait que si t'aimes pas ta job, c'est un peu...
17: Ça peut être long. Ça
18: ouais,
17: peut être
18: long. Il y en a qui trippent sur leur job, d'autres qui tolèrent leur job juste pour payer l'hypothèque, payer les paiements, en espérant changer à un moment donné. Puis c'est ce qu'on veut savoir aujourd'hui. Vous autres, aimez-vous votre job? Pour vrai, là, tu sais, quand le cadran sonne le matin, êtes-vous content de partir travailler ou vous pesez sur snooze parce que, colline, le lundi qui recommence, c'est poche. Vous faites quoi dans la vie? On aimerait ça le savoir. Avez-vous une job particulière, bizarre, méconnue, que le monde comprenne jamais quand vous l'expliquez? C'est moi, par exemple, quand je remplis le formulaire animateur de radio, à chaque fois, je donne ça à madame. Ah ouais, vous êtes animateur de radio, un peu surpris. Ça nous fait ça, là.
17: Attends, regarde, une autre bébite.
18: Ah, ouais, vous parlez d'un micro, ben oui, animateur de radio, je l'ai marqué dans le formulaire. Fait que y en a qui ont des jobs weird. On peut catégoriser ça de weird comme emploi. Mais il y en a, j'imagine, qui ont des jobs dans ce type-là. Fait que racontez-nous ça, la job la plus étrange, la plus payante, la plus stressante, la plus fun, ou celle que vous rêvez de qualifier là, le plus vite possible. Vous pouvez taire vos noms si vous voulez, mais on aimerait ça vous entendre également. 418-670-9098, puis ça commence déjà à appeler. Puis en plus,
17: faut faire exploser les lignes téléphoniques, parce que c'est un sujet le fun, ça.
18: J'ai un anan en plus. Oh, on est au casse-croûte en gare fumoire la semaine passée. Ben, ceux qui vont nous appeler dans le chapeau, ça se peut que vous gagnez un beau 50$ à les dépenser soit dans la boutique ou soit dans le casse-croûte. Les poutines sont délicieuses. Fait que parlez-nous de votre job. Aimez-vous votre job ou vous voulez sacrer votre camp de là, vous êtes plus capable. 418-670-9098. On va aller sur la 2. Hello, Radio X.
12: Oui, c'est moi?
18: Ben oui, c'est toi. C'est quoi ton nom?
12: Ah, mon nom est Serge. Moi, je suis représentant de développement des affaires depuis près de 30 ans, mais je suis changé d'entreprise peut-être 4-5 reprises.
18: OK.
12: Et moi, je suis complètement heureux dans ma job. Je m'amuse en travaillant. Je suis toujours sur la route. Là, je suis pas loin justement des weirdos de Catilo.
18: Ah oui, quoi des weirdos?
12: Ouais. Et non, j'adore ma job. Je suis très bien payé. Puis à l'heure actuelle, j'ai 64 ans. Puis je pense à me rendre jusqu'à 70.
18: Ah oui? 70?
12: Oui, absolument. Parce que dans le fond, ben ça coûte très cher.
18: Ouais, c'est
17: clair. Puis des fois, on est mieux à job qu'à maison.
12: Ouais, mais c'est vrai, oui. Mais il y a aussi le fait qu'il faut se ramasser. Ça, on n'est pas au gouvernement, on n'a pas de fonds de pension, donc faut se ramasser de l'argent. Puis moi, on a un rythme de vie assez élevé, fait que j'ai pas hâte de baisser mon rythme de vie.
18: Mais tu viens de le dire, Serge, en plus, t'aimes ta job. Fait que
12: t'appelles
18: peut-être
12: ça,
18: pas ça de travailler non plus quand tu te présentes le matin. Fait, moi, je vois ça de même aussi. T'sais, moi, je me vois pas nécessairement prendre ma retraite à 65-00, tu comprends? Ça se peut que j'étire ça pendant un certain temps.
17: Il y en a qui sont 15 ans. À partir de 50 ans, là, ils calculent jour pour mettre un X sur le tableau. Écoute, il m'en reste une journée de moins. Là,
12: c'est ça. Moi, ma copine était à Revue Québec, elle avait bien hâte de s'en aller. Donc, ouais. Mais moi, c'est totalement l'inverse. Elle a pris sa retraite il y a 3 ans. Mais moi, là, non, moi, puis ma, j'avoue que j'ai une super de bonne patronne qui a seulement 40 ans, mais vraiment, là...
17: Elle a de la drive.
12: Oui, elle a de la drive, elle a plein de projets, puis c'est en plein genre de personnes que j'aime, que, ben, comme moi, dans le fond.
17: On a une bonne équipe. Reconnaissante de votre travail? C'est ça qu'on veut savoir.
12: Oui. Ah, oui, elle est très reconnaissante. On a souvent des... tout le monde est souligné à sa fête. On a souvent, la plupart, on a des bonnies dans le temps de construction. Oui. Même si les objectifs, mais en général, les objectifs sont atteints, mais même s'ils sont pas atteints, tout le monde a quelque chose.
17: Fait que toi, tu fais partie du 50% des gars qui ont hâte de sacrer le camp, ils veulent pas rester à la maison, là, avec la bonne femme. Toi, t'es pas là.
12: Ah, non, moi, rester à la maison, même quand j'arrêterai, je sais pas, mais là, c'est sûr, quand j'ai demandé, je joue au golf, je vais m'entraîner, mais puis j'ai résidence secondaire à Charlevoix. Moi, je suis originaire de Charlevoix. Fait que quand je descends, mais je vais faire le gazon. Je suis 2 heures sur le gazon, puis je suis dur à arrêter.
18: Le moins possible dans la maison, Serge. Hein?
17: Oui, c'est ça.
12: On taquine, Serge.
17: T'es drôle, Serge. Même Léo, il te trouve. Il trouve que t'es. Écoute, il aime bien ça.
12: Merci.
18: Salut, Serge. Bye.
17: Je suis trompé de bouton.
18: Ah, OK, c'était trompé. C'est quoi que tu voulais mettre?
17: Je voulais mettre les rires.
18: Ouais, fait Serge, il est comme... Tu vois, ça le touchait un peu, là. C'est Colin, c'était le fun. Il me traite de tatan raccrochant.
19: Il se marre.
18: Ouais, c'est ça.
17: Serge, je me suis trompé de bouton.
18: Dans le panier, pour 50 pièces, Serge, je vous pas. Hein. Et on nous écrit ici, ça fait 12 ans que je suis danseuse et j'adore mon métier. Mais hey. Ben, Colin, on est content. Oh,
17: tant mieux, elle se payait, ça, pareil. Là. Ouais. Il y en a qui font des gros types le soir. Là.
18: Est-ce qu'elle fait partie du 40% des travailleurs qui recommanderaient son emploi à...
17: C'est chum de
18: c'est chum. J'ai ça d'Insta, tu nous répondras. 88-70-90-98. Hello, Radio X.
20: Comment ça va?
18: Très bien. Votre nom à vous, là.
20: Oui. Moi, j'avoue que super bien, moi. C'est en onde, là.
18: Mais oui.
20: Ah, my God, OK.
17: T'as pas de fille aujourd'hui. Elle est partie, la fille. C'est sa fête, là. Puis elle est partie. Bon. T'es avec les gars aujourd'hui.
20: Ben, et voilà. Non, mais effectivement, moi, j'ai le plus beau métier du monde. Je vais à la machine à lourde, moi je m'amuse comme un petit fou.
17: Des tracteurs?
20: Non, des pelles mécaniques, des niveleuses.
17: Non, c'est un tracteur, ça, des gros tracteurs, là.
20: Hein?
17: Il y a des gros tracteurs aussi que tu dois
20: avoir? Ah, il y a des gros tracteurs, là, mais c'est plus fermier. Moi, c'est une route de construction. Okay. Je m'amuse, là. Puis, mon autre carrière avant, c'était dans le réfractaire.
18: Ah ouais?
20: Hein?
17: Mais tant qu'on veut aller essayer ça, une pelle mécanique, on peut-tu prendre contact avec toi? Tu fais juste nous. On veut vivre ça une fois dans notre vie, là.
20: Ben, certain. Prendre des pelles mécaniques, de toutes sortes de choses, ben oui. C'est plus une. Regarde, ça va être pour la meilleure compagnie au monde, je travaille pour les entreprises Bellechère à Saint-Augustin. Viens me voir.
17: Ben oui, moi, j'aimerais ça, là, prendre les boutons, là, puis les bras, puis creuser un trou, là.
20: Il n'y a pas de problème, mon trou, ben, toi, à faire.
18: Okay. On va aller faire les travaux sur le boulevard Laurier. Oui.
17: On va arriver là. On va prendre contact avec vous, puis on va aller jouer vos machines un peu, là.
20: Ben, viens nous voir, ça va nous faire plaisir.
18: Bon, là, vous, la retraite, c'est pas pour tout de suite, là.
20: Ben non, j'ai 111, peut-être vers 115.
18: Ah ouais, c'est vraiment le fun, ça. Ouais. Fait que vous tripez sur votre job.
20: Ben, certain.
17: Êtes-vous un excellent vendeur?
20: C'est pas bon vendu, mais je pense que je suis le meilleur.
21: Tabarnouche, bravo.
20: Ben oui. Si je le dis pas, les autres ne me le diront pas.
17: Vous êtes un rayon de soleil pour la business aussi.
20: Je m'amuse. Je m'amuse, mais j'ai 5 minutes, je vais t'envoyer...
17: Les photos.
20: Je vais t'envoyer de quoi? Non, je vais envoyer une photo de ce que j'ai acheté.
17: Okay.
20: Mais j'ai acheté une belle brosse pour nettoyer des bols d'alouette Trump. Je vais t'envoyer ça.
17: Okay. Merci à vous.
20: Salut les boys, merci.
17: Bye. Merci.
18: Bon, mais deux personnes à 115% heureuses. Ben ça, oui. C'est le fun. Hey, les gens qui sont... Hey, c'était 71 puis 65 ans. Je ne m'abuse pour Serge. Là.
17: Et puis les gars, c'est des voix qu'on n'entend jamais. Là.
18: Non,
17: là, moi,
18: exact.
17: C'est le fun.
18: Ouais, deux personnes passionnées. Êtes-vous moins passionné par votre job? Est-ce que vous avez une job weird? 88-670-9098, on veut vous entendre. Hello Radio X. Au revoir. Hello. Salut. Au revoir.
19: Lui, aime sa job.
18: Ouais, c'est ça. Allô?
22: Bonjour, c'est Natacha.
18: Salut, Natacha.
17: Hey, Natacha! T'as tout un prénom, toi, pareil, hein?
22: Oui, je le sais.
17: C'est toi qui a texté tantôt qui aime sa job, là?
22: Non, pas tantôt, mais ça m'arrive souvent de vous texter. Mais moi, ça fait 25 ans que je suis en construction, donc au privé. Je suis pas syndiquée parce que je fais partie de l'administration de la construction.
0: OK.
22: Quand il y a 5 ans, je disais tout le temps, oh mon Dieu, j'ai pas de fonds de pension, il faut que je prenne ma retraite pour 75 ans. Et pour la première fois de ma vie, je suis contente de dire que je vais travailler jusqu'à 75 ans pour l'entreprise pour laquelle je travaille.
0: Wow.
22: Fait que je suis maintenant heureuse dans un dans le même emploi que j'ai occupé ailleurs. Mais c'est une très belle entreprise à Québec pour laquelle que je travaille.
0: Es-tu dans les bureaux ou tu es sur le terrain avec les gars, toi?
22: Dans les bureaux, on va à l'occasion sur le terrain là pour les fins de projet, ces choses-là. Puis je vous cacherai pas que tous les projets qui sont publics sont très compliqués.
18: Hey, mais sérieux?
22: Mais sinon, oui, c'est vraiment une compagnie extraordinaire. Là, puis
18: c'est quoi que t'aimes de ta job? C'est quoi que t'aimes de ta job, Natacha? C'est-tu que chaque journée est un peu différente parce qu'il y a
22: des trucs. Chaque journée est vraiment différente. Il y a une belle collaboration, une belle synergie d'équipe qu'on a autant avec nos clients qu'avec toute l'équipe à l'interne. Là. Moi, je suis en gestion de projet, là, puis c'est passionnant. Il n'y a pas un projet qui est pareil à l'autre. Il y a toujours des petites différences, des petites nuances. Je suis rendue à 50 ans, puis j'apprends encore plein d'affaires dans mon métier.
0: Oui, c'est facile à driver des gars. C'est facile à driver des gars.
22: Pas tant, pas tant.
0: Non, pas facile.
22: Pas tant. Ben, ça dépend.
0: Les plus jeunes sont plus faciles ou les plus âgés?
22: Les plus âgés.
0: Ah, la sagesse.
22: Ah oui, c'est ça. La sagesse, puis aussi, ils ont pas connu beaucoup de travailler avec beaucoup de femmes dans leur, okay. dans leur carrière.
0: Mais les jeunes, dans vingtaine, là, j'en ai deux, moi, là. Sont-ils faciles à driver, eux autres, les jeunes, ou
22: ils ont eu des caprices? C'est pas tant les caprices comme au niveau de la volonté de vouloir mettre l'effort à l'ouvrage des fois ou de s'asseoir un peu sur ben c'est pas à moi de le faire. C'est plus le manque de collaboration des fois.
0: OK. Hey, merci à toi. Très
22: merci.
0: Intéressant. Hey, en passant.
22: Oui.
0: Il me semble qu'elle mériterait une poutine. Hein.
18: Ben oui, absolument. T'aimerais-tu ça manger de la poutine, j'ai encore fumoir, Natacha?
22: Oui, tout à fait.
18: Parfait, excellent. Ben, écoute, bouge pas, on va prendre tes coordonnées dans quelques minutes, OK?
22: Excellent, merci.
18: Merci.
0: Ah, t'as une belle voix, Natacha.
18: Ben oui, puis elle va travailler jusqu'à 75 ans. 75 trois personnes ans. Heureuses jusqu'à présent.
0: Non.
18: Je regarde ça le texto, il y a beaucoup de gens heureux
0: ouais,
18: aussi. L'impression que les bougons nous textent pas ben présentement.
0: Ah, mm.
18: C'est ceux qui ont une job, c'était des plates qui trippent pas.
1: Ben, des fois, on a l'impression que le monde haïsse le job probablement parce que ce monde-là font beaucoup de bruit. Ceux qui aiment le job le disent pas, ceux qui l'haïssent le crient à tue-tête.
0: Mais tout à fait ouais, raison.
18: C'est ça. C'est quand la personne commence à dire ouais, c'est payant, t'aimes-tu ta job? Ouais,
0: ouais.
18: Ouais.
0: Ça veut tout dire.
18: C'est ça, exact. On s'en va sur la 3. Hello, Radio X.
21: Allô, c'est moi?
18: Yes, ton nom?
21: Ah, moi, c'est Bobby.
18: Bobby, t'aimes-tu ta job, Bobby?
0: Bobby.
21: Ben oui, moi, j'aime ma job. Même, je suis super choyé dans la vie, moi, parce que j'ai fait deux carrières à date. La première, j'ai servi 20 ans dans les Forces armées canadiennes, c'était mon rêve de cul. Puis je l'ai fait.
18: T'es-tu allé en Afghanistan?
21: Oui,
18: t'es-tu allé
21: en... Oui, j'ai fait une petite mission, par exemple. Moi, j'étais pas déployé pendant des mois. J'ai fait deux mois et demi, à peu près.
0: Le plus longtemps que t'es parti en mission, c'est combien?
21: Deux mois et demi.
0: Ah, oh, c'est pas pire. Quand t'es revenu, ta femme était toujours là, oui?
21: Ben oui, je l'ai connue avant de décoller pour l'Afghanistan, okay. Justement.
0: Okay. Parce qu'il y en a qui disent, après 5-6 mois, là, des fois, tu reviens à la maison, puis oups... Les plans ont changé.
21: Ça, mon voisin, ça y est arrivé. Il est revenu de la maison à côté de chez nous, t'es vide.
0: Ah, c'est
21: mais,
0: ça.
21: Ça, c'est plate, mais c'est la réalité des militaires.
0: Ça fait partie de la vie. Ben oui.
21: Ouais. Mais là, c'est ça. J'ai une deuxième carrière. Je suis camionneur, puis c'est mes deux métiers que je voulais faire dans ma vie. Puis là, je tripe là-dessus. Je fais ça, puis ça va bien.
0: Des petites raids ou des grandes?
21: J'ai fait les deux. J'ai fait du Québec, Ontario, tout près des lignes des États-Unis, là, tout près de Sarnia, là, juste à peu près 45 minutes de Détroit, pendant un an. Je me suis tanné de faire ça. Toronto, c'est pas le fun. Fait que là, je fais pas mal du Québec là, alentour. Là. Je fais local, un peu plus loin que local des fois. Des fois, je dors dans mon truck, mais c'est pas trop souvent.
18: Tu te vois-tu travailler jusqu'à 85, 75?
21: Bah, tant que mon corps va me le permettre, ça me dérangera pas bien. Moi, conduire, ça me dérange pas. C'est sûr qu'en ce moment, là, à Québec, c'est pas le fun, là. Mais ça fait partie de la game. Puis Tu sais, tu prends les journées une à la fois, puis un coup de pédale, un coup de volant à la fois, puis that's it. Tu sais, c'est comme ça. Puis tu peux pas forcer les choses de toute manière quand t'es camionneur, là. Tu y allais avec le trafic. Fait que sinon, toi, t'es stressé, toi, t'es forgé toute la journée. Puis ça
17: là, tu nous appelles pas en conduisant, là?
21: Ben oui. Je suis sur mon Bluetooth.
18: C'est Bluetooth, okay, c'est parfait.
17: Oh, que tu me rassures.
18: T'as le droit.
21: Je suis directement en avant du Sainte-Foy d'Auch.
17: Hey, puis ton camion, est-ce qu'il est barré à 105?
21: Ben oui.
17: C'est-tu tous les camions que c'est le même ou ça dépend de la compagnie?
21: Les compagnies consciencieuses qui veulent pas avoir payé trop de frais d'assurance vont les barrer à 105.
17: Ah, OK,
21: c'est ça. Les compagnies moins consciencieuses qui vont avoir des cow-boys en arrière du volant, peut-être qu'ils vont prendre le risque. Mais moi, j'en ai pas connu vraiment. Là. J'ai travaillé aussi en Nouvelle-Écosse comme camionneur. Puis là-bas aussi, les compagnies sont très sérieuses là-dessus. Là. C'est moins cher que les assurances, comme je vous dis. Là. Puis, c'est ça. Moi, ici, c'est 105. Là-bas, c'était 100 pour certaines compagnies. Ici aussi, c'est 100 pour certaines compagnies. C'est encore là, oui. Ça baisse leur assurance.
17: 100 km, la ride, elle peut être longue des fois, là.
21: Même à 105 des fois.
17: Hey, merci à toi.
18: Salut,
17: très
18: Bobby.
17: Intéressant. Merci, hey, Bobby.
21: Bonne journée, les gars.
18: Salut, Bobby. Ciao. Salut. Ciao. Fait que, Natacha, bouge pas, on prend tes coordonnées.
17: Oui, Natacha.
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17: 100 km, la ride, elle peut être longue des fois, là.
21: Même à 105 des fois.
17: Hey, merci à toi.
18: Salut,
17: très
18: Bobby.
17: Intéressant. Merci,
21: hey,
17: Bobby.
21: Bonne journée, les gars.
18: Salut, Bobby. Ciao. Salut. Ciao. Fait que, Natacha, bouge pas, on prend tes coordonnées.
17: Oui, Natacha.
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4: h 1 minute 88-670-9098. Vous voyez quelque chose sur les routes. C'est vraiment pas un retour à la maison évident ce soir. En fait, c'est le même depuis le début de la semaine, depuis le début des travaux surtout, je dirais. C'est le cas sur la Transcanadienne, la rive sud, 20 ouest, en raison des cônes oranges. Ça ralentit beaucoup plus qu'à l'habitude. Là, on est avant président Kennedy jusqu'à Taniata. Cette zone-là est assez normale, je vous dirais. On vivait ça presque à chaque jour durant les derniers mois. Mais on ajoute à ça la 20 est aussi, en raison d'une voie de bloquée là, à la hauteur de la rivière Etchemin. Ça ralentit sur près d'un kilomètre et demi, donc il y a un peu de congestion à prévoir dans cette zone-là. Guillaume Couture, l'ajout des travaux dans le coin de Livre-Centreville, hauteur Desjardins, là, l'angle Alphonse Desjardins. Ensuite de ça, tout près de Charles-Rodrigue à Saint-David et dans le New Liverpool, dans le quartier industriel. On a toujours ce problème aussi pour l'accès au pont via l'autoroute de la Beauce, 73 direction nord. On a eu une panne tout à l'heure, puis je pense pas que c'est dégagé. J'ai toujours l'icône d'accident sur mes trucs. Et là, ben ça s'étire et ça s'étire. On approche dangereusement l'avenue de la Rotonde dans le coin de Charny, et j'espère ne pas se rendre surtout à la rue Beaulieu. Mais c'est un secteur à éviter pour vous diriger vers la Rive-Nord présentement. Prenez la 20, ça va aller pas mal plus vite. Rive-Nord maintenant, Rive-4-Sud, c'est avant versant nord du Plessis-Sud, tout près de chemin Sainte-Foy, capitale direction ouest, avant Lormière jusqu'à Laurentienne. De l'autre bord, c'est avant Beau-Royal. Sur Charest, pas facile dans le coin de Robert-Bourassa et Saint-Sacrement. Et finalement, sur Champlain, une zone de travaux qui complique bien des affaires pour se diriger vers les ponts. Une petite portion de 20 mètres à peine qui a été creusée, mais en raison du terre-plein central, on a bloqué une voie de chaque côté. Donc, ça rencontre sur près de 2 km et justement, c'est pas mal la longueur du ralentissement pour l'instant. Là, c'est de Côte-de-Sillery jusqu'au quai des Cageux où c'est complètement bloqué sur le boulevard Champlain. Je vous aurais dit de prendre chemin Saint-Louis, mais c'est jamais jusqu'à l'avenue des Gouverneurs et Laurier, ça commence à Robert Bourassa. Fait que c'est pas bien, bien mieux. 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
12: C'est bien bon, ça, ça, ce petit fond sonore-là. C'est le fun.
13: Ça sonne bien, ça, l'été. Hein?
12: Oui.
13: Déboucherait une petite corona avec ça.
12: Mais tu sais, on va s'amuser avec nos auditeurs. On va leur rendre ça facile. Parce que les jours à venir, c'est pas facile. 12 demain avec de la pluie. 15 vendredi avec... Hey, on est rendu à 35 mm vendredi.
13: Ah, mais demain, 35. 12, là, ça va être correct. À Montréal, ça se baigne à 85 dans la piscine depuis deux semaines. Là. Ouais. Correct, là,
12: je suis pas sûr que Montréal, c'est plus beau. Là. Je vais aller voir ça, là, Montréal.
13: Montréal.
12: Ça fait 22.
13: Ouais, mais je regarde les conditions. Eux autres, ouais. C'est du 20, 21, 20. Ouais. On n'est pas dans le 12.
12: Non, nous autres, c'est quelque chose. C'est vrai, t'as raison. Alors, à Montréal, il fait 22 présentement. Puis ici, à Québec, il fait 16. On va rendre ça plus le fun pour les auditeurs. Hier, c'est un concours qu'on a avec Voyage Mel Guillemette. On fait tirer un kit de 3 valises. Tu sais, c'est jamais le fun d'aller t'acheter des valises. Tu dis, bon, okay, je voyage une fois ou deux, ou 2-3 ans, puis... ben là, écoute, on fait tirer quand même un sacré beau kit. Je sais pas si tes yeux vus les valises.
13: Ouais, ils sont vraiment hot.
12: C'est 3 belles valises.
13: Camille les a portées. C'est magnifique.
12: Hier, je voulais qu'on en ait plus que 100, une centaine d'inscriptions. On a eu 147. Là, je voudrais qu'on se rende à 150. 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
13: Ah, c'est très bon ça. Okay? J'aime ça de marcher sur la menace.
12: Il faut travailler en équipe aujourd'hui. Ça prend au moins 150 inscriptions. Bonne chance.
13: Ouais, 125 à date.
12: Ah oui, ça
13: fait ça. Oh oui, ça y va, là.
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12: Hey, mes deux experts du sport, Jordan et Jean Perron, vont nous jaser ça dans les prochaines minutes. 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

0: Monsieur Jean Perron.
1: Oui, DH, comment ça va?
0: Très bien, et aussi les auditeurs et auditrices, parce que il y a beaucoup de femmes qui suivent le hockey présentement. Quand tu vas dans les endroits sportifs, les bars, là, c'est quasiment du 50-50. Les filles sont le même. Écoute, là, elle n'est pas avec nous aujourd'hui, Mélanie, mais elle suit ça au bout, là. Elle prend des notes, ben oui. Tout ça. Puis quand Jean, il parle, elle prend des notes, puis elle suit ça. Puis Jean, juste avant qu'on parle du match de ce soir, Golden Knights, 4-0, ont balayé Colorado. Vegas a marqué 14 buts, Colorado seulement 7. Avant de jaser aussi avec Jordan, puis Lou va se mêler de ça. Comment tu vois ça? Tortorella, depuis qu'il est en poste, 19-4-1. Ils sont en feu.
1: Ah, c'est incroyable le revirement de situation. C'est une équipe qui pataugeait avant l'arrivée de Tortorella. On disait que Cassidy était trop dur. Les gars ne voulaient plus rien savoir. Mais écoute, de là à dire que tu vas battre les champions du calendrier régulier qui avaient remporté le trophée du président par un mille, pas compliqué. Mais là, on a utilisé toutes sortes d'excuses. Les blessures à Makar, les blessures ici. Hey, un instant, là. C'est une maudite grosse machine qui a l'Avalanche du Colorado. Il y a d'autres choses qui se passaient dans cette équipe-là. Jamais je croirais qu'on peut se faire battre parce qu'un entraîneur arrive puis il met un peu plus de pep en arrière du banc. Non, en tout cas, il y a quelqu'un qui va payer dans cette organisation-là. Probablement, ça va être Bednar.
0: Jordan, c'est-tu le club Cendrillon comme c'est là? Parce que dans saison, Vegas, ils ont 39 victoires, mais ils ont 43 défaites, si on inclut ça dans prolongation. 43 défaites, ils ont plus de défaites que de victoires, puis ils s'en vont en finale de la Coupe Stanley.
2: Mais l'affaire, c'est qu'il y avait une division très faible là, de base, fait qu'ils n'ont pas un parcours si difficile que ça, contrairement, par exemple, à l'Avalanche au début. C'est sûr qu'ils ont affronté les Kings, l'Avalanche en première ronde, mais tu sais, Minnesota, eux autres, c'était les Ducks, c'était un club avec moins d'expérience. Fait que, tu sais, oui, je comprends qu'ils n'ont pas eu une si grosse saison, mais année après année, c'est toujours le même constat, ou presque, là, 90% du temps, le club qui finit premier à 1000, comme du genre dans le classement général, bien souvent arrive en série, ça fait pouet-pouet. Je pense aux Bruins qui avaient battu des records, là, pas si longtemps, là, avant que Patrice Bergeron prenne sa retraite. Ils avaient dominé la Ligue toute la saison, se sont fait sortir en première ronde contre les Panthers de la Floride. Fait que ça veut absolument rien dire. Les séries éliminatoires, c'est une autre saison. Et je regarde la brochette d'alignement des Golden Knights. Eichel a levé la Coupe Stanley en 2023 avec l'alignement. Des Carson qui sont là depuis l'expansion. Mark Stone qui porte le C. Marner, depuis que Tort est devenu l'entraîneur-chef, il roule d'un meilleur pointeur-buteur de la Ligue en séries éliminatoires. Puis devant le filet, c'est ce qui fait une bonne différence également. Le jeune Carter Hart, là, qui est sorti du scandale et qui fait une méchante bonne job face aux planches de bois du Colorado qui n'ont pas survécu. Fait que les Knights m'impressionnent, sont bien balancés. Puis c'est 3 finales de la Coupe en 9 ans pour ce club-là. C'est un club d'expansion qui est arrivé en 2017. C'est fou ce qu'on est capable de faire à Vegas. Puis ils vont trouver le moyen, je pense, d'aller chercher la Coupe Stanley encore une fois. Fait que tu sais, Club Cendrillon, oui et non. Ils ont beaucoup d'expérience. Fait que ça a fait la différence en série.
0: Jean, comment tu l'analyses, Torto? Il y a beaucoup d'expérience, le gars. Ça a été un controversé, mais toi, là, en tant que coach, comment tu le vois aller? Là?
1: Je vais vous dire une chose, les gars. Moi, quand je suis parti mon équipe en Ligue internationale à San Francisco, mon équipe ferme, c'était Raleigh, si je ne me trompe pas, puis c'était Tortorella qui était le coach de cette équipe-là dans la East Coast. Ça fait que lui, là, je me souviens, j'avais rappelé quelques joueurs à un moment donné pour me donner un coup de main. Puis je leur demandais. Alors, tout fois, je parlais au téléphone avec Torto. C'est lui, puis inquiète-toi pas, tu vas voir qu'il va faire la job. Puis les gars disaient comment il était tough, mais qu'il était bon coach. Ça fait que, écoute, c'est sûr qu'avec les journalistes, il l'a pas. Ça, c'est clair. C'est un gars qui veut rien savoir des journalistes. Puis il n'est pas dans la bonne ligue pour ça, parce que dans la Ligue nationale, on a des règlements avec les médias qui c'est très sévère. Mais tu parles à Martin Saint-Louis. Martin Saint-Louis l'a adoré avec la Ligue de Tampa Bay. Ils ont gagné la Coupe Stanley ensemble. Ça fait que, on va dire, les gars disent il est tough, mais il est fair, il est juste.
0: On va changer de série. Ce soir, c'est le match numéro 4. En passant, les chances c'est 75%. 3 à 2-1 là, dans une série, là, la Caroline a 75%. Et si le Canadien perd ce soir, ils vont baisser à 9% de chance. Louis, je veux t'entendre là-dessus pour concernant le gardien de but, Anderson. Le gars, il accorde un but à tous les 5 lancés.
3: Ben, c'est la stat. Si on rajoute le but de Dobson qui a pas compté, dans ce match-là, c'était un but aux 4 lancés. Le gars, c'est une passoire. Les Canadiens ont son numéro. Puis je pense que la Caroline le savent, parce que de la manière qu'ils jouent, c'est tout pour pas que la puck se rende au goaler. Parce que quand la puck se rend au goaler,
0: ça rentre.
3: C'est terminé. Oui. On l'a vu dans le premier match, la puck s'est rendue au goaler. Elle a rentré combien de fois? 6. C'est pas compliqué. La clé du succès est là. La clé de la défaite de la Caroline est d'un net. Elle s'appelle Frédéric Anderson. Puis même si, tu sais, je chiale beaucoup puis je dis que la saison est finie, même si la Caroline mène 3-1 avec une victoire ce soir, Anderson, il va commencer à faire des mauvais cauchemars parce qu'il a déjà mené 3-1 contre les Canadiens en série. Et ça, c'était mal terminé.
0: Il était à Toronto. Ben oui, c'est ça. Hey, mais je veux t'entendre aussi, Jean, sur le gardien de but. Le coach, comment ça qu'il garde là? Il voit les stats comme nous autres, là? Ils vont peut-être me dire, ouais, mais le gars, il n'y a pas de défaite. Il y a une seule défaite, ce gars-là, depuis que les séries sont commencées. Mais il est mauvais. Il est mauvais. C'est 9 buts accordés sur 46 lancés. Il y a 804 de moyenne d'efficacité, le gars.
1: Tout le monde sait dans la Ligue nationale, puis le coach des Brad Armour, il le sait lui-même encore plus que n'importe qui d'autre. Ils ont le meilleur corps de défenseurs de la Ligue nationale comme un groupe. Ça fait que ils disent, ben écoute, même si notre gardien de but est moyen, on va gagner pareil. Mais il reste que j'écoutais des statistiques. C'est vrai que c'est assez spécial la manière qu'on joue chez les chez la Caroline, parce que Martin Saint-Louis, c'est ça, que c'est une équipe qui forecheck à tour de bras contre son équipe. Puis Martin dit à tout le monde, la game, ça joue en avant. Mais si ça joue en avant, pourquoi que nos trois carrières, parce qu'on a trois carrières chez Canadien, là, Dobson, Matheson puis Hudson, pourquoi que les gars s'en vont s'installer en arrière du but du Canadien pour relancer l'attaque? Aussitôt que tu fais ça, ben qu'est-ce que ça fait? Les défenseurs des attaquants de la Caroline, ils font un mur en zone centrale pour n'être plus capable de rentrer parce que même si on monte à 5, là, puis le Canadien, c'est une équipe de contrôle de rondelle. Ça fait qu'ils veulent rentrer en pénétrant avec la rondelle eux-mêmes. Puis ça amène zéro chance. Ça fait que la game, c'est en avant, là. Martin Saint-Louis fait des ajustements nécessaires. Aussitôt que les défenseurs du Canadien ont la rondelle, faut que la rondelle parte par en avant. C'est là que ça s'en va. C'est la relance qui doit être... Parce qu'on a fait ça dans toute l'année sans fonctionner. Vous savez que je n'aime pas le homme à homme du Canadien dans notre zone.
2: Ouais.
1: Ça, vous savez, je l'ai dit depuis le commencement de l'année, puis je suis pas le seul. Rick Green, Guy Carbonneau, qui a coaché le Canadien, lui aussi le sait. Mais on continue de jouer le homme à homme. Ça fait que si on veut gagner ce match-là ce soir, il faut pas qu'on compte. Qu'on perde des patates le long des rampes dans notre territoire. Il faut que la rondelle sorte le plus rapidement possible. Quitte à la flipper en dehors de la zone, dans le temps, moi, je me souviens, tout le monde disait, Scotty Bowman, son système d'embrouiller la rondelle par les rampes quand ça marche pas, là, c'est dépassé. Mais à un moment donné, ce soir, là, si on veut éviter d'avoir du forechecking à outrance de la part de la Caroline, il faut que la rondelle sorte de ce territoire-là où qu'on se fait bordasser puis on perd les batailles l'un contre l'autre.
0: Jordan, là, t'es chez vous, là, t'es avec tes deux tickets, tu regardes la game, tu revois la série. Le Canadien se fait brasser. On regardait les séquences de jeu tantôt, là. Comment les Canadiens, je pense, c'est 2 puis 3 fois plus de mise en échec de la Caroline versus le Canadien. Tu pourrais parler, là, ne serait-ce que 3 minutes à Martin Saint-Louis, tu y conseilles quoi, là? À un moment donné, là, c'est une joke, ça, là.
2: Je regarde les mises en échec, 127-62 en faveur de la Caroline. Moi, je vais le voir, Saint-Louis, je dis, Arber Jacky dans le line-up, ça te tente pas? Après, c'est une option intéressante.
3: Oui, hein,
2: parce que, ouais, c'est ça, là. On dirait que sans le shérif, il se passe quelque chose. Là, on a parlé de Lane Hudson, les coups de coude d'en face que Carrier y a donné. Honnêtement, ça passe pas au conseil, cela. Puis, tu sais, oui, on se défend une fois de temps en temps, mais je trouve qu'il manque le petit plus, le petit power que justement Harbour pourrait apporter. Puis on en parlait avec Jean durant la pause. Des gars qui pourraient apporter une belle énergie de même, ça pourrait être le frère de l'autre, Florian. T'sais, je trouve qu'il manque
0: les deux
2: d'agressivité pour répondre aux gestes des Hurricanes qui, là, on va se le dire, s'amusent face aux Canadiens. Là. Ils se permettent des mises en échec, font un peu n'importe quoi sur la glace. T'as quelques réponses, mais à peine. Fait que il faut que ça brasse plus que ça. J'aurais aimé ça voir Jack Hyde, puis surtout qu'on brasse un peu les paires défensives, mais j'ai l'impression que, à l'entendre parler Saint-Louis aujourd'hui, on va miser sur la genre de stabilité. Mais cette stabilité-là, dans les deux dernières games, t'ont donné 12 puis 13 shots au net. Là. Fait que ça marche pas, là.
3: Jack Hyde, ça le prend, je comprends bien. Mais là, Florian Jack Hyde, je trouve que t'abuses un peu. Là.
2: Comment
3: un gars,
2: ça?
3: Un gars qui a joué une petite poignée de games dans la Ligue nationale, si ça se compte même pas ses doigts d'une main.
2: Non, mais moi, je te parle du physique.
3: T'amènes pas ça en play-off, là, voyons donc. Il va se faire déculoter la première fois qu'il met les pieds à la glace puis c'est terminé.
0: Jean, t'en penses quoi, toi? T'amènerais-tu les deux Jack Hyde?
1: Hey, m'a dire une chose. Demande à toutes les équipes dans l'île nationale s'ils prendraient les deux Jack Hyde dans leur équipe. Ils diraient tout de suite, demain matin, c'est des gars qui se montent la face, ils n'ont pas peur de rien. Puis je vais dire une chose, si Albert Jack Hyde s'en va voir Taylor Hall le soir, puis il dit « Touche à Hudson une autre fois, puis tu vas avoir affaire à moi, la game va changer. » Puis là, à l'heure actuelle, c'est le gros party pour la Caroline de venir jouer au Centre Bell. Ça, ça fait penser dans les dernières années. Tout le monde le disait, on aime ça jouer au Centre Bell. C'est comme si on jouait chez nous. Il n'y a pas personne qui nous frappe. À toutes les fois qu'ils rentrent dans notre territoire, il y en a un qui tombe sur le cul chez les Canadiens.
0: Hey, c'est bien dit.
1: Pourquoi tu penses qu'on voit pas un gars comme Caulfield dans le dernier match? Il s'est fait ramasser directement dans notre zone. Une mise en échec qui venait du derrière, d'un coup de derrière.
2: On le voyait ça après, Jean. Il avait peur après, ça a glace.
1: Ben voyons donc. C'est pour ça là, que... Mais, moi, j'ai de la misère avec Martin Saint-Louis quand il nous dit les meilleures options. On a des options, il dit, mais des fois, les options, c'est de pas faire de changement.
0: Les auditeurs, t'as choqué un peu les auditeurs. Il y en a qui disent, là, hey, voyons, Jean, il est dans le champ ce soir. Les deux frères savent pas patiner. Hey, je m'excuse, mais
2: c'est
0: qui
2: ça?
0: Ben, c'est gars, va voler, l'auditeur.
2: Ouais, ça va patiner.
1: Ça me fait penser à l'année passée quand on jouait contre les 14 de Washington puis qu'on se faisait brasser. Puis après ça, ben, on s'est rendu compte qu'on avait besoin de Jack Hyde. Puis on met Jack Hyde et on gagne le prochain match. Tiens! Qu'est-ce que tu penses qui est arrivé?
0: Hudson, c'est le joueur le plus frappé depuis le début des séries 61 fois. Fait qu'il faut le protéger, c'est notre meilleur. Puis là, le gars, on va le faire sortir parce qu'il va se faire blesser.
2: Puis le Canadien a une fiche négative en série sans Jack Hyde. Je te dis pas que c'est le gars qui change tout.
1: Voyons donc.
2: Puis tu sais, quand Jack Hyde est pas là, fiche négative. Quand Jack Hyde est là, fiche positive de 3 victoires, 1 défaite. Fait que.
1: Je me souviens, les gars, tout le monde riait de nous autres à Montréal quand on a gagné la Coupe Stanley en 85-86. Puis on était l'équipe la plus lourde de la Ligue nationale. Ça fait que. Faut qu'on se grossisse. Vous allez voir cet été comment Hughes et Gordon vont réagir. Ils le savent à l'heure actuelle qu'on n'est pas assez lourd.
2: Non, ça prend un attaquant de puissance sur le top 6 de
0: ton pointant, Jean, ce soir?
1: Moi, je dis que le Canadien ne peut pas se permettre de perdre à Montréal. Ça, c'est clair. Là, c'est le premier but qu'il faut que le Canadien marque. Je m'attends à ce qu'il va faire les ajustements justement pour partir sur le bon pied. Puis ça me surprendrait pas que le Canadien n'emporte 3-2 ce soir.
0: Jordan?
2: J'ai comme un mauvais feeling. Moi, j'ai l'impression là qu'il manque un peu de gaz dans Canis. Fait que j'ai l'impression que les Canes vont trouver le moyen d'aller chercher. Ça va être extrêmement serré encore une fois. Victoire de 2-1 de la Caroline, mais ça va se passer en temps régulier et non en prolongation cette fois-là. Ils vont avoir tout donné, mais c'est ça. Le Canadien, écoute, on remet ça peut-être à l'année prochaine. Moi, dans ma tête, j'ai l'impression que ça achève.
0: Louis,
3: c'est la fête à Jacob Dobesch.
0: Il va en sortir une grosse.
3: Il n'y a rien qui passe le mur. Ça finit 1-0 Montréal.
0: Et moi, je vais vous surprendre. Le Canadien va gagner ce soir par 2 buts d'avance. style un 4-2 ou 3-1. Ça va brasser. Puis les auditeurs, en passant, les gens qui sont de ton bord, bonne idée d'amener les deux Jack-Eye. Fait que ça brasse. Ben, t'as fait exploser le texto, mon Jean.
4: Les deux, je pense. Ouais,
1: ah, ben dire, moi, là, hey, j'ai toujours dit à tout le monde, on s'en va pas à la guerre quand l'autre bord a des canons, puis nous, on a des tire-poids.
0: Bon match à
2: on
0: soir.
2: Salue
0: on se reparle. On se reparle vendredi, Jean.
1: Salut.
0: Salut, bye. Salut.
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9: Il écrivait, oui, OK. C'est parce que je suis en train de lire un auditeur puis qu'il a écrit aussi à la belle gang du Spacecast hier soir. 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Faut pas qu'on parle qu'on soit Canadien. Ça non, marche oui. pas.
10: On touche les sentiments.
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15: 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Enfin, tu baveux.
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9: Louis, ça va être, comme on dit, une petite vite.
17: Ah ben,
9: en 2 minutes 30.
17: Je vais te faire ça petit et vite. Comme, en fait, pas comme a été ma déception en fin de semaine quand j'ai écouté les Enhanced Games, dont je vous parle depuis comme 2 ans, les fameux Jeux olympiques sur les stéroïdes. C'était dimanche passé.
10: On en parlait avec Doc Boucher vendredi, on était tous excités.
17: Ben oui, enfin, tu sais, tous les records du monde qui allaient être battus.
9: Ça n'a pas été le cas.
17: Et ça a été... Comment je dirais ça?
9: Un flop
17: monumental. Il a fallu attendre la toute dernière compétition de la soirée pour voir un record être battu. Un seul petit record être battu. C'est un nageur grec qui a battu aux 50 mètres libres le record mondial par combien? Par 7 centièmes de seconde.
9: OK, ici, il est dopé au bout de ce gars-là. Puis pas capable de battre la machine ou pas, mais il l'a battu un petit peu.
17: Il l'a battu par 0,07 secondes.
9: Mais tous les autres,
17: personne n'a même pas passé proche de battre des records. Puis c'est pas tout parce que il y a encore plus ironique dans cette histoire-là. Quand on regarde le 100 mètres au sprint, les gens voulaient battre le record de Usain Bolt, un record qui n'a pas été battu depuis des années.
9: À
17: des
9: 9
17: années.
9: Quoi?
17: 9,58 secondes. Et le gagnant. C'est bien spécial parce que le gagnant, c'est un gars qui s'est fait bannir des compétitions internationales à cause du dopage et qui a décidé de compétitionner au Enhanced Game sans se doper.
9: Okay.
17: Lui, il a dit, j'ai appris, moi je me dope pas, je vais venir vous montrer qu'un athlète pas dopé peut battre des athlètes dopés parce que t'avais le droit.
10: Ouais, mais t'es dans le paradis du dopage.
17: Ouais, mais il passait des tests quand même pour quand tu disais que t'étais un non dopé pour confirmer que t'étais vraiment non dopé. Puis lui, c'était vraiment un non-dopé. Et Batens, il a gagné le 100 mètres contre tous les dopés, mais à 9,97 secondes. Fait que même
9: ce qui est vite pareil.
17: Ouais, mais même pas proche de Usain Bolt.
9: Ouais, mais juste dans la vie. Là.
17: Oh, oui, c'est un sprinteur olympique. Là.
9: Dans la vie.
10: Quand on mange nos chips, tu disais, ouais, pas vite.
17: Mais tu sais, tu dis c'est vite dans la vie. Dans les femmes, OK, celle qui a terminé 6e a couru en plus que 13 secondes le 100 mètres. Excuse-moi, mais je suis capable de courir un 100 mètres en moins de 13 secondes.
10: On fait-tu le test?
17: On peut le faire, pas de problème. Ça, je suis convaincu, c'est pas comme les remparts. Là. 13 secondes d'un 100 mètres, c'est pas si pire que ça. Tu sais, on dit, le record du monde, c'est 9,58, mais il y a une méchante différence sur 100 mètres entre 9,58 et 13 secondes.
10: Ouais,
17: c'est 40% de plus lent.
10: C'est intense.
17: Fait que ça a été un flop monumental. Vraiment, dans la compétition, la fois que j'ai trouvé...
9: Y'a-tu des codes d'écoute? As-tu vu ça? Ça a-tu été...
17: Ça a vraiment pas été si hot que ça. Ce qui était cool, dans les commentateurs, il y avait Brian Johnson, le gars qui veut vivre à l'infini, là, puis qui fait tout. Il était là avec son parasol.
10: Il s'est-tu injecté du sang de son fils pendant la compétition?
17: Non, mais il faisait soleil, puis il y avait un parapluie pour protéger son corps des rayons de soleil. Et là, il y aura une édition l'année prochaine.
9: Ça semblait un
17: vampire. Oui.
9: Oui.
17: Il y aura une édition l'année prochaine, et pour motiver le monde, ils ont vu $1 million, c'était pas assez. Si l'année prochaine,
9: 2 millions?
17: Quelqu'un bat le record du 100 mètres de Usain Bolt, vraiment ce record-là en particulier, parce que c'est celui-là qu'ils veulent battre, c'est un record comme inhumain. Si tu bats le 100 mètres de Usain Bolt l'année prochaine au Enhanced Game, 10 millions de dollars.
9: OK, là, on fait un plan.
17: Bang!
9: Oui, là, t'as du monde qui va se doper.
10: Ils savent pertinemment que personne va y arriver avec eux autres. Mettre un autre 10, 100 millions. T'sais.
9: Moi, je pense que la minute que ça a été annoncé, ça, le 10 millions, il y a déjà du monde qui a commencé à se doper et à s'entraîner.
17: Ah, pourquoi? C'est sûr que oui.
10: Mais Usain Bolt, il ne fait plus les jeux.
17: Non, mais c'est son record de plusieurs années.
10: Mais pourquoi il se dope pas et il le fait? Il devrait essayer.
17: Ben, pour vrai, 10 millions, moi, je
9: suis d'après moi, il y a déjà pas mal de millions en banque.
10: Ouais, mais pour battre son propre record,
9: ah ouais, c'est pourquoi
10: fou.
9: Pas, pourquoi
17: ben,
9: pas.
17: C'est peut-être l'âge aussi, là, Usain Bolt, il doit plus avoir 30 ans, là.
10: Ah, mais là, il a des jambes de feu, là.
17: 39, 39 ça compte plus comme dans le temps, là.
9: Il y avait quel âge dans le temps qu'il avait fait ça, à peu près, là?
10: C'était pas à Rio, ça, 2016?
9: 16, hein, fait 10 ans.
17: Fait qu'il avait 29 ans.
9: 29 ans.
10: C'est
9: le cheval avait 29 ans.
10: Auguste, ah non, c'est 2009.
17: Ah, il y avait...
10: My God, ça fait longtemps. Je pensais que ça faisait moins longtemps que ça. C'était au jeu de Berlin.
17: Il y avait 22 ans quand il a battu son record. Fait qu'à 39, on n'est plus là, là.
9: Non.
17: Hey, on n'est plus là pendant tout. Fait que je pense pas que ça va arriver.
10: Quoi que dopé, on sait jamais.
9: Moi, j'aimerais qu'on fasse le 100 mètres, mais de reculons.
10: Ouais, ouais, mais ça serait pas pire. Ça serait des compétitions spécial, absurdes. Ça.
17: Pourquoi pas?
9: Ouais, pourquoi pas? Le 100 mètres de reculons.
17: En bas de 13 secondes.
10: Tu sais, tu y vas en ligne avec des compétitions, même, tu fais de la nage avec des flotteurs. Tu essaies
9: trucs. Des affaires que ça tire. Moi, tu me présentes ça à télé, là, 100 mètres de reculons, puis j'écoute ça.
10: Oui, c'est sûr. Quand on 15 secondes, bien mauvais.
17: Non, mais c'est bon. L'année prochaine, il y en aura d'autres.
9: Oui. Restez là.
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13: C'est pas mal la fin, les gars. Moi, j'ai dit que le Canadien était pour gagner ce soir. Jordan, toi, t'as dit qu'il perdrait?
16: 2-1, moi, Caroline. Ben, tu sais... on ne sait pas comment ça va virer, mais je trouve que les Canes sont solides en tabarouette sur l'échec avant. Puis ils ont faim. Ça fait des années qu'ils n'ont pas été en finale. Fait quoi, en 8 ans, 4 finales d'association. Ils ont faim. C'est un club de vétérans, un club d'expérience. C'est pour ça que je penche un peu plus pour la Caroline. Évidemment, on espère une victoire du Canadien. Ce serait le fun de prolonger ça le plus longtemps possible, mais on va voir. À suivre.
13: Mais les deux fêtes les plus importantes au monde aujourd'hui sont celles de qui?
17: Mel Trudel.
13: Et
11: Jacob de...
13: Jacob et voilà, de... et voilà, c'est ça.
16: Tellement.
13: Fait que je pense que Jacob va en sortir une grosse ce soir. Puis Mélanie va faire gagner Capitaine.
16: Bon,
13: je
16: oui.
13: pense qu'elle est au Capitaine.
16: C'est vrai, Stade Canac pour sa fête. Bonne fête, la sexploratrice.
13: Bonne fête, toi, là, là. Elle va-tu avoir mal à la tête demain? Ou je sais pas, là.
16: D'habitude, elle fait attention parce qu'elle, deux bières, elle est chaude.
13: Elle est chaude, OK.
16: Qu'elle soit prudente. Bon.
13: On sera là demain pour répondre à ces questions-là à 15h. Bonne soirée, puis on t'écoute dans le Spacecast.
11: Yes, sir.
13: C'est bye. Carbo s'en vient.
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2: Direction la finale de la Coupe Stanley pour les Golden Knights.
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2: Direction la finale de la Coupe Stanley pour les Golden Knights. La troupe de John Tortorella a battu l'Avalanche en

0: Pour l'instant, c'est 2-1 la série pour la Caroline. On reprend l'action ce soir au Centre Bell à 20h. Et dans la Ligue frontière, quel drôle de match d'ouverture pour les Capitales hier. Avec la pluie intense, ça aura débuté 45 minutes en retard. Après deux délais durant la rencontre, on en a eu une troisième interruption, toujours en raison de la pluie. Après quatre manches et demie, on a dit aux gens « Bon, ben c'est assez, rentrez chez vous. On poursuit ça demain. » Et on a eu un revirement de situation. La Ligue frontière a donné la victoire aux Caps contre les Miners. Marque finale 1-0. Good job! On reprend l'action ce soir, toujours au Stade Canac à 19h, sans programme double. Let's go!
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0: salut. Merci d'être là. À Radio X, à la position numéro 3. Non, pas celle du missionnaire, Mélanie. Celle de l'autoradio, oui.
1: Ah, je comprends.
0: Ben oui, comme toujours, préprogrammé, le 98.1, toujours le meilleur, la meilleure station, le meilleur choix et les meilleurs auditeurs.
1: Wow! Hein? C'était beau, ça.
0: Ouais, comment ça va? T'as l'air tout ping-ping-ping-pong?
1: Ping-ping-ping-pong, ça va bien.
0: Ah ouais?
1: Ouais.
0: À soir, gros match, Canadien père.
1: Ben, tu dis tout le temps ça, parfait, tant mieux pour toi. Moi, je suis pas du même avis.
0: C'est sûr qu'ils perdent. Tu sais, tu peux pas faire 25 lancers en deux matchs puis gagner une game. Là.
1: Ouais, mais là, à soir, ils vont peut-être lancer.
0: Ah oh, ouais.
1: Peut-être qu'ils vont commencer.
0: Oh, faudrait caller. Hop, oh, ici, on me dit à l'oreille. Caulfield, allô? Suzuki, allô? Premier trio, allô?
1: S'ils se réveillent, on gagne à soir.
0: OK, j'ai hâte de voir ça. Météo très rapide, parce que j'appelle un chum là tantôt. Là. J'aimerais ça que tu fasses ça, Mélanie. Je t'ai envoyé un numéro par texto. Il y a un événement là qui commence en fin de semaine. Là. Moi, je l'adore, cet événement-là. D'abord, puis là, la snoute est moins pire qu'en je pensais. Là. Samedi, annonce beau. Jeudi, aujourd'hui, 8 degrés de la pluie. Ce soir, généralement nuageux, avec 40 % de probabilité d'averse. Des vents du nord, des rafales à 40 et une soirée plate. Bon. Demain, jeudi, ce sera soleil, nuage, mais pas très chaud. 11 degrés au maximum, 7 au minimum. Et des vents du nord. Tu sais, ces petits vents-là là, qui font aura le plaisir, comme dit Mélanie. Vendredi, ça va se dégager dans la journée et dans la soirée. 14 pluies, nuages. Samedi, full soleil, 18. Ça sera le bon moment d'aller à notre événement préféré. Dimanche, ben là, pour l'instant, c'est de la pluie, mais ça a le temps de changer. Là. Ça change de minute en minute. Puis là, lundi, mardi, full soleil. Donc, je verrai pas pourquoi qu'on donne du soleil samedi, pas dimanche, puis lundi, mardi. On va s'en souhaiter tout le temps. Au bout du fil, j'ai un ami, il s'appelle Olivier. Salutations, Olivier.
2: Salut, ça va bien?
0: Ben, j'espère. On va aller là en fin de semaine, dans le coin de la Beauce.
2: Ah,

0: Oui, c'est ça, grosse fin de semaine au Demolition Fest.
1: Ouais, Demolition Fest. Moi, là, ça commence mon été avec le Demolition Fest.
0: Ah oui?
1: Oh oui, on commence l'été, il va faire beau, on mange des hot dogs. Parle-moi donc de la programmation, Olivier, parce que là, écoute, ça va être quelque chose pareil, là.
0: Oui, oui, absolument. Regarde, nous, on commence demain soir, là, sous le chapiteau. Soirée de danse country avec, dans le fond, c'est une soirée pour les commanditaires. Danse country avec MG Danse Country Pop. Puis avec un 5 à 7 spécial sur au bar.
1: Ah oui?
0: Oui.
1: Bon, fait, puis c'est sous le chapiteau, fait qu'il n'y a pas de raison de ne pas y aller, là.
0: Non, exactement.
1: Vraiment.
0: En plus, l'entrée est gratuite.
1: À l'entrée gratuite en plus?
2: Tu veux quoi de plus?
0: Oui.
1: Ouais. Ça, c'est jeudi soir. Vendredi?
0: Oui, c'est ça. Vendredi, dès 18h30, on espère que la météo soit de notre côté. Notre show de boucan commence, c'est ça, à 18h30. Puis, pour suivre ça, dans le fond, sous le chapiteau, on a encore un gros show de la musique country avec la band High Five et un DJ pour closer la soirée.
1: Bon, c'est le fun, ça. Mettons qu'il mouille un peu, là. On peut se prendre un parapluie pour regarder ça, des shows de bleu. On est capable de regarder ça?
0: Oui, ben c'est ça. Si c'est de quoi qui est endurable, ça va avoir lieu, c'est certain. Mmh. Puis, on espère, surtout qu'on a des compétiteurs qui sont très motivés, qui veulent nous donner un bon show.
1: Ben, c'est ça.
0: Puis, ils attendent ça depuis très longtemps, les shows de boucan.
1: On va brûler les robeurs. Puis samedi?
0: Oui, samedi, à partir de 11h30, on débute les courses. On a de 99 chars d'inscrits pour la démolition.
1: Ouais, il y en a donc bien.
0: Oui, écoute, des catégories, il y en a. Tout ce qui est de 4 cylindres, c'est plein. Les 8 cylindres, on va avoir des belles courses. Pick-up, minivan aussi.
1: Ah, c'est le fun, ça. Oui, un Dodge Caravan. Envoyez donc.
0: Oui, écoute, ça va être une journée bien remplie, puis on s'attend à ce que ça fasse fort au Demolition Fest.
1: Ça commence vers 11h30 midi. Là, il va y avoir tout ce qu'il faut pour se rafraîchir, pour se bourrer à Bédène.
0: Oui, c'est ça, service de bar. On a un stand hot dog. On a le casse-croûte, le restaurant du village qui est ouvert spécialement pour nous avec un menu poutine, frites, pogo, un menu plus simplifié, dans le fond, pour le festival.
1: Oui, que ce soit plus facile.
0: Oui, on est prêt, on a tout notre stock, la bière est rentrée aujourd'hui.
1: Ah ouais.
0: On attend vraiment les festivaliers à bras ouverts.
1: Puis là, Olivier, là, samedi soir, d'habitude, là, il y a toujours de quoi, là?
0: Oui, ça continue encore sous le chapiteau. Karma Chameleons, on s'en va dans les années 80.
1: Ah ouais, hey, ça, fait longtemps que je les ai vus. Ah, je sais pas, je vais rester pour la soirée.
0: C'est sûr, c'est une belle grosse soirée. Puis en plus, si t'es venu à Démolition, ben ton bracelet est bon pour la soirée. Fait que ça te coûte rien de plus pour rentrer au chapiteau.
1: Fait que je peux pas commencer à t'inquiéter à midi. Là. Faut que je retarde un peu.
0: Ah, on a de la sans alcool, si tu veux.
1: C'est parfait. Au pays, il y a de l'eau, mais de l'eau, c'est pour les bateaux.
0: C'est ça.
1: Là, le dimanche, c'est plus mollo?
0: Oui, dimanche, on se repose un peu. On va à la messe country, puis Michoui familial pour closer le tout. Fait que, non, c'est vraiment une belle fin de semaine bien remplie pour toute la famille.
1: Y a-t-il encore un char à gagner? Parce que moi, j'aime toujours ça quand il y a un char à gagner.
0: Oui, il n'y en a pas juste un, il y en a deux.
1: Ah, tu es sérieux?
0: Oui, pour commencer, on a un magnifique 8 cylindres soudé. Buick Century 76 avec...
1: T'es sérieux?
0: Oui, il y a une petite modification, par exemple, le moteur a été remplacé, c'est un 307 qu'il y a dedans, un moteur automobile.
1: OK.
0: Puis je l'ai vu virer hier... il revient un soir pour nous montrer d'autres performances qu'il est capable de faire, qu'on va pouvoir présenter sur les médias sociaux. Il va bien. C'est un très bon char, un beau prix à gagner.
1: Ah ouais, c'est fun, ça. Ça, tu as le choix de le gagner ou de le faire chauffer. Tu es capable de le vendre. Même, j'ai déjà vu du monde qui ont vendu le char.
0: Oui, c'est ça. Nous, dans le fond, si tu décides que tu veux pas le conduire dans la course, ben on te le rachète pour 1 500 $ puis on le met à l'enquête. Donc, ça peut être un autre festivalier ou même d'autres coureurs d'un paddock. Je sais qu'il y en a plusieurs qui attendent ça, qui sont prêts à acheter le char pour avoir une deuxième chance.
1: Hey, c'est certain, Olivier. Puis l'autre char, c'est quoi, un 4?
0: Non, c'est un magnifique Dodge Ram 1500. Il va pour la course d'Éthica.
1: Oh, ça fesse. Ça fesse. Il est-tu 4 pattes? Ah, ben, il est 2 pattes.
0: Non, les pick-up, il faut absolument qu'ils soient juste 2 pattes. Il faut enlever le transfert case, fait que on y va juste pour la propulsion, puis ça donne un plus beau show aussi.
1: Oh ouais, ben c'est ça, sinon c'est trop là. Mais je veux dire, c'est quand même cool là, vraiment, c'est un beau programme ça.
0: Oui, écoute, puis justement pour les chars de tirage là, on s'en fait parler à chaque année, il y a beaucoup d'intérêt pour ça. Puis c'est une expérience à vivre, aller dans le carré de démolition.
1: J'espère.
0: Avec les autres, là. Toi, est-ce que t'en as déjà fait, Carbo?
1: Ben oui, j'en ai démoli plusieurs, moi, pendant plusieurs années. Puis chez vous, dans le temps, c'est Jean Guillaume qui animait ça. Alain Dumas.
0: Oui.
1: Ça fait longtemps,
0: oui,
1: là.
0: Il est venu faire ça. Ça fait plusieurs années, oui.
1: Ouais, j'ai fait ça longtemps, mais là, je trouve que ça brosse trop, puis le dernier coup, j'ai eu mal au cou pendant un bout, fait que... Bah, tu vas me dire, j'ai une petite nature, là, mais là, j'ai d'autres choses. Ouais. Mais comme spectateur, j'aime ça en tabarouette, elle est là, par exemple.
0: Oui, écoute, non, c'est ça, on attend une belle journée, la météo est changeante, mais si on peut vraiment avoir du soleil, tout le monde peut avoir du fun. Fait qu'on attend les spectateurs en grand nombre. Puis, sans oublier, je voulais passer le message aux spectateurs que, d'amener de l'argent comptant. Depuis qu'il y a eu le retrait du guichet des jardins dans le village, on peut pas s'en procurer directement à Sainte-Marguerite. Donc, faut
1: amène le
0: faire le plein d'argent avant d'arriver.
1: Ah oh oui, le plein. Inquiète-toi pas, ça en prend des billets. Y a pas de stress avec ça. Hey, merci, Olivier. Donne-moi une chaîne fest sur Facebook.
0: Oui, et sur Internet aussi, le site Internet demolitionfest.ca. Il y a toutes les informations, la programmation, les prix. On est prêt pour vous.
1: Moi, je vais être là samedi, je vais aller faire un tour avec ma blonde, puis je vais en haut, je passe par en arrière ou l'église, là, puis je vais te chercher, puis je te dirai salut.
0: Oui, on va sûrement se croiser. Vas-tu venir faire un tour dans les paddocks?
1: Oui, c'est certain. Tu sais comment je m'amène?
0: Oui, tu veux tout voir ce qui va se faire démolir.
1: Oui, je veux tout voir d'avance, moi. Inquiète-toi pas. Fait qu'on se voit en fin de semaine.
0: Parfait, samedi, mon
1: Carbo. Salut, bye, à la prochaine. Salut. Demolition Fest. Ça, là, m'a t'elle dit, Mélanie, as-tu déjà vécu ça une fois?
2: Jamais.
1: 8 chars d'un carré. Un carré à peu près, quoi, 100%, là, gros max, là. Puis, tu sais, c'est très, très respectueux quand même. T'as pas le droit de toucher à la porte du chauffeur. Ça, okay. Peu importe ce qui arrive, t'as pas le droit. T'es disqualifié, sinon. Puis, tu te varges, tu te rentres dedans, là. Tu penses
2: comme des autos-tamponneuses.
1: Ah, tu penses à ta belle-mère, tu penses à Bruno Marchand. Regarde, tu brûles l'état, tu fais ce que tu veux. Puis, c'est le dernier, celui qui donne le dernier coup. Mais t'as pas idée comment est-ce que de la mécanique automobile est faite forte. C'est fou.
2: Moi, mais j'ai là, toujours... faire ces chars-là, ils mettent plein d'argent là-dedans, puis après ça, ils te défendent.
1: Ben, ils achètent un char, ils le préparent, puis comme je te dis...
2: Hey, c'est fou!
1: Oui. Puis, ces chars-là, après ça, sont finis. Puis des fois, les gars, les mécanos, là, ma gang de mécanos, vont remettre le char en marche encore, arracher un essieu, arracher une roue, peu importe, puis on va faire un free-for-all à la fin. Donc, on vient encore pour se fesser dedans. Mais t'as pas idée comment ça cogne. Imagine-toi un stop et une rouge, là. Mais ça, c'est, regarde, c'est non-stop pendant peut-être 6, 7, 10 minutes, là. Bidding badang, je te le dis, ça arrête pas jusqu'au dernier. Moi, j'aime beaucoup les 4 cylindres. J'aime beaucoup les 8. J'aime beaucoup les pick-up aussi. J'aime
2: tout, je pense.
1: Les minivans. Et j'aime ça, moi. Moi, je me mets une image, là, puis dans ma tête. Puis... Là, ça fait un bout que je n'ai pas fait de la démol, par exemple. J'ai fait du show de boucan, j'ai fait de la démol. Je fais à peu près tout, là, dans la vie. Là. Mais c'est, ouais, là, le Québec solidaire. Ben oui, je sais. Il y en a un qui me texte. Penses-tu qu'Étienne Grandmont va être content? Justement, tu pourrais mettre la face d'Étienne Grandmont sur le bumper d'en arrière, puis à Wi-Fi fort. Hey, c'est mardi soir, c'est mercredi soir musique.
2: Oui.
1: C'est la fête de Mélanie Trudel.
2: Oui.
1: Tout le monde s'en va au Capitale de Québec après?
2: Oui.
1: Ça a l'air qu'on fait
2: mais
1: ça.
2: Mais ils sont déjà là? Oui.
1: Ah, oh, ouais, hein?
2: Oui.
1: Elle a laissé son bouquet aller, là.
2: Mais non, elle n'était pas venue, là. C'est ça, je vais y amener tantôt. Il y a quelqu'un, des gentilles personnes qui sont venues porter ça. On va aller porter.
1: Ah, ouais, hein?
2: Oui.
1: Tu vas faire la livraison de?
2: Je fais la livraison.
1: OK. On fait une pause, puis après ça, pas de pause. On fait de la musique jusqu'à la fin du show.
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0: De retour dans ce Carbo Show, oui, que t'entends, c'est les Pretty Reckless. Dear God, belle toune, c'est très bon. Dear check God. Ça, check ça. Quelle voix, cette fille. Donc, ce soir, musique libre. Essaye de me trouver quelque chose qui se trouve facilement. Là. Arrive-moi pas avec Dear the Born Instinct That Reigns.
1: Strong Granking.
0: Ouais. T'as de la misère, hein? Sinon, tu te mets à faire ton nez de cochon, hein, Mélanie?
1: Ouais, j'ai de demain.
0: Les circuits sont pleins. On va aller jaser avec les auditeurs, les auditrices. C'est toujours le fun. Soirée de match. On n'oublie pas, on va aller faire un tour au Demolition Fest. Si t'as jamais vécu cette expérience-là, tu vas triper bien.
1: C'est une expérience à vivre.
0: Ben oui. Parce que c'est cool. Moi, j'ai déjà fait la présentation de Demolition Fest à Sainte-Marguerite. Puis, avec des gens qui n'ont jamais vu ça, qui capotaient leur vie. Mais non, ils vont se tuer.
1: Mais je suis allé voir pendant qu'il parlait, là, fun, un hein? peu, le tableau.
0: Ah ouais. Let's go, blitz de musique. Allô, Radio X.
2: Salut.
0: Salut, comment ça va, Shirley?
2: Ça va bien.
0: Oui.
2: On va aller avec Guns N' Roses ce soir.
0: Ah ouais, les Guns N' Roses.
2: Welcome to the jungle.
0: Ah ouais, on va s'en aller en dans jungle à porte de ça.
2: En plein ça.
0: Est-ce que tu écoutes le hockey, Shirley? T'es...
2: Oh oui.
0: Oh oui. C'est qui gagne à soir?
2: Faut que ça soit le Canadien, absolument.
0: Faut que ça soit le Canadien. Mais est-ce que tu es convaincu?
2: Oui, je suis convaincue.
0: Parfait, on écoute ta toune.
2: Salut!
0: Salut! Convaincu, Shirley, convaincu que le Canadien va gagner ce soir.
1: Moi, je suis d'accord avec Shirley.
0: Jordan n'est pas si convaincu que ça non plus.
1: Non.
0: Moi, je te le confirme que non, ils gagneront pas. Est-ce que le but du hors-jeu de Caulfield aurait mérité au moins de partir cette game-là à 1-0? Certains disent que oui, d'autres disent que non.
1: Moi, je pense qu'il était pas bon.
0: C'est vrai, l'histoire que le... Le referee, l'arbitre a été comme une plainte contre lui. C'est vrai, ah. Ça? J'ai vu ça là, dans le Facebook. Mais tu sais, pour watcher.
1: C'est un
0: de la merde sur Facebook, là. Mais semble-t-il que. Peut-être que les auditeurs vont me le dire, là, mais ça a l'air qu'il y a une plainte officielle de fait contre lui. Et c'est toujours la même affaire, hein. Quand t'es loser, tu dis que les arbitres t'as pas bon. Quand t'es winner, tu dis que les arbitres t'as bon.
1: Hein? C'est ça. Tu vas dire qu'ils sont bons, il y a eu des petites erreurs des deux côtés, mais garde, ça reste que c'est le match.
0: C'est toujours le match. Avec ça, c'est bon, du Guns N' Roses, hein?
1: Ouais,
0: hein? On aime ça. Moi, je le dis, Steven, t'as raison, c'est arrangé.
1: Tout est arrangé?
0: Oh, tout est arrangé. Tout est arrangé.
1: Tous les matchs sont arrangés.
0: Ah, tout est contrôlé par ordinateur.
1: OK.
0: Ah oh, ouais. C'est sûr et certain. Voir si le juge, l'arbitre, siffle pas pendant 26 secondes. Puis après ça, l'entraîneur de l'autre bord dit Hey, Caulfield, t'es hors jeu 6 pouces, l'autre bord de la ligne. À peu près, même pas.
1: On parle de quelques centimètres.
0: Ouais, ouais, des centimètres. Des fois, c'est important, les centimètres. Mélanie, par exemple.
1: C'est vrai.
0: Il y a une différence, là, entre ça et ça. Pis ça, pis ça.
1: On a pensé à la même affaire. Hein?
0: On va aller sur la 2. Allô, Radio X? Allô? C'est parti? T'as-tu fait ça, là? T'as-tu vraiment fait ça? Là? Allô, Radio X?
3: Bonjour, Carl.
0: Salut.
3: C'est Christian de l'île d'Orléans.
0: Ben, t'as Barouette, c'est un abonnement. On va t'appeler Hassan?
3: Ben, oui.
0: Qu'est-ce que tu aimerais entendre à soir? D'ailleurs, Hassan, tu fais un bout, j'ai pas entendu.
3: À soir, regarde, là, on parlera pas de char.
0: Ouais.
3: Parce que là, demain, là, je vais te dire que ça, j'ai fait avec la Z24.
0: Ouais, mais là, on parle pas de chat, on parle de musique, là. Fait que faut que tu me pondes une toune.
3: Ah oui, moi, du Jet Rotel.
0: Ah ouais.
3: Les meilleurs tunes.
0: Jet Rotel.
3: Oui.
0: Locomotive Brett.
3: Yes.
1: Locomotive.
0: Brett. Jetro. G-E-T-H-R-O. Espace T.
1: Brett.
0: Brett. Locomotive Brett. Hey, salut, Christian Delisle.
3: Oui.
0: As-tu trouvé?
3: Pas ça, c'est bonne. Isabelle, bye.
0: Jetro, J-E-T-H-R-O.
1: Locomotive.
0: Non, mais commence par le groupe, ça va être plus facile. Jetro Tull. Bon, on y va avec ça. Tu peux même l'avancer, puis ça commence trop mollo. Là, t'as deux tunes, une part de solo. Non, c'est pas ça, pas en tout. Oh.
1: T'es un peu gelé.
0: Oui, il faudrait l'avoir, là.
1: Elle est là, là.
0: Elle, il faudrait l'avoir, parce que là, tu vois mes oreilles, là. Je ressemble à Shrek.
1: Hey,
0: bon,
1: là.
0: Ça, c'est bon. Avance un petit peu. Avance là.
1: Encore?
0: Ben oui. C'est mon cri-cri sur l'île d'Orléans. Est-ce que tu te souviens de Jean-Marc Parent? Un humoriste, là, un peu baquet, là, qui a fait des 24 heures de show, qui a fait... J'ai participé, moi, à des splashs avec lui. On faisait des shows de boucanes avec des chars, puis on faisait des shows de bateaux sur la rivière Richelieu, puis il faisait flasher les lumières à tout le monde. C'est un bon raconteur, c'est un humoriste qui est quand même... Et c'est ça, c'est lui, ils n'ont pas le choix. Il faisait flasher les lumières. Tu te souviens pas de ça? Tu n'as jamais vu ça? On va falloir que tu fasses une recherche pour leur JMP. Puis lui, il avait un band. Puis le band, ben, il jouait souvent cette tune-là. Puis là, Parent, ben, sortait sa flûte traversière. Puis il avait pratiqué probablement beaucoup.
1: Il jouait beaucoup. De la flûte sur cette tune.
0: Ouais, vraiment. OK. Vraiment. Mais c'est ça. Donc, ça fait le tour, hein?
1: Ouais.
0: On continue. Allô, Radio X?
4: What's up?
0: Hey! Comment ça va, mon Hugo?
4: Vous deux, ça va-tu bien?
0: Ben oui, ça va bien. Oui. Là, est-ce que t'as pris une petite Monster Drive? Parce que l'autre jour, tu n'as pas assez pris parce que le Canadien a perdu, mon coquin.
4: Là, c'est la quatrième.
0: Ouais, là, c'est la quatrième à soir. Puis si on perd ça à soir, ça va être 3-1. Si c'est 3-1, il reste une game, puis bye, ciao, on s'en va golfer.
4: Je te demanderais de calmer un peu le pompon.
1: Je te demanderais.
0: Ah, t'es mêlé, toi. J'ai pas de pompon, moi, j'ai des grelots.
4: T'as des gros lolos?
0: Ouais, non, des grelots.
4: Des grelots, c'est à Noël,
0: ça,
4: les grelots.
1: Justement.
0: Hey, qu'est-ce que t'aimerais entendre, toi, pour faire gagner le Canadien à soir, là?
4: Moi, je pense qu'ils vont gagner 3-1.
0: Ah, ouais, hein?
4: Là, je vais entendre une toune de Anonymous.
0: Anonymous?
4: Et l'autodestruction.
0: L'autodestruction? Mais tabarouette, t'es allé dans le répertoire du Québécois, pas à peu près?
4: Oui, parce que ça me tentait. Je l'ai entendu, mais je l'ai trouvé bonne. Fait que je l'ai noté, puis là, je vous dis la toune.
0: Ben, t'es fin, merci. On va te mettre ça juste pour toi, mon Hugo, puis bon match. Go, Habs, go!
4: Oh, OK, salut Mélanie.
1: Bye.
4: Bye.

0: Ça brasse, hein?
1: Ça va y aller au toast.
0: C'est du français, le québécois. Peut-être. À date, ça va bien.
1: On est sur la bonne voie.

0: Ouais, beaucoup par texto. J'ai beaucoup de circuits. Les circuits sont pleins, mais je vais quand même faire hommage à quelques textos ici. Salut, Carbo et Mel. Salut.
1: Bonjour.
0: Peux-tu mettre les dérapeutes, comme un thérapeute, mais dérapeutes.
1: OK.
0: Et la chanson, c'est En bonne compagnie. Tout ça dans Spotify, dérapeutes.
1: Les dérapeutes?
0: Ouais.
1: Puis En bonne compagnie?
0: Ouais. As-tu trouvé ça? C'est ça, je te dis. Des fois, là, c'est tough de nous faire chercher des affaires de même.
1: Non, on l'a.
0: On l'a?
1: Oui, on l'a. Bon,
0: on va mettre ça. Tiens, salut. Merci, là.

0: Ça, c'est une toune prendre la bière.
1: Ouais, ben regarde, sa photo, là, il y a justement une bière. Et c'est marqué « Tiens ma bière ».
0: Tiens ma bière.
1: Bière.
0: Bon, là, j'ai Yannick qui fait des jeux de mots.
1: Ah ouais?
0: Quand Nick est là, elle fait carbonique. Carbonique. Mais là, Annick, elle dit, ce qu'elle me dit, c'est qu'on est... Attends un peu, parce que je veux pas me tromper. Carbelle.
1: OK.
0: Ça, c'est bon, elle aime ça, cette musique-là. Tabarnouche, bravo. Salutations à toi, Annick. On va aller sur la 2. Allô, Radio X.
2: Allô, Mel.
0: Ah!
2: Salut, Chuck.
0: Robin.
2: Ben oui. Hey, on va mettre un peu de gaieté, du rock and roll, du vieux rock and roll.
0: Ah ouais?
2: Elvis Presley.
0: Bon, ça, c'est...
2: Easy for Mel.
1: Merci, merci.
0: Hound Dog.
2: Ouais.
0: Ah oui, hein? C'est bon, ça.
2: Moi, je vais partout, moi.
0: Ah, toi, tu vas partout, c'est vrai, mon Robin. Hein, Robin?
2: Dans toutes les styles.
0: Écoutes-tu la game à soir?
2: Oui.
0: Ah ouais? Puis le Canadien gagne ou perd?
2: Bon, je te rappellerai après la game.
0: Ah ouais, mouille-toi.
2: Pas en tout.
0: Baisse tes culottes.
2: J'ai un tatou anti-Canadien, man.
0: Baisse tes culottes, ah ouais? Canadien perd comment?
2: Never mind.
0: T'es plate.
2: Just dream for you, man.
0: T'es plate.
2: I know, but I'm
0: Salut, cold. Robin, je t'aime, au revoir.
2: Ciao.
0: Bye. Mélanie, assieds-toi. Mélanie, arrête de danser. Mélanie, le twist, c'est pas comme ça.
1: Fais-moi danser, Carbo, voir.
0: Faut que t'écrases les cigarettes avec tes pieds.
1: Ah, OK.
0: Ouais.
1: Je pourrais pas savoir comment.
0: Salutations à Éric de Trois-Rivières qui est là. Il dit bonjour à tous les auditeurs, les auditrices, voilà. Ah non, Éric, non, tu peux pas le branler. Non, Éric. Reste tranquille. Non, Éric. Non, fais pas ça, Éric. Alors, monte ton pantalon, Éric. On va aller sur la 4, allô, Radio X.
3: Merci, Carbo, ça vient.
0: Ça va, toi?
3: Ben oui, ça va très, très bien.
0: Belle voix, toi.
3: Bonne fête.
0: Hey, bonne fête, c'est Mélanie Trudel.
3: Ben ça, j'ai dit Mel.
0: La sexploratrice.
3: Oui, puis c'est bonne fête. Oui, c'est ma fête, moi aussi, aujourd'hui.
0: Ah, ben bonne fête à toi aussi.
3: Ben oui.
0: Alors, c'est
3: une bonne tune, Return to Strength.
0: Return to...
3: To Strength. STRENGTH.
0: Strength.
3: Le groupe Terror.
0: Le groupe, c'est Terror.
1: Ouais.
3: Terror.
0: T'es allé chercher ça où, toi?
3: Bon, j'écoute de la musique bizarre de temps en temps.
0: Bon, on va l'écouter avec toi. Hey, salut, là.
3: Yeah, ça gang.
0: Bye, merci. Pas pire, le concept de la pub, hein, elle est faite.
1: Pas de stress, à soi. Je peux-tu l'avancer un peu? Je voudrais savoir. Je savais que ça s'en venait.

0: Ton genre, ça, quand même, Carbo.
1: Annick l'a trouvé. Ça, oui. À mes heures, oui, oui. Moi, j'étais pas mal mélomane. Là. Tu t'écoutes, des fois, je peux écouter Zaz dans mon char.
0: Oui,
1: ça dépend comment
0: vrai.
1: Je file. Je suis un peu mélomane, pas mal, c'est bon.
0: T'écoutes de tout, pas
1: ouais.
0: mal.
1: Ah, Annick a trouvé. Ce sera le show Carmel.
0: Le show Carmel.
1: Ouais. On va aller au Mont Carmel.
0: Ouais. Nouveau nom de show. Merci.
1: On va aller sur la 4. Allô, Radio X.
2: Allô? Hey, bonsoir Carbo, bonsoir Mélanie.
1: Hey, en passant, salut. En passant, Terror, le groupe Terror,
0: ouais.
1: sont à Granby. Kevin qui me dit ça. Sont à Granby au Festival du Lac samedi le 6 juin.
0: Eh bien.
1: Ce groupe-là. Salut, ça va?
2: Ben oui, ça va vous autres. Hey, merci pour la musique, merci Robin, Hugo. J'adore découvrir vos affaires.
1: Ah, c'est le fun, hein? Puis toi, oui. As-tu envie de nous faire découvrir de quoi de découvrable?
2: Oui, mais je pense que vous le savez déjà.
1: Ah ouais?
2: On va y aller avec des titres très simples. Crac! Angine de poitrine, Fabinck.
1: T'es sérieux, là? Tu veux vraiment qu'on place angine de poitrine à soir là, dans le Carbo Show? C'est quoi le titre de la toune?
2: C'est original, c'est le fun, c'est une nouvelle saveur.
1: Je sais pas, j'ai de la misère avec ça un peu. Mais c'est quoi le titre de la toune, tu veux?
2: Ça, Fabinck.
0: Fabinck?
1: Fabinck? Bon, ben, regarde, ouais, juste pour toi.
2: Merci, vous autres.
1: Allez, bye. Tu sais, moi, j'en écoute, là, le phénomène en gine de poitrine, puis la messe du pape du plateau Mont-Royal, Guillaume Lepage et compagnie, tu sais. Je les ai reçus ici, en gine de poitrine, le week-end. Mais, c'est pas, là.
0: T'as de la misère à comprendre.
1: Ben, toi, est-ce que t'as envie de mettre ça dans ton char?
0: Moi, personnellement, peut-être pas elle, là.
1: Ouais. Mais tu sais, j'ai essayé...
0: Ça met une autre, voir.
1: Ouais. Ma fille Gabrielle a essayé de me mettre ça un peu dans le...
0: Moi
1: je dis pas
0: pire,
1: que c'est pas
0: là,
1: des mauvais musiciens, là. Bassman là-dedans, là. Mais...
0: Pas si pire, elle, jusqu'à maintenant.
1: Ouais. Moi, souvent, ce que je dis pas que c'est mauvais en passant, mais tu sais, j'ai des clientes là, qui n'aiment pas entendre le bruit dans le char. Là. Je lui donne une clé USB qui est en gêne de poitrine. Mets ça dans le char. Lève-le ça.
0: T'entendras rien. Juste en gêne de poitrine. Ça va bien aller.
1: En gêne de quoi?
0: En gêne de poitrine.
1: En gêne de quoi?
0: De poitrine.
1: OK.
0: Aïe.
1: Salut à Sylvie.
0: Rire, là, Carbo.
1: Salut à Sylvie Vaillant qui nous écrit La poitrine à Régine.
0: Tu me parles de des bons jeux de mots, toi.
3: Ouais, c'est. Puis put.
1: Daniel est plié en deux. On va aller sur la 3. Allô, Radio X.
4: Allô.
1: Comment ça va?
4: C'est moi?
1: Oui, je t'écoute.
4: Ah, ok, ça a pas fait le pch.
1: Ah, ça va faire le pch.
4: Bon,
1: attends un peu.
4: Fais moins pch.
1: Wow. Ouais, salut, ça va?
4: Okay, tu m'as fait rire en gêne de poitrine, les mécaniciens, comme mécanicien, c'était carrément.
1: Ouais, c'était carrément, ça fait un job au bout.
4: Ouais. Fait que moi, c'est Showtime Baby après Hugo, hein, parce que Hugo, c'est un peu la mascotte que tout le monde aime.
1: Ah oh, ouais, Hugo, alors, on l'aime. Showtime Baby.
4: On va aller avec un monsieur qui fait de la démolition, un petit peu plus country de Texas. Leroy Brother, OK? L-E-R-O-I. Brothers.
1: Brothers, comme
4: ça. Ça, c'est le band.
1: Oui.
4: Puis la tune, c'est Chain of Love.
1: Chain of Love.
4: Ouais, chaîne de l'amour.
1: La chaîne de l'amour. Tu sais que moi, j'aime beaucoup l'image puis le message qui est laissé dans du New Country puis du Country. Il y a toujours un brin d'espoir là-dedans.
4: Mais là, ouais, la 332, là, celle qui fait 332. Ah, c'est celle-là. C'est celle-là.
1: Ben, salut. Hey, merci.
4: Salut, mec.
1: Bye.
0: Ça, c'est bon.
1: Moi, j'adore la danse country. Nick déteste ça. Moi, pas pour en faire, oublie le projet.
0: Ouais, ouais.
1: Moi, danse country, je me prends une Anakin Silver.
0: Ma cote,
1: puis je regarde ça. Les madames. Jeans, taille, basse.
0: C'est comme mid. Mid-size.
1: Ouais, ouais, c'est moyen-bas.
0: Mi-taille.
1: Ouais, c'est ça.
0: En français, là.
1: Quand même assez ajusté, parce qu'il faut que ça soit ajusté.
0: Mais en fait, serré jusqu'au genou, là, il y a une petite ouverture.
1: Mais l'ouverture, c'est la botte de cowboy.
0: Exactement.
1: Faut que tu la laisses passer. Est-ce que je mets la botte de cowboy extérieure ou intérieure?
0: Intérieure.
1: Intérieure. Oui. Tu veux juste voir le bout.
0: Oui.
1: Est-ce que la botte de cowboy est pointue ou carrée?
0: Ça dépend des gens, moi, carré.
1: Carré.
0: Ouais.
1: Donc, était style carré.
0: Ouais.
1: La chemise, est-ce qu'on la laisse descendre par-dessus la taille ou on l'attache au-dessus du nombril?
0: On l'attache au-dessus du nombril ou on la rentre dans nos culottes avec une belle ceinture.
1: Oui, une belle boucle.
0: Avec un belle buckle.
1: Un buckle.
0: Un buckle de cowboy avec un chapeau.
1: Ouais. Est-ce qu'il y a un décolleté ou c'est plus un peu plus cintré au cou?
0: Ça dépend des soirs.
1: OK, parfait. Pour l'homme, est-ce que c'est serré ou un peu plus ample?
0: Les jeans?
1: Ouais.
0: Pas trop serré.
1: Chemise à carreaux ou chemise unie?
0: Ça dépend.
1: OK.
0: Chemise unie, là.
1: Oui.
0: Wrangler, là.
1: Oh.
0: Un petit peu ouverte avec un beau chapeau, là.
1: Oh, ouais, hein? Ah, ouais.
0: Là, tu l'as.
1: Ah, là, tu l'as.
0: Ouais.
1: Ah, là, c'est un red. C'est un green flag.
0: C'est un green flag,
1: ah,
0: ça.
1: Ah, ouais, hein? Puis est-ce que c'est du poil? Parce qu'un cowboy, ça a du poil.
0: Ouais.
1: Une grosse crise de touffe de poil.
0: Ben, là, pas trop une grosse touffe de poil.
1: Ah, non, pas trop.
0: Pas trop, non.
1: Il faut pas que tu souffles dedans pour trouver le pompon.
0: Non,
1: là.
0: Non, c'est ça. On veut le chemin clair.
1: OK. Oh, le plaisir.
0: C'est ça.
1: OK, parfait. Faut
0: avoir une petite repousse, mais le chemin pas trop long. Faut savoir ce qu'on s'en va.
1: Bon, ben, c'est bon. OK. Très synchronisé, la danse.
0: Oui.
1: Oui, vraiment. C'est ce que j'aime voir. Oui. Très, très synchronisé. Puis, t'as toujours quelqu'un qui est off-tempo. Là,
0: ça, ça gosse. Là, tu le regardes et tu dis, tu vas-tu te remettre à un moment donné comme faux?
1: Bien, au Demolition Fest, on va pouvoir la faire jeudi soir, vendredi soir, samedi soir. Yes, sir.
0: T'es correct.
1: Oui. Ça va sur la 1. Allô, Radio X? Oui, allô?
5: Bonsoir, Carl.
1: Salut, Eric.
5: Bonsoir, Mélanie.
0: Bonsoir.
5: Ça s'appelle I'm an adult now.
1: Je suis un adulte maintenant. I am an adult now. De quel groupe?
5: The Pursuit of Happiness.
1: Ah, oh,
0: oui.
1: Ouais.
0: On a ça.
1: C'est vieux, ça?
5: Mais c'est bon pareil. Hein?
1: Ben oui, c'est vrai. Hey, toi, ça va?
5: Oui, ça va pas pire, merci.
1: Bon.
5: Fait que, ben, on s'en reparlera, mais écoute, merci de me le demander.
1: Ouais, ben je suis content. Puis dis salut à ta blonde, puis donne un petit bisou au chien. Salut.
5: C'est beau, salut.
1: Bye, merci.
0: Jusqu'à maintenant, la première a été plus difficile, mais ça va bien, là.
1: Fait que là, je vois que ton chum, est-ce qu'il y a la barbe qui va avec? Parce que là, il y a la chemise un petit peu ouverte avec une belle paire de fesses dans ses jeans.
0: Oui, mais une barbe pas trop longue, là.
1: Non.
0: Une paquet, belle barbe.
1: Pas trop défini, le paquet, là. Faut pas voir ça comme Freddie Mercury, là.
0: Non, non. Quand tu t'assois, ça fait deux...
1: Ouais,
0: non,
1: ça fait quasiment un camelto de gars.
0: Ça fait un camelto de gars, exactement.
1: Pas pareil comme Freddie Mercury ou Eric de Trois-Rivières.
0: Non, non, il faut que ça soit lousse un peu. Il faut que ça respire.
1: Tu dis, Eric, coudonc, as-tu le genou enflé? Non, non, Gambo. J'ai envie de pisser. On va aller sur la 2. Allô, Radio X? Allô?
6: Oui, bonjour.
1: Comment ça va?
6: Ah, ça va super bien. C'est Max, l'Ontarien.
1: Hey, comment ça va, l'Ontario?
6: Ouais, ça va bien, il fait chaud aujourd'hui.
1: Oui, il a fait beau, hein, je pense, vous autres.
6: Oui, il fait chaud.
1: Oh,
6: ouais. Moi, la première toune que la fille a joué, Guns N' Roses, ça me rappelait des souvenirs. Puis j'avais été les voir en show, puis j'étais déçu en tabarouette.
1: Oui, hein, t'es-tu...
6: Oui, c'est Alex Ross, ça va, ça vouait, là, commence à faire dur.
1: Oui, ça a fait un peu dur. C'est de valeur, parce que ce qu'on entend sur les disques, puis ce qui nous rappelle notre jeunesse, des fois, quand on les recroise, c'est pas tout à fait pareil. Quand je suis allé voir un show Journey, moi, cette année, là... J'ai pogné deux minutes, mais quand même.
6: Ils s'en viennent vieux, hein?
1: Ouais, c'est ça, c'est à Sainte-Justice, tout le monde vieillit.
6: Ben excuse-moi, coupé à parole, mais après ça, moi, il y avait Def Leppard, puis j'étais pas un gros fan d'eux autres, mais j'ai tombé en amour avec eux autres.
1: Laquelle tourne?
6: Je te donne le choix. Rocket ou Sugar on Me?
1: Ah, Rocket, ça va être meilleur.
6: OK.
1: Ouais. Put some Sugar on Me, on l'a trop entendu.
6: Ouais,
1: hein? Ouais.
6: Rocket, j'aime.
1: Mais je suis d'accord avec toi, Def Leppard, c'est bon, on n'écoute pas assez souvent.
6: Ah, un show, c'est fourette.
1: Ah, c'est vrai. J'allais voir ça avec Robbie Moreau, moi, Def Leppard à Québec. C'était vraiment bon.
6: Ouais, il y avait Poison avant, puis Joanne Bett.
1: Ouais, en plein ça.
6: C'est le même show, hein?
1: Ouais, ouais. Hey, merci.
6: OK, bonne soirée.
1: Salut, mon Ontarien.
6: OK, bye.
1: Bye. Je sais pas où je trouve mon énergie. Parce que quand je me suis emmené en char, je me serais couché en boule, j'aurais dormi.
0: Hey, moi, je peux te le dire, je me suis étendu un petit peu avant.
1: Ah ouais, hein? Hey, c'était écœurant. Moi, puis Simon, puis Félix, on était en train de changer un moteur d'un Christy Jeep Compass. Je parle que c'est mal fait, hein?
0: Ça te donne des petites.
1: Ah, j'en ai jusque dans le crack. J'ai du Prestone, du gaz, de l'huile. Mmh. J'ai tous les couleurs.
0: À soir, maudit double job. Douche.
1: Ah, oh, maudit job. Mais j'ai une bonne équipe, une chance, heureusement. Pendant qu'Alex est en train de changer des bras de suspension, c'est un Passat 2003. Oui, oui. 2003.
0: Tableau.
1: Tout est jamais. Tout est jamais. C'est l'enfer. On va aller sur la 4. Allô, Radio X?
7: Oui, salut, Carbo.
1: Oh, tabarnouche!
8: Ben. Mesdames, messieurs, s'il vous plaît, et patati, et patata, et patati, et patati, et patati, s'il vous plaît.
1: Oui, monsieur, qu'est-ce que tu aimerais entendre?
7: Ben, j'avais une toune, je pense. J'ai dit pas moi, c'est parce que Carbo...
1: Pas encore, texte le corps, là, je te flouche.
7: Non, non, non, j'en ai trouvé une pour mettre sur ta playlist, mais je pense que tu joues dedans. Ça s'appelle « Dansons les nids de poule ». J'avais pensé à Coton Ouaté pour aller à ton Demolition Fest.
1: Ouais.
7: J'ai dit, il va falloir qu'il se mette un Coton Ouaté, puis il était pas capable de trouver
1: ça. Coton Ouaté avec Claude Cobra?
7: Oui, c'est ça.
1: Oui, il fait-tu fret avec ton Coton Ouaté?
7: Ben, c'est ça, avec, comment qu'il s'appelle, donc pas le parking d'engine.
1: Non, non, pas l'Anka, là. Mais non, mais non.
7: Tu sais lequel je veux dire.
1: L'as-tu trouvé, Coton Ouaté, Mélanie? Avec Claude Cobra.
7: C'est ça.
1: C'est ça. Hey, salut, mon petit
0: bleu,
1: père.
0: Bleu,
1: salut, bleu jean bleu.
7: Bye.
1: Bye. En bon reste loup pour moi. Salut. Non, c'est pas ce tout-là. Ah oui. Oh.
0: C'est le début. C'est un peu juste à l'avancée.
1: Un moment donné, j'étais avec Pee-wee ici. Dans les légendes du rock. Et Pee-wee est coquin. Hein. Quand il veut être tannant, il est tannant. Ils ont la... Et t'es-tu game de me demander de remettre la toune une deuxième fois? Fait que oui. Je pense qu'il l'a mis 50 fois, la toune.
0: Hein?
1: J'étais tellement écœuré, j'ai voulu arracher les haut-parleurs dans mon char. Claude Cobra, qui est super gentil. J'ai croisé dans la vie. Super fin. Mais Christy, t'as une plate.
0: Ben, elle pogne dans la tête, là.
1: Ouais.
9: Je lui demande comme si c'était mon bon bonnet.
1: Oh! Hey! Fête, fête! Es-tu bien dans ton coton ouaté? Hey! Y'a l'air de faire fête! Es-tu bien dans ton coton ouaté? OK, le colon ouaté. On va aller sur la 2. Allô, Radio X? Allô?
10: Salut!
1: Comment ça va?
10: Ah, ça va bien. J'ai
1: ben,
10: encore qui parle. Je sors de Toronto, il y a une Lamborghini qui m'a déposé.
1: Tabarnouche, OK, parfait. Je pense qu'elle pognera pas de ticket au pipi partout là-bas.
10: Ouais, non, mais on était pognés dans le trafic.
1: Okay. Ah, OK, ça c'est correct.
10: Ouais, une bonne demande spéciale. Mac Mays et El Topiro, Cocaine Cowgirl.
1: Cocaine Cowgirl?
10: Ouais.
1: Ouais.
10: Mac Mays.
1: Ouais, j'ai ça. Ben, tiens, on va te mettre ça dans ton truck. Tu t'en vas ou ben tu t'en viens, là?
10: Je reviens, là.
1: Tu t'en viens, là? Tu charries quoi?
10: J'en ai aucune idée, là. Ça va sur des produits santé, j'imagine, je sais pas.
1: OK. Ben, c'est loadé, 53 pieds bien plein.
10: Ouais, c'est à Bowmanville, là.
1: Bon, ben, fais attention au tapis volant.
10: Merci.
1: Salut.
10: Bye.
1: Bye.

0: Carbo, Matoun, Rattle the Bones. Est-ce que, je sais pas si t'es capable de trouver ça, là. Il m'envoie des liens YouTube, mais moi, j'ai pas le temps
1: Rattle.
0: D'ouvrir des vidéos. Ouais, R-A-T-E-L-E-D de Bones.
1: Ah ouais, attends un peu, je l'avais.
0: Rattle the Bones. Lien YouTube, j'ai de la misère.
1: Attends un peu, je pense que je l'ai.
0: Sinon, j'ai Sylvain qui a une Christie bonne toune à nous demander par texto.
1: As-tu? Ça serait-tu ça?
0: Il me reste une minute, fait qu'ah ouais, trouve-le.
1: Ça serait ça.
0: Ah ouais? Ah ouais. On lève la son. Ben, c'est pas pire, ça.
1: Ça pourrait être pas pire, hein?
0: Oui.
1: Hey, c'est bon, ça?
0: Un peu, moi, me chasamer ça.
1: Christopher Blunt qui a ça. Hey, c'est vraiment bon.

0: vais te l'envoyer après.
1: Ouais, tu me l'enverras, s'il te plaît. On va en prendre une dernière par texto ici. J'ai quelqu'un qui me demande clutch. Ça, j'aime ça. Français, clutch. C'est embrayage. Clutch, a quick death in Texas.
0: OK. Quick.
1: Quick. Death, comme la mort. In Texas,
0: hey,
1: comme
0: mon
1: le
0: cerveau,
1: plus bel,
0: il est vraiment déconnecté.
1: Le plus bel état aux États-Unis.
0: J'ai ça, Carbo, pour toi.
1: Bon, ben voilà, pause avec ça. C'est Sylvain Chagnon qui nous demandait ça. Vous êtes incroyables, les auditeurs, les auditrices. Vous me faites tellement plaisir. C'est le fun au bout. On participe. On pourrait prendre des lignes. Attends que l'été commence. Moi, j'ai demandé à Danny Hull de pas être remplacé dans le Carbo Show.
0: Oh.
1: Mais après moi, ça sera des reprises.
0: D'accord.
1: Et on va se gâter. J'espère qu'on va être ensemble.
0: Peut-être.
1: Qu'on va se gâter. Tu sais, une heure et demie au lieu d'une heure.
0: Ce serait le fun.
1: Une heure et demie
0: de
1: char.
0: Là,
1: une heure et demie de
0: char.
1: Pâte.
0: Ouais. Plein d'affaires.
1: Salut, c'est Pat. Ah. On fait une petite pause et on revient.

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0: of water calls. Stone at the funeral, là, les filles qui chantent, là, c'est de l'IA.
1: Colin.
0: Coït interrompu. C'est l'enfer.
1: On l'a tout trouvé bonne.
0: Cette pièce-là, c'est une demande spéciale d'un auditeur ou d'une auditrice, là, j'ai pas le nom. Pour sa fille qui se bat présentement contre le cancer, c'est My Chemical Romance. La toune, c'est Cancer. Cochonnerie de maladie de marde. Mais tout de même, merci Mélanie Paré.
1: Mais hein? Merci à toi, Carbo.
0: Belle soirée au Capitale avec la Sexplo et le Pee-wee de l'heure.
1: Au mille sourires.
0: Le mixologue du rock. Je sais pas si c'est le mixologue des... Je sais pas.
1: Ça t'est pas venu, là.
0: Non, ça m'est
1: pas... Il lui a manqué une connexion, là.
0: Peut-être
1: le
0: un
1: mixologue
0: peu de...
1: des balles de baseball. Ouais,
0: une douche pour un repos, ça va être ça.
1: Oui, bonne idée.
0: Tabarnouche, bravo. Merci encore une fois les auditeurs et les auditrices. Je vous laisse au bon soin du Spacecast, car oui, la nuit se lève sur Québec, se couche, le soleil, peu importe. Là.
1: On le sait plus.
0: Bon, on va le dire, là, Gauvin puis l'autre. Là.
1: Blais.
0: Beau Jean-Francis Blais. Blais, Monsieur Blais.
1: Monsieur Blais.
0: Hein? Moi, j'ai des rumeurs là-dessus, mais j'en parle pas.
1: Ouais, en tout cas, on s'en parle.
0: Il y a rumeur, oui. Jean-Francis Blais. Oui, il y a rumeur. Il dit qu'il a déjà fait le tattoo sur le pénis.
1: Ah où? Ah
0: oh, oui.
1: Il à lui? Fait,
0: oui, non, pas sur
1: okay,
0: lui.
1: OK, client.
0: Sur le pénis.
1: Ah.
0: Il aime beaucoup les boum-boum.
1: Oh.
0: Allez, on vous laisse. Salut, bye.
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1: C'est quoi la dette nette au Québec aujourd'hui?
2: La dette nette aujourd'hui.
1: Est-ce que vous n'avez pas l'idée du chiffre, Madame la Première ministre?
2: Je voudrais vous donner le bon chiffre.
1: Environ. Je vous donne un. Je vous donne du jeu, là. Il n'y a pas de. Non.
2: 36%.
1: En fait, non, je veux la dette nette en chiffres, en dollars. Est-ce que vous savez c'est quoi?
2: Ça équivaut à quoi?
1: J'en conclue, Madame la Première ministre, que vous ne savez pas c'est quoi le chiffre de la dette au Québec.
2: Je vous reviens.
1: Ça me semble assez clair, Monsieur le Président. Mais c'est correct, je vais vous le dire, c'est 259 milliards.
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0: Ah, Mama Oulé, à vous. La nuit est tombée sur Québec. Et votre Space Cast est là. Et oui, c'est spécial horreur ce soir. C'est notre remake de Chair de poule. T'écoutais-tu ça, Goosebump? Canal Famille, non?
1: Pas du tout.
0: Ouais, c'est ça. C'est
1: vraiment, vraiment.
0: Un autre référent qui vient de passer dans le beurre. Salutations à vous tous. J'espère que vous allez bien. Le numéro pour nous rejoindre est le 418-670-9098. Et quand je dis « nous », c'est moi-même, Jean-Francis Blais, et bien évidemment, celui qui fait ses onomatopées de Goosebump, c'est Louis Gauvin.
1: Ah,
0: mou!
1: Ah, ah, ah. C'est tout ce que je fais aujourd'hui.
0: C'est juste ça, de mou! Ah, ah, ah, ah.
1: Voilà.
0: Ça va, man?
1: Oui, toi?
0: Oui, passe une belle journée.
1: Oui, oui, oui, belle journée était débordée, mais là, écoute, on se met pieds sur le pouf.
0: Yes, et on vous accompagne jusqu'à 22h. Pour ceux qui vont te faire run avec nous, on se fait pas d'illusions, là, tu sais, mais on est là, fidèle au poste, jusqu'à l'arrivée du chum Max Lacan.

0: Passe.
1: Nous, on est là.
0: Yes! Le...
1: Êtes-vous là?
0: Oui, vous êtes-vous là? Textez-nous aux salutations d'usage 88-670-9098 à Mamaoulé. Mais Zesti, de trou de cul, la comprends-tu celle-là? Ben oui, je la comprends, mon cher. À Mamaoulé à toi, mon cher trou de cul, à toi aussi. À Mamaoulé, du Père Noël sur le bord du feu. Ben à Mamaoulé à toi, mon cher. Le
1: feu est très chaud à ce temps-ci de l'année.
0: Yes, Joe Dirt qui est là. Et c'est ce qui explique l'odeur et cette coupe Longueuil. À Mamaoulé à toi, Joe Dirt. Le roi Pato, qui nous écrit directement de la cour du roi Pato.
1: On est-tu dans sa cour ou c'est lui qui est dans sa cour?
0: Qui a la plus cour du roi Pato? Le roi Pato ou nous directement?
1: Est-ce qu'on n'est pas dans la cour du roi Pato? C'est pas la cour du roi Pato, là.
0: C'est ça, je sais pas.
1: On le sait plus.
0: On travaille fort à le devenir, la cour du roi Pato.
1: Tranquillement, pas vite.
0: Des fois, on l'est. Puis des fois, on l'est pas. Ça dépend comment on performe.
1: Et on peut être plein de choses en même temps.
0: Effectivement.
1: T'sais, des fois, on est des gars qui se radicalisent dans une zec.
0: Des fois, on a le cœur sur la main.
1: Écoute, on change bout pour bout.
0: Yes. À Mamaoulé de Fatal Gen qui est là.
1: Ah, voilà.
0: Ça, c'est comme le saxophone là, t'sais, qui part. Là. Fatal Gen est dans la pièce.
1: Ah, j'aime ça.
0: Moi aussi, j'aime ça. L'image que je viens de me créer en tête, j'aime ça. Freddy Barbecue est là aussi, qui refait circuler le sang dans mon corps de la bonne façon. Merci,
1: ouais.
0: Freddy Barbecue.
1: Oh, ouais, ça te calme un homme.
0: Et question de calmer et d'annihiler le peu de raideur qui me restait. Big Dico et Bouess, les brasseurs de Big. De Bille, plutôt. De Bille, parce que c'est mes Big.
1: On commence pas à brasser les Big, là.
0: Non, pas encore.
1: Non, laisse-le tranquille, les Big.
0: Les Big, c'est réservé... à Big George Le Rock.
1: Voilà, Big.
0: Qui sort une boisson, ou qui a déjà sorti une boisson...
1: Non, toi.
0: Pas énergisante, mais électrolyte. Et moi, étant un gros, je dirais peut-être même le plus gros consommateur de BioSteel au Canada, je suis très intéressé à savoir c'est quoi sa compagnie.
1: Ça doit être Big.
0: Ça s'appelle...
1: Big Drinks.
0: Je pense que ça s'appelle MAP. Quelque chose genre...
1: MAP.
0: MAP. Je sais pas pourquoi.
1: T'as peur, là.
0: Va falloir s'informer là-dessus.
1: Faudrait le recevoir en entrevue juste pour parler de ça.
0: Ouais, puis parler de hockey aussi.
1: Non, juste de ça.
0: Juste de ça?
1: Ouais, MAP Hydration.
0: Ouais. C'est pas hydratation?
1: Non, c'est en anglais. MAP Hydration.
0: Hydration.
1: Ben oui, toi, c'est Big George.
0: Puis c'est pas la première compagnie de joueurs d'hockey, hein. Il y a aussi Beehive. T'as vu les produits Beehive? Qui ont, entre autres, un partenariat avec Ivan Demidov.
1: Ah ben!
0: Celui qui est au punch aux fruits, c'est Ivan Demidov. Puis les autres, la seule affaire que j'aime pas de cette boisson boisson hydratante-là de type, mettons, Gatorade, là, parler pour se comprendre, c'est qu'elle est vraiment boostée, elle est vraiment pleine de sucre. Là,
1: ah
0: hein.
1: Ben là!
0: Mais de, entre guillemets, bon sucre. C'est fait avec du sucre d'érable, qu'on nous dit.
1: OK, ouais, mais là...
0: Ça, c'est Bruno Gervais. Puis, voyons, le Québécois qui est Max Talbot, qui était avec les Pingouins.
1: Ah, oh, ouais.
0: Qui sont derrière cette business-là. Ils ont un super beau branding. Ils sont dans bien des métros, des shops santé de ce monde, des places de même, là. Probablement des Popeyes aussi, j'en sais trop rien, là. Mais vraiment des beaux produits. Je trouve ça cool de voir des joueurs de hockey qui, tu sais, qui se renouvellent, puis tout ça, là.
1: Ben, ils n'ont pas le choix, là, s'ils veulent, parce que souvent, c'est avec leur argent, il y a beaucoup de mauvaises décisions puis ça se ramasse à servir des cafés de Tim Hortons.
0: Ouais, wow, là tu parles de Donald Brashear.
1: Ben là, c'est une histoire qu'on a vue.
0: C'est oui, ouais, vraiment.
1: C'est je sors pas ça d'un, j'ai pas inventé ça là, ça s'est vu.
0: C'est plate parce que j'ai écouté pas mal dans, je trouve que Donald Brashear là, il a un parcours extraordinaire. T'sais, vraiment là, une vie complètement hors norme là, mais complètement. Puis j'ai jamais entendu d'entrevue où quelqu'un a été capable de sortir ça. Au complet. Tu sais, moi, dans le fond, l'idée que j'ai de Donald Brashear, là, c'est une série de petites entrevues, ici et là, que j'ai entendues à travers les années, qui m'ont permis de connaître son histoire. Mais en dedans d'une entrevue, comme à cœur ouvert puis à livre ouvert, j'ai jamais entendu ça parce que j'ai comme le feeling que Donald Brashear, c'est pas le genre à se mettre cœur sur la table.
1: Non, à s'ouvrir. Ben écoute, on a réussi à ouvrir du monde qu'on croyait inouvrable.
0: Mm-hmm.
1: Peut-être qu'on pourrait l'essayer.
0: On pourrait l'essayer.
1: À un moment donné.
0: Moi, je serais vraiment intéressé. J'ai entendu des affaires, man, parce que c'est un gars qui a grandi à Val-Bélair.
1: Oui.
0: Puis jeunesse particulière, là. Écoute, c'est un oui-dire de Val-Bélair, OK? Si c'est faux, là, écrivez-moi, M. Brashear, écrivez-moi, menacez-moi, puis je vais me rétracter, là. Mais apparemment, dans sa jeunesse, Donald Brashear portait des polos roses dans le but de être un noir à l'école qui porte un polo rose. Qu'est-ce que ça fait? ça génère de l'intimidation. Puis qu'est-ce que ça fait quand un gros colosse comme ça se fait intimider? Il répond et casse des gueules.
1: Aïe!
0: C'était mais comme je te dis, là, c'est une histoire de Widzir de Val-Bélair, de ma gardienne de quand j'étais petit, connaissait.
1: Ah, mais faut y demander. La
0: famille d'accueil de Donner Brasher. Je pense qu'il a été adopté aussi. C'est vraiment une histoire particulière, là. Puis Donner Brasher, dans le temps, là, il y avait à Val-Bélair, sais-tu, était où la maison de Donner Brasher à Val-Bélair? OK, ben c'est un, les gens qui sont born and raised à Val-Bélair, là, la maison de Donner Brasher, c'est un classique. C'était la seule maison avec un court de tennis dans la cour.
1: Oh, ça en dit long.
0: Qui, après ça, a été reconverti en genre de surface de deck hockey extérieur, pas très loin de où est maintenant le Tim Hortons au carrefour de la Bravoure. De ce bord-là, de la fin de Val-Bélair, okay, si on
1: ouais,
0: veut.
1: OK, ouais.
0: Non, mais ça, là, pour vrai de vrai, là, c'est des entrevues que j'aimerais le plus faire, mais que je suis à peu près convaincu que je vais être déçu du indépendamment de ma performance. Là. Même si je donne tout,
1: ouais, c'est l'autre qui donne l'entrevue. Là.
0: C'est ça. T'sais, si moi, si j'ai juste des oui et des non, ben, puis j'ai l'impression qu'aussi que c'est le genre d'entrevue qu'il faudrait qu'il fasse avec quelqu'un, peut-être avec qui il a déjà joué. Je sais pas s'il a déjà joué, mettons, avec les gars de la poche bleue.
1: Ah, ou, avec un chum.
0: Tu sais, un chum à qui il a confiance. C'est pas moi qui le rencontre pour la deuxième fois. Puis la première fois que je l'ai rencontré, j'étais dans le net au décorqué ici à Charny.
1: Ah, OK, fait.
0: Puis c'est la première fois et la seule fois que j'ai mangé un plomb au décorqué d'un gars de la Ligue nationale. Puis même avec un plastron, sans dire que ça m'a fait mal, parce que j'ai un plastron de glace, je l'ai senti bien comme il faut.
1: Ben une balle de deck.
0: Ouais, une balle de deck, je l'ai senti bien comme faux, là. Pac, sur le côté, là, ou les côtes.
1: Ah non, c'est sûr, c'est pas humain, ces snaps-là.
0: Ah non, non, ça m'avait fasciné.
1: Pour Big George, là, j'ai checké un peu, là.
0: Ouais.
1: Ça a l'air quand même très bon. Sérieux, là,
0: il y a des
1: saveurs qui ont l'air pas pire, là. Orange mangue, il y a Blue Raz aussi.
0: Let's go.
1: Puis il y a du sucre, 5 grammes qu'on dit, mais on dit que c'est du sirop d'érable puis de la stevia.
0: Ah, OK, Stevia, c'est pas vrai. OK, puis c'est en vente où? C'est-tu marqué tant qu'à faire une plug pour notre chum Big George?
1: C'est en vente certainement sur Internet.
0: L'interweb, les amis.
1: Maphydration.com. Après ça, où on trouve ça, j'en ai aucune.
0: Ben, si vous le savez, Maphydration, let's go, textez-nous, 88-670-90.
1: On l'appelle-tu pour y demander?
0: Appelons-le Big George.
1: Veux-tu?
0: Ben, j'ai déjà fait pas une entrevue, je l'ai déjà rencontré ici parce qu'il faisait le show en remote à BPM à partir de Québec.
1: Ouais.
0: Je te jure, man, même à mon plus gros, là, où j'étais une boule de suif, mon entièreté, c'était une de ses cuisses.
1: c'est tellement énorme.
0: Il est immense, man!
1: Il est massif.
0: Ça m'avait tellement impressionné, là. Tellement impressionné de rencontrer probablement un gars qui a joué dans le show, mais Big George, là.
1: Ouais, c'est un personnage. Nous autres, on l'avait eu en entrevue dans T'as pas le choix de répondre.
0: Ah ouais?
1: Fait que j'ai été à ta place avec Big George là pendant genre un heure de temps.
0: Big
1: là.
0: George en studio?
1: En studio.
0: Nice.
1: Ça avait été très hot. Puis,
0: c'est le fun. Quand les joueurs de hockey se donnent, ça donne des moments le fun. Mais moi, j'ai vécu l'inverse avec Feu Mike Bossy, que ça y tente pas, là. Tu l'appelles dans la pause pour lui dire oui, bonjour, ça marche toujours pour l'entrevue. Ouais, combien de temps? Ben, on avait pensé à peut-être entre 11 et 15 minutes. Ouais, plus 9.
1: Et si bon.
0: Il me dit ça. OK. Tu sais, moi, à l'époque, encore aujourd'hui, là, j'essaie de faire des affaires un peu originales, là, plutôt que Canadien en combien, monsieur Bossy? Tu sais, à un moment donné, là, je veux dire, on s'en fout, là. J'essaie de faire des questions un peu originales. Je demande, M. Bossy, il y a eu une espèce de cover de la NHL où il y a l'option légende. Tu sais, légende du temps. Puis c'est une édition de NHL où tu fais prendre Maurice Richard, tu fais prendre Mike Bossy, tu fais prendre Ken Dryden, tu fais prendre les plus grands. Puis j'avais dit, NHL vous ont donné cet overall-là. Vous en pensez quoi? Tu sais, comparé à tel que tant. Le fret que ça a fait. Là.
1: Lui, il n'en avait rien à foutre.
0: Mais je suis pas fou d'avoir créé ce concept.
1: La question est bonne, c'est hot, c'est intelligent, c'est intéressant.
0: Puis c'est pas moi qui ai créé ce concept-là. Là. Un dude à TSN, je pense, qui s'appelle Caddy, qui faisait ça avec tout le monde. Puis les gars de la NHL, ils trouvaient ça funny. Là. N'importe qui a un minimum d'humour. Là, puis de
1: vieux bonhomme, des fois.
0: C'est ça, c'était un peu ça.
1: Pas parce qu'il joue bien au hockey que c'est un bon gars.
0: Non, non, effectivement. Effectivement.
1: Il est smart, qui donne des bonnes entrevues. Des fois, quelqu'un peut être très smart, mais être à chier en entrevue.
0: Exact, ça se peut, effectivement. Sinon, toi, belle journée?
1: Ouais, ouais, ouais. Là, écoute, je suis vraiment dans la grosse préparation pour mes vacances qui arrivent.
0: Ça s'en vient, là. Toi, t'es à quoi? Genre de 24 heures, 48 heures?
1: Ouais, deux jours, là. Vendredi soir, après le retour, je m'enligne là-bas, là, à Montréal, pour après ça décoller.
0: OK.
1: Mais moi, écoute, je sais pas si c'est le même pour tout le monde quand ils prennent des vacances, mais moi... Je prends pas de vacances. Je travaille deux semaines en une semaine pour me permettre de pas être là la semaine prochaine.
0: Ouais, je comprends.
1: J'ai tellement d'affaires à faire, man. J'en ai par-dessus la tête, là. Et je me suis levé un matin à 7h, puis j'ai commencé, puis encore là, j'ai arrêté tantôt quand on a rentré en onde, là.
0: Ah ouais.
1: Puis aujourd'hui, en plus, Mel qui était pas là dans le retour, fait que je courais entre ici, le boot en arrière. Ça a vraiment été une journée complètement débordée, là.
0: Hey, vendredi... 18h, tire la plug sur tout.
1: Hey man, essaye pas de me rejoindre. Je vais t'avoir tout donné pour la semaine prochaine. Mais moi, je disparais.
0: Ah oui, man.
1: Je fais ça quand je pars en voyage. Là, souvent, là, j'enlève toutes les notifications tout le long. J'ai pas de message de personne. Ben beau avoir de la panique. Je m'en fous, je répondrai pas.
0: Faut que je te partage de quoi, là, qui m'est resté en tête depuis lundi soir.
1: Vas-y.
0: T'as appelé un invité. Puis l'invité, là, il y a eu une espèce, sur son téléphone, il y a eu une espèce de screening.
1: Ouais.
0: Un genre de... C'est pas moi qui l'ai entendu, c'est toi. Peux-tu nous dire qu'est-ce que t'as entendu quand t'as appelé puis qu'il a fallu que tu t'identifies?
1: C'est une voix robotique qui disait « Bonjour, s'il vous plaît, veuillez nous laisser votre nom et le motif de votre appel pour qu'on puisse transférer personne qui a vous tenté de joindre. »
0: Ça, là, c'est genre de rendre comme... C'est « Make the Padgett great again ». C'était ça, les Padgett, dans le temps. Jean-Francis Blais, dans le temps que j'appelais Claude Poirier, là. Jean-Francis Blais, Radio X, à Québec. Clac! Je raccrochais. 3 secondes et demie après, oui, Paulie Claude. Il rappelait parce qu'il avait eu son zoup-zoup de Padgett dans ses culottes.
1: C'est carrément ça.
0: Puis, man, je suis obsédé par ça. Puis là, je te demandais, c'est quoi cette affaire-là? Tu m'as dit si ça prend les nouveaux cellulaires pour faire ça.
1: Ben, je sais pas si ça prend un nouveau. Va voir, on va le checker live. Tes paramètres, OK? Réglage sur iPhone. Baisse un peu, va dans téléphone. J'imagine que c'est dans Apps.
0: Réglage.
1: Puis après ça, tu vas dans T pour téléphone. Et là, dans téléphone, je le fais live, appel en attente, afficher mon numéro. Il me semble que je l'ai, moi. OK, ici, filtrer les appels non identifiés. Quand tu descends un peu dans l'application téléphone, tu vas avoir demandé le motif de l'appel. Et ça va te faire ça. C'est juste pour les numéros non enregistrés, par exemple.
0: Hein?
1: Tu l'as? Voilà.
0: Oui.
1: Tu me remercieras plus tard.
0: Puis là, je viens de le cocher.
1: Fait que là, quand il y a des numéros qui sont pas dans tes contacts qui vont t'appeler, ça va lui demander ça. Puis ton iPhone, il va comprendre ce qu'il te dit. Il va te montrer la notification. Il va te dire qui puis pourquoi qu'il t'appelle. À moins que tu aies choix dans tes contacts, là.
0: OK, il faut pas que je l'aille dans mes contacts.
1: Ouais.
0: OK.
1: Je sais pas si...
0: T'es peu. Allô?
2: Allô?
0: Ouais. Qui parle?
2: Qui parle?
0: Jean-Francis Blais? Pourquoi mon affaire n'a pas marché?
1: Donne ton numéro en onde et dis aux auditeurs de
0: t'appeler. De m'appeler.
1: Mais oui, normalement, c'est comme ça que ça marche. Là. Je sais pas si aussi il faut que comme ton opérateur de téléphone donne ça,
0: le service.
1: Je sais pas, mais normalement ça marche. En tout cas, moi c'était la première fois que je l'avais dans la face, mais moi l'autre fois je l'ai fait, puis on a le même opérateur de téléphone, c'est-à-dire la station qui paye pour nous, puis Bell.
0: Ouais, c'est ça.
1: Mais je l'ai déjà mis ça, puis ça marchait. C'est juste que je trouvais ça gossant, là, parce que des fois il y a du monde qui comprenait pas, puis qui raccrochait quand ça disait ça.
0: Ah ouais, OK.
1: Des fois quand t'essaies de booking.
0: Pour moi, ça. Ah oh, ouais, j'avoue que dans l'optique de booking, c'est pas terrible, mais moi. Tout ça m'appelle comme une astuce de bonne nouvelle que finalement il raccroche puis qu'il laisse tomber le processus de m'appeler. Là.
1: Ouais, ben ça, pour tous les scammers, ça règle le problème là.
0: Ouais, moi, je me suis rendu compte, là, puis même si les gens que c'est pas des scammers, là, il y a des fois, là, je laisse mon téléphone loin puis je ferme le son, j'enlève les notifs parce que je me suis rendu compte, tout le monde qui m'appelle, c'est jamais pour prendre des nouvelles, c'est jamais pour. Tout le temps pour me demander de quoi. Fait que là, je réponds plus.
1: C'est très bon, c'est très bon.
0: C'est le dernier pas dans mon hermétisation.
1: La disparition tranquille du monde réel.
0: Exact.
1: Fait que c'est ça, moi, ma disparition tranquille va s'entamer vendredi à 18h et je vous dis, je serai HS jusqu'à dimanche l'autre d'après.
0: Ça sera très mérité. Pour le fun, tu dis que tu étais loin, un campeur. C'est un genre de VR qui se conduit à même l'habitacle de où vous couchez?
1: Ouais, ben un campeur là, 24 pieds, imagine.
0: C'est bien hot, ça. Combien ça t'a coûté, par curiosité?
1: Pas si cher que ça. C'est 1500 pour la semaine, genre.
0: Ah, pas pire.
1: Mais c'est comme le prix de payer des chambres d'hôtel tous les soirs.
0: C'est ça, j'allais dire.
1: Puis de louer un char en plus.
0: Ah, crème.
1: Même, moi, ça revient moins cher que de louer un char plus... payer des hôtels à tous les soirs, surtout où on s'en va, là, à Yellowstone puis au Grand Téton où il n'y aura pas de...
0: C'est vrai, tu t'en vas au Grand Téton.
1: Oui.
0: Avec ta blonde en plus, sinon le tableau est ouverte. Visiter le Grand Téton avec ta blonde.
1: Ça va être fantastique, avec les Grands Tétons de ma blonde.
0: Tout est méta dans cette affaire-là.
1: Ben oui, mais fait que c'est ça, je suis complètement hâte de partir. Je suis pas... Puis j'ai préparé aussi des vidéos, mon gars, là.
0: C'est vrai, parce que t'es sur ton challenge de publier à tous les jours. Challenge que tu tiens, là.
1: Oui,
0: là,
1: 147,
0: même. On est absolument sorti du range de ma résolution, là. Là, t'as tiens ta résolution.
1: Ben oui, mais là, j'avais peur de lâcher. Puis ce temps-ci, là, j'avais tellement pas d'idées. Hey, man, c'était au jour le jour que je faisais. Souvent, même des fois, il est genre 10h le soir, j'ai pas fait de vidéo, j'ai pas d'idées, man. Fallait que je fasse de quoi. Fait que là, j'ai demandé à l'intelligence artificielle de me sortir des idées.
0: OK.
1: Ça m'en a pris 200 pour en trouver 15 bonnes. Puis là, j'ai fait 15 vidéos d'avance qui sont toutes déjà prêtes, qui vont être planifiées d'avance et postées automatiquement pendant que je vais être parti.
0: Prévoyant.
1: Fait que, ouais, mais pas de cassage de tête. Je me suis dit, ça, mettons, là, il est 10h le soir, je suis dans le campeur, on est parqué, il y a plus de réseau à genre 40 km à la ronde.
0: Ton challenge, il prend pas le bord pour autant.
1: Ben c'est ça, j'oublie, mettons, ça me tente pas de rouler 40 km en panique le soir puis de faire chier ma blonde avec ça.
0: Parce qu'il faut que tu poses une vidéo.
1: Ah, je l'aurais faite, là.
0: Ah, ouais, je comprends. Ouais, mais j'avoue, mais c'est un peu tu l'amour, là. Hey, bébé, il faut qu'on aille le stationnement d'un Walmart vite.
1: Hey, un jour, ça va payer.
0: Ouais, un jour, je te le dis. Je te le dis. Un jour, gourou va m'en marquer.
1: Fait que, c'est ça, man. Je crois que je suis prêt. En fait, non, je suis pas prêt. J'ai encore tellement d'affaires à faire. Je vais péter aux frettes, mais.
0: Tu pètes trop frette dans ton VR, voilà. Au chaud, ouais, Yellow Knife.
1: Au grand téton.
0: Au grand téton.
1: Ça va être fantastique. Toi, grosse journée?
0: Journée quand même assez cool aujourd'hui. C'est drôle, il y a des journées... Tu sais, hier, je faisais de quoi comme tatou qui était de quoi assez gothique, dark. Puis aujourd'hui, j'étais en petit fine line de chat. J'ai eu plein. J'ai eu trois madames aujourd'hui qui étaient toutes dans le fine line. Fait que c'était complet. Puis demain... J'ai tellement hâte. Demain, je réalise comme un petit rêve, là. Je fais du traditionnel japonais.
1: Ah, félicitations! Ah,
0: je suis tellement, j'ai enfin réussi.
1: Oui,
0: oui. Ça a pris 2 ans et demi avant que je puisse en faire du traditionnel japonais. C'est quelque chose d'autre que moi-même, mais yes! Ça se passe de même. Je fais une genre de petite poupée d'aruma. Tu sais, les petites poupées rondes avec une rouge, souvent, avec D-A-R-U-M-A. Puis c'est des petites poupées, souvent, le bonhomme à l'intérieur, il a l'air d'être en beau Christ, là.
1: OK, oui. C'est assez, genre de poupée russe, mais qui se trouve pas. Là.
0: C'est ça, exact. Une genre de poupée russe à la japonaise. Puis, en faisant plus de recherches, j'ai appris ça, là, dans le fond, quand la symbolique de ça, il y en a qui ont un œil noir, puis il y en a qui ont les deux yeux blancs. Puis dans le fond, quand t'as le début d'un projet personnel dans ta vie, tu peintures un des œils en noir, puis quand t'as réalisé ton projet, tu remplis l'autre œil en noir.
1: Puis là, j'imagine que tu vas y tatouer juste un œil, puis tu vas tatouer l'autre œil après.
0: Quand ça sera fait, exact.
1: Ah, bah ouais, c'est fantastique.
0: Oh, non, j'ai vraiment, vraiment hâte. Mais tu sais, c'est drôle parce que ça revient à ce qu'on disait l'autre jour, là. L'art pour l'art, man. Aujourd'hui, je faisais du fine line. Est-ce que c'est ce qui me fait le plus triper? Absolument pas. Mais j'ai vraiment une belle journée, pareil. C'est le fun, c'est que du monde le fun.
1: C'est ça l'important, puis tu tripes.
0: Ben voilà. Et
1: tu
0: aussi.
1: Fais une maudite bonne job.
0: Ben, t'es bien fin, merci. Et dans les affaires qui font que j'ai passé une maudite belle journée, j'ai pensé à asseoir. Parce que j'étais supposé le faire hier. Puis finalement, le temps s'est bousculé. Puis j'ai manqué de temps pour faire la planification, puis surtout la vérification. Puis heureusement que je l'ai faite. Parce que si j'avais mené mon plan sur le fly, en onde, on se serait pété la gueule.
1: Oui.
0: Puis on aurait sorti tous les mots du petit Jésus. Parce que j'avais eu l'idée... En fait, je vais donner le crédit à ma blonde. C'est ma blonde qui a eu l'idée en voyant une publicité. Elle dit, hey, toi puis Louis, là, vous devriez jouer à ça en onde, ça serait drôle. Ça s'appelle Reverse Audio. Puis, dans le fond, c'est une chanson qui joue à l'envers. Et tu dois répéter ce que tu entends à l'envers. Puis après ça, ce que toi, t'as dit comme en lip-sync à l'envers, tu leur flippes de bord, puis...
1: Faut que ça ait l'air de la toune.
0: Faut que ça ait l'air de la toune, mais pas flipper. La vraie toune, mettons. Mm-hmm. I'm alive!
1: T'sais, alors.
0: T'as fait un. I am you the book. Puis là, quand tu le vires de bord, ça fait pas « I'm alive », puis c'est ça qui est drôle. Je dis, il y aurait eu un challenge, il y aurait eu de quoi de ludique à faire, tu sais. Puis je m'étais dit, il y aurait rien de mieux qu'une soirée que le Canadien joue pour l'essayer.
1: Ben, on va faire des tests, ouais. Nous, on est
0: tout seul. Ouais, on est en tout, puis moi, puis nos deux mères. Fait qu'on a le temps, là.
1: Voilà,
0: nos
1: salut,
0: mères, ouais, même si on se pète la gueule, nos mères vont nous dire que c'était bon.
1: Fait
0: que notre estime personnelle est assurée. Mais l'application que j'ai trouvée, c'est une de ces hosties de cochonnerie que, d'un, le jeu, entre guillemets, ne fonctionne pas. Pourtant, c'est juste quand même juste de l'enregistrement audio puis du flip, là.
1: Ouais,
0: c'est ben basic, là. Puis tu te fais bombarder de pubs. Puis quand tu cliques sur une pub, ça dit que t'as peut-être un virus sur ton cell. Puis qu'il faut que, pour sortir de la pub, faut que t'installes un genre de adblock ou des cochonneries de même. Fait que j'ai fait fuck it. On va se virer de bord. Puis t'as eu une bonne idée, man. Tu m'as dit, on pourrait le faire au mail, tout
1: ben
0: simplement.
1: Oui, pourquoi pas?
0: On n'est pas en mesure, tu sais, de faire comme le jeu parce qu'on peut pas, en ondes, flipper ta voix. Il faudrait que j'aille.
1: Mais on va travailler là-dessus. Je vais trouver une application sur Internet où on est capable de flipper, là.
0: C'est sûr que ça existe.
1: Exactement.
0: Ça existe, et puis même, ouais, je sais pas si à m'emmener sur cet ordi-là, si je demande à Doom de rentrer, là, c'est vraiment de la poutine interne, mais si je demande à Doom de mettre un Adobe Audition là-dessus, on est capable. Je suis capable de taper ce qui se passe live avec cet ordi-là. Parce que je suis capable d'envoyer du stock en onde.
1: Ben oui, tu peux taper ce qui se passe live parce que quand on a des invités, ils nous entendent.
0: Ils nous entendent par là.
1: Le fil de la console va dans cet ordi-là.
0: Fait qu'on serait capable de se taper. Fait que je serais capable, tu parles, je serais capable, puis de te le faire jouer après.
1: Ouais, mais là, ça commence à être du chiard avec
0: l'audition
1: live.
0: Ah ouais, c'est.
1: Mais je vais essayer de gosser de quoi, là, à mon retour de vacances. Puis,
0: parfait.
1: L'année prochaine, on aura de quoi.
0: Yes. Mais écoute, actuellement, ce soir, si tu te sens prêt, j'aurais quand même le premier Reverse Quiz, oh! Édition Québec!
1: Oh boy.
0: Évidemment que vous êtes invité à participer, à tenter de deviner ce dont j'ai flippé. J'ai 7 extraits qui sont tous issus de, disons, la culture québécoise au sens
1: c'est
0: large.
1: C'est des extraits que, genre, je suis garanti de connaître.
0: Je pense que oui.
1: OK.
0: Je pense que oui. Attends un peu, là. Oui, oui, okay. Oui, oui, je suis pas mal sûr. Honnêtement, là, je serais vraiment surpris qu'il y en ait un que tu connaisses pas là-dedans. Fait que c'est ça, c'est toutes des affaires en lien avec la culture québécoise. C'est à l'envers. Tu auras le temps que tu veux, en fait, là, pour essayer de trouver c'est quoi. Tu peux demander l'aide des auditeurs au 88-670-9098.
1: Je vais avoir besoin de vous autres, la gang, parce que j'ai vraiment pas confiance en mes capacités. En fait, c'est soit que ça va être ultra facile, soit que ça va être impossible.
0: C'est ça. Peut-être que les 7, tu vas les avoir, là, bang, bang, bang, bang, bang. Mais écoute, si t'as besoin d'indices, je peux essayer de t'en donner aussi, puis tout ça. Est-ce qu'on part?
1: Ben oui, allons-y, man. C'est hot, je suis comme tout, c'est nerf.
0: C'est parti. Alors.
1: Hey.
0: 88-670-9098. Qu'est-ce?
1: Les auditeurs, si vous pouvez m'aider là-dessus, mon Dieu. Ah ouais? C'est-tu ça? Est-ce que c'est le hit interplanétaire de Fortis B?
0: Tedford! Tedford! Bienvenue dans ma ville, Tedford Mines. C'est moi! Bravo!
1: Je t'avais reconnu aussi!
0: Charles et Power Otis, félicitations. Quel Charles.
1: Vrai. Est-ce qu'à toutes les fois, c'est toi qui refais?
0: Non, pas toutes. Okay. Il y en a certains que oui, mais...
1: Oh mon Dieu, et, c'est
0: oui, c'est extrêmement BS. Mais la raison pour laquelle j'ai décidé de la... Ben, tu me diras pas que c'est beaucoup plus BS que l'original. Je suis prêt à aller loin, mais peut-être pas jusque-là, là, ça serait blessant, mais...
1: 1-0.
0: Mais pour vrai de vrai, là, puis c'est là que je me dis j'ai officiellement un problème avec moi-même. Là. Ma première pensée ce matin, ça a été ça. Tedford. En me réveillant, j'étais tellement ancré. Je me disais, là,
1: chanté.
0: Ça m'habite, là.
1: Tantôt, je vais aux toilettes. Je commence à pisser. Tedford.
0: Tantôt, je marchais dehors parce qu'il faut se parquer dehors, je pense, pour le lavage du stationnement.
1: Ah, pis, fuck.
0: Puis, je marchais dehors, puis je me suis surpris moi-même. Tu sais, quand tu fais un God View de toi qui marche, comme dans GTA, là, parce que t'es dans ta bulle, puis je me suis surpris à chantonner. Comme, hey, là, soigne-toi. Puis après ça, je sais pas ce qui se passe, même, mais Fortis B, là, je le vois partout en train de rapper puis de viber sur des chemins de fer devant le lac bleu à Thetford Mines.
1: T'as-tu vu d'un bar quand tout le monde chante Thetford?
0: Non.
1: Je te jure, man, il est dans le bar, là. Puis là, il arrête, il met le micro à la crowd, puis la crowd est là, Thetford!
0: Ben non.
1: Thetford!
0: C'était épouvantable. Et la dernière que j'ai vue juste avant de rentrer en onde, je sais pas pourquoi, man, c'est un poste d'un centre de formation professionnelle avec Fortis B qui vient d'avoir son diplôme en genre de charpentier menuisier. C'est même pas relié à Thetford. Voici ma ville, Thetford Mines. C'est quoi qui se passe avec moi? Mon algorithme. Hey, pour vrai,
1: il faut le recevoir en entrevue. Je pense que c'est ça.
0: Mon algorithme, là, ce temps-ci, je vais vous le dire, là, puis ça sera ton tour de griller gay. Mon algorithme, là, cette semaine, c'est ça. Thetford. Puis une pub de boxeur qui s'appelle, je pense, Cool Bulge. Puis c'est une compagnie qui, non seulement t'as un hamac, tes gosses, mais t'as aussi une espèce de poche. T'as un banana hamac. Fait que c'est supposé te donner...
1: Dans le fond, ils ont copié Man-Made.
0: Genre, mais c'est supposé vraiment te donner une power poche. Puis, dans le fond, moi, je m'étais dit, pourquoi c'est sur mon algorithme? Puis, j'ai catché. La pub, là, souvent, c'est des madames qui sont comme assises. Puis, leur chum fait juste dropper le pantalon. Puis, le boxeur, il jiggle à côté d'eux autres. Boum, boum, boum. Fait que les madames sont là. Ouh!
1: Puis toi, t'es là derrière ton ciel.
0: Je suis comme, ouh! Moi aussi, je veux faire ça aux madames, cet effet-là. Puis probablement que c'est pour ça que l'algorithme, il pense que je suis un bon prospect.
1: Ouais,
0: là.
1: Mais c'est ça qui arrive. Quand tu fais ça à des madames, les madames, ils font...
0: Ouais, ils font...
1: De fort! Ouais,
0: tellement, là. Sérieux, là, je pense aux jeunes hommes qui, tu sais, qui ont pas la capacité, mettons, de prendre un pas de recul, puis qui sont, mettons, moins nihilistes que toi et moi, mettons, là. Tu sais, et qui disent, ah, ben si c'est ça, de même des réseaux sociaux, donc social, le monde, ça doit être ça la vie. Des fois, je vois des gars, là, qui... Le gars, il a comme un masque genre COVID-style, là, puis il va dans les épiceries, puis il croise une fille, puis il dit, excuse me, ma'am, can you jerk me off? Mais tu sais, il dit, can you jerk me off? Puis là, la fille, des fois, elle, en fait, l'idée, c'est que quand il retire son masque, il dit, excuse me, where's the turkey? Puis là, la fille, elle réalise que... Mais au premier... Tu sais, sa première réponse, des fois, c'est... ben oui, il y a des toilettes là-bas. Puis la fille, est comme... Elle se propose pour aller... Je vais pas l'expliquer c'est quoi, là, mais les parents, vous comprenez, là, s'il y a des...
1: C'est
0: fois,
1: facile
0: là.
1: De même!
0: Ben moi, je crois pas à ça. Non, fais ça d'un Walmart, ça. Man, puis t'as les menottes dans demi-heure. Même si c'est pas un vol de 1000$, ils vont se déplacer.
1: Sur 100 femmes, il y en a 100 qui appellent la police.
0: C'est ce que je pense aussi.
1: Ou si elles appellent pas la police... Soit on te claque sa gueule ou sinon on va juste partir en te regardant bizarre.
0: Ouais. Puis ça va faire un malaise avec le staff du Walmart puis tout, là.
1: Ouais, puis tu vas te faire sortir par la sécurité.
0: Fait que tu sais, mais pour vrai, je me dis, nous autres, on a la capacité juste comme de prendre un pas de recul. Fait, c'est planifié ou ça se peut juste pas ou whatever. Mais je me dis, quelqu'un qui voit ça prend ça pour du cash, là. À moins qu'on soit dans le champ, man. Si vous l'avez déjà fait, allez dans un Walmart ou dans un magasin grande surface, dire, can you jerk me off, puis que ça s'est fini dans les toilettes, vraiment. 88-670-9098, ça presse.
1: Ben moi, je me suis déjà fait dire que les femmes étaient autant dépravées sexuellement que les hommes. C'est juste qu'ils sont plus gênés, puis les hommes, on n'a pas de couilles d'aller le demander. Mais que, tu sais, mettons, des fois, là, avec la table ronde sur l'homosexualité là, qu'on avait faite, là, les gars, ils disaient... T'sais,
0: c'est vrai, on a fait ça.
1: Ils disaient, moi, je texte en 2 secondes sur Grindr, puis ils se ramassaient avec 8 gars qui voulaient coucher avec eux autres. Là.
0: Ouais.
1: Ça a de l'air que... Ça a de l'air. Écoute, j'ai jamais testé. Mais ça a de l'air que les femmes aussi seraient à peu près de même. C'est juste que les gars, on a toutes pas de couilles de lui demander. Ceux qui s'essayent, puis qui justement vont croiser une fille, puis vont dire genre, hey, on baise. Ça marche plus qu'on pense.
0: Je suis obligé de dire que j'y crois moi aussi, mais je sais pas à quel point.
1: On n'a pas les couilles de le tester.
0: Oui, puis à quel point ce que je viens de dire là est pas teinté par les réseaux sociaux. Puis, mais le pire, c'est qu'en vieillissant, moi, plus jeune, je pensais que non, mais en vieillissant, tu sais, je suis comme moins timide que j'étais, là. Puis, je croise des filles de plus en plus qui ont vraiment plus d'appétit sexuel que le chum.
1: Oui.
0: Puis qui m'en parlent, tu sais. Oui. Parce que dans ma job, j'ai le temps de jaser que le monde, là. Puis ils m'en parlent, puis je suis souvent fessé de ça.
1: On a vraiment tendance à penser que c'est juste les gars qui veulent tout le temps baiser tout ce qui bouge, mais il y a beaucoup de femmes aussi qui veulent baiser tout ce qui bouge.
0: Ouais, ouais, exact. C'est peut-être une femme qui veut baiser tout ce qui bouge qui nous appelle, on va l'essayer. Radio X, bonjour.
2: Oui, bonjour.
0: Oui, bonjour. Vous êtes une belle...
2: Oui,
0: petite...
2: Oui,
0: vous m'avez l'air d'une belle petite minette.
1: C'est bizarre, je savais que c'était toi.
0: Mais c'est qui?
1: C'est lui qui appelle tout le temps.
0: Ah, c'est le gars qui appelle tout le temps. Ben, check. Bye-bye.
1: Je sais pas c'est quoi son
0: nom. Je te fais confiance. Je sais pas c'est qui appelle tout le temps.
1: Non, mais c'est le même qui nous appelle tout le temps en début de show quand on ouvre pas les lignes puis qui nous dit de quoi qu'il y a pas rapport avec ce qu'on dit.
0: Ah, pour
1: là.
0: Nous dire que les patates, c'est bon pour la santé puis des cochonneries de même. Là.
1: Exactement.
0: Ah,
1: oh,
0: oh, oh. OK. Radio X, bonjour.
3: Oui, bonjour.
0: Bonjour, ça va bien?
3: Oui, ça va bien, et toi?
0: Oui, ça va très bien. Lui, ce n'est-tu un autre qui appelle tout le temps?
1: Non.
0: Non, okay.
3: Non, moi, j'ai jamais appelé. Ben, j'appelle. J'ai pas souvent appelé.
0: OK.
3: Hey, toi, tu t'es jamais essayé?
0: Ben, jamais d'un Walmart à quelqu'un qui magasine sa liqueur, non?
3: Moi, là, c'est pas mon histoire à moi, mais mon chum de gars, là, lui, c'est un malade. Il a fait l'armée, puis il y a rien qu'il a pas fait dans l'armée, justement.
0: OK.
3: Fait qu'à cette heure, il y a plus grand-chose qui le stresse. Fait que, tu sais, il s'en allait avec son rendez-vous chez sa psychologue à l'hôpital, là, ou quelque chose, genre un rendez-vous à l'hôpital, parce qu'il a été blessé, en tout cas, à la garde, peu importe.
0: Ouais.
3: Puis il a rencontré une madame dans la salle d'attente, puis c'est là que ça s'est... Ils ont été dans la toilette, puis c'est là que ça s'est passé. Il a dit, oh, ça te tente-tu? Ah, ouais,
1: ça, okay, ça arrive juste aux autres. Ça arrive juste aux autres. Ça arrive pas à nous. Les...
3: Ben oui, parce que, moi, te le dire... Attends un peu. Moi, je me suis pas essayé, là, mais au parti de Noël, il y en a une qui m'a mordu les cheveux, là, je m'attendais pas à ça, là. Elle était prête, là.
0: Incroyable, mais tu sais, d'un parti de Noël...
3: Les filles sont tous super.
0: Non, je comprends, non. Mais d'un party de Noël, c'est plus propice à. D'une salle d'attente d'un hôpital, je suis renversé de ça.
3: Ben moi, j'ai déjà été d'un party en Beauce. Mon Dieu, la fille, je la connaissais pas, puis on se connaissait pas, puis j'ai dit, on essaye tout ça.
0: Mais encore là, d'un party, c'est plus propice
3: à. Ouais, mais je la connais pas, je l'ai jamais vue, là.
0: Non, je comprends, mais c'est un scénario qui est plus propice à. Moi, c'est vraiment, là. Je suis au tigre géant. Hein? Vous aussi, vous aimez ça, les bradiales? Fourrons-nous.
3: Ben, c'est pas de ta faute d'avoir ça se passe. D'habitude, là, tu te regardes un peu avant, là. On s'entend?
0: Oui, j'imagine. Oui.
3: Mais mon chum de gars, s'il me dit ça, il y a pas personne que je trosse plus dans la vie que ce gars-là. Fait que c'est sûr qu'il l'a fait.
0: Il devrait se partir une chaîne Instagram, on le suivrait tout.
1: Ouais,
0: qui
1: nous donne des conseils.
3: Là, je te dis pas qu'il y a peut-être des règlements. Ça serait peut-être pas PG tout le temps, là.
0: Et raison de plus pour le suivre.
1: Ouais, c'est pas
3: mal.
0: Merci de ton appel.
3: Salut,
0: bye-bye. Ouais, all right.
1: Bon,
0: deuxième.
1: Oui, c'est vrai, on est dans un quiz.
0: C'est vrai, c'est un quiz, cette affaire-là. All right, et le deuxième, mesdames, messieurs.
1: Et puis là, les auditeurs, je vais avoir besoin de vous. Charles, t'as l'air en forme, là, continue.
0: Ah ouais, Charles, là, sérieux, là, si c'est pas le temps de prendre ton médicament pour slacker tes allants d'autisme, là, on a besoin de toi, au moins jusqu'à 22h.
1: Pop-toi un Ritalin.
0: Let's go. Excusez-moi, je l'avais pas réécouté, je m'adore.
1: Ça, c'est toi encore?
0: C'est encore moi, celle-là.
1: Attends un peu. Refais le don.
0: Ouais, OK. Avoue qu'on dirait un peu de l'afghan, mais...
1: Oui,
0: mais c'est pas promis, c'est une vraie affaire.
1: Y a-tu une histoire de spaghettes là-dedans?
0: Non.
1: Non, OK. J'ai l'impression que tu parles un peu sur le bout de la langue. Dans...
0: Pas supposé. Je suis effectivement pas un grand rapper ni un grand chanteur. Je vais le dire de même. C'est un premier indice.
1: T'es pas un grand rappeur, t'es pas un grand chanteur, Kevin. C'est clairement des paroles de chanson.
0: Ouais. Quelqu'un nous dit, on dirait Justin Trudeau sur l'acide, effectivement. C'est Justin Trudeau avec Katy Perry tard le soir.
1: Là, c'est toi qui chantes.
0: Ouais.
1: OK.
0: Non, quelqu'un dit sur le texto, c'est plein de fuck you. C'est pas moi qui dis fuck you à répétition. Promis. C'est des références en lien avec la culture québécoise.
1: Je sais pas pantoute, man. Les auditeurs, aidez-moi. Aidez-moi. Mon Dieu, attends, pour refais-les. Remets-les. Je peux-tu avoir un autre indice, man?
0: Jakub Dobesh.
1: Jakub Dobesh?
0: Hey, que Jean-François... Man, OK, c'est vraiment la communauté des autistes du Spacecast qui sont vraiment à ta rescousse parce que...
1: Il l'a eu?
0: Non, mais c'est le Power Indice.
1: OK, ben c'est Loco-Locas. C'est-tu genre le but de Loco-Locas?
4: En des temps si lointains que les Franco s'appelaient Canadiens, à une époque où l'époque était faite de crottins.
0: Boum!
1: Ouais, mais là, c'est parce que t'es même pas sur le beat.
0: Mais j'ai jamais dit que t'es un bon chanteur.
1: Non, c'est... ben là, sacré fils, tu me laisses pas de chance, là, d'aller te mettre après tout, venir à l'envers. Comment tu veux que je trouve ça, bon, ton? Si, man, comment tu veux que je trouve ça? Faut que tu prennes les vrais tounes, là.
0: OK, t'es-tu prêt pour le troisième?
1: Ben, je replace mes écouteurs,
0: là. Il y en est cointé, là. Tu ressors comme, tu sais, de la porno trop rough, là, la fille a les yeux qui coulent. T'es le même en ce moment. T'es prêt?
1: Oui, vas-y pour un troisième.
0: La qualité sonore du troisième, c'est celle-là la moins bonne, mais il fallait que ça soit là dans notre spécial Québec.
1: La dictature mentale!
0: T'es-tu sérieux?
1: Je l'ai reconnu juste au bas en arrière. Je le sais que c'est la dureté du mental.
2: Les Américains ont une expression pour ça que j'aime particulièrement. J'ai une
0: Let's go!
2: The mental.
1: Juste au bas.
2: Le mental.
1: Je l'ai reconnu.
2: Mental toughness. La dureté du mental. Pis ici, présentement, il y en a pas mal plus qu'on pense du
1: la
2: mental.
1: Dureté du mental.
2: La chambre. Elle est remplie de mental!
0: Man, je suis tellement fier de toi! Tellement fier de toi!
1: Ah, man, c'est parce que ça, pour les auditeurs là, qui capotent avec ce qui vient de se passer, là, j'ai tellement sorti souvent l'extrait de la dureté du mental
0: okay.
1: que je sais que le seul qui se trouve sur YouTube est complètement griché.
0: Ah, ouais. Ah, ouais.
1: Fait que, suite à entendre le pshhh, j'ai pris le guess.
0: T'as tout de suite trouvé. Ah, je suis tellement content. Tu peux en trouver aucun autre que je m'en fous,
1: ça,
0: man!
1: Je suis fier de moi,
0: man! Let's go! Quatrième de notre spécial Québec.
1: Oh, wow.
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1: À la prochaine fois.
5: Si je vous...
0: Yeah! Let's go!
5: Si je vous ai bien compris...
1: Maudit que je suis fort!
5: Si je vous ai bien compris... Vous êtes en train de dire à la prochaine fois.
1: C'est
0: comment t'as trouvé ça?
1: Les applaudissements
0: okay.
1: À la fin et le si je vous.
0: Ouais, qui se reprend.
1: Qui boque.
0: Ouais.
1: À la fin, le si je vous. Tout de suite, c'est ça qui me l'a donné. Le dernier.
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1: L'écho aussi.
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1: Ou juste.
0: C'est... Ah ouais. Ah, t'es fort, man. Mais là,
1: ouais,
0: c'est.
1: Quand
0: t'es...
1: c'est des vrais extraits, je suis capable. Quand c'est toi qui refais de la merde, c'est plus tough.
0: Hey, ouais. Man. All right. Très bon. OK. Hey, moi, je pense que ta séquence se continue avec le cinquième.
1: Ah ouais.
0: À peu près sûr.
1: Facile.
6: Je suis mécanicien.
7: Il y avait de l'huile usée.
6: Il n'y a pas d'huile usée qui mange de la merde. J'ai doigt.
0: C'est un montage en plus, McDermott. C'est pas intégral, puis tu l'as eu demain.
1: Ah, ben lui, j'ai reconnu sa voix directe.
0: C'est fou, hein, parce
1: à
0: que.
1: À l'endroit, ça sonne pareil.
0: Pareil. C'est ça qui est beau. Même, il y a des bouts qui sont. On dirait que lui-même, il fait des phrases normales, puis que. Il fait, mettons, tu sais, à l'écrit, là, ce serait virgule, puis tout est à l'envers, puis virgule, ça revient droite.
1: Exact. Tout marche.
0: Il est incroyable, cet homme-là.
1: Ah, monsieur McDermott, on le salue.
0: Oui, on le salue. Tu es encore en vie?
1: Oui, ça, j'ai... Non? Encore en vie. Ah, oui. Je sais pas, il est peut-être mort.
0: Ça, j'ai eu en tête. J'ai en tête qu'on a vu un avis de décès, monsieur McDermott.
1: Ah, oh, ouais. Lui, il avait repassé des médias par après pour dire qu'il était écœuré, que le monde l'écœure avec ça.
0: Ah, c'est peut-être ça que j'ai en tête. Il était peut-être pas mort aussi.
1: Il avait fait un reportage encore, c'était Patrice Roy qui est allé le voir.
0: Fait qu'il serait pas ouvert à une entrevue, monsieur McDermott.
1: Parce que non.
0: Non, OK. On parle de sa jeunesse. Comment grandir sur un garage? Ben, pas grandir sur un garage.
1: Pas de remblai, ça.
0: On lui demande, c'est comment la vie de Morse. Moi, je sais pas pourquoi. Puis ça, c'est une vraie affaire. Puis ça montre que j'ai vraiment le cerveau malade. Mais tu sais, la toune I am the walrus des Beatles. I am the walrus. Tchou-tchou-tchou.
1: Ouais.
0: Je m'imagine tout le temps, M. McDermott. Parce que walrus, c'est un morse. Là, puis je sais pas pourquoi.
1: Quand... M. McDermott a l'air d'un morse.
0: Moi, je trouve, oui.
1: Mon Dieu, c'est ouais. Gentil.
0: Je trouve que la plupart des humains. Ben, pas la plupart. Certains humains ont l'air d'un animal. Lui, il a vraiment l'air d'un morse.
1: Ça a l'air qu'il est en vie.
0: Ah, ouais. Ah.
1: On le salue.
0: Bonne affaire. Sixième.
8: Ouais, bon, je m'en dis, vu qu'il est même, je le sors pour qui
1: se
8: réveille
1: toujours.
8: Ah, mec, c'est
0: les deux. Là.
8: Il a fallu jalouse.
0: On dirait qu'il dit « Oh, I guess ».
1: Ça sonne comme du Rammstein. Mais les auditeurs ont mis le doigt dessus avec « Cowboy fringant », mais c'est pas une toune des Cowboys fringants.
0: C'est pas une toune des Cowboys fringants.
1: C'est Bernard Drainville qui chante les Cowboys fringants.
0: Non.
1: Non?
0: Non, ça aurait été une excellente...
1: Mon Dieu, j'étais sûr que je l'avais.
0: Hey, mais les auditeurs sont fucking bons.
1: C'est Kevin Parent?
0: C'est Kevin Parent.
1: Oh,
7: Seigneur. Seigneur. Je sais, tu me l'avais dit. Respecte ton prochain. Réfléchis.
0: Ouais, c'est moi.

0: Salut Louise, c'est Cameron Parent. Je veux juste te dire que si tu trouves pas celle-là, je me mets l'écrevisse dans ton verre.
1: Oh non!
2: Attends!
1: On m'a fait grainer!
2: Ah, ton petit breuvage, il va goûter le sel puis le poivre.
1: Pour ça, ça sent le
2: hareng. Il y a un petit hareng qui est allé se baigner en eau douce.
1: Mais il faut quand même le donner, Kevin Parent à l'envers, Till Lindemann.
2: Oui, hein, pour vrai, c'est vrai que ça sonne... ouais. We are Duhas! Duhas, Mich!
1: Voilà.
2: Es-tu prêt pour le dernier?
1: Un dernier, j'espère que je vais l'avoir. Est-ce que c'est un vrai ou c'est encore un toi?
2: C'est un vrai.
1: OK, parfait, bon.
2: Je pense que tu vas l'avoir, là, date, celui-là.
1: J'en ai trois que j'ai eu, j'en ai trois que j'ai pas eu. Donc, c'est là que ça passe ou ça casse.
2: À date, là, t'as 50%.
1: Fait que je veux 60.
2: Ouais, c'est parti.
3: On est à
2: Je veux juste le dire, on dirait qu'elle dit beaucoup de fois le mot en N, mais c'est juste parce que c'est à l'envers, OK?
1: Est-ce que le mot en N, c'est dinde?
3: Comme c'est pas moi qui ai appelé la dinde sauvage qu'elle vient de
2: citer. Let's go! Let's go!
3: J'ai juste ce film-là dans ma tête, constamment, que les bébés, elle va revenir, la dinde noire.
2: Elle va revenir, c'est pas moi qui l'ai appelé la dinde noire. Félicitations,
1: wow,
2: man!
1: Je suis fier de moi.
2: Wow!
1: Je suis vraiment fier de moi. Tous ceux qui, à part Kevin Parent, là, j'ai quand même été pas pire. C'est à refaire, man!
2: Et comme a dit Jacques Demers dans le temps des Olympiques, tabarouette, on est dans le match!
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7: Ouais, j'avoue, quelqu'un sur le texto nous dit « Ouais, pas trop souvent les rituels sataniques. » J'avoue qu'on a l'air d'invoquer un peu de magie noire. Comme enfant, j'ai eu un moment, là, je dirais secondaire 1, 2, à peu près là, une fascination pour la magie noire.
1: Essayais-tu d'écouter du Ozzy à l'envers?
7: Non, mais j'allais sur les débuts d'Internet pour trouver des potions de magie noire.
1: Oh.
7: Puis j'ai vu à ce moment-là que ma mère croit pas à ça, mais I don't want to fuck around. Tu comprends?
1: OK.
7: Elle était comme
1: moi. Ouais, ça serait pas dans ma maison.
7: Ouais, exact. Ouais. Oh, puis ça me faisait bien rire. Ça me fait encore rire un peu avec le recul. Je me disais un bout, j'avais pas pensé à ça. Je sais pas pourquoi je pense. Ouais, parce que les rituels sataniques. 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

0: Le Spacecast est avec vous jusqu'à 22h. Je m'appelle Jean-Francis Blais, Louis Gauvin est là également.
1: Oui, monsieur.
0: Le Canadien de Montréal sera en action courant des prochaines minutes ce soir, mais on a décidé qu'étant donné la malédiction du Spacecast, oui, on fait pas semblant que la game n'existe pas, mais on essaie de pas trop les jinxer, surtout que c'est la fête à notre chummy Jacob.
1: Ouais.
0: Jacob Dobase.
1: À soir, on laisse Jacob faire ce qu'il a à faire. Ouais. On ferme nos gueules.
0: Goal sa tête, à soir, arrête-le avec le bout de tes épaules, fais ce que tu veux, mais va en chercher.
1: T'as 40 pas.
0: Ouais, exactement, exactement. All right, hey, sur ce... C'est le moment, mesdames, messieurs. C'est l'heure d'aller rejoindre Mommy Dan Carosella.
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0: Comment va mon Italien favori?
1: Ah, messieurs, toujours un plaisir de vous retrouver. Je vous dirais qu'il y a des semaines plus faciles que d'autres. Ça n'en est pas une cette semaine, malheureusement. D'ailleurs, avant de rentrer en onde, j'ai appris une petite mauvaise nouvelle.
0: OK.
1: Fait que, non, mais tu sais, j'en ai déjà parlé en onde, mais mon grand-papa, disons, s'en va sur sa fin.
0: OK.
1: Puis bon, on a appris là que demain, il va intégrer un CHSLD parce que, apparemment, que rentrer en maison pour soins palliatifs, c'est bien compliqué.
0: Parce qu'il a le cancer actuellement ou?
1: En ce moment, en fait, il y a quelques mois, on a appris qu'il y avait deux cancers. Et il y en a un que, je veux dire, tu t'en remets pas, qui est le cancer du cerveau. C'est des cancers métastatiques. Puis, écoute, le pronostic, c'était 6 mois au mois de février. Fait que, on est rendu aux deux tiers.
0: Aïe, aïe, OK.
1: Mais, tu sais, je me dis en enfer, c'est quand même assez rare que... Ben, rare, en tout cas. Disons qu'au moins, il va avoir pu connaître ses arrière-petits-enfants.
0: Ouais. C'est hot. Ouais, ça, c'est hot, effectivement.
1: Ouais, c'est quand même hot. Puis, tu sais, moi, je me dis... Puis là, c'était pas une de mes parenthèses. Le pire, c'est que j'en ai trois. Tu sais, tout à l'heure, je t'ai dit, oh, on va peut-être trouver des petites parenthèses. Je suis pas sûr. Finalement, j'en avais trois.
0: Ouais, moi, avec, j'en ai une aussi. Mais regarde, on y va avec le flow, man. C'est comme d'habitude.
1: Non, mais c'est juste que, tu sais, je me dis... T'sais, j'ai déjà parlé un peu de mes origines, puis on parle quand même d'un homme qui est arrivé avec sa femme au Canada avec pratiquement rien. T'sais, l'espèce de cliché que t'as des immigrants à cette époque-là qui arrivent avec une valise, ben ça, c'était mon grand-père. Puis,
0: j'imagine ton grand-père arriver et voir le port de New York au loin, t'sais, de Manhattan, là, t'sais, comme les classiques italiens, là.
1: Ouais, ben en fait, oui, ils sont vraiment arrivés par bateau.
0: Ah ouais?
1: C'était juste après la guerre et tout. Puis, tu sais, c'est mon arrière-grand-père, dans le fond, parce que l'Italie est en ruine. Dans le fond, il a pris sa famille. Tu sais, j'avais juste un petit peu de famille qui restait, genre...